Castanet, à laquelle je suis associée régulièrement depuis pratiquement la fondation. C'est toujours un plaisir de vous retrouver en ces temps caniculaires. Je crois que je suis jamais venue à Castanet, sinon par des températures extrêmes. Alors, ce soir, on va donc parler ensemble de justice restaurative. Le fil rouge de la session d'été, c'était « la vérité nous rendra libres ». On est dans un futur, c'est un projet qui est au cœur de l'Évangile. C'est une des phrases, à mon sens, les plus puissantes de l'Évangile. « La vérité vous libérera ». Alors, qu'est-ce que ça veut dire, ce chemin qui s'ouvre à nous de libération ? Ça veut dire d'abord que ce n'est pas un acquis, c'est quelque chose qu'il va falloir méditer, un chemin dans lequel il va falloir entrer progressivement, individuellement et collectivement. Et c'est une vérité qui libère, c'est-à-dire on va vers une situation plus favorable qu'elle ne l'est. Cette année, le pape François, avant sa mort, avait décrété que c'était l'année de l'espérance. Voilà une belle espérance de se dire nous allons vers une situation plus favorable. Et c'est peut-être cette touche d'optimisme qui doit nous guider quand on aborde, comme on va le faire ce soir, des situations extrêmement douloureuses et aiguës. Parce que vous le savez bien, autant que moi, quand la justice passe, quand des procès se tiennent, quand la justice est rendue, c'est qu'il y a eu une déchirure profonde d'une relation, d'un contrat, d'une communion, ou encore une déchirure sociale. Ça veut dire que la justice ne s'attache qu'à des situations extrêmement compliquées. Et on le sait tellement bien que généralement, on se dit « un mauvais accord vaut mieux qu'un bon procès ». Alors, quand on parle de justice restaurative, on va entrer dans cette dynamique-là, optimiste, d'essayer de penser ensemble une issue favorable à un procès qui ne soit pas seulement de rendre justice, c'est-à-dire de sanctionner quelqu'un qui aurait commis une faute, un délit, un crime, mais aussi restaurer le tissu social et les personnes qui ont subi la faute. Alors, on va y aller en trois temps, hein, parce que peut-être certains d'entre vous sont juristes, et donc vous savez peut-être ça déjà, mais ceux qui ne le sont pas, on va essayer de faire en trois temps. Premièrement, on va regarder ensemble les apports et les limites de la justice classique, puisqu'on a la chance d'être dans un état de droit et d'avoir un système judiciaire qui fonctionne à peu près. Avec toutes ces limites, on connaît les moyens limités de la justice. On sait très bien que pour les justiciables, le temps est très long, que les délais s'allongent de plus en plus d'ailleurs, que les rendus ne sont pas toujours à la hauteur des espérances. Mais quand même, en France, on est dans un état de droit, la justice existe. Alors c'est quoi son apport et les limites ? Le deuxième temps, ça sera de regarder ensemble justement ce qu'apporte la voie restaurative. Qu'est-ce qu'elle est, cette justice restaurative, en complément, en aboutissement, en accomplissement de la justice classique ? Comprendre que c'est un changement de regard. Et puis, le troisième moment, c'est essayer de comprendre que cette justice restaurative, elle s'ancre dans une profondeur biblique et théologique. Le premier à formaliser la justice restaurative, un peu comme théorie de la justice, c'est un chrétien, et c'est pas pour rien. Et moi, je voudrais qu'on plonge un peu dans nos racines bibliques et théologiques, puisque comme nous sommes dans une université chrétienne, on peut se permettre d'aller aux sources du droit, et peut-être là, de puiser, non pas la source unique de la justice restaurative, mais au moins peut-être une source d'inspiration profonde qui peut nous habiter quand nous-mêmes nous serons confrontés à des problèmes de justice, ou d'injustice plutôt. Alors si je suis là ce soir pour vous parler de ça, c'est parce que j'exerce deux fonctions. J'ai des fonctions universitaires, je dirige l'université en ligne des Dominicains qui s'appelle Domini Universitas, qui a été fondée ici à Rangueil il y a maintenant 27 ans.
Le siège de Dominis est ici, au couvent des Dominicains, donc je suis heureuse de ce retour estival aux sources. Et puis j'exerce aussi la profession d'avocate au barreau de Paris. J'accompagne plus particulièrement des victimes, mais pas que. Il m'arrive d'accompagner aussi

Et si nous sommes les disciples de celui qui nous dit que la vérité nous libérera, c'est qu'il s'agit d'aller au-delà de la vérité des faits pour essayer de toucher une vérité plus profonde, plus relationnelle, qui restaure la confiance. Et s'il y a quelque chose qui est blessé dans l'injustice, c'est la confiance. La victime, elle ne peut plus faire confiance. Et nous le savons quand nous-mêmes nous sommes blessés, hein, même à des niveaux qui ne nécessitent pas des procès, ben on ne fait plus confiance, quoi. C'est terminé. Ça veut dire que, quelque part, la seule possibilité de s'en sortir et de poursuivre, de survivre, de vivre, c'est de se couper des relations qui ont fait mal. Alors, y a-t-il quelque chose à imaginer? Et encore une fois, si j'emploie le mot imaginer, c'est à dessein. C'est qu'il y a vraiment quelque chose à créer. Et peut-être aussi que, j'espère que ça va nourrir votre été, mais peut-être même au-delà de l'été, comme chrétiens, nous sommes peut-être responsables dans nos lieux de vie, dans nos familles, dans nos communautés, dans les lieux de travail, d'être les acteurs de cette justice qui restaure. Voilà. Le fondateur du concept de la justice restaurative, il s'appelle Howard Zerr. Alors, comme chaque année, j'ai donné ma trame à Agnès, mais comme chaque année, je ne vais pas la suivre, donc... J'admire beaucoup Agnès. Voilà, là, on arrive. Je voulais vous présenter Howard Zerr, qui est un Américain né en 1944, c'est donc tout à fait contemporain, et qui est un criminologue qui est le premier à avoir théorisé le concept de justice restaurative. Alors, bien sûr, il y a d'autres penseurs, d'autres acteurs du monde judiciaire qui avaient des intuitions un peu analogues, mais déjà, faisons le focus sur lui. Son livre majeur est en anglais. Si on traduit le titre, c'est « Changeons de lunettes ». Ça vous donne déjà l'éclairage de sa recherche. Et il a une deuxième fonction que j'aime beaucoup, une mission que j'aime bien. Il est photographe et il a énormément photographié des victimes pour leur rendre une visibilité, on va en reparler, les faire exister ou revivre dans la communauté sociale et politique, leur donner un visage, restaurer leur dignité. Et finalement, ces deux activités, penser la justice restaurative au niveau des processus, des fondements, on va faire tout ça ensemble, les piliers de la justice restaurative, mais tout simplement photographier pour donner, redonner un visage humain à ces victimes, c'est le même travail. Et donc, quand on vous interrogera sur la justice restaurative, vous pouvez penser à Howard Zerr et vous dire, oui, il s'agit en fait de photographier le visage d'une victime et de le rendre à nouveau digne et reçu dans la communauté humaine. Pourquoi ? Parce que le principe de base de la justice restaurative, c'est que les victimes sont invisibilisées. Donc, premièrement, on va revenir là-dessus très en détail, les apports et les limites de la justice classique. La justice telle que nous la connaissons, c'est déjà un immense progrès sur le monde médiéval, où c'était le règne de la vengeance privée. Bon, vous avez un problème avec votre voisin, vous allez lui mettre un coup sur la tête, ça règle le problème. Hein, c'est la loi du plus fort. Et dans les pays où il n'y a pas de système judiciaire qui fonctionne ou qui existe, c'est toujours cette loi du plus fort, cette loi de la jungle. Donc les plus vulnérables, les plus faibles, ça peut être les faibles physiques. Quand on est une femme, on sait très bien qu'on a un problème physique, on ne pourra pas faire face à quelqu'un de plus fort. Les enfants, les personnes âgées, les malades, enfin toute personne en situation plus vulnérable est exclue, ne peut pas se faire justice. Et qui gagne dans la vengeance privée ? Ben celui qui domine, qui a les armes, le pouvoir, l'argent, les relations, et tous les systèmes de corruption encore aujourd'hui fonctionnent sur ce modèle-là. Je rentre de Madagascar, où j'étais il y a quelques mois, trois mois, pour parler de la corruption aux étudiants en droit de l'Université catholique de Tananarive. La corruption à Madagascar est endémique, c'est de pire en pire. En 25 ans, le pays s'est encore dégradé, alors qu'il a un énorme potentiel. Et c'est justement parce qu'il y a un système judiciaire qui ne fonctionne pas. Et quand on visite ces pays-là, on rentre en France, on entend les plaintes.

0: Bien sûr qu'en France, ça fonctionne pas très bien, les délais, bon, mais d'empêche que ça fonctionne quand même un peu. Voilà. Alors dites-vous que au Moyen-Âge, c'est la loi de la jungle, et à l'époque moderne, il y a un système judiciaire qui se met en place, un système pénal, et c'est le système dont on vit encore aujourd'hui, qui est fondé sur des règles claires. On ne se fait pas justice soi-même, on délègue la justice à l'État, qui est garant de faire passer la loi quand il y a un problème. Et il y a un triptyque qui fonde le système judiciaire encore de nos jours, c'est il y a une faute, il y a un jugement et il y a une sanction. Faute, jugement, sanction. Alors ceux qui seraient intéressés par ça peuvent se référer à la pensée de Cesare Beccaria, vous en avez peut-être déjà entendu parler, c'est un Italien du XVIIIe siècle, il est mort au moment de la Révolution française, hein, donc il a couvert le XVIIIe siècle. Il a écrit « Des délits et des peines », c'est un ouvrage paru à Milan en 1764 et dont on s'inspire encore. L'intérêt de ce système judiciaire dont on vit encore, c'est qu'il permet l'égalité devant la loi. Parce que la loi du plus fort, c'est aussi que si vous êtes puissant, le jugement est plus favorable. Si vous avez de l'argent, le juge est plus sensible à votre cause. Avec le système mis en place avec les Lumières, et notamment ce penseur du droit, Beccaria, c'est que chacun est égal devant la loi. On sort donc de l'arbitraire des juges. Et ça, c'est extrêmement important. Ce système judiciaire, il permet aussi de protéger la société par la sanction. Le coupable est désigné. Et il va être sanctionné. Mais selon un principe qui est très important, qui est celui de la proportion des peines. On ne va pas couper la tête du voleur de poule. On serait peut-être tenté des fois, hein. Parce que chacun voit le mal qui lui est fait comme un absolu. Voilà. Donc là, l'État garantit, ce système judiciaire garantit une régulation, une proportion des peines. Donc au fond, depuis le 18e, nous sommes dans un cadre rationnel et mesuré, qui est la justice classique qu'on connaît aujourd'hui. Mais ce cadre, ce système, il montre des limites. La première grande limite, c'est que la victime est souvent périphérique. Dans un procès, c'est une sorte quand même de vis-à-vis entre l'auteur des faits et un tribunal. Certes, la victime va être entendue, il y aura des témoins, mais d'empêche que le système actuel, c'est un vis-à-vis qui met le focus plus sur l'agresseur que sur la victime. L'auteur n'a pas toujours conscience de ce qu'il a fait. Il peut être sanctionné sans prise de conscience. Et ce qui, malheureusement, témoigne, c'est le taux de récidive. Alors là, j'appuie sur des faits, des chiffres. C'est les chiffres de 2023 de la chancellerie, du ministère de la Justice. Aujourd'hui, 59% des personnes condamnées à une peine de prison ferme récidivent dans les 5 ans. Donc 60%, quoi, on va dire. C'est énorme. Celles qui ont bénéficié d'une mesure alternative, dont justice restaurative, ce n'est que 34%. Ça veut donc dire que dans la justice classique, il manque quelque chose pour aller au bout du processus, qui serait pas seulement la réintégration de l'auteur, mais aussi sa non-récidive, ça serait ça le succès du système judiciaire. Et donc la justice restaurative, elle vient s'insérer dans ce petit maillon manquant, là, au bout de la chaîne, comme pour dire, voilà, on va essayer de penser, de créer les conditions pour que, justement, on réduise ce taux de récidive. Donc, premier élément qui signe un peu la limite, sinon l'échec du système judiciaire actuel, le taux de récidive, la récidive. Et puis, il y a un deuxième élément qui est important à prendre en compte, c'est celui de la prescription. On sait bien que dans certains cas, les faits sont prescrits. Donc, si on s'en tient à la vérité des faits, eh bien, qu'en est-il de la justice pour la victime ? Il n'y en a pas, c'est plus possible. C'est procédural, c'est comme ça. Et moi, je suis confrontée très souvent à des gens qui sont des victimes, qui n'ont pas accès finalement au système judiciaire qui est censé rétablir la justice. Et donc la justice restaurative peut apparaître comme un des moyens de répondre à ce besoin de justice quand les faits sont prescrits. Voilà, ça c'était le premier point que je voulais faire avec vous pour avoir un panorama un peu général qui s'inscrit dans le temps long, qui est à la fois quand même montre un acquis de notre société et d'un état de droit qui fonctionne à peu près, mais aussi d'une limite. Et dans cette limite, en creux, vient s'insérer la justice restaurative. Et donc, vous voyez, quand nous, chrétiens, on entend la phrase de Jésus-Christ, « la vérité vous rendra libre », on se dit qu'il y a quelque chose qui va plus loin que la vérité des faits. Il y a quelque chose qui, en fait, va plus loin qu'un système de justice classique, mais qui est fait, un chemin qui est fait pour libérer non seulement la société d'un certain mal, parce que c'est ça le but de la justice aussi, non seulement libérer l'auteur du crime, parce qu'une fois qu'il a payé, il est libre, hein, c'est justement le but, il a payé sa dette à la société et il peut être réintégré, mais quid des victimes, un chemin qui libère aussi la victime du mal qu'elle a subi, qui l'enferme, parfois à tout jamais, et qui lui interdit de vivre. Et il n'est pas anodin que cette phrase soit au cœur de l'évangile de vie, proclamé par Jésus-Christ, qui s'inscrit quand même dans une dynamique de libération, hein, de résurrection. Donc je pense que c'est avec tout cet arrière-fond qu'on a le droit de penser, y compris la justice restaurative au niveau civil. Parce qu'on a aussi quelque chose à apporter à la société en tant que chrétien, quand on l'a bien assumé, quand on essaye de le comprendre, pour insuffler un petit quelque chose de plus qui va plus loin. Quelle est cette vérité qui nous libérera? Alors, deuxième temps, mais ça, on va. Voilà, ça, c'est un petit tableau récapitulatif qui vous permettra quand même de revoir. Dans la justice classique, le crime est une violation de la loi. Dans la justice restaurative, le crime est d'abord perçu comme une atteinte à une personne ou à un lien social, dans la corruption par exemple. Dans la justice classique, les acteurs du procès, c'est l'État, le ministère public, comme on dit, et l'auteur du crime ou du délit. Dans la justice restaurative, c'est l'auteur, bien évidemment, la victime et la communauté. Alors, on y reviendra. Mais vous voyez, ce n'est pas l'État seul, mais c'est toute la communauté humaine que nous formons. On va voir ensemble, après, des mesures de justice restaurative pour comprendre comment la communauté est actrice. La communauté, c'est-à-dire la communauté sociale. Hein, Dans la justice classique, l'objectif, c'est de punir. Dans la justice restaurative, l'objectif, c'est de réparer, de reconnaître, de restaurer. Dans la justice classique, c'est une décision descendante, hein, le juge y tranche. Si vous n'êtes pas d'accord avec la décision, vous faites appel et c'est terminé. Enfin bon, il y a encore quelques moyens de recours, mais il y a un moment, ça s'arrête. C'est descendant. La justice restaurative, c'est une forme de dialogue circulaire. Et là, c'est qu'un avant-goût. On va essayer de creuser pour comprendre ce que ça veut dire. Alors, il y a un magistrat qui vient de sortir un ouvrage extrêmement intéressant, en 2025, c'est tout récent, qui s'intitule « Une autre justice, la voie restaurative ». Antoine Garapon, c'est un magistrat qui est très engagé, qui n'exerce plus comme magistrat, mais qui a énormément d'expérience, notamment dans des lieux très blessés, comme l'ex-Yougoslavie, le Rwanda. Enfin, vous voyez, on va revenir sur ces notions-là de justice restaurative au niveau global, au niveau des États. Et là, il a écrit un livre aussi parce qu'il était membre de la CIAZ, la commission qui a travaillé sur la question des abus sexuels dans l'Église, des abus dans l'Église. Et il préside une des deux commissions de réparation, qui a été mise en place à la à la suite de la SIAZ, pour accueillir les victimes, dont la plupart les faits étaient prescrits, et justement leur proposer un accompagnement de mesures alternatives, de justice réparatrice, pour qu'elles puissent émerger, si possible, et retrouver un chemin de vie. Donc, Antoine Garapon, si vous vous intéressez à la justice restaurative, et que vous n'avez qu'un livre à lire, je pense que c'est celui-là. Et vous voyez, le titre est très clair, « Une autre justice ». Alors la citation que j'ai sélectionnée, c'est celle-ci, « Une justice de la relation, dit-il, redonne voix à ceux qui l'avaient perdue, et ouvre un espace d'écoute mutuelle ». Alors cette phrase, sous son apparente simplicité, elle est très dense, parce que quand vous avez une justice de la relation, déjà on comprend que ce n'est pas le point de départ de l'idée de justice ordinaire. Une justice de la relation. Elle redonne voix à ceux qui l'avaient perdue. Qu'est-ce qu'être humain, être un citoyen, être majeur, être une personne responsable? C'est quelqu'un capable de parole. Être responsable, un être responsable, c'est être capable de répondre, un être de parole. Quand vous allez voter, chaque fois qu'il y a des élections, vous donnez votre voix. Vous participez à l'élaboration des politiques par ce biais-là, plus ou moins selon les circonstances, mais n'empêche qu'on donne sa voix. Donc ça veut dire que perdre sa voix, c'est être exclu de la communauté humaine. Les victimes, c'est ça qu'elles ressentent. Elles n'ont plus voix au chapitre, elles ne peuvent plus parler de ce qui s'est passé. Le délit ou le crime, plus encore, les rendent sans voix. Elles n'osent plus parler, elles ont honte. Elles ne sont pas comprises, donc elles se taisent parce que par avance, elles savent qu'elles ne sont pas comprises. Elles ont peur qu'on leur dise, mais en fait, au fond, alors on le dit plus ou moins habilement, mais c'est un peu de ta faute, quoi. Si tu avais fait ci ou si tu avais fait ça, ça ne se serait pas passé. Hein, on sait bien, il y a toujours des... Donc, en général, quand il arrive quelque chose de grave, et même parfois de pas grave, on préfère se taire plutôt que d'en parler, de peur qu'on nous en rajoute une couche, hein, pour parler très simplement. Ben là, c'est ça. Et donc, cette justice réparatrice... restaurative, c'est une justice de la relation qui redonne voix à ceux qui l'avaient perdue. Et ouvre, dernière partie de la phrase très dense, ouvre un espace d'écoute mutuelle. Donc ouvrir un espace, ça veut dire que ça ne va pas de soi. Simone Veil, la ministre, quand elle est rentrée des camps de concentration, elle a été déportée à l'âge de 15 ans, elle n'a jamais voulu parler de son expérience de déportation. Et elle disait, de toute façon, on ne nous écoutait pas. Personne n'avait envie de savoir. Et donc le silence était encore plus dur à vivre qu'elle se taire la première. Et ça, c'est des témoignages extrêmement forts. Donc ouvrir un espace, ça doit être de la part de la communauté humaine que nous sommes. Ça peut être dans les familles, ça peut être dans les paroisses, ça peut être dans les communautés religieuses, ça peut être dans les lieux de travail. C'est un acte volontaire. Il faut ouvrir un espace. Il n'est pas ouvert, quoi. D'écoute mutuelle. On sait tous que l'écoute mutuelle, c'est ce qu'il y a de plus difficile. Moi, je ne suis pas mariée, puisque je suis religieuse dominicaine. Mais dans les communautés, c'est ce qu'il y a de plus difficile. Dans les couples aussi. Partout, en fait. Voilà. Donc là, on comprend que quand il nous dit « une autre justice, c'est une justice de la relation hein, qui redonne voix à ceux qui l'avaient perdue et ouvre un espace d'écoute mutuelle ». Eh ben, un gros programme de travail, quoi. Hein, sous l'apparente banalité des mots. Antoine Garapon, comme je vous le disais, il a travaillé sur d'autres sujets en amont. Et je vous signale quand même qu'en 2002, il a fait un ouvrage où il parle de justice transitionnelle pour parler des crimes de masse, comme ce qui s'était passé au Rwanda, aussi l'apartheid en Afrique du Sud ou dans l'ex-Yougoslavie hein, à l'époque. 2002, c'est encore des choses très récentes. quand ces crimes sont trop extrêmes pour les cadres classiques du droit, il faut inventer autre chose. Alors, sans caricaturer, quand vous êtes dans un génocide, c'est vos voisins de palier qui vous décapitent et qui décapitent vos enfants, vos parents. C'est pas des soldats qui viennent d'ailleurs. Voyez, dans les phénomènes génocidaires comme ce qui s'est passé au Rwanda, c'est vos voisins. Et qu'est-ce qu'on fait après quand il y a un semblant de paix civile qui est revenu? Comment on fait pour vivre ensemble avec les mêmes voisins de palier? Quand vous avez dans le jardin de l'église les trois quarts de votre famille enterrés. Donc c'est ça la justice transitionnelle, c'est les juristes et les praticiens du droit qui essayent de penser les situations post-conflit très aiguës, très extrêmes, et comment mettre en place un système de droit qui tient compte du fait que votre meilleur ennemi est sur votre palier, hein, si je caricature. Justice de transition, transitionnelle après. Vers quoi ? Vers quand même une restauration du lien social. Donc, quand vous entendez justice restaurative, ça s'attache plutôt à des personnes, à des communautés plus petites. Hein, mais bon. Et puis justice transitionnelle, c'est à l'échelon des États. Comment on fait pour vivre ? Après un génocide, revivre ensemble. Là, aujourd'hui, le Moyen-Orient est en feu à nouveau. En Israël, Palestine, les communautés plus que s'entre-déchirent. Il y a du extrême malheur des deux côtés. Viendra quand même un jour où il faudra revivre ensemble. Et c'est des questions qui se posent sans arrêt, en fait. Donc on peut aussi, quand on entend les nouvelles, les actualités, l'Ukraine, c'est ça aujourd'hui avec les Russes. Hein. Donc on peut penser à ces phénomènes de justice transitionnelle, et comme ces situations sont déjà connues, malheureusement, ça, l'histoire se répète, quelqu'un comme Antoine Garapon a pensé cela. Voilà. Donc quand il vient avec nous, pour nous, avec un bagage de justice restaurative, il est fort aussi de toute l'expérience qu'il a acquise sur le terrain dans ces cas très limites. Alors, une autre citation. Dans certaines situations extrêmes, dit-il, le procès pénal ne suffit pas. Il faut ouvrir un espace éthique pour accueillir la souffrance. Alors, vous avez peut-être entendu parler des commissions Vérité et Réconciliation qui ont été mises en place, justement, qui sont nées quand même souvent au sein des communautés chrétiennes. Et donc, ceux que ça intéresserait, il y a énormément de documents là-dessus. C'est des commissions avec une méthodologie de travail très précise qui se mettent en place, par exemple, au Rwanda, en Afrique du Sud, en Colombie aussi, et qui essayent justement de retisser, restaurer le lien social. Le procès pénal ne suffit pas, il est indispensable, mais il ne suffit pas. Et ce n'est pas simplement parce que Hitler est mort et qu'on a pu retrouver certains criminels nazis et les juger, qu'on a restauré la confiance entre Français et Allemands, et même l'ensemble des pays touchés par la Deuxième Guerre mondiale. Il a fallu des hommes et des femmes qui s'engagent dans la restauration des liens jusqu'à bâtir, vous le savez, pour l'Union européenne, une communauté économique pour mettre des intérêts en commun et justement essayer de dépasser, on l'espère définitivement, les antagonismes. Donc, troisième moment, on va essayer de... ça peut être encore dans la deuxième partie où on bascule dans la troisième, vous ferez comme vous voudrez, c'est pas très grave. Je voudrais simplement balayer avec vous les quatre piliers de la justice restaurative. Alors, on peut aller un petit peu plus vite, parce que là, je crois que vous commencez à bien comprendre. Le premier pilier, c'est la vérité des faits. Et ça, c'est le point de départ indispensable. Parler de justice restaurative, ça ne veut pas dire on balaye la vérité des faits, parce que les faits sont insuffisants à établir un chemin de restauration. Certes, mais la base, c'est la vérité des faits. Ça veut dire aussi que quand quelqu'un est confronté à une injustice... La vérité qui nous libérera, c'est la vérité factuelle. On essaye d'établir les faits objectivement. Parce que si la justice aurait bon dos, qu'on dise, bon, bah, au nom d'une restauration du lien, on va être un petit peu ambigu, flou, voire faire carrément des omissions sur ce qui s'est vraiment passé. Que s'est-il passé ? La vérité des faits. Mais cette vérité-là, qu'on appelle parfois dans le jargon, s'il y a des juristes parmi nous, des praticiens du droit, la vérité judiciaire, hein, qui n'est jamais vraiment la vérité vraie, ben cette vérité judiciaire, nous estimons qu'elle doit aussi faire part au vécu des victimes, c'est ce qu'on vient de dire, des auteurs et de la communauté. Et donc, pour l'établir, il faut une forme de dialogue, d'écoute mutuelle, ces espaces où on s'écoute, où la parole circule, hein, en faisant entendre le récit de tous les protagonistes, à commencer la victime. Et moi, je suis confrontée assez souvent, par exemple, à des jeunes femmes, mais ça pourrait être aussi des jeunes hommes, qui, quand elles vont porter plainte dans certains lieux, ne sont pas entendues. Et donc, toute une procédure va se dérouler sur base d'un minuscule témoignage où la victime n'a vraiment pas eu l'impression d'être entendue. Alors, ce n'est pas partout comme ça. Il y a des lieux, au contraire, qui se développent de plus en plus et d'excellents officiers de gendarmerie ou de police qui recueillent avec beaucoup de soin et d'attention le témoignage des victimes, mais d'empêche que là, on se dit, il faut qu'on s'écoute et il faut d'abord écouter les victimes. Ensuite, le deuxième pilier de la justice restaurative, c'est l'engagement des personnes. La justice restaurative, elle suppose une implication volontaire de chacun. Des victimes, bien évidemment, c'est le cœur. Des auteurs des faits et de la communauté qui les entoure. Si cette implication volontaire vient à manquer, c'est même pas la peine d'aller plus loin, ce n'est pas possible de déployer une justice restaurative. Quand un auteur de faits dit « moi, je me reconnais pas là-dedans et j'ai pas fait ça », bon, c'est mort, quoi, hein, faut se le dire. Et il y a parfois certaines personnes qui n'arriveront jamais à admettre ce qu'elles ont fait tellement elles ont une autre image d'elles-mêmes. Troisième pilier de la justice restaurative, c'est la restauration des liens. Pas simplement réparer au sens classique, hein, le droit pénal prévoit des réparations financières, notamment, hein, réparation du préjudice subi, il y a différents types de préjudices, il y a des barèmes, selon qu'on vous a tué ou simplement mis un coup de poing avec une arme, bon, il y a des barèmes. Mais là, il ne s'agit pas simplement de ça, mais de reconstruire, vous l'avez bien compris, une forme de relation. Et même une forme de relation symbolique. Je vais vous donner un exemple pour bien le matérialiser. Il y a des victimes d'abus sexuels dans l'Église catholique. L'auteur des faits, il est mort. Il est mort depuis longtemps. Les gens ont plus de 70 ans et l'auteur, il en aurait 110. Eh bien, le fait d'aller voir, par exemple, le responsable de la communauté actuelle et d'avoir une discussion avec lui contribue, ça ne fait pas tout, hein, mais ça peut contribuer à ouvrir un chemin de restauration. Alors, ce n'est pas facile non plus pour le responsable de la communauté qui, des fois, est plus jeune que la victime et qui pourrait être l'arrière-petit-fils de l'auteur des faits. Hein. Enfin, il faut se rendre compte, mais c'est là qu'on voit que c'est symbolique. C'est parce que l'actuel responsable incarne l'institution, que l'institution n'a peut-être pas protégé au moment où il aurait fallu. Et donc, en assumant ce dialogue, cette rencontre, cet homme-là, voilà, il contribue à faire passer un peu de vie, là où la vie passait plus. Et vous avez des victimes de plus de 70 ans. Alors, je dis ça parce que c'est pour montrer qu'on peut être complètement à terre pendant 70 ans, qui retrouvent un petit peu de vitalité et d'espérance à partir de ce chemin-là, alors qu'avant, ils étaient en mode survie, voilà, dans le meilleur des cas. Quatrième pilier de la justice restaurative, c'est la dimension communautaire, et ça, c'est celle qui est peut-être la moins perçue pour le moment, sur laquelle je pense que nous devons beaucoup travailler. Dans la justice classique, bien évidemment, qu'il y a là, une communauté, la société, elle est représentée par le ministère public, il y a des jurés dans les cours d'assises qui représentent la société, il y a des témoins de l'humanité, hein, si on veut dire les choses comme ça, mais d'empêche que la communauté de base dans laquelle s'est inscrit la faute, le crime, le délit, elle n'est pas vraiment représentée. Eh bien là, il s'agit au contraire de retrouver le sens de la responsabilité de la communauté de base pour faire justice restaurative, pour faire une justice qui restaure. Et alors là, il y a des méthodes, en fait. Hein. Vous avez peut-être vu le film sur la justice restaurative. Alors, est-ce que vous savez le nom du film ? Comment ? Je verrai toujours ton visage, voilà. Et puis, il y a aussi, je vous le signale, des podcasts sur le site de La Croix en 2024 qui donnent la parole à des victimes et des agresseurs. Et il y a une journaliste qui a souhaité filmer les rencontres parce que c'est justement là que la dimension communautaire intervient. Il y a des méthodes, des techniques, le mot est pas bien... Pas très, les mots sont pas très appropriés, mais d'empêche qu'on s'improvise pas là, hein. La communauté, ça s'improvise pas. Mais il y a une espèce de méthodologie qui se déroule et je vais vous en donner une si ça vous intéresse. Dans les rencontres victimes-auteurs, ce n'est l'auteur d'un crime, par exemple, ne rencontre pas sa victime. Il va rencontrer une victime qui a vécu quelque chose d'un peu analogue. Et on va faire des rencontres sur base du volontariat ou autour du cercle. Hein, ça s'inspire beaucoup des méthodes de justice telles qu'elles sont rendues, telles qu'elles sont rendues dans des peuples autochtones. Hein, il y a des références à ça, à des peuples africains, etc. Eh bien, dans ce cercle, il y a toujours une ou deux personnes témoins de la communauté humaine qui se taisent, qui sont là pour rendre compte de la présence de la communauté humaine. Comme pour dire, vous êtes déjà, par ce cercle, réintégrés dans la communauté humaine. C'est pas rien. Et alors moi, je me disais, je suis membre fondateur d'une association qui s'appelle Justice Autrement, qui a été créée après la SIAZ, justement pour mettre en place, proposer des chemins de justice restaurative à des auteurs d'abus dans l'Église catholique et donc aussi à des victimes. Et quand on nous expliquait la méthodologie, je me disais, le rôle de témoin silencieux, c'est loin d'être évident. Hein. Vous allez passer une après-midi, alors c'est plusieurs séances, juste pour être assis sur une chaise. Quand vous avez, vous l'avez sans doute tous un peu comme moi, le sens de l'efficacité, de ne pas perdre trop de temps, c'est un peu lourd, quoi. Voilà. Mais ça montre qu'au contraire, symboliquement, la présence de la communauté humaine est très importante, est essentielle, et pas simplement une représentation un peu différée comme au procès, où là, il y a quand même quelque chose un peu théâtral, et vous savez bien que les juges qui sont là ne sont pas si proches que ça de vous. Hein. C'est leur métier, c'est leur fonction, ils rendent la justice. Là, c'est des pauvres bougres comme vous et moi, qui sont assis sur une chaise et qui viennent témoigner de l'humanité qui attend la restauration aussi. Et pourquoi ? Parce que la communauté, elle a été blessée par les faits. Malheureusement, il y a des victimes par ricochet, comme on dit. Hein. Il y a des victimes indirectes des faits. On le sait bien pour la question des abus dans l'Église catholique, nous sommes tous un peu victimes de ce qui se passe. Bien entendu, il y a des victimes directes pour qui la vie se brise, mais d'empêche que la communauté, elle porte lourd derrière, hein, pour essayer de refaire du lien, de recréer une confiance, une dignité. Voilà, alors si ça vous intéresse, Thérèse de Villette, qui est la fondatrice de l'association Justice Autrement, c'est une sœur Xavière, une religieuse Xavière, qui a, je sais pas, 80, peut-être 2 ans maintenant, et qui s'est... convertie en quelque sorte à la justice restaurative parce qu'elle était envoyée en mission en Afrique et une de ses jeunes sœurs médecins qu'elle avait fait venir pour s'occuper des malades du sida a été assassinée dans la communauté par un ancien détenu dont Thérèse s'occupait. Et donc pour elle, catastrophe, elle s'effondre parce qu'elle se sent infiniment coupable de ce qui vient de se passer. Elle part au Canada, ce témoignage est public, hein, on dit rien de secret. Elle part au Canada et là, elle se forme. Alors, il y a tout un cheminement. Elle se forme à la justice restaurative pour justement essayer de comprendre comment est-ce qu'on peut continuer à vivre et continuer à vivre ensemble. C'est ça le but après un tel drame. Et elle a consacré sa vie à ça. Et elle a dit, la justice restaurative fut pour moi une voie de guérison. Et donc, ce qui n'est pas banal, c'est qu'ici, la justice restaurative, elle restaure pas seulement ceux qui sont directement victimes. Disons qu'elle peut guérir certaines victimes ou contribuer à la guérison. Elle peut contribuer au rétablissement des auteurs et limiter les récidives, clairement, mais aussi elle impacte tout le tissu social et donc tous ceux qui sont impactés par ce drame. Alors elle dit aussi, il ne s'agit pas de tourner la page, alors là c'est une autre citation, je vous la dis juste comme ça, elle n'est pas là, il ne s'agit pas de tourner la page, mais de lire ensemble ce qui s'y est inscrit. Ne pas tourner la page, mais lire ensemble ce qui s'y est inscrit. Et quand on est soi-même victime de certaines choses, eh ben, tourner la page, ce n'est pas possible. Hein. Et vous voyez, quand vous allez dans les camps de concentration, c'est ne jamais oublier, quoi, hein, le mot d'ordre. Plus jamais, ne jamais oublier. Hein. Donc la justice restaurative, ce n'est pas l'oubli, mais c'est de lire ensemble ce qui s'y est inscrit. Alors ceux qui seraient intéressés pour prolonger cela, vous pouvez aussi lire tout ce que Desmond Tutu a écrit au moment où il œuvrait en Afrique du Sud pour la vérité et la réconciliation, mais ça commence par la vérité. Il dit « Le pardon ne veut pas dire oublier, cela veut dire regarder le mal en face et décider de ne pas y répondre par le mal ». En d'autres termes, la peine de mort ne suffit pas à restaurer la vie. Ça soulage sans doute ceux qui... Mais encore que... Voilà, pour terminer, je vous propose quelques récits bibliques que vous connaissez bien, mais qui sont dans cette dynamique d'une vérité qui libère, d'une vérité qui restaure. Alors, en vous proposant ces textes, je vous propose de bien avoir en tête ce qu'on vient de se dire, parce que c'est des textes qu'on connaît par cœur. Mais il y a aussi d'autres manières de les entendre à la lumière de cette problématique. Le premier récit, c'est Joseph et ses frères. Vous connaissez l'histoire de Joseph. Ses frères sont jaloux de lui. Bon, je résume un peu, l'histoire est très longue. Ils l'ont vendu, ils l'ont oublié. Joseph, de son côté, un peu par miracle, est devenu un homme fort qui est gouverneur en Égypte. Et il se trouve que ses frères, la situation se renverse. Ils sont, eux, dans le besoin, et donc ils viennent mendier du blé, sans savoir que l'homme qui est devant eux, c'est Joseph, le petit frère qu'ils avaient essayé de trucider quelques années avant. Alors Joseph les observe et il les entend dire, citation, « Oui, nous sommes coupables envers notre frère, nous avons vu sa détresse quand il nous suppliait, et nous ne l'avons pas écouté. » Et cet aveu des frères, cet aveu de ses frères suffit pour Joseph, pour qu'il décide de ne pas se venger, mais il pleure. Joseph pleure, c'est ça sa réaction. Et il leur dit simplement la vérité. Je suis Joseph, votre frère. Et il ajoute, ce que vous aviez voulu pour le mal, Dieu l'a transformé en bien. Ce que vous aviez voulu pour le mal, Dieu l'a transformé en bien. Alors pourquoi j'ai pris ce récit? C'est parce que ce récit, il est issu de la Genèse, hein, c'est entre 40 et 50, vous pourrez aller relire, c'est très très long l'histoire. On en avait déjà parlé à un moment donné ici pour parler de la résilience. Mais là, ça me paraît clairement une justice qui restaure. Deuxième récit, Zachée. Alors on est là dans l'Évangile, vous connaissez bien Zachée, il est mal vu. Il est riche, il est tout petit, et il est collecteur d'impôts pour l'occupant. Alors autant vous dire qu'il n'est pas très apprécié. Et un jour, Jésus est censé passer près de chez lui. Il monte dans un arbre pour essayer de voir Jésus. Et Jésus l'interpelle et lui dit « Descends, Zachée, aujourd'hui, je viens chez toi. » Et Zachée répond, c'est là qu'il y a un peu un élan, une voix restaurative. Zachée répond « Je donne aux pauvres la moitié de mes biens, et si j'ai fait tort à quelqu'un, je rends le quadruple. » Jésus lui a rien demandé. Hein. Il va beaucoup plus loin, et parce qu'il a été regardé autrement, il choisit la justice, et une justice qui restaure. Troisième récit, le fils prodigue, tout est dans le titre, on connaît aussi beaucoup cette parabole. Le fils cadet est parti, il a quitté la maison de son père en prenant son héritage, il le dilapide, il gaspille tout. Et puis quand il se retrouve dans le besoin, eh ben, il revient chez papa, très penaud, et en se disant qu'il sera plutôt son serviteur. Bref, comme on dit aujourd'hui, il la ramène pas trop, quoi. Mais là, le père, sans aucune étape intermédiaire, court, dès qu'il le voit, dès qu'il entend « Père, j'ai péché contre toi », le père court, se précipite, l'embrasse et le restaure. Au sens strict, il lui offre un banquet. « Mon fils était mort, il est revenu à la vie ». C'est la seule parole qui nous reste de cet épisode. Mais ça veut dire que, dans une phrase lapidaire, le lien, ici, est plus important que la faute. Alors, on lit souvent cette parabole pour les cérémonies pénitentielles. Là, je crois qu'il faut l'entendre pas uniquement dans l'idée du pardon, ça, c'est des notions dont nous sommes plus familiers, mais vraiment de la restauration. Hein, n'oubliez pas, il va lui offrir un banquet pour lui redonner vie au sens strict, quoi. Il lui donne à manger. Et c'est bien toute la fonction paternelle, donner à manger. Alors, je crois qu'on approche de notre conclusion. C'est bon ? Combien de temps, à peu près ? Bon, ça va. Juste récapituler le chemin qu'on a parcouru. Se rappeler que la justice restaurative ne nie pas la faute. Elle suppose un aveu. Elle suppose la vérité des faits. La justice restaurative, elle nomme les choses, elle porte les choses et elle invite à dépasser les choses. Comment ? Pas en disant « allez, c'est bon, on tourne la page », ça c'est un discours qui est absolument inaudible et qui renforce la souffrance des victimes, mais qui dit « on va créer un espace où la vérité ne détruit pas, mais elle libère ». Et pour créer les espaces, eh ben, on a besoin de chacun d'entre nous. La justice restaurative, elle rappelle que la justice, c'est pas simplement une relation entre les juges et les accusés, les mises en cause, comme on dit. Ni même un tête-à-tête assourdissant entre victime et auteur. Or, c'est ça qu'elles vivent, les victimes. Hein. C'est d'être prisonnières dans leur tête. De cette relation extrêmement malsaine avec l'auteur. Mais au contraire, la justice restaurative, elle ouvre un horizon et elle engage toute la société, toute la communauté humaine, à entrer dans une circulation de la parole, dans une circulation de l'écoute, dans une simple présence, comme je vous ai dit tout à l'heure, aller vous poser sur une chaise pour témoigner de la présence de la communauté humaine, elle ouvre des perspectives. Elle fait éclater tout ce qui serait, vous avez travaillé sur l'emprise en début de session, tout ce qui serait définitivement fermé, en fait. Et en cela, on peut dire que la justice restaurative, elle est un accomplissement de la justice classique. Alors, il y a une phrase que j'aime beaucoup, sur laquelle j'aimerais qu'on reste en conclusion avant de me passer aux ateliers. C'est cette phrase toute simple d'Éphésiens 5. « Mettre au jour les œuvres des ténèbres » et marcher comme des enfants de lumière. Mettre au jour les œuvres de ténèbres, on dit les choses, on pose les choses, on nomme les choses, on met au jour. Il y a là l'idée vraiment d'une vérité au sens grec d'aletheia, de dévoilement. On dévoile, hein, on sort les vieux secrets, on dénonce les complicités, y compris institutionnelles, on fait la lumière, on met au jour les œuvres des ténèbres. Ça peut être aussi en matière financière, hein. Il y a beaucoup de choses là à dire. On fait les comptes, on rend les comptes. Et marcher comme des enfants de lumière, c'est-à-dire cette vérité qui nous libère, elle nous transforme à notre tour en enfants de lumière, c'est bien le sens profond du baptême, d'être chrétien, et on marche, on avance. La vie n'est plus figée, quoi. Et donc le jugement, c'est pas la fin, hein, qui clôture, non. Là, dans la justice restaurative, c'est une vérité qui libère, qui met en marche. Il y a un avenir possible. Il y a encore des choses à vivre et l'avenir est plein d'espérance, plein de promesses.
1: C'était à l'instant Marie Monnet, dominicaine, juriste et théologienne, rectrice de Domini Universitas. Elle intervenait sur le thème « Vérité, justice et restauration » dans le cadre de la 17e Université chrétienne d'été de Castanet. Merci à Radio Présence Toulouse pour cette captation et à très bientôt sur votre radio chrétienne.

0: 23h.
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3: Amis auditeurs, bonjour, nous retrouver dans notre émission Eschatologie et prophétie. Nous poursuivons donc notre émission avec cette lecture de l'Apocalypse proposée par Françoise Brénard dans son livre La venue glorieuse du Christ au chapitre 5. Donc très rapidement, donc pour résumer, nous avons vu donc que notre théologienne Françoise Brénard nous propose une lecture en quatre volets, on peut dire, hein, de l'Apocalypse. Le premier qui fait le parallèle donc entre l'Apocalypse et le livre de l'Exode. Donc nous voyons aussi que l'Apocalypse est une certaine forme d'exode aussi, de sortie de l'esclavage, hein, du péché, de l'esclavage de la mort, de ce monde de ténèbres, vers le ciel nouveau, la terre nouvelle, qui est la véritable Jérusalem céleste. Et puis, deuxième volet, eh bien, c'est aussi le volet des apparitions, des visions du Christ glorieux, triomphant, donc, qui ponctue tout le livre de... Donc, nous avons relevé cette manifestation de la venue glorieuse du Christ. Et puis, le troisième volet, celui que nous avons ouvert la semaine dernière et que nous allons continuer encore cette semaine, c'est, qui est un thème central, bien sûr, de l'Apocalypse, c'est les grandes luttes, hein, les luttes du combat spirituel et en même temps aussi, donc, on voit de l'assistance aussi du Seigneur, hein, de la victoire en particulier de l'agneau au milieu de la lutte. Et puis le quatrième volet qui est dédié proprement donc à la parousie avec la Jérusalem qui vient du ciel, qui descend du ciel. Alors, nous sommes toujours dans ce temps de Pâques, donc c'est le temps aussi où nous élevons notre regard vers le ciel, c'est le temps aussi où nous essayons de contempler le Christ ressuscité, glorieux, qui est aussi l'image, comme on l'a vu dans quelques émissions aussi en arrière, hein, l'image de ce que nous participerons nous aussi, hein, c'est-à-dire cette gloire à laquelle nous aussi nous sommes invités à participer. Rappelons-nous cette affirmation du Seigneur Jésus dans l'évangile de Saint Jean, « Je pars vous préparer une place, et quand je vous aurai préparé, je reviendrai vous prendre avec moi pour que vous partagiez aussi ma gloire, pour que vous soyez là où moi je suis. » Et donc, nous voyons aussi à travers cette affirmation de Jésus, eh bien que nous sommes appelés, nous aussi, à cette même vocation, hein, de participer à la gloire des enfants de Dieu. Et c'est ce qui fait notre béatitude. Hein. Quand on parle du paradis, quand on parle du ciel, eh bien, c'est cela. Hein. C'est entrer dans la gloire de Dieu, voir le Seigneur aussi, voir sa gloire, contempler sa gloire, et aussi être dans cette dimension nouvelle que nous connaîtrons quand... quand le moment sera venu, non seulement pour la glorification de notre âme, mais aussi, à la fin des temps, pour la glorification même de notre corps. Alors, donc, il est important, hein, de nous pencher sur ce que la révélation nous dit et nous révèle justement de ce mystère, parce que nous vivons aussi, j'allais dire, d'une révélation vivante, c'est-à-dire que le Seigneur est vivant, il est présent, et en même temps, nous sommes liés aussi à un certain... chronos, c'est-à-dire un certain devenir. Nous avançons vers quelque chose et vers ce plein accomplissement. Tant que nous sommes sur terre, nous sommes en chemin, mais en chemin vers où ? Vers quoi ? Donc il est bon pour nous, voilà, de nous centrer aussi et de contempler autant qu'on le peut déjà, eh bien, voilà, de ce pourquoi nous sommes faits, quelque part, comme enfants de Dieu. Alors poursuivons donc notre lecture de ce chapitre 5 du livre de Françoise Brénard, La venue glorieuse du Christ, donc qui nous présente le troisième volet pour la lecture du livre de l'Apocalypse à travers les luttes et les présences aussi de l'agneau au milieu du combat.

Donc, nous nous étions arrêtés sur ce passage du livre de l'Apocalypse au chapitre 11 qui nous révèle ces deux instruments particuliers du Seigneur qu'on retrouve à travers ce visage des deux témoins. Alors, ces deux témoins, ils font référence aussi à un passage de l'Ancien Testament dans le livre de Zacharie au chapitre 4, versets 3 à 14, où nous voyons donc à travers deux personnages, Josué et Zorobabel, eh bien, le pouvoir temporel et le pouvoir spirituel. Dans l'Ancien Testament, comme dans la chrétienté, la sacralité d'un roi terrestre vient de son onction, c'est-à-dire du don de l'Esprit-Saint que Dieu lui accorde afin qu'il exerce bien sa fonction. Dans la Bible, nous voyons plusieurs fois cette onction. Samuel a donné l'onction à Saül de la tribu de Benjamin, puis à David de la tribu de Juda. Dans la Bible, après David, les rois descendants de lui aussi ont été oints de cette onction. Au temps de l'exil, l'un des oracles de Jérémie annonce la fin du règne de la dynastie de David après Jéconias. Mais un autre oracle annonce « Jamais David ne manquera d'un descendant qui prenne place sur son trône. »

13, ne nie pas que Jéconias aura des descendants. Et ainsi, le Christ est de sa race. Et que le Christ ait régné, cela n'est pas contraire à la prophétie, car il n'a pas été roi avec les honneurs du monde, lui qui a dit « Mon règne n'est pas de ce monde ». Le règne du Christ ne vient pas de ce monde, mais il est pour le monde. Donc à travers cette, on pourrait dire, cette onction hein, du roi, eh bien, le pouvoir temporel devient aussi comme reçu de Dieu quelque part, et comme aussi appelé à être sanctifié par Dieu, comme un don de Dieu et une réponse aussi hein, des hommes. L'amour de Dieu est premier, comme l'avait bien compris Israël. Si le Seigneur s'est attaché à vous et vous a choisi, c'est par amour pour vous. La grâce est première. Pour nous, donc, en France, hein, il y a cet événement particulier avec le fameux baptême de Clovis, hein, qui a marqué aussi eh bien, l'entrée dans la foi chrétienne aussi du royaume franc, hein, et donc ce qu'on a appelé aussi le baptême de la France. Clovis l'avait compris, et c'est en ce sens qu'il faut lire aussi le prologue de la loi salique « Vive le Christ qui aime les francs ». À la grâce divine doit répondre la piété des hommes, et cela aussi, Clovis l'avait compris, que le Seigneur Jésus-Christ dirige dans les voies de la piété les règnes de ceux qui gouvernent. Clovis professe la divinité du Christ et la foi trinitaire, ce qui implique aussi qu'il renonce à être mis au rang des dieux, ou au rang même du Christ. Et donc nous savons que voilà, ce n'est pas uniquement qu'un motif spirituel qui a permis aussi à des rois comme Clovis de recevoir le baptême et de professer la foi chrétienne. C'était aussi lié aussi à des intérêts politiques hein, de l'époque, évidemment. Mais en même temps, bien le Seigneur, voilà, on voit qu'il passe à travers tout ça. Il passe à travers même l'action du temporel, hein, le gouvernement temporel. Et plus loin dans l'histoire, nous voyons aussi, bien sûr, hein, l'image pour nous d'un roi chrétien. Hein, c'est l'image aussi de Louis IX, hein, Saint Louis, qui eh bien, prendra à cœur hein, d'être un représentant de Dieu sur terre hein, et de faire régner dans son royaume, justement, la loi de l'Évangile. Hein. Et on sait que bien, Saint Louis était aussi attaché à l'ordre franciscain. Et il est devenu d'ailleurs le patron du tiers-ordre franciscain. Et Saint-Louis, donc, eh bien, avait à cœur vraiment de prendre soin des pauvres. Hein, et donc, il faisait toujours garder une place à table. Et bien sûr, tout ça était fondé sur une piété chrétienne très forte. Hein. On dit que, voilà, même si ce n'était pas courant à l'époque, mais il participait à la messe, il communiait fréquemment. Et quelquefois même, il assistait à deux messes dans la journée. Et donc, il demandait aussi, voilà, cet appui du Seigneur hein, pour gouverner. En chrétienté, et malgré certaines tensions, hein, le roi se considère donc comme soumis aux lois et nullement au-dessus d'elles. C'était déjà le cas des rois dans l'Ancien Testament. David était soumis à la loi divine que lui rappelait le prophète Nathan. Le fait que le roi soit chrétien, voire image du Christ, loin de l'élever au-dessus des lois, il s'y soumet plus radicalement encore. En outre, la royauté n'a aucun sens sans la participation de chacun au bien commun, à la mesure de ses compétences et ses capacités. Au XIe siècle, développa le droit canon. Le droit canon donc trace une limite entre le sacré et le profane. Ce droit baigne dans l'Écriture sainte et son développement a été l'œuvre de l'école de Saint-Victor. Ce droit concerne l'homme en tant qu'il est en chemin vers la vie éternelle. Il existe encore de nos jours, évidemment. Le droit canon est un vestige, quelque part, hein, de ce lien entre le temporel et le spirituel. Les règles du droit canon aussi règlent hein, les affaires aussi courantes, on peut dire, hein, non seulement des prélats, mais aussi

aussi de tout chrétien. Nous sommes aussi, quelque part, soumis à ce droit, à ce code de droit qui n'est pas le droit civil, mais qui est un droit qui, voilà, qui n'est pas uniquement purement spirituel aussi. Donc, c'est comme, voilà, comme je le disais, comme un vestige encore de cette époque où, eh bien, le spirituel et le temporel étaient liés. Et puis, bien sûr, plus tard, on a développé toute la doctrine sociale de l'Église, qui est très importante encore aujourd'hui. Ce droit concerne l'homme en tant qu'il est en chemin vers la vie éternelle, et il existe encore de nos jours. Au Moyen-Âge, en plus de la vie sacramentelle, le droit canon régissait l'aide aux nécessiteux et l'enseignement qui était assuré par l'Église. Tout ça pour dire donc que, en résumé, malgré quelques graves tentations, il n'y a pas eu dans la société médiévale occidentale, proprement dite, de théocratie, l'humain et le divin s'unissant sans confusion. L'organisation de l'État, royauté, empire, et l'organisation de l'Église se développent l'un et l'autre, mais elles ne s'identifient pas l'une à l'autre. La loi civile de l'empire et la loi religieuse, réglées par le droit canon, se complètent mais ne se confondent pas. Un grand mystère inspire en effet cette société, la société donc chrétienne, on pourrait dire, la chrétienté. Le mystère chanté aussi dans l'Angélus, l'incarnation du Christ, où l'humanité et la divinité s'unissent sans distinction ni séparation, sans confusion ni mélange. Donc on retrouverait aussi quelque chose d'un parallèle, bien sûr, à gros traits, mais donc avec le mystère de l'incarnation. Et c'est vrai que la foi chrétienne, c'est une foi, c'est une foi qui s'incarne, qui demande à être incarnée, c'est-à-dire dans, qui doit éclairer aussi notre agir, notre manière de faire, notre manière de nous comporter. Et donc, comme on dit, on doit mettre en pratique la parole de Dieu, non seulement l'écouter, la contempler, mais aussi de la traduire dans des actes concrets. À travers donc, les exemples de ce bref parcours historique, nous comprenons mieux dans la théologie de la grâce le sens profond de l'image biblique des deux témoins, comme deux oliviers qui se complètent dans l'ordre temporel et spirituel. Gardons bien à l'esprit qu'à la fin des temps, ces figures se situeront dans l'humble contexte de persécution et de ruine venues de l'Antichrist et de la chute de Babylone. Ce qu'il faut bien distinguer de l'heureux temps de la parousie qui viendra donc à la fin des temps et qui nous emportera dans une ascension vers la vie éternelle dans l'au-delà. Alors ces figures de ces deux témoins, nous les retrouvons donc dans le livre de l'Apocalypse au chapitre 11, en particulier le verset, à partir du verset 3. « Je donnerai à mes deux témoins de prophétiser vêtus de toile à sac pendant 1260 jours. » Ce sont les deux oliviers, les deux chandeliers qui se tiennent devant le Seigneur de la terre. Si quelqu'un veut leur faire du mal, un feu jaillit de leur bouche et dévore leurs ennemis. Oui, celui qui voudra leur faire du mal, c'est ainsi qu'il doit mourir. Ces deux témoins ont le pouvoir de fermer le ciel pour que la pluie ne tombe pas pendant les jours de leur prophétie. Ils ont aussi le pouvoir de changer l'eau en sang, de frapper la terre et toutes sortes de fléaux aussi souvent qu'ils le voudront. Mais quand ils auront achevé leur témoignage, la bête qui monte de l'abîme leur fera la guerre, les vaincra et les fera mourir. Les cadavres restent sur la place, leurs cadavres restent sur la place de la grande ville, qu'on appelle au sens figuré Sodome et l'Égypte, là où leur Seigneur aussi a été crucifié. De tous les peuples, tribus, langues et nations, on viendra regarder leurs cadavres pendant 3 jours et demi, sans qu'il soit permis de les mettre au tombeau. Les habitants de la terre s'en réjouissent, ils sont dans la joie, ils échangent des présents. Ces deux prophètes, en effet, avaient causé bien des tourments aux habitants de la terre. Mais après ces 3 jours et demi, un souffle de vie venu de Dieu entra en eux. Ils se dressèrent de leurs pieds et une grande crainte tomba sur ceux qui les regardaient. Alors les deux témoins entendirent une voix forte venant du ciel qui leur disait « Montez jusqu'ici !» Et ils montèrent au ciel dans la nuée sous le regard de leurs ennemis.
À cette heure-là, il y eut un grand tremblement de terre. Le dixième de la ville s'écroula, et dans le tremblement de terre, 7000 personnes furent tuées. Les survivants furent saisis de crainte et rendirent gloire au Dieu du ciel. Le deuxième malheur est passé. Voici que le troisième vient sans tarder. La fin de ce chapitre de l'Apocalypse se termine avec cette vision. Et le septième ange sonna alors au ciel, des voix clamèrent : la royauté du monde est acquise à notre Seigneur ainsi qu'à son Christ. Il règnera dans les siècles des siècles. Ce passage de l'Apocalypse attire notre attention parce qu'il marque la fin de l'histoire. C'est la septième trompette, la dernière. Or, il ne s'agit pas encore de la fin du monde, mais de la fin d'un ère particulier, d'une royauté du Seigneur sur le monde. On pourrait dire donc que c'est la fin d'un pouvoir à la fois spirituel et temporel. Saint Jean décrit ensuite la prière des 24 vieillards dans le ciel. Ils se prosternèrent pour adorer Dieu. Ils annoncèrent que le temps du jugement arrive. Les nations s'étaient mises en fureur, mais voici ta fureur à toi, et le temps pour les morts d'être jugés. Au verset 16 et 18. Alors s'ouvrit le temple dans le ciel, et son arche d'alliance apparut dans le temple. Puis ce furent des éclairs, des voix et des tonnerres, et un tremblement de terre, et la grêle tombait drue. Le premier élément qui définit l'Arche d'Alliance est le fait qu'il contienne les tables de la loi, le fameux décalogue, ces tables qui ont été données par Dieu à Moïse pour conduire le peuple d'Israël. Dans le livre de l'Exode, le décalogue se situe entre la promesse du temple et la description de sa réalisation. Comme pour nous dire que la loi est donnée dans la présence sanctifiante du Seigneur. Dans le livre du Deutéronome, nous repérons les réminiscences du thème du bonheur, le collier du bonheur, qui précède ceux qui suivent, le décalogue. La loi est donnée pour le bonheur. L'Apocalypse nous dit que l'arche d'alliance sera manifestée. Les hommes connaîtront donc une confrontation à la loi qui apparaîtra comme une évidence dans le ciel. Ce n'est pas pour nous détruire, mais bien au contraire pour nous indiquer la voie du bonheur et la sanctification en présence de Dieu. Cependant, c'est une sorte aussi de jugement particulier sur la terre, sans passer par la mort. Chacun verra son irrespect de la loi, combien il n'a pas obéi à la loi, renoncé à l'idolâtrie et à la magie, respecté le jour du Seigneur, ne pas tuer, ni voler, ne pas commettre l'adultère, mais honorer nos parents et nous est arraché de nos cœurs la triple convoitise de la chair, des cieux, des yeux et du pouvoir. Et ce qui va plus loin, chacun verra combien il n'a pas fait la volonté divine, la force de sa vie et le fond de son être. On pourrait donc ici parler d'une sorte d'illumination des consciences, comme si tout d'un coup la conscience retrouverait une certaine illumination pour nous mettre en face de la vérité. C'est aussi difficile à supporter qu'un tremblement de terre ou une averse de grêle s'abatte sur la terre. C'est un petit jugement, car commence le temps d'être jugé, selon l'Apocalypse 11-18. En même temps, eh bien, nous voyons bien sûr que c'est un temps de grâce, une grâce, une miséricorde, car la loi étant dans beaucoup de cœurs oubliés et obscurcis, beaucoup d'hommes ne sont plus en mesure de faire le bien. La capacité de connaître la vérité se trouve obscurcie et sa volonté de s'y soumettre affaiblie. Et ne pratiquant pas le bien, ils ne pourront pas venir à la lumière lorsque le Christ alors se manifestera. Comment faire le bien si nous n'avons pas une conscience éclairé de ce qui est bien et de ce qui est mal? La claire vision de la loi est salutaire. Elle offre l'ultime possibilité de la conversion avant le dernier acte du jugement, où l'homme n'est plus seulement face à la loi, mais aussi face à Dieu. Nous verrons le Christ agneau qui a versé le sacrifice
de son sang et qui nous a et que nous avons méprisé et blasphémé. Nous voyons donc que Dieu, bien sûr, est un père, il est même le plus tendre des pères, mais n'oublions pas non plus que rien d'impur ne peut soutenir sa vue et sa splendeur, donc il est aussi le juste juge. Et donc nous serons aussi devant lui, comme aussi devant celui qui éclaire en nous notre conscience pour nous mettre dans la vérité. Et tout cela, bien sûr, c'est une grâce, parce que ne peut entrer en Dieu que ce qui correspond à Dieu, c'est-à-dire l'amour, mais aussi la vérité, la lumière.

0: Juste après avoir contemplé donc l'arche d'alliance à la fin du chapitre 11 de l'Apocalypse, Jean voit dans le ciel un combat entre le dragon et la femme. La femme met au monde celui qui doit mener toutes les nations. Avec un sceptre de fer, et son enfant fut enlevé jusqu'auprès de Dieu et de son trône. Cette femme est donc tout d'abord, en premier lieu, la vision de la Sion, la vision d'Israël, et en particulier donc aussi de la Vierge Marie, qui met au monde le Christ Jésus, qui est enlevé jusqu'auprès de Dieu au moment de son ascension. Cette femme, eh bien, c'est aussi une image de l'Église, dans le temps de la lutte ultime, avant que le Christ n'instaure aussi son règne. L'Église qui engendre et qui protège aussi la vie de ses enfants, mais qui est aussi plongée au cœur de ce combat, dont le dragon aussi essaye de vouloir détruire sa descendance. C'est-à-dire, bien, voilà, la persécution, hein, quelque part, aussi du peuple chrétien. Il y a ensuite un triple combat. D'abord, le combat des anges, Michel avec ses anges contre le dragon. Michel est victorieux. Rappelons que Saint Michel, Michel signifie « qui est comme Dieu ?» Son nom questionne Satan et l'Antichrist qui veut se prendre pour Dieu. Cette question constitue une victoire déjà sur Satan. Cette victoire, c'est la proclamation de Dieu premier servi, Dieu premier aimé, Dieu premier adoré. Ce combat précède celui de l'Église, ce qui signifie que dans le combat humain et spirituel au cœur de l'histoire terrestre, la quête du bien est soutenue par Saint Michel contre les embûches du démon. Ensuite, c'est le combat de la femme dont il est dit deux fois qu'elle trouve refuge au désert, où elle est nourrie comme jadis les Hébreux mangèrent la manne au désert, préfigurant aussi déjà l'Eucharistie. Le désert est donc le lieu de la tentation pour Israël comme pour Jésus. C'est un lieu de combat spirituel. Mais aussi, le désert est le lieu de l'alliance du Sinaï, le lieu de l'intimité. Je parlerai à son cœur, je la conduirai au désert et je parlerai à son cœur. De le langage du prophète Osée, le lieu des renouvellements, donc aussi de l'alliance. C'est que la femme, alors, est victorieuse. Le désert est un lieu de refuge et la terre engloutit le fleuve qui vomit par la gueule du dragon. Enfin, c'est le combat du reste des disciples dont on parle aussi deux fois. Ils ont vaincu par le sang de l'agneau et par la parole dont ils furent les témoins, car ils ont méprisé leur vie jusqu'à mourir. Furieux alors contre la femme, le dragon s'en alla, guerroyer contre le reste de ses enfants, ceux qui gardent les commandements de Dieu et possèdent le témoignage de Jésus. Nous voyons donc ici les armes de la victoire. Saint Michel, la nourriture au désert, symbolisée par la manne et bien sûr l'Eucharistie, le sang de l'agneau, le sang précieux, on pourrait dire donc que là aussi c'est les sacrements, la miséricorde, les commandements de Dieu, et le martyr. Gardons l'enjeu spirituel du combat. L'humilité, la force, la pureté, la tempérance, la patience, la charité, la louange de Dieu. Alors voilà, nous terminons ainsi notre émission pour cette semaine. Et je vous souhaite alors une bonne continuation, une bonne semaine à vous tous. Et nous retrouverons donc la semaine prochaine pour continuer à nous plonger dans ce livre de l'Apocalypse qui est un livre particulièrement aussi important dans notre cheminement, dans notre chemin spirituel pour essayer de comprendre le combat spirituel et surtout nous renouveler dans l'espérance de cette victoire qui nous est acquise, qui nous est donnée et qui en même temps qui nous donne aussi les armes de la victoire.
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1: Écoutons le Seigneur nous dire « Venez à moi, vous tous qui peinez, qui souffrez, et moi, je referai vos forces. » Unissons-nous avec confiance à la Vierge Marie pour prier le chapelet.

0: Au nom du Père, et du Fils, et du Saint-Esprit.
1: Amen.
0: Nous prions pour tous ceux qui composent l'Église, pour notre pape, pour la paix dans le monde, pour notre pays, la France. Que la sagesse de l'Esprit Saint souffle sur notre terre, pour apprendre l'abandon à la Providence. Nous prions particulièrement pour tous nos auditeurs et leurs familles, pour tous ceux qui souffrent de n'importe quelle façon, pour tous ceux qui partent en comptant sur la bonté infinie de notre Dieu pour entrer dans son royaume. Prenons quelques jours pour choisir la parole qui invente l'avenir, les mots qui chantent la tendresse. Quelques jours pour avancer avec le Christ, pour jeter tout ce qui encombre, tout ce qui gère, tout ce qui freine. Quelques jours pour dire non à tous les mensonges et pour dire oui à l'amour qui libère. Quelques jours pour être plus près de l'amour de Dieu, puisqu'il se fait compagnon de route, parce qu'il nous rejoint au cœur de la vie.
2: Je crois en Dieu, le Père Tout-Puissant, Créateur du ciel et de la terre, et en Jésus-Christ, son Fils unique, notre Seigneur, qui a été conçu du Saint-Esprit, est né de la Vierge Marie, a souffert sous Ponce Pilate, a été crucifié, est mort et a été enseveli et descendu aux enfers. Le troisième jour est ressuscité des morts, est monté aux cieux, est assis à la droite de Dieu, le Père Tout-Puissant, d'où il viendra juger les vivants et les morts.
1: Je crois en l'Esprit Saint, à la Sainte Église catholique, à la communion des saints, à la rémission des péchés, à la résurrection de la chair, à la vie éternelle. Amen.
2: Notre Père qui es aux cieux, que ton nom soit sanctifié, que ton règne vienne, que ta volonté soit faite sur la terre comme au ciel.
1: Donne-nous aujourd'hui notre pain de ce jour. Pardonne-nous nos offenses, comme nous pardonnons aussi à ceux qui nous ont offensés, et ne nous laisse pas entrer en tentation, mais délivre-nous du mal.
2: Je vous salue, Marie, pleine de grâce, le Seigneur est avec vous. Vous êtes bénie entre toutes les femmes, et Jésus, le fruit de vos entrailles, est béni.
1: Sainte Marie, Mère de Dieu, priez pour nous, pauvres pécheurs,
0: maintenant et à l'heure de notre mort. Amen.
2: Je vous salue, Marie, pleine de grâce, le Seigneur est avec vous. Vous êtes bénie entre toutes les femmes, et Jésus, le fruit de vos entrailles, est béni.
1: Sainte Marie, Mère de Dieu, priez pour nous, pauvres pécheurs, maintenant et à l'heure de notre mort. Amen.
2: Je vous salue, Marie, pleine de grâce, le Seigneur est avec vous. Vous êtes bénie entre toutes les femmes, et Jésus, le fruit de vos entrailles, est béni.
1: Sainte Marie, Mère de Dieu, priez pour nous, pauvres pécheurs, maintenant et à l'heure de notre mort. Amen.
2: Gloire au Père, au Fils et au Saint-Esprit,
1: comme il était au commencement, maintenant et toujours, dans les siècles des siècles. Amen.

0: Avec vous, chers auditeurs, nous allons contempler avec ferveur et reconnaissance cette prière du rosaire. Unissons notre action de grâce à celle de la Vierge Marie pour contempler la splendeur du Christ dans les mystères de la gloire de sa vie. Premier mystère, la résurrection du Seigneur. De la séquence de Pâques, dis-nous Marie-Madeleine, qu'as-tu vu en chemin ? J'ai vu le sépulcre du Dieu vivant, j'ai vu la gloire du ressuscité, j'ai vu les anges, ses témoins, le suaire et les vêtements. Oh, le Christ, mon espérance, est ressuscité, il vous précédera en Galilée. Jésus, nous t'adorons et te louons pour ta victoire de la vie sur la mort.
1: Notre Père qui es aux cieux, que ton nom soit sanctifié, que ton règne vienne, que ta volonté soit faite sur la terre comme au ciel.
2: Donne-nous aujourd'hui notre pain de ce jour. Pardonne-nous nos offenses, comme nous pardonnons aussi à ceux qui nous ont offensés. Et ne nous laisse pas entrer en tentation, mais délivre-nous du mal.
1: Je vous salue, Marie, pleine de grâce. Le Seigneur est avec vous. Vous êtes bénie entre toutes les femmes, et Jésus, le fruit de vos entrailles, est béni.
2: Sainte Marie, Mère de Dieu, priez pour nous pauvres pécheurs, maintenant et à l'heure de notre mort. Amen.
1: Je vous salue, Marie pleine de grâce, le Seigneur est avec vous. Vous êtes bénie entre toutes les femmes, et Jésus, le fruit de vos entrailles, est béni.
2: Sainte Marie, Mère de Dieu, priez pour nous pauvres pécheurs, maintenant et à l'heure de notre mort. Amen.
1: Je vous salue, Marie pleine de grâce, le Seigneur est avec vous. Vous êtes bénie entre toutes les femmes, et Jésus, le fruit de vos entrailles, est béni.
2: Sainte Marie, Mère de Dieu, priez pour nous pauvres pécheurs, maintenant et à l'heure de notre mort. Amen.
1: Je vous salue, Marie pleine de grâce, le Seigneur est avec vous. Vous êtes bénie entre toutes les femmes, et Jésus, le fruit de vos entrailles, est béni.
2: Sainte Marie, Mère de Dieu, priez pour nous pauvres pécheurs, maintenant et à l'heure de notre mort. Amen.
1: Je vous salue, Marie pleine de grâce, le Seigneur est avec vous. Vous êtes bénie entre toutes les femmes, et Jésus, le fruit de vos entrailles, est béni.
2: Sainte Marie, Mère de Dieu, priez pour nous pauvres pécheurs, maintenant et à l'heure de notre mort. Amen.
1: Je vous salue, Marie pleine de grâce, le Seigneur est avec vous. Vous êtes bénie entre toutes les femmes, et Jésus, le fruit de vos entrailles, est béni.
2: Sainte Marie, Mère de Dieu, priez pour nous, pauvres pécheurs, maintenant et à l'heure de notre mort. Amen.
1: Je vous salue, Marie pleine de grâce, le Seigneur est avec vous. Vous êtes bénie entre toutes les femmes, et Jésus, le fruit de vos entrailles, est béni.
2: Sainte Marie, Mère de Dieu, priez pour nous, pauvres pécheurs, maintenant et à l'heure de notre mort. Amen.
1: Je vous salue, Marie pleine de grâce, le Seigneur est avec vous. Vous êtes bénie entre toutes les femmes, et Jésus, le fruit de vos entrailles, est béni.
2: Sainte Marie, Mère de Dieu, priez pour nous, pauvres pécheurs, maintenant et à l'heure de notre mort. Amen.
1: Je vous salue, Marie pleine de grâce, le Seigneur est avec vous. Vous êtes bénie entre toutes les femmes, et Jésus, le fruit de vos entrailles, est béni.
2: Sainte Marie, Mère de Dieu, priez pour nous pauvres pécheurs, maintenant et à l'heure de notre mort. Amen.
1: Je vous salue, Marie pleine de grâce, le Seigneur est avec vous. Vous êtes bénie entre toutes les femmes, et Jésus, le fruit de vos entrailles, est béni.
2: Sainte Marie, Mère de Dieu, priez pour nous pauvres pécheurs, maintenant et à l'heure de notre mort. Amen.
1: Gloire au Père, au Fils et au Saint-Esprit.
2: Comme il était au commencement, maintenant et toujours, dans les siècles des siècles. Amen.

0: Deuxième mystère, l'ascension du Seigneur, des actes des apôtres. Jean a baptisé avec de l'eau, mais vous, c'est dans l'Esprit Saint que vous serez baptisés. D'ici quelques jours, vous allez recevoir une force, celle de l'Esprit Saint, qui viendra sur vous. Alors, vous serez mes témoins dans toute la Judée et la Samarie, et jusqu'aux extrémités de la terre. Après ces paroles, ils le virent s'élever et disparaître à leurs yeux dans une nuée. Seigneur Jésus, avec la Vierge Marie, nous exultons de joie et d'émerveillement devant toutes tes œuvres.
1: Notre Père qui êtes aux cieux, que votre nom soit sanctifié, que votre règne arrive, que votre volonté soit faite sur la terre comme au ciel.
2: Donnez-nous aujourd'hui notre pain de ce jour. Pardonnez-nous nos offenses, comme nous pardonnons aussi à ceux qui nous ont offensés. Et ne nous laisse pas entrer en tentation, mais délivre-nous du mal.
1: Je vous salue, Marie pleine de grâce. Le Seigneur est avec vous. Vous êtes bénie entre toutes les femmes, et Jésus, le fruit de vos entrailles, est béni.
2: Sainte Marie, Mère de Dieu, priez pour nous, pauvres pécheurs, maintenant et à l'heure de notre mort. Amen.
1: Je vous salue, Marie pleine de grâce. Le Seigneur est avec vous. Vous êtes bénie entre toutes les femmes, et Jésus, le fruit de vos entrailles, est béni.
2: Sainte Marie, Mère de Dieu, priez pour nous, pauvres pécheurs, maintenant et à l'heure de notre mort. Amen.
1: Je vous salue, Marie pleine de grâce. Le Seigneur est avec vous. Vous êtes bénie entre toutes les femmes, et Jésus, le fruit de vos entrailles, est béni.
2: Sainte Marie, Mère de Dieu, priez pour nous, pauvres pécheurs, maintenant et à l'heure de notre mort. Amen.
1: Je vous salue, Marie pleine de grâce. Le Seigneur est avec vous. Vous êtes bénie entre toutes les femmes, et Jésus, le fruit de vos entrailles, est béni.
2: Sainte Marie, Mère de Dieu, priez pour nous, pauvres pécheurs, maintenant et à l'heure de notre mort. Amen.
1: Je vous salue, Marie pleine de grâce. Le Seigneur est avec vous. Vous êtes bénie entre toutes les femmes, et Jésus, le fruit de vos entrailles, est béni.
2: Sainte Marie, Mère de Dieu, priez pour nous, pauvres pécheurs, maintenant et à l'heure de notre mort. Amen.
1: Je vous salue, Marie pleine de grâce. Le Seigneur est avec vous. Vous êtes bénie entre toutes les femmes, et Jésus, le fruit de vos entrailles, est béni.
2: Sainte Marie, Mère de Dieu, priez pour nous, pauvres pécheurs, maintenant et à l'heure de notre mort. Amen.
1: Je vous salue, Marie pleine de grâce. Le Seigneur est avec vous. Vous êtes bénie entre toutes les femmes, et Jésus, le fruit de vos entrailles, est béni.
2: Sainte Marie, Mère de Dieu, priez pour nous, pauvres pécheurs, maintenant et à l'heure de notre mort. Amen.
1: Je vous salue, Marie pleine de grâce. Le Seigneur est avec vous. Vous êtes bénie entre toutes les femmes, et Jésus, le fruit de vos entrailles, est béni.
2: Sainte Marie, Mère de Dieu, priez pour nous, pauvres pécheurs, maintenant et à l'heure de notre mort. Amen.
1: Je vous salue, Marie pleine de grâce. Le Seigneur est avec vous. Vous êtes bénie entre toutes les femmes, et Jésus, le fruit de vos entrailles, est béni.
2: Sainte Marie, Mère de Dieu, priez pour nous, pauvres pécheurs, maintenant et à l'heure de notre mort. Amen.
1: Je vous salue, Marie pleine de grâce. Le Seigneur est avec vous. Vous êtes bénie entre toutes les femmes, et Jésus, le fruit de vos entrailles, est béni.
2: Sainte Marie, Mère de Dieu, priez pour nous, pauvres pécheurs, maintenant et à l'heure de notre mort. Amen.
1: Gloire soit au Père, au Fils et au Saint-Esprit.
2: Comme il était au commencement, maintenant et toujours, dans les siècles des siècles. Amen.

0: Troisième mystère, la Pentecôte. Lettre de saint Paul aux Galates. Je vous le dis, vivez sous la conduite de l'Esprit-Saint de Dieu. Alors vous n'obéirez pas aux tendances égoïstes de la chair, car les tendances de la chair s'opposent à l'Esprit. Seigneur, Seigneur Jésus, donne-nous la grâce de ne pas contrister l'Esprit-Saint qui habite en nous.
1: Notre Père qui es aux cieux, que ton nom soit sanctifié, que ton règne vienne, que ta volonté soit faite sur la terre comme au ciel.
2: Donne-nous aujourd'hui notre pain de ce jour. Pardonne-nous nos offenses, comme nous pardonnons aussi à ceux qui nous ont offensés. Et ne nous laisse pas entrer en tentation, mais délivre-nous du mal.
1: Je vous salue Marie, pleine de grâce, le Seigneur est avec vous. Vous êtes bénie entre toutes les femmes, et Jésus, le fruit de vos entrailles, est béni.
2: Sainte Marie, Mère de Dieu, priez pour nous pauvres pécheurs, maintenant et à l'heure de notre mort. Amen.
1: Je vous salue Marie, pleine de grâce, le Seigneur est avec vous. Vous êtes bénie entre toutes les femmes, et Jésus, le fruit de vos entrailles, est béni.
2: Sainte Marie, Mère de Dieu, priez pour nous pauvres pécheurs, maintenant et à l'heure de notre mort. Amen.
1: Je vous salue Marie, pleine de grâce, le Seigneur est avec vous. Vous êtes bénie entre toutes les femmes, et Jésus, le fruit de vos entrailles, est béni.
2: Sainte Marie, Mère de Dieu, priez pour nous pauvres pécheurs, maintenant et à l'heure de notre mort. Amen.
1: Je vous salue Marie, pleine de grâce, le Seigneur est avec vous. Vous êtes bénie entre toutes les femmes, et Jésus, le fruit de vos entrailles, est béni.
2: Sainte Marie, Mère de Dieu, priez pour nous pauvres pécheurs, maintenant et à l'heure de notre mort. Amen.
1: Je vous salue Marie, pleine de grâce, le Seigneur est avec vous. Vous êtes bénie entre toutes les femmes, et Jésus, le fruit de vos entrailles, est béni.
2: Sainte Marie, Mère de Dieu, priez pour nous pauvres pécheurs, maintenant et à l'heure de notre mort. Amen.
1: Je vous salue Marie, pleine de grâce, le Seigneur est avec vous. Vous êtes bénie entre toutes les femmes, et Jésus, le fruit de vos entrailles, est béni.
2: Sainte Marie, Mère de Dieu, priez pour nous pauvres pécheurs, maintenant et à l'heure de notre mort. Amen.
1: Je vous salue Marie, pleine de grâce, le Seigneur est avec vous. Vous êtes bénie entre toutes les femmes, et Jésus, le fruit de vos entrailles, est béni.
2: Sainte Marie, Mère de Dieu, priez pour nous pauvres pécheurs, maintenant et à l'heure de notre mort. Amen.
1: Je vous salue Marie, pleine de grâce, le Seigneur est avec vous. Vous êtes bénie entre toutes les femmes, et Jésus, le fruit de vos entrailles, est béni.
2: Sainte Marie, Mère de Dieu, priez pour nous pauvres pécheurs, maintenant et à l'heure de notre mort. Amen.
1: Je vous salue Marie, pleine de grâce, le Seigneur est avec vous. Vous êtes bénie entre toutes les femmes, et Jésus, le fruit de vos entrailles, est béni.
2: Sainte Marie, Mère de Dieu, priez pour nous pauvres pécheurs, maintenant et à l'heure de notre mort. Amen.
1: Je vous salue Marie, pleine de grâce, le Seigneur est avec vous. Vous êtes bénie entre toutes les femmes, et Jésus, le fruit de vos entrailles, est béni.
2: Sainte Marie, Mère de Dieu, priez pour nous pauvres pécheurs, maintenant et à l'heure de notre mort. Amen.
1: Gloire soit au Père, au Fils et au Saint-Esprit.
2: Comme il était au commencement, maintenant et toujours, dans les siècles des siècles. Amen.

0: Quatrième mystère, l'Assomption de la Vierge Marie. Sois béni, Seigneur Jésus, pour la Vierge Marie, demeure de Dieu. Fais-nous entrer dans sa joie.
1: Notre Père, qui es aux cieux, que ton nom soit sanctifié, que ton règne vienne, que ta volonté soit faite sur la terre comme au ciel.
2: Donne-nous aujourd'hui notre pain de ce jour. Pardonne-nous nos offenses, comme nous pardonnons aussi à ceux qui nous ont offensés. Et ne nous laisse pas entrer en tentation, mais délivre-nous du mal.
1: Je vous salue, Marie, comblée de grâce. Le Seigneur est avec vous. Vous êtes bénie entre toutes les femmes, et Jésus, votre enfant, est béni.
2: Sainte Marie, Mère de Dieu, priez pour nous pauvres pécheurs, maintenant et à l'heure de notre mort. Amen.
1: Je vous salue, Marie, comblée de grâce. Le Seigneur est avec vous. Vous êtes bénie entre toutes les femmes, et Jésus, votre enfant, est béni.
2: Sainte Marie, Mère de Dieu, priez pour nous pauvres pécheurs, maintenant et à l'heure de notre mort. Amen.
1: Je vous salue, Marie, comblée de grâce. Le Seigneur est avec vous. Vous êtes bénie entre toutes les femmes, et Jésus, votre enfant, est béni.
2: Sainte Marie, Mère de Dieu, priez pour nous pauvres pécheurs, maintenant et à l'heure de notre mort. Amen.
1: Je vous salue, Marie, comblée de grâce. Le Seigneur est avec vous. Vous êtes bénie entre toutes les femmes, et Jésus, votre enfant, est béni.
2: Sainte Marie, Mère de Dieu, priez pour nous pauvres pécheurs, maintenant et à l'heure de notre mort. Amen.
1: Je vous salue, Marie, comblée de grâce. Le Seigneur est avec vous. Vous êtes bénie entre toutes les femmes, et Jésus, votre enfant, est béni.
2: Sainte Marie, Mère de Dieu, priez pour nous pauvres pécheurs, maintenant et à l'heure de notre mort. Amen.
1: Je vous salue, Marie, comblée de grâce. Le Seigneur est avec vous. Vous êtes bénie entre toutes les femmes, et Jésus, votre enfant, est béni.
2: Sainte Marie, Mère de Dieu, priez pour nous pauvres pécheurs, maintenant et à l'heure de notre mort. Amen.
1: Je vous salue, Marie, comblée de grâce. Le Seigneur est avec vous. Vous êtes bénie entre toutes les femmes, et Jésus, votre enfant, est béni.
2: Sainte Marie, Mère de Dieu, priez pour nous pauvres pécheurs, maintenant et à l'heure de notre mort. Amen.
1: Je vous salue, Marie, comblée de grâce. Le Seigneur est avec vous. Vous êtes bénie entre toutes les femmes, et Jésus, votre enfant, est béni.
2: Sainte Marie, Mère de Dieu, priez pour nous pauvres pécheurs, maintenant et à l'heure de notre mort. Amen.
1: Je vous salue, Marie, comblée de grâce. Le Seigneur est avec vous. Vous êtes bénie entre toutes les femmes, et Jésus, votre enfant, est béni.
3: Sainte Marie, Mère de Dieu,
2: priez pour nous pauvres pécheurs, maintenant et à l'heure de notre mort. Amen.
1: Je vous salue, Marie, comblée de grâce. Le Seigneur est avec vous. Vous êtes bénie entre toutes les femmes, et Jésus, votre enfant, est béni.
2: Sainte Marie, Mère de Dieu, priez pour nous pauvres pécheurs, maintenant et à l'heure de notre mort. Amen.
1: Gloire soit au Père, au Fils et au Saint-Esprit.
2: Comme il était au commencement, maintenant et toujours, dans les siècles des siècles.

0: Cinquième mystère, le couronnement de la Vierge Marie au ciel. Nous te bénissons, Jésus, toi, le roi des rois, pour la beauté resplendissante de l'Immaculée. Jésus, notre Seigneur, notre Libérateur, par le cœur très pur de la Vierge Marie, nous te disons merci pour ta parole de vie et de lumière.
1: Notre Père qui es aux cieux, que ton nom soit sanctifié, que ton règne vienne, que ta volonté soit faite sur la terre comme au ciel.
2: Donne-nous aujourd'hui notre pain de ce jour. Pardonne-nous nos offenses, comme nous pardonnons aussi à ceux qui nous ont offensés. Et ne nous laisse pas entrer en tentation, mais délivre-nous du mal.
1: Je vous salue, Marie, pleine de grâce. Le Seigneur est avec vous. Vous êtes bénie entre toutes les femmes. Et Jésus, le fruit de vos entrailles, est béni.
2: Sainte Marie, Mère de Dieu, priez pour nous pauvres pécheurs, maintenant et à l'heure de notre mort. Amen.
1: Je vous salue, Marie, pleine de grâce. Le Seigneur est avec vous. Vous êtes bénie entre toutes les femmes. Et Jésus, le fruit de vos entrailles, est béni.
2: Sainte Marie, Mère de Dieu, priez pour nous pauvres pécheurs, maintenant et à l'heure de notre mort. Amen.
1: Je vous salue, Marie, pleine de grâce. Le Seigneur est avec vous. Vous êtes bénie entre toutes les femmes. Et Jésus, le fruit de vos entrailles, est béni.
2: Sainte Marie, Mère de Dieu, priez pour nous pauvres pécheurs, maintenant et à l'heure de notre mort. Amen.
1: Je vous salue, Marie, pleine de grâce. Le Seigneur est avec vous. Vous êtes bénie entre toutes les femmes. Et Jésus, le fruit de vos entrailles, est béni.
2: Sainte Marie, Mère de Dieu, priez pour nous pauvres pécheurs, maintenant et à l'heure de notre mort. Amen.
1: Je vous salue, Marie, pleine de grâce. Le Seigneur est avec vous. Vous êtes bénie entre toutes les femmes. Et Jésus, le fruit de vos entrailles, est béni.
2: Sainte Marie, Mère de Dieu, priez pour nous pauvres pécheurs, maintenant et à l'heure de notre mort. Amen.
1: Je vous salue, Marie, pleine de grâce. Le Seigneur est avec vous. Vous êtes bénie entre toutes les femmes. Et Jésus, le fruit de vos entrailles, est béni.
2: Sainte Marie, Mère de Dieu, priez pour nous pauvres pécheurs, maintenant et à l'heure de notre mort. Amen.
1: Je vous salue, Marie, pleine de grâce. Le Seigneur est avec vous. Vous êtes bénie entre toutes les femmes. Et Jésus, le fruit de vos entrailles, est béni.
2: Sainte Marie, Mère de Dieu, priez pour nous pauvres pécheurs, maintenant et à l'heure de notre mort. Amen.
1: Je vous salue, Marie, pleine de grâce. Le Seigneur est avec vous. Vous êtes bénie entre toutes les femmes. Et Jésus, le fruit de vos entrailles, est béni.
2: Sainte Marie, Mère de Dieu, priez pour nous pauvres pécheurs, maintenant et à l'heure de notre mort. Amen.
1: Je vous salue, Marie, pleine de grâce. Le Seigneur est avec vous. Vous êtes bénie entre toutes les femmes. Et Jésus, le fruit de vos entrailles, est béni.
2: Sainte Marie, Mère de Dieu, priez pour nous pauvres pécheurs, maintenant et à l'heure de notre mort. Amen.
1: Je vous salue, Marie, pleine de grâce. Le Seigneur est avec vous. Vous êtes bénie entre toutes les femmes, et Jésus, le fruit de vos entrailles, est béni.
2: Sainte Marie, Mère de Dieu, priez pour nous pauvres pécheurs, maintenant et à l'heure de notre mort. Amen.
1: Gloire soit au Père, au Fils et au Saint-Esprit.
2: Comme il était au commencement, maintenant et toujours. Dans les siècles des siècles. Amen.
0: Ô Marie conçue sans péché,
2: priez pour nous qui avons recours à vous.
0: Notre-Dame de France et de fidélité,
2: priez pour nous.
0: Saint Joseph et tous nos bien-aimés du ciel,
2: priez pour nous.
0: Saint Michel Archange et tous les anges,
3: priez sur nous.
0: Gardons dans nos cœurs la joie de l'amour de Dieu et partageons cette joie de nous aimer les uns les autres comme il aime chacun de nous. Merci, Dieu très grand, de nous bénir et de nous aider dans toutes nos épreuves. Au nom du Père, et du Fils, et du Saint-Esprit. Amen.

0: Il est 4 heures.
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3: Notre grand témoin cette semaine s'appelle Michel Alex. Bonjour Michel.
4: Bonjour Hélène.
3: Peut-être que votre nom dit quelque chose à Denis-moi parce que vous avez eu un rôle important dans la cité de Nîmes. Vous étiez président de la cour d'appel de Nîmes. C'est comme ça qu'on dit ?
4: Premier président de la cour d'appel de Nîmes.
3: Premier président parce qu'il y en a plusieurs ?
4: C'est le premier président.
3: Ah d'accord. Et pendant quelles années avez-vous été présent ?
4: J'ai été présent pendant 6 ou 7 ans, jusqu'à l'an dernier.
3: Un auditeur de Radio Ecclésia, donc ?
4: Auditeur de Radio Ecclésia, fidèle, le matin.
3: Et vous habitez Grignan, maintenant ?
4: Et j'habite maintenant Grignan, où j'ai pris ma retraite.
3: Alors, c'est quand même pas anodin, un président de cour d'appel qui écoute Radio Ecclésia.
4: Ça veut dire... Il y en a plusieurs, j'en connais d'autres.
3: Vous en connaissez d'autres ?
4: Oui.
3: Qu'est-ce qui vous faisait apprécier notre antenne ? Pourquoi notre antenne plutôt qu'une autre ?
4: Parce que le matin, on avait effectivement souvent une information... objective, rapide, la vue d'un chrétien sur la vie de la cité, c'était intéressant.
3: Ah, très bien. Votre identité de chrétien, elle est là depuis longtemps ?
4: Oui, j'ai toujours été élevé dans la religion catholique.
3: Très bien.
4: Et voilà.
3: Et c'est quelque chose qui vous habite depuis que vous êtes jeune, donc ?
4: Absolument.
3: Je vous pose la question parce que maintenant, vous êtes président de la conférence Saint-Vincent de Paul. Qu'est-ce qui a fait que vous avez accepté cette responsabilité? D'une part, est-ce que vous connaissiez déjà l'existence des conférences? Est-ce que vous avez déjà participé à des conférences? Parce que vous avez un métier qui vous a amené à accepter des postes un peu partout. Quand on parlait hors micro, vous m'avez parlé d'Annecy. Non, vous ne m'avez pas parlé
4: Chambéry.
3: D'Annecy. Chambéry, oui, c'était les Alpes. Vous avez exercé dans plusieurs villes.
4: Mais la conférence Saint-Vincent-de-Paul, elle ne m'est pas inconnue, parce qu'effectivement, quand j'étais très jeune... À l'école, la conférence Saint-Vincent-de-Paul était présente et nous allions faire des visites à des personnes âgées. J'avais un oncle qui, à Lyon, était également très investi dans la conférence Saint-Vincent-de-Paul de Lyon. Et puis après, durant ma vie professionnelle, je n'ai pas eu le temps de m'investir.
3: Non.
4: Et quand j'ai pris ma retraite, le curé de Valréas m'a demandé de reprendre la responsabilité de la conférence de l'enclave, parce qu'effectivement, le président était fatigué et cessait ses fonctions. Et il fallait effectivement assurer l'animation de ce groupe qui continue à vivre. Mais il fallait effectivement un animateur et, j'allais dire, quelqu'un qui assure un petit peu le suivi administratif de cette conférence.
3: Qui est important aussi, hein, parce qu'il me semble que vous m'avez dit que c'est la seule conférence du Vaucluse.
4: Alors, la conférence de l'enclave est la seule conférence du Vaucluse. Ce qui veut dire que nous sommes à la fois conférence de l'enclave et nous sommes conseil départemental du Vaucluse. Alors, le conseil départemental du Vaucluse, c'est un peu une coquille vide, hein, puisqu'effectivement, enfin pas tout à fait vide, puisqu'il y a la conférence de l'enclave, mais il n'y a pas d'autres conférences pour le moment. Le souhait, ce serait effectivement que à Avignon, par exemple, ou Carpentras, puissent se créer des conférences. Mais pour cela, il faut des volontaires, qui pour le moment n'existent pas. Nous étions à un moment rapprochés du Gard, et puis les choses ont fait que ce rapprochement n'a pas pu se concrétiser. Mais ça reste effectivement une perspective possible. Alors nous sommes une toute petite conférence. Sur le plan de son histoire, peut-être quelques mots pour rappeler que cette conférence de l'enclave, elle est née à l'initiative de quelqu'un qui s'appelle Bruno Dardelet, qui s'appelait Bruno Dardelet. Bruno Dardelet est un personnage important pour la Société Saint-Vincent-de-Paul, puisqu'il en a été le président national pendant un certain temps.
3: Oh, c'est pas rien.
4: Alors, je vous parle d'il y a une quinzaine, vingtaine d'années. Bruno Dardelet habitait Grignan, était très actif sur Grignan, président de la conférence à Grignan, dans la Drôme donc, et il avait notamment organisé des visites, des actions, dont effectivement les cafés sympas. Les cafés sympas qui consistaient effectivement à organiser tous les 15 jours une journée portes ouvertes, avec un café, venaient qui voulaient, et les personnes isolées pouvaient ainsi se rencontrer.
3: Donc dans un local de la conférence, un local de la mairie
4: Dans des locaux municipaux la plupart du temps.
3: Toute la journée ?
4: de 10h à 16h.
3: Oui.
4: Cette initiative perdure encore sur Grignan, mais il n'y avait rien sur Valréas. Et donc Bruno Dardelet...
3: Donc il y a de la solitude aussi à Valréas.
4: Bien sûr qu'il y a de la solitude à Valréas.
3: De toute façon, il y en a partout, je pense.
4: Alors je parle sous le contrôle de Suzanne Sourdon, qui est à mes côtés. Suzanne, qui est une pionnière dans la fondation de la Valréas. Conférence de l'Enclave.
3: De l'Enclave.
4: L'Enclave, c'est-à-dire les quatre villages, Valréas, Visan, Richeranche et Grillon. Bruno Dardelet est allé trouver un paroissien, un couple de paroissiens particulièrement actifs, Benoît et Monique Gilbert.
3: Des auditeurs de Radio Ecclésia, de fidèles auditeurs.
4: Absolument.
3: Oui. On les salue d'ailleurs.
4: Donc, bonjour Monique, bonjour Benoît. Monique était très engagée sur Grignan. Donc, Bruno Dardelet a demandé à Benoît de monter une conférence sur Valréas et l'enclave, à l'image de celle de Grignan. Ce qui a été fait, et Benoît était très proche de Bruno Dardelet, puisque quand Bruno était responsable national de Saint-Vincent-de-Paul, Benoît lui a servi de chauffeur, souvent a monté à Paris avec lui, a partagé beaucoup de choses avec lui. Donc Benoît a monté cette conférence avec une douzaine de bénévoles, dont Suzanne était une des premières.
3: Alors Suzanne, qu'est-ce qui vous a amené, vous, à vous impliquer dans la conférence Saint-Vincent-de-Paul ?
0: Eh bien, je connaissais beaucoup de personnes qui souffraient de solitude, et pour moi, c'était un devoir d'aller les visiter, d'aller les écouter, et de parler un petit peu avec elles, de les faire exister.
3: Avant même que la conférence existe.
0: C'est ça.
4: Suzanne connaît énormément de gens à Valréas, est extrêmement dévouée. Bon, elle a toujours le sourire. Et elle a toujours un très très bon contact, avec une grande douceur et une grande générosité. Et donc évidemment, Suzanne allait voir les personnes en maison de retraite, les malades. Quand nous allons à la messe à Valréas, Suzanne amène toujours des personnes qui sont seules et qui ne peuvent pas se déplacer toutes seules. Donc, Suzanne et d'autres, en fait, un petit groupe de personnes se sont constitués pour faire vivre cette conférence de Valréas.

0: au terme. Alors, il y avait au plan national une appellation qui était proposée, qui était Café Sourire. Et finalement, la conférence de l'enclave a préféré garder
1: le côté sympa, quoi. Voilà, le terme son, sympa.
0: Surtout son thé sympa. Et comme le disait Bruno Gilbert, thé sympa, c'est aussi un petit jeu de mots. Tu es sympa.
1: Ah, oui.
0: Viens au thé sympa.
1: Ah, c'est
0: ça,
1: pas
0: c'est
1: mal.
0: Bruno qui raconter cela.
1: Mais est-ce qu'on n'y boit que du thé ou on boit aussi du café?
0: Alors, on boit du thé, du café,
1: oui.
0: Et puis on boit aussi de temps en temps un petit goût de rosé. Ça peut arriver.
1: C'est le même principe.
0: Le principe, on vient à partir de 10-11 heures. Alors, il faut savoir qu'on vient, en réalité, beaucoup de personnes ne sont pas motorisées. Donc, nous, les bénévoles, on s'organise pour aller les chercher.
1: Eh oui, du coup, voiturage, tout ça.
0: Bon, un certain nombre de personnes ont des soins le matin, donc il faut prendre en compte les horaires de chacun. On va les chercher, ou ils viennent par leurs propres moyens. Chacun apporte, s'il peut, un petit quelque chose à manger. Donc le matin, effectivement, les personnes arrivent, échangent quelques mots, échangent des nouvelles. Certaines se mettent à jouer dès le matin. Et puis vers midi, commencent les choses sérieuses. Un petit apéritif, suivi d'un repas partagé. Alors ce repas partagé, c'est très sympathique. Il y a toujours
1: beaucoup à manger, je suis sûr qu'il y a
0: voire
1: tout ce qu'il
0: faut. Un petit peu trop. Et donc chacun goûte les spécialités de l'autre. Et c'est l'occasion, effectivement, d'échanges extrêmement sympathiques. Il faut savoir qu'effectivement, il y a beaucoup de personnes qui ont un certain âge. Mais il y a aussi quelques jeunes, quelques personnes plus jeunes, qui sont contentes de venir nous retrouver dans ce cadre sympathique. Et puis l'après-midi, effectivement, c'est consacré au jeu.
1: Quel jeu ?
0: Alors, bon, c'est le Scrabble, c'est la belote, c'est tout autre jeu de société. Hein. Et de manière assez récente, à l'initiative de Suzanne, nous avons pu inviter la chorale de l'EHPAD Beau Soleil. Alors, il faut savoir que l'EHPAD Beau Soleil, la maison de retraite Beau Soleil de Valréas, a une chorale de personnes âgées. Et cette chorale a remporté cette année le prix des chorales des EHPAD.
1: Oh,
0: donc,
1: c'est
0: ils viennent, depuis septembre, ils viennent chanter. Ils viennent chanter
1: pendant le
0: dessert,
1: thé sympa, oui.
0: Au dessert. Et effectivement, ils ont proposé de revenir. Donc, tout le monde est très content. Il y a une tradition, effectivement, dans ces cafés sympas, de pouvoir chanter ensemble. Alors, ça évolue. Bon, il y a des gens qui aiment chanter, il y en a d'autres qui n'aiment pas trop. Donc, effectivement, on s'adapte. Certains chantent, d'autres jouent. Et souvent, au moment de se séparer, entre vers 16 heures, eh ben, certains joueurs acharnés restent sur place et continuent, souhaiteraient continuer à jouer. Alors après, effectivement, il y a quand même un timing à respecter, parce que d'une part, effectivement, il faut rendre la salle.
1: Bénévoles ont aussi une autre vie.
0: Les bénévoles ont une autre vie, et surtout, les personnes, il faut les raccompagner sur leur lieu de vie, et celles qui sont en EHPAD notamment, il y a des horaires qu'il faut respecter. Donc après, c'est effectivement le raccompagnement de celles et ceux qui doivent être raccompagnés chez eux. Et puis, remettre en état la salle, aller rendre les clés dans les mairies, puisqu'effectivement les quatre mairies de Grillon, Richeranche, Valréas et Visan nous mettent à disposition des salles, et c'est l'occasion effectivement de remercier ces municipalités pour l'aide qu'elles nous apportent.
1: Et je suis sûre que les municipalités sont très heureuses aussi de l'aide que vous apportez pour le bien-être de ces villages. Et donc le thé sympa, et une fois à tel village, la fois d'après dans l'autre, ça tourne comme ça sur les quatre villages.
0: Alors le thé sympa, en principe, c'est le deuxième vendredi. Donc à titre d'exemple, pour le dernier trimestre de l'année, nous avons eu un thé sympa le 12 septembre à Grillon, nous en avons un autre le vendredi 10 octobre à Visan, le 14 novembre à Richeranche, et le vendredi 19 décembre à Valréas, ce sera le thé sympa de Noël, qui est plus particulièrement festif.
1: Donc là, c'est une fois par mois, en fait.
0: Une
1: fois par mois. Ouais. Et alors, vous avez pris contact avec Radio Ecclesia, d'une part parce que vous avez entendu Jean-Marc Soulas parler des conférences Saint-Vincent et ce qui se passe sur Nîmes avec un événement important, mais vous aussi, vous avez voulu faire un événement important sur Valréas, prochainement. Et vous avez pris contact avec la radio pour en parler. Et donc, je vous propose maintenant de nous parler de cet événement qui aura lieu le jeudi 23 octobre à 18h30 au Rex Valréas. C'est un cinéma.

0: Emma.
1: Alors peut-être de manière préalable, il faut indiquer que les visites, bien sûr c'est important, c'est l'essentiel de notre activité, mais nous sommes aussi animés par un esprit vincentien qui est porté par une certaine spiritualité. Chaque premier mardi du mois, nous nous retrouvons pour une réunion au cours de laquelle nous prions et nous échangeons nos expériences. Il y a également un instant de méditation autour d'un texte et nous avons un aumônier qui est un diacre de Valréas et nous réfléchissons autour d'un texte d'évangile la plupart du
0: temps. Donc vous prenez soin de cette fraternité que vous formez.
1: Donc cette, les deux appuis de notre conférence vincentienne, c'est d'une part les visites, mais de l'autre une vie spirituelle.
0: C'est beau.
1: Donc effectivement, cette vie spirituelle, elle se traduit autour de la participation à un certain nombre d'événements de l'Église locale, notamment la participation au chemin de croix, l'animation de la messe chaque année de Saint-Vincent de Paul, un certain nombre d'activités spirituelles. Notamment au mois de mai, par exemple, il y a le mois marial, il y a des messes, à la chapelle de Pievoria et nous participons à l'activité de ces messes. Et puis on s'est dit qu'effectivement il fallait peut-être aussi se faire connaître d'un plus grand public au travers d'événements plus largement ouverts sur la cité. Et nous avons eu l'idée d'organiser une conférence autour de la personnalité de Jeanne Garnier. Alors Jeanne Garnier, qui était-elle ? Bon, pour les personnes qui ne sont pas complètement au courant de l'histoire religieuse locale, il faut savoir qu'effectivement, Lyon, au XIXe siècle, a été le foyer d'un important mouvement qu'on a appelé le catholicisme social, qui est en partie né à Lyon, autour de la personnalité, d'un certain nombre de personnalités, le curé d'Ars, Marie-Pauline Jaricot, Frédéric Ozanam, qui est le fondateur de Saint-Vincent de Paul.
0: Les conférences, oui.
1: Et Jeanne Garnier.
0: Elle a connu Frédéric Ozanam.
1: Il faut rappeler rapidement que le mouvement de Saint-Vincent de Paul, il est né en 1833. Frédéric Ozanam, étudiant de la bourgeoisie lyonnaise, était parti à Paris et il avait été ému par la situation de grande précarité d'un certain nombre de personnes qui vivaient dans un quartier, le quartier Mouffetard, qui est le 5e arrondissement de Paris. Il y avait un quartier de taudis à l'époque, il y avait des gens très pauvres, et avec ses camarades étudiants, il a décidé d'essayer de leur porter secours et de les visiter. C'est de là que sont nées les conférences Saint-Vincent de Paul. De son côté, Jeanne Garnier, qui était une jeune fille de la bourgeoisie lyonnaise, qui était un peu animée par le même esprit. Bon, elle a eu une jeunesse, une enfance dorée, très gâtée, une première jeunesse extrêmement favorisée. Elle a été mariée à un jeune commerçant qui était riche. Ils ont eu deux petits-enfants, mais très rapidement, son mari est mort, ses deux petits-enfants sont morts, et à 24 ans, elle s'est retrouvée veuve, seule. Que vais-je faire de ma vie ? Que vais-je faire de ma vie ? Et là, effectivement, elle a regardé autour d'elle et elle a vu, comme Frédéric Ozanam l'avait vu à Paris, elle a vu qu'il y avait un certain nombre de gens qui étaient très malheureux et elle s'est plus particulièrement intéressée aux personnes qui étaient en situation de santé extrêmement précaire, qu'on ne voulait plus à l'hôpital et qui étaient effectivement destinées à mourir dans la pauvreté, seules.
0: Donc un peu comme une mère Teresa, finalement.
1: Elle s'est dit que ce n'était pas possible de laisser ces gens à la rue et elle a consacré sa vie à leur porter secours, en essayant d'adoucir leur dernier jour. Alors on cite à titre d'exemple, effectivement, cette personne qui était au bord de la mort et qui disait « Oh là là, j'ai un rêve, j'ai jamais mangé d'huître, j'aimerais goûter. » Et Jeanne Garnier s'est débrouillée pour lui apporter un matin une assiette d'huître. Ça signe un petit peu l'esprit dans lequel s'inscrivait Jeanne Garnier, inscrivait son action. Toutes ces anecdotes, vous les retrouverez dans une bande dessinée qui a été faite par Guy de Butet et qui sera vendue notamment lors de la conférence.
0: Guy de Butet, c'est lui qui viendra donner cette conférence. Donc il va parler de Jeanne Garnier, mais il me semble qu'elle est un procès de béatification.
1: Alors donc, Jeanne Garnier a porté secours aux personnes qui étaient autour d'elle, mais elle a aussi agi. Elle a fondé une congrégation qui était la congrégation des Dames du Calvaire.
0: Ah oui.
1: Et elle a fondé à Fourvière un hôpital qui est toujours existant, hein, la Maison du Calvaire, qui continue à recevoir des personnes âgées. Et son œuvre a essaimé un peu partout en France et en Europe. Et aujourd'hui à Paris, il y a l'hôpital Jeanne Garnier, qui est un hôpital, effectivement, qui reçoit notamment des personnes en fin de vie. Donc, nous avons monté un projet pour présenter la personnalité de Jeanne Garnier à Valréas. Cette conférence, elle aura lieu le jeudi 23 octobre à 18h30 au cinéma Le Rex, place Cardinal Maury à Valréas. Le conférencier sera Guy Debutet. Alors Guy Debutet est un bénévole à l'hôpital Jeanne Garnier de Paris, mais il est également le promoteur de la cause de béatification de Jeanne Garnier. Bon, actuellement, se déroule un procès de béatification, c'est ainsi qu'on l'appelle, et pour instruire ce procès, ben, il faut des personnes qui recueillent un certain nombre de preuves et d'éléments. Guy Debutet a été chargé de recueillir tous ces éléments. Inutile de vous dire qu'il connaît parfaitement la personnalité de Jeanne Garnier. Donc Guy viendra le 23 octobre nous parler de Jeanne Garnier. Sa conférence s'articulera autour de trois parties, en quelque sorte. Première partie, qui était Jeanne Garnier ? Je vous ai dévoilé quelques aspects de sa personnalité, mais
0: Guy Debutet
1: nous en racontera beaucoup d'autres. Et au travers de la personnalité de Jeanne Garnier, on découvrira notamment toute une série de grands acteurs du mouvement du catholicisme social à Lyon. Deuxième angle d'attaque, une procédure de béatification, c'est quoi ? Ça se passe comment ?
0: Là, avec quelqu'un qui est dedans à plein, ça va être très intéressant.
1: Et Guy Debutet pourra nous dire comment l'Église fait ses saints, en quelque sorte.
0: Et oui, et c'est très sérieux.
1: Et la troisième partie, elle est plus axée sur l'actualité, puisque actuellement, effectivement, sont en discussion des projets de texte relatifs à la fin de vie. La fin de vie, comment l'accompagne-t-on ? Peut-on mettre fin à la vie par soi-même ? Ou doit-on préférer d'autres types d'accompagnement ? Donc ce sont des questions qui ne sont pas évidentes. Ce sont des questions sur lesquelles on peut avoir des opinions personnelles. Il ne s'agit pas de juger telle ou telle opinion, mais il s'agit effectivement peut-être d'échanger autour de ces questions qui sont extrêmement compliquées et qui se poseront à nous tous, puisque nous allons tous un jour mourir.
0: Il y a une chose de sûre dans la vie, c'est qu'on va tous mourir. C'est la grande phrase de mon père, et c'est vrai que si on peut savoir un petit peu où est la vérité dans tout ça, ou du moins d'avoir des éléments pour comprendre et puis voir ce qui peut être fait pour accompagner les mourants, les personnes qui sont en grande souffrance. C'est une grande aide qui est apportée. Merci beaucoup d'organiser cette conférence. Est-ce qu'il y aura un débat possible à l'issue de la conférence ?
1: Bien sûr, l'idée c'est que chacun puisse s'exprimer. Il ne s'agit pas effectivement d'asséner une vérité toute préparée. Il s'agit effectivement d'amener les gens à réfléchir et à débattre autour de cette question très importante de la fin de vie.
0: Magnifique, en tout cas, merci beaucoup. Une conférence à ne pas rater sur Jeanne Garnier, sa vie, son œuvre, son héritage. La présentation de la pionnière des soins palliatifs, ce sera le jeudi 23 octobre à 18h30 au Rex Valréas. C'est organisé par vous, les conférences Saint-Vincent-de-Paul de l'Enclave. Merci beaucoup Michel, Alex, d'être venu nous en parler à l'antenne d'Ecclésia.
1: Merci.
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2: Le pire est le meilleur. Les cloches sonnent à toute volée en ce dimanche matin pour dire aux villageois « Venez, c'est la fête aujourd'hui, ne manquez surtout pas l'événement ». Personne ne va le manquer, c'est sûr et certain. Déjà, une foule se presse dans les rues et ruelles décorées pour l'occasion. Les personnes, élégantes et bien mises, s'interpellent et se saluent joyeusement. Monsieur le maire, l'écharpe tricolore en travers de la poitrine, jette un dernier regard à l'estrade et aux nombreuses tables qui ont été dressées devant la mairie, afin de s'assurer une énième fois que tout est fin prêt. Les enfants, endimanchés comme il se doit, courent en tous sens. Cependant que chaque mère avertit « Attention à ne pas te salir avant la fin de la cérémonie !» Les plus âgés, canne à la main, prennent leur temps pour ne pas trébucher. Il ne manquerait plus que cela de se donner en spectacle aujourd'hui et de finir à l'hôpital avec, au mieux, une jambe cassée, au pire, le col du fémur en morceaux. Exceptionnellement, le boulanger a fermé son échoppe plutôt que d'ordinaire, ne voulant rien rater. Et de toute façon, les clients se dirigent tous vers l'église. Il n'aurait eu personne à qui vendre une baguette croustillante ou un croissant au beurre. Une vraie foule se rassemble sur le parvis. Des poignées de main s'échangent ou de grandes embrassades selon le degré de parenté ou les caractères. Certains sont un peu gauches dans leurs plus beaux atours, comme le boucher qui déclare « Moi, d'habitude, je mets un grand tablier sur lequel je m'essuie les mains sans vergogne, pas un costume qu'il ne faut pas tâcher. Mais on leur doit bien de se mettre sur son 31, pas vrai ?»« Pour sûr !» répond le cafetier. « Regarde, j'ai même été chez le coiffeur hier matin. Pas un cheveu qui dépasse et le pli au pantalon. » Il faut leur faire honneur. Le photographe de la ville voisine n'attend pas le début de la messe. Au contraire, il mitraille, comme on dit, les uns et les autres, prenant des clichés à tour de bras. Le premier magistrat du village lui ayant déclaré « Prenez toutes les photos que vous pourrez, il nous faut des souvenirs pour les années à venir. » Certains, voyant l'objectif, prennent la pose conscients de leur importance. D'autres, gênés, se composent d'une mine un peu pincée. Qu'à cela ne tienne, dans quelques dizaines de minutes, ils ne feront plus qu'à du photographe et de ses appareils pris par l'événement. Le journal local est représenté par un grand escogriffe, cheveux un peu trop longs et en bataille, à tel point qu'on le dirait coiffé avec un pétard à mèche. Jean délavé et pull sans forme. Appuyé contre un mur, les mains dans les poches et la cigarette aux lèvres, il a l'air de celui qu'on a forcé à venir ici et qui préférerait bien évidemment être ailleurs. Mais il faut bien gagner sa croûte. Ce matin, en préparant ses affaires, il avait maugré pour lui tout seul. « Allez, la corvée du jour, elle est pour moi. Je ne vois pas l'intérêt d'aller prendre une photo de ces vieux et de faire un article sur eux. Mais bon, le patron a décidé, faut bien que j'y aille. Vivement cet après-midi que j'en revienne. »

Monsieur le curé, flanqué de ses enfants de cœur, l'un portant fièrement la croix de procession, l'autre l'encensoir doré qu'il balance en rythme, laissant échapper des volutes de fumée grise, l'autre enfin la navette qu'il ouvre et referme, comme s'il voulait vérifier que les grains d'encens sont toujours là. Monsieur le curé, donc, sort du saint édifice et se poste en haut des marches. À cet instant, un cri, puis une clameur retentit. « Ils arrivent ! Ils arrivent !» La foule, maintenant compacte, s'écarte, oscille, se fend en deux parties, laissant libre un chemin sur lequel s'engagent, intimidés, les héros du jour, cependant que le photographe immortalise la scène. Philippe et Rosalie se tiennent par la main, comme ils le font depuis 50 ans. Sourit à droite, salue à gauche, visiblement ému de constater qu'ils sont tous là, les tout-petits, les enfants, les jeunes, les adultes de tous âges, ils sont tous venus pour eux. Le village entier est là. Ils voudraient s'arrêter pour échanger quelques mots avec chacun. Ils voudraient remercier, mais ce sera pour plus tard au cours de la journée. Sous les applaudissements nourris, le couple monte les marches, certainement plus lentement qu'il y a un demi-siècle, et ils sont accueillis par le prêtre. La procession se met en branle. La croix, le curé, le couple, le maire et son épouse et la foule joyeuse en une vaste pagaille. L'orgue et quelques instruments accompagnent cette entrée solennelle. Deux prie-dieu et deux fauteuils ont été installés en haut de la nef devant les marches du chœur. C'est là que, un tantinet gêné, Philippe et Rosalie prennent place, pendant que les nombreux enfants envahissent les premiers bancs afin de ne rien perdre de la cérémonie.

« 50 ans de mariage !» s'exclame l'homme de Dieu après le signe de croix. « 50 ans de joies et de peines, de difficultés et de renoncements, de bonheur et de paix !» Nous sommes ici pour rendre grâce à Dieu pour Philippe et Rosalie, pour ce qu'ils sont, pour ce qui fait leur vie, pour ce qu'ils nous apportent. Ils nous montrent et nous démontrent que la fidélité est possible, que le mariage est un chemin qui se parcourt à deux, et que la fécondité est au rendez-vous quand l'amour est présent. Dans l'assemblée, on en voit qui hochent la tête, d'autres qui s'essuient discrètement les yeux, d'autres qui regardent leur conjoint comme pour lui dire que c'est possible et qu'ils aimeraient bien se retrouver là dans de nombreuses années, entourés de leurs descendants. D'autres enfin qui ont l'air un peu tristes car ils sont veufs ou veuves, ou bien parce que leur mariage, hélas, n'a pas tenu face aux épreuves de la vie. Mais l'heure est à la joie, et la chorale paroissiale, soutenue par la musique, anime de main de maître cette messe. Rosalie opère alors un retour en arrière. Elle se revoit le matin de ses noces, lorsqu'elle s'était retrouvée face au grand miroir de la chambre parentale, revêtue de sa robe de mariée. Elle-même l'avait dessinée, coupée, cousue, non seulement avec tout le doigté qui était le sien, mais aussi avec une espèce de frénésie qui la prenait lorsqu'elle touchait le tissu blanc. Elle était si amoureuse de Philippe. Jamais elle n'aurait imaginé qu'un homme puisse lui faire battre le cœur aussi fort. Il allait la rendre heureuse. Ils allaient connaître le bonheur tous les deux. Ils allaient fonder une famille, accueillir de nombreux enfants. Leur habitation s'appellerait la maison du bonheur. Ce serait une maison ouverte à tous, famille, amis, voisins, un lieu où chacun se sentirait accueilli, aimé, écouté. Et c'est ce qui était arrivé. Leur demeure s'appelle toujours la maison du bonheur. Et la famille, les voisins et voisines, les amis de longue ou plus fraîche date, les enfants aiment toujours à y pénétrer et à y rester un moment pour une simple visite d'amitié, un bonjour à donner, pour un conseil à quémander, un service à demander, une oreille attentive à implorer. La cafetière est toujours allumée, des boissons attendent dans le frigidaire et la boîte en fer blanc est remplie de biscuits faits maison. Rosalie reçoit dans sa cuisine, ou l'été, sous la tonnelle. Philippe, lui, préfère son bureau ou son atelier de menuiserie, si on vient le questionner à ce sujet ou lui demander de partager son savoir.

Kyrie eleison, entonne la chorale, Seigneur, prends pitié. Pardon, Seigneur Dieu, prie Philippe, pour tous mes manquements ces 50 dernières années. Pardon pour avoir eu du mal à accepter l'épreuve qui est la nôtre et pour t'en avoir voulu bien des fois. Pardon lorsque j'ai fait souffrir ma chère épouse par un péché d'inattention ou une parole malheureuse. Se disant, Philippe se rapproche de Rosalie jusqu'à ce que leurs épaules se touchent et il prend la main de sa femme dans la sienne. Elle le regarde, aussi amoureuse qu'au premier jour. Il se penche vers elle et murmure « Pardon ». Elle sourit et lui dit « Pardon ». Il reprend « Merci ». Elle répond « Merci ». Depuis 50 ans, leurs journées se terminent immanquablement de la sorte « Pardon » et « Merci ». Deux petits mots, apparemment insignifiants, que le prêtre qui avait béni leur union leur avait conseillé de dire au déclin de chaque jour. Ces mots, suivis du « je t'aime » réciproque, ont donné à leur existence une saveur particulière et jour après jour ont contribué à leur bonheur, pour le meilleur. Et c'est bien du meilleur qu'il s'agit, pense Rosalie, quand on relit ces 5 dizaines d'années écoulées. Avec toutes ces joies, petites ou grandes, qui forgent le foyer et en consolident les murs. Ces joies toutes simples ou plus profondes qui aident à surmonter l'épreuve et qui permettent un rebondissement salutaire. 1975, un voyage de noces au cœur de la ville éternelle pour l'année sainte. Souvenir inoubliable d'avoir été reçu avec d'autres nouveaux couples par le Saint-Pape Paul VI. Et la décision encore et encore reprise à Rome de mettre le Seigneur Dieu au sein de leur couple. En revenant de Rome, ils avaient décidé un geste presque dérisoire. Philippe avait prévu de caroler le mur au-dessus du plan de travail de la cuisine et de la gazinière. Mais ce jour-là, ils décidèrent que chaque année, au jour anniversaire de leurs noces, ils colleraient un carreau, arguant du fait qu'un foyer est toujours à construire, jamais bâti définitivement. Le carrelage inachevé était pour les invités une extravagance, mais pour eux deux, un rappel.

qu'est en train de dire monsieur le curé dans son homélie ? Que la foi peut transporter les montagnes, tout simplement. Tiens, se dit Philippe, c'est un peu ce qui nous est arrivé à tous les deux. Ce n'était pas gagné, mon affaire, au commencement. Pouvoir vivre de ma passion, le bois, trouver des débouchés, faire rentrer l'argent le plus régulièrement possible, non seulement pour régler les factures, mais aussi pour se vêtir et pour manger. Non, ce n'était pas gagné. Rosalie et moi, on en a fait des prières et des pèlerinages afin d'implorer le bon Saint-Joseph de nous procurer le gagne-pain. On était sûr de lui et le bon Saint-Joseph a répondu, prière après prière, et nous avons toujours eu le nécessaire pour vivre décemment.

Quant à Rosalie, sa pensée vagabonde, sautant d'un moment à l'autre, elle se revoit, frappant à la porte du presbytère et démontrant au curé de l'époque qu'il fallait organiser à nouveau des temps forts pour les paroissiens, sous peine de voir leur vie spirituelle s'étioler. Veillée de prière, chapelet des mois de mai et d'octobre, adoration du Saint-Sacrement, etc. Tout avait été bazardé et personne n'osait ce « retour en arrière » comme certains l'appelaient. Alors, Rosalie, après avoir invoqué le Saint-Esprit, avait exposé ses désirs aux nouveaux desservants de la paroisse. Elle s'était entendue répondre « Chère madame, tout ceci est bien, mais je n'ai pas le temps de m'en occuper, ayant 15 clochers à mon actif. Je suis d'accord sur le principe. Écoutez, trouvez une équipe, montez un projet précis et reparlez-m'en dans quelques mois. » À tous ceux qui lui avaient prédit « Rosalie, tu n'y arriveras jamais. » Elle avait répondu simplement, « Vous n'avez pas la foi ou quoi? Rien n'est impossible à Dieu, c'est Jésus lui-même qui nous l'a dit. Et quand on veut, on peut. » Elle avait voulu, elle avait pu. Rapidement, une équipe s'était constituée, les bonnes volontés avaient exprimé leurs souhaits, avaient affiné le projet et soumis au curé des actions concrètes qu'il avait acceptées. « Foi de Rosalie, disait-on au village. Ce que Rosalie veut, Dieu le veut. » Elle se revoit, frappant à la porte de la mairie et démontrant au premier magistrat de la ville de l'époque « Il serait bien de mettre un local à disposition pour que les bonnes volontés puissent aider les enfants en difficulté à faire leurs devoirs quand leurs parents ne sont pas disponibles à cause du travail. Vous en avez sous la main, vous, des bonnes volontés ?» avait demandé le maire. « Si vous me trouvez un local, je trouverai des bonnes volontés. J'en fais mon affaire. » Le maire avait offert un petit local, Rosalie des bonnes volontés. Et le soutien scolaire était né. Même ceux qui n'en avaient pas besoin avaient pris l'habitude d'y venir, car Rosalie, conteuse née, savait captiver son jeune auditoire et leur donner le goût de la lecture.

Presque tout naturellement, l'idée était venue d'organiser une sorte de patronage. Monsieur le curé et monsieur le maire, dans l'intérêt de la jeunesse du village, oisive à 16 heures, s'étaient accordés sur les instances de Rosalie et avaient validé le projet. Une flopée de bénévoles se succédait au patro, comme on l'appelait, le mercredi, le samedi et pendant les vacances scolaires. Philippe, pendant des années, avait donné de son temps pour les gamins, leur apprenant tout doucettement le travail du bois. Et ils étaient fiers, les minots, de rentrer chez eux avec un objet de leur fabrication en disant à leurs parents « C'est moi qui l'ai fait !»« Bravo, c'est très joli, tu as fait ça tout seul ?»« Presque, tonton Philippe m'a quand même aidé un peu, » reprenait le petit. Et oui, c'était tonton Philippe d'un côté et tata Rosalie de l'autre. On aurait dit que tous les villageois en culottes courtes étaient leurs neveux et nièces ou leurs petits-enfants. Et ça, c'était bien le meilleur.

Le pire, eh bien, le pire avait été de ne pas avoir d'enfant, justement. L'impatience des premiers temps, lorsque le flot de sang signifiait chaque mois à l'épouse qu'un bébé ne s'annonçait pas encore pour cette fois-ci. « Bah, disait Philippe pour la consoler, autant que pour se réconforter lui-même. Attendons encore, il n'en sera que plus beau. » Cette impatience, au fil du temps, s'était transformée en chagrin, qui devenait coup de poignard lorsque l'un ou l'autre, famille ou ami, leur lançait, comme pour plaisanter, sans mesurer la peine qu'ils causaient. « Alors, les amoureux, vous nous le préparez pour quand, ce petit haut ?» Rosalie alors ravalait ses larmes et Philippe faisait un effort violent pour se contenir et ne pas sauter sur l'auteur de ce propos. Le pire, oui, lorsqu'on veut fonder une famille nombreuse et que le nid reste vide. Le pire, lorsqu'une voisine récente accouchée vient vous mettre son enfant dans les bras en prétendant, et c'est fort heureux, que c'est le plus beau de la terre et qu'elle vous souhaite le même bonheur. Le pire, lorsque prières ferventes et pèlerinages de foi restent sans réponse. « Notre Père, commence le prêtre à l'autel, que ta volonté soit faite. » Il leur en avait fallu du temps à tous les deux pour accepter l'épreuve, pour adhérer au plan de Dieu, pour lui dire, en vérité, sans arrière-pensée, sans retenue d'aucune sorte, « Que ta volonté soit faite en nous. » L'acceptation vraie, plénière, qu'ils avaient pu faire lors d'une retraite à Paray-le-Monial auprès du divin cœur de Jésus, avait métamorphosé leur existence. Ils étaient rentrés chez eux comblés d'une joie surnaturelle. La joie des premiers temps était revenue, l'entrain des premiers jours emplissait la maison, et le don de leurs deux vies aux enfants du village et à leurs voisins et à leurs amis et à la paroisse leur avait octroyé une dimension nouvelle. Celle-là même que toute la commune, reconnaissante, célébrait aujourd'hui d'un seul cœur. Allez dans la paix du Christ ! L'Ave Maria de Lourdes, pour conclure, et l'assemblée se hâte de sortir de l'église afin d'attendre dehors les heureux jubilaires. Lorsqu'enfin, ils paraissent en haut des marches, un tonnerre d'applaudissements les accueille. Cependant que le photographe officiel et le jeune journaliste, plus ému qu'il n'y paraît, prennent des photos. Un cortège se forme et amène tout son monde sur la place de la mairie. Philippe et Rosalie sont priés par monsieur le maire de monter sur l'estrade. Le magistrat ajuste ses lunettes, tousse un petit coup pour se donner une contenance, déplie son papier. Mais... très vite, il le replie, range ses lunettes et parle d'abondance du cœur. Il loue les deux époux pour leur civisme, pour leur don d'eux-mêmes au service des villageois, petits et grands, tout au long de ces nombreuses années. Puis, solennel, il épingle sur leur veste la médaille du village, preuve de la reconnaissance de toute une commune. Une voix crie alors du fond de l'assemblée « Un discours !» Un discours, c'est finalement une clameur qui scande. Un discours, un discours. Embarrassés, presque timides, Philippe et Rosalie se concertent à voix basse, puis, main dans la main comme toujours, s'avancent vers le micro. La foule joyeuse se tait, prête à écouter tout un laïus. Mais Philippe, le sourire aux lèvres, dit simplement « Chers amis, si c'était à refaire… » Et Rosalie termine « Nous le referions !»

0: Au cours de l'apéritif qui suit, Philippe et Rosalie peuvent enfin saluer les uns et les autres. Un mot gentil par-ci, un mot gentil par-là. Ils finissent par être quelque peu fatigués, mais peu importe, ils sont là, encore une fois, pour faire plaisir aux autres. Quand, enfin, tous ceux qui le voulaient sont venus les féliciter, le jeune journaliste dégingandé s'avance. « Monsieur, dame, c'est pour le journal local. Pouvez-vous répondre à une question ?»«
1: Bien sûr, jeune homme, bien sûr !» répond gentiment Philippe.
0: « Allons nous asseoir, voulez-vous ?» implore Rosalie qui ne sent plus ses jambes. « Tenez, voudriez-vous déjeuner avec nous ? Nous ferions connaissance.
1: Mais le curé, le maire, enfin vos amis, enfin tous les autres quoi, vont vouloir être assis à côté de vous ?»«
0: Oh !» dit Rosalie avec un grand sourire. « J'ai cru comprendre que c'est notre journée aujourd'hui, alors c'est nous qui décidons. Venez donc déjeuner avec nous. » Le journaliste, qui pensait poser sa question et s'en aller bien vite vers d'autres cieux, est littéralement subjugué par la vieille dame, dont il émane un je ne sais quoi qui vous chavire, et il se laisse conduire à la table d'honneur. Une fois les assiettes pleines, Philippe lui demande « Alors jeune homme, votre question ?»
1: Ah oui, alors, comment avez-vous tenu 50 ans ?
0: Ah, vous voudriez connaître notre secret ?
1: Oui.
0: Pour le révéler à vos lecteurs ?
1: Mais oui, bien sûr.
0: Alors le voici. Nous avons fait un mariage à trois.
1: Pardon ?
0: Vous avez bien entendu, ajoute Rosalie. Nous avons fait un mariage à trois.
1: À trois ?
0: Oui, nous deux et le bon Dieu. C'est pour cela qu'on a tenu contre vents et marées. Le journaliste, assurément, ne s'attendait pas à cela. Un peu éberlué, il reste immobile, les yeux ronds et la bouche ouverte. Au bout d'un moment, il articule « c'est tout ?»«
1: Oui, c'est tout !» répond Rosalie.
0: « Rien de plus, mais tout est là !»«
1: Allez !» Trinquons, jeune homme, à votre plume, déclare Philippe en remplissant le verre du journaliste.
0: Le lendemain, le journal local titre « Ils se sont dit oui il y a 50 ans. Philippe et Rosalie nous dévoilent le secret de leur bonheur et de leur longévité. » En lisant l'article, les deux époux rient.
1: Il écrit très bien, ce jeune homme, et il n'a rien déformé de ce qu'il a vu et entendu. Bravo!
0: Quant au jeune homme en question, il se dit « Ah, je vais retourner les voir, ces deux vieux. Ils sont extraordinaires et ils m'ont conquis. Moi qui n'ai pas de famille, je crois bien que je vais les adopter comme grands-parents. »
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Bonjour chers auditeurs, au micro Catherine Mann pour l'émission Chemin de foi, qui vient vous inviter à voyager à la suite de quelques grands témoins de la spiritualité chrétienne. Et à tout seigneur, tout honneur, j'ai voulu vous parler d'abord de celui qui eut un chemin tout à fait extraordinaire, puisqu'il fut choisi par Jésus-Christ ressuscité pour annoncer la foi en monde païen, c'est-à-dire Paul de Tarse. Saint Paul. Nous retrouvons donc Paul après son séjour à Jérusalem, où il fut conforté dans sa décision de se consacrer à l'évangélisation du monde païen. Et sans pour autant que ceux vers qui il ira en se convertissant au Christ, qu'ils ne soient pas obligés de se soumettre en même temps à la loi de Moïse, parce qu'il y avait quand même une confusion à ce niveau-là. Donc, nous sommes là dans un moment vraiment historiquement très fort, puisque à partir de là, le christianisme sera dissocié de la pratique du judaïsme. C'est maintenant clairement établi, donc par ce qu'on appelle le Concile de Jérusalem, entre tous les apôtres, et même si bien sûr, dans la réalité quotidienne, Paul va rencontrer encore pas mal de résistance. Mais pour le moment, Paul est rassuré, il revient à Antioche réconforté et se sent inspiré pour entreprendre un nouveau voyage d'évangélisation vers les païens. Mais dans ces idées, son premier souci va être de d'abord aller rendre visite à ceux qu'il avait évangélisés lors de son premier voyage. Alors, je vous rappelle que nous suivons ce récit de la vie de saint Paul en lisant principalement les actes des apôtres. C'est écrit que nous a laissé l'évangéliste saint Luc, donc médecin et historien proche disciple de Paul. Voici donc ce que dit le livre des actes, chapitre 15, versets 35 et 36. Paul et Barnabé demeurèrent à Antioche en compagnie de beaucoup d'autres encore. Ils enseignaient, ils annonçaient la bonne nouvelle de la parole du Seigneur. Après un certain temps, Paul dit à Barnabé : retournons donc visiter les frères dans chacune des villes où nous avons annoncé la parole du Seigneur et nous verrons où ils en sont. Voilà, nous pouvons donc nous émerveiller de voir là un aspect important du caractère de Paul. Il est fidèle en amitié et il se sent responsable de l'avenir de ceux qu'il a convertis. Il veut suivre leur évolution sur le long terme. Le texte de Luc veut certainement nous inciter à admirer ce bon côté chez Paul. Et pourtant, juste après, voilà qu'il nous explique tout autre chose. Je vous lis la suite dans ce livre des Actes. Barnabé voulait emmener aussi avec eux Jean, surnommé Marc. Mais Paul n'était pas d'avis de reprendre comme compagnon un homme qui les avait quittés en Pamphylie et n'avait donc pas partagé leur travail. Leur désaccord s'aggrava tellement qu'ils partirent chacun de leur côté. Barnabé prit Marc avec lui et s'embarqua pour Chypre, tandis que Paul s'adjoignait Silas et s'en allait, remis par les frères à la grâce du Seigneur. Donc voilà le texte. On peut se rendre compte ici du réalisme du récit biblique. Jamais Luc n'idéalise les relations entre les apôtres. Il ne nous cache jamais les difficultés relationnelles, ni même les conflits qui ont pu exister. Et surtout, son portrait de Paul ne gomme pas ce qu'on doit quand même bien appeler un sacré caractère. Je me rappelle que Alain Decaux, dans sa biographie sur l'avorton de Dieu, donc la biographie de saint Paul, disait carrément que saint Paul était un peu caractériel.
En tout cas, moi, je dis peut-être un sacré caractère ou un sale caractère. Et pourtant, c'est toujours le même Paul qui écrira les plus beaux textes sur l'amour fraternel, le pardon et l'unité entre les chrétiens. Mais voilà, quand il n'est pas d'accord, il ne cède rien. Et nous verrons cela encore plusieurs fois tout au long de sa vie. Cela doit nous rassurer sur ce qu'est un grand saint. C'est d'abord un homme normal, avec ses qualités et ses défauts, et parfois même ses contradictions. Ce qui fait que Paul est un immense saint, c'est sa relation personnelle avec le Christ, à qui il se dévouera corps et âme sans aucune réserve. Mais donc, ici, son caractère entier fait qu'il se sépare de Barnabé, qui pourtant a été son compagnon de toujours et un compagnon privilégié. Il aura ensuite plusieurs compagnons proches. Mais voilà, maintenant, il entreprend son deuxième voyage missionnaire et ce sera en compagnie de Silas. Lisons donc la suite dans le livre des Actes, le chapitre 16. Parcourant la Syrie et la Cilicie, Paul affermissait les églises. Il parvint ainsi à Derbé et à Lystre, et il y avait là un disciple nommé Timothée, fils d'une juive devenue croyante et d'un père qui était grec. Sa réputation était bonne parmi les frères de Lystre et d'Iconium. Paul désirait l'emmener avec lui. Il le prit donc et le circoncit à cause des Juifs qui se trouvaient dans ses parages. Ils savaient tous en effet que son père était grec. Drôle de texte. Voilà. Quand je vous disais que Paul était un homme plein de contradictions. Alors qu'enfin son statut d'apôtre des païens est affirmé officiellement,

imposer les règles du judaïsme à des païens. Mais ce n'est pas la même chose que respecter les règles chez les juifs eux-mêmes. Or, selon le judaïsme, ce Timothée, étant né d'une mère juive, doit être reconnu comme pleinement juif, même si son père était grec. Donc Paul veut probablement rester fidèle à la tradition d'Israël en imposant la circoncision à son disciple. Bon, vu qu'il est chrétien, le souci est ici certainement d'ordre diplomatique. C'est pas, il ne s'agit plus ici, je pense, d'une observance d'ordre religieux. Mais il pense sans doute que cela pourra leur éviter dans l'avenir d'inutiles controverses avec les Juifs. Comme quoi il se trompe, parce que les embrouilles avec les Juifs et même avec les chrétiens d'origine juive ne sont pas encore terminées, loin de là. Mais continuons la lecture dans le livre des Actes. Dans les villes où ils passaient, Paul et Silas transmettaient les décisions qu'avaient prises les apôtres et les anciens de Jérusalem, et ils demandaient de s'y conformer. Les églises devenaient plus fortes dans la foi et croissaient en nombre de jour en jour.

Toujours dans le livre des apôtres, un peu plus loin, Paul et Silas parcoururent la Phrygie et la région Galate, car le Saint-Esprit les avait empêchés d'annoncer la parole en Asie. Arrivés aux limites de la Mysie, ils tentèrent de gagner la Bithynie, mais l'Esprit de Jésus ne les laissa pas faire. Alors, j'arrête là, parce que, effectivement, si vous n'avez pas une carte de géographie de la région à l'époque de Paul, tous ces noms doivent vous laisser un peu muet, mais on est en Asie mineure, à peu près au-dessus de la Turquie. Là, voilà. Ces versets donc, du chapitre 6 des Actes des Apôtres nous indiquent quelque chose quand même d'essentiel dans la vie de l'apôtre Paul. Ce n'est pas lui tout seul, qui décide de la trajectoire de l'évangélisation. Hein ? Ce n'est pas simplement un aventurier qui part sur les routes au gré de ses envies. Paul est d'abord un mystique dont toute la vie intérieure est connectée en permanence à l'Esprit-Saint. Et c'est l'Esprit-Saint qui guide leur parcours, selon des directives qui pour nous restent souvent bien mystérieuses, mais voilà. C'est en tout cas ce qui peut expliquer en grande partie l'efficacité redoutable de la mission conduite par Saint Paul à l'époque. Sinon, comment

comprendre qu'en si peu d'années, il ait pu fonder autant de communautés en Occident. Paul est docile au souffle de l'Esprit-Saint qui le guide. Le souffle et la parole aussi. Et nous pouvons noter qu'il y a aussi une correspondance entre Esprit-Saint et Esprit de Jésus. Alors, je dis ça juste pour apporter un petit grain de sel aux réflexions théologiques sur la divine Trinité, mais je n'en dirai pas plus parce que c'est assez complexe. L'Esprit-Saint est-il l'Esprit de Jésus ou une personne séparée? Tout ça est très compliqué. Continuons donc la lecture des Actes qui nous raconte toujours les aspects mystiques de la vie de Paul. Ils traversèrent alors la Mysie et descendirent à Troas. Troas, c'est Troie. Une nuit, Paul eut une vision. Un Macédonien lui apparut debout, qui lui faisait cette prière. « Passe en Macédoine, viens à notre secours. » Voilà donc encore un exemple de la façon dont fonctionne saint Paul. Des visions. Hein. Il a l'habitude des visions, comme finalement tous les prophètes dans la Bible jusque-là. Hein. Cette vision aussi marque un moment particulièrement important dans ce deuxième voyage missionnaire, car c'est un appel à passer en Macédoine et donc à quitter l'Asie mineure dans laquelle Paul et ses amis se déplaçaient jusqu'à présent. Ce n'est pas le même continent. Ils vont gagner une région qui se situe cette fois en Europe. Hein, le début de la Grèce, Macédoine, voilà. La suite du texte des Actes dit ceci. À la suite de cette vision de Paul, nous avons immédiatement cherché à partir pour la Macédoine, car nous étions convaincus que Dieu venait de nous appeler à y annoncer la bonne nouvelle. Avez-vous remarqué le petit changement dans le récit? En fait, maintenant, il est question d'un « nous ». Hein, nous avons cherché à partir, nous étions convaincus que Dieu venait de nous appeler. Ce qui indique qu'à partir de là, Luc lui-même va faire partie du voyage. Et je pense qu'il y a une certaine logique à la présence de l'évangéliste Luc à partir de ce moment de la mission en Macédoine, parce que il est certainement, on connaît peu de choses de saint Luc, mais on sait qu'il était à 99% d'origine grecque. Donc, il pouvait certainement leur être d'une grande utilité auprès des gens dans cette région. En tout cas, la présence de Luc au cœur même de la mission est aussi un argument de poids pour nous assurer de l'historicité de récit. Parce qu'il fut un témoin direct dans la vie de saint Paul. Et même si parfois il aura quelques imprécisions dans les dates, nous pouvons quand même être certains de la transmission presque parfaite du message tel que le livre des Actes nous présente, donc l'évangélisation par saint Paul de toute la région à partir de la Grèce. Donc nous voici à présent avec Paul, Silas, Luc et quelques autres, en Europe, plus précisément à Philippe et à son port, Néapolis, où les apôtres vont débarquer. Nous sommes alors probablement, hein, sous toute réserve des erreurs historiques, environ en 49. La ville de Philippe était une ancienne ville thrace qui fut conquise et refondée par Philippe de Macédoine, donc le père d'Alexandre le Grand. Et cette ville tient donc son nom de Philippe, de son fondateur, Philippe de Macédoine. Mais vous connaissez les méandres de l'histoire grecque, hein, donc de l'immense empire que va ensuite fonder Alexandre. Mais aussi immense soit-il, cet empire finira par tomber aux mains de Rome. Et donc, en 42 avant Jésus-Christ, la ville de Philippe sera refondée
par Marc-Antoine, qui va en faire une colonie romaine. Alors, essentiellement destinée à distribuer des terres aux vétérans de l'armée romaine. C'est comme ça qu'on, après de longues années de service dans l'armée, on leur faisait une retraite en leur donnant le moyen de vivre sur des terres. Donc maintenant, en 42 avant notre ère, c'est devenu déjà une ville romaine, mais aussi un important foyer d'échanges commerciaux grâce à son port, d'une part, et aussi grâce à ce que Rome va construire dans toute la région, c'est-à-dire les routes romaines. Ces voies romaines qui vont d'ailleurs jouer un énorme rôle dans toute l'évangélisation, parce que le plus souvent, comme ils se déplacent à pied, c'est quand même plus facile de se déplacer le long des voies romaines, et les premières églises naîtront le long de ces voies romaines. Alors, il est certain que la civilisation latine a marqué la ville de Philippe de son empreinte, hein, évidemment. Et pourtant, au moment où saint Paul arrive, la culture grecque n'avait encore pas disparu. Les deux civilisations cohabitaient. La puissance de la pensée grecque, il n'y avait pas pour rien, mais aussi la langue, qui était devenue la langue commerciale. Donc, tout ça constitue pour Paul un terrain idéal pour sa mission en milieu païen. Rappelons-nous que Paul, lui-même, était un juif de la diaspora, de Tarse, où la culture grecque était restée très présente, et lui-même avait été éduqué en grec, il lisait la Bible en grec, etc. Donc, mais aussi, il est citoyen romain, ce qui lui donne quelques privilèges dans cette région de la Macédoine romaine. Il devait donc se sentir assez à l'aise en débarquant à Philippe, puisqu'il parlait grec et probablement aussi latin, et en tout cas, il devait connaître assez bien les usages romains. Et pourtant, où croyez-vous qu'il dirige son attention dès qu'il est bien installé dans la ville de Philippe? Eh bien, il se met en quête d'un lieu de prière juif. Et ben, malheureusement, dans cette région, il n'y a pas de synagogue. En fait, très peu de juifs s'étaient installés par là. Je ne sais pas pourquoi. Mais c'est comme ça. Pour qu'il y ait une synagogue, il faut au moins 10 familles juives. S'il n'y a pas de synagogue, c'est qu'il n'y a même pas 10 familles juives. Je vous lis quelques versets donc dans les Actes des Apôtres où Luc raconte cet épisode. Nous avions passé quelque temps dans cette ville et le jour du sabbat, nous en avons franchi la porte pour gagner le long d'une rivière un endroit où, pensions-nous, devait se trouver un lieu de prière. Et une fois assis, nous avons parlé aux femmes qui s'y trouvaient réunies. Voilà, aux femmes. Qu'en pensez-vous? Paul s'adresse à des femmes. Voilà qui n'est pourtant pas une habitude courante chez les juifs orthodoxes. Rappelez-vous que même Jésus, quand il s'adresse à des femmes, on le trouve un peu bizarre. Alors, où est donc cette fameuse misogynie dont on accuse généralement saint Paul? Soyons très clairs, sur place, le groupe de prière était probablement composé surtout de femmes juives ou de païennes attirées par le monothéisme juif. C'était très à la mode chez les femmes, c'est comme ça. Mais elles devaient quand même se sentir très isolées dans le monde gréco-romain. Eh bien, ça ne fait pas du tout peur à saint Paul. Il fait feu de tout bois, surtout parce qu'il les croit tout à fait capables d'entendre le message évangélique. Voici la suite du récit donc, de Luc dans les Actes. L'une d'elles, nommée Lydie, une marchande de pourpre, originaire de la ville de Thyatire, qui adorait déjà Dieu, était toute oreille, car le Seigneur avait ouvert son cœur pour la rendre attentive aux paroles de Paul.
Lorsqu'elle eut reçu le baptême, elle et sa maison, elle nous invita en ces termes, « Puisque vous estimez que je crois au Seigneur, venez loger chez moi. » Et elle nous a forcés d'accepter. Voilà, c'est un récit quand même un peu en style télégraphique, mais qui est là pour montrer finalement la rapidité avec laquelle l'évangélisation a porté ses fruits auprès de ces femmes. Aussitôt la bonne nouvelle annoncée, elle est accueillie avec foi, et une femme, chef d'entreprise et dirigeante d'une grande maison, reçoit le baptême, et comme c'est la coutume, toute sa communauté avec elle. Les domestiques, les proches, la maisonnée en entier est baptisée. Ensuite, en invitant les apôtres à habiter chez elle, cette femme, donc Lydie, devient de fait le moteur de la première église d'Europe. Donc je pense qu'on peut oublier les accusations de misogynie. Hein. Paul fonde sans aucune discrimination la première communauté chrétienne d'Occident seulement grâce à des femmes. Croyons-nous qu'une telle chose serait encore possible de nos jours ?

Mais maintenant que la communauté chrétienne est née donc à Philippe grâce à des femmes, tout ne va pas rester idyllique pendant le séjour de Paul dans cette ville. Il y a un drôle d'accident de parcours que nous racontent les Actes des apôtres que je vous lis. Un jour où nous nous rendions au lieu de la prière, une jeune servante qui avait un esprit de divination est venue à notre rencontre. Ses oracles procuraient de gros gains à ses maîtres. Elle nous talonnait, Paul et nous, en criant « Ces hommes sont les serviteurs du Dieu Très-Haut, ils vous annoncent la voie du salut !» Et elle recommença pendant plusieurs jours. Excédé, Paul a fini par se retourner et a dit à l'esprit Python « Au nom de Jésus-Christ, je te l'ordonne, sors de cette femme !» Et à l'instant même, l'esprit sortit. Quand je vous disais que Paul avait un fichu caractère. D'accord, cette femme était un pur produit du paganisme. Elle est voyante, extralucide et lucrative pour ses patrons. Mais en fait, elle faisait quand même une bonne publicité à Paul en criant partout derrière lui. C'était comme un klaxon, comme ça. Voilà. Mais elle ne disait rien de faux en annonçant des serviteurs du Dieu Très-Haut et leur mission de salut. Mais Paul fut excédé, nous dit Saint-Luc. Et puis manquant totalement de diplomatie, il va carrément, d'un coup sec, éliminer le don de divination chez cette pauvre femme. Alors, on comprend bien que ce geste veut surtout affirmer d'abord la supériorité de la voie chrétienne et du Dieu chrétien sur les pratiques magico-religieuses du paganisme. Hein, c'est radical. Mais cette radicalité, qui est quand même assez abrupte dans sa réaction, va amener, nous allons le voir, à Paul, bien des tracas. Je vous lis la suite de l'histoire. Mais ses maîtres, donc les maîtres de la servante, la voyante, qui voyaient aussi s'enfuir l'espoir de leur gain, ont alors mis la main sur Paul et Silas et les ont traînés jusqu'à la place publique devant les magistrats. Ils les présentèrent aux stratèges en disant « Ces hommes jette le trouble dans notre ville. Ils sont juifs et prônent des règles de conduite qu'il ne nous est pas permis à nous, Romains, d'admettre ni de suivre. Alors la foule s'est déchaînée contre eux. Les stratèges ont fait arracher leurs vêtements, donné l'ordre de les battre de verges. Et après les avoir roués de coups, ils les ont jetés en prison en ordonnant au geôlier de les surveiller de près. Telle étant la consigne reçue, le geôlier les jeta dans un cachot et leur bloqua les pieds dans des ceps. » Voilà donc la conséquence de ce mouvement d'humeur de Paul. Lui et ses compagnons vont le payer très sévèrement. Battu, flagellé, emprisonné et au fer, comment lui et Silas vont-ils pouvoir s'en sortir? Eh bien, je vous propose de garder le suspense et je vous invite à découvrir la suite de ces aventures de l'apôtre Paul dans notre prochaine émission. Et je vous dis maintenant au revoir, chers auditeurs, et à très bientôt.

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1: Bienvenue à vous, bravo et merci Stanislas Nordet, acteur, metteur en scène et directeur de l'un des 5 théâtres nationaux français, le seul hors de Paris, le Théâtre National de Strasbourg, jusqu'en 2022. Rencontre avec Stanislas Nordet, enregistrée à Thionville, lors d'une série de représentations de Clôture de l'amour, une pièce de Pascal Rambert qu'il joue chaque année depuis 2011.
2: Bravo et merci.
3: Thierry Georges.
1: Même si notre conversation a pour but d'être assez intemporelle, Stanislas Nordet, mais comment ne pas parler de la situation quand on est directeur d'un théâtre national, acteur, metteur en scène, êtes-vous inquiet? Les théâtres parisiens, ça devient compliqué au cours des prochaines semaines. C'est pas le cas encore à Strasbourg, mais quand on a passé beaucoup de temps à construire une programmation, une saison, et qu'on se dit qu'on n'est pas certain du tout de pouvoir jouer.
4: Je crois qu'aujourd'hui, on est comme tout l'ensemble de la société, c'est-à-dire on est dans un endroit d'incertitude, d'inquiétude parfois, et en même temps, ça oblige à repenser les modèles aussi. C'est tout simple, hein, mais là, on s'est tous mis à réfléchir. Est-ce qu'on peut faire des spectacles qui commencent plus tôt, etc. Finalement, je trouve que ce temps de remise en perspective, en question, apporte, oui, beaucoup d'angoisse, mais aussi beaucoup de questions qui ne sont pas inintéressantes. Donc, finalement, moi, je pense qu'il faut toujours positiver. Il y a suffisamment de trucs qui nous tombent sur le dos en ce moment pour qu'on ne soit pas au fond du trou et qu'on essaye de voir comment, justement, il y a des choses positives qui peuvent naître de tout ça. Et finalement, nous, dans la gestion de la crise au TNS, on a essayé, un exemple parmi d'autres, c'est ce qu'on a fait cet été, la traversée de l'été du TNS. On a ouvert le théâtre tout l'été, on a été dans les EHPAD, on a été dans les hôpitaux de jour, etc. Et finalement, on a fait des choses qu'on ne faisait pas tant que ça avant, ça nous a réouvert des possibles. Donc j'essaye, en tout cas, face à tout ça, de réagir positivement, on va dire, et de faire qu'on puisse continuer. Quoi.
1: La traversée de l'été n'a pas été une traversée du désert. En même temps, le directeur que vous êtes doit rassurer. Vous êtes un peu je sais pas si on peut dire ça, un peu le papa de toute l'équipe.
4: Hein. Alors, faut pas être que le papa, parce que c'est très lourd.
1: c'est une famille nombreuse. Hein.
4: Ouais, c'est très nombreux, c'est 150 personnes au TNS, 100 permanents, les 50 élèves de l'école du TNS, acteurs, techniciens, metteurs en scène, etc. Il faut arriver à objectiver les choses. Finalement, l'essentiel, c'est qu'on puisse continuer. Finalement, pendant tout le confinement, on a mis en place une continuité pédagogique pour l'école, à distance, avec les enseignants. On a réussi à continuer à rester en contact avec les publics. Donc, je dirais que c'est ça le plus important. C'est aussi de raconter que le geste artistique, c'est un geste dont les gens ont besoin. On l'a vu pendant le confinement. Il n'y a jamais eu autant de diffusion, de rediffusion de spectacles, de captation de pièces radiophoniques, etc.
1: On est beaucoup allé au théâtre à la maison.
4: Voilà, donc c'est évidemment pas suffisant, mais au moins ce qui était intéressant, et là on le voit avec le retour des spectateurs dans les salles, c'est-à-dire que moi j'avais des collègues qui étaient inquiets, qui disaient les gens vont pas revenir, le public qui va au théâtre est parfois un public âgé, donc il va avoir peur. On voit le contraire, c'est-à-dire qu'en fait c'est plein,
1: c'est plein autant que possible.
4: Voilà, mais on voit que l'appétit est toujours là et qu'au contraire, ça commence souvent les spectacles, les gens applaudissent avant que ça commence, etc. Donc on sent qu'on a manqué aux gens. Donc ça, c'est évidemment extrêmement positif.
1: C'est ça, il y a le bonheur d'être là, même avant que le spectacle commence, juste d'être là et de savoir qu'on va partager ce moment.
4: Oui, et puis de savoir qu'on est tous dans le même bateau aussi, je dirais, et que finalement, ça abolit aussi peut-être les frontières entre spectateurs, acteurs, puisqu'on sait que tous, on est aussi des citoyens. Je pense que là, par exemple, sur ces histoires dans les zones écarlates, les gens qui doivent retourner chez eux pour 21h, il y a aussi bien les spectateurs que les acteurs, que le personnel du théâtre, et j'imagine que tout le monde va se retrouver dans les mêmes bus, les mêmes métros pour rentrer à temps, etc. Donc finalement, je trouve que curieusement, face à ce qu'on disait, le confinement tout ramène les gens au plus proche d'eux, les isole, peut-être qu'il y a des questions de communauté qui se posent, qui se reposent et qu'on oubliait de se poser un petit peu.

0: j'ai regardé les personnalités qui sont passées par l'école du Théâtre National de Strasbourg, l'école du TNS. Alors je vais juste en citer deux pour que nos amis voient. Enfin, beaucoup de comédiens très connus sont passés là. Mais j'en ai retenu deux qui sont très très connus. Tchéque Icario, qui a fait l'école du TNS. Et puis notre Mosellan, notre Messin, Bernard-Marie Coltès, qui était venu étudier la mise en scène au TNS. Mais pas vous.
1: Moi, je rêvais de passer le TNS, parce qu'à l'époque, de réussir le TNS, je l'ai raté.
0: Ah, vous l'aviez présenté.
1: Oui.
0: Ah, donc vous êtes entré directement comme directeur, finalement.
1: Bah, j'ai d'abord eu le conservatoire à Paris, National d'Art Dramatique, mais c'était une époque où, finalement, on rêvait tous, aujourd'hui aussi, je pense d'ailleurs, d'entrer au TNS. Pourquoi ? Parce que le TNS, c'est une école qui apprend la troupe. Finalement, c'est une école. Et avec la multiplicité des métiers du théâtre qui sont enseignés, quand on est un jeune acteur, on fréquente des éclairagistes, des jeunes éclairagistes, des jeunes décorateurs. Donc ça crée autre chose. Et je pense que, autant on pourrait dire que le conservatoire à Paris est plutôt un lieu qui invite à une forme d'individualisme de l'acteur. Et moi, je ne l'ai pas très bien vécu quand j'ai fait le conservatoire. Je trouvais les gens trop individualistes à Paris. Et le TNS, c'est le contraire. C'est l'école de la troupe, c'est l'école du vrai, de ce qu'est le théâtre finalement, puisque le théâtre c'est d'abord la troupe. Donc oui, alors c'est important de dire qu'effectivement il y a des gens importants comme Coltès, etc. Mais que surtout le TNS forme des gens qui s'inscrivent sur une très longue durée dans le théâtre public. C'est-à-dire qu'on a fait des statistiques et par exemple sur tous les métiers de la technique, les jeunes gens qui étudient la lumière, le son, régisseur plateau, décorateur, il y a le plein emploi à la sortie. C'est-à-dire qu'aujourd'hui dans tous les théâtres de France, les gens qui sont éclairagistes, les gens qui sont ingénieurs du son, c'est pour la plupart des gens qui sortent du TNS. Donc, c'est pas les plus connus, mais c'est des gens qui, tout au long de leur vie, vont construire finalement l'histoire du théâtre public en France.
0: Voilà, ce sont des gens qui travaillent. L'enfant terrible du service public, c'est ce que disait de vous Jean-Pierre Vincent. C'est vrai que votre carrière, Stanislas Nordet, est dans le public et pas, ou pratiquement pas, je sais pas, dans le privé,
1: c'était pas dans le privé,
0: pas du tout. C'était une décision. ce sont les hasards du métier, ou c'est un choix assumé, engagé, militant.
1: J'ai rien contre les gens qui travaillent dans le théâtre privé ou pour le théâtre privé ou les spectateurs qui vont au privé. Je trouve que c'est complémentaire, que c'est important. Ce qui m'a toujours plu dans le théâtre public, c'est que c'est l'endroit où finalement on a l'espace de prendre des risques. Parce que le théâtre privé a une limite. Le théâtre privé, il faut qu'il soit rentable.
0: C'est ça. Bon, il n'est pas soutenu, hein, bien sûr. Le public est financé par l'État, bien sûr. Et donc, vous me l'aviez dit au téléphone, directement le TNS, d'ailleurs.
1: Voilà. Donc, pourquoi est-ce que le théâtre public ? Pour deux raisons. Un, parce que c'est l'endroit où, effectivement, on peut prendre plus de risques, peut-être, sur le choix des auteurs, sur faire des spectacles qui soient plus ce qu'on a appelé à une époque le théâtre d'art, finalement. C'est-à-dire un théâtre qui s'engage dans la création, qui est un théâtre. Le privé, si vous voulez, l'énorme différence, c'est que c'est plus cher. Déjà, il ne faut jamais oublier que le théâtre public, l'essentiel des subventions, elles vont pour subventionner la place du spectateur. Voilà. Et surtout, quand on va au théâtre privé ou quand on va au spectacle privé, on va voir des choses qu'on connaît. C'est-à-dire qu'on y va, je ne sais pas, je vais aller voir Muriel Robin dans le théâtre privé parce que je connais Muriel Robin, je sais que quoi qu'il arrive, même si c'est un peu raté, je vais voir Muriel Robin
0: même
1: et je
0: si
1: serai content.
0: Je ne connais même pas la pièce en entrant dans le théâtre.
1: Alors que le théâtre public, c'est presque l'inverse. C'est-à-dire qu'on va découvrir. On va découvrir des choses qu'on ne connaît pas. On prend le risque que ça ne nous plaise pas toujours. Mais en même temps, c'est un moins grand risque parce que ça coûte moins cher. Donc, pour moi, ça m'allait très bien. Et derrière, dans le théâtre public, il y a aussi toute une histoire de recherche de nouveaux publics. Et encore aujourd'hui, je fais des ateliers de pratique artistique dans les lycées, dans les prisons, dans tout ça. Ça m'a toujours passionné d'être au contact des nouveaux publics, d'aller chercher des gens qui n'ont pas le réflexe d'aller au théâtre.
2: Bonsoir. Ce n'est pas très facile de m'adresser à vous à travers une caméra. J'ai envie de vous dire que je vous envie beaucoup. Vous êtes là dans ce merveilleux cadre de la place Stanislas. Comme chacun le sait, j'ai passé, je crois, 30 ans de ma vie dans cette ville admirable. Et avec une bande de copains, nous avions 20 ans, nous avions conçu le projet fou de mettre la ville en fête et de la mettre en fête avec les théâtres du monde entier. Et grâce à cette folie, à la générosité et à l'enthousiasme de beaucoup de Nancéiens, des amis connus et inconnus, ce pari a été gagné. Et j'imagine que ce soir, vous allez découvrir, ou vous avez découvert, les coins et les recoins de cette ville aux trésors innombrables. Naturellement, cette architecture incomparable du XVIIIe siècle, et pas seulement celle-là, mais aussi d'autres places de la ville. Je connais peu de villes qui, par ses places, ses rues, se prêtent autant à la fête et à l'imagination.
0: Je vais citer trois noms, Stanislas Nordet, trois hommes, et vous allez me dire comment ils ont compté dans votre parcours et vous ont façonné. Alors, ils ont un point commun, leur prénom commence par un J, donc à tous les trois. Commençons avec Jean-Pierre Vincent, qui était votre prof au conservatoire, et c'est lui qui a dit cette phrase. Donc, j'ai vu que Jean-Pierre Vincent, d'ailleurs, lui avait des copains connus au lycée, Patrice Chéreau, Jérôme Deschamps, par exemple. Donc, qu'y a-t-il en vous de Jean-Pierre Vincent ?
1: Jean-Pierre Vincent, ça a été une grande rencontre pour moi quand j'étais élève au conservatoire, justement à Paris, en troisième année, c'était mon professeur. C'est quelqu'un qui m'a insufflé justement l'esprit du théâtre public, c'est-à-dire c'est lui un grand serviteur du théâtre public. Hein. Jean-Pierre, il a dirigé la Comédie Française, il a dirigé le TNS avant moi, la grande période du TNS dans les années 74-80. Et puis, c'est quelqu'un qui était un excellent pédagogue. Il l'est toujours, mais j'ai une petite pensée pour lui, il est malade en ce moment. Et c'est quelqu'un qui, pour moi, est exemplaire dans son chemin. C'est quelqu'un qui a monté des auteurs contemporains, qui a monté des classiques, qui a pris des risques dans toutes les institutions qu'il a dirigées à la Comédie Française. Il a fait entrer à la Salle Richelieu des auteurs contemporains, alors qu'il y en avait très peu à l'époque. Les deux personnes qui m'ont construit, je dirais, en tant qu'acteur et metteur en scène, c'est d'une part ma mère, Véronique Nordet, qui m'a formé comme comédien, je dirais, comme pédagogue aussi, qui m'a appris à enseigner, et puis Jean-Pierre Vincent au conservatoire. Donc Jean-Pierre, c'est un véritable repère, pas un homme de l'ombre, c'est quelqu'un qui est très connu, mais il est donc effectivement exactement de la même génération que Chéreau. Chéreau était plus flamboyant, plus à l'aise, on va dire, avec les médias, avec les choses. Jean-Pierre est quelqu'un de plus secret, mais les deux ont creusé un sillon magnifique dans l'histoire du théâtre français des 50 dernières années, on va dire.
0: Alors le deuxième, Jack Lang, qui fut votre beau-père. Si on fait un micro-trottoir encore aujourd'hui, on demande d'associer une personne à culture. Je pense que la plupart des personnes diront Jack Lang, puisque vous avez partagé la vie de l'une de ses filles, Valérie, qui a été malheureusement emportée tragiquement par une tumeur au cerveau brutale en 2013. Hein.
1: Oui, alors Jacques, c'est un ancien hein, aussi, oui. C'est un voisin.
0: Bien sûr.
1: Bah écoutez, Jacques...
0: Vous dites Jacques, mais pas Jack. Tiens.
1: Oui, bon, oui.
0: C'est vrai.
1: C'est quelqu'un qui compte dans l'histoire de la culture récente, dans la mesure... Alors, il le dit lui-même avec beaucoup de modestie. Hein. Il dit que sans Mitterrand, comme président, il n'aurait pas pu faire un quart de tout ce qu'il a fait. C'est-à-dire que la force d'un ministre de la culture, c'est aussi qu'il soit soutenu par le Premier ministre, par le président. Et Mitterrand était un homme de culture, donc était quelqu'un qui, tout d'un coup, pouvait imposer au ministre du budget des décisions importantes, budgétaires, etc. Jacques a cette modestie, on va dire. Et en même temps, c'est quelqu'un qui, pour moi, a toujours été important parce que c'est quelqu'un d'extrêmement curieux, qui a toujours été curieux de tous les arts, de tous les artistes, de toutes les formes d'art qui vont des arts du patrimoine. C'est quelqu'un qui aime le patrimoine, mais qui s'est intéressé au rap, qui s'est intéressé au street art, qui s'est intéressé à toutes les formes comme ça. Donc ça a toujours été un interlocuteur passionnant pour moi au quotidien, une espèce de ping-pong possible d'une personnalité qui, d'une certaine manière, qui ne vieillit pas dans sa manière de... Pourquoi ? Parce qu'il reste quelqu'un de curieux. Et donc oui, c'est quelqu'un qui a été important pour moi dans le dialogue tout au cours des années. Et d'ailleurs, au moment où je vivais avec Valérie, on se voyait assez peu parce qu'on voulait mettre une barrière rien mélangée, je dirais. J'ai jamais demandé une subvention quand Jacques était au ministère de la Culture. J'ai jamais été nommé par Jacques. J'ai été nommé par d'autres ministres. Douste Blasi à une époque, Aurélie Filippetti après. Donc,
0: Quelqu'un de la région, pour le coup. Une Thionville-Oise, oui, entre Nancy et ici.
1: Absolument.
0: Audin de Tiche. Hein.
1: Ouais. Et du coup, voilà, à la fois, on avait cette pudeur au moment où on était tous les deux aux affaires en même temps, on va dire, de ne pas mélanger les torchons et les serviettes pour pas qu'il y ait de, on va dire, de, même pour nous, de conflits d'intérêts.
0: Vous ne soyez pas le pistonné.
1: Voilà, et en même temps, un dialogue constant, parce que c'est quelqu'un qui ne s'est jamais arrêté, qui ne s'arrêtera jamais de réfléchir à la culture et à ce qui bouge et ce qui devrait bouger.
3: Bravo et merci.
4: Thierry Georges.
0: Bravo et merci Stanislas Nordet. Suite, le comédien, metteur en scène, directeur du Théâtre National de Strasbourg, évoque des personnalités qui ont compté pour lui.
5: Bon, j'ai pas le temps d'attendre, hein, moi. On va le faire muer, écoutez. Ça devient... Mais écoutez, le perchemin n'est pas là, tu te rends compte? Mais c'est une plaisanterie, ça. Allez, tournons. Qu'est-ce qu'il fout, ce con? Qu'est-ce que tu fous là-bas? Viens là, nom de Dieu! Oh, mais qu'est-ce que tu as allé foutre là-haut? Il est con, celui-là aussi. Oh. Allez, moteur.
6: Vite, il y a le soleil qui va sortir, mes enfants.
5: Allez, moteur. Moteur.
6: Vite au départ, allez.
5: Allez, voilà, moteur.
6: Dans 30 secondes, on raccorde absolument.
5: Allez, moteur.
6: Allons-y.
5: Moteur. Clap de fin éventuellement. Moteur.
6: Vas-y, Jean-Pierre.
5: Moteur.
6: Allons-y.
5: Moteur. Oh putain, moteur!
0: Bon, et le troisième, évident, Jean-Pierre Mocky, et bien sûr, votre papa. Alors déjà, bon, le mot que je pense a le plus dit Jean-Pierre Mocky, vous ne le dites pas, puisque son mot le plus prononcé, c'est moteur. Il disait moteur tout le temps, vous ne dites pas moteur. Mais, donc, qu'y a-t-il de Jean-Pierre Mocky en vous?
1: Sûrement la boulimie.
0: Bon, physiquement, oui, là, c'est évident.
1: Ouais, il y a un petit quelque chose.
0: Oui.
1: La boulimie, oui. Sans doute, c'est-à-dire on a toujours tous les deux été des hyperactifs, des passionnés dans notre boulot, on ne s'est jamais arrêté. L'amour des acteurs, je pense aussi, très différent. Alors, dans des domaines qui ont beaucoup à voir et rien à voir, hein, parce que le cinéma et le théâtre, ce sont vraiment deux champs très différents dans la pratique, dans la technique même. Et c'est vrai que je pense que ça a été un peu évident pour moi quand j'ai commencé à rêver à devenir artiste, à surtout pas faire la même chose que mon père. C'est-à-dire, je pense que c'était important. Et puis, moi, disons que j'ai été élevé par ma mère. Hein,
0: oui.
1: Donc, ma mère était beaucoup plus proche de la scène, du théâtre. Donc, elle m'a transmis ce virus-là, je pense. Parce que pour moi, le théâtre, c'est la chose qui est irremplaçable, c'est le public. Hein, c'est-à-dire que le cinéma, c'est bien, mais on est sur un plateau de tournage, on n'est pas en confrontation directe avec le public, on n'est pas dans ce danger permanent. Alors qu'au théâtre, il y a ce frisson tous les soirs, qui ne s'arrête jamais de savoir, on ne sait pas ce qui va se passer, voilà, tout peut arriver. Mais je dirais que oui, peut-être avec mon père, là, le point de rencontre, c'est une suractivité qui est liée au fait que on est tellement attaché à construire quelque chose, à faire apparaître des choses, que tout vide apparaît comme, je sais pas quoi, la mort, la disparition de tout, quoi. Ouais. Donc là, il y a quelque chose, oui, dans le fait de ne jamais s'arrêter. D'ailleurs, mon père, jusqu'à sa disparition,
0: il a tourné de projets de films
1: jusqu'à 6 mois avant sa mort. Il avait des projets.
0: Il a toujours eu des projets. Il avait beaucoup plus de projets d'ailleurs que de possibilités de les réaliser.
1: Il réalisait pas tous.
0: Ouais. Donc on peut dire que, étant le fils de Jean-Pierre Mocky, somme toute, il n'a pas été trop difficile pour vous de trouver votre place, Stanislas.
1: Ah bah voilà, Nancy, on revient à Nancy.
0: Mais vous l'avez retrouvé à la fin de sa vie, après le décès de votre mère. Mais et le cinéma ne vous a jamais attiré, ni comme réalisateur. Alors comédien, votre filmographie, il doit y avoir 5 films. Hein.
1: Oui, mais c'est volontaire, parce que d'abord le théâtre, j'ai la chance, dans ce que j'ai construit dans mon chemin, d'être débordé tout le temps, hein, parce que entre diriger un théâtre, faire des mises en scène d'opéra, faire des mises en scène de théâtre, jouer moi-même pour d'autres metteurs en scène, comme c'est le cas pour Clôture de l'amour, même si j'avais voulu, je crois, j'aurais pas eu vraiment le temps. Et puis, le plaisir n'est pas le même. C'est-à-dire que ce que j'aime au théâtre, c'est que jamais rien n'est gagné. Vous savez, au cinéma, une fois qu'on fait une prise, la prise est dans la boîte. Voilà.
0: Jouvet disait, on a joué.
1: Voilà, bon. Et ça, pour moi, il y a quelque chose qui ne va pas, quoi, je dirais. C'est-à-dire que il y a quelque chose qui s'éteint, qui est terminé. Et puis en plus, quand je suis acteur aussi, je suis metteur en scène.
0: Oui, c'est ça. Et acteur. Autant d'ailleurs. Hein, ouais. Et parfois quand, les deux sur les mêmes spectacles.
1: Voilà. Quand on est acteur, on est le maître du monde quand on est sur le plateau. Alors qu'au cinéma, on est dépendant du montage. Le metteur en scène fait ce qu'il veut de vous. Hein. C'est-à-dire que au théâtre, quand on est acteur, on est le roi ou la reine du monde. Quoi.
0: D'ailleurs, il y a cette phrase de vous, « Je sais comment on peut suspendre une salle avec un silence. »
1: Absolument. C'est pas de la manipulation. Ça serait pas loin de la
0: manipulation.
1: C'est un pouvoir. C'est un pouvoir. C'est-à-dire que, par exemple, sur un spectacle comme Clôture de l'amour, qui est un spectacle qui génère chez le public beaucoup de réactions, beaucoup d'émotions parfois et tout ça, on sait que tout d'un coup, en arrêtant un mot, en le suspendant, etc., on embarque le public, on a ce pouvoir incroyable et magnifique.
0: Il
1: ne
0: faut pas l'arrêter au mauvais moment non plus.
1: C'est un art. C'est-à-dire qu'il y a des très mauvais acteurs, il y a des acteurs magnifiques, il y a de tout. Hein. Je veux dire, c'est comme partout. Et puis, on peut, si on ne travaille pas assez, bah on n'est pas bon. Donc, ça, c'est tout ce que j'enseigne aussi aux élèves.
0: Est-ce que vous enseignez aussi au tennis ?
1: Oui. L'enseignement, je trouve que quand on est artiste, être dans un geste de transmission, ça permet de rester toujours vivant. Parce que transmettre, ça veut dire qu'on se pose des questions, qu'on pose des questions et qu'on ne meurt pas, en tout cas.
7: Mais la vie, ce n'est pas ça. La vie, ça ne se passe pas comme ça. En lieu et place de ce mensonge, en lieu et place de ce venin dégoûtant qu'est l'attente, la bouche en cœur, la recherche puérile de l'amour pour toujours, il y aura la mâchoire du manque, de la jalousie et de la solitude.
8: Quelle défaite devant le monde! Quelle abdication devant le monde! Tu n'es pas un général 4 étoiles, tu es un déserteur. Un tout petit déserteur. Tu passes par la petite porte. Tu n'avais pas la carrure pour, pas la carrure pour notre amour. La vie était trop grande pour toi. La vie que je t'avais offerte, non, tu n'étais pas taillé pour. Tu flottes dedans.
0: Quand vous êtes juste comédien, comme c'est le cas d'ailleurs pour Clôture de l'amour, dans un spectacle, ça veut dire que vous laissez votre costume de metteur en scène au vestiaire, vous réussissez à le laisser complètement et vous n'avez pas envie de dire « je verrai ça plutôt comme ça ».
1: Non, mon plaisir, c'est juste, je pense que je suis le comédien le plus docile au monde pour les metteurs en scène parce que mon plaisir, justement, c'est celui de me glisser dans un autre univers. Si j'allais travailler avec d'autres metteurs en scène pour faire ce que je sais faire, je m'ennuierais, quoi. Au contraire, aller travailler avec d'autres metteurs en scène qui sont très différents de mon univers. Quand je travaille avec Wajdi Mouawad ou quand je travaille avec Pascal Rambert ou quand je travaille avec Eric Vignier, ce sont des gens qui sont très très différents de moi. Je les choisis, on va dire, j'ai cette chance là extraordinaire hein, de pouvoir choisir avec qui je travaille. Et du coup, je les choisis aussi parce qu'ils sont terriblement différents de moi et que du coup, ils vont pouvoir me déplacer, me mettre à des endroits où j'aurais pas été tout seul. Donc je crois, faudrait faire un micro-trottoir avec les metteurs en scène qui m'ont fait travailler, mais je crois que je suis une crème parce que justement, c'est ça mon plaisir, c'est de me glisser dans l'univers de quelqu'un d'autre.
0: Autre plaisir, Stanislas Nordet, mais j'ai l'impression que vous l'avez pas fait depuis quelques années, la mise en scène d'opéra. D'ailleurs, vous avez obtenu un Laurence Olivier Award, qui est l'équivalent des Molières anglais à Londres. Est-ce la plus belle récompense que vous avez obtenue? C'était pour Pélias et Mélisande, créé, je crois, au Festival de Salzbourg. Et puis,
1: et à Covent
0: co-production,
1: Garden.
0: Joué à Covent Garden.
1: Oh bah ça fait plaisir. Je m'en fous un peu. Les prix, je m'en fous un peu.
0: Enfin, c'est Laurence Olivier, quand même.
1: Mais là, je dois dire, c'était assez classe d'obtenir un truc à Londres. Quoi. C'est rigolo. Hein. On s'en fout en plus les prix, tout ça, on sait que ça, c'est relatif et tout ça. Donc, c'est pas ça qui fait le plus plaisir. Ce qui fait le plus plaisir, c'est toujours les retours du public. Hein. Quoi qu'il arrive, il n'y a rien qui fait plus plaisir à un acteur ou un metteur en scène qu'un spectateur à la fin d'un spectacle qui vient vous dire qu'il a été touché. Rien qui fasse plus plaisir que ça, parce que on fait ça pour ça, quoi, véritablement pour ça. Après tout le reste, bah c'est en plus, même si ça arrive, c'est sympathique, etc. L'opéra, je suis en train de travailler là, justement, juste avant notre rendez-vous, j'étais avec mon costumier sur, je fais quelque chose à l'Opéra Bastille à la fin de l'année. Là, je monte le soulier de satin de Claudel. C'est une nouvelle création, c'est-à-dire c'est un compositeur contemporain, Marc-André Dalbavy, qui écrit la musique. Et donc ça sera une création mondiale à la fin du mois de mai à l'Opéra Bastille. Ouais, je le fais moins. J'ai toujours aimé monter à l'Opéra des contemporains.
0: Bon, hein. Et au théâtre aussi, en gros. Hein.
1: Et au théâtre
0: même
1: aussi.
0: Même s'il y a les classiques régulièrement, mais quand même.
1: Très peu de classiques. Pourquoi ? Parce que j'aime bien l'idée que... D'abord, je trouve que pour les jeunes publics, et je trouve qu'il faut renouveler les publics et s'adresser à des publics de jeunes gens, les textes contemporains sont tout de suite immédiatement plus parlants. D'abord aussi, je suis contre l'idée que c'est forcément parce qu'on prend une œuvre du patrimoine que c'est une grande œuvre. Il y a des grandes œuvres contemporaines, comme il y a des grandes œuvres du patrimoine. Tout Molière n'est pas bon. Il y a des œuvres sublimes de Coltès ou de Jean-Luc Lagarce ou de, Édouard Bond dans le répertoire contemporain. Et monter du répertoire contemporain, c'est aussi parier sur demain. C'est-à-dire que les œuvres qu'on monte aujourd'hui, certaines vont devenir des œuvres, des grands classiques.
0: Ils vont devenir des classiques, bien sûr.
1: Voilà. Donc si on ne les monte pas, elles n'ont aucune chance de devenir des classiques un jour. Bon.
0: Comment envisagez-vous votre vie d'après ce passage il y aura forcément quelqu'un qui vous succédera au TNS.
1: Moi, je trouve qu'il ne faut jamais s'éterniser dans les lieux. Je suis dans mon deuxième mandat au TNS. J'ai fait un premier mandat de 5 ans. Et puis, j'ai un deuxième mandat de 3 ans qui se termine en septembre 2022. Je pourrais demander un troisième mandat, mais à l'heure actuelle, je ne pense pas que je le ferai parce que je trouve que c'est bien que les maisons tournent. C'est-à-dire, je trouve que pour les publics, pour les salariés, c'est très bien de renouveler les artistes, que ce ne soit pas toujours les mêmes. Et j'ai toujours, moi, cette peur de...
0: De faire, comme certains hommes politiques, le mandat de trop ?
1: Ouais. C'est-à-dire, je trouve que c'est trop facile de... Parfois, on est... Malgré soi, on s'installe dans quelque chose. Et moi, c'est un truc qui m'a toujours terrifié en tant qu'artiste. Je détesterais être un vieux metteur en scène ou un vieil acteur dans le sens qui a mal vieilli, qui fait toujours le même truc, etc. Donc j'essaye toujours de me déstabiliser d'une manière ou d'une autre dans mes choix. Donc là, ça serait archi confortable. Je pense que tout le monde serait ravi que je fasse un mandat de plus. Ça se passe très bien. On a fait du bon boulot au TNS. Mais je pense que le joli choix va être justement de partir au bon moment et préparer une belle transition pour que le successeur, ou j'espère que ce sera une femme parce que ça manque à la tête des théâtres nationaux.
0: En minorité dans l'histoire du TNS.
1: Et puis après, je ne sais pas, il y a plein de possibles, j'y réfléchis. Je peux tout à fait redevenir nomade, ça m'irait très bien aussi. Je peux avoir envie de diriger une autre institution, mais pour le moment, ce n'est pas ce qui tient la corde. Le Festival d'Avignon aussi peut être une chose marrante, intéressante.
0: Parce que vous dites être né à Avignon.
1: Je suis né dans le Hof, à Avignon.
0: Oui, dans le Hof.
1: J'ai démarré dans le Hof, donc ça aussi, c'est joli sur l'histoire du festival de savoir que j'ai les deux dans le sang, quoi. J'ai le Hof et le Hin. J'ai fait la cour d'honneur plus tard, mais j'ai démarré en collant les cartons là, qu'on accroche dans la ville d'Avignon sur les tuyaux, etc. Je connais tous les tuyaux d'Avignon par cœur parce que j'y ai passé des nuits à coller mes affiches. Voilà, mais j'ai jamais eu de plan de carrière. C'est pas dans mon caractère. Je me suis jamais dit, je sais pas, quand j'avais 20 ans, un jour je dirigerai tel théâtre et tout ça. Je suis quelqu'un qui vit beaucoup dans le présent.
0: Est-ce que votre papa, que vous avez retrouvé à la fin de sa vie, vous ne vous êtes pas vu pendant plus de 30 ans, vous a dit, je suis fier de toi, mon fils?
1: Non, c'était pas son genre. Mais il trouvait le moyen de le faire sentir. Il l'aurait jamais dit. C'était pas du tout le genre du bonhomme. Mais c'était des belles retrouvailles. C'est-à-dire, ça c'est la vie de toutes les familles. Parfois il y a des trucs comme ça. On a réussi à la fin à boucler l'histoire dans le bon sens du terme pour l'un et pour l'autre.
0: Bravo et merci Stanislas Nordet, enregistré en tournée à Thionville avec la pièce Clôture de l'amour. Merci Nastia, relations presse du NEST, Centre dramatique national de Thionville. Réalisation Roman Feocchio.
3: Respect et chapeau.
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0: Il est 6 heures.
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2: Nous souhaitons une belle fête aux Bénédictes et aux Édites. Nous sommes en Allemagne, au début du XXe siècle, dans une famille juive. Edith Stein, née en 1891, grandit dans un contexte intellectuel stimulant, avec des parents qui encouragent la curiosité et l'apprentissage. Malgré cela, Edith se sent souvent en décalage avec sa famille et ses camarades de classe. Elle est une enfant solitaire, rêveuse, qui se pose des questions profondes sur la vie et sur Dieu. Plus tard, à l'université, elle abandonne toute croyance et se déclare athée. Passionnée par la philosophie, elle découvre les travaux de Husserl qui s'intéressent à la phénoménologie. Edith trouve dans cette approche une réponse à ses propres questionnements. Elle décide d'approfondir ses études et obtient son doctorat en 1916, devenant l'une des premières femmes docteurs en philosophie. Pourtant, malgré sa réussite académique, Edith ressent un vide intérieur qu'elle ne parvient pas à combler. Un jour, elle tombe par hasard sur l'autobiographie de Sainte Thérèse d'Avila. Fascinée par son témoignage, Edith se convertit au catholicisme en 1922. Mais la vie de convertie n'est pas facile pour Edith. Sa famille la rejette. Elle perd des amis, subit des insultes et des provocations. En 1933, la montée du nazisme en Allemagne la met en danger. Elle est obligée de quitter son poste de professeur à l'université et entre au Carmel de Cologne. Elle y devient religieuse et prend le nom de Sœur Thérèse Bénédicte de la Croix. Puis la guerre éclate et elle doit partir pour la Hollande, se réfugier dans un autre Carmel. Mais le pouvoir national-socialiste décide de déporter tous les chrétiens d'origine juive. Edith Stein est envoyée dans le camp d'extermination d'Auschwitz avec sa sœur Rosa, le 1er août 1942. Elle y est martyrisée, mais garde sa foi inébranlable. Aujourd'hui, nous nous recueillons en écoutant l'une de ses prières. Ô Seigneur Dieu, donne-moi tout ce qui peut me conduire à toi. Ô Seigneur Dieu, éloigne de moi tout ce qui peut me détourner de toi. Ô Seigneur Dieu, fais aussi que je ne sois plus mienne, mais que je sois entièrement tienne.
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16: Dans mon métier de photographe voyageur, j'ai l'occasion, j'ai l'opportunité de rencontrer des parcours de vie incroyables et fascinants et inspirants. Là, je me retrouve dans un festival, le festival du Grand Bivouac à Albertville, un lieu riche de rencontres. Et je me retrouve en présence de Geoffroy Delorme, alias l'homme chevreuil. Une aventure homme-animal extraordinaire, où l'histoire se passe dans une forêt de Normandie. Geoffroy Delorme n'a pas encore 20 ans quand il rencontre un jeune brocard qui va changer sa vie et lui donne l'envie de s'installer en forêt pour vivre en contact avec des chevreuils. Cette immersion dans le sauvage va durer quasiment 10 ans. Geoffroy apprend à vivre seul dans la forêt sans tente ni abri, ni même sac de couchage. Pour survivre, il suit l'exemple des chevreuils. Il s'adapte à leur mode de vie, apprend à manger comme eux, à dormir comme eux, et acquiert une connaissance unique de cet animal. Geoffroy a publié un bouquin l'homme chevreuil. Je lui donne, dans cette émission radio, la parole. Allons rencontrer l'homme chevreuil. Geoffroy, qu'est-ce qui t'est arrivé? Qu'est-ce qui se passe? Comment est-ce que tu t'en es retrouvé à vivre cette immersion dans le sauvage qui a duré, je crois, 7 années?
0: Oui, alors en fait, j'ai vécu isolé socialement quand j'étais gamin. Et donc, je suis jamais allé à l'école. Enfin, si, une année, c'est tout. Et jusqu'à mes 19 ans, j'ai étudié par correspondance. J'avais ni copain, ni copine, pas d'animaux domestiques, pas de sortie scolaire. Donc la vie normale que les autres enfants ont eue, moi, je ne l'ai pas eue. Et à 19 ans, j'ai décidé d'aller découvrir ce qui se faisait ailleurs, notamment en face de chez moi. La maison a été construite en lisière de forêt. Et j'ai décidé de partir vivre juste en face, pas très loin, pour voir comment ça se passait. Et je me suis créé un territoire sur lequel je pouvais trouver de la nourriture végétale en quantité, en qualité. Et j'ai réussi à me fondre dans le décor forestier jusqu'à devenir ami avec des chevreuils.
16: Ça, c'est complètement incroyable. On est en France. Tu vis cette expérience d'immersion dans une forêt française. Tu dis jusqu'à 19 ans, tu étais donc non scolarisé. C'était un choix de tes parents, ça, de te déscolariser ou de faire du non-sco?
0: Oui, c'était un choix que j'acceptais au début. Et puis, je me suis rendu compte que, en fin de compte, c'était pas trop mon truc. Je suis pas quelqu'un qui aime forcément l'école. Mais à ce point-là, au point de m'en enlever, peut-être pas. Donc, j'ai pas bien compris ce choix. Je peux même pas l'expliquer. La seule chose que je peux expliquer, c'est le ressenti que j'avais quand j'étais gamin de partir absolument dehors. C'était vital pour moi. Je voyais les animaux qui étaient dehors, comme les petits rouges-gorges, les pinsons. Et pour moi, c'était frustrant. Je me disais, mais quelle chance ils ont, eux, d'être libres. Et pas moi.
16: Mais toi, tu l'étais quelque part aussi. Enfin, j'imagine que tu étais en lisière de forêt, comme tu m'expliques. Quand tu vas pas à l'école, tu as plein de temps libre. Donc, enfant, ben, la nature est un terrain de jeu énorme, sans limite.
0: Non, j'étais cantonné au jardin. Les sorties nocturnes se sont faites quelques fois à partir de l'âge de 10-12 ans, mais un petit peu en fugue nocturne pour aller voir ce qui se passait dans la forêt. J'étais cantonné quand même à un jardin. J'ai étudié par correspondance quand même, hein, j'avais des obligations, mais j'étais pas libre, ni autonome d'ailleurs. Et ça, c'est quelque chose qui m'attirait beaucoup. Et la forêt était certainement la seule à pouvoir me l'offrir.
16: Ok, donc tes parents ne te laissaient pas sortir du territoire jardin.
0: Exactement, j'avais un territoire ultra limité. Quand j'ai découvert la forêt, en revanche, j'ai découvert que mon territoire n'était pas forcément plus grand, mais il y avait une espèce de partenariat qui se formait avec les autres espèces animales. Et les chevreuils ont été des guides, un petit peu pour moi, où l'amitié entre eux, notamment avec le premier chevreuil que j'ai rencontré, que j'ai appelé Daguet, qui m'a montré comment sélectionner ma nourriture. Un autre chevreuil, Six Pointes, qui m'a montré comment créer mon territoire. J'ai lié d'amitié aussi avec une petite chevrette, qui sont en fait les femelles hein, des chevreuils, qui elle m'a montré le côté très nourricier, très protecteur de la nature. Et puis ensuite, j'ai rencontré Chevy, qui est devenu mon meilleur ami et avec lequel j'ai pu avoir une étape d'évolution de ma conscience en fait. Chaque chevreuil que j'ai rencontré m'a fait évoluer différemment et m'a fait grandir dans ma conscience.
16: Ok, donc auditeur, on va essayer de décrypter tout ça. Donc là, j'ai avec moi Geoffroy qui a passé plusieurs années seul, c'est ça ?

0: pouvoir faire des bonnes cabanes bien solides, des abris, comment se débrouiller en fait avec des techniques de base. Et c'était un choix de ma part, que ce soit très progressif, mais qui n'a pas forcément été compris de la part de mon entourage. C'est quelque chose qui peut paraître un petit peu étrange, mais il y a des raisons beaucoup plus profondes que je pourrais pas expliquer, parce que ça reste du domaine familial. Dans toutes les familles, il y a des conflits, mais je n'ai pas pu accepter une certaine partie de ces règles ou de ces principes-là, en tout cas. Et la forêt était plus une délivrance pour moi.
1: Mais c'est pas suite à une lecture, je sais pas, je pense à Henri Thorvaldsen, vivre dans la forêt, ou à des stages de survie, ou à au Copain des Bois, peut-être que tu avais le bouquin Copain des Bois. Non, c'est vraiment toi, tu avais cette envie de retourner dans la nature, ou d'y aller, et de la comprendre, et d'y vivre.
0: Alors, Copain des Bois, je l'avais. Hein. C'est indispensable quand on est gamin, si on n'a pas Copain des Bois. Après, j'avais beaucoup de lectures, hein. je lisais Nicolas Vanier, je lisais Jane Goodall. L'éthologie m'intéressait beaucoup, la manière de partir aussi dans le froid, comme Nicolas Vanier pouvait le faire, où il disait voilà, je dors directement sur la neige et j'ai pas froid. Voilà, ça fascine, on se dit chez moi en Normandie il neige pas, ça doit être du gâteau quoi. Bon, ça l'est pas, hein. C'est même pas de la tarte. Il y a beaucoup de lectures qui me permettaient de comprendre, mais de là à me donner l'envie d'y aller, non. C'était plutôt cette espèce d'envie, de liberté qui était plus forte que moi. J'avais dans le cœur quelque chose qui était peut-être incontrôlable et qui m'a poussé à partir directement dans la forêt. Et quand j'ai rencontré les chevreuils, ça a été démultiplié.

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1: Avant de parler de la rencontre avec les chevreuils, donc tu disais que ça s'est fait de manière assez progressive, où tu retournais régulièrement chez toi pour faire un peu de recherche sur quelles sont les plantes comestibles, comment pour pouvoir construire tes cabanes. Donc comment, voilà, parle-moi de cette transition, combien de temps tu as mis à vraiment te rapprocher de l'animal?
5: Alors au début, on passe un petit après-midi, puis on revient, on passe la nuit chez soi, hein, bien au chaud.
1: Avec l'envie de faire des photos aussi, hein. Je crois que tu photographes animalier à la base. Il y avait quand même une intention qui avait été posée autre que de rencontrer des chevreuils.
5: Oui, en fait, la photographie, c'était la bonne excuse pour partir dehors. Parce qu'évidemment, il y a pas beaucoup de parents qui vont nous laisser partir toute la journée dehors dans la forêt. Moi, la photographie était une bonne excuse pour dire, bah voilà, je vais photographier des plantes ou des arbres ou des animaux au cas où.
1: Et là, tu as 19 ans.
5: Et là, j'ai 19 ans. Et la transition s'est faite très progressivement parce que je suis parti une journée, puis ensuite je suis passé toujours mes nuits à la maison, puis je suis parti une journée et puis j'ai passé la nuit dans la forêt, et ensuite trois nuits, quatre nuits dans la forêt, et puis au bout d'une semaine ou deux, là on se rend compte qu'il n'y a personne qui vous cherche de toute façon parce que tout le monde se fiche un petit peu de vous, et là vous vous rendez compte que oui, vous êtes plus fait pour vivre dehors qu'avec la civilisation que je ne connaissais pas. Puisque de toute manière, la civilisation, comme je ne l'avais pas connue, elle me faisait peur. Donc le choix était très vite fait. Hein. On va vers ce qui nous fait le moins peur, même si on se rend compte à la fin que la forêt était peut-être un petit peu plus hostile que la civilisation. Mais voilà, je comprends tout à fait parfois des jeunes qui pourraient vivre en plein cœur de Paris ou en plein cœur de Lyon, et puis paumés qui finissent dans la rue. Ça aurait pu être une histoire un peu comme ça. Moi, j'ai fait un autre choix, de l'autonomie, de la suffisance alimentaire, de la suffisance de la vie, tout simplement. Puis quand on est entouré de chevreuils, obligatoirement, ça comble encore plus le cœur.
1: Des relations sociales avec les animaux sauvages, c'est intéressant, parce que tu te retrouves seul, sans parler à personne pendant un an.
5: Oui, mais ça ne me manquait pas parce que de toute façon, je parlais déjà quasiment à personne avant. Donc, c'est quelque chose qui ne m'a pas manqué. J'ai toujours même pas besoin aujourd'hui de parler absolument à un humain. Je peux très bien rester un mois, deux mois sans parler à personne, ça ne me gêne pas. Je n'ai pas eu cette éducation-là. Donc, c'est quelque chose qui ne m'apparaît pas essentiel.
1: Tu te retrouves dans la forêt, donc on parlera un peu plus tard de ta rencontre avec les animaux, notamment les chevreuils qui apparemment ont une place prépondérante, très importante dans ton aventure. J'imagine que dans une forêt, quand tu y habites comme ça, tu es connu. Les gens savent qu'il y a un mec avec une chemise à carreaux qui vit quelque part dans les bois.
5: J'avais pas de chemise à carreaux à l'époque, j'avais que des pulls en laine, mais non, je fuyais le monde humain. Quand il y avait quelqu'un qui apparaissait sur un chemin, je remontais dans les parcelles de forêt. Ce qui a d'ailleurs engendré un peu plus facilement mon,

0: mon acclimatation avec les chevreuils, parce que eux se posaient des questions sur ma présence, et je suis tombé plusieurs fois sur des chevreuils qui étaient aussi sur le bord du chemin et qui remontaient en même temps que moi, et en fait on fuyait le même danger. Donc ensuite, quand on se trouve des points communs, obligatoirement on a plus de facilité à devenir amis, et c'est un animal qui est extrêmement curieux. Donc on a j'avais pas envie de parler à personne de toute façon. Un an, c'est pas très long, en fait.
1: C'est pas très long, mais t'as les saisons.
0: Il y a les saisons, mais c'est vrai que le printemps et l'automne sont plus durs que l'hiver et l'été. L'hiver, les températures sont constantes. Donc il y a moins de difficultés pour le corps à accepter qu'il fait froid. Alors que là, on est quand même avec une bonne température. Il fait bon, il doit y avoir peut-être 17 degrés ou 20 degrés. Et puis ce soir, à 17h30, tac, ça rechute et on tombe à 10 degrés. Et puis ensuite, on va aller peut-être à 2 ou 3 degrés dans la nuit. Donc pour le corps, c'est un vrai choc. Et là, c'est dur de résister. Et c'est là qu'en fait, on arrive à se découvrir quelqu'un d'autre, en fait. On est plus résistant. On est quelqu'un qui fait partie du paysage. On n'est plus dans l'écologie environnementale où l'homme apparaît comme étant le conquérant dans la nature. On est dans une écologie profonde où on n'est qu'un des maillons de cette chaîne. Et puis quand on est entouré de chevreuils, et puis qu'on voit que voilà, c'est quand même un petit animal qui fait 20 kilos, il est tout frêle, tout petit, et quand il gèle, on se dit voilà, j'ai pas le droit de me plaindre, je suis quand même plus gros, j'ai plus de réserve. Bon, même si j'ai à peu près le même problème que les chevreuils, question taille et question morphologie, hein, je suis maigre, mais on a que des points communs. On se découvre aussi en tant que cueilleur. On est toujours au même endroit, au même moment, en train de manger la même chose. Et ça force la relation.
1: Tu me fais prendre conscience à quel point l'homme peut être adapté à son environnement. Et à quel point aujourd'hui on vit dans une civilisation complètement hors sol, où on s'est éloigné, déconnecté totalement de cet essentiel. Tu mets quasi n'importe qui là dans la forêt derrière nous. Moi, je tiens que 4 jours.
0: Oui, c'est un peu le même principe que la permaculture et, comme tu dis, l'élevage hors sol. On a des gens aujourd'hui qui croient au conventionnel et d'autres qui croient à la permaculture. Bon, moi, j'ai fait une expérience de vie qui était 100% ancrée dans la terre. C'est pas une histoire de revenir en arrière. On revient pas Cro-Magnon ou Néandertal. On a quand même des vêtements sur nous. C'est juste que le relationnel est totalement différent. On est dans l'écologie corporelle, en fait. On arrive à un point où on va aller dans une immersion, dans un milieu qui va nous apporter des nouvelles sensations, qui d'un coup va nous changer. On va devenir un émerseur de conscience, parce que la conscience va d'un coup se transformer. On va finir par découvrir des nouvelles pensées, un nouveau mode d'action, des nouveaux modes de création. On s'adapte. Et puis ensuite, on finit par rentrer dans l'acceptation de ce qui nous arrive. On n'est plus dans la lutte, on est dans l'acceptation. S'il pleut, ben voilà, on fait avec. Après, voilà, j'avais quand même différentes couches de pull avec lesquelles je pouvais dormir dans la journée sans avoir froid, même si on grelotte toujours, même si on a toujours faim, même si on a toujours froid. Il n'y a pas que des bons moments. On est toujours dans trois quarts de galère, mais le seul quart qui est bien, c'est justement cette méditation qu'on a réussi à faire le matin, où voilà, on a passé la nuit dans un froid total, avec une humidité, un brouillard. Et là, les premiers rayons du soleil qui chauffent le corps, et on va se focaliser là-dessus, on se sent bien. Et là, on va le garder, on va même le développer pour le garder toute la journée. Puis ça fait un petit peu l'espoir de toute la journée. Mais on n'est pas dans une lutte. On est content de cueillir, on mange quand on a faim, on dort quand on est fatigué. Je suis parti pour ne pas penser. C'était pas une histoire de faire du militantisme ou de voir de quoi j'étais capable. C'est, je ne voulais pas avoir, je voulais pas être, je voulais pas penser, tout simplement. Juste profiter de l'instant qui m'était offert, puis sans réfléchir ni au lendemain, ni à mon passé.
1: Mais j'ai l'impression que par essence, l'homme est quelqu'un de relativement paresseux et on va vers le confort, vers la simplicité, vers la facilité. Là, tu l'as dit, c'est quand même trois quarts de galère pour un quart de plaisir quand le soleil apparaît le matin et réchauffe un peu la surface de ta peau. Pourquoi ne pas avoir cassé cette immersion dans le sauvage pour te rapprocher de la civilisation et puis mener une vie plus normée ?
0: C'est plutôt à cause des chevreuils. C'est que quand on les rencontre, ils ont un mode de vie, ils ont une espèce d'amitié qui est tellement forte, ça devient vite une drogue, en fait. On s'attache à eux, Il y a quelque chose de très profond en fait. Ils attendent rien. On est dans le partenariat de vie. On n'est pas dans la compétition. Ils m'ont fait découvrir une société très horizontale où chacun a son cercle et le cercle de chacun va croiser le cercle d'un autre, mais sans jamais monter sur le cercle de l'autre.
1: Mais en fait, là, tu me racontes un peu l'histoire de Mowgli, quoi, qui se fait adopter par les animaux de la jungle. Donc toi, tu t'es fait adopter par des chevreuils. Là, tu es en train de me dire que tu as réussi à les approcher, presque à les domestiquer, ou en tout cas à créer un lien entre eux et toi.
0: Alors en fait, c'est eux qui m'ont apprivoisé, pas moi. Moi, j'avais d'autres choses à faire à la base que de devenir copain avec des chevreuils. Et puis, il y a surtout le fait que leur curiosité est plus grande que la nôtre, en fait. Eux, ils connaissent parfaitement leur territoire, ils n'en ont rien à faire de savoir comment faire pour se protéger du froid, de la pluie, comment faire pour se protéger de la faim. Ça, ils le savent. Donc, ils n'ont qu'une seule chose à penser, c'est découvrir ce qui est autour d'eux. Et moi, j'étais la curiosité du coin. Après, voilà, je n'ai pas été élevé par les chevreuils, j'avais mes propres connaissances. Je ne peux pas copier tout ce qu'ils font. Mowgli a été élevé par les animaux de la forêt, mais moi, non. Moi, je suis parti, j'étais déjà adulte. Donc la différence entre lui et moi, c'est surtout que voilà, il y avait une espèce d'harmonie qui s'est créée parce qu'on est face à soi-même.
1: Mais j'ai du mal à concevoir qu'un chevreuil se rapproche de l'humain alors qu'il a tendance à le fuir.
0: Oui, parce qu'en fait, ça vient aussi beaucoup de notre méconnaissance de la nature et de la forêt. Les chevreuils font la différence entre chaque type d'humain qui circule dans la forêt. On a le vététiste qui regarde toujours devant, droit devant lui, il regarde ni à droite ni à gauche, donc on peut continuer à manger sans bouger. Il y a les promeneurs qui cherchent, il y a les cueilleurs de champignons, il y a les chasseurs qui sont dangereux, il y a les bûcherons qui sont intéressants parce que quand ils coupent les arbres, les bourgeons des arbres tombent au sol, donc on peut aller les manger. Chaque humain est bien catégorié. Et il y avait moi, l'humain hors norme pour eux, qui disait « mais qu'est-ce qu'il fait là ?» Et ça a certainement suscité une plus grande curiosité de leur part. Et c'est ce qui a ensuite créé nos liens affectifs assez forts.
1: Mais tu pouvais les approcher, les toucher.
0: Ah oui, il n'y avait aucune limite de distance. J'ai une vidéo où on voit Chevy qui vient me voir et qui me relèche, parce qu'il m'aime bien. Tous les animaux peuvent le faire. On peut le faire d'ailleurs avec tous les animaux. Ce qui est formidable d'ailleurs, aucun animal sur Terre, en dehors de l'homme, n'est capable de créer un lien d'amitié avec tous les autres animaux sauvages. On ne voit pas un écureuil avec un chevreuil, on ne voit pas un sanglier copain avec un blaireau, mais on voit des humains copains avec des chiens, des humains copains avec des loups, des humains copains avec des chevreuils maintenant, avec des ours, avec pas mal d'animaux. Le seul truc un peu différent dans mon histoire, c'est que moi c'était avec une proie, pas avec un prédateur. Beaucoup d'humains ont une tendance à se référer à un prédateur parce que c'est peut-être très sympa psychologiquement de se dire oh bah, voilà, moi aussi j'ai ma place. Alors qu'en réalité, il n'y a pas de distinction pour eux. Chacun vit sa vie sans juger l'autre. On peut être un loup, un chien, n'importe quoi, tout le monde s'en fout.
1: Et donc les chevreuils savent faire la différence entre un chasseur, entre un bûcheron, entre un promeneur, entre un cueilleur, entre un Geoffrey de l'Orme, enfin toute personne qui passe dans les bois.
0: Oui, en fait, il y a une grande partie qui vient aussi de notre odeur. Notre odeur, elle est très marquante. C'est-à-dire qu'une personne qui a un peu de stress aura une odeur plutôt acide et quelqu'un qui est plutôt heureux aura une odeur plutôt sucrée. Et chez les chevreuils, nos pensées conditionnent nos humeurs et une humeur, c'est égal à une odeur. Donc en fonction de ce qu'on pense chaque jour, de nos envies, ils vont détecter chez nous une odeur différente. Il faut qu'ils aient un panel d'odeurs complet. C'est-à-dire que c'est un petit peu comme si on voulait construire un puzzle avec eux, avec une première pièce, notre odeur générale. Et à chaque fois qu'on va aller les voir, qu'on vit avec eux, ils nous découvrent différemment. Et ils vont rajouter une pièce à ce puzzle jusqu'à nous découvrir complètement. Et là, on atteint en fait la confiance absolue. Quand il a le goût, l'odeur, la vue, il va avoir le toucher aussi ensuite parce qu'il va venir me relécher. Donc il connaît la texture de ma peau. Là, on rentre vraiment dans une confiance absolue. On se retrouve avec des chevreuils qui étalent leurs pattes à moins de 50 cm de moi et qui me regardent en disant « T'as vu, j'ai confiance. »
1: Une relation intime avec l'animal.

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1: Il n'y a pas que des chevreuils qui habitent dans la forêt. Est-ce que tu as pu créer du lien avec d'autres animaux, les sangliers, les renards, les écureuils?
4: Oui, il y a eu d'autres animaux, mais beaucoup moins intéressants en termes de qualité d'amitié, parce qu'avec les renards, voilà, ils ne comprennent pas pourquoi on marche derrière eux, ils ne comprennent pas pourquoi il y a une relation, ils se désintéressent assez rapidement. S'il y a si on trouve à bouffer, voilà, il va se dire « ouais, tiens, pourquoi pas ?» Mais ce ne sera pas quelque chose d'important pour lui. Il ne cherche pas à découvrir l'autre. Les sangliers, bon, voilà, ils sont très sympas, mais il y a une hiérarchie. Les cerfs, les biches, c'est pareil. Mais par contre, les chevreuils, ce sont des animaux plus curieux que les autres. Et ça permet vraiment d'avoir un contact privilégié, très, très différent. Il se pose la question, mais qui est celui qui est en face de moi? Ils sont intelligents pour ça, et adaptable. C'est pour ça qu'on voit d'ailleurs de plus en plus de chevreuils qui viennent dans les jardins. Ils n'hésitent pas à venir en lisière de ville. Les nouveaux pavillons qui sont construits en lisière de forêt sont très intéressantes pour les chevreuils, parce qu'il y a des rosiers, il y a des potagers, il y a plein de choses que les chevreuils adorent. Et forcément, ça fait de lui un animal qui est aimé des gens et qui a un grand respect pour les humains, et les humains ont un grand respect pour lui aussi.
1: Comment on peut parler d'amitié avec un chevreuil?
4: Oh bah parce que quand il a commencé à y avoir une relation d'âme à âme, on parle d'amitié. Pour moi, tous les chevreuils que j'ai connus étaient des personnes non humaines. Donc c'est pas de l'anthropomorphisme, hein. C'était des chevreuils avec des sentiments de chevreuil. Moi, j'étais humain avec des sentiments d'humain. Mais il était hors de question pour moi de leur donner un sentiment humain. Mais leur amitié, leur amour, qu'ils étaient capables de donner tous les jours avec une espèce de... pas de protection, mais de complémentarité, ça devenait comme on peut devenir ami avec son chien ou son chat, parce qu'il nous accompagne. C'est pas le chevreuil thérapie, ni la forêt médicament, c'est vraiment le fait d'être seul face à soi-même, mais accompagné par des petits guides, des petits chevreuils qui eux aussi sont dans la découverte de l'autre.
1: Le bouquin, donc l'histoire fascinante d'un mougli d'aujourd'hui, l'homme chevreuil, 7 ans dans la vie sauvage. Donc pourquoi 7 ans? Tu dis qu'il y a donc eu une année d'immersion où tu étais totalement autonome, mais ça veut dire que pendant 7 ans, tu allais régulièrement dans la forêt pour y passer une journée ou plus?
4: Oui, en fait, je partais parfois un mois ou deux, je revenais quelques jours seulement.
1: Et quand tu reviens, tu retournes où?
4: Alors je retournais dans la maison familiale et je prenais un bol de fromage blanc, je prenais... Bon, tous les sens étaient exacerbés parce que le fromage blanc avait un goût de champignon, c'était très difficile à digérer, les céréales passaient pas parce qu'elles étaient très sucrées et j'étais plus habitué. Donc c'était trois quarts vie sauvage, et enfin même pas, 9 dixièmes vie sauvage et un dixième vers la civilisation. Et puis à un moment, bah voilà, on se dit, ça sert à quoi que je revienne? Autant y rester directement, c'est beaucoup d'énergie perdue. Faire 3 km pour juste aller prendre un bol de fromage blanc, c'est stupide. Peut-être que j'avais plus besoin de m'accrocher à ça, et puis j'ai décidé de partir directement. Mais le livre, voilà, ça s'arrête à la 7e année. Mais j'ai continué pendant 7 ans encore après à continuer à aller les voir, faire des photographies. Parce que pendant que j'étais avec eux, je ne pouvais pas faire de photos, j'avais pas d'appareil photographique. Et c'est pour ça d'ailleurs que dans la version illustrée de l'homme chevreuil, on voit des chevreuils qui sont vraiment mes amis. Mais il n'y a pas de photo d'étoile parce qu'elle est morte avant que j'ai l'appareil photo. 6 pointes, c'est un 6 pointes vieux, pas le 6 pointes jeune que j'ai connu. Donc voilà, mais le regard qui est dans les photographies est le regard unique des chevreuils. C'est-à-dire on ressent toute l'amitié et tout l'amour qu'ils avaient pour moi. Et c'était justement ce que je voulais transmettre au lecteur.
1: Toi, tu restais vraiment dans une zone géographiquement délimitée. Hein. Donc, dans tes immersions, tu restais avec tes amis, les chevreuils, mais il n'était pas question pour toi de traverser la forêt, d'aller jusque, je ne sais pas, au sud, pour migrer vers des températures plus élevées en hiver, enfin, faire en fait finalement comme les grandes migrations des gnous en Afrique.
4: Non, c'est vrai que ça aurait été une perte d'énergie, et les corridors biologiques, même pour moi, n'existent pas. Le fait de passer sous une autoroute ou sur une autoroute me donnait des angoisses énormes, parce qu'il y avait ce bruit, il y avait les odeurs, c'est stressant, et j'avais du mal à traverser, ça me donnait des palpitations, je me sentais pas bien. Donc j'imaginais bien ce que les chevreuils pouvaient ressentir, et c'est la raison pour laquelle Il n'y a pas de corridor biologique pour eux non plus. Et c'est très difficile en fait de traverser d'une forêt à une autre. On se retrouve toujours face à un mur, à une voie ferrée, une autoroute, une ville. Rien n'est fait pour faciliter la migration. Donc l'idée, c'est quand même de ne pas dépenser son énergie inutilement et de rester sur un territoire bien délimité, qu'on connaisse parfaitement, de manière à ne pas faire d'erreurs sur les plantes que l'on mange. Pas faire comme dans Into the Wild où voilà, par mes connaissances, ils mangent quelque chose qu'ils n'auraient pas dû. Moi, bon, voilà, je connais pas toutes les plantes à manger, mais je connais celles de mon territoire. Et ça me suffit très largement, en fait.
1: Avant de te demander comment s'est passé le retour parmi la vie des hommes, donc avant de parler de ce retour à la vie civilisée, telle qu'on la connaît, en tout cas, telle que 99,999% des Français la connaissent, toi, dans cette immersion dans la forêt, il y a forcément, pendant ces 7 années, des gens qui t'ont vu. Tu parlais avant de cueillir de champignons, peut-être des chasseurs aussi. Personne n'est venu te chercher pour t'observer, pour te capturer, pour savoir qui tu étais. Il n'y a pas des battues qui étaient organisées pour essayer de te retrouver?
4: Non, parce que déjà, dans l'imaginaire collectif, c'est impossible. Et puis surtout, les gens, quand ils me voyaient, je jouais le mec normal qui se promenait. Donc je disais bonjour et puis c'était tout. J'avais une espèce de carapace en fait qui me permettait de passer d'un côté et de l'autre. J'avais cette espèce de facilité à jouer les humains civilisés quand il fallait et ensuite retourner dans mon petit monde sauvage à moi de manière à ce qu'il n'y ait pas de... L'apparence était importante en fait. Et c'est ce qui m'a un petit peu sauvé. En même temps, voilà, j'ai lié des relations avec des chasseurs qui m'ont dit, mais voilà, on te tuera pas tes chevreuils, on va les éviter. Voilà, j'ai eu pas mal de relations avec d'autres humains qui m'ont aidé plus qu'ils m'ont trahi.
1: Tu dormais où? Tu avais ton endroit, ton spot où tu changeais de couchage tous les soirs? Comment ça se passe pour dormir dans la forêt?
4: Alors, mis à part tempête ou météo désastreuse, j'avais pas de point précis. Je dormais là où les chevreuils s'arrêtaient. Et puis quand j'avais pas de chevreuil autour de moi, bon, bah, voilà, je pouvais me fabriquer un lit à moi. Mais en fait, j'avais un espèce de drap dans lequel en fait, je mettais des petites feuilles de hêtre séchées que je cousais. Et ça, à l'époque, les gens l'appelaient les plumes de bois. C'était des petits matelas de fortune. Et ça permettait de s'isoler du sol. On peut utiliser des rameaux de sapin. On peut fabriquer un hamac hein, avec de la corde. C'est très facile à faire. Et puis, c'est très rapide. Donc, en fonction du temps, de la météo, on arrive plus ou moins à dormir à certains endroits. Mais comme je disais, il ne faut pas faire 8 heures de nuit d'affilée. Il faut faire une heure de sommeil. On se relève, on va manger. Ensuite, on se repose. Et on dort vraiment que très peu, en fait. On dort très peu en forêt.
1: Qu'est-ce qui a fait que tu choisisses de quitter le monde des bois pour te retrouver dans le monde des hommes?
4: Il y a eu une industrialisation de la forêt qui s'est faite et qui a commencé à faire des coupes à blanc, raser des parcelles de forêt dans lesquelles moi je trouvais la nourriture qui était nécessaire à ma survie. Et à partir de ce moment-là, j'étais obligé d'agrandir mon territoire pour trouver de plus en plus de nourriture. Et ça ne me facilitait pas la tâche puisque ça m'obligeait à faire plus de kilomètres, donc dépenser plus d'énergie pour avoir exactement le même gain alimentaire. Et c'était pas du tout rentable par rapport à l'énergie gaspillée. Donc j'ai commencé à m'épuiser, je savais plus trop comment faire pour me débrouiller. Et en même temps, j'ai rencontré ma compagne dans la forêt qui promenait son chien et à qui j'ai dit qu'il y avait un gros sanglier qui était en haut d'un chemin parce que je voulais pas qu'elle traverse mon territoire. J'étais avec un chevreuil et je voulais pas qu'elle nous ennuie. Ça faisait toute la journée qu'on avait eu des touristes qui passaient et que c'était assez désagréable comme ça. Et puis, bon, bah voilà, je l'ai raccompagné à sa voiture et on ne s'est pas quitté depuis. Donc, le retour s'est fait assez rapidement, même si je continuais quand même à aller très, très régulièrement en forêt. Ça s'est fait à l'inverse.
1: Donc, c'est l'amour qui t'a sorti des bois?
4: Oui, c'est vrai. On peut dire que l'amour est un peu sauveur. Ça fait très Walt Disney, on me le reproche souvent, mais c'est la vie qui est comme ça. On partage une idée commune avec Walt Disney, c'est que l'impossible, en fait, n'existe pas. Et que quand on le veut, quand on aime, quand on veut vraiment faire quelque chose, on peut y arriver. La seule unique condition, c'est d'avoir la volonté de le faire et d'avoir confiance en soi.
1: Merci, merci beaucoup à toi. Le livre s'appelle L'homme chevreuil, 7 ans de vie sauvage. Une histoire de dingue, un récit stupéfiant, humble et tendre. Une immersion dans le monde sauvage. Merci à toi.
4: Merci.
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1: Merci à tous pour votre écoute. L'émission que vous venez d'entendre s'appelle « Regard d'ailleurs ». Ce podcast donne la parole à ceux que je rencontre sur les routes du monde dans le cadre de mon activité de photographe voyageur. Je pars de l'idée qu'une personne, le parcours de vie d'une personne peut en inspirer beaucoup d'autres et j'aime pouvoir récupérer tous ces témoignages souvent très inspirants. Belle journée à tous.

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2: Bonjour Michel Fauquier.
3: Bonjour Monsieur Delors.
2: On va parler des Mérovingiens, mais on va aussi parler du PSG, enfin du Paris Saint-Germain. Mais parce que Paris Saint-Germain, ça vient de Saint-Germain.
3: Ben oui.
2: Qui était Saint-Germain ?
3: Alors c'est Saint-Germain de Paris, oui. N'est-ce pas ? Puisqu'il y a un Saint-Germain d'Auxerre qui est tout aussi célèbre. C'est un Autunois qui naît vers 496 dans une famille gallo-romaine de l'aristocratie municipale, mais qui, pour une raison qui est très mal éclairée, va être violemment, très violemment, rejeté par une partie de sa famille. Peut-être un problème d'héritage, d'autres ont pensé à une malformation, enfin voilà. Et qui va être recueilli par un de ses oncles, qui va permettre qu'il reçoive une formation religieuse, une éducation chrétienne, très solide, très marquée, et ça c'est important de le souligner dans son cas, par l'ascèse et l'étude des Écritures, on le retrouvera. Il va alors entrer au monastère de la ville d'Autun, qui est Saint-Symphorien, où il va être ordonné prêtre, puis abbé, et il va se distinguer par sa rigueur morale, par son ascèse, par son souci des pauvres, qui d'ailleurs provoque de la panique chez les moines, parce qu'à chaque fois qu'il y a un problème, une disette ou je ne sais quoi, eh bien, futur Saint-Germain de Paris vend tous les vases sacrés de l'abbaye, et les moines sont fous. Et sa réputation arrive jusque auprès du roi Childebert, qui est le roi de Paris, et qui va l'appeler au moment de la vacance du siège de Paris, qui va l'appeler donc sur le siège de Paris, qui est une cité en pleine transformation, dont l'évêque Clovis, n'est-ce pas, comme on dit, avait fait la capitale du Regnum. Et son épiscopat va être un véritable âge d'or de la ville de Paris, n'est-ce pas ? Même si après la mort de Childebert en 558, ses relations avec les rois francs vont se dégrader, elles vont être exécrables avec le successeur de Childebert, il va quand même l'excommunier, hein, Caribert. Bon, parce qu'il voulait se marier avec sa belle-sœur, ça se fait pas dans les règles du temps, n'est-ce pas ? Enfin, je crois que ça se fait toujours pas de nos jours, enfin théoriquement, j'en sais rien, mais enfin bon, quelque chose comme ça. Des relations plutôt distantes avec Sigibert, auquel il essaie de faire comprendre que vouloir se venger à mort de son frère, en l'occurrence Chilpéric, qui veut tout simplement exécuter, c'est pas une bonne idée, et qu'il a dans l'idée que ça va provoquer le malheur du roi, qui de fait est assassiné. Et des relations un peu distantes dans un premier temps avec Clotaquer, qui se méfie beaucoup de la sainteté de cet homme, qui se dit « s'il vient dans mon palais, il va me faire des proches, etc. » qui fait tout pour lui interdire l'entrée du palais, qui fuit son palais lorsqu'il apprend que Saint-Germain arrive. Mais sauf qu'il lui arrive un gros souci, et que c'est Saint-Germain qui va le soigner. Alors, ce Saint-Germain, il va faire beaucoup de choses pour Paris, il va relever un certain nombre de monuments, et il va surtout créer le monastère qu'on appelle à l'époque le monastère de Saint-Vincent, ce monastère qui est l'actuel Saint-Germain-des-Prés, où il est enterré, où il va encourager le renouveau de la liturgie, le renouveau du sermon, en donnant un caractère, là encore, très ascétique, un caractère, si vous voulez, très pastoral, mais pas au sens où l'entend actuellement, c'est-à-dire pour expliquer aux gens comment vivre chrétiennement, pas simplement, disons, dire des choses sur le temps qui passe, et puis sauver aussi beaucoup de captifs. Il va donc beaucoup marquer la ville de Paris.
2: Merci beaucoup Michel Fauquier, et puis vive le Paris Saint-Germain.
1: Cette chronique a été réalisée à partir du livre « Ce que nous devons aux Mérovingiens » de Michel Fauquier, paru aux éditions Armand Collin.
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0: La parole de Dieu dans le livre d'Ézéchiel. Ainsi parle le Seigneur Dieu. Je vais ouvrir vos tombeaux, et je vous en ferai sortir, ô mon peuple, et je vous ramènerai sur la terre d'Israël. Vous saurez que je suis le Seigneur quand j'ouvrirai vos tombeaux, et vous en ferez sortir, ô mon peuple. Je mettrai en vous mon esprit, et vous vivrez. Je vous installerai sur votre terre, et vous saurez que je suis le Seigneur. Je l'ai dit, et je le ferai. Parole du Seigneur.
1: Gloire à toi, Seigneur.
2: Toi qui nous éveilles au mystère de ce jour nouveau.
1: Gloire à toi, Seigneur.
2: Toi qui nous fais passer des ténèbres à la lumière.
1: Gloire à toi, Seigneur.
2: Toi qui ce matin nous comble de ton amour.
1: Gloire à toi, Seigneur.
2: Pour l'enfant qui s'ouvre à la vie.
1: Gloire à toi, Seigneur.
2: Pour les jeunes veilleurs et sentinelles du matin.
1: Gloire à toi, Seigneur.
2: Pour les hommes et les femmes, témoins d'amour au cœur du monde.
1: Gloire à toi, Seigneur.
2: Toi qui es présent à chaque instant de notre vie.
1: Gloire à toi, Seigneur.
2: Avec la Vierge Marie, notre mère, nous te chantons.
1: Gloire à toi, Seigneur.
3: Notre Père, qui es aux cieux, que ton nom soit sanctifié, que ton règne vienne, que ta volonté soit faite sur la terre comme au ciel. Donne-nous aujourd'hui notre pain de ce jour. Pardonne-nous nos offenses, comme nous pardonnons aussi à ceux qui nous ont offensés. Et ne nous laisse pas entrer en tentation, mais délivre-nous du mal. Amen.
0: Accorde-nous, Dieu Tout-Puissant, de conformer à ta volonté nos paroles et nos actes dans une inlassable recherche des biens spirituels. Par Jésus le Christ, notre Seigneur. Amen.
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0: 7h.
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2: Le génie du christianisme vous propose aujourd'hui Isaac, le Syrien. Et pour découvrir cette grande figure, nous avons le bonheur de recevoir Didier Rance. Bonjour Didier.
3: Bonjour Amélie.
2: Alors vous êtes historien de formation, vous êtes diacre et vous êtes surtout l'auteur d'un ouvrage qui s'intitule « Sur la route de la prière », texte d'Isaac le Syrien, paru aux éditions Saint-Léger. Alors cet ouvrage est un ouvrage finalement d'éducation pour le chrétien que nous sommes, parce que vous l'avez introduit, vous l'avez peut-être un petit peu traduit et en tout cas, ça nous permet d'entrer dans, allez, on va dire un mode d'emploi sur la prière. C'est un petit peu ça l'idée.
3: Voilà, effectivement, j'ai traduit un certain nombre de textes d'Isaac, hein, et puis j'ai fait un habillage avant pour le présenter, et après pour essayer d'aller avec lui dans le sens de ces textes. Hein. Mais la première chose que je voudrais dire, c'est que malheureusement, mon livre est paru 9 mois trop tôt. Hein.
2: Ah.
3: Oui, c'est-à-dire que Isaac, jusqu'au 8 novembre 2024. Il le restera toujours, il est du 7e siècle, était un membre de l'Église de l'Orient, comme elle s'appelle aujourd'hui, qu'on appelait dans le temps les Nestoriens. Autrement dit, c'était des hérétiques, des schismatiques, tout ce qu'on veut, quoi.
2: Alors oui, dans le référentiel romain catholique, on était à l'extérieur.
3: Voilà, c'était complètement une Église qui n'était toujours pas en communion parfaite avec le pape. Mais le 9 novembre 2024, en recevant le chef de cette Église, hein, le patriarche de Babylone, Awa III, le pape François annonçait que Isaac était désormais dans le martyrologe romain.
2: Parfait, donc nous n'étions pas hérétiques.
3: Voilà.
2: En lisant et en travaillant cet ouvrage.
3: Pas du tout. Même s'il y a quelques idées comme l'apocatastase qui méritent d'être réfléchies. Hein. Mais quand l'Église canonise ou met dans son martyrologe un saint, c'est pas forcément tout ce qu'il a écrit, c'est surtout la personne, la voie de sainteté qu'il a montrée dans sa vie. Hein.
2: Alors qu'est-ce qui, dans la vie d'Isaac le Syrien, donc là on est au 7e siècle, mérite finalement d'être appelé saint, indépendamment des termes techniques que vous avez utilisés.
3: Alors, il y a deux façons. On peut le voir à travers sa vie, peut-être qu'on verra ça aussi, mais on peut le voir aussi à partir de sa postérité. Hein. Mm-hmm. Les écrits d'Isaac, aujourd'hui, comme il y a 1200, 1300 ans, nourrissent les moines de son église, hein, mais assez vite, en un peu plus de 100 ans, ils ont été traduits en grec, et c'est devenu une des bases essentielles de la spiritualité monastique des Grecs, puis après des Russes, de tout ce monde byzantin. Hein. De là, ça a été traduit en latin, ça a pris un peu plus de temps, là on arrive déjà au Moyen-Âge, mais pour vous donner un exemple, hein, un certain Boyle, pas très connu, mais qui était avec quelqu'un un peu plus connu, qui s'appelle Christophe Colomb, qui voguait vers les Amériques, il était traducteur d'Isaac, et il avait emmené sa traduction avec lui, donc Isaac a dû être un des tout premier auteur à venir de ce lointain, on situera aussi un peu où est-ce qu'il habitait, où est-ce qu'il vivait, jusqu'aux Amériques. Et puis il y a quelqu'un qui l'a rendu très célèbre, toujours à travers les traductions grecques, c'est un certain Fyodor Dostoïevski. Dostoïevski lisait quasiment quotidiennement Isaac, et des figures comme le Staret Sozim et d'autres, c'est de l'Isaac pur jus qu'il raconte. Hein.
2: Donc une postérité absolument extraordinaire, en Orient et en Occident
3: aussi, parce qu'à travers Dostoïevski, sur le pardon, la prière, tout cela. Alors là, beaucoup plus récemment, aussi le côté tout à fait, je dirais, œcuménique d'Isaac, on a déjà parlé maintenant de martyrologe romain, mais c'est qu'en 1983, je ne le connaissais pas encore, je l'ai connu un petit peu après, un anglican, le professeur Sébastien Brock, professeur à Oxford, en fouinant dans une bibliothèque d'Oxford, est tombé sur un manuscrit d'Isaac qu'on savait qu'il existait, mais qui était considéré comme perdu. Aussi gros que l'Isaac qu'on avait. Donc on a doublé du jour au lendemain la connaissance des textes d'Isaac. Et entre-temps, maintenant, ça a fait créer un peu un appel et on a retrouvé des textes pas aussi longs, mais
2: perdu dans les bibliothèques occidentales. C'est intéressant cette conception de perdre des manuscrits dans
3: voilà,
2: les bibliothèques.
3: Voilà, c'est la bonne Leyen à Oxford, c'est telle richesse que bon, c'était resté comme ça pour des siècles et des siècles. Et qu'il suffise de dire, par exemple, que un des deux ou trois grands spécialistes d'Isaac à travers le monde est l'actuel responsable du monastère de Bose, un monastère œcuménique en Italie. Donc vraiment, il y a une postérité fructueuse, je dirais, et florissante d'Isaac.
2: Alors, qu'est-ce que l'on connaît de lui maintenant? Oui. Parce que là, on a compris que ses écrits, et on aura l'occasion probablement d'en reparler, ont une influence très importante. Mmh. Mais lui, au départ, où est-il? Que fait-il? Comment peut-on le savoir?
3: On ne sait pas grand-chose sur lui, on a un petit peu. Alors, il faut quand même situer, Isaac naît à peu près, à une ou deux années près, on pense, au moment des débuts de l'islam, dans une région qui est quasiment 100% chrétienne, qu'on appelle à l'époque le Qatar, c'est pour ça qu'Isaac est des fois appelé Isaac, le Qatari, mais ce n'est pas le petit bout de péninsule actuelle, ça va depuis le Koweït au nord jusqu'à Oman au sud.
2: Hein. Donc c'est une version un petit peu large.
3: Voilà, c'est toute la côté arabique du Golfe arabo-persique, pour ne fâcher personne. Hein. Ouais. Et là, il y a des dizaines d'évêchés, dont il naît dans une famille chrétienne. On pense qu'il a peut-être été pêcheur de perles dans sa jeunesse, parce que il y a beaucoup de références ou d'images de la pêche aux perles. Il faut aller profond, puis tout au fond de fond, on peut-être trouver la perle et la remonter. C'est une très belle image de la prière, bien sûr. Et puis il devient moine, sans doute très vite. Et à une époque où son église, parce qu'entre-temps l'islam a commencé à avancer, son église est très divisée, comme la plupart des églises chrétiennes, quand au fur et à mesure de l'avancée de l'islam, il y a ceux qui jouent la carte de la collaboration, et puis ceux qui se disent non, c'est pas possible, hein, sachant que l'islam est vu à cette époque comme une hérésie chrétienne de plus, qui a l'avantage de ne pas être lié aux Grecs. Hein. Bon, là, mais bon, ça c'est la politique. Quand il a sans doute trentaine ou quarantaine d'années, le patriarche, qui a bien des problèmes, passe et le trouve dans le monastère où il est, on ne sait pas très bien, où il est sans doute dans ce qu'on appelle le Rouzistan aujourd'hui. Ça, c'est le sud-ouest de l'Iran, hein, qui à l'époque est aussi une ville, un coin complètement chrétien, hein, où il y a des monastères un peu partout. Et il décide d'en faire un évêque. Donc il l'emmène avec lui et il devient l'évêque de Ninive. Hein. Célèbre pour Jonas,
2: oui,
3: pas la baleine de Ninive, mais pour Jonas, hein, et qui est à l'époque une grande ville, hein, de l'autre côté de une ville que les musulmans vont fonder, qui s'appelle Mossoul, qui est toujours la grande ville, et Ninive aujourd'hui sont des ruines. Hein, et là, il tient pendant 5 mois.
2: Il tient
3: pendant 5 mois, et visiblement, il n'est pas fait pour l'administration et l'action. Les problèmes, c'est partout, puis au bout de cinq mois, il met la clé sous la porte, pour autant qu'il y ait une clé, et il repart dans son monastère, où il va vivre sans doute jusqu'aux années 700, les poussières, donc 70, 80 ans, quelque chose comme ça. Et ben voilà à peu près tout ce qu'on sait de lui, quoi. Sinon qu'il était ermite, tout le temps. Hein, et qu'il y a
2: on comprend, étant ermite, la difficulté de se retrouver dans une grande ville à gérer...
3: Voilà,
2: l'intégralité.
3: Dans une grande ville avec des problèmes encore une fois énormes, parce que c'est l'installation de l'islam, donc là, ça pose beaucoup de problèmes pour tout le monde. Et puis, là, il y a des gens qui viennent le voir. Et de temps en temps, il reçoit et il note ce qu'il leur dit. C'est comme ça qu'on a des écrits, c'est pas lui qui écrit, hein. C'est comme ça qu'on a des écrits d'Isaac.
2: Donc il fait partie de ces moines ermites du désert, oui, qui veulent se retirer pour être plus proche de Dieu et qui en fait sont dérangés en permanence, oui, avec un désert qui devient le grand lieu à la mode, si vous me permettez l'expression, de gens en cherche d'absolu.
3: Tout à fait. Depuis Antoine, c'est toujours la même histoire. Hein. Ils s'enfuient au désert, puis les gens courent derrière. Hein. C'est...

0: Nous avons le bonheur d'écouter Didier Rance qui nous emmène aller au 7e siècle, qui nous emmène écouter finalement la parole d'Isaac le Syrien grâce à son ouvrage sur la route de la prière. Alors, vous le disiez avant la pause, Isaac n'écrit rien, mais finalement les textes que l'on a, ce sont quoi? Ces leçons qui ont été conservées par les enseignements.
1: Ce sont des enseignements, hein, des petits moines viennent le voir et puis lui posent des questions et donc il répond.
0: Et voilà. Ça ressemble un peu aux apophtegmes des pères du désert.
1: C'est plus construit. C'est généralement plusieurs pages, hein, chaque leçon.
0: Quel est le sens de votre ouvrage? Est-ce qu'il a écrit finalement quelque chose sur la prière, ou est-ce que vous avez une petite sélection de toutes ces remarques et de tous ces conseils autour de ce thème?
1: Alors, il a écrit plusieurs centaines de pages sur la prière.
0: Hein,
1: donc là, je ne vais bien sûr faire qu'une sélection que j'avais déjà traduit il y a une vingtaine d'années pour un livre sur la prière chez les pères syriaques. Je vais commencer tout de suite par l'essentiel. Une prière d'Isaac, hein, autant passer aux travaux pratiques. « Au nom de Jésus, clé de tous les dons, ouvre-moi la grande porte de la chambre de ton trésor, que je puisse entrer et te louer par la louange qui vient du cœur, en réponse à la miséricorde dont j'ai bénéficié ces derniers jours. Tu es venu, tu as renouvelé en moi la connaissance du monde nouveau. Hein. » Donc c'est, on dirait aussi du saint Éphrem, hein, c'est un peu son ancêtre dans la foi et dans la vie monastique. Hein. Donc c'est une prière qui est d'abord une prière concrète. Hein. Et d'ailleurs, on a cette prière, on en a une trentaine de prières d'Isaac. Un jour, il dit, il demande comment on peut prier. Alors, on va voir ça, c'est très, presque technique, je dirais. Mais il dit, mais le principal, c'est pas la façon, c'est de prier.
0: Hein. Et pourquoi est-ce qu'on prie? Je vais jouer le rôle de la béotienne.
1: Oui.
0: Pourquoi est-ce qu'il faut, est-il nécessaire de prier? Est-ce que Isaac nous donne, à défaut du mode d'emploi, le but ultime de cette prière?
1: Non, il est très simple. Hein.
0: Oui.
1: Parce que Dieu est quelqu'un et que si on veut avoir des relations avec quelqu'un, il faut quand même un peu de temps en temps lui adresser la parole. Hein. C'est à peu près le sens. Je condense, mais c'est à peu près le sens de ce qu'il dit. Mais on va commencer peut-être aussi par la fin. C'est que pour Isaac, la prière n'est qu'une étape. Alors, il vit dans un coin où il voit passer à côté régulièrement des caravanes de chameaux, tout cela. Et il prend l'exemple des routes du désert avec ces caravanes. Hein. Il utilise alors le mot qui veut dire caravansérail. Hein, et il dit la prière, c'est une route. D'abord, il faut une carte. Ensuite, il faut marcher. Il y a des étapes, voir où on en est. Mais on peut aller au-delà de la prière. Hein. Et ça, c'est la fin, mais le temps étant toujours limité, il vaut mieux commencer par la fin. Il dit, c'est très simple, il y a un moment où on ne prie plus.
0: Ah.
1: En sachant qu'il dit qu'il y a quelques personnes par génération qui arrivent à la prière pure, et qu'il y en a peut-être un par génération qui arrive en plus que la prière. Hein. Non, il met la barre très haut et il dit, honnêtement et modestement, c'est pas moi, hein, même si ses disciples considèrent que ça a été lui. Mais bon.
0: Ce serait une forme de mystique, d'une certaine manière, où on est en relation totalement directement avec Dieu.
1: Alors, c'est même plus de la relation.
0: Ah.
1: Il dit, il y a un moment où on ne peut plus prier. On

0: incapable de prier, donc on est dans le silence total, tout simplement parce que c'est l'Esprit Saint qui a pris la barre.
1: D'accord.
0: Et donc, c'est l'Esprit Saint qui prie le Père, le Fils, dans leur amour, mais c'est quand même à travers une personne, mais c'est l'au-delà de la prière. Et pour lui, l'adjectif spirituel, ça ne correspond qu'à ce moment-là. Hein. Sinon, il y a le physique et le psychique, hein, c'est le 3. C'est quelque chose qui va être repris par Saint Jean de la Croix et bien d'autres, à travers les œuvres d'Isaac, ça va circuler partout dans le monde chrétien. Hein. Mais il dit, il y a un premier temps, il dit quand même, d'abord il faut une carte. Hein. La carte, elle est relativement simple, il faut que vous soyez solitaire, vous jeûniez, que vous pleuriez, et vous soyez très humble. Hein. Donc ça c'est simplement l'équipement, hein, le départ.
1: Oui, avant de prendre le caravane et monter sur le chameau, il faut déjà bien s'équiper.
0: Tout à fait.
1: D'accord.
0: Alors après, il y a la phase physique. Et la phase physique, c'est simple, il faut que vous oubliez tout ce qu'est le monde. Hein. Et les listes que fait Isaac, c'est celles qu'on trouve un peu partout chez les moralistes. Donc voilà, il faut que vous soyez tout nu pour le bon Dieu, pour la prière.
1: Et donc on se débarrasse des biens matériels,
0: etc. Mais aussi de tout ce qui est dans votre tête et tout cela.
1: Ce qui est peut-être le plus difficile parfois.
0: C'est le plus difficile. Mais on va voir après que c'est le propre d'Isaac, c'est pour ça qu'il est tellement attirant. C'est qu'à la fois, il met des choses de la barre au plus haut possible et il dit faites de votre mieux, c'est ça qui compte. Hein. Et par exemple, il va jusqu'à dire, jusqu'à distinguer les bonnes et les mauvaises distractions. Dans la prière.
1: Ah, hein. Donc il y aurait des bonnes distractions dans la prière. Alors ça, c'est intéressant.
0: Ça.
1: Personnellement, ça m'intéresse de savoir.
0: Ben oui, il dit quand, si pendant votre prière, vous pensez, alors il ne dit pas à votre déclaration d'impôt, parce qu'il n'en a pas, c'est un pauvre moine, mais vous pensez à des choses mondaines, ça, c'est pas bon.
1: C'est pas bon, d'accord.
0: Mais si, alors sachant que la prière pour lui, c'est essentiellement la méditation de la parole de Dieu, hein, si ça vous fait penser à un autre aspect de la vie de Jésus, de la parole de Dieu, et que vous êtes parti là en oubliant le début, c'est pas grave, au contraire, ça veut dire que vous êtes vraiment un familier de Dieu et que vous vivez avec lui. Donc il dit, cherchez les bonnes distractions.
1: Hein. D'accord.
0: Bon, de même, il dit, il faut pas prier allongé. Alors il y a des attitudes, il y a tout un tas de textes sur les attitudes dans la prière. Il y en a une que je vous conseille, tout en disant que, très modestement, je ne l'ai pas encore faite. C'est rester 3 jours et 3 nuits allongé par terre en priant le nom de Jésus, hein, devant une croix.
1: Alors, oui.
0: 72 heures.
1: 72 heures de suite. Bon, je pense qu'il faut une certaine forme d'entraînement. J'avoue que je préfère se lever, se tenir, demeurer debout devant Dieu, tenir les mains jointes de façon soumise. C'est effectivement concret, mais en même temps, on voit...
0: Si vous êtes malade, vous priez comme vous pouvez. Ce qui est important, c'est d'avancer. Hein.
1: C'est ce que j'allais dire. Il y a un côté, effectivement, en lisant votre ouvrage, de très pragmatique et de très miséricordieux, au sens où... On a l'impression qu'il prend quand même son interlocuteur au niveau où il est.
0: Voilà.
1: Les 72 heures allongées, effectivement, pour celui qui est très très avancé et rodé, je pense que c'est faisable. Oui. Bon, modestement, quand on commence sur la route...
0: Mais le principal, vous voyez, c'est un homme du désert. Hein. Je connais un peu le coin où il a vécu, là. C'est du désert. On peut comparer aussi au pèlerin de Saint-Jacques. Hein. C'est à savoir que si vous avancez pas, vous êtes sur Saint-Jacques, vous faites 5 km, puis bon, pour aujourd'hui c'est bon, mais vous serez encore là le soir, et puis vous serez dans la nature. Eh bien, c'est la même, pour le désert, c'est la même. Sur le désert, il faut avancer, il faut aller quelque part. Hein. Eh bien, l'étape, ce qu'il appelle le psychique, hein, dans lequel c'est essentiellement dans la tête, et puis ça descend petit à petit dans le cœur, et puis à un moment, l'Esprit Saint vient vous prendre, vient lui-même habiter dans votre cœur. Hein. C'est essentiellement la méditation de la parole de Dieu. Alors là aussi, Isaac, il est très intéressant, parce qu'il dit, au début, il faut beaucoup, beaucoup lire. Hein. La tradition dit que lui-même est devenu aveugle à force de lire la parole de Dieu, la Bible. Hein. Donc, il sait de quoi il parle. Hein.
1: Ce qui est quand même intéressant aussi, c'est de se rendre compte qu'à cette époque, et contrairement parfois aux stéréotypes qu'on peut avoir, on lisait la Bible, les moines lisaient la Bible, et n'étaient pas des illettrés dans leur désert, mangeant des sauterelles et je ne sais quelle farine. Voilà.
0: Donc, il lisait la Bible, et puis petit à petit, attachez-vous à ce que vous lisez, et par soi-même, mais il faudra quand même un certain effort, vous arriverez à ne plus lire qu'une page, une demi-page, un quart de page, et vous arriverez à un verset, et d'ici là, quand vous l'avez, c'est que le bon Dieu vous l'a mis pour vous, restez-y 5 minutes, 10 minutes, 1 heure, 2 heures, une journée, une semaine, ce qui pose quelques problèmes. L'ermite, ça va, il n'a pas de problème, parce qu'il est idiot-rythmé, hein, ce qui ne veut pas dire qu'il a un rythme idiot. Hein,
1: ça veut
0: dire
1: c'est de vous poser la question.
0: c'est son propre rythme. Donc, il dit, pour les offices, les moines qu'on est ensemble, là, il ne faut pas rigoler. Hein. C'est les heures, ils étaient longs, leurs offices. Mais quand vous êtes tout seul, si c'est leur office qui est passé, vous savez que le grand Saint-Benoît, il a manqué un dimanche de Pâques, la messe. Il était tellement dans sa contemplation qu'il est resté au fond de sa grotte et il ne s'est pas aperçu. Ils n'avaient pas de réveil avec l'alarme et tout cela. Hein.
1: Ni montre, ni iPhone pour voilà, avoir le temps, effectivement.
0: Voilà. Mais, donc la méthode, elle est relativement simple, mais vous lisez, vous partez de la parole de Dieu, puis petit à petit, vous l'intériorisez, et petit à petit, vous devenez cette parole. C'est pas vous qui lisez ou méditez la parole, c'est la parole qui vous lit. Et comme la parole, l'auteur, c'est l'Esprit Saint d'abord, eh bien un jour, c'est lui qui viendra.
1: Il y a une forme, je ne sais pas si le terme est convient, une forme de liberté finalement chez Isaac, quand on le lit. C'est-à-dire que, bon, il y a effectivement une méthode qui est très décrite, des offices, et voilà, quelque chose de très régulier qui ressemble à un mode d'emploi. Et c'est vrai qu'on peut lire votre ouvrage et Isaac le Syrien de ce point de vue-là. Mais en fait, c'est un appel à la vérité de la relation avec Dieu.
0: Tout à fait. Dans la liberté, avec nos faiblesses, il dit les siennes. Et cette liberté, d'ailleurs, va à tel point que. Isaac, et c'est le point bien sûr le plus délicat de la pensée d'Isaac, généralement la théologie ne l'intéresse pas. Il le dit, nous les moines on a autre chose à faire que participer à ces orgues-là, pendant ces discussions entre les théologiens professionnels, tout ça.
1: Depuis 2000 ans, c'est effectivement assez rugueux, voilà. Ces discussions théologiques.
0: Mais il y a quand même quelque chose lequel il n'arrive pas à être d'accord, et c'est parce que pour lui l'amour c'est tout. Hein. C'est l'amour qui a entrepris la création du monde, c'est l'amour qui l'a fait naître, c'est l'amour qui le guide, c'est l'amour qui va l'amener à une merveilleuse transformation, c'est dans l'amour que le monde sera englouti, c'est dans l'amour que tout finalement sera embrasé, tout le cours du gouvernement de la création. Et là, le ravissement devant ce mystère révélé subjuguera l'intellect de tous les êtres raisonnables, qu'ils soient mauvais comme ils soient justes. C'est la fameuse apocatastase. J'aime bien Balthazar, grand théologien du XXe siècle, a été un peu limite par là, mais il y a cette phrase qu'il dit, il faut espérer que tous soient sauvés et craindre pour soi. Et c'est exactement, je pense qu'il connaissait Isaac, c'est exactement l'attitude d'Isaac.
1: Oui, c'est l'articulation entre la justice et la miséricorde. Et là, on bascule dans l'idée que la miséricorde est tellement forte d'une certaine manière, tout le monde est sauvé indépendamment de la justice.
0: Pas indépendamment, mais c'est les deux sont les deux mains de Dieu. Mais il dit, les deux sont dans la balance. Le problème, c'est que dans la balance de Dieu, l'océan de la justice qu'on mérite, il parle du petit grain de sable de la miséricorde, il est quand même plus lourd. Quoi.
1: Il est quand même plus lourd.
0: Ça, c'est une image d'Isaac.
1: C'est quand même extrêmement rassurant pour tous les pécheurs que nous sommes.
0: Bien sûr. et bien sûr, c'est parce qu'on est d'abord, on est pécheur, non pas parce qu'on est pardonné, mais c'est mon ami Rémi Braque qui le dit, le pardon est bien plus important. Et là aussi, c'est de l'Isaac pur jus. Hein.
1: Et est-ce que les tentations qui peuvent apparaître dans la prière, je pense évidemment à Saint Antoine et à toute cette tradition, est-ce que Isaac en parle aussi ?
0: Il en parle aussi, bien sûr. Il dit que c'est pas facile, mais que le pire, c'est ce qui vient de l'imagination. C'est pas ce qui vient. Bon, il faut dire qu'il était dans
1: un désert, effectivement.
0: Dans un désert.
1: Les tentations concrètes sont un peu limitées.
0: Mais il dit que les moines, ils se voyaient qu'une fois par semaine. Les moines ermites. Hein. Il dit que même là, ils arrivent à être mondains. Hein.
1: Alors, la mondanité du désert.
0: Oui, il ne dit pas, parce qu'ils ne se retrouvaient que le dimanche matin pour la synax, la messe. Hein. Et il dit, mais il y en a qui arrivent. Alors, il ne dit pas, il y en a qui arrivent à se mettre près de la machine à café pour discuter de choses. Mais c'est à peu près ça.
1: C'est un peu la même chose.
0: Il dit, et il a même eu des problèmes avec un peu la direction, parce que lui, à la limite, il a dit, les moines prêtres qui célèbrent, et puis les autres qui ne sont pas de messe. Mais parce qu'il trouvait que c'était tout à fait trop distrayant au mauvais sens du terme. Non, et qu'un moine, il y a des textes très, très précis, un moine, il peut être aussi bavard intérieurement sur son passé, tout ça, les gens. Et il cite un exemple, il dit, il peut y avoir des plus grands saints qui sont des pères de famille, tout ça, mais Antoine disait déjà ça. Hein, et là-dessus, ce qui compte, c'est comment on est vis-à-vis de Dieu dans son honnêteté, dans sa sincérité.
1: Oui, donc la liberté, l'honnêteté, la vérité de la relation que l'on a avec Dieu, et finalement la miséricorde et l'amour à la fin
0: Et c'est un des grands chants de la liberté. Il y a plusieurs textes sur la liberté que j'ai traduits. C'est vraiment pour lui Mais la vraie liberté, c'est-à-dire celle qui est passée par les règles, et qui les a suivis correctement.
1: Voilà. Hein. C'est-à-dire qu'on ne se débarrasse pas des règles d'entrée de jeu.
0: Pas d'entrée
1: c'est
0: de jeu,
1: la liberté à la fin.
0: C'était un peu, chez les bénédictins, autant que je sache, il peut y avoir qui partent en ermitage, mais c'est déjà des moines bien solides dans ce qu'ils sont. Hein.
1: Très bien. Merci infiniment Didier. Sur la route de la prière, texte d'Isaac le Syrien, vous aurez compris que c'est une lecture, alors absolument pas hérétique et en tout cas extrêmement nourrissante. Merci à notre technicien et à la semaine prochaine.
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0: Bonjour à tous et bienvenue sur le plateau d'Un cœur qui écoute, votre émission de spiritualité. Aujourd'hui, je suis heureux de vous présenter Marine Arsac. Bonjour Marina.
1: Bonjour Cyril.
0: Alors, merci d'être là déjà, c'est un plaisir de vous avoir. On vous reçoit à l'occasion d'une vidéo qui est sortie au mois de juin, avant l'été, pour les maternités catholiques. D'ailleurs, on va la regarder tout de suite.

0: C'est vraiment un superbe travail. Qu'est-ce que vous avez fait là-dedans? La musique, les images
1: J'ai écrit la chanson et j'ai écrit le scénario. Après, j'ai fait la mise en scène et j'ai un peu coordonné le projet avec les sœurs.
0: D'accord. Alors, c'est rare qu'on voit des vidéos aussi longues dans cette émission. Mais là, il y avait toute une belle histoire à raconter. Comment vous êtes retrouvée dans cette histoire?
1: Du coup, les sœurs m'avaient d'abord... Je suis chanteuse en parallèle de cette agence dont je suis réalisatrice. Et les sœurs m'avaient contactée suite à une chanson que j'avais sortie qui s'appelle « Joyeux », qui parle de la trisomie 21. Oui. Et les sœurs m'avaient contactée en me disant qu'elles avaient beaucoup aimé et que si un jour je voulais écrire, moi, sur la maternité en tant que chanteuse, elles m'ouvriraient leurs portes pour un tournage. Donc moi, je leur ai répondu que depuis, j'avais aussi créé une agence de création du visuel et que ça pouvait être intéressant, elles, qu'elles puissent avoir leur propre chanson et pas un partenariat avec une chanteuse, mais vraiment qu'elles la sortent en leur nom, mmh. qui est vraiment ce que propose notre agence. Et du coup, elles se sont dit que c'était une bonne idée. On a prévu de se rencontrer avec la mère supérieure, avec toutes les différentes personnes pour ce projet. Et moi, j'ai appris que j'étais enceinte quelques heures avant cette rencontre. Donc, je ne leur ai pas dit, mais je leur ai dit qu'on avait beaucoup de projets en ce moment. Je leur ai demandé si ça pouvait attendre un an comme projet. Mmh. Elles m'ont dit, sans savoir, elles m'ont dit, nous, on a l'habitude qu'un projet dure 9 mois. Donc voilà, et 3 mois après, je leur ai dit que j'aimerais venir accoucher chez elles. Et que voilà, donc, et donc j'ai pu écrire cette chanson en l'ayant vue. Et finalement, cette chanson est sortie pile un an après que moi j'ai accouché chez elles.
0: Mmh. Oh, c'est une belle histoire. Cette thématique des maternités catholiques, où là, vous venez de parler de cette chanson pour les Cafés Joyeux, ce sont des sujets qui vous tiennent à cœur particulièrement ?
1: Oui, complètement. Je pense que je suis contente que le beau, que la vidéo puisse servir des projets et puisse mettre en lumière des personnes qui ont donné leur vie pour faire des choses magnifiques. Pour pouvoir, et c'est pour ça que cette agence qu'on a créée, ce qu'on préfère faire, c'est travailler pour des associations ou pour des organismes qui sont vraiment au service du bien commun. Et nous, on utilise nos compétences artistiques pour pouvoir mettre ça en lumière. Et je pense que l'art est un moyen puissant de mettre en lumière ces choses-là, beaucoup plus qu'un documentaire ou un interview ou une vidéo institutionnelle classique. Et nous, c'est vraiment ce qu'on veut faire. Et c'est pour ça que notre agence, on propose d'écrire des chansons que les associations vont pouvoir porter par elles-mêmes. C'est un peu nouveau. On a pour l'instant pas encore trouvé d'autres agences qui font la même chose que nous. Et là, typiquement, pour les sœurs ou pour d'autres clients qu'on a eus, pour pouvoir exprimer leur vocation et ce qu'elles font, le faire en chanson, c'est très puissant parce qu'on va à la fois faire passer un message de présentation plus rationnel. Normalement, à la fin de la vidéo, on a compris comment elles fonctionnent, ce qu'elles font, leur rythme un peu de prière. Et en même temps, on est beaucoup plus touché au cœur que si c'était un documentaire. Et donc, ça marque aussi la mémoire.
0: Avec de la musique au kilomètre qui n'irait pas. Là, c'est une composition originale.
1: Oui, vraiment.
0: Et
1: voilà.
0: Donc, ça, c'est vraiment un produit cousu.
1: Et elles parlent en leur nom par rapport à si c'était un partenariat avec un chanteur comme ça, ça existe. Mm-hmm. Mais vraiment, l'interprète Marie Van Oost, elle a prêté sa voix au chanteur. Et vraiment, la chanson sort comme si c'était vraiment. Elle a prêté sa voix aux sœurs. C'est vraiment comme si c'était la voix des sœurs. Et c'est elles qui le sortent en leur nom. Et la parole parle avec un jeu qui est les sœurs.
0: Donc vous avez une formation musicale un peu costaud. Je vous ai aperçu avec une flûte traversière sur une des vidéos.
1: Oui, c'est ça. Enfant, j'ai eu une formation musicale. À un moment, je me suis demandé si j'avais envie de devenir flûtiste professionnelle. Et puis finalement, je suis partie en prépa, puis en école de commerce. Mm-hmm. Donc j'ai ni une formation officielle, enfin un diplôme ni de musique, ni de cinéma. Mm-hmm. J'ai d'abord travaillé en marketing chez Danone. Et puis les choses ont avancé où à un moment, je me suis lancée comme chanteuse. Et puis après, ça s'est un peu enchaîné. J'ai fait un de mes clips. Enfin, du coup, j'ai découvert l'audiovisuel et la réalisation en faisant mes clips. Mmh. J'ai rencontré des gens exceptionnels avec qui j'ai commencé à travailler. Et puis, avec eux, on a décidé de créer cette agence parce que un de mes clips a été vu par une association qui m'a demandé un clip dans le même style, mais pas en tant que chanteuse, mais vraiment plus en termes d'image. Mmh. Et puis ce clip-là, c'était pour l'Académie musicale de Liesse. Après, oui. Il a été vu par une école, après il a été vu par une asso. Et en fait, on a commencé à avoir des commandes qui sont arrivées. Donc on n'a pas eu un projet au départ de se dire on va monter une agence. Mais finalement, les projets sont venus. Puis à un moment, on s'est dit bon, bah, maintenant, il faut qu'on ait un nom, il faut qu'on ait vraiment une agence. Et c'est comme ça...
0: À vous entendre, on a l'impression que les choses arrivent de manière peut-être providentielle.
1: Complètement.
0: C'est à l'image de votre vie, ça ?
1: Assez, oui. En fait, à la fin de mes études, je me suis demandé ce que je voulais faire de ma vie, ma vocation, mon travail. Et je suis partie marcher. Je suis partie un mois. J'ai marché 2 semaines et je suis restée 2 semaines de Rome à Assise. Et après, voilà, 2 semaines en restant à Assise. Et moi, je suis partie vraiment en mode, bon, bah, Seigneur, je te donne un mois pour me donner des réponses. Et finalement, pendant un mois, mais tous les jours, j'ai reçu vraiment un message à chaque fois de manière différente de me dire, mais les réponses, elles arriveront au fur et à mesure. Les portes s'ouvriront au fur et à mesure. Ce qui compte, c'est apprendre à s'abandonner. Et vraiment, mais ça a été un apprentissage, pas uniquement par de la parole, mais en fait de l'avoir vécu. Le deuxième jour de marche, je me suis effondrée de fatigue. Je ne suis pas du tout une sportive, je n'aime pas marcher. Et vraiment, mais le deuxième jour, je me suis effondrée en larmes d'épuisement d'avoir marché. Et
0: avec des ampoules partout.
1: Avec des ampoules partout, il y avait eu de la pluie, enfin, le moral à zéro. Et puis de me dire, mais en fait, je vais rentrer chez moi, c'est un échec, c'est la honte. Ouais, j'étais toute seule. Puis j'avais voulu me déconnecter, donc je n'avais pas de portable. Enfin, vraiment, c'était peut-être un peu radical. Et là, en fait, je me suis endormie sur le bord de la route. J'ai fondu en larmes et après, je me suis endormie. Et au réveil, je me suis dit, bon, bah, quitte à là, plus pouvoir marcher, je vais au moins. Mon père Spi m'avait conseillé des textes à méditer chaque jour. Je me dis, bon, bah, je vais au moins faire mon travail de ça. Et c'est le seul jour où il m'avait pas donné la référence du texte. Donc, je cherche dans la Bible, du coup, au lieu d'aller directement, je fouille. Et là, vraiment, mais je tombe sur cette phrase.
0: Lève-toi et marche.
1: Non, ça aurait été un peu violent, ça aurait pas été très charitable de la part de Dieu, c'est pas son style. Non, non, c'était « Ne t'inquiète pas de demain, demain s'inquiétera de lui-même, à chaque jour suffit sa peine ». Et en fait, vraiment, mais j'ai marché uniquement avec ça. Si j'avais pas eu cette phrase-là, je me serais arrêtée. Parce que si je me projetais sur le lendemain, je pouvais plus marcher. J'étais trop épuisée. Mmh. Et en fait, au fur et à mesure des jours, ça a plus été un jour après l'autre, ça a été une heure après l'autre. Mais vraiment, c'était physique. Si je me projetais à plus d'une heure, je m'effondrais.
0: Et
1: j'ai 31 ans.
0: Vous aviez quel âge, pardon, à l'époque?
1: Ah, du coup, ça, c'était ça devait être il y a 8 ans. Donc, ouais, je devais avoir 21, 22, je pense, quelque chose comme ça. Et du coup, et en fait, voilà. Et tout le long de la marche, ça a été ça. Et par exemple, il y en a eu plein des exemples, mais peut-être un dernier. La veille, il me restait plus qu'un jour de marche. Et j'arrivais, après, j'allais chez les sœurs Clarisse. Et je devais avec elles, on avait vu, j'allais être au service la moitié de la journée chez elles. Et la veille, il me restait un jour de marche. J'arrive le soir, épuisée. Et là, je peux plus poser le pied par terre. Et en plus, il y avait un médecin dans les marcheurs qui était là. Et vraiment, il regarde mon pied, il dit, ah ouais, en fait, là, c'est fini, ça c'est sûr et certain. Je me couche en me disant, mais en fait Seigneur, c'est encore une dernière fois, tu me demandes de m'abandonner, je m'abandonne, je sais pas quel est ton plan, je sais pas pourquoi tu fais ça. Enfin, et en fait le lendemain, j'avais plus rien et j'ai fini ma marche. Et en fait, mais jusqu'à chaque moment, et en plus il y avait un médecin qui l'avait vu, quoi, qu'il avait. Et en fait, à chaque moment, dans tout ce mois-là, tout m'a appris combien, en fait, il fallait pas se projeter. Et en fait, suite à cette expérience-là, toute ma vie, ça a été ça. Le nombre de choses qui s'est passé, si je m'étais projetée trop loin, je l'aurais pas fait. Du coup,
0: votre mari, le bébé. Le travail.
1: Pas mal de choses. Donc, beaucoup au niveau du travail, où ça a été comme un peu un appel vocationnel petit à petit dans mon travail. Ça a commencé, donc j'ai commencé à travailler chez Danone. Après, il y a eu des signes qui m'ont donné envie de me lancer dans la musique, des rencontres, des choses. La rencontre en particulier avec Fred Caramia et son frère Alexandre Caramia, qui sont les deux avec qui j'ai créé cette agence. Fred Caramia, on s'est rencontrés pour un projet de musique, mais pour une association. Et quand ce projet s'est terminé, il m'a dit, mais si tu veux te lancer dans la musique en tant que chanteuse, moi je suis là, je t'aide pour le début, j'enregistre tes chansons pas cher pour le début, je crois en toi. Voilà, il y a eu, et en fait moi j'y avais pas pensé, c'était venu comme ça, et voilà, le fait de vouloir devenir chanteuse, il est venu un peu comme une évidence. Et typiquement, mais ça, je me serais projetée plus d'un an, je me serais dit, mais ok, comment je vais en vivre, comment. Et le fait de me dire, bon là tout de suite, la porte qui s'ouvre, c'est ça. Je me sens attirée par ça, ça me donne envie. Et puis après, il y a eu ces confirmations quand j'ai annoncé ça à mes amis, ma famille. Je pensais que tout le monde me dirait, mais ça va pas, t'as fait une bonne école de commerce, t'es chez Danone, c'est toujours ce que t'as voulu faire. Et en fait, tout le monde m'a dit, bah oui, c'est évident. Enfin, en fait, tu nous parles, c'est toi, en fait. Et en fait, bah, l'enchaînement ensuite pour. Je suis pas partie fâchée avec le monde de l'entreprise, ça m'a toujours intéressée, le marketing, tout ça, ça faisait aussi partie de moi. Là, je suis devenue chanteuse, mais si je m'étais dit, est-ce que je quitte ça pour toujours, est-ce que je pourrais plus y retourner? Ben non, en fait, je me suis dit, là, c'est ça, on verra plus tard.
0: Est-ce que vous étiez très dans le un peu dans le freak control avant? Vous étiez Ou un peu angoissée par l'avenir ou...
1: Peut-être un peu plus. Oui, c'est ça, un peu dans le contrôle. Et là, en fait, à chaque fois que j'ai voulu commencer, c'est plus dans le fait de se projeter, de planifier sa vie. Et vraiment, du coup, depuis cette marche, le fait de se dire, si on se met sur une autoroute, on peut plus, enfin, c'est plus, ça peut plus être Dieu qui nous guide, quoi. Et là, en fait, le monde de l'entreprise, il m'a rattrapée. Et maintenant, l'aspect chanteuse, ça me plaît, mais pas autant. Dans l'aspect chanteuse, j'ai toujours un peu le syndrome de l'imposteur, oui. Des doutes. Là, en fait, quand je suis en tournage, je me sens mais tellement à ma place. Je sais que c'est là où Dieu me veut. Je sais que je suis pleinement moi-même. J'ai pas de doute, j'avance. Et en fait, aujourd'hui, c'est une évidence que j'ai trouvé là où je dois être.
0: Alors, cette relation avec Dieu qui a l'air très forte dans votre vie aujourd'hui, ça a toujours été le cas, vous? Vous êtes tombée dedans quand vous étiez petite ?
1: Je suis tombée dedans quand j'étais petite et je pense que ça a toujours été assez, assez facile, assez évident pour moi. Et puis j'ai beaucoup de chance parce que j'ai toujours eu beaucoup de signes comme celui-là, beaucoup de petites choses qui m'ont vraiment construite et guidée. Peut-être aussi que j'étais attentive à ça. J'ai l'impression d'être toujours restée un peu une enfant gâtée avec Dieu, de me dire qu'en fait moi j'en avais besoin et de souvent lui demander, souvent ouvrir la Bible trois fois en disant mais là j'ai besoin que tu me guides, de toujours avoir pas voulu être de vouloir pas marcher toute seule. Mm-hmm. Donc je pense que j'ai eu beaucoup de chance et c'est vrai que plusieurs fois en parlant avec des amis qui avaient des doutes pour qui la foi était dure, oui. Je me suis souvent dit mais pourquoi moi j'ai autant de chance, pourquoi c'est aussi facile, mm-hmm. pourquoi. Et en fait, j'ai eu un peu une fois une réponse. En fait, mon mari n'est pas croyant. Et quand je l'ai rencontré et que je me suis demandé si je pouvais vraiment construire ma vie avec lui, le fait que très souvent, je m'étais dit « Pourquoi j'ai autant de chance? Pourquoi c'est aussi facile ?» En fait, ça m'a paru évident que là, j'étais prête à m'engager et me marier avec lui sans me dire que ça allait fragiliser ma foi. Et je sais que j'ai beaucoup d'amis qui m'ont dit oh, « Moi, j'aurais eu tellement de mal, même familialement, à continuer d'aller à la messe le dimanche en étant toute seule. » Et moi, ça a été une évidence de me dire « Mais en fait, j'ai reçu la force pour ça. » Et là, la force de pouvoir garder ma foi solide, mm-hmm. sans
0: marcher à deux.
1: Sans marcher à deux, oui. Mm-hmm.
0: Et il y a eu déjà des périodes de crise de foi dans, je sais pas, lors de l'adolescence ou...
1: Pas trop, non.
0: Non.
1: Des moments plus difficiles dans la prière, ça complètement, dans ma relation à Dieu. Mais je m'en suis toujours voulu en le faisant. Donc il y a toujours eu des moments où je sais que j'étais pas carrée, mais j'avais plus l'impression Enfin, j'avais conscience que ça allait pas et à chaque nouveau début d'année, à chaque nouveau carême, à chaque fois, j'avais envie de... Donc la perte d'habitude ou la perte de la fidélité, oui. Mais des doutes, je pense que j'ai beaucoup de chance et que j'en ai.
0: Et qu'est-ce que vous avez pris comme moyen pour justement cadrer, être un peu régulière dans ces choses-là, dans votre vie de foi, dans la pratique notamment, qui soutient et puis qui permet d'aller chercher la grâce là où elle est
1: Je pense qu'assez souvent, moi j'ai besoin de remettre un petit extrême à un moment. Et je sais que les carèmes à chaque fois, je sais que c'est le passage à pas louper. Parce que c'est le moment où je sais que je vais vraiment me remettre. Mm-hmm. Et puis après, petit à petit, ça va se déliter. Et voilà, il y a eu certaines périodes où vraiment, le fait de travailler toute seule chez moi, il y a eu des périodes où je me suis beaucoup plus laissée aller. Et du coup, ça me déprimait, j'avais un sentiment d'échec, j'arrivais pas à me lever le matin. Mm-hmm. Du coup, je culpabilisais, du coup, je travaillais plus bien. Et il y a eu, dans ces périodes vraiment où je perdais de la rigueur personnelle, où le carême, il y a eu un carême comme ça, où je l'ai fait vraiment de manière radicale, mmh. où je savais que j'avais besoin de retrouver de la rigueur dans ma vie. Et du coup, je me suis dit, allez, plus de sucre, plus aucune vidéo, plus. Enfin, j'avais fait je m'étais adaptée à un Magnify 90, qui est un programme qui est proposé. Voilà, j'avais choisi dedans, mais qui est très rigoureux, qui met la barre très haute. Mmh. Et je savais là que j'avais besoin d'un vrai électrochoc. Et en fait, ça m'a vraiment remis. Et puis après, j'ai
0: à nouveau, il faut le repréciser quand même, c'est que c'est pas juste, c'est pas un défi personnel et un défi de volonté, c'est vraiment des niveaux de privation, par exemple, qu'on se donne, mais où on demande la grâce de Dieu pour nous aider à tenir, et pas juste avec nos petits bras et notre volonté, parce que
1: oui,
0: ça, c'est pas chrétien.
1: C'est retrouver l'abandon par remettre une vie très simple, de retrouver l'essentiel en enlevant...
0: Ce qui est superflu et pas nécessaire, et faire un petit peu le vide à l'intérieur pour laisser la place à Dieu, en fait.
1: Oui, et regoûter la joie et le plaisir qu'il y a dans cette simplicité, le fait de plus aller chercher de la dopamine dans de la vidéo, dans du sucre, des choses comme ça. Une fois qu'on va enlever ça, on arrive enfin à regoûter le plaisir du silence, de la relation à Dieu, Dieu, on a besoin de ça. Et puis le fait de couper des addictions, c'est vraiment aussi au niveau psychologique, au niveau physique, cette assaise-là, elle va être très efficace là-dessus, de se redétacher de ça. Et en fait, autant physiquement, mentalement que spirituellement, le fait de se détacher des addictions, on en a besoin pour laisser de la place à Dieu. Ouais.
0: Retrouver un peu de liberté.
1: Oui, c'est vraiment ça. Donc voilà.
0: Alors tout à l'heure, vous avez parlé de bien commun, vous avez parlé de beauté, vous avez parlé de... Bon, on sentait qu'il y avait le côté chercher à dire, chercher à annoncer. Vous faites un peu de la mission dans votre travail ?
1: Je pense que j'ai choisi comme mission que les clients principaux qu'on va faire, ça va être ça. Mais finalement, j'ai quasiment jamais fait de prospection quand je vous disais que tout s'enchaînait, mais les projets qui sont venus... À nous, à chaque fois, c'était une fois, on nous a proposé un projet où ça a été un vrai discernement de me dire, en fait, c'est pas fait pour nous parce que justement, c'est pas du beau. Et même si c'était, la cause était bonne, juste nous, c'était tellement pas nous. Mais je pense, à un moment, je me disais, tiens, dans ma vie, j'ai toujours eu un engagement associatif et là, j'en ai plus. Bon, quand on a aussi des enfants en boulot, tout ça. Mais je me rends compte qu'en fait, dans mon travail, va y avoir une partie, il va toujours y avoir la possibilité de faire du plus là pour les maternités. Il y a eu à la fin un accompagnement qui était plus du tout dans le devis et en fait j'ai continué de travailler pour les aider parce que j'en avais envie et puis je sentais bien que c'était du bon. Et en fait assez vite je me suis dit bah là l'engagement social, j'ai pas en plus de tout ça à prendre autre chose, mais à chaque client d'aller mettre du plus et en fait d'aller mettre du personnel. Et en fait il y a une relation avec mes clients qui est plus professionnelle, qui va au-delà. Moi je m'attache énormément, ensuite je vais participer à leurs événements et ça va être par là je pense que je vais participer personnellement à donner un peu de ma personne pour le service du bien commun.
0: Bon, un métier qui a du sens, quoi.
1: Oui, voilà.
0: Voici le temps des questions courtes, réponses courtes. Est-ce que vous pourriez me dire un chiffre entre 1 et 10, s'il vous plaît ?
1: 7.
0: Quelle est la dernière fois où vous avez sollicité l'aide de votre ange gardien ?
1: Oh, peut-être en laissant mon loulou un moment, ou autant son ange gardien que le mien, mais je dirais peut-être avec mon fils, ouais.
0: À nouveau, entre 4. 10. Quelle phrase ou moment de l'évangile vous donne de l'espérance ?
1: Bah, ne t'inquiète pas de demain, à chaque jour suffit sa peine.
0: Une dernière ?
1: 3.
0: Quelle est la dernière fois où vous avez reconnu l'action du Christ dans votre vie ?
1: J'ai découvert assez tardivement, on a découvert que j'étais épileptique et ça a été assez violent. C'était un mois avant mon mariage, j'ai perdu connaissance, je suis tombée dans les pommes, je me suis frappée, mordue. Et suite à ça, où j'avais déjà une santé un peu fragile, où je tombe souvent malade, il y a eu vraiment un truc qui s'est passé, que le fait que je sois inconsciente et que mon corps s'auto-frappe, se morde et tout, il y a eu quelque chose d'assez violent où ça m'a vraiment désunifiée et vraiment je voyais mon corps comme mon ennemi. Et après, pendant plusieurs années, enfin, je veux dire, au moment de mon mariage, j'avais la lèvre ouverte, les traitements faisaient que j'avais des effets secondaires énormes. Enfin, ça a été vraiment dur émotionnellement. Et suite à ça, pendant plusieurs années, j'avais toujours des problèmes de santé, je me bloquais le dos. Enfin, et du coup, petit à petit, chaque fois que j'avais un problème de santé, ça s'accumulait et c'était vraiment dur. L'enfant ne venait pas au départ, donc on commençait à s'inquiéter. Et en fait, chaque fois que j'avais des tendinites, je me disais, mais là, si j'avais un enfant, je pourrais pas le porter. J'avais des problèmes d'estomac, je me disais, mais là, je serais en train d'écraser mon bébé s'il était dans mon ventre. Enfin, je voyais tellement mon corps comme mon ennemi que je voyais bien que ça allait un peu empêcher les choses. Et en fait, pendant une retraite un été, pendant la retraite, on proposait le sacrement des malades. Et en fait, ça a été un peu un questionnement de si j'étais légitime à demander ça. Et puis après, bah, j'ai demandé des signes, comme je disais avant, en ouvrant la Bible, il y a eu pas mal de choses qui faisaient qu'en fait, oui, j'étais... Enfin, Dieu me disait, mais vas-y, c'est... Et suite à ça, en fait, ça a vraiment été un moment de réunification, de pardonner à mon corps, de relire tous les moments aussi où mon corps a été... Enfin, voilà, je suis debout, je suis quand même en bonne santé, ça me permet quand même d'avoir une vie heureuse. Et voilà, ça a été vraiment une réconciliation. Et juste après avoir reçu le sacrement des malades, j'arrêtais pas de me dire « Dieu m'a restauré ». Enfin, vraiment, c'était le mot qui me revenait tout le temps, de me sentir restauré, où la restauration, on repart pas à zéro, mais
0: On est réparé
1: tout en ayant encore notre histoire et encore les blessures qui sont là. Et je me souviens, juste après l'avoir reçu, je suis restée en prière une petite demi-heure. Et au moment où je rouvre les yeux, il y a une personne qui passe devant moi avec un tote bag avec écrit « Restores by love ». Vraiment, mais j'ouvre les yeux et il y a cette phrase, mais comme si Dieu avait mis un avion dans le ciel avec une pancarte. Et je suis repartie en me disant « Mais oui, en fait, tu m'as restauré par amour. » Ouais, vraiment, c'était assez fort. Voilà, du coup, je me suis remise à prier « Tu m'as restauré par amour. » Et voilà, je pense dans les moments vraiment, dans les signes un peu plus récents de l'Esprit-Saint, ça a été très fort et ça a été un tournant dans ma vie. Mmh. Et un mois après, je suis tombée enceinte. Donc, je pense autant au niveau psychologique, enfin, vraiment, mon rapport à mon corps a changé. Et je tombe encore souvent malade, je reste une petite nature, mais je le vis plus du tout mal et ça s'accumule pas. Et maintenant, mon corps fait partie de moi et aussi mon allié pour ma vie.
0: Superbe.
1: Donc voilà.
0: Merci beaucoup, Marine. Merci d'être venue ici nous partager cela. Merci de nous partager ce feu qui vous anime dans votre vie quotidienne et votre travail. Merci à vous tous pour votre fidélité. N'hésitez pas à retrouver cette émission sur notre site www.kto.tv.com. Un salut à ceux qui nous écoutent en podcast et je vous dis à la semaine prochaine.

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2: Lecture du premier livre des rois. Lorsque le prophète Élie fut arrivé à l'Horeb, la montagne de Dieu, il entra dans une caverne et y passa la nuit. La parole du Seigneur lui fut adressée. « Sors dans la montagne et tiens-toi devant le Seigneur, car il va passer. » À l'approche du Seigneur, il y eut un ouragan si fort et si violent qu'il fendait les montagnes et brisait les rochers. Mais le Seigneur n'était pas dans l'ouragan. Et après l'ouragan, il y eut un tremblement de terre. Mais le Seigneur n'était pas dans le tremblement de terre. Et après le tremblement de terre, un feu. Mais le Seigneur n'était pas dans ce feu. Et après ce feu, le murmure d'une brise légère. Aussitôt qu'il l'entendit, Élie se couvrit le visage avec son manteau. Il sortit et se tint à l'entrée de la caverne. Ce récit est celui de la grande découverte d'Élie, le jour où il a compris qu'il s'était lourdement trompé sur Dieu. Je m'explique. Tout avait commencé par l'idolâtrie de la reine Jézabel. Nous sommes à Samarie, capitale du royaume du Nord, au 9e siècle avant Jésus-Christ. Le roi Akab, qui a régné à Samarie de 875 à 853, avait épousé une princesse païenne, Jézabel, fille du roi de Sidon. Celle-ci, comme tout son peuple, pratiquait le culte des Baals. En entrant à la cour de Samarie, elle aurait dû abandonner sa religion, car le roi d'Israël se devait de proscrire de son royaume toute idolâtrie, car l'alliance avec le Dieu un était exclusive de tout autre. C'était le sens du tout premier commandement donné par Dieu au Sinaï, « Tu n'auras pas d'autre Dieu que moi ». Mais bien au contraire, Jézabel avait introduit à la cour de Samarie de nombreux prêtres de Baal. 400 prêtres de ce culte idolâtre paradaient au palais, et prétendait désormais que Baal est le vrai dieu de la fertilité, de la pluie, de la foudre et du vent. Quant au roi Akab, trop faible, il laissait faire. C'était la honte pour le prophète et les fidèles du Seigneur. Alors Élie s'était dressé pour défendre l'honneur de son dieu face à la paganisation croissante. Il s'était fait le champion de l'Alliance. D'emblée, il s'était situé comme le représentant du dieu d'Israël, combien plus puissant que Baal. Inexorablement, les relations entre le prophète et la reine étaient devenues un concours de puissance entre le Dieu d'Israël et le Baal de Jézabel. « Mon Dieu à moi est le plus fort » était leur refrain commun. Élie s'était placé sur le terrain même de l'idole des Cananéens. D'après lui, seul le Dieu d'Israël pouvait annoncer la sécheresse et la famine. Qui donc a le pouvoir de donner ou de retenir la pluie? On va voir ce qu'on va voir. On connaît la suite, une longue période de sécheresse annoncée par Élie, jusqu'au jour où Dieu lui demanda de prévenir le roi qu'il allait envoyer la pluie. Or, Élie fit du zèle, pourrait-on dire, ce jour-là. Au lieu de se contenter de faire ce que Dieu lui avait demandé, c'est-à-dire de porter au roi la bonne nouvelle de la pluie qui arrivait, Élie décida d'en profiter pour faire un grand coup d'éclat en l'honneur de son Dieu. Pour que l'on sache bien que le Dieu d'Israël seul maîtrise les éléments, il organisa une sorte de joute entre les prophètes de Baal d'un côté et lui tout seul de l'autre. C'est le fameux épisode du sacrifice du Mont Carmel. On construisit deux autels, un pour Baal, l'autre pour le Dieu d'Israël. Sur chacun des deux autels, on prépara un taureau pour le sacrifice. Et l'on convint que le Dieu qui répondrait aux prières par le feu du ciel serait bien évidemment le vrai Dieu. Alors les prêtres de Baal se mirent en prière, les premiers. Mais ils eurent beau implorer toute une journée leur Dieu d'envoyer son feu sur leur bûcher, il ne se passa rien. Le soir venu, Élie se mit à prier à son tour, et Dieu aussitôt embrasa le bûcher et le sacrifice préparé par son prophète. Celui-ci avait donc gagné la première manche devant le peuple d'Israël tout entier médusé. Et sur sa lancée, Élie avait massacré tous les prêtres de Baal. Cela, Dieu ne lui avait pas demandé. La reine Jézabel n'était pas présente à l'événement. Mais lorsque le roi lui raconta l'histoire, elle entra dans une grande fureur et jura de tuer Élie. Élie s'enfuit donc, descendit dans le royaume du sud, puis dans le désert du Sinaï. Dans sa fuite, il en arrivait à désirer la mort. Il disait « Je n'en peux plus. Maintenant, Seigneur, prends ma vie, car je ne vaux pas mieux que mes pères. » Cette phrase « Je ne vaux pas mieux que mes pères » était le début de sa conversion. Il était en train de prendre conscience que lui aussi, comme ses pères, avait exigé que Dieu opère des prodiges. Il lui restait à découvrir que la puissance de Dieu est faite de douceur. Au bout d'une marche de 40 jours et 40 nuits au mont Horeb, c'est le Sinaï, Dieu l'attendait. Et il aura fallu tout ce long chemin à Élie pour s'apercevoir qu'il n'avait pas choisi le bon terrain et que lui-même se trompait de Dieu. Comme ses adversaires, il imaginait un Dieu de puissance. Mais Dieu ne l'a pas abandonné pour autant, au contraire, il l'a accompagné dans sa longue marche et peu à peu l'a converti jusqu'à se révéler à lui dans la vision émouvante du mont Horeb. Dieu n'est ni dans l'ouragan, ni dans le feu, ni dans le tremblement de terre, mais dans le murmure d'une brise légère. Et encore, notre traduction est-elle trop forte, si j'ose dire ? En hébreu, c'est littéralement le son d'un silence en poussière. Un silence, c'est l'absence de son, précisément. Et que dire d'une poussière de silence ? C'est dire que nous sommes en présence d'un Dieu de douceur, bien loin du vacarme auquel Élie s'attendait peut-être. Mais non, Dieu n'est ni dans l'ouragan, ni dans le feu, ni dans le tremblement de terre, mais dans le son du silence. On est bien loin de la démonstration de puissance qui avait accompagné la manifestation de Dieu quelques siècles plus tôt sur cette même montagne, au temps de Moïse. Mais il faut savoir qu'au temps de Moïse, le peuple n'était pas encore prêt pour mettre sa confiance en un Dieu qui n'aurait pas déployé les forces des éléments déchaînés. À l'époque d'Élie, l'heure est venue pour une nouvelle étape de la révélation. C'est l'honneur et la gloire du peuple élu d'avoir livré au monde cette révélation dont ils ont été les premiers bénéficiaires avec Élie. Mais c'est dire aussi à quelle douceur nous devons tendre si nous voulons être à l'image de notre Père du ciel.
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2: Psaume 84. J'écoute, que dira le Seigneur Dieu ? Ce qu'il dit, c'est la paix pour son peuple. Son salut est proche de ceux qui le craignent et la gloire habitera notre terre. Amour et vérité se rencontrent, justice et paix s'embrassent. La vérité germera de la terre et du ciel se penchera la justice. Le Seigneur donnera ses bienfaits et notre terre donnera son fruit. La justice marchera devant lui et ses pas traceront le chemin. Le psaume 84 a été écrit après le retour d'exil du peuple d'Israël. Ce retour tant attendu, tant espéré. Ce devait être un merveilleux recommencement. C'était le retour au pays d'abord, mais aussi et surtout le début d'une nouvelle vie. Dieu effaçait le passé, on repartait à neuf. La réalité est moins rose. D'abord, on a beau prendre de bonnes résolutions, rêver de repartir à zéro, nous en savons tous quelque chose, on se retrouve toujours à peu près pareil, et c'est très décevant. Les manquements à la loi, les infidélités à l'Alliance ont recommencé, inévitablement. Ensuite, il faut dire que l'exil à Babylone a duré, à peu de choses près, 50 ans, de 587 à 538 avant Jésus-Christ. Ce sont des hommes et des femmes valides, d'âge mûr pour la plupart,

génération pour une bonne part qui prend le chemin du retour. Cela ne veut pas dire qu'ils ne seraient ni très fervents, ni très croyants, ni très catéchisés. Leurs parents ont eu à cœur de leur transmettre la foi des ancêtres. Ils sont impatients de rentrer au pays tant aimé de leurs parents. Ils sont impatients de reconstruire le temple et de recommencer une nouvelle vie. Mais au pays, justement, ils sont pour la plupart des inconnus et ils ne reçoivent pas l'accueil dont ils avaient rêvé. Par exemple, on sait que la reconstruction du temple s'est heurtée sur place à de farouches oppositions. Dans le début de notre psaume d'aujourd'hui, on ressent bien ce mélange de sentiments. Voici des versets qui ne font pas partie de la liturgie de ce dimanche, mais qui expliquent bien ce contexte. Le retour d'exil est chose acquise. Par exemple, un verset dit « Tu as aimé, Seigneur, cette terre. Tu as fait revenir les déportés de Jacob. Tu as ôté le péché de ton peuple. Tu as couvert toute sa faute. Tu as mis fin à toutes tes colères. Tu es revenu de ta grande fureur. » Mais pour autant, puisque les choses vont mal encore, on se demande si Dieu ne serait pas encore en colère. Voici un autre verset. « Seras-tu toujours irrité contre nous? Maintiendras-tu ta colère d'âge en âge ?» Alors on supplie « Fais-nous voir, Seigneur, ton amour, que nous soit donné ton salut. » Et on demande la grâce de la conversion définitive. « Fais-nous revenir, Dieu, notre salut. » Toute la première partie du psaume, que nous n'avons pas entendue aujourd'hui, joue sur le verbe « revenir ». Revenir, au sens de rentrer au pays après l'exil, c'est chose faite. Revenir, au sens de revenir à Dieu, se convertir, c'est plus difficile. Et on sait bien que la force, l'élan de la conversion est une grâce, un don de Dieu. Une conversion qui exige un engagement du croyant. J'écoute. Que dira le Seigneur Dieu ? Écouter, en langage biblique, c'est précisément l'attitude résolue du croyant, tournée vers son Dieu, prête à obéir aux commandements, parce qu'il y reconnaît le seul chemin de bonheur tracé pour lui par son Dieu. J'écoute, que dira le Seigneur Dieu ? Ce qu'il dit, c'est la paix pour son peuple et ses fidèles. Mais le compositeur de ce psaume est réaliste. Il ajoute, un verset que nous n'avons pas entendu, que les fidèles ne reviennent jamais à leur folie. La fin de ce psaume est un chant de confiance superbe. En quelque sorte, le chant de la confiance revenue. La certitude que le projet de Dieu, le projet de paix pour tous les peuples, avance irrésistiblement vers son accomplissement. La gloire habitera notre terre. La gloire, c'est-à-dire le rayonnement de la présence de Dieu. La justice marchera devant lui et ses pas traceront le chemin. Amour et vérité se rencontrent, justice et paix s'embrassent. On peut se demander si le psalmiste ici est bien réaliste. Il parle comme si l'harmonie régnait déjà sur la terre. Pourtant, il n'est pas dupe, il n'est pas dans le rêve. Il anticipe seulement. Il entrevoit le jour qui vient, celui où après tant de combats et de douleurs inutiles et de haines imbéciles, enfin, les hommes seront frères. Pour les chrétiens, ce jour-là a commencé. Il s'est levé lorsque Jésus-Christ s'est relevé d'entre les morts. Et à leur tour, les chrétiens ont chanté ce psaume. Et pour eux, désormais, à la lumière du Christ, il a trouvé tout son sens. Le psaume disait « Son salut est proche de ceux qui l'aiment ». Et justement, le nom de Jésus veut dire « Dieu salue » ou « Dieu sauve ». Le psaume disait « La vérité germera de la terre ». Mais Jésus lui-même a dit « Je suis la vérité ». Quant au mot « germe », ne l'oublions pas, il était l'un des noms du Messie dans l'Ancien Testament. Le psaume disait « La gloire habitera notre terre ». Saint Jean, dans son évangile, dit « Le Verbe s'est fait chair et il a habité parmi nous et nous avons vu sa gloire, cette gloire qu'il tient du Père ». Le psaume disait « J'écoute, que dira le Seigneur Dieu ?» Jean appelle Jésus la parole, le Verbe de Dieu. Le psaume disait « Ce que Dieu dit, c'est la paix pour son peuple. » Lors de ses rencontres avec ses disciples, après sa résurrection, la première phrase de Jésus pour eux sera « La paix soit avec vous ». Décidément, toute la Bible nous le dit, la paix
Cette conquête a par

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2: Lecture de la lettre de l'apôtre Paul aux Romains. Frères, j'affirme ceci dans le Christ, car c'est la vérité, je ne mens pas, et ma conscience m'en rend témoignage dans l'Esprit Saint. J'ai dans le cœur une grande tristesse, une douleur incessante. Pour les Juifs, mes frères de race, je souhaiterais même être maudit, séparé du Christ. Ils sont en effet les fils d'Israël, ayant pour eux l'adoption, la gloire, les alliances, la loi, le culte, les promesses de Dieu. Ils ont les patriarches, et c'est de leur race que le Christ est né, lui qui est au-dessus de tout, Dieu béni éternellement. Amen. Les 8 premiers chapitres de la lettre aux Romains ont décrit pas à pas la démarche de la grâce, le déroulement du dessein d'amour de Dieu depuis Adam et Abraham jusqu'au Christ ressuscité des morts qui donne l'Esprit. Devant tout cela, Paul a dit son émerveillement. Mais une grave question le préoccupe douloureusement. Qu'en est-il désormais de la destinée du peuple juif ? Nous savons ce qui lui est arrivé à lui, Saül, Paul, ce juif fidèle à l'extrême, lorsque sur la route de Damas, il a vu s'écrouler toutes ses certitudes. Il a compris ce jour-là que croire au Christ n'est pas un reniement de sa foi juive, bien au contraire, puisque Jésus accomplit en sa personne, par sa vie, sa mort et sa résurrection, le projet de Dieu annoncé dans les Écritures. Désormais, ce sera l'essentiel de sa prédication. Et lorsqu'il aura à répondre au tribunal de son activité d'apôtre, après son arrestation par les autorités juives à Jérusalem, Paul déclarera « Fort de la protection de Dieu, je continue à rendre témoignage devant petits et grands. Les prophètes et Moïse ont prédit ce qui devait arriver, et je ne dis rien de plus. » Livre des Actes, chapitre 26, verset 22. Mais ses frères juifs, dans leur grande majorité, non seulement ne l'ont pas suivi, mais pour beaucoup d'entre eux sont devenus ses pires persécuteurs. À la date à laquelle Paul rédige sa lettre aux Romains, on n'en est pas encore à la séparation officielle entre juifs et chrétiens, quand ceux-ci seront chassés des synagogues et qualifiés d'apostats dans la prière juive. Mais Paul souffre profondément de l'hostilité qu'il rencontre dans toutes les communautés juives où il tente d'annoncer la bonne nouvelle. Alors il se pose la question. Que devient la partie du peuple élu qui ne reconnaît pas Jésus comme le Messie? Est-elle exclue de l'Alliance? Si c'était le cas, cela voudrait dire que l'Alliance pouvait être rompue? Dieu aurait-il repris sa liberté? Dieu n'était donc pas tenu par ses promesses. Mais si Dieu n'est pas tenu par ses promesses, les chrétiens non plus ne peuvent pas compter sur la fidélité de Dieu. La réponse à cette question, Paul va la chercher logiquement dans l'Écriture et dans l'histoire d'Israël. Il énumère tous les privilèges du peuple choisi par Dieu et qui sont les piliers de la foi d'Israël. Je cite, « Ils ont pour eux l'adoption, la gloire, les alliances, la loi, le culte, les promesses de Dieu. Ils ont les patriarches et c'est de leur race que le Christ est né. » Pour Paul, juif imprégné des Écritures, cette liste à elle seule évoque toute l'histoire du peuple choisi. On peut essayer d'imaginer à quel passage de l'Écriture Paul faisait référence. Je reprends un à un chacun de ces éléments. En ce qui concerne l'adoption, Dieu lui-même avait recommandé à Moïse « Tu diras au Pharaon, ainsi parle le Seigneur, mon fils premier-né, c'est Israël. » Exode chapitre 4, verset 22. Et Osée, méditant la longue aventure de l'Exode, disait en écho « Quand Israël était jeune, je l'ai aimé et d'Égypte j'ai appelé mon fils, dit Dieu. » Osée chapitre 11, verset 1. Paul pensait peut-être également au Deutéronome « Vous êtes des fils pour le Seigneur, votre Dieu. » Deutéronome chapitre 14, verset 1. La gloire de Dieu, c'est le rayonnement de sa présence. Or Israël a bénéficié de plusieurs manifestations de Dieu. Ce fut le cas dans la grande manifestation, dans l'orage et le feu au mont Sinaï, que j'ai rappelé à propos de la première lecture. Ce fut le cas également lorsque la présence de Dieu se manifesta au-dessus de la tente de la rencontre qui venait d'être dressée pour abriter l'Arche d'Alliance. Je cite « La nuée couvrit la tente de la rencontre et la gloire du Seigneur remplit la demeure. » C'est dans le livre de l'Exode, chapitre 40, verset 34. Et Dieu gratifia encore Salomon d'une manifestation semblable au moment de la dédicace du temple qui venait d'être construit. C'est au premier livre des Rois, chapitre 8, versets 10 et 11. Autre privilège dont Israël pouvait être fier, cette alliance même, reconduite d'âge en âge. Tout avait commencé avec Abraham, puis Isaac, puis Jacob. Et au Sinaï, Dieu avait promis à son peuple, « Vous serez ma part personnelle parmi tous les peuples. » Exode, chapitre 19, verset 5. Et c'est bien envers le peuple, et non pas seulement envers Moïse, qu'il s'était engagé. La loi que Dieu avait donnée à ce moment-là à son peuple était comprise comme une preuve de sa sollicitude, de sa volonté de faire grandir son peuple dans la paix et la liberté. Au pied du Sinaï, le peuple avait promis « Tout ce que le Seigneur a dit, nous le mettrons en pratique. » Et si l'on pratiquait si volontiers le culte, c'est parce que toute célébration était vécue comme une rencontre entre Dieu et son peuple pour le renouvellement de cette alliance, en attendant le jour béni où toutes les promesses de bonheur faites par Dieu seraient enfin accomplies avec la venue du Messie. Et voilà que le Messie était venu et que son peuple, dans sa grande majorité, l'avait méconnu, pire, éliminé. On comprend à quel point la question était douloureuse pour Paul, lui qui avait eu aussi sa période de refus. Mais c'est dans sa foi et dans l'Écriture qu'il a trouvé la réponse. La longue énumération que nous venons de faire avec lui dicte la solution. Non, il est impossible que Dieu oublie son peuple. Lui-même l'a promis. La femme oublie-t-elle de montrer sa tendresse à l'enfant de sa chair? Même si celle-là oubliait moi, je n'oublierai pas. Isaïe, chapitre 49, verset 15. Oui, c'est sûr, d'une manière mystérieuse pour nous, mais de manière certaine, Israël reste aujourd'hui encore le peuple élu. L'argument décisif, Paul l'a écrit à Timothée. Dieu reste fidèle, car il ne peut pas se renier lui-même.
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2: Évangile de Jésus-Christ selon saint Matthieu. Aussitôt, après avoir nourri la foule dans le désert, Jésus obligea ses disciples à monter dans la barque et à le précéder sur l'autre rive pendant qu'il renverrait les foules. Quand il les eut renvoyés, il se rendit dans la montagne, à l'écart, pour prier. Le soir venu, il était là, seul. La barque était déjà à une bonne distance de la terre. Elle était battue par les vagues, car le vent était contraire. Vers la fin de la nuit, Jésus vint vers eux, en marchant sur la mer. En le voyant marcher sur la mer, les disciples furent bouleversés. Ils disaient « C'est un fantôme !» Et la peur leur fit pousser des cris. Mais aussitôt Jésus leur parla. « Confiance, c'est moi, n'ayez pas peur !» Pierre prit alors la parole. « Seigneur, si c'est bien toi, ordonne-moi de venir vers toi sur l'eau. » Jésus lui dit « Viens !» Pierre descendit de la barque et marcha sur les eaux pour aller vers Jésus. Mais voyant qu'il y avait du vent, il eut peur. Et comme il commençait à enfoncer, il cria « Seigneur, sauve-moi !» Aussitôt, Jésus étendit la main, le saisit et lui dit « Homme de peu de foi, pourquoi as-tu douté ?» Et quand ils furent montés dans la barque, le vent tomba. Alors ceux qui étaient dans la barque se prosternèrent devant lui et ils lui dirent « Vraiment, tu es le Fils de Dieu !» Ceci se passe tout de suite après la multiplication des pains. Les disciples ont eu tout juste le temps de ramasser les 12 corbeilles de ce qui restait après que toute la foule ait été rassasiée. Et Jésus, nous dit Matthieu, les oblige aussitôt à quitter les lieux. On peut se demander pourquoi. Il y a peut-être deux raisons à cela. Première raison, l'urgence de la mission. Il n'y a pas de temps à perdre. Mais il y a plus grave peut-être. Matthieu, dans l'épisode des tentations, nous dit bien que Jésus a dû résister à la tentation du succès. Quand le tentateur lui avait suggéré de changer des pierres en pain pour assouvir sa propre faim, Jésus avait refusé. Ici, il venait de multiplier les pains pour servir son peuple. Mais la deuxième tentation se profilait peut-être à l'horizon. « Jette-toi du haut du temple pour faire un grand coup d'éclat », avait suggéré le tentateur. Et là encore, Jésus avait su résister. Mais ici, au bord du lac, après l'impressionnant miracle des pains pour une foule nombreuse, peut-être Jésus a-t-il craint, pour lui-même ou pour ses disciples, le risque de céder au spectaculaire. Si c'est le cas, on comprend d'autant mieux le désir de Jésus de se ressourcer dans la prière. Quand il eut renvoyé les foules, nous dit Matthieu, il se rendit dans la montagne, à l'écart, pour prier. Le soir venu, il était là, seul. Je crois que Jésus était en dialogue permanent avec son Père. Mais peut-être parfois ressentait-il le besoin de silence pour être plus disponible à l'esprit qui lui soufflait la direction à prendre. Regardons ce qui se passe dans la barque maintenant. Elle était battue par les vagues, paraît-il, car le vent était contraire. Pierre et ses compagnons étaient déshabitués du lac de Tibériade. Il ne semble pas qu'ils aient été pris de panique devant le gros temps. Les choses ont changé quand ils ont vu quelqu'un s'approcher de la barque en marchant sur les vagues. Cette fois, ils ont eu peur, le prenant pour un fantôme. Ils se sont mis à crier. Alors a retenti cette voix bien connue, inimitable, comme toute voix amie. Et elle disait « Confiance, c'est moi, n'ayez pas peur !» Des mots déjà entendus, des mots d'apaisement. Toute peur cessante, Pierre s'est lancé. « Seigneur, si c'est bien toi, ordonne-moi de venir vers toi sur l'eau !» Le même qui avait peur l'instant d'avant est prêt à tout parce qu'il a entendu la voix. On connaît la suite. Jésus, répondant à l'élan de son disciple, a simplement dit « Viens !» Et Pierre, aussi incroyable que cela puisse paraître, Pierre a su marcher sur l'eau. Pourquoi a-t-il regardé ailleurs? Il a vu le vent et il a pris peur. Alors, il a commencé à couler. Matthieu ne peut pas mieux décrire la condition de tout disciple, faite d'élan sincère et de fragilité. « L'esprit est ardent, mais la chair est faible », disait Jésus. Pourtant, si Jésus a dit « Viens », c'est parce que cela était possible, avec son aide, bien sûr. Mais il ne fallait pas regarder ailleurs et s'inquiéter de la puissance du vent. Les disciples avaient déjà vécu l'épisode de la tempête apaisée, pourtant. Belle leçon là encore, nous ne sommes jamais à l'abri d'une nouvelle reculade. Celui qui se croit le mieux assuré peut encore perdre pied, comme Pierre ici. Comme Pierre encore, quelques années plus tard ou quelques mois plus tard, lors de la Passion. C'est lui qui aura le plus bel élan. « Même s'il faut que je meure avec toi, non, je ne te renierai pas. » Et c'est le même qui, cette nuit-là, précisément, reniera son maître par trois fois. Je reviens sur le lac. Pierre donc prend peur et s'enfonce. Son seul tort est d'avoir regardé ailleurs, le vent trop fort. S'il n'avait pas détaché les yeux de Jésus, il aurait pu se maintenir. Retenons la leçon, ne regardons pas ailleurs. Mais il a eu alors le seul bon réflexe dans ces cas-là. Il a appelé Jésus au secours. « Seigneur, sauve-moi !» Nos fragilités ont ceci de bon qu'elles nous inspirent la prière, à laquelle le Seigneur ne résiste jamais, l'appel au secours. Aussitôt, Jésus étendit la main, le saisit, dit Matthieu. Voilà Pierre en sûreté. Mais Jésus continue. « Homme de peu de foi, pourquoi as-tu douté ? Pourquoi attendre de sentir la main de Jésus sur lui pour faire confiance ? Jésus n'était-il pas déjà avec eux ? N'avait-il pas dit lui-même « Viens ! » Pourquoi douter qu'il nous donnera les moyens d'y arriver ? Alors Jésus et Pierre sont montés à bord et le vent est tombé. La paix revenue, tous se prosternent. Dans la voix de Jésus, dans ses gestes, ils viennent de reconnaître celui qui apporte la paix au monde. Vraiment, tu es le Fils de Dieu. Il y aura encore dans la vie des disciples, dans la nôtre, d'autres élans, d'autres reniements. Mais il suffira alors de dire humblement « Seigneur, sauve-moi » pour que nous rencontrions sa main tendue.
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1: Dis mamie, est-ce que j'irai au paradis ?
2: Ah, voilà une question qui te préoccupe. Je le comprends parce que moi aussi je me la pose. Tu sais, j'ai remarqué que nous pensons souvent ainsi. Au paradis les bons, en enfer les méchants. Oui, mais moi qui suis parfois bonne, parfois mauvaise, suis-je suffisamment bonne pour mériter le paradis ? Là est le cœur de la question. En fait, Jésus nous rappelle que le paradis ne se mérite pas. Il se reçoit et il est offert gratuitement. Pour en parler, il utilise des images, des paraboles, comme le royaume, la maison du Père. Il nous dit qu'il nous attend dans la maison de son Père et qu'il nous y prépare une place. Oui, mais tu vas me répondre, si tout est préparé, alors je n'ai rien à faire. Si, si, ce qu'il nous demande, c'est d'aimer l'autre comme lui nous a aimés. Aimer, c'est l'accepter tel qu'il est, le respecter et le pardonner quand il faut. Vivre vraiment cet amour, c'est goûter déjà sur terre un avant-goût de paradis. Jésus nous rappelle souvent qu'il n'est pas venu pour juger le monde, mais pour que le monde soit sauvé. Nous pouvons nous appuyer sur ses paroles pour vivre dans la confiance. N'a-t-il pas promis aux bandits qui étaient crucifiés avec lui « Aujourd'hui, tu seras avec moi dans le paradis ?» Alors, nous avons tous nos chances, sans aucune distinction. Il suffit d'aimer et de se laisser aimer, mais à la manière de Jésus.
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2: Nous souhaitons une belle fête aux Bénédictes et aux Édites. Nous sommes en Allemagne, au début du XXe siècle, dans une famille juive. Edith Stein, née en 1891, grandit dans un contexte intellectuel stimulant, avec des parents qui encouragent la curiosité et l'apprentissage. Malgré cela, Edith se sent souvent en décalage avec sa famille et ses camarades de classe. Elle est une enfant solitaire, rêveuse, qui se pose des questions profondes sur la vie et sur Dieu. Plus tard, à l'université, elle abandonne toute croyance et se déclare athée. Passionnée par la philosophie, elle découvre les travaux de Husserl qui s'intéressent à la phénoménologie. Edith trouve dans cette approche une réponse à ses propres questionnements. Elle décide d'approfondir ses études et obtient son doctorat en 1916, devenant l'une des premières femmes docteurs en philosophie. Pourtant, malgré sa réussite académique, Edith ressent un vide intérieur qu'elle ne parvient pas à combler. Un jour, elle tombe par hasard sur l'autobiographie de Sainte Thérèse d'Avila. Fascinée par son témoignage, Edith se convertit au catholicisme en 1922. Mais la vie de convertie n'est pas facile pour Edith. Sa famille la rejette, elle perd des amis, subit des insultes et des provocations. En 1933, la montée du nazisme en Allemagne la met en danger. Elle est obligée de quitter son poste de professeur à l'université et entre au Carmel de Cologne. Elle y devient religieuse et prend le nom de Sœur Thérèse Bénédicte de la Croix. Puis la guerre éclate et elle doit partir pour la Hollande, se réfugier dans un autre Carmel. Mais le pouvoir national-socialiste décide de déporter tous les chrétiens d'origine juive. Edith Stein est envoyée dans le camp d'extermination d'Auschwitz avec sa sœur Rosa, le 1er août 1942. Elle y est martyrisée, mais garde sa foi inébranlable. Aujourd'hui, nous nous recueillons en écoutant l'une de ses prières. Ô Seigneur Dieu, donne-moi tout ce qui peut me conduire à toi. Ô Seigneur Dieu, éloigne de moi tout ce qui peut me détourner de toi. Ô Seigneur Dieu, fais aussi que je ne sois plus mienne, mais que je sois entièrement tienne.
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0: La parole de Dieu dans le livre d'Ézéchiel. Ainsi parle le Seigneur Dieu. Je vais ouvrir vos tombeaux, et je vous en ferai sortir, ô mon peuple, et je vous ramènerai sur la terre d'Israël. Vous saurez que je suis le Seigneur quand j'ouvrirai vos tombeaux, et vous en ferai sortir, ô mon peuple. Je mettrai en vous mon esprit, et vous vivrez. Je vous installerai sur votre terre, et vous saurez que je suis le Seigneur. Je l'ai dit, et je le ferai. Parole du Seigneur.
1: Gloire à toi, Seigneur.
2: Toi qui nous éveilles au mystère de ce jour nouveau.
1: Gloire à toi, Seigneur.
2: Toi qui nous fais passer des ténèbres à la lumière.
1: Gloire à toi, Seigneur.
2: Toi qui ce matin nous comble de ton amour.
1: Gloire à toi, Seigneur.
2: Pour l'enfant qui s'ouvre à la vie.
1: Gloire à toi, Seigneur.
2: Pour les jeunes veilleurs et sentinelles du matin.
1: Gloire à toi,
2: pour les hommes et les femmes, témoins d'amour au cœur du monde.
1: Gloire à toi, Seigneur.
2: Toi qui es présent à chaque instant de notre vie.
1: Gloire à toi, Seigneur.
2: Avec la Vierge Marie, notre mère, nous te chantons.
1: Gloire à toi, Seigneur.
3: Notre Père, qui es aux cieux, que ton nom soit sanctifié, que ton règne vienne, que ta volonté soit faite sur la terre comme au ciel. Donne-nous aujourd'hui notre pain de ce jour. Pardonne-nous nos offenses, comme nous pardonnons aussi à ceux qui nous ont offensés. Et ne nous laisse pas entrer en tentation, mais délivre-nous du mal. Amen.
0: Accorde-nous, Dieu Tout-Puissant, de conformer à ta volonté nos paroles et nos actes dans une inlassable recherche des biens spirituels. Par Jésus le Christ, notre Seigneur. Amen.
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0: 9h.
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2: Vous proposons maintenant d'écouter un enseignement du Père Michel Leclerc sur nos communautés, lieux de grâce. Enseignement enregistré au sanctuaire Notre-Dame de Lourdes en ce mois de juillet 2026, dans le cadre du pèlerinage organisé par la communauté des Béatitudes.
3: Comment nos communautés peuvent devenir des lieux de grâce pour nous et pour le monde, à la lumière de l'enseignement de Léon XIV. Bon, ça fait très chic. Je voudrais réfléchir sur nos communautés. Alors, ce matin, on a réfléchi sur le frère. Mais vous voyez, on nous demande souvent de réfléchir sur nos communautés, notamment toute la démarche du synode. C'était nous dire, prenez vos communautés, qu'est-ce que vous avez à en dire? Et on pourrait avoir une tentation qui est de se dire, qu'est-ce que moi je vais changer dans ma communauté? Et moi j'appelle ça la tentation de la chef de Monsieur Seguin. Alors je vous explique pourquoi. La chef de Monsieur Seguin, vous connaissez, Alphonse Daudet. Je suis de Marseille, alors c'est mes références, j'ai appris ça à l'école primaire. Ah, qu'elle était jolie, la petite chèvre de Monsieur Seguin, et puis après, j'ai oublié la suite. Mais l'histoire de la chèvre de Monsieur Seguin, c'est une chèvre qui est bien traitée par Monsieur Seguin. Elle a tout ce qu'il lui faut. Elle a de l'herbe verte sous les pieds, et puis comme elle se plaint, il lui allonge sa corde, et puis il la met dans un enclos agréable, etc., etc., etc. Elle ne manque de rien. Et pourtant, elle regarde vers la montagne, elle se dit « Ah, comme l'herbe doit être plus verte là-haut. Ah, comme c'est mieux ailleurs. » Eh bien, le « ailleurs, c'est mieux », c'est la phrase du démon de la chèvre de Monsieur Seguin. Et je voudrais exorciser ce démon avec vous. Ailleurs, c'est mieux. Tous, nous sommes tentés par ce démon-là. Ailleurs, c'est mieux, c'est dans le foyer de Blagnac, moi qui suis au Sable d'Olonne, c'est mieux. Ça, c'est pour les communautaires. Si j'étais dans un autre foyer, je serais bien. Si j'étais dans un autre diocèse, je serais mieux. Si moi j'étais chartreux, ça c'est la tentation du missionnaire, si j'étais chartreux, je serais un saint. Et le chartreux, il se dit, si j'étais missionnaire en Afrique, vraiment, alors là, je serais bien. Et le mari, il se dit, ah, si j'avais épousé une autre femme, je serais bien. Et la femme, elle se dit, ah, ben, si j'avais pas eu ces enfants-là, mais les enfants de ma voisine, je serais bien. Ah, si on avait un autre curé, je serais bien. Et puis ça peut aller loin. Hein. Ah, si on avait un autre évêque, ah, si on avait un autre pape, ah, si on a... voilà, tout ce que vous voulez. Et vous voyez, c'est le démon ailleurs, c'est mieux. C'est un démon d'illusion, comme tous les démons. Il commence par l'illusion pour nous emmener sur une terre d'illusion et nous faire croire que nos communautés ne sont pas ce qu'elles devraient être et que du coup, il n'y a rien à faire. C'est la faute à la communauté. C'est la faute à la paroisse. C'est la faute à... voilà. Et vous voyez, j'aimerais inverser cette approche, la convertir. Une conversion, c'est un retournement. Saint Augustin explique ça. D'habitude, quand je parle de la conversion, je prends un gant de toilette. Là, je n'en ai pas pris. Pour visualiser ce qu'est un retournement. Un retournement d'un gant de toilette, imaginez que je mette un gant, mais je le prends et je le retourne. Et là, dans cette démarche de c'est la faute de la communauté, c'est la faute de l'évêque, c'est la faute du pape, c'est la faute de ma sœur, de ma responsable, de mes frères, de tout ce que vous voulez, il y a quelque chose qui a besoin d'être retourné. Et vous voyez dans le titre qu'on avait donné à ce carrefour, c'est « Comment nos communautés peuvent devenir des lieux de grâce pour nous, pour moi ?» Et en fait, il aurait fallu dire « Comment ma communauté est aujourd'hui déjà un lieu de grâce pour moi ?» Et pas « Comment elle pourrait devenir un lieu de grâce si on me donnait le pouvoir et que j'en faisais ce que je voulais ?» Grosso modo, pour caricaturer. Et vous voyez, j'aimerais qu'on commence juste par nous retourner le cœur, là, en commençant ce petit topo. C'est de dire « Qu'est-ce que ma communauté me donne aujourd'hui ?» et non pas qu'est-ce qu'elle devrait me donner, qu'elle ne me donne pas. Et, en fait, on ne fait pas le cahier des doléances face à une communauté. Et souvent, dans les groupes synodaux, il faut éviter cette tentation du cahier des doléances, de dire tout ce qui ne va pas. Alors, ça ne veut pas dire qu'il y a des trucs que tout va bien, hein, et qu'il faut pouvoir dire ça ne va pas. Mais il faut déjà se dire, ce n'est pas moi qui sauve l'Église, c'est l'Église qui me sauve. Ce n'est pas moi qui sauve ma communauté, c'est ma communauté qui me sauve. Ce n'est pas moi qui sauve ma paroisse, c'est ma paroisse qui me sauve, etc. Donc, première chose, moi je vous invite à faire un petit temps de louange en disant, ben, de quoi puis-je louer Dieu pour les diverses communautés dans lesquelles je suis inséré ? Est-ce que je peux louer Dieu pour mon frère, pour ma sœur, pour ma responsable, pour mon curé, pour mon évêque, pour mon vicaire général, pour voilà. Et vous vous rendez compte qu'en fait, il y a toute une liste qu'on ne voit plus. C'est la chef de M. Seguin. Elle a l'herbe sous les pieds. Et elle se dit, ailleurs, c'est mieux. Là-haut, sur la montagne, c'est mieux. Sauf que la petite chef de M. Seguin, quand elle part sur la montagne, elle se fait manger par le loup. Et quand on se dit « je quitte la communauté où je suis parce qu'ailleurs c'est mieux », on est en danger. Donc voilà, premier point, l'herbe verte est sous mes pieds. Donc rendons grâce pour ce que mes communautés, ma communauté m'apporte déjà. Et en particulier, y a une communauté pour laquelle j'en suis absolument sûr, c'est l'Église. Et je vous disais ce matin, on ne peut pas vivre dans ces jours où il y a des ruptures dans l'Église, des schismes. On ne peut pas vivre ça comme si rien ne se passait. Ce n'est pas possible, on doit en souffrir. Et donc se dire, mais qu'est-ce qu'on est bien dans l'Église ? Qu'est-ce qu'on est heureux dans l'Église ? Et des tas de trucs qui ne vont pas, mais qu'est-ce qu'on est heureux dans l'Église ? L'Église, ce n'est pas le lieu où on doit être, mais on est mal parce qu'on est avec d'autres qu'on n'aime pas. Voilà, on est heureux dans l'Église. Et pourquoi ? Ben, d'abord parce que l'Église, elle est une, sainte, catholique et apostolique. Alors on le dit dans le credo le dimanche. Hein. Qu'est-ce que ça veut dire que l'Église est une ? Vous allez me dire, ah ben, si elle était une, ça se saurait. Ça ne veut pas dire déjà qu'elle est uniforme, mais elle est une comme Dieu est un. Or Dieu est trois personnes dans l'unité d'un seul Dieu, d'une seule substance. Donc dans l'Église, on est un, pourquoi ? On est un d'abord parce qu'on participe au même Dieu. Et vous voyez, on parle souvent des divisions, on parle souvent de ce qui nous oppose, on parle souvent des luttes. Alors les Français, ils aiment bien. Les Français, quand on est trois, on fait des courants, quand on est quatre, on fait une scission. Donc, vous voyez, on aime bien faire des clans, puis dire ce qui nous oppose les uns aux autres. Dans l'Église, il y a une chose qui nous rassemble, c'est Dieu lui-même. Et vivons-en. Alors, je vous propose déjà de choisir de contempler, comme un objet de contemplation, d'émerveillement et d'action de grâce, l'unité de l'Église. Faites-le tout à l'heure à la grotte. Allez à la grotte. Regardez les gens qui passent à la grotte. Et vous, c'est pas possible que tous ces gens-là soient un. C'est dingue. C'est une blague. Il y a des Espagnols. Des Espagnols, on va les vaincre au foot le 14 juillet. Et pourtant, on est côte à côte à la grotte. On peut se parler. Il n'y a pas beaucoup de lieux où... des ennemis comme ça peuvent se parler, s'aimer. Ben dans l'Église, on peut. Dans l'Église, je peux dire que les Espagnols, qui sont mes ennemis au foot, sont mes frères à la grotte. Si je vais à la grotte, je suis avec des gens qui parlent des langues que je ne connais pas, qui ont des cultures que je ne connais pas. Je les rencontrerai dans la rue, j'en aurai peur. Regardez la tête des gens. Dites-vous, je rencontre cette personne à 22h ou à 23h dans une rue, je change de trottoir. À la grotte, je suis avec eux, je me mets à genoux avec eux, nous sommes frères. Ça, c'est l'unité de l'Église. Donc, rendons grâce pour l'unité de l'Église, parce que l'unité de l'Église, ce n'est pas nous qui la construisons, nous la recevons de Dieu. Vous voyez, si

Ça vous déçoit peut-être, hein, mais tant pis. Par contre, je suis là pour recevoir de la Trinité ce qui nous relie les uns aux autres et qui est plus fort que la mort. C'est le même amour de Dieu. Saint Augustin dit, cette phrase, moi, qui chaque fois me donne des sanglots dans la voix, « Dieu a voulu qu'il y ait entre nous le même amour qu'il y a entre le Père et le Fils. Le même lien qu'il y a entre le Père et le Fils, qui est l'Esprit Saint, nous l'avons entre nous. Ce qui me relie à vous, c'est ce qui relie le Père et le Fils dans l'éternité. C'est l'Esprit Saint. » Vous voyez, imaginez qu'on voit la présence de l'Esprit Saint, on verrait un réseau de liens entre nous, là, et on se dirait, mais c'est le même lien qui unit le Père et le Fils dans l'éternité, cet esprit d'amour qui est comme le nœud. Saint Augustin, il dit, c'est à la fois un nœud et un baiser, une étreinte. Complexus, le Père et le Fils se prennent dans les bras par l'Esprit Saint. Eh bien, nous, nous nous prenons dans les bras. C'est ce qu'on fait à la paix du Christ. Mais la paix du Christ, c'est un signe. Ce qui compte, c'est que quand nous nous regardons les uns les autres, nous nous aimons dans l'Esprit Saint. Donc, vous voyez, nous recevons l'unité. Nous n'avons pas à la construire. Alors, en revanche, on a quelque chose de différent à faire, qui est de vivre en vérité, de faire passer dans les faits une unité qui est déjà là. Et notre erreur, c'est de dire, on va conquérir l'unité, on va mettre en place des techniques, on va changer les choses, alors on fait des plans pastoraux, on fait des programmes. C'est bien, hein, ça occupe. Ça permet d'occuper les chapitres. Voilà, dans les paroisses, on passe beaucoup de temps à ça. C'est pas le principal. Je dis pas qu'il faut pas le faire. Si vous rentrez et que vous dites à votre curé, ça a rien, il va pas être content. Mais ce ne sont que des moyens pour nous faire expérimenter ce qui est déjà là. Souvenez-vous, la chef de Monsieur Seguin, elle a l'herbe sous les pieds. Comment faire pour s'en rendre compte et non pas pour aller chercher ailleurs? Voilà. La vraie question, c'est comment faire pour nous rendre compte que l'herbe verte est déjà sous nos pieds, c'est-à-dire que la communauté qui nous sauve, elle est déjà donnée. Elle n'est pas ailleurs plus tard, elle est maintenant ici. Donc voilà, l'unité d'abord. Ensuite, la sainteté. Ça aussi, vous voyez, souvent on se dit « Ah, il faut que nous devenions des saints ». C'est vrai. C'est vrai. Et nous le désirons tous. Mais la sainteté, elle nous est déjà donnée. Elle nous est donnée substantiellement au baptême. Et elle nous est donnée dans les moyens. Nous avons les sacrements. Qu'est-ce qui nous sanctifie? C'est-à-dire qui nous identifie à Dieu, qui nous permet de vivre unis à lui. Ce sont les sacrements. La sainteté nous est donnée par les sacrements qui nous relient au cœur du Christ. Et donc, voyez, allons pas imaginer pour nous un programme de sainteté. Ça, dans la vie spirituelle, c'est souvent la tentation. Je me fais un programme de sainteté. Alors, on peut faire un plan de vie, c'est très bien. Mais la sainteté, elle m'est donnée substantiellement chaque fois que je communie. Je reçois le Saint des Saints. J'ai juste à vivre conformément à ce que j'ai déjà reçu. Et donc la sainteté nous est déjà donnée. Quand je dis que l'Église est sainte, je ne dis pas l'Église... Je vais rendre l'Église sainte par ma propre sainteté. Je dis que l'Église, elle est sainte substantiellement par les sacrements. Elle est structurée par les sacrements qui la rendent sainte. Elle est catholique. C'est-à-dire ? C'est-à-dire qu'elle est universelle. Et alors ça, je voudrais insister. Donc universel, ça voudrait dire qu'il faut que je m'adresse aux uns, aux autres, que je sois par toute la terre, que je parte au fin fond de l'Afrique, de l'Asie, de l'Australie. Non, comment être catholique? Eh bien, en vivant un esprit d'Église, là où je suis, je réalise la catholicité de l'Église en faisant en petit ce que l'Église est en grand. Donc en faisant une communauté locale qui a vraiment un esprit ecclésial. Et alors elle sera ouverte au monde entier. Vous voyez, là aussi, souvent on se dit, comment faire pour être ouvert à l'Église universelle? Alors on imagine, on va regarder un film sur les missions au Paraguay, on va s'intéresser à...

aux catholiques persécutés en Chine. Tout ça, c'est très très bien. Mais je suis catholique comment ? En vivant là où je suis, une communauté de frères et de sœurs unis autour de l'Eucharistie. C'est ça qui m'ouvre au monde entier, qui dilate mon cœur aux dimensions du cœur du Christ. Donc, une sainte catholique et apostolique. Apostolique, alors, ça ne veut pas dire forcément missionnaire. Dans le credo, quand on dit apostolique, c'est relié aux apôtres. L'Église dont je vis me met en relation avec les apôtres. Et c'est ça qui m'envoie en mission. Et donc, comment être envoyé en mission ? Comment aller vers le monde entier ? Eh bien, en tenant la main des apôtres. Je tiens la main des apôtres comment ? Eh bien, en recevant des apôtres et de leurs successeurs, qui sont les évêques, la foi catholique. Je n'ai pas besoin d'aller chercher au fond de moi une initiative, des initiatives missionnaires. J'ai besoin d'entrer dans ce qu'on appelle la tradition, avec un grand T, pas les traditions, la tradition, qui est ce processus de transmission de la foi de génération en génération. Si je reçois la foi de mon évêque, de l'Église, lui-même, il a été ordonné évêque par un autre évêque, qui a été ordonné évêque par un autre évêque, qui a été ordonné évêque par un autre évêque, jusqu'à un apôtre qui a été ordonné évêque par le Christ. Vous voyez, je tiens la main du Christ à travers cette chaîne et j'entends la parole du Christ qui me dit « Allez enseigner toutes les nations ». Voilà, ce n'est pas moi qui suis à l'initiative, ce n'est pas moi qui suis le moteur de l'évangélisation. Le moteur d'évangélisation, c'est le Christ qui me parle par l'Église, qui me parle par les évêques et qui me dit « Allez enseigner toutes les nations ». Donc vous voyez, chaque fois que je dis « Je croise en l'Église une sainte catholique et apostolique, j'exorcise le démon de la chef de M. Seguin. » Et je dis, j'ai là, dans l'Église, tout ce qui est nécessaire, tout ce dont j'ai besoin. Ma communauté ecclésiale me sauve. C'est dans cette communauté que je suis nourri, que je suis porté, que je suis sauvé. Et pour moi, le moment où le Seigneur nous le révèle dans l'Évangile, c'est la tempête apaisée. La barque, c'est évidemment la figure de l'Église. Et les apôtres disent « Sauve-nous, Seigneur, nous périssons !» Et combien de fois on a envie de dire « Sauve-nous, Seigneur, je péris, nous périssons, ma paroisse périt, mon église périt, mon diocèse périt, mon foyer périt, etc. Voilà. Sauve-nous, Seigneur, nous périssons. » Et que fait le Seigneur ? Il dort. Il dort. Et il nous dit « Homme de peu de foi, ne savez-vous pas que je suis avec vous dans la barque ? Si le Seigneur est dans la barque, que crains-tu ? » Et vous voyez, comment faire pour que nos communautés soient des lieux de grâce ? Ben, la seule chose à faire, c'est est-ce que le Seigneur est avec nous dans la barque ? Si oui, la communauté est un lieu de grâce. Après, elle a plein de défauts, ma communauté. Elle a plein de limites. Mais alors, des grosses limites. Dans la barque, pendant la tempête apaisée, il y avait les apôtres. Il y avait donc Judas. Judas était dans la barque. Et Jésus n'a pas dit, ben oui, il y a la tempête parce qu'il y a un traître qui va me livrer. Mettons-le par-dessus bord. Ça, c'est nous. On se dit, si la communauté ne va pas bien, c'est à cause de lui. Il faut le virer du bateau. Et ça ira mieux quand il ne sera plus là. Alors, lui, c'est... De temps en temps, c'est le curé, de temps en temps, c'est le responsable, mais de temps en temps, c'est le frère, c'est la sœur. Et c'est objectivement vrai qu'il est pénible. Vous voyez, parfois on se dit, ça serait quand même plus simple si un tel n'était pas dans le groupe. Ça serait plus simple à organiser, etc. Donc oui, il y a des gens pénibles dans l'Église. Mais ces gens pénibles, ces gens qui nous sont à charge, n'empêchent jamais une communauté de me sauver, d'être pour moi le canal de la transmission de la grâce de Dieu. Et vous voyez, c'est réjouissant.
C'est réjouissant parce que, en fait, on se dit, c'est bon, j'ai pas besoin d'aller courir le monde pour aller chercher ailleurs. J'ai pas besoin de faire la chef de M. Seguin. J'ai pas besoin de partir sur la montagne. J'ai pas besoin de changer de femme, de mari, d'enfant, de communauté, de supérieur. Là où je suis, j'ai la grâce. En revanche, c'est la deuxième partie là, que j'aimerais développer, c'est comment faire pour que cette grâce rayonne ? Comment faire pour que ma communauté soit le visage du Christ, comme une nouvelle incarnation du visage du Christ ? En fait, comment faire pour qu'en voyant ma communauté, les gens qui sont autour puissent se dire « Dieu est là, Dieu habite là, Dieu sauve à cet endroit-là. » Alors, vous voyez, on a, là aussi, on a plusieurs tentations. On se dit, il faudrait que nous fassions des miracles. Il faudrait qu'on ait des charismes de guérison spectaculaires. Et là, les gens verraient que le Saint-Esprit est là. Et plus on désire ça, moins le Seigneur les donne. Je ne sais pas si vous avez fait cette expérience de se dire... Bon, là, Seigneur, il faut que je sois efficace. Il faut que les gens en aient plein la vue. Donc, donne-moi ta puissance. Puis on le dit avec sincérité. Hein. Donne-moi ta puissance pour terrasser les démons, pour guérir les cœurs, pour déchaîne ta puissance. Et le Seigneur nous donne quoi ? La brise légère. Il se passe rien. Et là, on se dit, qu'est-ce qui se passe ? Pourquoi j'ai plus de charisme ? Pourquoi j'ai plus de puissance ? Ou j'avais une grâce de prédication, puis là, ça tombe à l'eau. Ce que je faisais avec efficacité, tout d'un coup, il n'y a plus rien. Où es-tu, Seigneur ? As-tu déserté la barque ? Non, il dort, mais il est là. Alors, comment faire pour que les autres qui sont autour... vois le visage du Christ dans ma communauté. Comment faire pour que ma communauté soit comme une, comme dirait Élisabeth de la Trinité, une humanité de surcroît, une nouvelle incarnation pour le Christ. Parce que c'est ça l'Église et toutes les communautés ecclésiales. C'est pour le Christ une manière de continuer son corps. Quand les gens voyaient le Christ passer, ils étaient attirés. Quand ils voient nos communautés, sont-ils attirés ? Et nous, souvent, nous disons, non, on a une sale gueule. Donc, ils sont pas attirés. Alors, réponse humaine, on va passer chez l'esthéticienne. On va se refaire une beauté. On va se relooker. On va prendre un communicant. C'est la même chose. Un communicant, c'est une esthéticienne. Au fond... Vous voyez, l'esthéticienne, elle fait quoi ? Je n'y suis jamais allé, mais j'imagine qu'elle vous refait du maquillage, les cheveux, les ongles, je ne sais pas quoi. Alors pour moi, les cheveux, c'est trop tard. Mais vous voyez, elle vous donne un joli visage, une jolie apparence. Un communicant, il fait pareil. Il prend des bonnes photos, plutôt avantageuses. Il fait un bon site internet, un compte Instagram... c'est une esthéticienne des médias. Et nous, on se dit, ça va marcher. Et voyez, on est dans la logique de plaire. Non pas de faire rayonner, mais de plaire. Et si on veut plaire, le danger, c'est que c'est pas le Christ qui va plaire, c'est nous. Et le Christ accepte de passer par des communautés qui ne plaisent pas au monde. Regardez la Pentecôte. Que se passe-t-il quand Pierre prêche ce Jésus que vous avez crucifié, nous vous annonçons qu'il est ressuscité. Qu'est-ce qu'on lui dit ? Je traduis, c'est une traduction libre. Et garçon, t'as pas un peu forcé sur la bouteille ? On dit, ils sont pris de vin. C'est la traduction... joli. C'est-à-dire, ils ont picolé. Donc, les Juifs, à ce moment-là, se disent, les apôtres qui annoncent le Christ, en fait, ils ont juste un peu forcé sur la bibine. Ce sont des poivrons. Donc, la première impression qu'a produit l'Église, dans l'histoire de l'Église,
au moment où les apôtres étaient remplis du Saint-Esprit, c'est une communauté de poivrons. Ouais, ils ont picolé. Ils ont un peu trop picolé à midi. Alors, et en même temps, le Saint-Esprit parle à chacun dans son cœur. Et donc, vous voyez, il y a il y a toujours les deux à la fois. Pauvreté humaine et efficacité du Christ. Donc ne cherchons pas à être des communautés efficaces. Ne cherchons pas à être des communautés qui plaisent. Ne cherchons pas à être des communautés qui ont du succès. Ça, c'est vraiment la logique, notamment des réseaux sociaux, où il faut avoir des likes, il faut avoir des followers, il faut plaire, il faut faire du chiffre. Osons être pauvres. Osons avoir des communautés qui sont humainement pauvres, donc qui ne sont pas belles à voir. Imaginez une communauté âgée, de gens âgés. C'est pas beau à voir. C'est pas dans les canons de la beauté. Il y a des rides. On n'entend pas bien. Voilà. Vous voyez, nous, moi, j'appartiens à une communauté qui, pendant longtemps, il n'y avait pas de personnes âgées dans ma communauté. Et il y a un côté, tout va bien, on est tout puissant. Les photos sont belles, on s'adapte vite. Et puis on a les premiers pères qui sont âgés, où il faut leur répéter les choses plusieurs fois. On leur dit rendez-vous à 14h, et puis ils disent ah, c'est à quelle heure? Voilà, ils n'ont pas compris. Ou j'entends rien, la boucle ne marche pas. Il faut parler dans le micro. Vous voyez, il y a plein de petites choses, des pauvretés humaines. Ben là, pourquoi le Seigneur permet qu'on ait des pauvretés dans nos communautés? Pour manifester sa puissance. Parce que s'il y a des fruits, alors que le canal qui transmet est pauvre, alors il n'y a pas de risque qu'on nous attribue les fruits. Parce que justement, on voit que nous, on est pauvres. On dit, ben, ces fruits-là, ils viennent de Dieu. Vous voyez, plus il y a une disproportion entre la fécondité spirituelle et l'efficacité humaine, plus on est certain que l'origine de ces fruits, c'est Dieu lui-même. Et il y a pour ça une purification des communautés. Et vous voyez, je pense que beaucoup de communautés nouvelles ont vécu des crises. On a découvert des abus, on a découvert des abus spirituels, des abus sexuels. Et tout d'un coup, on s'est dit, ben en fait, on est pauvre. Ma communauté que je croyais toute puissante, elle est pauvre. Alors notre tentation, c'est de dire, ah ben alors, c'est pas la bonne communauté. Faut que je change, faut que j'aille chercher une autre communauté puissante. Rassurez-vous, dans 20 ans, elle sera pauvre. Et il faut s'en réjouir. Parce que maintenant, je peux dire, ma communauté qui est pauvre, elle produit du fruit. Donc je suis sûr que ce fruit vient de Dieu. Puisque ma communauté, elle ne peut pas le produire par elle-même, puisqu'elle est pauvre, puisqu'elle est composée de pécheurs, puisqu'elle est composée d'abuseurs. Et même ces abuseurs, ils ont du fruit. Parce que ce qu'ils ont prêché, ce n'était pas eux, c'était le Saint-Esprit. Et c'est le mystère. Vous voyez jusqu'où Dieu s'abaisse. Il accepte que la parole des abuseurs soit féconde. Alors, quand je dis ça, je tremble, hein, parce que c'est enregistré, mais... Moi, c'est l'expérience que j'ai. J'ai parfois été touché profondément par la parole de prêtres dont j'ai appris après que c'était des abuseurs. Pourquoi ? Parce que leur parole n'était pas leur parole, c'était la parole du Saint-Esprit. Et dans la mesure où ils prêchaient l'Évangile, leur parole de pécheur était le canal que Dieu avait choisi pour toucher mon cœur. Et donc, n'ayons pas peur de nos pauvretés. Vous voyez, réjouissons-nous, non pas du péché. L'abus, il faut le traquer, il faut le purifier. Mais il faut surtout le regarder en face et se dire, c'est pas parce que ma communauté est pauvre et elle est pleine de pécheurs qu'elle n'est pas le canal de la grâce de Dieu. Arrière, esprit maudit de la chèvre de Monsieur Seguin. Et je voudrais vous raconter l'histoire. Alors c'est dans un livre de Bernanos où Bernanos compare face à la pauvreté de l'Église, face au péché des hommes d'Église,
la réaction de saint François d'Assise et de Luther. Luther dit, voilà une église pleine de richesses, pleine de gens intéressés par l'argent, qui vendent les indulgences. Eh bien, je vais affronter cette église et je vais la réformer. Le résultat, c'est la division, c'est la coupure d'avec Dieu, c'est la coupure d'avec l'église. Saint François d'Assise dit, voilà une église pleine de pécheurs, pleine de richesses, pleine de prélats qui ne sont occupés que de remplir leur coffre et leur bourse. Qu'est-ce que je vais faire ? Je vais vivre dans la pauvreté et l'humilité. Ils font le même constat, le même diagnostic, mais ils ont deux réactions opposées. C'est exactement ce que sainte Mère Teresa disait. « Qu'y a-t-il à changer dans l'Église ?» Elle répondait « Toi et moi ». Et vous voyez, je voudrais que vous vous disiez « Qu'y a-t-il à changer dans ma communauté ?» Alors sûrement plein de choses, mais finalement c'est des détails. Ce qu'il y a d'abord à changer, c'est toi et moi. Et quand on se plaint de sa communauté, quand on en voit les limites, la première chose à faire, c'est de se dire « Qu'est-ce que moi je peux faire ?» Non pas pour changer la communauté, mais pour me convertir, pour me retourner, pour me changer. Qu'est-ce que je peux faire, moi, pour mieux aimer mes frères et mes sœurs ? Vous voyez, c'est un retournement comme un gant. Hein. On change la perspective. On se retourne littéralement. Donc, je vous propose ça. Chaque fois que nous serons agacés par un aspect d'une communauté dans laquelle on vit, religieuse, paroissiale, ecclésiale, peu importe, de se dire, qu'est-ce que je peux changer, moi ? C'est comme dans un couple. Hein. Quand on est... agacé par l'autre, souvent on vient nous voir, on nous dit mon mari est insupportable. Je dis ah bon, très bien. Qu'est-ce que vous comptez faire ? Ben vous pourriez pas lui dire qu'il change ? Moi tant qu'il vient pas me voir, je peux rien faire. Par contre vous pourriez peut-être faire un pas. Vous voyez, si moi je change, l'autre va changer. Mais j'ai à faire comme Dieu vis-à-vis de nous. Il nous aime en premier. C'est toujours lui qui fait le premier pas. Donc, pour que ma communauté change, moi, j'ai un pas à faire. Ça, j'en suis sûr. Est-ce que ma communauté changera ? J'en sais rien. Mais que moi, je change, ça changera profondément mon cœur. Et peut-être, de cœur en cœur, ça changera les choses. Donc, ça, c'est le premier point. Donc, accepter que c'est moi qui dois faire le premier pas et qui dois changer. Le deuxième point, je parle, bon, ça va, encore quelques minutes. Le deuxième point que je voudrais souligner, c'est donc Léon XIV qui a dit « Toute réforme de l'Église a un double critère. Premier critère, Actes des Apôtres, chapitre 4, verset 32, c'est la règle de toute réforme ecclésiale. Tout était commun entre eux, ils avaient un seul cœur et une seule âme. » Et donc, si l'Église va mal, si ma communauté va mal, je me dis, ah, est-ce que nous avons un seul cœur et une seule âme ? Et si je ne vais pas vers là, je suis sûr que mon projet de changement, de réforme, il va faire du mal. Et c'est un critère, c'est, étymologiquement, c'est ce qui permet de trier. En grec, krino, c'est trier. Donc, ce qui va me permettre de trier mes idées, c'est est-ce que ce que je propose va vers plus d'unité ? Si la réponse est non, je suis sûr de me planter. Je vais faire plus de mal que de bien. Même si ce que je propose est bien, en soi. Mais si ça apporte de la dissension, alors mon critère de tri me fait dire que ce n'est pas la bonne réponse. Le deuxième point que souligne Léon XIV, c'est toute réforme de l'Église commence par une réforme du cœur. Ne croyons pas que c'est les structures qui font changer les cœurs. Ça n'a jamais marché. Ce sont les cœurs qui font changer les structures. On a besoin des structures. Hein ? On a besoin des structures. Pourquoi ? Pour protéger les cœurs. Vous voyez, on a besoin, dans une communauté religieuse, on a besoin d'une règle. Pour protéger des cœurs qui se sont donnés à Dieu, pour maintenir l'élan de consécration. Mais
C'est Bernanos encore, c'est dans le dialogue des Carmélites, qui dit, c'est la prieure qui dit à Blanche de la Force, ce n'est pas la règle qui nous garde, c'est nous qui gardons la règle. S'il n'y a pas des cœurs qui se donnent, où vous avez beau avoir toutes les structures les plus magnifiques du monde, en droit canonique et tout, vous aurez un arbre sec et creux. Et Benoît XVI allait jusqu'à dire, plus il y a d'administration, moins il y a de la place pour l'Esprit Saint. Pour l'Esprit Saint. Et vous voyez, lui qui était allemand, il savait ce que c'était. J'ai des amis en Allemagne qui me disaient, tu sais, maintenant chez nous, même la lectrice du dimanche, elle est payée. Pour faire le service de la lecture est rémunéré. Et il me disait, ben en fait, il n'y a plus de place pour l'Esprit Saint dans notre Église. Parce que tout est... Justement, on a tout pris en main. On en a fait une structure administrative bien huilée. Mais on a peur de l'Esprit Saint. On a peur de ce que Dieu pourrait nous dire. On maîtrise tout. Alors, je ne dis pas qu'il faut que ce soit le bazar. Hein. Enfin, le pape François disait quand même de temps en temps qu'il fallait mettre du bazar. Un petit peu de désordre à la marge. Ça fait toujours du bien. Voilà, ça nous rappelle que ce n'est pas la structure qui remplace la vie. Et puis le troisième point, moi, que je voudrais souligner, c'est que une communauté, ce n'est pas d'abord une belle structure, c'est une multitude de petits détails. Regardez dans une communauté familiale. Quand vous êtes invité dans une famille, pour nous prêtres, on le sait bien, comment vous goûtez ce qui fait le cœur de cette famille ? On ne vous donne pas le règlement intérieur quand vous rentrez. Enfin, je n'ai jamais eu ça. Vous voyez. Le père de famille qui me dit, voilà le règlement intérieur de notre famille. Article 1, on enlève ses chaussures pour marcher sur le tapis du salon. Article 2, on dit merci madame. Article 3, on se couche avant 23 heures. Je n'ai jamais vu ça, grâce à Dieu. Par contre, on voit une multitude de petits détails. On s'assoit et puis il y a quelqu'un qui nous dit « Ah, vous voulez un verre d'eau ?» Bah, on se sent accueilli. À table, on voit que les uns et les autres s'écoutent, qu'il y a de la bienveillance, qu'on rit ensemble. À la prière, il va y avoir de la délicatesse, on va avoir un petit moment de louange, un moment d'intercession. Une communauté crée une ambiance, une expérience de Dieu par l'incarnation des petits détails. Et ça demande la foi. C'est exactement ce que le Seigneur nous dit dans la parabole du grain de senevé. C'est la plus petite des semences, et pourtant, c'est la plus grande des plantes potagères, enfin, peu importe la traduction. C'est-à-dire, on a un grain de senevé, c'est gros comme une tête d'épingle à peu près, et on sait que de ce petit truc-là va jaillir la vie d'un buisson qui peut faire des 3, 4, 5, 6 mètres. Et vous voyez, si on veut le transposer, parce qu'on n'en voit pas des grains de senevé tous les jours, prenez un gland. Un gland, c'est moche, ça ne sert à rien. Il paraît que ça, on le donne aux cochons, on sait ça par l'Évangile. Si les enfants font des collages avec des glands pour la fête des pères. Voilà, c'est la seule utilité que je connaisse aux glands. Et par contre, on voit un chêne. Voilà, un chêne, c'est beau, c'est majestueux, c'est puissant. Et nous, dans la vie, on veut être des chênes. Et bien souvent, on est des glands. Pardon. C'est-à-dire, en fait, le Seigneur nous dit, ne rêve pas de conquérir le monde. Si déjà, tu aimais ton frère qui est à côté de toi. Et vous voyez, c'est ces petits détails. Si je souris au petit déjeuner, je suis en train de réformer ma communauté. Peut-être plus efficacement qu'en faisant une proposition pour le chapitre général. Si je rends service gratuitement, si je mets de la joie, si je chante à un moment où c'est compliqué, si je ne perds pas ma bonne humeur alors qu'on s'est trompé de route et qu'on va arriver en retard... Oui, vous voyez la situation, hein, on est en voiture, dépêche-toi, la messe est à 10h. On est parti en retard, donc déjà le père de famille, il est dans la voiture, il dit, la prochaine fois je partirai sans vous. Enfin, c'est pareil dans les communautés. Hein. Et
Tout le monde arrive, on dit, oh, on va être en retard, on est un peu tendu. Et puis, on se trompe de route. Tension maximale. C'est toujours pareil, etc. Machin, on s'engueule, voilà, voilà. Vous voyez la scène. Alors nous, quand on célèbre, on voit arriver la famille juste avant l'évangile, un peu tendue. On se dit, tiens, cela, le voyage en voiture a été compliqué. Le premier gamin qui fait le moindre petit pleur, il va tout prendre pour les autres. Et vous voyez, qu'est-ce qu'il faut faire là pour cette famille? Est-ce qu'il faut dans la voiture dire, à partir de dorénavant, on partira 10 minutes plus tôt, peut-être? Mais si dans cette famille, il y en a un qui dit, bah, puisqu'on est en retard, si on louait le Seigneur, bah, ils vont arriver le cœur ouvert et ils n'auront pas perdu leur temps. Et vous voyez, c'est des trucs tout bêtes, mais nous n'avons pas assez la foi pour accorder de l'importance aux détails dans la vie communautaire. Et une vie communautaire, c'est une vie de détails. Et ça, il faut le demander à la Vierge Marie. Vous voyez, elle qui, à Cana, dit « ils n'ont plus de vin ». Il fallait une femme pour voir. Elle a dû voir un petit peu d'agitation là, chez les serviteurs. Ils se parlent entre eux, puis voir, tiens, il y a le vin coule moins. Ils n'ont plus de vin. Ben, voilà, c'est une grâce maternelle et féminine de soigner les détails. Et l'Église a une âme de mère, a une âme de femme. Et c'est particulièrement important pour les prêtres de s'en souvenir. Vous voyez, la tentation du prêtre, c'est de partir dans les nuages, dans les belles idées. Et il nous faut des femmes qui nous disent redescends sur terre. T'as dit merci, tu as souri. Tu as soigné les détails. Est-ce que tu as mis une fleur devant la statue de la Sainte Vierge aujourd'hui? Ça va peut-être plus toucher les âmes que ton topo de tout à l'heure. Donc voilà, osons soigner les détails dans l'Église. Et pour ça, il faut avoir une vue de foi sur les détails. Je suis sûr que vous connaissez déjà l'histoire des trois tailleurs de pierre. Mais vous savez, on voit trois tailleurs de pierre, et au premier, ils font exactement le même geste. Le premier, on lui dit « qu'est-ce que tu fais ?» Il dit « je tape avec mon marteau sur mon burin ». Il fait matériellement le geste. Le deuxième, il dit « je suis en train de tailler la clé de voûte ». Il a déjà un peu plus de… il voit un peu plus haut. Et le troisième, qui fait le même geste, il dit « je bâtis une cathédrale ». Eh bien, dans nos communautés, si, voilà, moi, en communauté, si je fais la vaisselle, après le repas de midi… Ben, je peux dire, je fais la vaisselle parce que les autres se sont barrés. Je peux dire, je fais un acte de charité parce que je suis prieur et que voilà, c'est mon devoir d'État. Et puis, je peux dire, je bâtis une cathédrale. C'est-à-dire, je permets au Seigneur d'habiter une communauté. Je fais le même geste, mais mon cœur est différent. Et c'est vrai en famille, quand on s'occupe des enfants, et c'est vrai en paroisse, quand on fait des photocopies, on passe un coup de balai, etc., etc. Voilà. Appliquez-le au plus petit détail de toute vie communautaire. Et vraiment, vous bâtirez des cathédrales. Et nos communautés seront des cathédrales. Et vous savez, des cathédrales, il y en a de tout style. Ou des églises, il y en a de tout style. Vous avez Notre-Dame de Paris, c'est grand, c'est beau, tout le monde la voit, c'est merveilleux, il y a des vitraux. Puis vous avez la petite église de campagne. Il y a des communautés, c'est des petites églises de campagne. Mais la petite église de village, elle est tout aussi belle que Notre-Dame de Paris. Et puis, il y a des communautés, c'est rococo, vous savez, comme dans les églises allemandes, avec des petits anges partout, des couleurs dans tous les sens. C'est pas grave. Il y en a, c'est des églises plus modernes, c'est la basilique Saint-Pédis, c'est austère, c'est la poésie du béton. Mais dans toutes nos communautés, si Dieu est au centre, si on soigne les détails, alors il y aura un signe qui ne trompera pas, c'est la joie, c'est le chant. Quand dans une communauté, on chante le Seigneur, alors c'est qu'on est à sa place. Et justement, quand on chante, on est obligé de chanter ensemble. Vous voyez, c'est si vous mettez le Seigneur au centre, vous avez envie de le chanter, du coup, vous vous mettez à la bonne place. Chacun part pas, vous pouvez pas chanter chacun un chant différent. Ça peut être du chant en langue, mais même ça, le Saint-Esprit fait que ça s'accorde. Quand on chante ensemble le Seigneur, alors le Seigneur fait que la communauté prend corps. Donc voilà, c'est ça que je voulais vous dire, c'est
Pour qu'une communauté ait le visage du Christ, il suffit de mettre le Seigneur au centre, de soigner les détails et de le chanter. Et alors nous formerons un seul corps, et ce corps sera une continuation du corps de Jésus. Il sera un corps blessé, un corps meurtri, parfois un corps sanglant, mais c'est un corps qui sauve. Comme le corps de Jésus nous sauve parce qu'il est offert au Père sur la croix. Amen. Bon, il faut qu'on chante, hein, du coup. Qu'est-ce qu'on va chanter ? On va prendre un chant de louange. Allez, j'ai pas d'inspiration. Qui a une inspiration ?

0: Voilà, que notre bouche sente sa louange dans nos communautés, pour qu'on puisse ensemble chanter un jour dans la communauté du ciel à jamais sa louange. Amen.
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3: Bonjour chers amis, nous voici donc dans l'Avent, ce temps très béni qui précède, comme chacun le sait, la naissance d'un enfant. Il s'agit bien sûr du Sauveur, du Fils de Dieu qui va venir à Noël, mais ça enclenche une sorte de réflexion sur notre accueil de la vie, sur notre espérance, car attendre un enfant, c'est faire un pari sur l'espérance. Et c'est pour ça que aujourd'hui, nous allons regarder plutôt la valeur de l'enfant. Parce que dans l'histoire de l'humanité, ça a pris des couleurs très différentes. Aujourd'hui, on a une vision peut-être beaucoup plus respectueuse de ce qu'est l'enfant. On dit que l'enfant n'est pas le produit de ses parents, à proprement parler, comme une œuvre qui leur appartiendrait en propre et dont il ferait n'importe quoi. C'est ce qui s'est passé dans trop de civilisations et trop d'époques avant nous. L'enfant n'est pas la somme de ses parents, il est un être radicalement différent. C'est-à-dire que l'enfant situé entre le père et la mère, c'est à la fois le père plus la mère, mais avec une soustraction. C'est une addition, mais qui a aussi une soustraction, dit Martin Stephens. La soustraction, c'est décider qu'il n'est pas notre possession. Donc c'est toi et moi, mais il n'appartient ni à toi ni à moi. C'est comme s'il faut l'avoir à deux, afin qu'aucun des deux ne puisse jamais le réduire à soi. C'est là qu'il y a un mystère devant cette existence qui nous dépasse. C'était pas comme ça dans l'Ancien Testament où il y avait le symbole de l'ascendance avec la progéniture nombreuse. Il fallait qu'elle soit nombreuse et elle procédait d'un patriarche. C'est-à-dire qu'en amont de tout, il y avait au sommet celui qui avait engendré des générations et des générations. Et alors dans l'autre sens, on était fils d'eux, fils d'eux, fils d'eux. Ça donne les grandes généalogies de l'Ancien Testament. Alors que Jésus va porter un regard tout à fait nouveau. Il veut que l'on regarde d'abord l'enfant et non pas ses parents. C'est pour ainsi dire l'enfant pour lui-même, voilà. Et avec Jésus, cet enfant se met à exister comme tel. Et en rabrouer les enfants, les considérer presque au même niveau que les serviteurs, les esclaves. Il y a un mot grec, doulos, qui veut dire aussi bien serviteur que enfant. Vous voyez, c'était pas plus que ça. Et l'engendrement, avoir des enfants, c'était considéré dans beaucoup de sociétés, peut-être encore maintenant, comme une source de fierté. Et à l'inverse, ne pas pouvoir avoir d'enfants, c'est une véritable honte. Voilà. Alors tout ça, Jésus ne porte pas ce regard-là sur l'enfant. Et la douleur de ne pas enfanter, c'est parce que on ne peut pas avoir cette chance d'aimer un enfant pour lui-même. C'est ce qu'il dit dans l'évangile de Saint Jean quand Jésus fait remarquer que la femme qui enfante souffre parce que son heure est arrivée, mais quand l'enfant est né, elle est toute joyeuse parce qu'un être humain est venu au monde. Vous voyez que c'est par rapport au monde qu'elle est toute joyeuse. Alors ça, c'est tout à fait l'attitude de Marie et de Joseph à Bethléem, où ils sont dans cette joie qui est la joie de Noël, parce que l'enfant est donné au monde, ils ne l'ont pas pour eux-mêmes. Ça veut dire que c'est en rapport avec le monde, et même plus que le monde, c'est aussi le monde d'après, c'est le royaume. L'enfant se fait même le symbole du royaume dans l'évangile, c'est rien de moins que cela. C'est dire que, comme Jésus le dira, « Laissez venir à moi les petits-enfants », Et il y a une sorte de privilège qui est accordé à l'enfant parce qu'il peut venir à Dieu plus facilement et de façon plus profonde. Et autrement dit, il invite même ses disciples, c'est ce qu'il dit dans l'Évangile, « Nul ne peut rentrer dans le royaume s'il n'est pas comparable à cet enfant. » C'est dire qu'il faut que l'enfant devienne ce symbole d'une disponibilité plus grande au règne du Seigneur. Et voilà comment Noël, et puis l'Avent, va nous préparer à cela, comment Noël n'est pas autre chose qu'une dépossession de soi. C'est pour ça que c'est un grand mystère de pauvreté. Et donc, l'enfant est le symbole du royaume. Et dans ce sens, le royaume, c'est ce que l'on accueille. C'est pas ce que l'on prend. De même que l'on ne met pas la main sur un enfant, on accueille un enfant, de même, on accueille le royaume. C'est pourquoi, dit Jésus, que les enfants sont comme son nouveau peuple. Les sauvés, ce sont peut-être des enfants. Enfin, imaginons-les comme ça. C'est ce peuple sans frontières, nombreux, qui n'est pas du tout une masse de gens sages et tout à fait intelligents. Jésus nous présente l'enfant comme le modèle du sauvé, le modèle du royaume. Ça veut dire que notre vie doit être vécue dans l'autre sens. Bien sûr que physiquement, on passe de la naissance avec la fragilité, la vulnérabilité, tout ça, puis on passe progressivement à la maturité, et peut-être à la force et à la sagesse. Mais dans l'ordre spirituel, c'est l'inverse. Il faut passer de la maturité à l'enfance. C'est-à-dire cette vie qui, paradoxalement, est vécue dans l'autre sens, elle est en fait un enfantement. En accueillant l'enfant, nous comprenons que nous sommes aussi appelés à un enfantement de notre propre être, mais aussi à être enfantés dans la grâce du Seigneur. Dans l'éternité, autrement dit, il faut bien s'imaginer tous comme des enfants. Jésus en a fait un modèle au même niveau que le pauvre ou le malade. Et c'est ce qu'avait bien compris Thérèse de Lisieux, un grand docteur de l'Église, qui a parlé de sa petite voix de l'enfance, qui constitue en fait une voix spirituelle remarquable. Alors voilà donc tout ce qu'est l'enfant, ce qui veut dire que, comme parents et comme parents chrétiens, nous sommes tout à fait et très légitimement intéressés et invités à rentrer dans ce terrain d'évangélisation qui est le cœur même de notre enfant. Et nous allons voir un peu comment justement cet enfant peut connaître lui-même une croissance et une croissance spirituelle. Vous allez me dire, oh, combien nos enfants sont loin de cela. Mais prenons bien cette graine-là, bien comprendre que nous avons notre part dans la croissance spirituelle de notre enfant. Alors commençons d'abord par son éveil. Quand il est tout petit, c'est criminel de penser que des tout petits enfants doivent être mis à l'écart de toutes ces questions religieuses qui ne sont que pour des personnes intelligentes et bien adultes. Mais pas du tout, je viens de démontrer que c'est au contraire l'enfant qui est un modèle pour la vie spirituelle. Alors pourquoi ? Bien parce que ce tout petit déjà, c'est déjà un être spirituel. Et on voit bien comment le baptême est qui est nécessaire dès le début de sa vie spirituelle, puisqu'elle commence sa vie spirituelle. Pourquoi retarder le baptême ? Et donc cet enfant, même in utero, dans le ventre de sa mère, on prie pour lui, il a commencé sa vie bien avant de naître. Et donc ce n'est pas lui faire des sermons, mais déjà par tous les gestes de tendresse qu'on lui manifeste. Il peut prendre conscience, c'est la conscience des enfants. Je ne dis pas l'intelligence, c'est la conscience des enfants qui sont aimés de Dieu parce qu'ils sont aimés de leurs parents. C'est à travers leurs parents que tout à fait inconsciemment, ils découvrent le Père du ciel. Et c'est parce que nous-mêmes, nous nous comportons ainsi envers Dieu, comme envers un Père, qu'il y a aussi ce besoin, qui est ce besoin d'imiter, qui est là, qui existe, C'est humain le besoin d'imiter. Et donc il va nous imiter, et en particulier parce que c'est encore concret entre 0 et 3 ans, il va nous imiter dans nos attitudes corporelles. Quand on fait un signe de croix, qu'on s'agenouille, qu'on peut joindre les mains, tout cela fait des petits, font déjà des petits rituels pour nos petits-enfants. On bénit le repas à table, on rentre dans les églises en prenant de l'eau pour se signer avec de l'eau, on fait tous ces gestes avant de se coucher, on bénit l'enfant avant qu'il dorme. Voilà, tout ça passe par du sensoriel, et la vie spirituelle, vous savez bien, qui est très incarnée, elle a besoin de cela. Et on a aussi maintenant largement des chants, des petits livres, tout cela qui lui fait prendre conscience que Dieu a fait le

Alors nous continuons cette croissance de l'enfant que nous accompagnons. Tout ce qui était déjà très spirituel avant 3 ans et qui est beaucoup passé par des gestes et des choses tout à fait concrètes, sensorielles, dans la petite enfance entre 4 et 6 ans, ça va se poursuivre avec une imprégnation de plus en plus forte. Et là, l'enfant, il y a une différence parce qu'il demande du sens à ce qu'il fait. Et c'est pour ça qu'il commence à poser des questions. Pourquoi ceci et quand cela et pourquoi Jésus, etc. Et c'est aussi l'origine de la vie. C'est aussi le sens du bien et du mal qui commence à se creuser en lui. C'est là qu'on peut lui raconter les grands récits de la Bible parce que ça va l'aider et surtout, bien sûr, déjà lui faire rencontrer le Christ. Alors, il y a largement des dessins animés, des films, des livres, etc., qui sont très, très bien faits. On a beaucoup de chance aujourd'hui avec tout ce matériel. C'est là aussi qu'il comprend qu'il va pouvoir déjà mener sa vie avec des petits efforts, comme on dit, des sacrifices. Il peut prendre tout à fait ses petites propositions avec plus ou moins de liberté, bien entendu. Mais ces impressions de la petite enfance qui sont de plus en plus marquées, qui vont marquer sa mémoire, qui vont ensuite influencer sa vie future. Eh oui, comme dans toute éducation, vous savez, l'éducation commence très tôt. Et c'est aussi là qu'on commence à l'enseigner. Alors ce sont les rudiments du catéchisme et on peut aller beaucoup plus loin qu'on ne le croit et surtout soit devancer ces questions, soit surtout y répondre. Il faut déjà répondre largement à toutes ces questions. Alors bien sûr que l'âge aidant, il y a aussi la découverte du monde, il y a aussi la vie morale qui commence à se développer parce qu'il est à la fois capable de faire du mal comme capable de faire du bien. Et là, on est dans la morale, on n'est plus dans le catéchisme. Mais il faut faire ce lien et ne pas perdre la morale comme des règles et des normes purement morales, mais justement les relier au destin de l'homme en face de Dieu. Relier la morale à la foi et relier la morale au fait que Dieu nous veut dans un certain bonheur et que ce bonheur se construit avec nous-mêmes. Voilà des choses qui sont déjà très très précoces chez l'enfant. Alors, passé 7 ans, le fameux âge de raison, là l'enfant va être capable surtout de se décentrer de lui-même. C'est là qu'on commence à découvrir la vie sociale, la vie fraternelle, la relation aux parents qu'il a beaucoup plus maintenant distinguée de lui-même. Et donc c'est sa socialisation. Mais en même temps que se fait cette socialisation, le rapport aux autres qui se multiplie par des relations, des jeux, etc., il y a en même temps une intériorité qui commence à se construire. C'est-à-dire que l'enfant maintenant est capable de raisonnement entre 7 ans et 10 ans, s'il vous plaît, quand même. Et c'est là qu'en même temps, sa vie spirituelle doit se développer. Alors, dans plusieurs directions, c'est là qu'on voit que ça devient plus riche. Il y a d'abord une dimension verticale avec la transcendance, parce que ça, on a vu que très tôt, ça a pu déjà l'habiter. Mais cette dimension va se compléter avec justement

0: justement la réflexion. Et c'est là que ces questions deviennent de plus en plus troublantes ou de plus en plus importantes. Et là aussi, il faut répondre. Il y a un mystère sur Dieu, mais il faut répondre avec notre foi, notre habitude, toutes nos petites connaissances sont déjà très intéressantes pour lui. Mais voyez, pas virer dans l'univers fantastique qui habite beaucoup notre culture, où il n'y a que de l'imaginaire, alors que le donner de la foi, c'est quelque chose qui, dans l'histoire, avec l'histoire sainte, mais aussi avec la construction de tous nos dogmes chrétiens qui sont tout à fait rationnels. Voilà. Et donc, c'est important de ne pas être dans le fantastique, mais d'être dans le réel. Voilà, ça c'est pour nourrir la dimension verticale, le rapport à Dieu. Mais il y a aussi justement cette dimension horizontale, communautaire, on va dire. L'enfant découvre cette dimension communautaire parce qu'il a déjà été dans la paroisse, il est dans les scouts, il a déjà des amis, des cousins. Et c'est dans tout cela qu'il a pu faire aussi la différence entre ceux qui ont la foi et ceux qui ne l'ont pas. Mais cultiver cette dimension communautaire pour qu'il s'aperçoive surtout qu'il n'y a pas que ses parents qui ont la foi, il y en a aussi d'autres. C'est ses frères et sœurs, mais c'est aussi certains amis. Et puis il y a aussi, je disais, ce travail de l'intériorité. Vous voyez, entre 7 et 10 ans, il y a une période quelquefois qui peut même être très mystique à ce moment-là. C'est dans la prière personnelle. Alors autant il a pu être très fréquent que faire la prière en famille, et donc il a pu vivre cela, et là c'est la dimension communautaire de la foi, mais il faut veiller à ce qu'il ait aussi ces temps où lui découvre le silence de son âme, découvre la prière personnelle, cette espèce de respiration qui va lui faire beaucoup de bien. Pour cela, il faut qu'il apprenne à se protéger, prendre un petit temps seul dans sa chambre, voyez. Et donc, ça, c'est la croissance de l'intériorité. Alors, ça nous appartient plus ce qui se passe dans son cœur, mais il faut ménager ses temps et ses espaces. Et puis, après 10, 11 ans, c'est l'âge où, vous voyez, il y a un changement. C'est la préadolescence, comme on l'appelle. C'est peut-être le début de la puberté, c'est l'enfant qui va maintenant surtout, lui qui a découvert la relation aux autres d'une façon beaucoup plus large, il va s'émanciper des parents. Et ça, vous voyez, les parents souvent sont un peu saisis parce que ça peut arriver très vite. Il n'est plus dans le « nous » familial, il faut qu'il soit dans le « nous » de sa génération. Et c'est là qu'il peut être dans un mouvement d'église, qu'il peut avoir ce besoin spirituel qui va se développer, en particulier dans des petites activités apostoliques. Il faut qu'il découvre la générosité, l'attention aux pauvres. Et là, c'est parce que c'est autre chose, bien autre chose que sa famille. Voilà, vous voyez, cet enfant qui, affectivement parlant, est en plein travail, c'est la crise de l'adolescence, il a trouvé ce jeu personnel qui est encore un peu mystérieux pour lui. Et c'est en même temps, sous le plan de la foi, son initiation à une foi plus personnelle. C'est-à-dire qu'il a déjà reçu du catéchisme, mais il faut que ça continue. Un catéchisme qui s'arrête à 11 ans, c'est dramatique. Parce qu'il a toutes ces questions de l'adolescence qui doivent trouver des nouvelles réponses. Et donc, il faut aussi, lui aussi, qu'il quitte peut-être ses parents, mais en même temps, l'image d'un Dieu qui était peut-être justement trop idéal. Soit parce que c'est le Dieu grand juge qui lui a montré de façon trop insistante ce qui est bien et ce qui est mal, ou c'est au contraire le Dieu tout-puissant, capable de tout. Mais il peut découvrir que ce Dieu est finalement beaucoup plus intérieur à lui-même, comme la grande découverte d'Augustin qui cherchait Dieu partout et qui finalement l'a trouvé en lui-même. Ça, c'est assez capital. Il y a des petites retraites, il y a des éléments comme ça, des moments aussi qui se vivent en famille, mais où il peut vivre des choses très particulières pour sa découverte personnelle d'un Dieu qui est pour lui, qui est venu le sauver, lui. Pour ça, il faut qu'il meure à son enfant intérieur qui est trop dépendant, et qu'il s'aperçoive qu'il est libre en face de Dieu, qu'il pose des actes de liberté. C'est très important pour le construire ensuite pour sa foi d'adulte. Et c'est aussi parce que, plus que jamais, ce jeune adolescent découvre qu'il y a plus grand que lui. Et souvent, l'adolescent peut passer par cette phase où il se suffit à lui-même, il s'affirme. Ça peut être un petit orgueilleux, il a besoin de personne, alors qu'il a en lui cet appel à plus grand que lui. Voilà. Et ça, c'est bien sûr ce qu'il va découvrir dans les sacrements, la confession, parce que maintenant, largement, il peut comprendre ses déficits, ses limites. Et puis l'Eucharistie, parce que c'est l'âge où on n'a plus envie d'aller à la messe, et en même temps, il y a un mystère à creuser qui est très important pour lui. Il y a aussi la fête, parce que Dieu est un Dieu de joie, et surtout, surtout pas ce Dieu janséniste qui attend que nous soyons mortifiés pour le rejoindre, mais un Dieu joyeux, un Dieu de Noël, un Dieu qui vient nous dire que la sainteté, c'est pas triste. Un saint triste, c'est un triste saint. La sainteté, c'est être dans ce bonheur de joie, de paix et d'amour que l'on a pu expérimenter dans sa famille et que l'on commence de plus en plus à expérimenter avec les autres et avec l'auteur de l'amour qui est Dieu lui-même. Voilà ce beau trajet que réalisent les enfants. C'est un trajet qui ressemble à un avant, parce qu'il y a la naissance de cet être, la naissance à sa vie adulte.
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2: Nous venons de chanter, peuple de baptisés, Dieu t'appelle aujourd'hui, Dieu t'appelle en ce temps-ci, il t'appelle pour que tu vives. Il nous faut nous ressouvenir de notre baptême, ce jour où Dieu nous a appelés à vivre de sa vie, où lui-même est venu faire son inhabitation en chacun de nous. Et aujourd'hui, on fait mémoire de Sainte Thérèse Bénédicte de la Croix, Edith Stein, qui a traversé le baptême du feu pour rencontrer Dieu. Elle a donné sa vie, non seulement pour le Christ, mais aussi pour le salut de ses frères juifs. Et le pape Jean-Paul II l'a déclarée copatronne de l'Europe. Eh bien, en ce dimanche, jour du Seigneur, eh bien, il est bon aussi de se souvenir du don de cette vie pour le salut de l'Europe. Bien, chers frères et sœurs, entrons dans la célébration de l'Eucharistie en reconnaissant que nous avons péché et que nous avons besoin d'être renouvelés dans notre baptême. Je confesse à Dieu Tout-Puissant.

Que Dieu Tout-Puissant nous fasse miséricorde, qu'il nous pardonne nos péchés et nous conduise à la vie éternelle. Amen.

Dieu éternel et tout-puissant, comme l'enseigne l'Esprit Saint, nous pouvons déjà t'appeler du nom de Père.

Lecture du premier livre des rois. En ce jour-là, lorsque le prophète Élie fut arrivé à l'Horeb, la montagne de Dieu, il entra dans une caverne et y passa la nuit. Le Seigneur dit : Sors et tiens-toi sur la montagne devant le Seigneur, car il va passer. À l'approche du Seigneur, il y eut un ouragan si fort et si violent qu'il fendait les montagnes et brisait les rochers. Mais le Seigneur n'était pas dans l'ouragan. Et après l'ouragan, il y eut un tremblement de terre. Mais le Seigneur n'était pas dans le tremblement de terre. Et après ce tremblement de terre, un feu. Mais le Seigneur n'était pas dans ce feu. Et après ce feu, le murmure d'une brise légère. Aussitôt qu'il l'entendit, Élie se couvrit le visage avec son manteau. Il sortit et se tint à l'entrée de la caverne. Parole du Seigneur.

Lecture de la lettre de saint Paul, apôtre aux Romains. Frères, c'est la vérité que je dis dans le Christ. Je ne mens pas. Ma conscience m'en rend témoignage dans l'Esprit Saint. J'ai dans le cœur une grande tristesse, une douleur incessante. Moi-même, pour les Juifs, mes frères de race, je souhaiterais être anathème, séparé du Christ. Ils sont en effet israélites. Ils ont l'adoption, la gloire, les alliances, la législation, le culte, les promesses de Dieu. Ils ont les patriarches, et c'est de leur race que le Christ est né. Lui qui est au-dessus de tout, Dieu béni pour les siècles. Amen. Parole du Seigneur.

Aussitôt, après avoir nourri la foule dans le désert, Jésus obligea les disciples à monter dans la barque et à le précéder sur l'autre rive, pendant qu'il renverrait les foules. Quand il les eut renvoyés, il gravit la montagne à l'écart pour prier. Le soir venu, il était là, seul. La barque était déjà à une bonne distance de la terre. Elle était battue par les vagues, car le vent était contraire. Vers la fin de la nuit, Jésus vint vers eux en marchant sur la mer. En le voyant marcher sur la mer, les disciples furent bouleversés et dirent « C'est un fantôme !» Pris de peur, ils se mirent à crier. Mais aussitôt Jésus leur parla « Confiance, c'est moi, n'ayez plus peur !» Pierre prit alors la parole « Seigneur, si c'est bien toi, ordonne-moi de venir vers toi sur les eaux. » Jésus lui dit « Viens !» Pierre descendit de la barque et marcha sur les eaux pour aller vers Jésus. Mais voyant la force du vent, il eut peur et il commençait à enfoncer. Il cria, « Seigneur, sauve-moi !» Aussitôt Jésus étendit la main, le saisit et lui dit, « Homme de peu de foi, pourquoi as-tu douté ?» Et quand ils furent montés dans la barque, le vent tomba. Alors ceux qui étaient dans la barque se prosternèrent devant lui et lui dirent, « Vraiment, tu es le Fils de Dieu. »

Chers frères et sœurs, nous venons de chanter d'un seul cœur. Seigneur, fais-nous voir ton amour, donne-nous ton salut. Alors, comment est-ce que ça se passe à travers ces trois lectures que nous avons entendues? Trois lectures qui mettent un peu en exergue trois personnages. Élie, Paul et Pierre. Bon, il ne s'agit pas d'une étude de caractère. Ce que la parole de Dieu nous raconte, c'est quand même trois circonstances et nous présente trois hommes dans leur vulnérabilité. Élie, Paul et Pierre. Trois forts caractères dans trois moments de détresse. Le doute pour Élie, la peur, la tristesse dans le revers d'un succès, aussi pour Paul. Trois conceptions de Dieu qui vont être purifiées par l'épreuve d'un échec. Purification de leur foi dans trois lieux de rencontre, la montagne, la mer et la misère du temps. La première lecture nous situe à un moment clé de la vocation et de la mission d'Élie. Après avoir traversé le désert, il arrive de la montagne du Carmel à la montagne de l'Horeb. Entre les deux, il y a le désert. Le mont Carmel, c'est la manifestation de la gloire de Dieu. Devant le peuple, Élie a fait descendre le feu de Dieu qui a consumé l'Holocauste. Le lendemain, revers, fuyant la colère de Jézabel, la reine, qui en veut sa vie, Élie prend peur et de la montagne du Carmel, il entame un exode qui, à travers l'épreuve du désert, va le conduire jusqu'à la montagne de Dieu, à l'Horeb. Arrivé à l'Horeb, avec la tempête intérieure qui l'habite, il entendra l'ouragan, le tremblement de terre, la foudre, le feu. Mais il comprend que ce n'est pas là qu'est Dieu. Finalement, il expérimentera la voix d'un fin silence, le murmure de la brise légère. À ce moment, il comprit que Dieu se révélait au profond de lui-même. Et comme Dieu calme cette tempête intérieure, et comme Moïse au mont Horeb, il se voilera le visage avec son manteau, car tout était intérieur. Alors Élie découvre que la puissance de Dieu n'est pas celle qu'il croyait, parce qu'il a reconnu sa fragilité, parce qu'il a fait l'expérience de l'humilité, de son besoin d'être sauvé. Et il est maintenant fort de la force de la foi, et il peut reprendre sa mission au service du Seigneur. Voilà pour Élie. Maintenant Paul, dans la deuxième lecture. Elle propose cette lecture à notre méditation, ce passage de sa lettre aux Romains, où Paul s'interroge douloureusement sur la destinée de ses frères juifs qui, contrairement à lui, ne se sont pas convertis. Est-ce que nous, ça nous bouleverse de voir ce monde s'éloigner de Dieu? Et saint Paul éprouve un déchirement, s'interroge, il s'inquiète. Et aussi, d'une certaine manière, éprouve la fragilité de sa foi. Et il est clair qu'au début de son ministère, il est parti conquérant, battant. Mais à la fin de sa vie, il s'est montré pauvre. Lui non plus, il ne trouvera pas son assurance dans ses propres sécurités, mais dans la fidélité même de Dieu à son alliance. Enfin, l'Évangile nous présente dans la nuit aussi la tempête. Les apôtres, et tout particulièrement Pierre, paralysés par leur peur dans ce qu'ils croient être un fantôme qui s'avance vers eux, se mettent à crier, c'est la panique. Et si une page d'Évangile commence par « aussitôt », c'est qu'on a intérêt de la rallier à ce qui précède, pour trouver son sens.
Jésus vient de nourrir 5000 hommes avec 5 pains et 2 poissons, c'est-à-dire 3 fois rien, que les disciples avaient trouvé dans la foule. Jésus les a bénis, bénit ses pains, ses poissons, et les yeux levés au ciel, il a donné à ses disciples qui les ont donnés à la foule. Tous ces détails d'une transmission sont importants, car ils sont symboliques d'une mission de l'Église. Elle reçoit du pain béni par Jésus et le donne aux foules qui ont faim. Il y a quelque chose d'eucharistique dans ce geste, au-delà du miracle. Il y a même quelque chose de la Sainte Cène du Jeudi Saint, dans ce don multiplié pour une foule, comme une catéchèse des événements qui vont arriver plus tard. Et les deux scènes que nous lisons aujourd'hui peuvent être aussi rattachées à ce moment. Tout d'abord, Jésus s'isole pour prier sur une montagne, comme il s'isolera pour prier sur le mont des Oliviers après la Sainte Cène. C'est d'ailleurs le soir venu qu'il est là, seul, pour prier comme à Gethsémane. Et pendant que les disciples rament à contre-courant à cause d'une tempête, Jésus marche vers eux sur la mer. La mer, alors qu'il s'agit du lac de Tibériade. Car la mer, dans l'Antiquité, c'est le symbole de la mort. C'est le lieu des ténèbres, surtout la nuit, le lieu de la peur. Et voilà qu'ils se mettent à crier. C'est un fantôme. De fait, on ne peut pas marcher sur la mer, c'est impossible. Comme de marcher sur la mort, c'est aussi impossible. C'est pour ça qu'il va leur dire, sur la mer, ces paroles qu'il leur dira un jour de sa résurrection, « Confiance, c'est moi, n'ayez plus peur. » Trois mots. Le premier, « Confiance ». C'est le même mot que « foi ». Le troisième, « N'ayez plus peur ». C'est « N'ayez plus peur de la mort, j'en suis vainqueur ». Et entre les deux, c'est moi. Le « c'est moi » qui n'est rien d'autre que le nom de Dieu, le « je suis divin ». L'Église, nous-mêmes, sera donc toujours une Église tourmentée jusqu'à la gloire de la venue du Christ ressuscité. Nous vivons dans la nuit de la foi. C'est normal. Et Matthieu mentionne une scène particulière, la marche de Pierre sur la mer. Alors Pierre demande à Jésus, qui marche sur les eaux, « Si c'est toi, appelle-moi. » Genre, bien sûr, c'est toi, j'en crois pas mes yeux, je n'en crois pas ma foi, c'est impossible. Mais Jésus répond, « Eh bien, sois Pierre, viens. » Pierre doutait, si c'est bien toi. Puis Jésus le prend au mot. Le doute de Pierre sera vaincu par une expérience. Une expérience que seul Pierre va faire, ni les autres apôtres. Car nous sommes dans l'Église de Pierre. La foi, ce n'est pas seulement croire en Jésus ressuscité, croire que Jésus a marché sur la mort, c'est croire aussi que Pierre à marcher sur la mort. Notre foi est une foi ecclésiale. Pierre descend donc de la barque et marche sur les eaux en suivant Jésus, c'est-à-dire comme un bon disciple. Mais, dès que son regard quitte Jésus, il voit la force du vent, il voit le mal, il voit le malin et il se met à couler. Quelle puissante image! Alors Jésus le prend par la main pour le remonter sur son bateau église. Et Pierre est pris en main par son sauveur. Jésus le traite alors d'homme de peu de foi. Jésus vient sauver les mini-croyants que nous sommes. Il nous prend en main. Il le fera par sa résurrection. C'est donc que notre foi en la résurrection, elle est une foi vacillante, une mini-foi, une petite foi.
Oui, c'est pas autre chose. Saint Matthieu nous dira même, à la fin de son évangile, que voyant Jésus ressuscité, certains hésitaient à croire encore. Cet épisode est bien plus qu'une étape de la foi de Pierre. Elle est un condensé de la foi de Pierre. Quand Jésus et Pierre remontent dans la barque, le vent tombe, la paix et le calme reviennent. Et Jésus nous dira au repas des adieux, « Je vous laisse ma paix, je vous donne ma paix. » Et dans cette paix retrouvée, tous ceux qui sont dans la barque de Pierre se prosternent devant Jésus et lui disent, « Vraiment, tu es le Fils de Dieu. » On ne peut dire cela, on ne peut confesser la divinité de Jésus que dans sa résurrection. Nos trois personnages, Élie, Paul et Pierre, nous enseignent que pour nous libérer de tous les doutes qui nous assaillent, notre foi doit reposer sur Dieu seul, en naissant de ce cri du cœur, « Seigneur, sauve-moi ». Notre foi ne peut conduire à une rencontre en vérité avec le Seigneur que lorsque nous aurons fait l'expérience de notre propre fragilité, que lorsque nous sommes purifiés de toutes nos prétentions à pouvoir nous avancer vers lui en comptant sur nous-mêmes. Et comment ne pas penser à la Vierge Marie? Elle en a connu des tempêtes dans sa vie, Marie. Dès le début, elle a dû fuir en Égypte pour protéger son enfant. Elle a beaucoup souffert de l'incompréhension de son peuple qui refusait Jésus jusqu'à le condamner à mort. Elle a suivi son fils jusqu'au pied de la croix. Aujourd'hui, elle est toujours là, bien présente. Elle nous montre le chemin de l'humilité et de la sainteté. Amen.

Professons avec la foi et par notre chant à pleine voix notre foi en Dieu qui est Père, Fils et Esprit Saint.

Prions pour nos chefs temporels et toutes les autorités de ce monde. Prions pour les populations qui subissent la guerre, afin que tous les hommes de bonne volonté puissent œuvrer à une bonne entente entre tous les peuples, et que les chrétiens prient avec ferveur Notre-Dame du Rosaire, reine de la paix.

Prions pour les fils d'Israël dispersés par toute la terre. Que le Dieu des patriarches, Père du Sauveur du monde, les comble de ses bénédictions.

prions pour les personnes qui se joignent à nous par Radio Fidélité et les réseaux sociaux, et pour chacun d'entre nous ici rassemblés. Que nous cherchions Dieu dans le silence, avec un cœur humble à la suite de Marie.

que la voix de l'Église qui crie vers toi, Seigneur, sauve-nous, arrive à tes oreilles, Seigneur très beau. Que l'action de grâce l'attache à ton service et que ta protection lui donne la sécurité. Par le Christ, notre Seigneur. Amen.

Priez, frères et sœurs, que mon sacrifice, qui est aussi le vôtre, soit agréable à Dieu le Père Tout-Puissant. Accueille favorablement, Seigneur, ces présents que, dans ta miséricorde, tu as donnés à ton Église pour qu'elle puisse te les offrir. Fais qu'ils deviennent, par ta puissance, le sacrement de notre salut

Vraiment, il est juste et bon pour ta gloire et notre salut de t'offrir notre action de grâce toujours et en tout lieu, Seigneur Père très saint, Dieu éternel et tout-puissant. Nous reconnaissons le signe de ton immense gloire quand tu portes secours à la faiblesse humaine par ta puissance divine, mais plus encore quand ton Fils prend notre condition mortelle pour nous guérir de la mort. Ainsi, tu fais de notre existence périssable un passage vers le salut par le Christ notre Seigneur. Par lui, les anges adorent ta majesté et se réjouissent en ta présence à jamais. À leur hymne de louange, laisse-nous joindre nos voix pour chanter et proclamer.

Toi qui es vraiment saint, toi qui es la source de toute sainteté, Dieu notre Père, nous voici rassemblés devant toi et dans la communion de toute l'Église, nous célébrons le jour où le Christ est ressuscité d'entre les morts, par lui que tu as élevé à ta droite, nous te prions. Sanctifie ces offrandes en répandant sur elles ton esprit, qu'elles deviennent pour nous le corps et le sang de Jésus, le Christ, notre Seigneur. Au moment d'être livré et d'entrer librement dans sa passion, il prit le pain, il rendit grâce, il le rompit et le donna à ses disciples en disant « Prenez et mangez-en tous, ceci est mon corps livré. »

De même, après le repas, il prit la coupe. De nouveau, il rendit grâce et la donna à ses disciples en disant « Prenez et buvez-en tous, car ceci est la coupe de mon sang, le sang de l'Alliance nouvelle et éternelle, qui sera versé pour vous et pour la multitude en rémission des péchés. Vous ferez cela en mémoire de moi. »

0: faisant ainsi mémoire de la mort et de la résurrection de ton Fils, nous t'offrons, Seigneur, le pain de la vie et la coupe du salut, et nous te rendons grâce, car tu nous as estimés dignes de nous tenir devant toi pour te servir. Humblement, nous te demandons qu'en ayant part au corps et au sang du Christ, nous soyons rassemblés par l'Esprit Saint en un seul corps.
1: Souviens-toi, Seigneur, de ton Église, répandue à travers le monde. Fais-la grandir dans ta charité, en union avec notre pape Léon, notre évêque Matthieu, et tous les évêques, les prêtres et les diacres. Souviens-toi aussi de nos frères et sœurs qui se sont endormis dans l'espérance de la résurrection, en particulier de Madame Hélène Chappé, de sœur Marie-Agnès Véron et des défunts de la famille Durand-Robineau. Et souviens-toi dans ta miséricorde de tous les défunts, accueille-les dans la lumière de ton visage.
2: Sur nous tous enfin, nous implorons ta bonté. Permets qu'avec la Vierge Marie, la bienheureuse Mère de Dieu, avec Saint Joseph, son époux, les apôtres et tous les saints qui ont fait ta joie au long des âges, nous ayons part à la vie éternelle et que nous chantons ta louange et ta gloire par ton Fils, Jésus le Christ.

0: Délivre-nous de tout mal, Seigneur, et donne la paix à notre temps. Soutenus par ta miséricorde, nous serons libérés de tout péché, à l'abri de toute épreuve. Nous qui attendons que se réalise cette bienheureuse espérance, l'avènement de Jésus-Christ, notre Sauveur. Seigneur Jésus-Christ, tu as dit à tes apôtres, « Je vous laisse la paix, je vous donne ma paix. » Ne regarde pas nos péchés, mais la foi de ton Église. Pour que ta volonté s'accomplisse, donne-lui toujours cette paix et conduis-la vers l'unité parfaite, toi qui vis et règne pour les siècles des siècles.
1: Amen.
0: La paix du Seigneur soit toujours avec vous.
1: Et avec
0: dans la charité du Christ, donnez-vous

0: Voici l'agneau de Dieu, voici celui qui enlève les péchés du monde. Heureux les invités au repas des noces de l'agneau.
1: Seigneur, je te remercie.

0: s'asseoir pour les annonces. En ce 19e dimanche du temps ordinaire, 9 août, l'Église se souvient de la fête de Sainte Thérèse Bénédicte de la Croix, ou dite Schein, copatronne de l'Europe. Demain lundi 10 août, ce sera la fête de Saint Laurent. Mardi 11 août, Sainte Claire. Vendredi 14, Saint Maximilien Marie Colbé. Et samedi 15 août, la solennité de l'Assomption de la Sainte Vierge Marie, patronne principale de la France, et donc fête de préceptes en France. Eucharistie solennelle à 10h30 dans notre église, et l'après-midi à 16h, vêpres, bénédiction du Saint-Sacrement et procession dans le parc en l'honneur de Notre-Dame. Pour s'y préparer, plusieurs prêtres seront disponibles la veille à la porterie pour le sacrement du pardon et de la réconciliation, donc le vendredi après-midi 14 août, de 15h à 18h. Vous pouvez retrouver toutes ces informations sur notre site internet lacotellerie.com, ainsi que les homélies de chaque dimanche et les intentions de messe de la semaine.
1: Le Seigneur soit avec vous.
2: Et avec votre esprit.
1: Le Dieu Tout-Puissant.

L'ange du Seigneur annonça à Marie. Je vous salue Marie, pleine de grâce, le Seigneur est avec vous. Vous êtes bénie entre toutes les femmes, et Jésus, le fruit de vos entrailles, est béni. Voici la servante du Seigneur. Je vous salue Marie, pleine de grâce, le Seigneur est avec vous. Vous êtes bénie entre toutes les femmes, et Jésus, le fruit de vos entrailles, est béni. Le Verbe s'est fait chair, conçu du Saint-Esprit.

0: Priez pour nous, Sainte Mère de Dieu. Nous te prions, Seigneur, de répandre ta grâce en nos cœurs, afin qu'ayant connu par la voix de l'ange l'incarnation du Christ ton Fils, nous arrivions par sa passion et par sa croix jusqu'à la gloire de la résurrection par le Christ notre Seigneur.
1: Amen.

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2: Nous souhaitons une belle fête aux Bénédictes et aux Édites. Nous sommes en Allemagne, au début du XXe siècle, dans une famille juive. Edith Stein, née en 1891, grandit dans un contexte intellectuel stimulant, avec des parents qui encouragent la curiosité et l'apprentissage. Malgré cela, Edith se sent souvent en décalage avec sa famille et ses camarades de classe. Elle est une enfant solitaire, rêveuse, qui se pose des questions profondes sur la vie et sur Dieu. Plus tard, à l'université, elle abandonne toute croyance et se déclare athée. Passionnée par la philosophie, elle découvre les travaux de Husserl qui s'intéressent à la phénoménologie. Edith trouve dans cette approche une réponse à ses propres questionnements. Elle décide d'approfondir ses études et obtient son doctorat en 1916, devenant l'une des premières femmes docteurs en philosophie. Pourtant, malgré sa réussite académique, Edith ressent un vide intérieur qu'elle ne parvient pas à combler. Un jour, elle tombe par hasard sur l'autobiographie de Sainte Thérèse d'Avila. Fascinée par son témoignage, Edith se convertit au catholicisme en 1922. Mais la vie de convertie n'est pas facile pour Edith. Sa famille la rejette. Elle perd des amis, subit des insultes et des provocations. En 1933, la montée du nazisme en Allemagne la met en danger. Elle est obligée de quitter son poste de professeur à l'université et entre au Carmel de Cologne. Elle y devient religieuse et prend le nom de Sœur Thérèse Bénédicte de la Croix. Puis la guerre éclate et elle doit partir pour la Hollande, se réfugier dans un autre Carmel. Mais le pouvoir national-socialiste décide de déporter tous les chrétiens d'origine juive. Edith Stein est envoyée dans le camp d'extermination d'Auschwitz avec sa sœur Rosa, le 1er août 1942. Elle y est martyrisée, mais garde sa foi inébranlable. Aujourd'hui, nous nous recueillons en écoutant l'une de ses prières. Ô Seigneur Dieu, donne-moi tout ce qui peut me conduire à toi. Ô Seigneur Dieu, éloigne de moi tout ce qui peut me détourner de toi. Ô Seigneur Dieu, fais aussi que je ne sois plus mienne, mais que je sois entièrement tienne.
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3: 200 ans de photographie en lien avec l'animation dans l'œil du photographe conçue par le service patrimoine et les musées Lavallois. Amélie de Cercet, bonjour.
4: Bonjour.
3: Alors nous vous retrouvons toujours en lien avec cette exposition qui anime le cœur de ville de Laval, cette exposition autour de la photographie. On s'est quitté la semaine dernière en se disant que la photographie était pour les politiques de l'époque un outil de communication, mais c'était aussi un outil de communication, mais aussi de témoignage, et un petit peu plus que ça. Et c'est là qu'on a l'arrivée de Prosper Mérimée, notamment.
4: Et oui, tout à fait. Donc en 1840, Prosper Mérimée va créer en quelque sorte les premiers monuments historiques. On va dresser un inventaire des monuments pour lesquels des secours ont été demandés et qui nécessitent des travaux pour être conservés. Et à Laval, on a deux monuments qui sont concernés, plus un, je dirais, parce que le troisième étant la basilique d'Avesnières. Et Avesnières, en 1840, ne fait pas encore partie de Laval. Donc c'est pour ça que je dis deux, ah oui, plus un.
3: On oublie.
4: Et oui, on a tendance à oublier. Mais Avesnières, non, était une commune à part entière. Donc les deux véritables monuments lavallois, eh bien, sans surprise, identifiés par Prosper Mérimée, sont le château et ce qui était à l'époque l'église de la Trinité et qui est devenue depuis la cathédrale. Et l'idée, eh bien, ça va être d'effectuer une série de clichés qui va représenter ces deux monuments. Et Benjamin Pépin, qu'on a eu l'occasion d'évoquer par le passé, eh bien, nous permet d'avoir une vision, par exemple, de la cour du château avant la disparition de ce que l'on appelle le grand degré. Alors aujourd'hui, si vous allez dans la cour du château, vous allez peut-être être surpris par un espèce de perron en hauteur, une espèce de plateforme en hauteur, juste, hein, à droite de l'entrée. On se demande ce que c'est et en fait, eh bien, ça correspond au perron. Il faut imaginer que sur la droite, eh bien, il y avait un escalier qui descendait accolé à la façade du château, dont on voit encore d'ailleurs le soubassement. Et donc, ce grand degré, eh bien, va disparaître à la fin du 19e siècle. Et grâce à Benjamin Pépin, eh bien, on a une idée de ce à quoi ça pouvait ressembler. Et donc, ça nous facilite aussi la vie à nous quand on fait des visites du château pour expliquer tout ça. Alors d'ailleurs, ce grand degré était vraiment quelque chose de très symbolique et on peut se demander si aujourd'hui on l'aurait gardé ou pas, puisqu'il symbolisait la montée vers la justice au Moyen-Âge, la montée vers la justice du Seigneur. Donc c'est quelque chose qui était quand même très très monumental et très impressionnant, mais qui a donc été sacrifié à un moment donné.
3: On ne sait pas pourquoi.
4: On n'a pas de raison. Alors est-ce que c'est lié... Comme le château était à cette époque-là une prison, alors ça pouvait être un petit peu gênant aussi, cet escalier dans la prison en termes de mobilité. On ne sait pas, on n'a pas d'explication rationnelle. Et on parlait également donc de ce deuxième monument lavallois qui a été classé au titre des monuments historiques, donc l'église de la Trinité. Cette église de la Trinité, notre cathédrale actuelle, en fait, on dit souvent que c'est un véritable puzzle architectural. Parce qu'il y a vraiment toutes les époques depuis 1000 ans. Alors actuellement, la nef est en travaux. En fait, c'est un chantier permanent, là encore, cette église de la Trinité. Aujourd'hui, on a cette nef donc, qui est échafaudée, etc. On a le portail qui a été redonné à la vue du public il y a quelques mois. Et il faut imaginer qu'à la fin du 19e siècle, eh bien, il y a beaucoup, beaucoup de restaurations qui sont entreprises sur ce monument. Par exemple, ce qu'on a du mal à s'imaginer, c'est que là où vous avez les échafaudages le long de la nef aujourd'hui, donc côté est, hein, puisqu'elle n'est pas orientée, eh bien vous aviez des maisons qui étaient accolées à la nef. Et là encore, les photographes vont nous illustrer ce phénomène qui est très surprenant avec nos yeux de 2026. On a également, on parlait du portail néo-roman, il est construit à cette époque-là, ainsi que le collatéral néo-gothique qui donne côté Place Hardy-de-Lévaré. Le portail aussi actuel qui est au niveau du pignon nord de la nef, qui est actuellement échafaudé, il est tout neuf à cette époque-là, entre guillemets. Et du coup, eh bien, ce portail-là va aussi être représenté par Benjamin Pépin. Donc vraiment, pour nous, c'est là encore une mine d'informations très, très précieuse, plus de 150 ans après. Mais il faut s'imaginer que l'objectif premier, c'était vraiment de protéger le patrimoine et d'immortaliser ce patrimoine, quoi.
3: Et en fait, du coup, ces photos qui étaient réalisées étaient envoyées quelque part auprès des pouvoirs publics, en fait, de l'État, pour justement solliciter, pour montrer en fait l'ampleur des dégâts et solliciter des subventions.
4: Aides. Oui, tout à fait. Déjà à l'époque. Oui. Ouais, c'était ça l'idée. C'était vraiment d'avoir un inventaire pour restaurer prioritairement ces deux monuments.
3: Alors Amélie, avant qu'il n'y ait la photographie, il y avait des croquis.
4: Oui.
3: Donc là, ça crée quand même une révolution. En fait, on n'a pas ce même.
4: Non. Là, c'est beaucoup plus. Voilà, c'est beaucoup plus précis. Morgane ou mes collègues ont dû vous en parler. Effectivement, on avait tous ces croquis, notamment le guet Pré-Laval. Là, avec les photos, on a des photos qui sont d'une netteté très impressionnante pour l'époque. Et encore une fois, on parle du numérique aujourd'hui. Oui. Les photos qu'on a de la fin du 19e siècle ne sont pas si pixelisées que ça. Et elles sont d'une très bonne qualité, notamment, j'en ai deux sous les yeux que vous ne pouvez pas voir à la radio, mais qui sont quand même très très nettes, comme celle de la vallée Saint-Julien.
3: Alors qu'est-ce que c'est que cette vallée Saint-Julien?
4: Ah, qu'est-ce que c'est? Alors effectivement, vous avez tous entendu parler de l'espace Saint-Julien.
3: Oui.
4: Donc la vallée Saint-Julien, alors, c'est un peu difficile à vous situer, c'est à peu près derrière l'actuelle caisse d'allocation familiale. Donc on est à peu près dans tout ce coin entre le portail actuel de l'espace Saint-Julien, tout cet espace derrière la CAF jusqu'à la rue du Pont de Mayenne. C'est vraiment
3: un Saint-Vénérand, quoi.
4: Oui, voilà, ouais. Tout à fait. C'est un espace qui, à cette époque-là, eh bien, depuis des temps immémoriaux, hein, on est probablement depuis le XIIe siècle et la construction de l'hôpital Saint-Julien et celle du Vieux-Pont. Il faut imaginer que c'est une sorte de micro-quartier qui est fait de petites venelles très étroites, de cours, d'arrière-cours. Enfin, c'est quelque chose qui est extrêmement sombre.
3: Malfamé ?
4: Qui est malfamé, peut-être pas tant que ça, mais en tout cas qui est assez populaire et qui est surtout très très humide. On dit qu'on accède à cette époque-là à la vallée Saint-Julien par une ruelle très pentue. Alors on voit hein, encore aujourd'hui, on devine cette topographie un petit peu en pente depuis les quais jusqu'au carrefour entre la rue Ambroise-Paré et la rue du Pont de Mayenne. On voit qu'on descend et donc là, il faut imaginer que c'est encore plus en pente à cette époque-là. Cette ruelle, elle est entourée par des murs très hauts qui, vraiment, on est dans une sorte de labyrinthe, en fait, enfui dans ce faubourg Saint-Vénérand. Et c'est quelque chose qui est très impressionnant et qui va être vraiment complètement rasé à la fin du 19e siècle pour construire les quais et pour répondre aussi à cette idée d'hygiène. Il ne faut pas oublier que le 19e siècle, c'est le siècle de l'hygiénisme. Et donc, tout ce qui fait un petit peu délabré, un petit peu insalubre, eh bien, tout ça, ça va être rasé donc, sur l'autel de l'hygiénisme. Et donc, cette vallée Saint-Julien, eh bien, va disparaître. Et c'est ce qui explique, d'ailleurs, que dans cette zone-là, on est surtout sur l'habitat de la fin du 19e siècle. Et on a très peu de restes antérieurs.
3: Et heureusement qu'on a donc les photographies pour s'en souvenir. On a un tout petit peu de temps aussi pour parler peut-être de la maison Sédillier.
4: Oui, tout à fait. Alors effectivement, on n'est pas très loin de la vallée Saint-Julien. On va franchir le vieux pont. Et au débouché de ce vieux pont, on avait une maison qui s'appelait dite Sédillier, une maison à pans de bois de la fin du Moyen-Âge qui avait la particularité d'être à double pignon. Donc on avait deux pignons côte à côte. Donc il faut imaginer quand même une maison à pans de bois qui était relativement impressionnante et qui là encore, eh bien, va être sacrifiée sur l'autel de la modernité, de l'hygiénisme, de la transformation et de l'embellissement de la ville. Puisque, eh bien, on va construire à sa place le quai Albert Goupil dans les années 1860. Et puis, eh bien, dans le prolongement, on va construire la rampe d'accès à la rivière qu'il y a juste devant les bains-douches et qui permettait aux chevaux de s'abreuver. Ça, c'est quelque chose qui est très, très précieux. Puis, puisqu'on parle des bords de Mayenne,

0: 19e siècle.
1: Et en fait, elle a été prise d'où ? D'une montgolfière ? Ou du château, peut-être ?
0: Non, je ne sais pas, peut-être du talus, de la voie de chemin de fer, mais elle paraît encore plus haute. Donc, on ne sait pas trop d'où elle a été prise, mais pas du château en tout cas, parce qu'on voit vraiment le bras de l'ancien lit. On est plutôt au niveau presque de la gare actuelle, quoi.
1: D'accord, donc une autre perspective.
0: Oui, tout à fait.
1: Bon, merci beaucoup Amélie.
0: Merci.
1: Et puis, allez, on se fera encore un petit troisième épisode avec
0: vous.
1: Et bien,
0: c'est parti.
1: Alors, à la semaine prochaine.
0: À la semaine prochaine.
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4: Je suis de nouveau aujourd'hui avec Sébastien de Heuvels, qui est astrophysicien à l'Institut de recherche en astrophysique et planétologie et qui est maître de conférence à l'Université de Toulouse. La semaine dernière, nous avons parlé d'une manière générale des étoiles dans le ciel, de ce que sont les étoiles, des grosses sphères de gaz chaud. Et nous avons déjà donné beaucoup d'informations sur ces étoiles. Il y en a qui sont plus grosses que le Soleil, d'autres qui sont plus petites, comment elles évoluent, etc. Donc nous allons revenir un petit peu sur ce sujet en expliquant comment nous savons tout ça. Puisque les étoiles, on ne peut pas faire des expériences sur les étoiles. On ne peut pas aller changer une étoile pour voir comment elle réagit. Alors, comment fait-on pour savoir tout ce que nous savons actuellement sur les étoiles ? Et quels sont les instruments aussi qui nous permettent de savoir tout ça ? Donc, Sébastien, est-ce que tu veux bien dire quelques mots sur la manière dont on observe les étoiles ? Alors, c'est un très, très grand sujet. Donc déjà, comment est-ce qu'on sait que les étoiles évoluent ? Comment est-ce qu'on connaît leur masse aussi ? Parce qu'on a parlé d'étoiles plus grosses, plus massives que le Soleil, d'étoiles moins massives. Donc ça fait plusieurs sujets, ça. Comment est-ce qu'on peut observer les étoiles et savoir, avoir des informations sur leur structure, sur leurs paramètres, masse, température, etc.
5: Alors oui, c'est une bonne question. Bon, bonjour à tous. Alors les étoiles, déjà, ça nous ramène à très longtemps, ça fait très longtemps que les gens observent les étoiles. Qu'est-ce qu'on observe quand on observe une étoile ? Une des premières choses dont on peut se rendre compte, c'est que les étoiles n'ont pas toutes la même luminosité, il y en a qui brillent plus que d'autres. Donc ce qu'on peut mesurer d'abord, c'est leur luminosité. Alors c'est pas si facile que ça de mesurer leur luminosité directement, parce que disons que quand on voit une étoile qui est pas très brillante, elle peut être soit très brillante et lointaine, ou alors intrinsèquement pas très brillante et proche. Donc évidemment, on voit qu'on a besoin de connaître sa distance. Donc si on connaît sa distance sa luminosité apparente, on peut connaître sa luminosité absolue. Donc ça, c'est déjà une première chose.
4: Alors faut peut-être, puisque tu parles de distance, quand même dire un mot sur comment est-ce qu'on mesure les distances des étoiles. Comment est-ce qu'on sait qu'il y a des étoiles lointaines et des étoiles proches ?
5: Alors déjà, ce qu'il faut garder en tête, c'est que quand on observe des étoiles, les étoiles qu'on voit dans le ciel nocturne, ce sont toutes des étoiles de notre galaxie. On voit d'autres galaxies, mais où on arrive à distinguer quelquefois des étoiles brillantes dans les galaxies, mais les étoiles qu'on voit dans le ciel du soir, c'est des étoiles de notre galaxie. Après, pour savoir à quelle distance elles sont, essentiellement, la méthode la plus couramment utilisée, c'est ce qu'on appelle la méthode de parallaxe. C'est une méthode qui consiste à utiliser un petit peu la variation de la position des étoiles dans le ciel au cours du temps quand la Terre se déplace le long de son orbite. Si on observe une étoile relativement proche dans le ciel, elle ne va pas nous apparaître exactement à la même position si on la regarde 6 mois plus tard et que la Terre s'est déplacée sur son orbite autour du Soleil. Et en regardant ce mouvement, on arrive à remonter avec de la trigonométrie, à revenir, à déterminer la distance de cette étoile-là.
4: C'est ça. Donc, en fait, ça a été découvert il y a un peu plus d'un siècle. Hein, et on fait des observations depuis le sol. Mais maintenant, il y a eu un satellite qui s'appelait Hipparcos qui a mesuré des distances de beaucoup d'étoiles comme ça. Et maintenant, on a Gaïa qui mesure des distances de je ne sais pas, Hipparcos, c'était peut-être 200 000 étoiles. Et Gaïa, c'est des millions d'étoiles.
5: Oui, beaucoup plus qu'est-ce que ça. Oui, je crois que c'est même le milliard d'étoiles. Hipparcos, c'était l'environnement proche du Soleil. Et avec Gaïa, qui est un satellite de l'ESA, de l'Agence spatiale européenne, on arrive maintenant à mesurer des distances d'étoiles tout à l'intérieur de quasiment l'ensemble de notre galaxie. Et donc, c'est un outil extrêmement puissant pour étudier les étoiles.
4: On peut peut-être donner quelques chiffres. Hein. La première étoile,

0: La plus proche de nous, c'est un peu plus de 4 années-lumière. Et la galaxie, la dimension de la galaxie, c'est 100 000 années-lumière.
1: Voilà, c'est ça, oui, effectivement.
0: Et les autres galaxies sont à des millions d'années-lumière. Donc c'est normal qu'on ne puisse pas observer individuellement, sauf exception, les étoiles d'autres galaxies. Alors on a les distances, on a la lumière que l'étoile nous envoie. Donc à partir de ça, la lumière qu'on reçoit à la distance, on peut savoir quelle lumière l'étoile émet. C'est ça la luminosité
1: Voilà, c'est ça.
0: astrasec.
1: La luminosité, en fait, c'est l'énergie que l'étoile rayonne par seconde. Et donc ça, c'est quelque chose que si on a accès à la distance et à la luminosité apparente, on peut connaître cette grandeur-là qui est importante pour l'étoile. C'est une première chose qu'on peut mesurer
0: Ça,
1: forcément.
0: c'est très important parce que comme on a des étoiles qui ont des luminosités très différentes, ça veut dire soit qu'elles sont plus ou moins grosses déjà, soit qu'elles sont à des stades évolutifs différents.
1: Exactement. Alors, pour avoir vraiment une information sur ce qui se passe dans l'étoile, on a besoin d'une deuxième grandeur qui est la température. Savoir quelle est la température à la surface des étoiles qu'on
0: Alors, comment est-ce qu'on sait si une étoile est très chaude ou moins chaude?
1: Alors, il y a plusieurs façons de déterminer la température d'une étoile. Une façon la plus facile à concevoir, c'est la couleur. Donc, peut-être que si vous habitez dans une ville où il y a beaucoup de pollution lumineuse, vous avez l'impression que les étoiles sont toutes à peu près de la même couleur. Mais si vous les regardez à la campagne, dans un ciel nocturne bien noir, vous allez vous rendre compte qu'il y en a certaines qui sont plus bleues et d'autres qui sont plus rouges. Et ça, on peut montrer que la couleur, elle est directement reliée à la température. Une étoile qui est froide, elle va nous apparaître plus rouge.
0: Froide, froide, moins chaude, parce que pour les gens, froid, c'est 0 degré. Là, une étoile froide, c'est 3000, 3000, 4000 degrés, une étoile froide.
1: Voilà ce qu'on appelle. Donc le Soleil a une température de à peu près 5 800 degrés à la surface. Hein. Et ce que j'appelle une étoile froide, c'est une étoile qui est plus froide que le Soleil. Donc voilà, quelques milliers de degrés, 3 000, 4 000 degrés, pour nous, c'est une étoile froide. Et une étoile chaude, ce sont des étoiles qui ont des températures de plusieurs dizaines de milliers de degrés. Et ces étoiles-là, elles vont rayonner davantage dans le bleu que dans le rouge et elles vont nous apparaître plutôt bleues, un éclat bleuté.
0: C'est ça qui est un peu, comment dire, paradoxal pour les gens, parce que les gens sur Terre ont l'habitude de penser froid, c'est le bleu, l'eau, et chaud, c'est le rouge, le feu. Mais en réalité, quand on chauffe du fer, par exemple, il est d'abord chauffé au rouge, et puis ensuite il devient blanc, et quand on chauffe du gaz, après le rouge, il devient bleu. Donc c'est contre-intuitif, en fait.
1: Voilà, c'est ça, effectivement. C'est un peu contre-intuitif, mais c'est comme ça que ça se passe. Donc, c'est une façon de mesurer la température des étoiles. Et quand on a accès à la fois à la température de surface, alors j'insiste sur le fait que c'est la température à la surface d'une étoile. La température dans le cœur d'une étoile, dans le cœur du Soleil, la température, c'est de l'ordre de 15 millions de degrés. Donc, c'est beaucoup, beaucoup plus chaud. Quand on regarde une étoile, et ça, c'est important de l'avoir en tête, quand on observe une étoile, on observe sa surface. Donc on peut mesurer des choses, sa luminosité de surface, la température de surface, et avoir accès à ces deux grandeurs, la luminosité et la température de surface, on peut déjà obtenir plein d'informations sur l'étoile. Ça, c'est assez remarquable. Avec ces deux paramètres-là, on peut savoir si l'étoile est en train de brûler de l'hydrogène au cœur ou pas. On peut savoir si l'étoile, elle est plutôt massive ou plutôt peu massive, si c'est une géante, si c'est une naine blanche.
0: Et ça, on le sait à l'aide de ce qu'on appelle des modèles, c'est-à-dire des calculs qu'on fait avec des équations qui nous montrent comment fonctionne l'intérieur d'une étoile à partir de ce qu'on observe à la surface.
1: Exactement, ça a d'abord été observé, c'est quelque chose d'observationnel où les gens ont regardé comment se répartissent les étoiles en fonction de leur luminosité, de leur température. Et ensuite, c'est par la connaissance de la structure interne d'une étoile qu'on est arrivé à faire le lien entre ces observations et la structure interne des étoiles. Donc une étoile, donc on sait que c'est une boule de gaz, et donc en fait, elle obéit aux mêmes équations hein, de base qu'un gaz, mais simplement pour comprendre une étoile, c'est du gaz auquel il faut rajouter plein de physiques différentes. Pour comprendre une étoile, il faut comprendre les réactions nucléaires, il faut comprendre la génération donc d'énergie par les réactions nucléaires, le transport d'énergie à l'intérieur de l'étoile. Toutes ces choses-là doivent être incorporées. Donc, en tant que physicien, on peut mettre tout ça en équation. Donc, on a un système d'équations qui permet de traiter de la structure interne et de l'évolution stellaire. Et ces équations-là sont en fait très très difficiles à résoudre. Donc, on ne peut pas les résoudre nous avec un bout de papier, un crayon. Et ces équations-là, on est obligé de les faire résoudre par un ordinateur, en fait.
0: Oui, c'est-à-dire que ces équations-là, elles étaient connues depuis le début du XXe siècle. Mais les gens ne pouvaient pas les résoudre, donc ils faisaient des approximations. Et elles ont été résolues, elles ont commencé à être résolues dans les années 1950, hein, quand il y a eu les premiers ordinateurs.
1: Exactement, ça a marqué un peu un tournant dans la physique solaire et stellaire. C'est que jusqu'à ce stade-là, hein, où les ordinateurs ont pu vraiment nous aider, les scientifiques étaient obligés de faire beaucoup, beaucoup d'approximations pour avoir une idée de ce qui se passait dans une étoile. Et à partir du moment où on a pu utiliser des ordinateurs pour résoudre ces équations-là, ça nous a ouvert tout un champ et ça nous a permis, à partir de les choses qu'on peut mesurer, observer sur des étoiles, d'en déduire des paramètres de l'étoile qui sont inaccessibles aux observations. Parmi ceux-ci, on a déjà parlé de la masse. Hein. Généralement, en général, on n'est pas capable de mesurer la masse d'une étoile. Et un paramètre encore plus difficile à déterminer, c'est l'âge. Quel est l'âge d'une étoile? Et pour ça, il faut savoir ce qui se passe à l'intérieur. Là, en fait, pour ça, on s'appuyer sur ce qu'on appelle des modèles stellaires. Quand on parle de modèles stellaires, c'est une façon qu'on a de résoudre ces équations. On essaye de créer des modèles qui reproduisent les observables, les quantités observées sur les étoiles, que sont la luminosité, la température. Il y en a certains autres dont on n'a pas parlé ici. Et si on a un modèle qui reproduit tout ça, on regarde quelle est la masse, quel est l'âge de ce modèle, et on va dire que ça correspond à la masse et à l'âge de l'étoile qu'on observe.
0: Et alors là, on va en parler la semaine prochaine, mais il y a récemment des observations, disons nouvelles, enfin, c'est que les étoiles, beaucoup d'étoiles vibrent, et grâce à ces vibrations, ce qu'on appelle la sismologie, ça nous permet d'avoir beaucoup plus d'informations sur l'intérieur des étoiles. Mais ça, on va peut-être le laisser pour la semaine prochaine. Je voulais faire une petite remarque parce que tu dis la température extérieure du Soleil, qui est de 5800 degrés, ce qui est évidemment tout à fait exact, et on étudie ces étoiles par la lumière qu'elles émettent. Pour l'instant, on parle de lumière visible. Mais je voulais faire une petite remarque parce que récemment, on a eu une émission avec Ludwig Klein où on a parlé de la couronne solaire et on a discuté le fait que la couronne solaire est à 1 million de degrés. Donc en fait, il y a les étoiles, la sphère stellaire. Et puis, ces étoiles, souvent, émettent de la matière, envoient de la matière dans l'espace, ont de la matière autour. Et donc, pour l'instant, ce dont nous parlons, c'est de la sphère elle-même, la sphère stellaire, et on étudie la surface, c'est-à-dire ce qui nous envoie la lumière visible, sachant que la couronne solaire envoie des rayons X et ultraviolets. Donc, c'est un peu compliqué, hein, parce qu'on étudie la structure et l'évolution des étoiles, mais c'est vrai que dans les régions extérieures des étoiles, il se passe encore autre chose qui complique tout. Ça, donc, on en a déjà parlé dans une autre émission, et puis on pourra peut-être revenir un peu dans la suite. Pour l'instant, on arrive à la fin de cette émission, donc à la semaine prochaine.
1: À la semaine
0: Merci.
1: prochaine.

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1: Je sais dire aux autres le bien que je pense d'eux. J'ai appris, alors qu'on n'avait pas fait avec moi dans mon enfance, mais j'ai appris à dire ce que j'aime chez les autres au fur et à mesure, sans fausse pudeur et sans crainte. Car j'ai compris qu'en chacun, il y a un petit enfant qui a besoin de soleil, qui manque de confiance en lui, qui est timide, qui a mis des remparts, des défenses, et qui ne va pouvoir surgir comme enfant de lumière que s'il est valorisé d'une façon juste. Il ne s'agit pas pour moi de dire des choses que je ne pense pas. Il ne s'agit pas pour moi de dire des paroles mécaniques, comme un perroquet, mais de dire vraiment, chaque fois que dans mon cœur, je sens du bien pour l'autre. Aucun de nous ne se voit tel qu'il est. La plupart des gens se dévalorisent beaucoup plus qu'on ne le croit. Et on n'avance pas uniquement avec des critiques et des jugements. En psychologie, moins par moins ne donne pas plus. Des critiques sur ce qui ne va pas ne vont pas faire émerger les dons et les talents. J'ai donc besoin aussi et à côté de valorisation. Parce que je l'ai compris, parce que dans ma vie, quelqu'un m'a regardé avec amour. Quelqu'un m'a dit, m'a révélé des parties de moi-même positives que je ne connaissais pas et a allumé un feu en moi de la part de Dieu. À mon tour, je vais allumer le feu en ayant des paroles d'amour tendre. Je ferai attention à ce que je dis. Je veillerai à ce que ce ne soit pas mal compris. Mais j'oserai dire, je t'aime. J'oserai dire, le Seigneur t'aime. J'oserai dire, tu es belle. J'oserai dire, quelle créativité. J'oserai dire, ce que tu viens de dire me semble tellement juste. Quelle finesse tu as. À partir de maintenant, j'apprends à dire aux autres le bien que je pense d'eux.
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Bonjour chers auditeurs, voici l'émission Visage de la Bible. Catherine Mann au micro pour vous proposer de feuilleter la Bible comme un album de famille, celui d'une grande famille spirituelle, où nous allons nous attarder sur quelques visages d'hommes et de femmes, en choisissant plutôt de mettre en lumière ceux qui ne sont pas très connus, mais qui méritent pourtant de l'être, ou en tout cas, qui méritent que l'on s'y intéresse, car dans la Bible, tout a son importance.

Continuons donc de tourner les pages bibliques et arrêtons-nous aujourd'hui sur le visage de Gédéon. Gédéon était juge en Israël. Alors nous trouvons évidemment son portrait dans le livre des Juges au chapitre 6. Mais essayons d'abord de comprendre ce qu'est exactement la fonction de juge qui le caractérise. Il s'agit bien sûr d'abord de faire appliquer la loi de Moïse et de rendre la justice dans les conflits et les litiges. Mais leur fonction est beaucoup plus large en fait, car ils ont un véritable rôle d'autorité supérieure qui leur permet de commander et de gouverner le peuple hébreu dans certaines situations. Et en général, il s'agit de situations catastrophiques qu'ils vont devoir affronter pour déployer alors toutes leurs qualités et leurs compétences. Certains juges vont littéralement devoir se comporter en sauveurs pour leur peuple. Nous sommes ici, rappelons-le, dans la période qui suit directement l'installation des 12 tribus sur le territoire de la terre promise, qui fut divisée pour permettre à chaque tribu une occupation indépendante et autonome qui préserve leur tradition propre. Le juge peut donc n'avoir qu'une fonction locale au sein de sa tribu, mais parfois, dans des circonstances plus dramatiques, il devra aussi s'imposer aux autres tribus. Rappelons quand même que le peuple d'Israël s'est installé en terre promise sur une terre déjà habitée par d'autres peuples et que forcément, ils ne sont pas tout à fait bien accueillis. Il y a donc régulièrement des attaques de tribus voisines ennemies, telles les Philistins, les Moabites, les Amorites ou les Madianites. Nous devons cependant noter que ces peuples ne s'attaquent pas à Israël simplement par hasard, mais que chaque fois, nous dit la Bible, il s'agit d'une décision qui est prise par le Dieu d'Israël en réaction à un mauvais comportement du peuple hébreu, généralement une trahison de l'Alliance avec des sacrifices offerts aux dieux étrangers, aux dieux locaux. Nous pouvons lire d'ailleurs une description globale de ce qui va se passer sur cette terre promise au temps des juges. Je vous lis ce passage qui se trouve au chapitre 2, versets 12 et suivants. « Ils suivirent d'autres dieux parmi ceux des peuples qui les entouraient. Ils se prosternèrent devant eux et offensèrent le Seigneur. Ils abandonnèrent le Seigneur et ils servirent les Baals et les Astartés. Alors la colère du Seigneur s'enflamma contre Israël, il les livra aux mains des pillards. La main du Seigneur était sur eux pour leur malheur, et leur détresse devint extrême. Alors le Seigneur suscita des juges qui les délivrèrent de ceux qui les pillaient. Mais même leurs juges, ils ne les écoutaient pas. Quand le Seigneur leur suscitait des juges, le Seigneur était avec le juge et il les délivrait. Mais à la mort du juge, ils recommençaient à se pervertir. Aussi le Seigneur laissa-t-il subsister ces nations ennemies pour mettre par elles Israël à l'épreuve, pour savoir s'ils obéiraient au commandement que le Seigneur leur avait prescrit. » Voilà, c'est donc le contexte général. Et maintenant, regardons plus précisément l'histoire de Gédéon, juge en Israël par la grâce de Dieu, comme nous le raconte le chapitre 6 du livre des Juges. Le récit commence par une notice classique décrivant la situation. Je vous lis. « Les fils d'Israël firent ce qui est mal aux yeux du Seigneur, et le Seigneur les livra à Madian pendant 7 ans. » Voilà, l'ennemi c'est Madian, après quoi donc très affaibli à cause des invasions des Madianites, Israël va se tourner vers le Seigneur et supplier. Alors un ange fut envoyé à Gédéon et je vous lis leur dialogue. L'ange du Seigneur apparut à Gédéon et lui dit « Le Seigneur est avec toi, vaillant guerrier. » Gédéon répondit « Pardon mon Seigneur, mais si le Seigneur est avec nous, pourquoi tout cela nous est-il arrivé? Où sont donc toutes les merveilles
que nous racontaient nos pères. Maintenant, le Seigneur nous a délaissés en nous livrant à Madian. » Alors le Seigneur se tourna vers lui et lui dit, « Va avec cette force que tu as et sauve Israël de Madian, c'est moi qui t'envoie. » Mais Gédéon objecta, « Pardon, mon Seigneur, mais comment sauverai-je Israël? Mon clan est le plus faible en Manassé et moi, je suis le plus jeune de la maison de mon père. » Le Seigneur lui répondit, « Je serai avec toi et ainsi tu battras tous les Madianites. » Voilà, nous avons donc ici des indications pour comprendre qui était Gédéon. C'était donc le fils de Joash, qui lui-même faisait partie du clan d'Aviézer, de la tribu de Manassé, l'un des fils de Joseph. Remarquons quand même qu'il devait avoir un sacré caractère pour accueillir la bénédiction d'un ange par des récriminations. Et plus encore, quand il ose mettre en doute la promesse du soutien de Dieu. Il objecte qu'il n'est pas grand-chose face au nombre et à la force des ennemis, qu'il est encore très jeune et que son clan est faible. Mais Dieu n'est pas choqué par les objections de Gédéon. Et rappelons-nous que, comme lui, la Vierge Marie elle-même commença par résister à l'annonce de l'ange Gabriel en demandant plus d'explications. Cette façon de chercher à mieux comprendre montre en fait tout le sérieux qui est accordé aux paroles angéliques. Et pourtant, Gédéon ne se contentera pas de la promesse de Dieu qui lui dit « Je serai avec toi ». Il va lui demander des preuves par un signe concret. Je vous lis. « Si vraiment j'ai trouvé grâce à tes yeux, manifeste-moi par un signe que c'est bien toi qui me parles. Je t'en prie, ne t'éloigne pas d'ici jusqu'à ce que je revienne vers toi pour apporter une offrande et la déposer devant toi. » Et le Seigneur dit, « Je resterai jusqu'à ton retour. » Voilà, Dieu supporte donc encore la méfiance de Gédéon. Et pourtant, nous voyons souvent dans la Bible que Dieu n'accorde pas facilement ce genre de vérification par des signes. Jésus supportera assez mal qu'on lui demande un signe. Voyons ça dans l'évangile de Matthieu au chapitre 12. Jésus répond à ceux qui lui demandent un signe, « Génération mauvaise et adultère qui réclame un signe. » Donc, il se met ici, par contre, à Gédéon, ce signe va lui être accordé.

Reprenons la lecture du livre des juges pour y découvrir qui est Gédéon. Il vient donc de proposer à Dieu une sorte de vérification du message de l'ange. Et pour lui, Dieu accepte de se soumettre à une épreuve. Gédéon vient alors lui apporter une offrande de viande et de pain. Je vous lis chapitre 6, versets 20 et suivants. L'ange de Dieu lui dit « Prends la viande et les pains sans levain et pose-les sur ce rocher. » Ainsi fit Gédéon. Alors l'ange du Seigneur étendit l'extrémité du bâton qu'il avait à la main et toucha la viande et les pains. Et le feu jaillit du rocher et consuma la viande et les pains sans levain. Et puis l'ange du Seigneur disparut. Voilà. Enfin, devant ce miracle, Gédéon est un peu rassuré. Il est maintenant certain que c'est Dieu lui-même qui lui a confié la mission de juge en Israël pour vaincre les ennemis madianites et ramener son peuple dans l'obéissance à la loi de Moïse. Et désormais, il entre en relation directe avec le Seigneur qui lui parlera personnellement donc pour le guider dans ses missions. Et nous le voyons dans un premier temps aller détruire un autel consacré au dieu Baal pour le remplacer par un autel consacré au dieu d'Israël et y offrir un premier holocauste. Alors cet acte provoqua évidemment un scandale et fut interprété par les Madianites comme une véritable déclaration de guerre. Ils firent alors alliance avec la tribu voisine des Amalécites pour venir ensemble attaquer Israël. Nous lisons au verset 34 du chapitre 6. « L'Esprit du Seigneur revêtit Gédéon, qui sonna du cor et convoqua tout le clan d'Aviézer à le suivre. Il envoya des messagers dans tout Manassé pour les convoquer également à le suivre. Puis il envoya aussi des messagers dans les tribus d'Asher, de Zabulon et de Nephtali pour qu'ils montent à leur rencontre. » Ainsi, nous avons là un exemple d'intervention d'un juge qui s'élargit à quatre autres tribus pour pouvoir faire face à une coalition de nombreux adversaires. Mais décidément, Gédéon est un homme inquiet qui s'angoisse devant le conflit militaire qu'il est maintenant obligé d'affronter, et sa réaction est de demander à Dieu de nouveau un signe pour être bien sûr de son soutien. Alors nous lisons verset 36 du chapitre 6. « Voici, je vais étendre sur le terrain une toison de laine. Si demain il y a de la rosée sur la toison, mais si tout le terrain est resté sec, je saurai que tu veux sauver Israël par ma main. » Et il en fut ainsi. Et voilà, et Dieu l'exauce. Il est décidément patient et compréhensif envers les états d'âme de Gédéon. Et pourtant, ce signe ne suffira pas quand même à réconforter Gédéon, qui revient à la charge, verset 39. Gédéon dit à Dieu, que ta colère ne s'enflamme pas contre moi si je parle encore une fois. Permets que je fasse une dernière fois l'épreuve de la toison. Mais cette fois, que la toison reste sèche et qu'il y ait de la rosée sur tout le terrain. Et cette nuit-là, Dieu fit ainsi. Seule la toison resta sèche. Et il y eut de la rosée sur tout le terrain. Voilà. Remarquons quand même que les précautions oratoires de Gédéon, quand il commence à s'adresser à Dieu, pour qu'il ne se mette pas en colère, ça révèle qu'il doit quand même être conscient que son inquiétude est un rien excessive, voire même un peu exaspérante. Mais voilà, Dieu l'a choisi comme juge, et donc le Seigneur supporte les angoisses de Gédéon, parce que celui-ci va devoir affronter un terrible combat pour défendre l'honneur du Dieu d'Israël face aux dieux étrangers.
Et Dieu va aussi avoir, lui, quelques exigences et même des épreuves à présenter au fils d'Israël pour choisir ceux qui seront dignes de monter au combat. Le Seigneur veut choisir car il veut que l'on puisse reconnaître son intervention dans les combats. Et parce qu'il veut impressionner l'adversaire dans une confrontation qui soit visiblement très inégale. En effet, nous lisons au chapitre 7, verset 12, « Madian, Amalek et tous les fils de l'Orient s'étalaient dans la plaine, aussi nombreux que des sauterelles. On ne pouvait compter leurs chameaux, aussi nombreux que des grains de sable sur le bord de la mer. » Voilà, même si c'est un peu exagéré, ça montre d'innombrables ennemis. Or, le Seigneur va imposer à Gédéon de sélectionner un tout petit nombre de guerriers en Israël. Triés par des mises à l'épreuve, tout à fait surprenantes, et il n'y aura finalement que 300 guerriers choisis par Dieu, sur le critère qu'ils auront refusé de se mettre à genoux pour boire de l'eau, mais qu'ils l'auront recueilli dans leurs mains pour la porter à la bouche et là, la paix. Voilà, drôle de critère. Donc, en fait, il ne reste plus que 300 hommes contre une armée innombrable. Voilà le défi que Dieu impose à Gédéon pour manifester la puissance de son aide. Et cette fois, c'est le Seigneur lui-même qui va envoyer à Gédéon un présage pour le réconforter d'avance et ainsi éviter qu'il doute ou prenne peur au dernier moment. C'est donc gonflé à bloc et sûr de lui maintenant que Gédéon annonce à ses guerriers, « Levez-vous, car le Seigneur a livré entre vos mains le camp de Madian. » Mais comment cela pourra-t-il se faire? En fait, d'abord par une ruse destinée à tromper l'ennemi. Voilà comment. Gédéon va donner à chacun des guerriers une cruche et un corps. Puis il va diviser le groupe en trois sous-groupes de 100. Et ils vont ainsi pouvoir encercler le camp des Madianites. Gédéon leur explique, je vous lis, « Regardez-moi, quand je serai arrivé aux abords du camp, ce que je ferai, vous le ferez aussi. Je sonnerai du cor et briserai la cruche, moi, puis tous ceux qui seront avec moi. Alors, vous aussi sonnerez du cor et briserez la cruche tout autour du camp, en criant pour le Seigneur et pour Gédéon. » Voilà, et la suite est vraiment étonnante, puisque, en fait, les Madianites se sentent encerclés par énormément de bruit, de fureur et de fracas, et ils vont s'affoler. Ils vont se mettre à courir dans tous les sens à l'intérieur du camp. Et finalement, nous dit le verset 22, « Le Seigneur fit que dans tout le camp, chacun dirigeait son épée contre son camarade et tous s'enfuirent en direction du Jourdain. » Voilà, Dieu préfère donc intervenir par la victoire de l'intelligence et de la ruse de Gédéon plutôt que par la masse de guerriers qui s'affrontent. Mais le combat n'est quand même pas encore terminé, car à partir de là, Gédéon fait appel aux autres tribus qu'il avait convoquées, avec lesquelles il avait fait alliance, pour qu'il rattrape les fuyards et s'en empare, ou les métamorphes, ce qui fut fait, bien sûr, non sans vexer ceux de la tribu d'Éphraïm qui se sentent un peu humiliés de n'avoir eu presque rien à faire. Il a fallu que Gédéon ait beaucoup de tact et de diplomatie pour apaiser la rancœur des Éphraïmites. Enfin, pour terminer avec ces 300 hommes, Gédéon continue lui aussi à pourchasser ses ennemis au-delà du Jourdain, jusqu'à venir à bout de plusieurs rois de Madian et à vaincre tout le monde complètement.

Continuons de nous intéresser au visage de Gédéon, juge en Israël, qui vient de terminer une guerre pour libérer Israël de ses agresseurs madianites. Nous devons d'abord remarquer qu'il a été choisi par Dieu dans ce but, malgré son tempérament un peu angoissé et vraiment méfiant, et qu'il n'a pas été investi de cette responsabilité parce qu'il est le plus grand et le plus fort des Hébreux, mais qu'au contraire, c'est un homme jeune issu d'un petit clan peu important. Et d'ailleurs, ce que veut le Seigneur Dieu d'Israël, c'est montrer que de lui seul dépend la victoire, de son intervention et de la bonne relation avec son élu, Gédéon, qui ne doit pas miser sur la force brutale des affrontements, mais plutôt sur l'intelligence et la ruse, comme s'il fallait amener une pointe d'humour dans cette guerre. Il faut dire que toute la Bible est traversée de cette constante du choix d'un plus petit ou d'un plus faible pour vaincre un ennemi qui se croit tout puissant, mais qui devra ainsi s'incliner, non pas devant le petit adversaire, mais bien devant le Dieu d'Israël qui vient sauver et protéger son peuple. Jusqu'à Saint Paul, d'ailleurs, qui se réjouira, dit-il, de ses infirmités et dira « Ce n'est plus moi qui vis, mais le Christ qui vit en moi ». Et la ruse est souvent présentée comme une qualité de l'intelligence pour compenser la faiblesse physique. Nous l'avons déjà vu pour Jacob, par exemple. En tout cas, Gédéon n'a pas encore totalement fini son travail après la victoire sur les Madianites, car il doit maintenant continuer son métier de juge en empêchant les Hébreux de trahir à nouveau leurs engagements envers Dieu et en respectant la loi. Dans un premier temps, ça ne sera pas difficile, car les hommes d'Israël sont enthousiastes et ne jurent plus que par Gédéon jusqu'à le plébisciter pour qu'il devienne leur roi et fonde une dynastie. Nous lisons ça au chapitre 8, verset 22. « Les hommes d'Israël dirent à Gédéon, « Sois notre souverain toi-même, puis ton fils, puis le fils de ton fils, car tu nous as sauvés de la main de Madian. » Voilà, mais c'est mal connaître Gédéon qui va bien sûr refuser l'offre. Et au verset suivant, nous lisons qu'il leur dit « Ce n'est pas moi qui serai votre souverain, ni mon fils, mais que le Seigneur soit votre souverain. » Car Gédéon ne cherche pas pour lui le pouvoir. Il ne veut qu'obéir au Seigneur Dieu d'Israël, et son seul souhait est qu'il en soit de même pour tout son peuple. En fait, dès que la loi fut donnée par Dieu à Moïse, le projet était que tous obéissent à ces lois divines dans une alliance respectueuse pour obtenir une vie droite, paisible et bien ordonnée qui leur apportera le bonheur et la prospérité. Plus question alors de lutte pour le pouvoir, de conflits armés ni de guerre, Israël étant organisé par la loi selon le droit et la justice, il devait être en même temps protégé par la providence de Dieu. C'est un beau projet, malheureusement, les choses ne se passent pas du tout de cette façon, parce que la soumission à la loi du Seigneur, qui pourtant avait été acceptée par tous dans le principe devant Moïse, en réalité, il semble bien que l'attirance vers le désordre et la débauche ait toujours été la plus forte. Les textes bibliques et particulièrement le livre des juges, sont hélas assez pessimistes à ce sujet. Je vous lis par exemple la fin du chapitre 8 pour comprendre. Gédéon, fils de Joash, mourut après une heureuse vieillesse. Et il fut enseveli dans le tombeau de Joash à Ophra d'Aviézer. Mais après la mort de Gédéon, les fils d'Israël recommencèrent à se prostituer au Baal, et ils adoptèrent Baal-Berith comme Dieu. Les fils d'Israël ne se souvinrent plus du Seigneur leur Dieu, qui les avait délivrés de la main de tous leurs ennemis d'alentour, et ils ne firent
preuve d'aucune loyauté envers la maison de Gédéon après tout le bien qu'il avait fait à Israël. Voilà, même le texte biblique est un peu désolé. L'histoire des Hébreux semble perpétuellement soumise à ces moments d'oubli de Dieu, de trahison de l'Alliance et de désobéissance à la loi d'Israël. Mais en même temps, le Seigneur leur Dieu se montre toujours infiniment patient et renouvelle sans cesse d'autres propositions d'alliance. Pour Gédéon, il semble bien que tout n'est pas complètement terminé à sa mort, puisque c'est un de ses fils, Jotham, le plus jeune de ses fils, et on dit qu'il en eut 70. C'est à ce Jotham que reviendra l'honneur de sauver l'œuvre de son père, mais malheureusement après de terribles bains de sang. Car c'est d'abord un autre fils de Gédéon, Abimélec, qui va prendre le pouvoir et commettre des horreurs sans nombre qui nous sont racontées tout au long du chapitre 9 du livre des Juges. Je vous lis simplement à la fin de ce chapitre. Dieu fit retomber sur Abimélec tout le mal qu'il avait fait à son père. Voilà, il semble y avoir une moralité à ce texte, que malgré la méchanceté humaine qui ressurgit régulièrement, l'espérance d'un avenir meilleur subsiste grâce à quelques-uns. N'empêche que le livre des Juges dans son ensemble est assez pessimiste sur la capacité des êtres humains à vivre heureux simplement en accord avec les lois de Dieu. C'est pourquoi cette période finira par aboutir à un tout autre régime politique, celui des rois d'Israël, régime beaucoup plus autoritaire, mais qui finalement lui aussi aboutira à des catastrophes. Mais ceci est une autre histoire. Terminons là le récit de la vie de Gédéon, juge en Israël, qui nous laisse le visage d'un homme fidèle à Dieu, qui mena courageusement de justes combats, permettant ainsi à son peuple de vivre dans la paix et la justice, du moins pendant le temps que dura sa vie. À présent, je vous dis au revoir, chers auditeurs, et à très bientôt pour découvrir d'autres visages de la Bible.

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1: Les jeunes ne veulent pas travailler, c'est bien connu. D'ailleurs, la génération Z est addicte aux réseaux sociaux. Sans parler des boomers, des millennials ou de la génération X. Qu'importe votre année de naissance, vous êtes forcément dans l'une de ces catégories où vos défauts supposés sont celles et ceux des autres de votre âge. C'est en tout cas le message qui circule massivement autour de nous. Mais ces distinctions générationnelles ont-elles un sens scientifique? Que dit la sociologie et les enquêtes de terrain sur les réalités des jeunes d'aujourd'hui et d'hier? Élément de réponse dans cette émission. Avec nous à distance, nous recevons Clément Réversé. Bonjour.
2: Bonjour, merci de me recevoir.
1: Vous êtes donc maître de conférence en sociologie à l'université Jean Jaurès de Toulouse, université 2, c'est bien ça?
2: Oui, tout à fait.
1: Cette émission est en co-animation avec toi, Jérémy, et justement, tu t'es plongé dans les travaux de notre invité.
3: Oui, bonjour. J'ai notamment découvert votre livre adapté de vos travaux de thèse, La vie de Cassos, jeunes ruraux en survie aux éditions Le Bord de l'eau et sorti en septembre 2025. Vous y menez une enquête de sociologie auprès de ces jeunes vivant en campagne. Et à l'approche de Noël, vous sortez également le livre Petit guide de survie aux discussions des repas de famille, un ouvrage collectif donc, qui n'est pas destiné à servir de projectile, c'est marqué explicitement dans la préface, et que vous coordonnez toujours aux éditions Le Bord de l'eau. Le concept est simple, une entrée avec une phrase comme « Les jeunes ne veulent plus travailler », ils profitent du RSA plutôt que de travailler, ou les trans, c'est une mode, puis un texte avec des ressources et des arguments pour contrer l'ignorance et la bêtise sur ce sujet.
1: Et nous entendrons également deux chroniques de nouvelles bénévoles avec nous en plateau, Elia. Salut Elia.
4: Bonsoir.
1: Tu vas nous raconter une expérience intergénérationnelle que tu as vécue, toi, c'est ça?
4: Exactement.
1: On en parlera juste après la première musique. Et Elodie, toi, tu as exploré un sujet scientifique encore en plein bouleversement, la recherche sur la transmission des traumatismes entre les différentes générations. Vous êtes bien à l'écoute du Labo des Savoirs.
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1: Alors le 19 novembre 2025 dernier, le magazine L'Obs titrait « La grande transmission qui profitera du fabuleux héritage des boomers » avec en une un énorme gâteau. Il y a quelques jours, le journal Le Monde s'interrogeait sur une manifestation contre l'insécurité et la corruption qui est menée au Mexique par la fameuse « Génération Z » à grand renfort de drapeaux One Piece et de vidéos TikTok. Il y a un an, en octobre 2024, le magazine Sciences Humaines sortait un dossier sur « Le clash des générations ». Alors, au-delà des livres de management et des théories plus ou moins fondées, que nous réserve cette fameuse notion de génération? Clément Réversé, est-ce qu'on peut commencer par parler de ce concept? Comment on peut le définir? Et déjà, est-ce que c'est pertinent en sociologie?
2: Alors, en sociologie, on fait la différence entre la notion de génération et les âges de la vie. C'est-à-dire qu'il y a des âges qui se succèdent, on est enfant, adolescent, jeune, adulte, et ça a des générations différentes. Il y a plein de générations qui ont été jeunes, par exemple, et le fait d'être jeune pendant les 30 glorieuses, ceux du baby boom, et ben cette jeunesse est une génération particulière. Pour ce qui est de l'emploi de la notion de génération, il faut faire assez attention puisqu'on a tendance à généraliser et ces généralisations nous apprend la sociologie, il faut s'en méfier de dire la génération Z fonctionne de telle manière, les boomers fonctionnent de telle manière. Pourtant, ce qui est vrai dans le terme de génération, c'est qu'effectivement, on a des moments historiques qui sont partagés. On peut penser récemment au confinement qui a été un moment particulier dans notre histoire. On a aussi des référentiels culturels, des référentiels technologiques, être né ou pas avec Internet. Et tous ces éléments-là nous permettent de comprendre qu'il y a ces effets de génération qui sont, faut le garder en tête, des lignes un peu abstraites qu'on a inventées, puisque du jour au lendemain, du 31 décembre au 1er janvier, les générations ne se bousculent pas d'un coup, tout ne change pas de manière aussi radicale.
3: Eh bien, donc, classe d'âge, du coup, être un terme qui semble plus adapté à vous entendre. Donc, vous, dans vos travaux, le point commun, en tout cas celui qui semble émerger, c'est justement cette classe d'âge, la jeunesse. Est-ce que vous pourriez un peu nous donner les références que l'on associe aujourd'hui à la jeunesse ?
2: Oui, bah, ce qu'il faut comprendre, c'est que la jeunesse, c'est un âge que l'on a tendance à définir par rapport à ce qu'il y a avant et ce qu'il y a après. La jeunesse, c'est pas l'enfance et c'est pas la vie adulte. C'est pas l'enfance parce que le jeune, contrairement à l'enfant, il devient autonome. Ça devient un individu à part entière. C'est cette période où on a parfois des expressions un peu douteuses vestimentairement. Moi, j'étais dans la période de la tectonique, par exemple. Et où, en tout cas, on devient un individu à part entière. On choisit ses pratiques, on choisit la manière de s'habiller, de s'exprimer, nos amis, notre musique, alors influencé, bien sûr, par tout un tas de choses, mais on devient un individu à part entière, on devient autonome. Le jeune, par contre, par rapport à l'adulte, ce qui va le différencier, c'est qu'il n'est pas encore dépendant. Le jeune est encore dépendant financièrement de ses parents, d'un système social, etc. Et donc, c'est une période de formation et une période de tension dans laquelle on va essayer de pousser les cadres qui nous sont un petit peu imposés. Et ce qu'il faut remarquer, c'est que tout d'abord, les jeunes sont de plus en plus vieux. On reste jeune aujourd'hui jusqu'à presque 30 ans. À Québec, je participais à un colloque où les jeunes chercheurs étaient tous les chercheurs de moins de 40 ans, ce qui m'arrangeait très bien. Et donc, cette notion d'âge, elle est de plus en plus longue parce qu'on met de plus en plus de temps à s'insérer, à se stabiliser. Et en même temps, ce qu'on remarque et qui est vrai aujourd'hui, c'est une certaine précarisation de la jeunesse. On a un auteur, Camille Penny, qui nous parle d'une marée montante de la précarité. Donc la jeunesse, c'est cette phase particulière de transition qui aujourd'hui fait face à un contexte assez dégradé.
3: Alors dans votre enquête, justement, vous indiquez que les jeunes que vous rencontrez partagent les références, le langage et certaines aspirations d'une jeunesse qui est un peu idéalisée, mais cela ne correspond pas vraiment à leur quotidien, ils se sentent un peu bloqués. Est-ce que vous pourriez un peu nous donner le parcours type ou quelques parcours emblématiques des jeunes que vous avez enquêtés ?
2: Oui, le point sur lequel il faut faire attention, c'est de ne pas se dire qu'il y aurait des jeunesses qui seraient radicalement opposées, la jeunesse des villes, la jeunesse des champs, par exemple. Le fait est qu'aujourd'hui, les jeunes écoutent peu ou prou la même musique, regardent les mêmes vidéos, ont les mêmes applications. Alors, à quelques éléments près. Mais moi, dans mon livre, La vie de Casso, ce qui m'intéressait, c'était des jeunes qui avaient un stigmate, ils sont mal vus dans le coin, ils sont stigmatisés comme étant des jeunes cas sociaux, parce que en général, ils décrochent scolairement, ils n'ont pas de diplôme, leur famille a déjà souvent une mauvaise réputation, ils n'ont pas de capitaux économiques, ils n'arrivent pas à s'insérer professionnellement. Et moi, ce qui m'a intéressé, c'était de voir finalement une sorte de pointe la plus extrême de la domination auprès de ce public-là. Finalement, vivre en dehors des espaces urbains, de ne pas avoir d'argent, de ne pas avoir de diplôme, de ne pas toujours avoir de voiture, de ne pas avoir d'amis. Et ça, c'est des parcours qui font partie du paysage de la jeunesse aujourd'hui, mais qui sont assez difficiles à voir parce que très largement oubliés dans le discours politique actuel.
3: Et en plus, ce que je trouve très marquant aussi dans les portraits que vous dessinez, c'est qu'il y a cet aspect de vouloir devenir très vite adulte et en même temps de pas réussir et donc du coup de ne pas vivre vraiment ce qui fait dans beaucoup d'esprit la jeunesse avec justement ces rencontres amicales, ces temps plus légers. Est-ce que finalement ils sont un peu devenus adultes de manière brutale ?
2: Oui, Le temps de la jeunesse, tel qu'on comprend aujourd'hui, c'est de plus en plus un temps estudiantin. C'est le temps qu'on passe à la fac. Et ces jeunes, finalement, ne font pas cette expérience-là parce qu'ils décrochent très tôt. Et donc, on a des attentes presque adultes envers eux. On considère que parce qu'ils ont décroché à 16-17 ans, soit ils doivent retourner en formation, puisqu'on a une obligation de formation depuis 3 ans maintenant, jusqu'à 4 ans, jusqu'à 18 ans, soit on attend d'eux qu'ils aillent travailler. Et le fait est qu'ils souhaitent eux-mêmes s'insérer dans cette vie adulte de manière très rapide, mais ils ont des regrets. Le fait de ne pas avoir eu la sensation d'avoir partagé cette ambiance vécue, tous ces éléments-là avec leurs amis. Ça crée des regrets et c'est assez triste à observer puisque finalement, on sent qu'ils ont été poussés très rapidement vers cette vie adulte, qu'on a des attentes envers eux qui sont pas toujours justes, à mon sens. Je trouve que même si un jeune veut commencer à travailler et avoir des attentes comme s'il avait une trentaine d'années alors qu'il en a 16, c'est parfois très, très difficile à saisir.
1: On entend ces attentes envers les jeunes et on pense aussi aux critiques. La jeunesse est souvent très critiquée avec cette fameuse phrase de « les jeunes ne veulent plus travailler ». Vous avez écrit un article dans The Conversation qui s'appelle « France, une jeunesse décadente » avec un point d'interrogation. Et vous commencez cet article en faisant remonter cette critique de la jeunesse à Socrate, voire aux Babyloniens, puisque, je cite cette tablette d'argile babylonienne que vous mettez dans l'article, « La jeunesse d'aujourd'hui est pourrie jusqu'au tréfonds, mauvaise, irreligieuse et paresseuse. Elle ne sera jamais comme la jeunesse du passé et sera incapable de préserver notre civilisation. » Cette sentence, elle semble irrévocable, des Babylones, c'est dire. Alors, est-ce qu'il y a quelque chose de nouveau quand même dans cette jeunesse ou est-ce qu'elle est destinée à être critiquée jusqu'au bout et jamais être assez bien?
2: Je trouve vraiment intéressant de se dire qu'en fait on peut remonter quasiment à chaque génération et toujours trouver des critiques envers la jeunesse. Les jeunes sont toujours moins bien qu'avant. Et la preuve, c'est que les jeunes qui arrivent aujourd'hui sont certainement moins bien que je l'étais et pour continuer comme ça de génération en génération, on peut trouver des articles par exemple sur le fait de pas vouloir travailler. Qui remonte jusqu'au début du 20e siècle, pardon, et par décennies, alors hormis pendant les années 40, mais mettons que l'Europe était occupée à d'autres choses pendant les années 40, on peut trouver des articles qui nous disent que les jeunes ne veulent plus travailler. Et les études en management n'arrêtent pas de répéter ça. Aujourd'hui, sur la génération Z, bientôt sur la génération Alpha. Moi, il y a quelques années, quand je lisais ça, c'était sur la génération des millennials, ce qu'on appelle aussi la génération Y ou Y en anglais.

0: soit peut-être il faut qu'on fasse un pas de côté et qu'on accepte que les choses évoluent et que cette critique est persistante. Il y a dans les années 20-30 un pédagogue polonais pour lequel j'ai beaucoup d'admiration qui s'appelle Janusz Korczak et qui se demandait un petit peu cette question, pourquoi la jeunesse pose autant de questions de crispation. Et lui, ce qu'il disait, c'était si on est autant stressé sur le devenir de la jeunesse, c'est parce qu'elle va être notre bâton de vieillesse, sur lequel on va pouvoir se reposer. Et donc, c'est essayer de savoir finalement si on va pouvoir reposer tout ce qu'on a construit et puis son vécu sur les jeunes qui viennent. Le fait est qu'aujourd'hui, malgré des discours extrêmement alarmistes, la jeunesse va bien mieux que ce qu'on voudrait bien croire.
1: Et cette jeunesse d'ailleurs de 2025, j'ai l'impression qu'il y a aussi une nouveauté. Alors peut-être que c'est moi qui ai envie de me croire jeune encore et que j'ai envie de m'inclure là-dedans, avec peut-être des nouvelles valeurs, notamment l'environnement qui n'était peut-être pas présent avant. Donc est-ce que cette jeunesse, malgré toutes les jeunesses auxquelles elle succède, a un truc un peu nouveau? Est-ce qu'il y a quand même une évolution?
0: Oui, en partie. Alors, il ne faut pas considérer que, comme on pourrait le croire, que les jeunes, par exemple, ne veulent plus travailler, sont des feignants, sont de plus en plus violents. Et si on regarde les différentes études générationnelles, longitudinales, qui nous permettent de savoir l'évolution de ces considérations, ce qu'on remarque, c'est que, de manière générale, les choses changent peu. C'est une loi sociologique, c'est que on a rarement de grands moments de rupture qui nous font changer considérablement les choses. Les changements de société vont sur le temps long. Et dans les valeurs, par exemple, on pourrait croire que les jeunes sont moins engagés, c'est faux, ils le sont différemment. On pourrait croire qu'ils sont moins travailleurs, c'est faux aussi, les travaux de Dominique Méda le mettent en avant. On pourrait croire qu'ils sont de plus en plus violents. Moi, j'ai mis en avant dans un de mes livres que c'était aussi une idée reçue. Par contre, on a des éléments sur lesquels on peut avoir des variations, effectivement, avec les générations précédentes. Les jeunes sont, de manière générale, moins concernés par les questions liées à l'immigration. Ça veut dire pas dire qu'ils ne le sont pas, mais moins que les autres générations. Et par contre, ils sont plus engagés sur les questions sociales et de justice sociale et environnementale. Ça, c'est certain. Ça ne veut pas dire qu'on a un grand changement, mais finalement que, eh bien, on a des crises actuelles qui font que, ben, on va avoir tel ou tel engagement qui est plus fort. Et il est certain que la crise environnementale, c'est une crise à laquelle va devoir faire face bien plus la génération Z et la génération Alpha que la génération des boomers. Donc c'est aussi en partie une raison pour laquelle c'est une lutte qui est plus importante aujourd'hui.
1: On retiendra quand même que les jeunes sont engagés, moins violents, travailleurs. Ça fait du bien de l'entendre et de le répéter. On retombe un instant dans les années 90-2000 avec Miss Ben et son titre Magical 8 Bits. Et on revient à l'interview juste après.

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1: C'était Magical 8 bits de Miss Ben et nous sommes de retour en plateau avec Clément Réversé, maître de conférences en sociologie et auteur notamment de La vie de Cassos et Petit guide de survie aux discussions des repas de famille, tous deux sortis fin 2025 et disponibles en librairie actuellement. En première partie, nous nous sommes concentrés sur la jeunesse, votre sujet de recherche principal, mais pour mieux englober ce concept de génération, ces frottements mais aussi ces entraides, il existe d'autres concepts et laissons la parole à Elia qui va nous partager son expérience d'atelier intergénérationnel.
2: Et oui Sophie, il faut remonter à 2019. Je fêtais tout juste mes 18 ans et j'étais en terminale. J'avais besoin d'argent et surtout de faire quelque chose qui avait du sens. Et c'est ainsi que je me suis dirigée vers la plateforme du service civique et après un court entretien d'embauche, c'était parti pour la grande aventure. Bon, je vais aller droit au but. C'est l'une des meilleures expériences de ma vie et c'est sans aucun doute la première en termes d'enrichissement humain. Sur le papier, j'étais aide aux soins de suite gériatrique, ce qui est un mot un peu fourre-tout pour dire que j'étais en soutien au personnel médical. En effet, il y a une grande crise au niveau de la main-d'œuvre dans les structures médicales et les EHPAD en sont particulièrement touchés, d'où le recours aux services civiques comme moi à l'époque. Mon rôle, pallier la solitude que ressentent les personnes âgées et créer du lien à travers des animations au sein de la résidence. Parfois, nous organisions des activités en partenariat avec les écoles primaires locales. Nous étions donc trois générations réunies, et même quatre, avec l'animatrice référente qui était ma tutrice tout au long de cette mission. C'est ainsi que je me suis retrouvée à faire du gâteau avec Germaine, 90 ans, et Emma, 6 ans. Vous avez déjà essayé de cuisiner avec votre petite nièce ou votre grand-mère? Eh bien là, c'était les deux en même temps. Résultat, beaucoup de rires et des pâtisseries étonnamment réussies. Un jour, on m'a demandé de construire une activité autour du numérique, avec un ordinateur. J'étais un peu circonspecte, jusqu'à avoir une idée. Un résident, Monsieur Durand, s'est porté volontaire. Je lui montrais Google Earth et ses images satellites. Il était émerveillé de pouvoir voir le monde d'aussi près, alors qu'il n'avait ainsi dire jamais bougé de son petit village natal, qu'il m'a d'ailleurs montré en détail. Il était facteur et il m'a raconté, ému, tout plein d'histoires de vie pendant que je faisais défiler les routes de sa jeunesse. Je passais beaucoup de temps à écouter des personnes qui n'ont plus d'oreilles attentives pour jouer ce rôle. C'est comme ça que parfois, j'entendais un peu toujours les mêmes histoires, car certains résidents oubliaient qu'ils me l'avaient raconté la veille. Et l'avant-veille, et l'avant-avant-avant-veille. Comme Monsieur Dupont, grand fan de mycologie, qui adorait me raconter la fois où il avait découvert ce champignon qui le fascinait tant. Mais ça ne me dérangeait pas, bien au contraire. Parce que c'est aussi ça, maintenir le lien entre les générations, lutter contre la solitude des personnes âgées en apprenant les uns des autres. On me disait souvent « tu vas te lasser d'entendre les mêmes histoires ». Et franchement non, elles me manquent un peu parfois. Quand j'ai annoncé mon départ pour l'université, Madame Martin a pleuré, et j'ai pleuré aussi. Et tout le monde a fini par verser sa petite larme. Cette expérience m'a tellement marquée que j'ai décidé de me réengager cette année dans le cadre du projet Une année en gériatrie, avec l'association étudiante nantaise Anofel. Pouvez-vous aussi vous engager à Anofel ou ailleurs? Il existe également des colocations entre retraités et étudiants partout en France. Une solution qui permet à la fois d'amortir les coûts conséquents d'un logement, tout en vivant de façon conviviale avec nos seniors. Ne laissez pas seuls vos aînés. Ils ont besoin de vous, et vous avez aussi besoin d'eux. Ils sont des bibliothèques vivantes, et il est de notre devoir de transmettre ces connaissances et faire perdurer leur mémoire.
1: Merci beaucoup, Elia, pour ce témoignage super touchant, et qui donne envie de se lancer. Clément, est-ce que vous avez déjà entendu parler de ces expériences intergénérationnelles?
3: Oui, et je pense qu'elles sont importantes. On a la critique, par exemple, du hockey boomer qui revient fréquemment, et on peut l'entendre, il n'y a pas de souci. Mais le fait est qu'aujourd'hui, on a besoin d'un travail intergénérationnel. Si on prend le cas de la jeunesse, c'est la conclusion de Salomé Saké dans son livre « Sois jeune et tais-toi ». Ce qu'elle dit, c'est que finalement, on a besoin de faire un travail commun, un travail intergénérationnel avec la jeunesse, notamment, qui est une minorité au sens statistique et qui se retrouve dans des situations de précarité et puis d'autres âges de la vie qui sont aussi vulnérables. Donc, tout à fait.
4: Alors, vous avez cité le livre de Salomé Saké, mais il y en a un autre qui est très instructif aussi pour explorer ces rapports, c'est le vôtre. La vie de Cassos, dans lequel vous... présenter quelques interactions entre générations, notamment puisque les jeunes que vous rencontrez vivent encore pour certains chez leurs parents. Cette famille, c'est le lieu de plusieurs sentiments un peu contradictoires. On peut y voir une grande loyauté, de la reconnaissance, là où l'école et le travail n'en mènent pas beaucoup, mais aussi des incompréhensions. Dans les discussions que vous rapportez dans votre enquête, les jeunes disent eux-mêmes et elles-mêmes avoir une vie de cassos, je cite. Il semble souvent que c'est une forme d'héritage qui est liée aux difficultés économiques de leurs parents. Et à de nombreuses occasions, il est fait aussi mention de violence. Et vous précisez explicitement que ce n'était pas le guide d'entretien, que c'est un sujet qui a émergé un peu spontanément. Est-ce que vous avez pu un peu percevoir, est-ce que vous avez une idée sur la jeunesse qu'ont vécu les parents de ces jeunes ? Est-ce qu'ils s'y retrouvent ?
3: Je crois qu'il y a un discours, en tout cas, de la part des parents de mes enquêtés, qui est sur une sorte de méritocratie, de dire nous on a réussi, et donc bah, toi aussi. Tu pourras le faire. Le fait est que les conditions, ben, en avançant de génération en génération, elles deviennent de plus en plus difficiles, de plus en plus précaires. Il y a des choses qui changent sur les mentalités, mais il y a aussi malheureusement des invariables. C'est ce que j'ai pu repérer sur la violence. Des jeunes qui considéraient que, par exemple, on pouvait mettre des claques ou des coups de poing à vertu éducative, selon eux, et que ça ne faisait pas partie de la violence. Donc il y a quand même ces phénomènes de reproduction sociale, hein, qui sont très bien documentés par la sociologie. On observe quand même des choses qui évoluent. Là, je ferai référence à une enquête qu'on est en train de mener, qui n'est pas encore parue, mais avec Arnaud Alessandrin, sur être un jeune LGBT en milieu rural. On voit pour le coup, dans ce cas précis, que on a de plus en plus d'ouverture sur ces questions-là, qu'on a une acceptation de plus en plus importante de la part de la famille. Donc, les choses changent lentement. Les luttes LGBT, c'est des luttes qui ont 50, 60, 70 ans aujourd'hui en France. Mais c'est assez satisfaisant de voir que malgré un contexte difficile et de précarisation, des fois des familles qui sont un petit peu délétères à l'avenir de ces jeunes, on peut se retrouver avec des bouchées heureuses, heureusement.
4: Et au-delà des familles, il y a d'autres adultes qui tiennent un rôle très important dans leur quotidien, dans l'enquête. C'est notamment les employeurs ou les personnels des services publics d'accompagnement de la jeunesse, comme les missions locales. Est-ce que ces adultes sont des adultes ressources pour eux ? Est-ce qu'ils vivent un peu dans le même monde qu'eux ? Comment ça se passe ?
3: Alors, c'est certainement des adultes ressources. Je ne suis pas certain pour autant qu'ils vivent dans le même monde. Parce que beaucoup, en fait, n'ont ne serait-ce que pas fait l'expérience de la précarité, de la vulnérabilité. Là, quand je parle de ces situations-là, parce qu'on a toujours, on a tendance, encore une fois, à dire que la jeunesse se plaint énormément. Je parle de jeunes qui doivent se prostituer, de jeunes qui ne mangent pas, de jeunes qui vivent dans le froid en hiver. C'est une réalité aujourd'hui de la jeunesse. Donc, ils ne partagent pas ces vécus. Par contre, effectivement, les missions locales, auxquelles je suis très attaché, sont des ressources évidentes pour ces jeunes. Qui sinon se retrouvent assez isolés, notamment parce que les adultes, entre guillemets, dans le coin dans lequel ils vivent, ont une mauvaise vision des jeunes de manière générale, et d'eux plus particulièrement. L'anecdote de terrain que j'aime bien raconter, c'était un élu avec qui j'avais fait un entretien et qui me raconte la tristesse qu'il avait de voir les jeunes partir du village en me disant que c'était terrible, alors qu'il avait fait, il avait mis une salle informatique dans la mairie pour les jeunes et qu'il avait fait un skatepark, les jeunes partaient quand même. Et quand on avance dans l'entretien, au bout d'un moment, il m'explique que les jeunes, finalement, sont la cause de tous les soucis qu'il y a sur le village. C'était ces petits cons qui sont sur leur scooter et qui nous embêtent, qui fument du chichon, qui mettent la musique trop fort. Et il ponctue l'entretien en me disant « Un jour, je vais prendre mon fusil et tirer en l'air pour les faire fuir.
4: Okay. »
3: Je trouve que c'est... C'est extrêmement révélateur de la manière dont on peut percevoir la jeunesse aujourd'hui. Qui est une ressource, on a besoin d'elle, il faut qu'elle reste, il faut qu'elle soit active, etc. Mais en même temps, il ne faut pas qu'elle fasse de musique, il ne faut pas qu'elle boive, il ne faut pas qu'elle soit trop présente. Et donc, y a, c'est très vrai, hein, cette idée de sois jeune et tais-toi. Et dès que finalement elle vit, elle fait vivre aussi les campagnes, on se demande pourquoi l'espace public est en train de mourir en milieu rural, c'est une des raisons. Et bien finalement, on la dénonce. Et ça, c'est le grand paradoxe de la jeunesse, qui est à la fois l'avenir, la possibilité, la beauté, le monde des possibles, et en même temps, l'ensauvagement, le danger, la drogue, le stupre, etc. Je trouve que c'est un marqueur fort de la manière dont le monde adulte peut percevoir ses jeunes, et puis la jeunesse, de manière générale.
4: Je trouvais qu'il y avait un autre exemple marquant. Je crois que c'était un chef d'entreprise retraité. Vous racontez ses propos, il vient témoigner en indiquant que ce qui est important, c'est le paraître, être à l'heure, être propre, etc. Et finalement, quand il discute en off avec vous, il tient des propos qui sont un peu contraires.
3: Oui, tout à fait. Il me dit que, en fait, on fait tout un entretien qui sert pas à grand chose parce qu'il a le même discours que ce qu'il avait devant les jeunes. Et au moment où je vais pour éteindre le dictaphone, il me dit non, mais enfin, ça, c'est ce que je dis pour l'émission locale. Et donc là, du coup, je n'éteins pas du tout le dictaphone et on refait finalement un deuxième entretien dans lequel il me dit le fond de sa pensée en me disant non, mais de toute manière, moi non plus, je les embaucherai pas et personne veut d'eux, ils ont pas de voiture, ils sont mal vus. Et il commence à m'expliquer ce qu'il pense réellement de ces jeunes-là et que finalement, le fait d'être motivé, d'être ponctuel et d'être propre sur soi, ça suffit pas. Aujourd'hui, et c'est une réalité très largement partagée, hein, qu'on a des grandes problématiques d'inflation du niveau de diplôme, d'accès à l'emploi, auxquelles la jeunesse fait face et va devoir encore plus faire face.
4: Justement, le monde du travail, c'est un monde où il y a beaucoup de théories autour de ces questions de management intergénérationnel. Vous avez quel avis sur le sujet ? Est-ce que c'est des pratiques qui vous semblent cohérentes ou pertinentes ?
3: Sur le management intergénérationnel, je crois que le grand risque, c'est d'essentialiser et en fait mettre des représentations, nos représentations de la jeunesse sur certains groupes. Ce que je disais sur la jeunesse qui veut plus travailler, j'avais lu un article il y a quelques années qui était sur ma génération, les millennials, et c'était la génération Y ou la génération qui veut tout sans aucun sacrifice. Et en fait, à mon sens, on n'est plus sur des questions de management intergénérationnel, mais on est plutôt sur de la dénonciation, de dire que regardez ces jeunes qui ne veulent plus faire de sacrifices, qui ne veulent plus travailler, et donc il va falloir faire avec, alors que la réalité, elle n'est pas du tout là-dessus. Quand on parle aujourd'hui, par exemple, du fait que les jeunes ne veulent plus travailler, c'est déjà faux. Et la réalité, c'est qu'aujourd'hui, la jeunesse en a un petit peu marre de se faire exploiter. Lorsque on propose, pour embaucher des jeunes, tout ce qu'on peut proposer, c'est de l'exonération fiscale ou d'être sous-payé, c'est pas forcément une débouchée qui est très alléchante. Et même, je dirais que, à la limite, si on était encore dans cette période un peu méritocratique du baby-boom, où on pouvait se dire, j'ai un job un petit peu pourri pendant quelques années, mais je vais pouvoir m'investir, travailler, et moi aussi, même en étant en classe moyenne, j'aurai une maison de vacances, je pourrais m'occuper de mes trois enfants et avoir trois voitures. S'il y avait encore cette possibilité, finalement, je pense que il y aurait un investissement qui serait différent. La réalité aujourd'hui, c'est que la précarité est telle pour la jeunesse. Les places sur le marché du travail sont presque inexistantes, de plus en plus. Et donc, les jeunes en ont marre de se faire exploiter. Ils ont bien raison.
4: Donc, dans votre approche, finalement, on a cette vision de la jeunesse justement qui tranche avec les clichés. Est-ce que, justement, par rapport à ces boomers qui sont un peu en position privilégiée, il y a aussi des nuances. Est-ce que vous avez aussi pu croiser des boomers en galère?
3: Bien sûr, c'est toujours ce que je disais, il faut faire attention aux généralités. Le problème, c'est qu'il y a une incompréhension, à mon sens, quand on oppose les jeunes d'aujourd'hui et la génération du baby-boom. Ce qui n'est pas dit, c'est que les boomers sont des feignants qui n'ont jamais travaillé de leur vie, qui ne connaissent rien à la vraie vie. C'est faux. Et il y en a qui ont connu et qui connaissent encore la misère, la précarité, des situations de vie terribles. Et ça, c'est une réalité. Le fait est que les conditions matérielles, les conditions de vie d'avoir grandi pendant le baby-boom n'ont rien à voir avec celles d'aujourd'hui. Et qu'un investissement égale, le débouché est beaucoup plus malheureux. Moi, j'avais fait le test en regardant ma fiche de salaire si j'étais né il y a une trentaine d'années, donc si j'avais commencé à travailler, pardon, quand je suis né. Et en fait, j'aurais un tiers de plus de salaire. Et on peut faire l'expérience comme ça. Aujourd'hui, pour acheter un appart, il faut en moyenne 25 ans. Si on part à la période du baby boom, on est, selon les périodes, entre 4 à 7 ans. Et toute cette expérience peut se multiplier sur plein d'aliments. Ça ne veut pas dire que, effectivement, ça n'existe pas, les personnes âgées qui sont dans de la galère. Et on sait très bien, d'ailleurs, que les personnes âgées sont extrêmement vulnérables à la pauvreté, à l'isolement et à plein d'autres éléments. Cependant, d'un point de vue génération, effectivement, la génération du baby-boom, c'est une invraisemblance statistique. C'est la seule génération, finalement, qui semble avoir connu dans l'histoire récente une période aussi favorable.
4: Merci beaucoup, Clément, de nous rappeler qu'il est urgent de remettre aux questions nos idées reçues. Ou Emergency, le titre de Béatrice Mélissa et de Kaba, que l'on va écouter tout de suite.

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1: C'était Emergency de Béatrice Mélissa Caba. Et nous sommes de retour en plateau avec Clément Réversé, maître de conférence en sociologie. Et alors, vous qui nous écoutez, chers auditeurs, auditrices, vous vous préparez peut-être à affronter les discussions lors des prochains repas de famille, joie des fêtes de fin d'année qui arrivent. Ça tombe bien, Clément Réversé, vous avez publié un guide de survie pour ce genre d'occasion. Et d'ailleurs, une de vos entrées, c'est, je prends le sommaire, « Les jeunes sont de plus en plus violents ». Alors si cette phrase sort en repas de famille, comment on fait, comment on réagit? Dites-nous tout.
2: Alors, le premier point, c'est que l'objectif de ce livre, c'est effectivement de prendre une idée, un poncif que chercheuses et chercheurs, on a pu entendre, et auquel on peut avoir une réponse argumentée en quelques pages, et ensuite proposer une bibliographie indicative. Moi, je me suis intéressé à cette question-là, parce qu'on me l'a déjà posée, en fait, tout simplement, en interview à la radio, et que je ne savais pas vraiment quoi en penser. Je n'avais pas de données là-dessus. Donc, je me suis mis à chercher un petit peu pour savoir si les jeunes étaient effectivement de plus en plus violents. Ce qu'on remarque, tout d'abord, c'est qu'on a un manque d'indicateurs fiables sur le temps long. C'est-à-dire qu'on a peu de manières de voir si les jeunes sont de plus en plus violents. On a des données majeures mineures, par exemple, mais pas grand-chose. Si, à la limite, on voulait pointer du doigt un groupe qui serait violent, on pourrait dire que les hommes sont de plus en plus violents. Hein, 97% des agressions à caractère sexuel, la très grande majorité des violences physiques, des vols avec violence, ce sont des hommes. Mais pour ce qui est des jeunes, en réalité, on a soit des indicateurs qui nous disent qu'on ne peut pas avancer grand-chose, soit des indicateurs qui nous montrent que en réalité, les jeunes ne sont pas si violents, voire un petit peu moins. On le voit, et c'est la critique un petit peu paradoxale de la jeunesse qui, d'un côté, on dit qu'elle sent sauvage, qu'elle est de plus en plus terrible, et en même temps, qu'elle est de plus en plus coincée sur, depuis MeToo, depuis ces questions-là. Si on prend par exemple les questions des violences faites aux femmes, ces dernières, elles ont explosé. Dans les enquêtes déclaratives depuis 2016-2017, après le mouvement MeToo. Ça ne veut pas dire que d'un coup les violences ont explosé, mais ça veut dire qu'on en parle beaucoup plus. Et ça nous fait un petit peu relativiser et nous dire que la réalité derrière, ce n'est pas que la jeunesse est de plus en plus violente. On a deux fois moins de chances de se faire assassiner en France aujourd'hui que dans les années 90, même si ça déplaît à une partie du monde politique. On a 11 fois moins de chances de se faire assassiner qu'au Moyen-Âge, qui était une période d'une violence assez terrible. Bref, les choses s'arrangent globalement. Mais ce qui nous change réellement, finalement, c'est notre rapport à la violence. Nous sommes, en tant que société, plus sensibles à la violence. Et c'est une bonne chose, le fait de considérer que les violences conjugales sont inacceptables, que mettre un coup de poing, une claque à un enfant, c'est inacceptable, que les viols, que la pédophilie, que ces éléments-là sont considérés comme complètement inacceptables, alors qu'on pouvait avoir des discours ouvertement pédophiles, par exemple à la télé dans les années 60-70. Pour moi, ça montre plutôt qu'on va vers une société qui est sensible à ces questions-là, plutôt que vers un ensauvagement globalisé de la société.
1: Alors, je rappelle que cet ouvrage, il est collectif. Donc ça, c'est une des entrées que vous avez écrites. Il y en a d'autres, comme le trou de la sécu, c'est que de la fraude. Les chômeurs veulent juste profiter du système. Légaliser les drogues, c'est dangereux. On ne va pas donner toutes les réponses, hein, parce que si ces phrases-là sortent au moment des repas de famille, il faut avoir le bouquin. Et ce qui est super intéressant, c'est qu'à la fin de chaque chapitre, il y a une bibliographie qui donne des ressources pour aller plus loin, pour aller explorer aussi ces sources scientifiques, puisque tout est sourcé, bien sûr. Et il y a cette première entrée, hein, ce premier chapitre, qui est la phrase avec laquelle j'ai commencé cette émission, « Les jeunes ne veulent plus travailler ». Et ça parle donc des tensions générationnelles autour de l'activité professionnelle. Comment on fait pour essayer de rester zen dans ce genre de situation et de discussion ?
2: Nous, la démarche qu'on a eue avec ce livre, c'est pas de faire quelque chose de très hiérarchisant, de rabaisser en disant voilà des données et tu as entièrement tort. Pour nous, on essaie de le penser plutôt comme lorsqu'on est bloqué dans une boucle argumentaire où aucun des deux camps a de quoi répondre, voici des éléments, voici des données sur lesquelles on peut réfléchir et si on pense au travail de Dominique Méda, qui nous a fait l'honneur de donner le premier chapitre de cet ouvrage collectif, et ben, ce qu'elle montre finalement, c'est que le ressenti qu'on peut avoir dans notre expérience, il ne correspond pas à la réalité. Les chiffres que j'aime bien donner, alors les économistes ont les cheveux qui commence à hérisser, mais c'est de dire qu'on est à peu près 3 millions de chômeurs en France et en équivalent temps plein, on est à 400 000 postes disponibles. Donc on est sur une équation qui ne fonctionne pas. Et donc, de manière générale, il faut repenser notre rapport au travail et il serait erroné de dire que les jeunes ne veulent plus travailler aujourd'hui. Je pense que la réponse à ça aussi vient sur comment finalement discuter ensemble vient aussi avec le dernier chapitre du livre. Je vais commencer à spoiler l'intégralité du livre, c'est terrible pour les ventes. Mais le dernier chapitre, il est fait par François Dubé, qui est professeur des universités émérites à Bordeaux et qui dit que finalement, s'il y a une incompréhension aussi importante, c'est notamment parce que lorsque l'on donne des grandes règles sociologiques, si je vous dis par exemple que les jeunes sont de moins en moins violents, ça ne correspond pas forcément à l'expérience des individus. Si je me suis fait agresser il y a 2 semaines et que j'entends un sociologue me dire que les jeunes sont de moins en moins violents, eh ben, je vais lui dire que si, dans mon expérience, c'est le cas. Parce que finalement, les sciences sociales sont des sciences qui sont les moins généralisables, sur lesquelles on a des tendances générales, mais qui peuvent toujours être contredites par des expériences individuelles. Et donc, l'intérêt, c'est aussi d'écouter ces expériences individuelles et c'est de ne pas rejeter le fait que les personnes aient pu vivre ou puissent penser des choses, mais c'est de, lorsque l'on pense de manière plus large en tant que société, d'avoir un discours ouvert et sur lequel on puisse avoir un raisonnement scientifique.
1: Alors, il ne faudrait pas penser, en lisant votre livre, que le clash des générations est toujours aussi vif et que on va forcément se disputer à Noël. J'espère pas, non, bien sûr. Et ces discussions, d'ailleurs, pourraient laisser penser que le passage d'une génération à une autre est toujours une question de rupture. Mais en réalité, on peut l'envisager comme une continuité. Et si ce que nous vivons, nos émotions, nos peurs, nos réactions, n'étaient pas seulement les nôtres, et si une partie venait même d'un héritage invisible de nos ancêtres? C'est un sujet passionnant, mais qui reste controversé, que tu as choisi d'explorer pour ta première chronique, Élodie.
3: Et oui, Sophie, je vous emmène avec moi pour quelques minutes. Imaginez une émotion qui traverse le temps, un traumatisme vécu par un grand-parent qui laisserait une trace dans le corps ou le comportement de ses petits-enfants. Cela ressemble presque à de la science-fiction, et pourtant c'est aujourd'hui un vrai sujet de recherche scientifique. La transmission des traumatismes d'une génération à une autre est un thème exploré par de nombreux chercheurs, mais aussi largement discuté et parfois contesté.
1: Alors comment ça marche, cette histoire d'héritage invisible ?
3: Eh bien, portons-nous un héritage qui ne se résume pas à la couleur des yeux ou à la forme du nez. Au-delà de cet héritage biologique, il y aurait aussi un héritage psychologique et émotionnel. Et c'est là qu'intervient l'épigénétique. La science qui étudie comment nos expériences et notre environnement peuvent activer ou désactiver certains gènes, sans changer l'ADN lui-même. Deux chercheurs sont pionniers dans ce domaine, Michael Minet, neurobiologiste canadien, et Moshe Zif, généticien spécialisé en épigénétique et professeur au département de pharmacologie et thérapeutique de l'université McGill à Montréal. Et dans les années 2000, ils ont mené une expérience sur des rats. Résultat, quand des mères étaient stressées pendant leur grossesse, leurs enfants portaient en eux un système de gestion du stress modifié. Même confiés à des mères non stressées, ces marques restaient visibles. Et quelle était leur conclusion ? Eh bien, le stress laisse une trace biologique durable et cette trace peut influencer le comportement à long terme. Et chez l'être humain, la chercheuse la plus citée est Rachel Yehuda, psychiatre américaine et spécialiste des traumatismes intergénérationnels. Elle a étudié les enfants de survivants de l'Holocauste et observé des marqueurs hormonaux différents, comme si leur corps s'était préparé au danger. Ça ne veut pas dire que le traumatisme se transmet tel quel, mais qu'il pourrait laisser une empreinte.
1: C'est tout à fait fascinant. Et alors, du côté de la psychologie de ces enfants, on en dit quoi ?
3: Eh bien, en psychologie, un spécialiste incontournable est cité, c'est Bessel van der Kolk, clinicien américain, chercheur et enseignant pionnier dans le domaine du stress post-traumatique. Il a écrit « Le corps n'oublie rien » et a fondé le Trauma Center aux États-Unis. Pour lui, le traumatisme s'inscrit dans le corps et l'esprit. Un parent traumatisé peut développer de l'hypervigilance, anxiété ou au contraire une coupure émotionnelle. Et les enfants observent et reproduisent ces comportements. Et dans les familles traumatisées, on retrouve souvent stress chronique, précarité, insécurité, attachement perturbé. Et tout cela influence la génération suivante.
1: Mais alors, si on a des travaux scientifiques qui se multiplient sur le sujet, pourquoi la communauté scientifique reste encore un peu divisée ?
3: Bien parce qu'il manque encore des certitudes, puisque chez l'être humain, on ne peut pas suivre 4 générations pendant des décennies comme chez des rats, qui se reproduisent 2 fois par an. C'est une recherche qui doit se faire sur un temps très long. Or, l'épigénétique est très sensible, puisqu'un changement de milieu et tout bouge. Et il est difficile de distinguer ce qui vient du biologique et ce qui vient de la psychologie. Mais par contre, il y a un consensus qui existe. La communauté scientifique s'accorde à dire que le trauma laisse des traces biologiques et psychologiques, que l'environnement parental influence énormément et que les modèles animaux montrent des transmissions possibles. Mais chez l'être humain, tout n'est pas encore clair.
1: Alors, si certains traumatismes peuvent traverser des générations, on ne sait pas encore chez l'humain, c'est ce que tu viens de nous expliquer, mais qu'est-ce qu'on peut faire aujourd'hui quand même pour s'en sortir ?
3: Eh bien, la bonne nouvelle, c'est qu'on n'est pas condamné. Les recherches de Bessel van der Kolk et d'autres spécialistes montrent qu'on peut réapprendre au corps à se sentir en sécurité grâce à, par exemple, à la thérapie corporelle, aux psychothérapies comme l'IFS, qui est l'Internal Family System, qui considère la psyché comme composée de sous-personnalités ou parties, chacune ayant ses propres besoins et émotions. On a encore le MDR, qui est la désensibilisation et le retraitement par les mouvements oculaires. Et donc, en somme, les thérapies autour du trauma et surtout des approches sécurisantes. Et l'épigénétique nous apprend aussi que si un traumatisme peut modifier l'expression des gènes, un environnement sécurisant peut le modifier aussi. C'est pour ça qu'il faut continuer la recherche. Mieux comprendre, mieux prévenir, mieux soigner et peut-être éviter certaines transmissions. Et s'il vous arrive qu'une émotion vous dépasse, pensez à ce lien invisible qui nous relie à nos ancêtres. Souvenez-vous qu'on peut le transformer.
1: Merci Elodie pour cette conclusion qui donne de l'espoir.
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1: Et merci encore Elodie pour cette chronique. Clément Réversé, est-ce que vous souhaitez réagir à ce sujet de la mémoire intergénérationnelle ?
2: À mon sens, ça montre l'importance d'avoir du travail qui puisse être transdisciplinaire et de comprendre que, en fait, les sciences ne sont pas des blocs monolithiques et imperméables, mais qu'on a besoin de travailler et on aura de plus en plus besoin de travailler entre les sciences humaines et sociales et les sciences dites fondamentales. Et ça ouvre des perspectives qui, à mon sens, sont passionnantes.
4: C'est une dernière question pour conclure. Est-ce que la jeunesse d'aujourd'hui est condamnée à devenir les vieux cons de demain ? Est-ce qu'on peut s'éduquer pour éviter ça ?
2: J'espère que non. C'est une question que je me pose. Est-ce que je deviendrai un vieux con qui râle sur les générations qui viennent en me disant que finalement c'était bien mieux avant ? Je crois que on a tendance parfois à oublier certains aspects négatifs de nos générations et d'idéaliser la jeunesse qu'on a pu avoir. On a tendance à ne pas se rendre compte aussi, quand on est jeune, de certains dangers, de certaines mises en garde qu'on conscientise progressivement avec l'âge, et donc on a l'impression que le monde petit à petit devient de plus en plus sombre et de plus en plus terrible. Je crois aujourd'hui au contraire qu'il y a un besoin d'écouter la jeunesse qui est certes en colère et qui a des raisons d'être en colère. Et à mon sens, le fait que les jeunes soient en colère, qu'aujourd'hui ils se mobilisent, on le voit avec les manifestations, avec les drapeaux One Piece, etc. Pour moi, c'est une réponse plutôt positive au monde actuel. C'est une jeunesse qui n'est pas apathique, c'est une jeunesse qui ne veut pas se laisser faire. Et face à la multiplication des crises, des situations terribles d'inégalité qui montent, peut-être, et je l'espère, que la jeunesse d'aujourd'hui et de demain trouvera le courage de répondre à toutes ces problématiques.
1: Merci beaucoup Clément Réversé d'avoir répondu à nos questions.
2: Merci à vous.

C'est déjà la fin de cette émission. Merci donc à Clément Réversé, sociologue et auteur de deux livres sur le sujet des générations, La vie de Cassos et Petit guide de survie aux discussions des repas de famille, tous deux sortis en 2025 et disponibles en librairie. Merci également à Élodie et Elia pour leurs chroniques et leurs témoignages. 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
2: Les anciennes internes de l'Ave Maria à la chapelle au Ribou ont livré des témoignages émouvants sur sœur Marie-Thérèse Grudet. Devenue supérieure en 1949, elle meurt de graves brûlures après un accident en octobre 1954. Les sœurs. La future révérende mère. La plus grande par la taille et par l'avenir qui l'attend, des religieuses qui enseignent au pensionnat, est sœur Marie-Georgette Gay. Sa sœur Marie-Louise, également religieuse d'Évron, fut professeure de dessin et de piano de 1932 à 1939. C'est elle qui dessina l'insigne AM arboré sur nos chapeaux et bérets. Ce qui définit le mieux pour nous, sœur Marie-Georgette, est certainement l'équilibre. Son autorité certaine s'enveloppe d'apparente douceur. Elle a été une des toutes premières élèves de sœur Marie-Thérèse. Après son brevet, elle entre à Évron, où elle fait profession en 1929. Parallèlement à un poste d'enseignement à Notre-Dame-du-Mans, elle prépare son brevet supérieur et une licence S-Sciences. Elle revient comme professeure à l'Ave Maria pour la rentrée scolaire de 1942, alors que s'ouvrent avec sœur Marie-Thérèse des classes secondaires. Elle prend en charge les classes de 4e et 3e. Sa haute stature nous domine totalement, surtout lorsqu'elle s'installe à la superbe chaire cernée de boiseries qui orne sa classe. Lorsqu'elle monte ou descend un escalier, elle relève les plis de sa robe en un mouvement tournant d'une rare élégance. Elle a créé ou repris en charge un groupe de « cadettes du Christ » qu'elle réunit en de pieuses rencontres. Sur un des grands tableaux, elle dessine à la craie de couleur une image religieuse en rapport avec les fêtes de la saison et qui reste là plusieurs semaines. Nous avons de romantiques vierges blondes en robe bleue, des enfants Jésus joufflus et bouclés, des saints à l'auréole dorée, tout cela sur fond de cieux étoilés ou de prairies fleuries. Nous sommes ravis. Nous rêvons dessus un moment et nous attendons le tableau suivant. C'est un professeur exigeant et ferme, mais qui n'élève jamais la voix. Elle sait écouter. Ses élèves aiment se confier à elle, et comme sœur Marie-Thérèse, on peut la rencontrer seule à seule. Chaque soir, pendant l'étude qu'une autre religieuse installée à la chaire surveille, elle s'installe juste devant la première rangée de pupitres, à un bureau bien trop petit pour elle, où elle corrige nos devoirs ou prépare les cours. Méticuleuse, elle sort son stylo d'un magnifique étui de cuir et l'y replace toujours soigneusement après usage. D'où lui vient cet objet plutôt luxueux pour une religieuse? Cadeau familial ou souvenir des années d'études? Naturellement, les sciences naturelles font partie de son domaine. Nous préparons des cultures de paramécie. Des bouillons de plantes pourrissent en permanence dans un cristallisoire sur le rebord de la fenêtre. Elle nous prépare au microscope des coupes de tissu végétal ou animal, une goutte de notre sang, un cheveu. Nous disséquons un cœur livré par le boucher avec la viande du jour. Elle est responsable du dortoir Sainte-Bernadette, le plus exigu de tous, bas de plafond et qui ne convient guère à sa haute stature. Très rapidement, elle est récupérée par la maison mère d'Évron en 1946 comme maîtresse des novices. 6 ans plus tard, ses compagnes la portent à la plus haute charge de supérieure générale. Responsabilité qui deviendra de plus en plus lourde avec l'évolution de la vie religieuse après le Concile Vatican II. En 1957, elle suscitera l'élan missionnaire de la congrégation par une nouvelle fondation à La Cota, en Côte d'Ivoire. Dans le même temps, nécessité de la vie moderne, les sœurs transforment leurs robes, abandonnant leurs coiffes en tuyaux et leurs fichus plissés pour un serre-tête bandeau et une raide collerette blanche. Ayant terminé son long mandat, elle revient en 1968 à la chapelle au Ribou pour transformer la maison d'éducation de jeunes filles en un collège agricole mixte. Le 4 janvier 1981, alors qu'elle est occupée à son courrier de nouvel an à Saint-Frimbaud-de-Lassay, son dernier poste, elle doit être hospitalisée d'urgence à l'hôpital de Mayenne, où elle meurt le lendemain matin vers 6h15. À la prière universelle de sa messe de sépulture, le directeur du collège agricole de la chapelle au Ribou s'exprime. « Nous te remercions, Seigneur, pour l'action que tu as confiée à Mère Marie-Georgette. Au collège agricole de l'Ave Maria, par son impulsion, elle a poursuivi l'œuvre d'éducation de Mère Tullard en l'adaptant aux besoins actuels du monde rural. Donne-nous, Seigneur, de continuer dans la voie qu'elle nous a tracée, de découvrir, nous aussi, que l'éducation consiste avant tout à transmettre un message d'amour, de devenir, nous aussi, des artisans de paix. » Démons et merveilles. Lorsque nous évoquons les sœurs de notre environnement, la silhouette minuscule de sœur Yvonne revit dans nos mémoires. Visage pâle et lisse, sa voix claire porte loin, et nous ne perdons pas un mot de son discours. Chargée des cours de couture, elle arrive, inséparable de sa chaufferette qu'une élève porte d'une classe à l'autre, son châle de laine réchauffant ses épaules frileuses. Née au Mans en 1883, d'une famille bretonne profondément chrétienne, comptant plusieurs prêtres et religieuses, elle rayonne d'une foi naïve, où le merveilleux et le miraculeux tiennent une grande place. Toujours impeccable, du bas de la robe à la blanche coiffe, sans une cassure de l'empesage, elle nous apprend à coudre à petits points précis en prenant les fils deux par deux. Elle marque l'ourlet en pointant une épingle dans la toile fine et en la tirant avec un crissement le long du droit fil. Elle exige la perfection des broderies aussi bien que des raccommodages. Mais surtout, pendant tout ce temps de travail manuel, elle parle, elle compte. Et nous voguons derrière elle vers le pays des merveilles. Nous y retrouvons un peuple de bons et de mauvais génies, ou plutôt d'anges protecteurs et de démons tentateurs. Le merveilleux des apparitions et des miracles nous est conté par le détail. Nous avons droit à de sombres histoires de sacrilèges et d'hosties profanées, combats du bien et du mal, d'où Dieu sort toujours victorieux. Les âmes du purgatoire sont une source inépuisable d'anecdotes entre le surnaturel et le rocambolesque. Il est question de chaînes traînées bruyamment, d'empreintes de mains brûlantes laissées sur les portes, d'hosties profanées tachées de rouge. La dévotion aux âmes du purgatoire est d'ailleurs très en faveur à l'époque. Ces esprits protecteurs obtiennent les grâces les plus difficiles. Il nous semble que ce purgatoire des âmes souffrantes fonctionne comme une banque d'échange entre le Tout-Puissant et ses créatures et dont les prières sont la monnaie. Quelque temps après sa mort, Madame Blot vint d'ailleurs, paraît-il, hanter les escaliers du dortoir. On suppose que, souffrant au purgatoire, elle revenait demander secours à ses anciennes compagnes et élèves. Des prières et une messe firent rapidement cesser les bruits intempestifs.
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D'une famille de cheminots, fiers de leur métier, sœur Yvonne raconte également le dur labeur des siens et son environnement familial de petite fille. Quel plus bel hommage peut-on lui rendre que celui offert par une de ses anciennes élèves qui remarque « Lorsque j'ai lu Henri Vincenot, j'ai retrouvé sœur Yvonne. » Quand elle est moins en verve et qu'elle a épuisé ses propres histoires, les élèves de la classe du certificat ont l'autorisation de lire à haute voix des récits de Bernadette, revue hebdomadaire catholique, autorisée dans les pensionnats de filles. Responsable de l'ordre, elle recueille tous les objets trouvés, bérets, gants, stylos, cahiers, et consent à nous les rendre contre une légère amende de 10 centimes. Quand elle a cumulé suffisamment de piécettes, monsieur le curé peut dire une messe à l'intention des âmes du purgatoire. La surveillance nous la ramène aux heures d'études, mais là, pas question de bavardage, elle respecte notre travail et de toute la sincérité de sa foi profonde, elle prie. Elle se rattrape encore un peu au dortoir Sainte Agnès. Le soir, au moment du coucher, ses élèves ne sont pas toujours très rassurés à l'évocation de ces visites furtives qui, la nuit, peuvent venir troubler leur sommeil. Taquines, elles imaginent de l'effrayer à leur tour et pour cela de jouer le somnambulisme. L'une d'elles, alors que sœur Yvonne vient de se mettre au lit, se relève et, mains en avant, avance jusqu'au lit de la religieuse, d'où elle la repousse pour s'y glisser à sa place. Tout émue, sœur Yvonne recommande le silence. On ne doit pas réveiller une somnambule. Jusqu'à ce que la jeune taquine, sortant d'un sommeil simulé, puisse regagner son lit, chacune étouffe son fou rire sous les draps. Rudement secouée par l'accident et la mort de sœur Marie-Thérèse Grudet, son cœur fatigué s'épuise de plus en plus. Elle regagne Évron en 1956 et après un long séjour à l'infirmerie de la maison mère, elle rend son âme à Dieu le 3 mai 1962. Sur une image de la Vierge, elle laisse un message en forme de prière où elle exprime sa consolation de mourir religieuse dans la congrégation des Sœurs de la Charité de Notre-Dame d'Évron. Elle demande pardon de toutes les peines qu'elle a pu causer à autrui et termine « Après ma mort, oh, je demande instamment qu'on ait la charité de beaucoup prier pour m'aider à sortir vite du purgatoire. En retour, je ne serai pas ingrate ni oublieuse et je prierai pour toutes. » Demandant au bon Dieu et à la Sainte Vierge que chaque sœur de la congrégation devienne une sainte, une vraie fille de notre vénérée Mère Tullard. La Chapelle au Ribou, 8 décembre 1952. Par la foi de votre enfance, qui jamais ne vous quitta, nous espérons, sœur Yvonne, que vous n'avez pas transité par le purgatoire. De sœur Suzanne à sœur Germaine. La longue taille élancée de sœur Suzanne est un étonnant contraste avec la silhouette menue de sœur Yvonne. Responsable de la classe du certificat d'études, elle mène ses élèves avec une autorité compétente. Elle fait preuve

le plus joli du pensionnat et le plus chaleureux avec son décor de boiseries anciennes. Si l'on est enrhumé, il faut étouffer sa toux dans l'oreiller pour ne pas réveiller celle qui dort. Faisant sa ronde dans les travées, elle se rend compte qu'une jeune élève souffre d'insomnie répétée. Chaque soir, elle lui fait préparer un énorme bol de tilleul, supposé narcotique, et qui n'a d'autre effet que d'obliger la patiente à utiliser plusieurs fois le précieux vase de nuit. Sévère mais juste, elle ne tolère ni la discipline, ni la malpropreté. Une pensionnaire s'absentant pour une journée de fête familiale se voit fixer une heure impérative de rentrée. Hélas, les parents ne sentent pas l'obligation d'un si prompt retour et s'attardent une heure de trop. Leur malheureuse fille angoisse tout le long du chemin et n'est pas surprise de trouver à l'arrivée sœur Suzanne, visage sévère, guettant sous le porche le retour des coupables. La fillette s'esquive rapidement et laisse les parents recevoir la leçon d'exactitude. Elle a moins de succès avec des conseils de propreté qu'elle propose aux parents d'une petite nouvelle, arrivée de sa campagne profonde et qui n'a manifestement jamais lavé ni son cou ni ses bras. De son air le plus froid, elle demande au papa, venu visiter sa fille au parloir, de lui apprendre à se laver. Pas du tout perturbé, le rude campagnard donne une grande tape dans le dos de sœur Suzanne, qui suffoque un instant, et il explique. « Vous savez, ma sœur, elle a le teint bronzé. Si elle se lave, ça déteint. » En fin d'année scolaire, il faut voir la dignité de sœur Suzanne, ramassant soigneusement les plis de sa robe pour grimper dans la carriole d'un paysan du village et emmener ses élèves au Hors pour l'examen du certificat d'études. Tôt le matin, les candidates, 5 ou 6 chaque année, s'installent 3 ou 4 derrière, la dernière serrée entre le conducteur et sœur Suzanne, et fouette cochée vers le succès ou la défaite. À midi, tout le monde déjeune au restaurant, et malgré l'angoisse qui serre le cœur, chacune fait honneur au repas inhabituel. Il arrive malgré tout que les élèves échappent à la rude discipline. Sœur Suzanne soigne quelques menues maladies à l'aide de gouttes de l'abbé Chaupitre. Elle range le flacon dans un placard près de son bureau, mais c'est de l'eau claire substituée systématiquement au remède par des fillettes facétieuses qu'elle avale chaque jour. Avant le départ en vacances, 2 élèves nettoyant la statue de Saint-Joseph, trônant habituellement sur une étagère, cassent la fleur de lys qu'il tient à la main. La vieille brosse à dents servant à traquer la poussière dans les plis du manteau est glissée dans la main vide. Le tout, remis en place, c'est le fou rire des élèves au moment de la prière qui attire l'attention de sœur Suzanne. Mais les vacances sont proches, difficile de sévir dans ces conditions. Le visage habituellement sévère se détend et s'adoucit, alors qu'à son piano ou à son harmonium, elle nous entraîne pour les chants profanes et religieux. Elle quitte l'Ave Maria pour un court séjour à Ernée avant son retour à Évron comme sous-maîtresse des novices. Gravement malade, elle mourra en 1976 pour la fête de Sainte-Cécile. Lorsque nous préparons la fête de Sœur Supérieure, Noël ou la distribution des prix, Sœur Suzanne a toutes les patiences pour les exigences de Sister Hélène qui nous apprend des chants anglais. L'une soutient nos voix et l'autre surveille notre accent. Pendant toutes ces années d'occupation allemande, les jours de fête, nous chantons à l'abri des murs épais de la maison « It's a long way to Tipperary ». Oh Danny Boy, Holy Night ou autres mélodies nostalgiques qui entraînent Sister Hélène vers sa lointaine et inaccessible Angleterre.

0: La classe Sainte-Cécile face à la chapelle, et précédemment salle de musique, est devenue sa classe d'anglais. Lorsque nous arrivons pour les cours, révisant bien vite nos mots d'anglais dans un étroit livre bleu, elle vient nous attendre en haut de l'escalier. Nous nous attelons à nos versions et thèmes. Elle fait son cours en français, mais avec l'accent anglais. Après la guerre, elle affiche sur le tableau de la classe la famille royale d'Angleterre et les portraits des jeunes princesses Elisabeth et Margaret, qui ont à peu près nos âges. Sa famille vient lui rendre visite. Sa sœur, Molly, accompagnée de son mari, passe quelques jours au village. Le couple prend pension pour la nuit au café-tabac de la place et vient pour ses repas au pensionnat. Les villageois se réjouissent de voir passer Molly, gantée et chapeautée, des mêmes couleurs tendres que la reine d'Angleterre en personne. Plus tard, nous voyons arriver son frère, Jack, le visage rond et rose comme celui de Sister Hélène. Grand monsieur distingué, il se promène d'un pas tranquille dans les jardins, profitant du chaud soleil français qui agresse son teint. En 1948, Sister Hélène a retrouvé l'Angleterre comme supérieure de Mariemont Convent, puis elle prendra en charge toute la province anglaise. Le Seigneur l'a rappelé à lui au soir du 10 mars 1986. Avec Sœur Marie Raymonde, responsable des classes de 6e et 5e, nous avons l'obligation absolue du respect de la discipline, aussi bien pendant les cours qu'au dortoir. Mais elle nous oblige au travail et veille aux résultats. Pour les cours de maths, elle connaît les difficultés de chacune et nous avons droit, envoyé au tableau, au type d'exercice que nous redoutons le plus. Impossible de ne pas progresser. Nous partageons avec elle un souvenir réjouissant. C'est l'époque où, en terminale, nous avons un programme obligatoire de cosmographie. Sœur Marie Raymonde assure ses cours. Certains soirs, par beau temps, elle nous entraîne au jardin et, le nez en l'air, sous la voûte sombre pailletée d'or pâle, nous repérons la grande ours, l'étoile polaire, la voie lactée. Nous formulons vite un vœu si quelque étoile filante égarée coupe notre ciel. Est-ce pour la remercier de ses promenades au clair de lune que nous prenons grand soin d'activer les braises rougies de sa chaufferette? Elle est devenue notre amie et nous la surnommons Copine Chaufferette. De la même génération, mais de tempérament opposé, Sœur Paul incarne pour nous la fantaisie et l'indulgence. Artiste, musicienne et peintre, la coiffe de travers, elle nous semble parfois redescendre d'une étrange planète. Elle ferme les portes en un tour complet sur elle-même qui étale sa robe comme un mouvement de danse. Outre les cours de dessin et de musique, il lui arrive aussi de nous donner des cours de maths. Nous avons, élèves de série classique et de série moderne, un cours commun. Ce jour-là, effrayée sans doute de notre nullité, elle nous dit « Vous savez, vous, les petites classiques, vous ne pouvez pas comprendre. C'est trop difficile pour vous, c'est seulement pour les modernes. » Bien entendu, l'effort étant inutile, nous en profitons pour chuchoter ou rêvasser pendant la durée du cours. Un médecin exerce au village, mais pour les maux quotidiens, nos santés sont confiées à la surveillance de Sœur Julienne. Elle garde dormir à l'infirmerie les élèves fiévreuses ou qui troublent le sommeil de leurs compagnes de dortoir par une toux opiniâtre. Elle badigeonne nos gorges enflammées en prenant la précaution d'ôter sa coiffe, de peur que, recrachant sous la douleur, nous ne la constellions de taches. Avant cela, il a fallu subir l'épreuve du thermomètre que nous avons placé au bon endroit, debout devant elle. Quelques instants de patience immobile et son œil soupçonneux vérifie le bien fondé de notre malaise. Est-ce donc le bon air campagnard ou notre endurcissement, chauffage absent aux dures rigueurs de l'hiver, mais le soin des malades l'occupe peu. Il lui a donc été donné, en plus de la responsabilité du blanchissage, du repassage, des courses, de tous ces soucis matériels qui emplissent une journée, et en prime, elle assure des heures de surveillance d'études. Le repassage exige un soin extrême, avec un fer à repasser à charbon de bois, pour conserver la blancheur des pointes et mesurer l'empesage des coiffes. Elle avoue que certains jours, elle jetterait bien son fer par la fenêtre. Mais une religieuse maîtrise ses moments d'humeur. Elle est partout, du lavoir au réfectoire, de l'infirmerie à la cuisine. Elle nourrit les lapins installés dans un clapier derrière la cuisine. Son préféré est un lapin angora au bajou allongé et poilu qui lui valent son surnom de François-Joseph. Les jours de grandes fêtes, elle prépare une crème au café, genre de crème anglaise liquide, allongée de beaucoup de lait, dont elle parle 48 heures à l'avance, craignant de la faire tourner. Le résultat est toujours à la hauteur de son attente et des saladiers de crème tremblotante sont apportés sur les tables avec force précaution, tandis que son visage s'illumine de bonheur. À la cuisine règne Sœur Germaine. Elle prépare soigneusement les repas quotidiens et les repas de fête. De cela, nous la remercions avec un bel ensemble lorsque Sœur Supérieure l'envoie chercher à la cuisine et qu'elle paraît toute intimidée devant la porte du réfectoire. Ses épaules sont couvertes du fichu noir des Sœurs Converse. Elle tourne autour de ses fourneaux qui sont longtemps alimentés au bois et au charbon. Les hautes marmites chauffent presque toute la journée. Lorsqu'elle cuit les rillettes ou les confitures, elle fait annoncer au réfectoire que toutes les indisposées ne doivent en aucun cas traverser la cuisine. Il lui semble évident que confiture ou rillette pourrait tourner. Elle quitte sa cuisine à heure fixe et file au jardin prier, lire son office et ou pour sa méditation, une seule fleur lui suffit. Généralement souriante, il ne faut pourtant pas la prendre à rebrousse-poil. Nous devons, avant un départ de vacances d'été, nous excuser de lui avoir causé une grande peine pour un couplet bien innocent, mais qu'elle n'a pas apprécié. Adieu, ma sœur Germaine, avec tous ces chaudrons, nous n'en mangerons plus guère de sa soupe à l'oignon. Son nom, sœur Germaine de Prémartine, cache sa douloureuse histoire. La rue Prémartine est l'endroit au Mans où une petite fille joliment vêtue de fines layettes et de dentelles a été trouvée après sa naissance. Elle ne sut jamais rien d'autre sur ses origines mystérieuses. La communauté est sa famille, mais a-t-elle suffi à remplacer une tendresse maternelle inconnue ? Sœur Germaine quitte le pensionnat pour la cuisine des sœurs à Saint-Louis-de-Laval. Rentrée à Évron en 1969, elle y meurt 4 ans plus tard.
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0: La vie quotidienne. Cette vie codifiée, déroulée entre des règles religieuses et morales puissantes, imposées à toutes et pratiquement inchangées entre les années 1925 et 1950, comment la ressentons-nous, nous, nombreuses, qui pouvons en témoigner ? Depuis la fondation par Perrine Brunet, mère Tullard, le passé nous a rattrapés. Il pèse sur nous. Il est notre présent, maintenu dans un mode de vie traditionnel, sous le lourd couvercle du temps de guerre. Les bâtiments sont ceux de la fondatrice de Séan, avec en supplément celui qui ferme la cour d'honneur le long de la route. Le chauffage central a été installé quelques années auparavant, mais naturellement ne peut fonctionner en cette période de pénurie. En hiver, le froid s'infiltre partout. Il règne dans les salles de classe au plafond haut des maisons anciennes et aux lourds vantaux de bois fermant mal. Dans la chapelle où nous joignons nos doigts gelés, gonflés d'engelures qui découragent la prière et l'élévation de l'âme. Dans les dortoirs, où, roulés en boule sous des draps uniformément blancs, nous tentons de redonner un peu de chaleur à nos membres gourds avant de les allonger sous l'épais couvre-pied. Seul, le réfectoire nous semble moins glacé, à cause sans doute de la soupe chaude servie à chaque début de repas et dont, si nous n'en goûtons pas toujours la saveur, nous apprécions le chaud réconfort. Augmenté par les ajouts de M. Trouillard et du Friche Pré de la Cure, les jardins et les prairies prolongent la maison. Soigneusement cultivés en plates-bandes alignées, tirés au cordeau et cernés de buis embaumant au beau jour, leur rendement en est certainement supérieur à celui de l'époque de Mère Tullard. Mais sans doute a-t-elle goûté les mêmes choux, a-t-elle apprécié les mêmes poiriers en espalier le long des murs, a-t-elle respiré le même parfum subtil de ces vieilles roses, églantiers si peu améliorés, foisonnant en juin dans l'allée centrale et menant vers la niche garnie d'une statue de la Vierge où elle priait pendant l'incendie. Le lavoir est en plein air, juste abrité par un auvent sous lequel chauffent les lessiveuses de zinc. C'est justement un jour de grande lessive, alors qu'une lessiveuse bascule la brûlant au pied, que, contemplant les lieux et la rusticité des installations, Madame Lemoine, laveuse de la maison, peut dire à Sœur Julienne, infirmière, lingère, commissionnaire, « Ah, ma sœur, si la mère Tullard revenait, elle s'y retrouverait. » Non, certainement, elle ne serait pas dépaysée, mère Tullard, si elle revenait en sa maison. D'autant moins qu'elle retrouverait ses filles en costume religieux. Sous le gouvernement de Pétain, les ordres religieux enseignants peuvent reprendre leur habit. Bien entendu, il a évolué depuis l'époque de la fondatrice. Mais il est toujours inspiré du costume paysan dont Perrine Brunet était vêtue. Le serre-tête cache les cheveux sous la coiffe considérablement allongée, aux plis plats empesés et qui rend aveugles les sœurs sur leur côté droit et gauche. Un fichu blanc plissé derrière le cou, noir pour les sœurs converses, couvre les épaules et se ferme devant par une épingle modestie. La lourde robe noire froncée à la taille remonte sur la poitrine en une poche kangourou où les sœurs enfouissent leurs papiers, notes, feuillets, lettres tout au long de la journée. Le chapelet reste dans les poches, simplement attaché à la taille sous la robe par un cordon. Attention de bien vérifier le cordon, sinon on peut les perdre, ce qui permet quelques mésaventures lorsque les enfants du catéchisme du village les retrouvent. Ils en sortent un chapelet, un mouchoir, un livre de prière, une pelote d'épingle, en un inventaire à la Prévert qui les amuse un instant. Les sous-manches de la robe enserrent l'avant-bras, mais les vraies manches plus larges se replient vers le coude pour le travail de la journée. Elles sont toujours abattues vers le poignet pour la messe, les prières, les cérémonies religieuses. Image familière des sœurs, rabattant leurs manches avant de baiser pieusement leur livre d'office ou la croix du chapelet pour aller déambuler dans les couloirs, sous la galerie ou dans les jardins à l'heure de l'office. Geste simple et coutumier qui pour un temps les sépare de nous et les isole dans leur piété. En classe, surtout lorsqu'elles vont au tableau noir, elles ont l'habitude de couvrir leur jupe d'un long et large tablier bleu foncé dont elles ramènent le cordon sur le devant avant d'en rentrer les bouts à l'intérieur. Pour les sorties, pour les messes et cérémonies religieuses, elles recouvrent la coiffe d'un léger voile noir qu'elles fixent sur leur serre-tête à l'aide d'épingles à tête noire, dont elles gardent dans une poche un assortiment piqué sur une pelote. Le voile est plié réglementairement après chaque usage et transformé en un rectangle plat, délicatement rangé dans un placard de la classe ou un tiroir du bureau, souvent sur le livre des offices. Tout cela s'envolerait allègrement par grand vent si elle n'avait le geste, instinctif ou appris, de le tirer vers le bas pour maintenir l'assemblage en place. Lorsqu'elles n'ont que la coiffe, sur la cour de récréation, elles en pincent les extrémités et restent ainsi, essayant de s'abriter auprès d'un mur ou dans l'embrasure d'une porte. Mais la surveillance n'en est pas facilitée. Chaque religieuse est dévotement attachée au crucifix de buis brun, finement sculpté, qu'elle a reçu avec l'habit religieux et qu'elle baise pieusement chaque matin avant de le mettre à son cou. Elle répète ce geste maintes fois dans la journée, lorsqu'il disparaît à l'abri, dans la poche kangourou, ou en reparaît selon les occupations ou les travaux. La journée. Ces religieuses, supérieures ou professeurs, représentent le règlement, l'autorité. Mais comme elles partagent avec nous la plupart des moments de la journée, nos vies se mêlent et se superposent. Pour elles, le réveil sonne avant le nôtre. Lorsque nous nous levons, elles ont déjà récité les prières matinales et se sont livrées à l'exercice solitaire de la méditation. À 6 heures précises, hiver comme été, appuyant sur le bouton électrique, la religieuse de dortoir clame « Benedicamus Domino » qui nous dresse dans nos lits et nous répondons « Deo gratias ». En ce temps-là, le latin habite nos vies dès la première heure. Quelques minutes de répit où, tenant lieu d'étirement, nous récitons en français la première prière de la journée. Mon Dieu, je vous remercie très humblement de toutes les grâces que vous m'avez faites jusqu'ici. C'est encore par un effet de votre bonté que je vois ce jour. Je veux aussi l'employer uniquement à vous servir. Je vous en consacre toutes les pensées, les paroles, les actions et les peines. Bénissez-les, Seigneur, afin qu'il n'y en ait aucune qui ne soit animée de votre amour et qui ne tende à votre plus grande gloire.
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0: Les plus ensommeillés marmonnent plus qu'elles ne récitent, mais nous sommes enfin mieux éveillés. Et pratiquement au même instant, dans chaque dortoir, les pensionnaires, dans les ruelles des lits, s'accroupissent sur leur peau de chambre et un glou-glou discordant emplit l'air. Presque aussitôt, une procession se met en marche. Chaque pensionnaire, en longue chemise de nuit de finette blanche, ou juste un galon ou feston de couleur est toléré, portant précautionneusement devant elle son vase de nuit, s'en va au bout du dortoir, en vider le contenu dans de grands seaux réservés à cet usage et disposés près de la porte. À quelques pas, des toilettes inutilisées restent libres. Il serait sans doute trop simple que nous nous y rendions à tour de rôle. Pour la toilette, nous avons à l'autre bout du dortoir de larges lavabos de zinc à réserve d'eau et robinet tournant qui libèrent une eau chiche et glacée les matins d'hiver. Les unes, serviettes sur l'épaule, boîtes à savon et gants à la main, filent à leur toilette dès qu'un robinet se libère. Les autres en profitent pour faire leur lit. Nous avons l'obligation d'en ôter tous les draps et couvertures pour retourner chaque jour le matelas. Un coup d'œil vers la sœur et la direction de son regard nous permet, parfois, d'échapper à la corvée. Il suffit alors de bien refaire les coins, le rabat du drap et la couverture blanche à franges recouvre le tout. Nous tirons du tiroir de notre table de nuit le miroir, la brosse et le peigne, et à nous les quelques minutes réservées à la beauté. Seuls nos cheveux et nos coiffures nous permettent un semblant de coquetterie. Celles qui ont de longues chevelures doivent, par hygiène, les natter. Mais il reste un choix. Une grosse natte derrière, deux de chaque côté, ou encore enroulée autour de la tête. Pour les autres, il est possible de faire mousser une mèche à l'aide d'une barrette, de tirer une frange un peu plus en avant ou de la rejeter en arrière. De temps à autre, nous sommes appelés par la religieuse de dortoir pour l'épreuve du peigne fin. Les hôtes indésirables ne sont pas tolérés et vivent les cheveux courts ces jours-là. Nous n'avons guère le temps de nous livrer à la coquetterie. Tout doit être terminé en moins d'une demi-heure, car déjà tintent les cloches de l'église, nous appelant à la messe quotidienne de 6h30. En marine, du béret aux chaussettes, en passant par le manteau élégant, nous nous réunissons en rang serré, par classe, dans la grande salle. Franchissant le lourd portail d'entrée, nous avons juste à traverser la route coupant le village pour nous engouffrer dans l'église. Notre groupe compact résiste au vent qui se glisse entre les deux bâtiments. Venant de Vilaine, une bise glacée nous gèle, mais nous nous offrons à la douceur des vents d'ouest, empruntant la route de Mayenne. Les sœurs traversent rapidement, en tirant sur le bas de leur voile pour le maintenir en place. À l'intérieur de l'église, quelques paroissiennes nous rejoignent pour assister à la messe, dont une vieille demoiselle qui occupe une maison des sœurs imbriquée dans le bâtiment. Toujours présente de l'autre côté de l'allée, elle ne manque aucun office. Nous avons nos bancs réservés, côté évangile au premier rang. Les sœurs s'installent en bout de banc. Sœur Marie-Thérèse, toujours derrière nous, après les dernières élèves. Les sœurs sans responsabilité de surveillance ont droit au dernier banc de la chapelle du Sacré-Cœur. Sœur supérieure s'y glisse la première, sœur Yvonne et les autres suivent, respectant une hiérarchie non exprimée mais certaine. L'hiver, les chaufferettes de sœur supérieure et de sœur Yvonne les accompagnent. L'église est froide et sombre. Monsieur le curé monte à l'autel, suivi de son enfant de cœur. Nous nous levons, ou nous agenouillons avec un bel ensemble au tintement de la clochette. Nous suivons les répons dans le missel quotidien et vespéral de Don Lefèvre. Combien assistent à cette demi-heure de messe. Certaines dont la piété s'est nourrie à l'exemple de leurs parents, et d'autres qui s'éveillent à une vocation religieuse, vivent cette messe comme un moment essentiel. D'autres essaient de ramener aux prières leur esprit qui s'égare vers des soucis scolaires plus terre à terre. D'autres encore attendent l'ité missa est sans essayer de lutter contre l'engourdissement de l'esprit ou son envol vers des paysages magiques et merveilleux, mais profanes. Au retour, revêtus de nos tabliers d'écolière, ayant quitté nos chaussures pour des chaussons à semelles de feutre, enfilant nos claques, nous nous rendons au réfectoire pour le petit déjeuner. Les claques restent à l'extérieur, impeccablement alignées sous la galerie, le nez contre le mur. Pas une ne dépasse. Nous les quittons ainsi avant chaque repas. Les claques sont des sabots à brides qui se portent sur les chaussons. De sœur supérieure à la plus jeune des élèves, toutes se retrouvent au réfectoire. Sœur supérieure préside la table du milieu, un gong devant elle pour rythmer les phases successives des repas. Sœur Julienne, les sœurs de l'école primaire du village, quelques professeurs laïcs ou religieuses, les personnes de passage s'installent de chaque côté. Sœur Germaine trottine, affairée, de la cuisine à sa place. Après le bénédicité, nous nous attablons aux mêmes longues tables, assises sur des bancs étroits, à dossier bas, chacune ayant devant elle une case où l'on range bien serré dans la serviette de table la cuillère, la fourchette, le couteau et la petite cuillère. Et pendant les années de restriction, sa ration quotidienne de pain prévue par sœur Julienne. Chaque repas commence par une chaude soupe au pain. L'horreur, pour celles qui n'en ont pas l'habitude, est d'avaler cela à 7 heures du matin, surtout quand y flottent ces lamelles de poireaux qui se coincent dans la gorge. Il existe un moyen d'échapper à la soupe. Demandez aux parents de payer un supplément pour du café au lait. Mais il faut avoir l'audace de le boire devant celles qui n'ont droit qu'au mélange de légumes et de pain trempé. Le châtiment étant qu'à la surface du liquide crémeux qui a longuement bouilli sur les fourneaux de sœur Germaine, flottent de longues peaux roussâtres, aussi écœurantes à avaler que le poireau. Nous avons ensuite nos propres pots de beurre, de confiture ou de rillettes, et nous y puisons à notre guise, selon notre goût et notre appétit, mais sans jamais tartiner le pain. Interdit d'y mordre. Nous déposons délicatement sur chaque bouchée le beurre ou la confiture, et la saveur s'en trouve affadie. Le repas terminé, les couverts disparaissent dans la case, et debout, nous remercions Dieu pour la nourriture que nous avons prise. Le même cérémonial se répète à chaque repas. Rapidement expédié dans le silence obligatoire, levé les jeudis et dimanches, les jours de fête et en l'honneur des saints patrons des religieuses et des élèves. La variété de nos prénoms permet un bon nombre de repas animés par nos bavardages, soudainement interrompus par le gong impérieux de la supérieure. Prêtons-nous attention à ce que nous avalons? La nourriture est simple. Après la soupe, plus de ragoût que de viande rôtie, des légumes du jardin, des fruits et des laitages.
1: C'était Périne en sa maison par Odette Tournier. 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
3: Bonjour, bienvenue dans l'histoire en musique. Continuons et concluons cette série lancée il y a quelques semaines au sujet des périodes de l'histoire de la musique, notamment avec Philippe Kellard. Hein, je vous parlais il y a quelques temps du Moyen-Âge, Renaissance, Baroque, Classique, Romantique. Précédemment, là on est sur le 20e siècle, et puis de nos jours même avec période moderne, période contemporaine. Alors, période moderne, c'est grossièrement 1900-1950, hein, première moitié du 20e siècle. On s'était quitté avec l'arrivée de compositeurs qui avaient laissé de côté une forme, on va dire, tonale, même si elle le restait pour certains, comme Claude Debussy, puis Maurice Ravel. C'est les débuts finalement de cette époque. Cette époque moderne, on pense à des Claude Debussy, des Erik Satie, puis Igor Stravinsky, Bartok, Richard Strauss, hein, ou Maurice Ravel, évidemment, pour la France. Alors, riche en expérience, hein, ce sont des expériences, cette époque moderne, qui vont aller un peu dans tous les domaines. Hein. Les styles ne vont pas du tout se ressembler. Hein. On est sur de la musique tonale ou de la musique atonale, musique sérielle, hein, en série, des séries de notes, dissonances. Bon, c'est très vaste. Et puis, parallèlement à cela, on a un autre style, ce qui est finalement la musique populaire. Hein. On voit l'émergence d'autres musiques. Hein, je pense au jazz. Hein, et puis, on a d'autres cultures. On était quand même relativement, je ne vais pas dire enfermé, mais sur un style de musique occidentale depuis l'invention de l'écriture musicale qui donnait un peu le ton, sans mauvais jeu de mots, depuis le Moyen-Âge jusqu'à nos jours. Et puis au XXe siècle, on voit que la musique bouge davantage de continent en continent. Donc la musique populaire se développe très vite de son côté aussi, puis elle va se développer davantage aussi avec l'électricité et les nouvelles technologies. Hein, micro-enregistreurs, synthétiseurs, et j'en passe. On va constater effectivement aussi que les langages artistiques vont évoluer très rapidement. La mélodie devient totalement libre, le rythme prend également beaucoup, beaucoup, beaucoup d'importance. Hein. On pense à Igor Stravinsky, on va en écouter quelques extraits, on va pouvoir s'en rendre compte. Et puis certains éléments thématiques tendent à disparaître. Je vous propose un premier extrait justement pour voir cette évolution musicale de manière tempérée, on va dire, avec Paul Hindemith, Les Quatre Tempéraments.

Après cet extrait de Paul in the Meat, continuons sur cette période moderne. Alors, je vous le disais, les tonalités, hein, ce qui fait que la musique grossièrement sonne bien normalement, on va dire, à l'oreille, bon, elles ne sont plus soumises à la hiérarchie classique, hein, les recherches sonores se développent. Au XXe siècle, je vous l'avais dit, école française, hein, Claude Debussy en tête, puis Maurice Ravel. On va essayer de développer des couleurs, finalement, des couleurs sonores, comme une palette musicale, hein, à l'instar des peintres impressionnistes. Hein, les compositeurs font pareil, hein, Ravel, Debussy et d'autres. Ils vont même s'inspirer de musique dite orientale, mais c'est pas du tout oriental, hein, musique espagnole, ou ce qu'ils pensent être de la musique espagnole, de légende enfantine, ou encore même de la Grèce antique. Le jazz, hein, je reviens au jazz, qui a fait son apparition et qui va influencer également ses compositeurs, évidemment, que sont ces compositeurs de l'école française. Parallèlement, il y a l'école russe. L'école russe, première moitié du XXe siècle, alors on avait aussi de l'école russe à la fin du romantisme, hein. On pense à Glinka, on pense à Rimsky-Korsakov, et évidemment à Tchaïkovski. Mais là, on a un sacré client qui arrive, c'est Igor Stravinsky. Il va complètement révolutionner la musique, lui, notamment avec L'Oiseau de Feu et les ballets de Diaghilev pour l'accompagner. Hein. Ce sont des ballets, L'Oiseau de Feu en 1910, Le Sacre du Printemps en 1913. Alors, Le Sacre du Printemps, j'avais fait une émission là-dessus qui a fait l'objet d'un véritable scandale. Hein. Là, vous êtes sur la musique polytonale ou atonale avec une conception rythmique absolument extraordinaire. Effectivement, là, il a révolutionné la musique Stravinsky et il en avait parfaitement conscience. Et puis, vous avez aussi l'école de Vienne. École Vienne, Schönberg, Berg, Webern en tête, qui sont dans de la musique totalement atonale, hein, pour le coup, de la musique en série en utilisant les 12 tons chromatiques de la gamme. Alors si on voulait être un peu taquin, on dirait que c'est ce qu'on entend sur Arte à 3h du matin, si vous voulez. Mais c'est probablement l'horaire qui choquera le moins de monde pour ce style de musique. Je vous propose quelque chose qui choque moins malgré tout, celui qui a fait scandale en 1913, un extrait du Sacre du Printemps d'Igor Stravinsky.

Et nous arrivons à la musique contemporaine, donc après-guerre. Alors, les périodes, bon, comment sont-elles définies du point de vue des dates, c'est compliqué. Hein. Il y en a toujours qui sont un peu à la traîne par rapport à d'autres, d'autres qui sont bien en avance. Alors, est-ce que ça a commencé en 1950? Probablement pas. Mais bon, on constate que depuis 1950 a été baptisée cette période contemporaine. Plein, plein, plein, plein de styles musicaux totalement différents qui sont tous probablement liés à une évolution technique et technologique. Hein. Je pense par exemple à des compositeurs comme Steve Reich, hein, avec sa musique répétitive. Hein. Il est né en 1936, Steve Reich, avec un courant minimaliste. Hein. On prend des petites formes et on les répète plus ou moins indéfiniment. On a considéré durant cette

Et quand on parle de musique classique, ça veut strictement rien dire, ce n'est qu'une période, hein. On pourrait parler de musique savante, hein, qui voudrait dire plutôt de la musique écrite, composée par des gens qui ont fait des études pour cela, et plutôt que des autodidactes. Et puis, bon, vous avez notamment en France des courants extrêmement avant-gardistes qui vont tenter des musiques très, très, très, très contemporaines et totalement atonales. Pensons à Pierre Boulez. Je vais vous proposer un extrait de son fameux marteau 100 mètres. Alors, je vous propose 1 minute 30, hein, juste 1 minute 30 du marteau 100 mètres de Pierre Boulez. Ça sera suffisant.

On écoutait un extrait de l'artisanat furieux. Avant l'artisanat furieux, c'est un extrait du marteau 100 mètres de Pierre Boulez. J'étais un peu taquin encore avec Pierre Boulez. C'était un excellent chef d'orchestre, à défaut de compositeur. Probablement, musique expérimentale. Vous avez l'école spectrale, hein, vous avez aussi la musique électro-acoustique qui va être mise évidemment en avant avec l'électricité et puis de nouveaux métiers qui vont voir le jour, hein, ce qui fait technicien, ingénieur du son, etc., collage, mixage et MAO, hein, c'est la musique assistée par ordinateur, qui va faire qu'en fait ce métier de compositeur, bah, aujourd'hui part dans énormément de domaines et puis on crée des séquences musicales, des boucles et on les répète et il y a de plus en plus un mélange entre la musique dite populaire et la musique dite entre guillemets savante ou classique. On ne peut pas, comment dire, oublier des artistes qui ont été très très très célèbres dans l'histoire et qui ont mis en avant des styles musicaux. Alors est-ce qu'on peut les caser dans le style classique? Probablement pas, mais des styles comme le blues, le rock, la soul music, musique pop, funk, metal, fusion, etc., hein. Frank Sinatra, Elvis Presley, Michael Jackson, Beatles, c'est très difficile. Est-ce que ces personnalités-là vont rester dans l'histoire des compositeurs ou des compositrices de musique? C'est difficile à dire, c'est très difficile. Sont-ils autodidactes? Une question déjà. Ont-ils réellement composé eux-mêmes toutes ces musiques? Je ne saurais le dire. Hein. Johnny Hallyday ne composait pas, par exemple, si on prend des personnalités de ce type. Céline Dion ne compose pas. Alors, est-ce que parce qu'ils sont capables de griffonner 2-3 notes au bout de 40 ans d'exercice qu'on peut les considérer comme compositeurs? Je ne sais pas. Je pense simplement qu'on considère comme un grand écrivain, d'ailleurs, ou un grand peintre, non pas quelqu'un qui a du succès, mais quelqu'un qui a su, durant sa carrière, je le pense, faire évoluer ou révolutionner son style. Qu'on aime ou qu'on n'aime pas, d'ailleurs. Hein. Alors, je ne sais pas si Johnny Hallyday aura révolutionné l'histoire de la musique ou Patrick Sébastien. Que sais-je? Je vous propose un dernier extrait pour cette période contemporaine d'un style dont je n'ai pas parlé volontairement, parce que c'est une résurgence finalement de l'époque romantique, du grand style classique, c'est la musique de film. Et oui, la musique de film, c'est moderne, c'est contemporain, il faut absolument la caler, parce que ce sont des véritables compositeurs qui ont fait des choses magnifiques. Je vous propose un extrait de Dario Marianelli.

Alors, on était sur un extrait de composition de musique de film. Je vous en propose, je vous laisse d'ailleurs, on va le faire sous forme de quiz, deviner le titre. Si vous ne l'avez pas, ça vous donnera l'occasion de réécouter cette émission en podcast, ce qui sera très bien d'ailleurs. Une dernière musique de film, parce que j'aime beaucoup ce style aussi, pour conclure cette émission et toutes ces périodes de l'histoire de la musique. Cette fois-ci, je vous le donne, c'est Enya qui va chanter, c'est May It Be du bande originale du Seigneur des Anneaux.

Et c'était donc la bande originale du Seigneur des Anneaux pour conclure cette série sur les différentes périodes de l'histoire de la musique du Moyen-Âge à nos jours. J'espère que vous avez passé un bon moment et à très bientôt dans l'histoire en musique.

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1: La bonne Vierge, priez pour Marie Rollet, à qui l'on a découvert un cancer. Demande à ton fils Jésus de l'aider moralement et physiquement et supporter son traitement. Merci, ma bonne maman du ciel.
2: Maman Marie, je confie à tes prières la santé d'Odette qui se trouve en fin de vie. Qu'elle soit apaisée dans ses souffrances et que ton fils Jésus, le moment venu, l'accueille à bras ouverts. Merci, maman Marie.
3: Esprit, proclamons ensemble notre foi. Je crois en Dieu, le Père Tout-Puissant.
4: Et a été conçu du Saint-Esprit, est né de la Vierge Marie, a souffert sous Pilate, a été crucifié et mort, a été ensevelé, et descendu aux enfers, et le troisième jour est ressuscité des morts, et monté aux cieux, est assis à la droite du Dieu, le Père, d'où il viendra juger les grands et les morts. Je crois en l'Esprit Saint, à la Sainte Église catholique, à la communion des saints, à la rémission des péchés, à la résurrection de la chair, à la vie éternelle.
3: Prions pour notre pape Léon, notre Père qui es aux cieux, que ton nom soit sanctifié, que ton règne vienne, que ta volonté soit faite sur la terre comme au ciel.
4: Donne-nous aujourd'hui notre pain de ce jour. Pardonne-nous nos offenses, comme nous pardonnons aussi à ceux qui nous ont offensés.
3: Je vous salue Marie, pleine de grâce, le Seigneur est avec vous. Vous êtes bénie entre toutes les femmes, et Jésus, le fruit de vos entrailles, est béni.
4: Sainte Marie, Mère de Dieu, priez pour nous pauvres pécheurs, maintenant et à l'heure de notre mort. Amen.
3: Je vous salue Marie, pleine de grâce, le Seigneur est avec vous. Vous êtes bénie entre toutes les femmes, et Jésus, le fruit de vos entrailles, est béni.
4: Sainte Marie, Mère de Dieu, priez pour nous pécheurs, maintenant et à l'heure de notre mort. Amen.
3: Je vous salue, Marie, pleine de grâce, le Seigneur est avec vous. Vous êtes bénie entre toutes les femmes, et Jésus, le fruit de vos entrailles, est béni.
4: Sainte Marie, Mère de Dieu, priez pour nous pécheurs, maintenant et à l'heure de notre mort. Amen.

Premier mystère glorieux, la résurrection. L'évangile appelle à la conversion, à la confiance, à la joie. Prions pour le pape, les évêques, les prêtres, tous ceux qui ont reçu mission d'annoncer le royaume. Prions pour les chrétiens qui les relaient.

0: Terre comme au ciel.
1: Donne-nous aujourd'hui notre pain de ce jour. Pardonne-nous nos offenses, comme nous pardonnons aussi à ceux qui nous ont offensés. Et ne nous laisse pas entrer en tentation, mais délivre-nous du mal.
2: Je vous salue, Marie, pleine de grâce. Le Seigneur est avec vous. Vous êtes bénie entre toutes les femmes, et Jésus, le fruit de vos entrailles, est béni.
1: Sainte Marie, Mère de Dieu, priez pour nous pauvres pécheurs, maintenant et à l'heure de notre mort. Amen.
2: Je vous salue, Marie, pleine de grâce. Le Seigneur est avec vous. Vous êtes bénie entre toutes les femmes, et Jésus, le fruit de vos entrailles, est béni.
1: Sainte Marie, Mère de Dieu, priez pour nous pauvres pécheurs, maintenant et à l'heure de notre mort. Amen.
2: Je vous salue, Marie, pleine de grâce. Le Seigneur est avec vous. Vous êtes bénie entre toutes les femmes, et Jésus, le fruit de vos entrailles, est béni.
1: Sainte Marie, Mère de Dieu, priez pour nous pauvres pécheurs, maintenant et à l'heure de notre mort. Amen.
2: Je vous salue, Marie, pleine de grâce. Le Seigneur est avec vous. Vous êtes bénie entre toutes les femmes, et Jésus, le fruit de vos entrailles, est béni.
1: Sainte Marie, Mère de Dieu, priez pour nous pauvres pécheurs, maintenant et à l'heure de notre mort. Amen.
2: Je vous salue, Marie, pleine de grâce. Le Seigneur est avec vous. Vous êtes bénie entre toutes les femmes, et Jésus, le fruit de vos entrailles, est béni.
1: Sainte Marie, Mère de Dieu, priez pour nous pauvres pécheurs, maintenant et à l'heure de notre mort. Amen.
2: Je vous salue, Marie, pleine de grâce. Le Seigneur est avec vous. Vous êtes bénie entre toutes les femmes, et Jésus, le fruit de vos entrailles, est béni.
1: Sainte Marie, Mère de Dieu, priez pour nous pauvres pécheurs, maintenant et à l'heure de notre mort. Amen.
2: Je vous salue, Marie, pleine de grâce. Le Seigneur est avec vous. Vous êtes bénie entre toutes les femmes, et Jésus, le fruit de vos entrailles, est béni.
1: Sainte Marie, Mère de Dieu, priez pour nous pauvres pécheurs, maintenant et à l'heure de notre mort. Amen.
2: Je vous salue, Marie, pleine de grâce. Le Seigneur est avec vous. Vous êtes bénie entre toutes les femmes, et Jésus, le fruit de vos entrailles, est béni.
1: Sainte Marie, Mère de Dieu, priez pour nous pauvres pécheurs, maintenant et à l'heure de notre mort. Amen.
2: Je vous salue, Marie, pleine de grâce. Le Seigneur est avec vous. Vous êtes bénie entre toutes les femmes, et Jésus, le fruit de vos entrailles, est béni.
1: Sainte Marie, Mère de Dieu, priez pour nous pauvres pécheurs, maintenant et à l'heure de notre mort. Amen.
2: Je vous salue, Marie, pleine de grâce. Le Seigneur est avec vous. Vous êtes bénie entre toutes les femmes, et Jésus, le fruit de vos entrailles, est béni.
1: Sainte Marie, Mère de Dieu, priez pour nos pauvres pécheurs, maintenant et à l'heure de notre mort. Amen.
2: Gloria, Patri et Filio, et Spiritui Sancto.
1: Sic ut erat.

0: Ô Marie conçue sans péché.
1: Priez pour nous qui avons recours à vous.
0: Deuxième mystère glorieux, l'ascension. Je suis avec vous tous les jours jusqu'à la fin du monde. En prenant appui sur cette parole de Jésus, prions pour ceux qui résistent dans la nuit, qu'ils se laissent conduire par l'Esprit qui délivre de la peur et de l'esclavage, l'Esprit qui fait de nous des héritiers.
2: Notre Père qui es aux cieux, que ton nom soit sanctifié, que ton règne vienne, que ta volonté soit faite sur la terre comme au ciel.
1: Donne-nous aujourd'hui notre pain de ce jour. Pardonne-nous nos offenses, comme nous pardonnons aussi à ceux qui nous ont offensés. Et ne nous laisse pas entrer en tentation, mais délivre-nous du mal. Amen.
3: Je vous salue Marie, pleine de grâce, le Seigneur est avec vous. Vous êtes bénie entre toutes les femmes, et Jésus, le fruit de vos entrailles, est béni.
1: Sainte Marie, Mère de Dieu, priez pour nos pauvres pécheurs, maintenant et à l'heure de notre mort. Amen.
3: Je vous salue Marie, pleine de grâce, le Seigneur est avec vous. Vous êtes bénie entre toutes les femmes, et Jésus, le fruit de vos entrailles, est béni.
1: Sainte Marie, Mère de Dieu, priez pour nos pauvres pécheurs, maintenant et à l'heure de notre mort. Amen.
3: Je vous salue Marie, pleine de grâce, le Seigneur est avec vous. Vous êtes bénie entre toutes les femmes, et Jésus, le fruit de vos entrailles, est béni.
1: Sainte Marie, Mère de Dieu, priez pour nos pauvres pécheurs, maintenant et à l'heure de notre mort. Amen.
3: Je vous salue Marie, pleine de grâce, le Seigneur est avec vous. Vous êtes bénie entre toutes les femmes, et Jésus, le fruit de vos entrailles, est béni.
1: Sainte Marie, Mère de Dieu, priez pour nos pauvres pécheurs, maintenant et à l'heure de notre mort.
3: Je vous salue Marie, pleine de grâce, le Seigneur est avec vous. Vous êtes bénie entre toutes les femmes, et Jésus, le fruit de vos entrailles, est béni.
1: Sainte Marie, Mère de Dieu, priez pour nos pauvres pécheurs, maintenant et à l'heure de notre mort. Amen.
3: Je vous salue Marie, pleine de grâce, le Seigneur est avec vous. Vous êtes bénie entre toutes les femmes, et Jésus, le fruit de vos entrailles, est béni.
1: Sainte Marie, Mère de Dieu, priez pour nos pauvres pécheurs, maintenant et à l'heure de notre mort.
3: Je vous salue Marie, pleine de grâce, le Seigneur est avec vous. Vous êtes bénie entre toutes les femmes, et Jésus, le fruit de vos entrailles, est béni.
1: Sainte Marie, Mère de Dieu, priez pour nos pauvres pécheurs, maintenant et à l'heure de notre mort. Amen.
3: Je vous salue Marie, pleine de grâce, le Seigneur est avec vous. Vous êtes bénie entre toutes les femmes, et Jésus, le fruit de vos entrailles, est béni.
1: Sainte Marie, Mère de Dieu, priez pour nos pauvres pécheurs, maintenant et à l'heure de notre mort.
3: Je vous salue Marie, pleine de grâce, le Seigneur est avec vous. Vous êtes bénie entre toutes les femmes, et Jésus, le fruit de vos entrailles, est béni.
1: Sainte Marie, Mère de Dieu, priez pour nos pauvres pécheurs, maintenant et à l'heure de notre mort. Amen.
3: Je vous salue Marie, pleine de grâce, le Seigneur est avec vous. Vous êtes bénie entre toutes les femmes, et Jésus, le fruit de vos entrailles, est béni.
1: Sainte Marie, Mère de Dieu, priez pour nos pauvres pécheurs, maintenant et à l'heure de notre mort.
3: Gloria.

0: Ô Marie conçue sans péché,
1: priez pour nous qui avons recours à vous.
0: Troisième mystère glorieux, la Pentecôte. Les 6 et 9 août 1945 avaient lieu les tragiques bombardements d'Hiroshima et de Nagasaki. En visite pastorale à Hiroshima, le pape François disait que l'utilisation de l'énergie atomique à des fins militaires est plus que jamais un crime. Unissons notre prière à la sienne pour un monde totalement libéré des armes nucléaires.
2: Notre Père qui est

0: sur la terre comme au ciel.
1: Donnez-nous aujourd'hui notre pain de ce jour. Pardonnez-nous nos offenses, comme nous pardonnons aussi à ceux qui nous ont offensés.
2: Et ne nous laisse pas entrer en tentation,
1: mais délivre-nous du mal.
3: Je vous salue, Marie, pleine de grâce. Le Seigneur est avec vous. Vous êtes bénie entre toutes les femmes, et Jésus, le fruit de vos entrailles, est béni.
1: Sainte Marie, Mère de Dieu, priez pour nous pauvres pécheurs, maintenant et à l'heure de notre mort. Amen.
3: Je vous salue, Marie, pleine de grâce. Le Seigneur est avec vous. Vous êtes bénie entre toutes les femmes, et Jésus, le fruit de vos entrailles, est béni.
1: Sainte Marie, Mère de Dieu, priez pour nous pauvres pécheurs, maintenant et à l'heure de notre mort. Amen.
3: Je vous salue, Marie, pleine de grâce. Le Seigneur est avec vous. Vous êtes bénie entre toutes les femmes, et Jésus, le fruit de vos entrailles, est béni.
1: Sainte Marie, Mère de Dieu, priez pour nous pauvres pécheurs, maintenant et à l'heure de notre mort. Amen.
3: Je vous salue, Marie, pleine de grâce. Le Seigneur est avec vous. Vous êtes bénie entre toutes les femmes, et Jésus, le fruit de vos entrailles, est béni.
1: Sainte Marie, Mère de Dieu, priez pour nous pauvres pécheurs, maintenant et à l'heure de notre mort.
3: Je vous salue, Marie, pleine de grâce. Le Seigneur est avec vous. Vous êtes bénie entre toutes les femmes, et Jésus, le fruit de vos entrailles, est béni.
1: Sainte Marie, Mère de Dieu, priez pour nous, pauvres pécheurs, maintenant et à l'heure de notre mort. Amen.
3: Je vous salue, Marie, pleine de grâce. Le Seigneur est avec vous. Vous êtes bénie entre toutes les femmes, et Jésus, le fruit de vos entrailles, est béni.
1: Sainte Marie, Mère de Dieu, priez pour nous, pauvres pécheurs, maintenant et à l'heure de notre mort. Amen.
3: Je vous salue, Marie, pleine de grâce. Le Seigneur est avec vous. Vous êtes bénie entre toutes les femmes, et Jésus, le fruit de vos entrailles, est béni.
1: Sainte Marie, Mère de Dieu, priez pour nous pauvres pécheurs, maintenant et à l'heure de notre mort. Amen.
3: Je vous salue, Marie, pleine de grâce. Le Seigneur est avec vous. Vous êtes bénie entre toutes les femmes, et Jésus, le fruit de vos entrailles, est béni.
1: Sainte Marie, Mère de Dieu, priez pour nous pauvres pécheurs, maintenant et à l'heure de notre mort. Amen.
3: Je vous salue, Marie, pleine de grâce. Le Seigneur est avec vous. Vous êtes bénie entre toutes les femmes, et Jésus, le fruit de vos entrailles, est béni.
1: Sainte Marie, Mère de Dieu, priez pour nous pauvres pécheurs, maintenant et à l'heure de notre mort. Amen.
3: Je vous salue, Marie, pleine de grâce. Le Seigneur est avec vous. Vous êtes bénie entre toutes les femmes, et Jésus, le fruit de vos entrailles, est béni.
1: Sainte Marie, Mère de Dieu, priez pour nous pauvres pécheurs, maintenant et à l'heure de notre mort. Amen.
3: Gloria.

0: Ô Marie conçue sans péché. Quatrième mystère du glorieux l'Assomption. Jésus, qui est la vie, assume nos morts, celles de chaque jour, comme celles du dernier jour. Prions pour le ressuscité, pour que le ressuscité accorde la paix aux mourants et à ceux qui sont morts, qu'il leur accorde le repos éternel.
1: Notre Père qui es aux cieux, que

0: de la terre comme au ciel.
1: Donnez-nous aujourd'hui notre pain de ce jour. Pardonnez-nous nos offenses, comme nous pardonnons aussi à ceux qui nous ont offensés. Et ne nous laisse pas entrer en tentation, mais délivre-nous du mal. Amen.
2: Je vous salue Marie, pleine de grâce, le Seigneur est avec vous. Vous êtes bénie entre toutes les femmes, et Jésus, le fruit de vos entrailles, est béni.
1: Sainte Marie, Mère de Dieu, priez pour nous pauvres pécheurs, maintenant et à l'heure de notre mort. Amen.
2: Je vous salue Marie, pleine de grâce, le Seigneur est avec vous. Vous êtes bénie entre toutes les femmes, et Jésus, le fruit de vos entrailles, est béni.
1: Sainte Marie, Mère de Dieu, priez pour nous pauvres pécheurs, maintenant et à l'heure de notre mort. Amen.
2: Je vous salue Marie, pleine de grâce, le Seigneur est avec vous. Vous êtes bénie entre toutes les femmes, et Jésus, le fruit de vos entrailles, est béni.
1: Sainte Marie, Mère de Dieu, priez pour nous pauvres pécheurs, maintenant et à l'heure de notre mort. Amen.
2: Je vous salue Marie, pleine de grâce, le Seigneur est avec vous. Vous êtes bénie entre toutes les femmes, et Jésus, le fruit de vos entrailles, est béni. Je vous salue Marie, pleine de grâce, le Seigneur est avec vous. Vous êtes bénie entre toutes les femmes, et Jésus, le fruit de vos entrailles, est béni.
1: Sainte Marie, Mère de Dieu, priez pour nos pauvres pécheurs, maintenant et à l'heure de notre mort. Amen.
2: Je vous salue Marie, pleine de grâce, le Seigneur est avec vous. Vous êtes bénie entre toutes les femmes, et Jésus, le fruit de vos entrailles, est béni.
1: Sainte Marie, Mère de Dieu, priez pour nos pauvres pécheurs, maintenant et à l'heure de notre mort. Amen.
2: Je vous salue Marie, pleine de grâce, le Seigneur est avec vous. Vous êtes bénie entre toutes les femmes, et Jésus, le fruit de vos entrailles, est béni.
1: Sainte Marie, Mère de Dieu, priez pour nos pauvres pécheurs, maintenant et à l'heure de notre mort. Amen.
2: Je vous salue Marie, pleine de grâce, le Seigneur est avec vous. Vous êtes bénie entre toutes les femmes, et Jésus, le fruit de vos entrailles, est béni.
1: Sainte Marie, Mère de Dieu, priez pour nous pauvres pécheurs, maintenant et à l'heure de notre mort. Amen.
2: Je vous salue Marie, pleine de grâce, le Seigneur est avec vous. Vous êtes bénie entre toutes les femmes, et Jésus, le fruit de vos entrailles, est béni.
1: Sainte Marie, Mère de Dieu, priez pour nous pauvres pécheurs, maintenant et à l'heure de notre mort. Amen.
2: Je vous salue Marie, pleine de grâce, le Seigneur est avec vous. Vous êtes bénie entre toutes les femmes, et Jésus, le fruit de vos entrailles, est béni.
1: Sainte

0: Ô Marie conçue sans péché.
1: Priez pour nous qui avons tout à fait.
0: Cinquième mystère glorieux, le couronnement de la Vierge Marie. En ce 9 août, fête liturgique de Sainte Thérèse Bénédicte de la Croix et d'Ichstein, copatronne de l'Europe, avec Sainte Brigitte et Sainte Catherine de Sienne, redonnons force et attrait aux grands idéaux qui ont inspiré le continent européen. Ne masquons pas notre identité de croyants. Attestons contre vent et marée que Dieu nous mène à bon port.

0: la terre comme au ciel.
1: Donne-nous aujourd'hui notre pain de ce jour. Pardonne-nous nos offenses, comme nous pardonnons aussi à ceux qui nous ont offensés. Et ne nous laisse pas entrer en tentation, mais délivre-nous du mal.
2: Je vous salue, Marie, pleine de grâce. Le Seigneur est avec vous. Vous êtes bénie entre toutes les femmes, et Jésus, le fruit de vos entrailles, est béni.
1: Sainte Marie, Mère de Dieu, priez pour nous pauvres pécheurs, maintenant et à l'heure de notre mort. Amen.
2: Je vous salue, Marie, pleine de grâce. Le Seigneur est avec vous. Vous êtes bénie entre toutes les femmes, et Jésus, le fruit de vos entrailles, est béni.
1: Sainte Marie, Mère de Dieu, priez pour nous pauvres pécheurs, maintenant et à l'heure de notre mort. Amen.
2: Je vous salue, Marie, pleine de grâce. Le Seigneur est avec vous. Vous êtes bénie entre toutes les femmes, et Jésus, le fruit de vos entrailles, est béni.
1: Sainte Marie, Mère de Dieu, priez pour nous pauvres pécheurs, maintenant et à l'heure de notre mort. Amen.
2: Je vous salue, Marie, pleine de grâce. Le Seigneur est avec vous. Vous êtes bénie entre toutes les femmes, et Jésus, le fruit de vos entrailles, est béni.
3: Sainte Marie, Mère de Dieu, priez pour nous pauvres pécheurs, maintenant et à l'heure de notre mort. Amen.
2: Je vous salue, Marie, pleine de grâce. Le Seigneur est avec vous. Vous êtes bénie entre toutes les femmes, et Jésus, le fruit de vos entrailles, est béni.
3: Sainte Marie, Mère de Dieu, priez pour nous pauvres pécheurs, maintenant et à l'heure de notre mort. Amen.
2: Je vous salue, Marie, pleine de grâce. Le Seigneur est avec vous. Vous êtes bénie entre toutes les femmes, et Jésus, le fruit de vos entrailles, est béni.
3: Sainte Marie, Mère de Dieu, priez pour nous pauvres pécheurs,
1: maintenant et à l'heure de notre mort. Amen.
2: Je vous salue, Marie, pleine de grâce. Le Seigneur est avec vous. Vous êtes bénie entre toutes les femmes, et Jésus, le fruit de vos entrailles, est béni.
3: Sainte Marie, Mère de Dieu, priez pour nous pauvres pécheurs, maintenant et à l'heure de notre mort. Amen.
2: Je vous salue, Marie, pleine de grâce. Le Seigneur est avec vous. Vous êtes bénie entre toutes les femmes, et Jésus, le fruit de vos entrailles, est béni.
3: Sainte Marie, Mère de Dieu, priez pour nous pauvres pécheurs, maintenant et à l'heure de notre mort. Amen.
2: Je vous salue, Marie, pleine de grâce. Le Seigneur est avec vous. Vous êtes bénie entre toutes les femmes, et Jésus, le fruit de vos entrailles, est béni.
3: Sainte Marie, Mère de Dieu, priez pour nous pauvres pécheurs, maintenant et à l'heure de notre mort. Amen.
2: Je vous salue, Marie, pleine de grâce. Le Seigneur est avec vous. Vous êtes bénie entre toutes les femmes, et Jésus, le fruit de vos entrailles, est béni.
3: Sainte Marie, Mère de Dieu, priez pour nous pauvres pécheurs, maintenant et à l'heure de notre mort.
2: Gloria.

0: Ô ma vie conçue sans péché, la foule que Jésus renvoie, après l'avoir rassasié de pain et de poisson, avait une première fois interrompu son projet de se retirer dans un endroit désert. C'était à la suite de la mort tragique de Jean-Baptiste, nous l'écoutions dans l'évangile dimanche dernier. Maintenant, une fois la foule rassasiée, Jésus revient à son projet initial. Après avoir obligé les disciples à le précéder sur l'autre rive, il gravit la montagne à l'écart pour prier. Frères et sœurs, à maintes reprises, les évangiles décrivent Jésus entrant en dialogue intime avec son Père, dont il est venu faire la volonté. La prière est une attitude intérieure, une manière d'être devant Dieu. Un pasteur protestant commentant une déclaration du président américain Jimmy Carter, qui disait, qui se flattait de prier environ 25 fois par jour, peut-être plus. Ce pasteur protestant disait que la prière n'est pas une discipline olympique avec ses records homologués et ses médailles. Elle n'est pas davantage, renchérissait un théologien, un footing spirituel, ni un exercice laborieux de concentration cérébrale ou inversement de relaxation thérapeutique. La prière, selon la magnifique formule de Benoît XVI, est le lieu par excellence de la gratuité, de l'attention vers l'invisible, l'inattendu, l'ineffable. Frères et sœurs, cette tension requiert un espace de silence pour apaiser le tumulte qui est en nous et autour de nous. Le bruit fait obstacle à la solitude, ou pour le dire avec les mots de Pascal, au savoir demeurer en repos dans une chambre, qui est un besoin vital de l'être humain. Sur la montagne de l'Horeb, Élie découvrit la présence de Dieu dans le murmure d'une brise légère, dans un bruit de silence. Le Dieu de l'Horeb n'est pas un Dieu tonitruant. Le Père dit une parole, c'est son Verbe, son Fils. Il l'a dit dans un éternel silence, et c'est en silence que l'âme l'entend, écrit saint Jean de la Croix. Frères et sœurs, prier, c'est faire l'expérience de la solitude, refuser de se laisser distraire, s'arracher à l'inanité d'occupation qui disperse et éloigne de l'essentiel. Prier, c'est éviter de sombrer dans l'angoisse et la peur en redécouvrant la présence du Dieu fidèle. L'affolement des apôtres sur le lac de Tibériade en témoigne. Le tumulte et la confusion sont un obstacle à la paix de Dieu. Prier, c'est réévaluer notre manière de vivre la foi dans les circonstances qu'imposent les soubresauts de l'histoire. Toute vie humaine ressemble au lac de Tibériade. Remous, tumultes, tempêtes y sont fréquents, inévitables. Prier, c'est apprendre à redécouvrir la force de celui qui est seul capable de rétablir l'harmonie de la création. C'est le laisser nous prendre par la main. C'est croire que le Seigneur veille sur nous, sur notre avenir, même dans la nuit lourde de menaces. Seigneur, qui les avait pétris de cette terre, ne vous étonnez pas de les trouver terreux, écrit Péguy. Terreux nous nous sommes, et Dieu nous aime jusque dans nos pauvretés de terreux. Frères et sœurs, le déchaînement du mal et de la violence que nous vivons appelle à nous interroger sur la charge de confiance que nous mettons dans le Seigneur. Il y a peu d'années, méditant sur les conséquences humaines et spirituelles de la pandémie, le pape François martelait, nous ne sommes pas autosuffisants. Nous avons besoin du Seigneur comme les anciens navigateurs avaient besoin des étoiles. Il est impératif de lâcher prise, ou pour prendre un mot de sainte Catherine de Sienne, de sortir de notre nuage d'égocentrisme. Il est impératif de cesser de vouloir bâtir notre vie à notre manière, de ne plus avoir notre référence en nous, mais dans le Très-Haut. Frères et sœurs, apprenons à prier dans l'horreur des jours comme dans la sérénité des soirs. Le temps est venu d'entrer dans le combat de Jacob au gué du Yabok. Il a lutté toute la nuit jusqu'à l'heure de l'aurore, quand Dieu a dû partir, prisonnier de sa fidélité. Car Dieu ne peut être contre nous, sinon il manquerait à sa promesse d'être avec nous. Jésus vient toujours à notre rencontre pour nous sauver, comme il le fit hier à Abbé Pierre. Mettons à profit ces jours de repos pour lui donner du temps. C'est essentiel. Si nous voulons grandir spirituellement et face aux émules d'Hérode, ne point céder à la peur, à l'angoisse, à la détresse, c'est essentiel aussi et surtout si nous voulons ne pas nous laisser habiter par des sentiments de haine ou de vengeance. Frères et sœurs, Dieu est non seulement sauveur, mais il ne cesse de nous chercher pour nous sauver. Quand on a affaire à Jésus, disait Jean-Paul II aux jeunes, la question est toujours retournée. D'interrogeant, on devient interrogé. De chercheur, on se découvre cherché. Oui, cherché par un Dieu dont la fidélité miséricordieuse, compatissante, dénuée de toute remontrance, veut nous conduire de la peur à la foi. Il n'y a pas d'autre école de prière. Amen. Prions le Seigneur. Donne à ton Église, Dieu Tout-Puissant, de rechercher sans cesse ton visage, qu'elle se risque sur les flots et ose prononcer
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4: Chers amis, depuis quelques émissions, nous nous laissons attirer par la gloire de Dieu, cette gloire qui se manifeste dans la personne du Christ. Car en effet, Dieu s'est fait chair et il a habité parmi nous. Et nous avons contemplé sa gloire, nous dit saint Jean. Gloire qu'il tient de son Père comme Fils unique, plein de grâce et de vérité. Jésus-Christ est bien la révélation de la gloire du Père, puisque nul n'a jamais vu Dieu. Le Fils unique engendré qui est dans le sein du Père, lui l'a fait connaître. Quelle grande, quelle immense grâce avons-nous reçue, n'est-ce pas ? Tous les patriarches ont désiré voir Dieu. Moïse priait « De grâce, Seigneur, fais-moi voir ta gloire ». Mais le temps n'était pas encore venu. Et Moïse a dû se contenter de voir Dieu de dos. Mais il n'a pas vu sa face resplendissante. Cette révélation est advenue lors de l'incarnation du Verbe. Dieu a montré son visage. Il a pris visage humain pour se faire connaître. Il a parlé avec des mots d'homme compréhensibles pour nous. Il nous a instruits de sa sagesse. Il nous a témoigné son amour miséricordieux par des libérations, des guérisons. Il a vaincu pour nous Satan, le péché, la mort sur la croix. Il a rouvert les portes du ciel et a restauré en nous la grâce de la filiation divine, faisant de nous les héritiers de Dieu, comme nous le dit saint Paul, jusqu'à nous rendre participants de sa nature divine, comme le dit saint Pierre. Et tout cela non par nos mérites, mais par grâce, par don gratuit de Dieu qui nous a aimés et qui s'est livré pour nous. La dernière fois, nous nous étions rappelés de la gloire du Verbe qui était auprès de Dieu depuis le commencement. Puis nous avions vu cette gloire du Verbe dans le mystère de son incarnation, gloire révélée par Dieu lui-même, par ses anges, au moment de sa nativité, puis lors du baptême, et attestée par les miracles opérés par Jésus. Cette gloire qui émane de Jésus à travers son enseignement plein de sagesse, à travers les signes qu'il opère, l'authentifie comme vrai Fils de Dieu, venu dans le monde non seulement pour une mission de salut, mais pour ramener toute l'humanité à la connaissance du Père et à son adoration en esprit et en vérité. Jésus n'est pas seulement le sauveur du monde, comme l'ont reconnu les Samaritains après sa prédication en Samarie. Il est le temple véritable où nous pouvons rencontrer Dieu. Et ce grand mystère, il va le manifester au moment de la transfiguration. L'apôtre Jean, dans sa première lettre, insiste sur cette vérité. Dieu est lumière. Or, cette lumière rayonne. Elle est l'éclat de la sainteté de Dieu, de son être. Les Juifs l'appellent la Shérina, c'est-à-dire la présence de Dieu parmi son peuple. Cette Shérina, cette gloire de Dieu, nous l'avons vue dans la nuée lumineuse qui accompagnait le peuple au désert. Nous l'avons vue aussi dans la tente de la rencontre. Puis quand le temple fut construit, elle vint habiter cette sainte demeure. Dans le premier livre des Rois, au chapitre 8, lorsque le temple est construit et que l'arche d'alliance y est transférée, nous voyons Dieu prendre possession de son temple. Il nous est dit « Quand les prêtres sortirent du sanctuaire, la nuée remplit le temple du Seigneur et les prêtres ne purent continuer leurs fonctions à cause de la nuée. La gloire du Seigneur remplissait le temple du Seigneur. » Il ne suffit donc pas que le temple soit construit pour Dieu. Il faut qu'il soit habité par Dieu, par sa gloire. Cependant, nous savons, nous chrétiens, que le vrai temple, le vrai sanctuaire, ce n'est pas le temple de Jérusalem, temple fait de main d'homme, mais que c'est le Christ lui-même, le Verbe incarné. Car comme nous le dit saint Paul dans sa lettre aux Colossiens, « En lui, Jésus, habite corporellement toute la plénitude de la divinité. » La gloire de Dieu ne peut demeurer que dans un temple saint. C'est parce que le temple de Jérusalem était devenu le lieu du culte des idoles qu'Ézéchiel avait vu la gloire de Dieu quitter le temple. De même, quand Jésus vient au temple lors de la première Pâque des Juifs, nous voyons Jésus se faire un fouet de cordes pour en chasser les vendeurs de colombes et les changeurs. Il renverse les tables, répand la monnaie par terre et remplit de zèle pour la maison de Dieu, et il dit « Enlevez cela d'ici, ne faites pas de la maison de mon père une maison de commerce. » Les Juifs, outrés, lui demandent alors « Quel signe nous montres-tu pour agir ainsi ?» Et Jésus leur répond « Détruisez ce sanctuaire, et en 3 jours, je le relèverai. » Les Juifs lui disent « Il a fallu 46 ans pour bâtir ce sanctuaire, et toi, en 3 jours, tu le relèveras ?» Aussi, quand il fut relevé d'entre les morts, ses disciples se rappelèrent qu'il avait dit cela, et ils crurent à l'Écriture et à la parole qu'il avait dite. Et saint Jean donne alors la clé de compréhension. Mais lui, Jésus, parlait du sanctuaire de son corps. Certes, le temple de Dieu construit de main d'homme, celui de Jérusalem, doit être saint et donc ne pas être une maison de trafic. Mais ce temple n'est en fait qu'une figure du vrai temple spirituel, qui est le corps du Christ, en qui demeure la plénitude de la divinité, en qui demeure la gloire de Dieu précisément, puisque le Père est en lui comme lui est dans le Père. Et dans ce corps saint qui n'a pas besoin de purification, puisque Jésus est sans péché, eh bien brille la lumière de Dieu, l'éclat de sa sainteté. N'a-t-il pas dit lui-même « Je suis la lumière du monde. Qui me suit ne marchera pas dans les ténèbres, mais il aura la lumière de la vie. » Jésus s'identifie donc bien à la lumière. Saint Jean, dans le prologue de son évangile, ne disait pas autre chose. « Le Verbe était la lumière véritable qui éclaire tout homme en venant dans le monde. » Et la mission de Jean-Baptiste, c'est précisément de rendre témoignage à la lumière, à cette lumière du Verbe incarné venu dans le monde pour illuminer ce qui demeure dans les ténèbres et l'ombre de la mort. Cette lumière qui habite Jésus du fait de sa divinité, il va la laisser transparaître lors de l'épisode de la Transfiguration, non seulement pour fortifier la foi de ses apôtres avant le scandale que va représenter pour eux sa passion, mais encore pour leur manifester qu'il est bien la présence de Dieu parmi eux. Juste avant cet épisode de la Transfiguration dans l'Évangile selon saint Matthieu au chapitre 17, nous entendons Jésus dire à ses disciples « Le Fils de l'homme doit venir dans la gloire de son Père avec ses anges, et alors il rendra à chacun selon sa conduite. En vérité, je vous le dis, il en est d'ici présents qui ne goûteront pas la mort avant d'avoir vu le Fils de l'homme venant avec son royaume. » Jésus annonce donc qu'un jour il reviendra, non pas dans l'humilité de sa condition humaine comme lors de l'incarnation, mais dans la gloire de son Père, en majesté, avec son royaume. Or, il annonce que certains, avant de mourir, auront la vision de cet avènement. Et précisément, 6 jours après, nous dit l'évangéliste, Jésus prend avec lui Pierre, Jacques et Jean, son frère, et les emmène à l'écart sur une haute montagne. Origène attire notre attention sur le fait que 6 est un nombre parfait qui évoque les 6 jours de la création, avant d'entrer dans le repos, le Shabbat du 7e jour, celui de la contemplation. Il nous faut donc dépasser tout le créé, toutes les réalités de ce monde, le visible transitoire, pour entrer dans l'invisible, le définitif, le monde d'après. Et Origène nous exhorte, « Si donc l'un d'entre nous, dit-il, veut que Jésus le prenne avec lui et le fasse monter sur la haute montagne, le jugeant digne de contempler à l'écart sa transfiguration, qu'il dépasse les 6 jours en ne voyant plus le visible, en n'aimant plus le monde et ce qu'il contient, et en n'ayant plus de désir terrestre, c'est-à-dire de désir concernant le corps, la richesse, la gloire de ce monde, et tout ce qui par nature entraîne et attire l'âme loin des choses supérieures et divines, la faisant déchoir et reposer sur le mensonge de ce siècle, dans la richesse, la gloire et les autres désirs ennemis de la vérité. En effet, quand il aura dépassé les 6 jours, au sens que nous avons précisé, il célébrera un nouveau Shabbat, se réjouissant sur la haute montagne de voir Jésus transfiguré devant lui. Maintenant, pourquoi Jésus se rend-il sur une haute montagne? Parce qu'au sens figuré, les Écritures appellent montagne les vertus. Et comme sommet de toutes les vertus, on trouve la perfection de l'amour, comme nous l'a révélé Jésus, et comme nous l'a redit saint Paul quand il écrivait aux Corinthiens. « Quand je parlerai les langues des hommes et des anges, quand j'aurai le don de prophétie et que je connaîtrai tous les mystères et toute la science, quand j'aurai la plénitude de la foi, quand je distribuerai mes biens en aumône, quand je livrerai mon corps aux flammes, si je n'ai pas l'amour, je ne suis à rien. » Monter sur une haute montagne, c'est donc gravir le chemin de la perfection de l'amour. Et c'est seulement à cette condition que l'invisible nous deviendra visible et que nous pourrons contempler la gloire de Dieu. Luc précise d'ailleurs à dessein que Jésus emmène les apôtres à l'écart pour prier. Et saint Jean Damascène commente « Le silence, l'ézichia, c'est-à-dire le recueillement silencieux de l'âme en Dieu, est la mère de la prière. » Et la prière est la manifestation de la gloire divine. Car lorsque nous aurons fermé la porte de nos sens, que nous nous serons retrouvés avec nous-mêmes et avec Dieu, et que libérés de ce qui se passe dans le monde du dehors, nous serons entrés en nous-mêmes, alors nous verrons clairement en nous-mêmes le royaume de Dieu. Car le royaume des cieux, qui est le royaume de Dieu, est au-dedans de vous, a déclaré Jésus, notre Dieu. Voyez comme Origène et saint Jean Damascène nous exhortent à voir dans cet épisode de la Transfiguration une pédagogie spirituelle pour nous attirer par le moyen de la prière et du recueillement vers les hauteurs, vers la perfection de l'amour qui ouvre les yeux à la contemplation de la gloire de Dieu. Ce que nous voyons ici, c'est que la prière rend présente la gloire divine. Est-ce que ce n'est pas là pour nous un grand motif pour nous encourager à prier? Jésus appelle donc Pierre, Jacques et Jean. Pourquoi ces trois-là? Sans doute parce que Pierre est le chef, le rocher sur lequel sera fondée l'Église. Jacques, lui, sera le premier martyr parmi les apôtres. Et Jean, le théologien mystique, aura pour mission de faire connaître le mystère du Verbe incarné. D'autre part, pour qu'un témoignage soit considéré comme valide selon la loi juive, il fallait qu'il soit attesté par 2 ou 3 personnes. Ce sera donc le cas. Qu'advient-il maintenant sur cette haute montagne qui est sans doute le mont Tabor? Jésus fut transfiguré devant eux. Son visage resplendit comme le soleil et ses vêtements devinrent blancs comme la lumière. Les apôtres reçoivent donc la vision de la gloire de Jésus, telle qu'il se manifestera quand il viendra avec son royaume. C'est bien là une anticipation de la vision de son règne. Et ils ont donc pu contempler le règne de Dieu avant de mourir, comme Jésus l'annonçait. Cette transfiguration vous fait sans doute penser à celle de Moïse sur le mont Sinaï. Il nous est dit en effet dans l'Exode au chapitre 34 que lorsqu'il avait fini de s'entretenir avec Dieu et qu'il redescendait de la montagne, la peau de son visage rayonnait. Est-ce à dire que nous sommes devant le même phénomène ? Eh bien non, car Moïse fut glorifié par une gloire qui venait de l'extérieur. C'était le reflet sur son visage de la lumière de Dieu qu'il avait contemplée. Alors que Jésus, lui, il possède en lui-même cette beauté de la gloire. Elle lui vient de la splendeur naturelle de la gloire divine qu'il habite. Saint Jean Damascène explique « Celui qui est Dieu et Fils dès avant les siècles rayonne de l'essence même de celui qui l'a engendré, c'est-à-dire son Père. » La gloire de Dieu ne vient donc pas rayonner sur la face du Christ, comme de l'extérieur.

parmi les évangélistes, à ne pas raconter l'épisode de la transfiguration. Mais dans son prologue, il dit « Le Verbe s'est fait chair et il a habité parmi nous, et nous avons contemplé sa gloire, gloire qu'il tient du Père comme Fils unique engendré. » Jean donne la vision théologique de ce qu'il a vu. Le Verbe, la deuxième personne de la Trinité, possède en propre le rayonnement naturel de la divinité. Et il n'a pas perdu cette gloire du fait de son incarnation. Il est le même et non pas un autre. Tout en étant sur la terre, il demeure dans la même clarté divine, comme nous le dit encore saint Jean Damascène. La chair est glorifiée à l'instant où elle est amenée du non-être à l'être. Et la gloire de la divinité est aussi appelée la gloire du corps. Car le Christ est un. Il est à la fois ceci et cela, de même essence que le Père, de même nature et de même race que nous. Et donc, en vertu de l'incarnation et dès l'incarnation, la chair du Christ possède la gloire du Verbe. La gloire du Verbe et de la chair est une seule et même chose. Cependant, la gloire appartenant au corps visible du Christ était inapparente, invisible pour les captifs de la chair, c'est-à-dire tous ceux qui ont côtoyé Jésus. Jésus est donc transfiguré, non pas en assumant ce qu'il n'était pas, mais en montrant à ses propres disciples ce qu'il était. En fait, il leur ouvre les yeux pour qu'ils voient ce qu'il est en vérité, et d'aveugles, il en fait des voyants. Chers amis, la transfiguration du Christ n'est pas une invention des évangélistes pour ajouter un peu de merveilleux à l'histoire de Jésus. Ce n'est pas non plus une illusion d'optique. C'est une révélation, une théophanie. Tout en demeurant lui-même dans son identité, Jésus, Fils de l'homme, se montre maintenant aux disciples sous un autre aspect que celui sous lequel il se montrait auparavant. Il leur donne à voir qui il est, le Fils de Dieu, un avec le Père. Contemplons donc ce visage du Christ qui resplendit comme le soleil et ses vêtements devenus blancs comme la lumière. Nous savons que le Verbe éternel était au commencement auprès de Dieu, étant Dieu lui-même, et que par lui tout a été fait. Il est donc à l'origine de la lumière, lui qui créa la lumière, avant même le soleil, comme il nous est dit dans la Genèse. Il a pu le faire car il est lui-même la lumière véritable, celle qui, de toute éternité, est engendrée de la lumière véritable et immatérielle. Lui le Verbe engendré du Père, lui le reflet resplendissant de sa gloire, lui l'empreinte de sa substance, comme nous le dit l'auteur de la lettre aux Hébreux, lui le soleil de justice. C'est lui dont le visage resplendit. Car c'est lui le Verbe qui a pris un corps humain, et donc son corps, son visage, resplendit comme le soleil. Le Verbe est lumière, mais c'est au corps qu'appartient le rayonnement de la lumière. Cela veut dire que la personne divine du Verbe communique au corps quelque chose de sa propre splendeur et de sa gloire. Cependant, ne nous illusionnons pas. La gloire qui apparaît aux yeux des apôtres ne leur apparaît que pour autant qu'ils peuvent la supporter. Si le Christ avait montré la plénitude de sa gloire, les apôtres en auraient été très certainement brûlés. C'était une gloire proportionnée à leur capacité spirituelle. Le visage du Christ est donc rempli de lumière, de lui émane la lumière. Quant à ses vêtements, il nous est dit qu'ils devinrent blancs comme la lumière. Les vêtements ne sont pas source de la lumière, contrairement au corps du Christ qui irradie la gloire de Dieu présente en lui. Les vêtements rayonnent de l'éclat que leur communique la lumière divine. Et tandis que ces choses s'accomplissent ainsi, pour que le Christ soit révélé comme Seigneur de l'Ancienne et de la Nouvelle Alliance, et pour que l'on croie à la résurrection des morts, et que l'on croit maître des vivants et des morts celui qui reçoit le témoignage du Père. Voici que leur apparurent Moïse et Élie qui s'entretenaient avec lui.
Jésus avait dit aux Sadducéens qu'ils s'égaraient beaucoup en refusant

0: la résurrection des morts. Que les morts ressuscitent, leur disait-il. Moïse aussi l'a donné à entendre dans le passage du buisson, quand il appelle le Seigneur le Dieu d'Abraham, le Dieu d'Isaac et le Dieu de Jacob. Or, il n'est pas le Dieu des morts, mais des vivants. Tous, en effet, vivent pour lui. Eh bien, les apôtres en ont maintenant la preuve sous leurs yeux. Ils voient Moïse et Élie vivant auprès de Jésus. D'autre part, nous voyons bien là la nouvelle hiérarchie. Moïse et Élie apparaissent aux côtés de Jésus comme ses serviteurs. Jésus est infiniment au-dessus de Moïse et d'Élie, sachant que Moïse représente la loi donnée au Sinaï, alors qu'Élie représente la prophétie. Et donc, la loi et la prophétie ne sont pas des fins en soi. Elles sont là pour rendre témoignage à celui qui est la lumière du monde. Elles sont au service de l'unique parole du Père, son Verbe fait chair. Jésus n'est donc pas seulement un prophète de plus dans la tradition juive. Il est l'accomplissement des prophéties, la vérité définitive annoncée par les prophètes. Il n'est pas seulement une nouvelle interprétation de la loi juive. Il est celui qui vient baptiser l'humanité dans le feu de l'Esprit-Saint pour inscrire la loi nouvelle de l'amour dans les cœurs des hommes. Il apporte donc cette nouvelle alliance dont Jérémie avait parlé au chapitre 31. « Voici venir des jours, oracle du Seigneur, où je conclurai avec la maison d'Israël une alliance nouvelle. Je mettrai ma loi au fond de leur être et je l'écrirai sur leur cœur. Alors je serai leur Dieu. » Et eux seront mon peuple. Luc nous dit que Moïse et Élie sont apparus eux aussi dans la gloire. Non qu'ils soient source de cette gloire, mais ils demeurent dans la gloire de Dieu, illuminée par le Christ. Or, Origène nous en fait une interprétation spirituelle, et il nous dit que si quelqu'un a vu la gloire de Moïse, parce qu'il a compris la loi spirituelle comme ne faisant qu'une avec la parole de Jésus, et qu'il a vu la sagesse qui se trouve chez les prophètes, cachée dans le mystère du Christ. Alors, il a vu Moïse et Élie dans la gloire, puisqu'il les voit avec Jésus. En fait, tout s'illumine pour nous si nous savons lire dans les écrits de Moïse et les écrits des prophètes le mystère même du Christ. Et c'est en même temps la connaissance du Christ qui donne lumière et compréhension spirituelle aux écrits de Moïse et des prophètes. Les apôtres, devant cette révélation divine, sont comme hors d'eux-mêmes, et Pierre s'exclame « Seigneur, il est bon que nous soyons ici. Si tu le veux, je vais faire ici trois tentes, une pour toi, une pour Moïse et une pour Élie. » Comme il parlait encore, voici qu'une nuée lumineuse les prit sous son ombre. On ne peut écouter ce passage sans penser à la fête des tentes, la fête de Soukhot, fête juive qui se déroule fin septembre, début octobre, après les récoltes. Cette fête fait mémoire de la longue traversée du peuple dans le désert, de la protection et de la providence divine qui ont accompagné le peuple durant ce long parcours, en lui donnant notamment l'eau et la manne. Soukhot devient petit à petit la célébration de la cohabitation de Dieu avec les hommes, puisqu'au désert, Dieu est venu habiter sous une tente, une soukha précisément, partageant la précarité de son peuple. La racine du mot « soukha », le singulier de Soukhot, renvoie d'ailleurs au terme « couvrir »,« abriter ». La soukha symbolise la nuée de Dieu qui accompagne et protège le peuple dans le désert, la présence de Dieu qui réside au milieu du peuple dans une tente. Après la destruction du temple en 587 et l'exil à Babylone, cette fête s'est enrichie d'un nouvel aspect messianique et eschatologique. Le peuple juif a pensé que seul le Messie promis pourrait pleinement réaliser l'espérance de Soukhot, combler les cœurs et faire entrer chacun dans la présence de Dieu et lui donner ainsi la joie parfaite. D'ailleurs, le prophète Zacharie annonce l'universalité de ce bonheur à venir, puisqu'il dit qu'à la fin des temps, toutes les nations de la terre monteront à Jérusalem pour y célébrer ensemble la fête des tentes, Soukhot. Désormais, lors de la fête de Soukhot, chaque famille juive se construit une cabane, une soukha, faite de matériaux pauvres, et y prend ses repas et y dort chaque jour durant 7 jours. Et chaque jour, un personnage illustre de la tradition juive y est comme invité, Moïse, Élie, David. Or, nous voyons que la venue de Dieu dans l'incarnation du Verbe vient comme accomplir l'espérance de cette fête de Soukhot. Ce n'est pas un hasard si Jean, dans son prologue, écrit « Et le Verbe s'est fait chair, il a dressé sa soukha, sa tente parmi nous ». Nous, on traduit cela par le verbe « habiter », mais en hébreu, c'est « camper », »,« dresser une tente ». Et en araméen, il y a la notion de « protéger », »,« recouvrir d'une ombre protectrice ». Aux yeux de Jean, la venue de Jésus parmi les hommes est donc bien la pleine réalisation de l'espérance de Soukhot. Mais lors de la transfiguration, Pierre affirme la même chose. « Seigneur, il est bon que nous soyons ici. Si tu le veux, je vais faire trois tentes, trois Soukhot, une pour toi, une pour Moïse, une pour Élie. » Pierre a saisi qu'en Christ, la présence de Dieu parmi les hommes atteignait sa plénitude. Et que donc, par Jésus, en Jésus, l'homme pouvait entrer dans la gloire de Dieu. Pierre pense donc certainement à Soukhot et veut faire trois tentes. Mais le Père du ciel répond à sa prière en lui montrant une seule tente. Car il n'y a qu'une tente unique pour la loi, les prophètes et l'évangile. Une seule révélation qui se déploie et s'harmonise. Et quelle est cette tente ? Eh bien, c'est la nuée lumineuse qui vient les recouvrir. Cette nuée lumineuse, c'est justement la protection de Dieu, la présence de Dieu avec son peuple. Saint Jérôme voit dans cette nuée lumineuse la grâce de l'Esprit-Saint. D'autre part, la voix du Père qui proclame « Celui-ci est mon Fils bien-aimé, qui a toute ma faveur, écoutez-le » manifeste bien que Moïse, Élie et Jésus ne sont pas à mettre sur le même plan. Moïse et Élie sont des serviteurs. Jésus seul est le Fils bien-aimé en qui habite corporellement toute la plénitude de la divinité. C'est donc lui qu'il faut écouter. Il est la parole éternelle. Écoutez-le, commande Saint Jean Damascène en paraphrasant l'Évangile, car celui qui le reçoit me reçoit moi qui l'ai envoyé, le Père. Car il demeure en moi et moi en lui. Écoutez-le, car il a les paroles de la vie éternelle. Nul doute que Pierre, Jacques et Jean, après être tombés sur leur face devant la révélation de la gloire du Christ et devant cette manifestation glorieuse de la Sainte Trinité au sommet du Tabor, la voix du Père, la nuée lumineuse de l'Esprit et le Fils ruisselant de lumière, nul doute donc qu'il ne soit entré dans une compréhension bien plus profonde du mystère de ce Jésus, qu'il côtoyait tous les jours sans percevoir toute la profondeur de son mystère. Eh bien, nous aussi, laissons-nous immerger dans cette lumière taborique pour accueillir toujours plus profondément le mystère du Christ, Fils de Dieu, et nous en laisser transformer.
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1: Dans l'entretien d'aujourd'hui, nous allons parler de l'état de rectitude originelle. Tout d'abord, l'harmonie primitive. Un grand poète français, Charles Péguy, nous introduira à la description imagée de l'état de l'humanité qui a précédé la chute. C'est Charles Péguy, au tout début de son grand poème « Ève ». Voici que Jésus s'adresse à sa lointaine ancêtre. Jésus parle. « Ô mère ensevelie hors du premier jardin, vous n'avez plus connu ce climat de la grâce et la vasque et la source et la haute terrasse et le premier soleil sur le premier matin et les bondissements de la biche et du daim nouant et dénouant leur course fraternelle et courant et sautant et s'arrêtant soudain pour mieux commémorer leur vigueur éternelle. Et Dieu lui-même, auguste ensemble qu'éternel, ne voyait que décence et qu'amour filial, et le monde d'esprit et le monde charnel n'étaient devant ses yeux qu'un temple lilial. En effet, l'état primitif de l'humanité peut être connu par la révélation que Dieu en a fait dans la Genèse et dans les épîtres de saint Paul. L'approfondissement donné par la tradition va nous guider. Le premier état de l'humanité est caractérisé par l'harmonie, comme Péguy le symbolise poétiquement. Chacun des éléments de l'ensemble est soumis à celui qui est supérieur. L'âme de l'homme, sommet de toute la création, est soumise amoureusement au Créateur qui l'a faite. Le corps de l'homme est soumis à l'âme dont il tire sa vie et son unité. Enfin, le monde entier, le cosmos, est soumis à l'homme pour qui il a été fait. Ainsi, le psalmiste, dans le psaume 8, dit à Dieu à propos de l'homme, « Tu l'as fait de peu inférieur à toi, et tu l'as couronné de gloire et de magnificence. Tu lui as donné la domination sur les œuvres de tes mains, tu as tout mis sous ses pieds. » À chacun est donc rendu ce qui lui est dû. Voilà qui réalise bien, à un degré éminent, la définition de la justice. Rendre à chacun ce qui lui est dû. C'est pourquoi on parle pour cet état, avant la chute, de justice originelle. Mais attention, cet ordre qui rend parfaite la nature découle de l'élévation de l'homme à la grâce, qui élève l'homme au-dessus de toutes les exigences de la seule nature, jusqu'à l'intimité avec Dieu. La soumission surnaturelle de l'âme à Dieu. La source de la justice originelle, c'est l'amoureuse soumission de l'homme à son Créateur. L'homme a été créé dès le principe dans la grâce. Il était capable de connaître et d'aimer Dieu comme Dieu s'aime et comme il se connaît. Ce point est capital. Dieu dit, dans le chapitre 1 de la Genèse, « Faisons l'homme à notre image, selon notre ressemblance. » En créant l'homme à sa ressemblance, Dieu le fait donc vivre de sa vie propre et il le fait entrer dans sa famille. Certes, nos premiers parents n'avaient pas la vision du mystère de Dieu. Cependant, ils en vivaient par une foi jointe à l'amour. C'était comme un avant-goût de la vision qui devait leur être donnée à l'issue d'une épreuve. Avant la chute, lorsqu'Adam et Ève, selon les métaphores de la Genèse, entendaient les pas de Dieu qui se promenaient dans le jardin à la brise du jour, ils ne se cachaient pas parmi les arbres du jardin. Ils contemplaient Dieu dans le reflet de ses créatures et ils entendaient avec confiance sa parole. Aucune passion désordonnée ne les perturbait. Alors que l'homme, dans son état présent, est empêché de considérer lucidement les effets spirituels parce qu'il est tiraillé par les objets sensibles qui la siège. Le premier homme, écrit saint Thomas, n'était pas empêché par les choses extérieures de contempler avec clarté et persévérance les effets intelligibles que lui procurait l'irradiation de la vérité primitive, soit par connaissance naturelle, soit par connaissance de grâce. La soumission préternaturelle du corps à l'âme. Il faut noter maintenant une différence dans le degré de certitude de ces deux éléments de la justice originelle, l'immortalité et l'absence de souffrance. L'immortalité des premiers hommes est de foi. L'absence de concupiscence et de souffrance est théologiquement certaine. Cette rectitude, en effet, continue saint Thomas, consistait en ce que la raison était soumise à Dieu, les forces inférieures à la raison et le corps à l'âme. Or, la première de ces soumissions était cause à la fois de la deuxième et de la troisième. Aussi longtemps, en effet, que la raison demeurait soumise à Dieu, les éléments inférieurs lui restaient soumis. Saint Augustin nous dit, citation, « Dieu créa l'homme tel que, tant qu'il n'eut pas péché, il possédait une force d'immortalité, de telle manière qu'il serait lui-même à l'origine, soit de sa vie, soit de sa mort. » L'âme de nos premiers parents possédait en effet une force surnaturelle donnée par Dieu, grâce à laquelle elle pouvait préserver le corps de toute corruption, aussi longtemps qu'elle serait elle-même demeurée soumise à Dieu. Si l'on considère la divine providence qui agit toujours avec suavité et qui ajuste à chaque capacité d'action les objets qui lui conviennent, on peut, dit saint Thomas, estimer comme assez probable que Dieu a voulu donner dès le début cette rectitude à l'homme. Dieu, dit-il, a joint l'âme, qui est une nature supérieure, au corps, qui est une nature inférieure, afin que la première domine la seconde, donc l'âme, le corps, et que, dans le cas où cette domination de l'âme sur le corps se trouverait gênée par quelques défauts de nature, Dieu, par une faveur spéciale et surnaturelle, la supprime. Oui, mes chers amis, il est très beau de penser qu'il y a chez l'homme, nous dit saint Thomas, une certaine aptitude naturelle à l'immortalité selon l'âme, mais que sa mise en action vient d'une vertu surnaturelle. La soumission préternaturelle du monde, du cosmos, à l'homme, qu'on appelle le paradis d'innocence. Chapitre 1 de la Genèse, Dieu les bénit et leur dit « Soyez féconds, multipliez, emplissez la terre et soumettez-la. Dominez sur les poissons de la mer, les oiseaux du ciel et tous les animaux qui rampent sur la terre. » Écoutons saint Augustin nous décrire somptueusement le merveilleux cadre de vie des hommes avant la chute. L'homme vivait, écrit ce docteur de l'Église, dans le paradis comme il voulait, parce qu'il ne voulait que ce qui était conforme au commandement divin. Il vivait jouissant de Dieu et bon par la bonté de Dieu. Il vivait sans aucune indigence et pouvait vivre éternellement. S'il avait faim, les aliments ne lui manquaient pas, ni s'il avait soif, les breuvages. Et l'arbre de vie le défendait contre la vieillesse. Aucune corruption dans sa chair qui pût lui causer la moindre douleur. Point de maladie à craindre au-dedans, point d'accident au-dehors. Son corps, continue saint Augustin, jouissait d'une pleine santé et son âme d'une tranquillité absolue. Tout comme le froid et le chaud étaient inconnus dans le paradis, ainsi son heureux habitant était à l'abri des vicissitudes de la crainte et du désir. Ni tristesse, ni fausse joie. Toute sa joie venait de Dieu, qu'il aimait d'une ardente charité, et cette charité prenait sa source dans un cœur pur, une bonne conscience et une foi sincère. Fin de la description du paradis. Oui, le paradis, mes chers amis, est bien le seul lieu, le seul temps et le seul état où se réalise, mais à un tout autre niveau, la belle harmonie dont rêvait le poète Charles Baudelaire. Là, tout n'est qu'ordre et beauté, luxe, calme et volupté.
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1: L'intelligence artificielle, l'IA, comme on dit aujourd'hui, pénètre partout, dans les sciences, les arts, les finances, les entreprises et administrations, et même dans nos smartphones. Alors c'est génial, on discute avec l'IA, l'intelligence artificielle, comme on discute avec quelqu'un. Sa mémoire est à dimension exponentielle et sa capacité à donner des solutions est stupéfiante. À écouter les médias, des sommes colossales sont prévues pour l'intelligence artificielle et en augmentation supersonique, car l'intelligence artificielle semble chef d'orchestre de la vie d'aujourd'hui et encore plus de demain. Donald Trump et surtout Elon Musk souhaitent une suprématie de l'intelligence artificielle dans tous les domaines, y compris politique et économique. L'Europe est plus prudente. D'abord, elle a élaboré une éthique des progrès de l'intelligence artificielle pour la contrôler. Mais ensuite, elle est revenue en arrière pour plus de libéralité afin de permettre une recherche européenne enfin compétitive. Dommage pour l'humanisme et le principe de précaution. L'intelligence artificielle bouleverse l'économie pas seulement par son efficacité, mais aussi par exemple l'ouverture de nouveaux besoins industriels alimentés par la réouverture de nouvelles mines, celles des métaux rares, récentes convoitises diplomatiques et hélas militaires. Les partisans du pouvoir laissés à l'intelligence artificielle plutôt qu'à la démocratie s'inscrivent dans la finalité du transhumanisme dont l'enjeu utopique est l'immortalité de l'homme. Le pape François avait raison de dénoncer le paradigme techno-économique dont le but est le profit et le moyen les nouvelles techniques. Il est vrai que les succès de l'intelligence artificielle sont visibles dans les domaines de la santé, mais particulièrement aussi dans les sciences et techniques aux prises avec des myriades de paramètres interactifs que seule l'intelligence artificielle peut gérer. C'est le cas de la météorologie et aussi de l'économie ou de l'écologie. Tout n'est pas négatif donc dans l'intelligence artificielle, loin de là. Dans ces sciences et techniques qui tentent de prévoir l'avenir à partir de milliards de facteurs, donc je l'ai dit, météo, économie, écologie, l'intelligence artificielle peut faire merveille parce que sa méthode est statistique et probabiliste, plus que déterministe. Le déterminisme se comprend dans une logique cartésienne, la logique rationnelle apprise à l'école, au lycée. Le problème de l'intelligence artificielle consiste non à conduire ce genre de raisonnement, à conduire un raisonnement, mais à trier statistiquement des milliards de données, et alors cela à très très grande vitesse, pour trouver des données qui matchent, comme on dit aujourd'hui, des données qui matchent entre elles, c'est-à-dire dont l'association jusque-là inattendue est riche de nouvelles solutions. C'est ainsi que l'intelligence artificielle, par ses succès et sa célérité, vient combler le manque à décider des hommes peu informés et très lents. L'intelligence artificielle prend le contrôle de plus en plus dans les entreprises, les administrations et même les armées, sans que l'homme prennent le temps de vérifier. Sinon, bien sûr, à quoi ça servirait cette vitesse de l'intelligence artificielle si on perd du temps à vérifier ? Et ces décisions appliquées par les hommes et par les robots ne tiennent pas à un véritable raisonnement, donc cartésien, je l'ai dit, ni à des expériences humaines, elles sont de l'ordre des probabilités.

Le langage de l'intelligence artificielle est très aléatoire. De 1990 à 2020, en gros, le langage numérique est très pauvre, il est binaire, réduit au 0 et au 1. À partir de 2020, s'ajoutent pour l'intelligence artificielle les tokens, c'est-à-dire des bribes de mots qui en soi ne veulent rien dire et dont les associations statistiques probabilistes finissent à très très grande vitesse à composer des phrases à partir des big data et des algorithmes. Le langage de l'intelligence artificielle n'a pas de sens en lui-même. Il peut même se réduire à des symboles exprimant seulement des émotions, tels que LOL en fin de message ou MDR ou d'autres, et autres MJOY. Le appauvrissement donc intellectuel. Quant à la réalité, pour l'intelligence artificielle, elle est celle des milliards de données injectées et aussi des algorithmes de tri et de liens et aussi des probabilités. Ce n'est plus la réalité, comme on la pense, vous et moi. Il faut bien reconnaître que notre langage habituel, pas simplement donc l'intelligence artificielle, semble aussi éliminer à la fois le sujet, c'est-à-dire l'homme qui parle, et la réalité, dont nous n'avons qu'une représentation à travers des mots et des phrases. La linguistique structurale, celle initiée par le Suisse francophone Ferdinand de Saussure, mort en 1913, répète assez souvent que je ne parle pas, mais je suis parlé. Je suis parlé par les structures de ma langue. Saussure écrit « La langue est un système qui ne connaît que son ordre propre. » Il veut dire que ce n'est pas moi qui décide de mon langage, mais que la logique du langage fonctionne selon le mécanisme de la syntaxe, entre autres. Quant aux mots, au vocabulaire, il est un ensemble de signes parce qu'il s'insère dans la logique interne d'un système linguistique. Le mot montagne, par exemple, n'a de sens que par rapport à vallée. Je n'en décide pas. Il suffit d'ouvrir un dictionnaire pour comprendre qu'un mot ne se définit que par ses relations à d'autres mots. En soi, montagne n'existe pas. La montagne, chose, n'existe pas. Physiquement et en dehors de la conscience humaine, la montagne, comme la vallée, est un ensemble, un immense brouillard d'atomes. Mais l'atome lui-même n'est qu'un mot, une division que le langage introduit dans son champ lexical et qui n'existe que par sa relation à d'autres mots, comme par exemple, puisque je parle de l'atome, le noyau, l'électron, etc. Bref, comme le dit Jacques Lacan, c'est le monde des mots qui crée le monde des choses.

0: D'ailleurs, comme l'explique Saussure, le lien entre le mot et son sens, ce lien est totalement arbitraire. Table par sa phonétique, le mot table par sa phonétique, par le bruit que fait le mot. Table par sa phonétique, ou son écriture, n'a aucun rapport avec le sens d'une table, de la chose table. D'ailleurs, on peut dire autrement que table, on peut dire messa, table, dish, en fonction de telle ou telle langue. Donc, la réalité n'entre pas dans le langage. Ni la réalité, ni avons-nous dit le sujet qui parle. Eh bien, le langage de l'intelligence artificielle accentue cette double apparente évacuation du sujet et de la réalité. En effet, l'homme comprend son langage, sa parole, sa langue, et il éprouve des sensations, sentiments, y compris dans son langage, comme c'est le cas en poésie. En revanche, l'intelligence artificielle ne sent rien et ne ressent rien. Mais l'intelligence artificielle peut imiter les paroles de celui qui souffre ou de celui qui regarde un coucher de soleil. Pas plus qu'un moteur ne souffre quand la voiture peine à monter, pas plus l'intelligence artificielle ne souffre en parlant de douleur. C'est l'homme, l'interlocuteur de l'intelligence artificielle, qui comprend et ressent ce que l'intelligence artificielle fait semblant de dire. L'intelligence artificielle est comme une horloge qui indique le temps, mais sans comprendre le temps. C'est l'homme qui pense le temps indiqué par les aiguilles. Bref, le langage de l'intelligence artificielle, encore plus que le langage humain, ne dépend pas du sujet humain qui parle et ne dépend pas d'autres réalités que celles de ses algorithmes et de ses données statistiques. Le langage artificiel développe des énoncés sans humanité et sans lien à la réalité, d'où le triomphe du complotisme, ce langage qui tourne en rond. Comment s'en libérer ? En retrouvant l'homme dans le vécu de ses joies et souffrances, en écho avec la réalité. Retrouver le goût de la méditation et de la spiritualité. Car seul le Verbe, la deuxième personne de la Trinité, parle et exprime des mots, et il exprime aussi, en même temps, toute une création, voire le chapitre premier de la Genèse. Il est, lui, le Verbe, et lui seul, pleinement sujet de ce qu'il est, le Créateur, et son dire donne la réalité créée.
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2: Le pire est le meilleur. Les cloches sonnent à toute volée en ce dimanche matin pour dire aux villageois « Venez, c'est la fête aujourd'hui, ne manquez surtout pas l'événement ». Personne ne va le manquer, c'est sûr et certain. Déjà, une foule se presse dans les rues et ruelles décorées pour l'occasion. Les personnes, élégantes et bien mises, s'interpellent et se saluent joyeusement. Monsieur le maire, l'écharpe tricolore en travers de la poitrine, jette un dernier regard à l'estrade et aux nombreuses tables qui ont été dressées devant la mairie, afin de s'assurer une énième fois que tout est fin prêt. Les enfants, endimanchés comme il se doit, courent en tous sens. Cependant que chaque mère avertit « Attention à ne pas te salir avant la fin de la cérémonie !» Les plus âgés, cannes à la main, prennent leur temps pour ne pas trébucher. Il ne manquerait plus que cela de se donner en spectacle aujourd'hui et de finir à l'hôpital avec, au mieux, une jambe cassée, au pire, le col du fémur en morceaux. Exceptionnellement, le boulanger a fermé son échoppe plutôt que d'ordinaire, ne voulant rien rater. Et de toute façon, les clients se dirigent tous vers l'église. Il n'aurait eu personne à qui vendre une baguette croustillante ou un croissant au beurre. Une vraie foule se rassemble sur le parvis. Des poignées de main s'échangent ou de grandes embrassades selon le degré de parenté ou les caractères. Certains sont un peu gauches dans leurs plus beaux atours, comme le boucher qui déclare « Moi, d'habitude, je mets un grand tablier sur lequel je m'essuie les mains sans vergogne, pas un costume qu'il ne faut pas tâcher. Mais on leur doit bien de se mettre sur son 31, pas vrai ?»« Pour sûr !» répond le cafetier. « Regarde, j'ai même été chez le coiffeur hier matin. Pas un cheveu qui dépasse et le pli au pantalon !» Il faut leur faire honneur. Le photographe de la ville voisine n'attend pas le début de la messe. Au contraire, il mitraille, comme on dit, les uns et les autres, prenant des clichés à tour de bras. Le premier magistrat du village lui ayant déclaré « Prenez toutes les photos que vous pourrez, il nous faut des souvenirs pour les années à venir. » Certains, voyant l'objectif, prennent la pose conscients de leur importance. D'autres, gênés, se composent d'une mine un peu pincée. Qu'à cela ne tienne, dans quelques dizaines de minutes, ils ne feront plus qu'à du photographe et de ses appareils pris par l'événement. Le journal local est représenté par un grand escogriffe, cheveux un peu trop longs et en bataille, à tel point qu'on le dirait coiffé avec un pétard à mèche. Jean délavé et pull sans forme. Appuyé contre un mur, les mains dans les poches et la cigarette aux lèvres, il a l'air de celui qu'on a forcé à venir ici et qui préférerait bien évidemment être ailleurs. Mais il faut bien gagner sa croûte. Ce matin, en préparant ses affaires, il avait maugréé pour lui tout seul. « Allez, la corvée du jour, elle est pour moi. Je ne vois pas l'intérêt d'aller prendre une photo de ces vieux et de faire un article sur eux. Mais bon, le patron a décidé, faut bien que j'y aille. Vivement cet après-midi, que j'en revienne. »

Monsieur le curé, flanqué de ses enfants de cœur, l'un portant fièrement la croix de procession, l'autre l'encensoir doré qu'il balance en rythme, laissant échapper des volutes de fumée grise, l'autre enfin la navette qu'il ouvre et referme, comme s'il voulait vérifier que les grains d'encens sont toujours là. Monsieur le curé, donc, sort du saint édifice et se poste en haut des marches. À cet instant, un cri, puis une clameur retentit. « Ils arrivent ! Ils arrivent !» La foule, maintenant compacte, s'écarte, oscille, se fend en deux parties, laissant libre un chemin sur lequel s'engagent, intimidés, les héros du jour, cependant que le photographe immortalise la scène. Philippe et Rosalie se tiennent par la main, comme ils le font depuis 50 ans. Sourit à droite, salue à gauche, visiblement ému de constater qu'ils sont tous là, les tout-petits, les enfants, les jeunes, les adultes de tous âges, ils sont tous venus pour eux. Le village entier est là. Ils voudraient s'arrêter pour échanger quelques mots avec chacun. Ils voudraient remercier, mais ce sera pour plus tard au cours de la journée. Sous les applaudissements nourris, le couple monte les marches, certainement plus lentement qu'il y a un demi-siècle. Et ils sont accueillis par le prêtre. La procession se met en branle. La croix, le curé, le couple, le maire et son épouse et la foule joyeuse en une vaste pagaille. L'orgue et quelques instruments accompagnent cette entrée solennelle. Deux prie-dieux et deux fauteuils ont été installés en haut de la nef devant les marches du chœur. C'est là que, un tantinet gêné, Philippe et Rosalie prennent place, pendant que les nombreux enfants envahissent les premiers bancs, afin de ne rien perdre de la cérémonie.

« 50 ans de mariage !» s'exclame l'homme de Dieu après le signe de croix. « 50 ans de joies et de peines, de difficultés et de renoncements, de bonheur et de paix. » Nous sommes ici pour rendre grâce à Dieu pour Philippe et Rosalie, pour ce qu'ils sont, pour ce qui fait leur vie, pour ce qu'ils nous apportent. Ils nous montrent et nous démontrent que la fidélité est possible, que le mariage est un chemin qui se parcourt à deux, et que la fécondité est au rendez-vous quand l'amour est présent. Dans l'assemblée, on en voit qui hochent la tête, d'autres qui s'essuient discrètement les yeux, d'autres qui regardent leur conjoint comme pour lui dire que c'est possible et qu'ils aimeraient bien se retrouver là dans de nombreuses années, entourés de leurs descendants. D'autres enfin qui ont l'air un peu tristes, car ils sont veufs ou veuves, ou bien parce que leur mariage, hélas, n'a pas tenu face aux épreuves de la vie. Mais l'heure est à la joie, et la chorale paroissiale, soutenue par la musique, anime de main de maître cette messe. Rosalie opère alors un retour en arrière. Elle se revoit le matin de ses noces, lorsqu'elle s'était retrouvée face au grand miroir de la chambre parentale, revêtue de sa robe de mariée. Elle-même l'avait dessinée, coupé, cousu, non seulement avec tout le doigté qui était le sien, mais aussi avec une espèce de frénésie qui la prenait lorsqu'elle touchait le tissu blanc. Elle était si amoureuse de Philippe. Jamais elle n'aurait imaginé qu'un homme puisse lui faire battre le cœur aussi fort. Il allait la rendre heureuse. Ils allaient connaître le bonheur tous les deux. Ils allaient fonder une famille, accueillir de nombreux enfants. Leur habitation s'appellerait la maison du bonheur. Ce serait une maison ouverte à tous, famille, amis, voisins, un lieu où chacun se sentirait accueilli, aimé, écouté. Et c'est ce qui était arrivé. Leur demeure s'appelle toujours la maison du bonheur. Et la famille, les voisins et voisines, les amis de longue ou plus fraîche date, les enfants aiment toujours à y pénétrer et à y rester un moment, pour une simple visite d'amitié, un bonjour à donner, pour un conseil à quémander, un service à demander, une oreille attentive à implorer. La cafetière est toujours allumée, des boissons attendent dans le frigidaire et la boîte en fer blanc est remplie de biscuits faits maison. Rosalie reçoit dans sa cuisine, ou l'été, sous la tonnelle. Philippe, lui, préfère son bureau ou son atelier de menuiserie, si on vient le questionner à ce sujet ou lui demander de partager son savoir.

Kyrie eleison, entonne la chorale, Seigneur, prends pitié. Pardon, Seigneur Dieu, prie Philippe, pour tous mes manquements ces 50 dernières années. Pardon pour avoir eu du mal à accepter l'épreuve qui est la nôtre et pour t'en avoir voulu bien des fois. Pardon lorsque j'ai fait souffrir ma chère épouse par un péché d'inattention ou une parole malheureuse. Se disant, Philippe se rapproche de Rosalie jusqu'à ce que leurs épaules se touchent et il prend la main de sa femme dans la sienne. Elle le regarde, aussi amoureuse qu'au premier jour. Il se penche vers elle et murmure « Pardon ». Elle sourit et lui dit « Pardon ». Il reprend « Merci ». Elle répond « Merci ». Depuis 50 ans, leurs journées se terminent immanquablement de la sorte « Pardon » et « Merci ». Deux petits mots, apparemment insignifiants, que le prêtre qui avait béni leur union leur avait conseillé de dire au déclin de chaque jour. Ces mots, suivis du « je t'aime » réciproque, ont donné à leur existence une saveur particulière et jour après jour ont contribué à leur bonheur, pour le meilleur. Et c'est bien du meilleur qu'il s'agit, pense Rosalie, quand on relit ces 5 dizaines d'années écoulées. Avec toutes ces joies, petites ou grandes, qui forgent le foyer et en consolident les murs. Ces joies toutes simples ou plus profondes qui aident à surmonter l'épreuve et qui permettent un rebondissement salutaire. 1975, un voyage de noces au cœur de la ville éternelle pour l'année sainte. Souvenir inoubliable d'avoir été reçu avec d'autres nouveaux couples par le saint pape Paul VI. Et la décision encore et encore reprise à Rome de mettre le Seigneur Dieu au sein de leur couple. En revenant de Rome, ils avaient décidé un geste presque dérisoire. Philippe avait prévu de caroler le mur au-dessus du plan de travail de la cuisine et de la gazinière. Mais ce jour-là, ils décidèrent que chaque année, au jour anniversaire de leurs noces, ils colleraient un carreau, arguant du fait qu'un foyer est toujours à construire, jamais bâti définitivement. Le carrelage inachevé était pour les invités une extravagance, mais pour eux deux, un rappel.

Qu'est en train de dire monsieur le curé dans son homélie ? Que la foi peut transporter les montagnes, tout simplement. Tiens, se dit Philippe, c'est un peu ce qui nous est arrivé à tous les deux. Ce n'était pas gagné, mon affaire, au commencement. Pouvoir vivre de ma passion, le bois, trouver des débouchés, faire rentrer l'argent le plus régulièrement possible, non seulement pour régler les factures, mais aussi pour se vêtir et pour manger. Non, ce n'était pas gagné. Rosalie et moi, on en a fait des prières et des pèlerinages afin d'implorer le bon Saint-Joseph de nous procurer le gagne-pain. On était sûr de lui et le bon Saint-Joseph a répondu, prière après prière, et nous avons toujours eu le nécessaire pour vivre décemment.

Quant à Rosalie, sa pensée vagabonde, sautant d'un moment à l'autre, elle se revoit, frappant à la porte du presbytère et démontrant au curé de l'époque qu'il fallait organiser à nouveau des temps forts pour les paroissiens, sous peine de voir leur vie spirituelle s'étioler. Veillée de prière, chapelet des mois de mai et d'octobre, adoration du Saint-Sacrement, etc. Tout avait été bazardé et personne n'osait ce « retour en arrière » comme certains l'appelaient. Alors, Rosalie, après avoir invoqué le Saint-Esprit, avait exposé ses désirs aux nouveaux desservants de la paroisse. Elle s'était entendue répondre « Chère madame, tout ceci est bien, mais je n'ai pas le temps de m'en occuper, ayant 15 clochers à mon actif. Je suis d'accord sur le principe. Écoutez, trouvez une équipe, montez un projet précis et reparlez-m'en

députés avaient exprimé leurs souhaits, avaient affiné le projet et soumis au curé des actions concrètes qu'il avait acceptées. « Foi de Rosalie », disait-on au village. « Ce que Rosalie veut, Dieu le veut ». Elle se revoit frappant à la porte de la mairie et démontrant au premier magistrat de la ville de l'époque « Il serait bien de mettre un local à disposition pour que les bonnes volontés puissent aider les enfants en difficulté à faire leurs devoirs quand leurs parents ne sont pas disponibles à cause du travail. « Vous en avez sous la main, vous, des bonnes volontés ?» avait demandé le maire. « Si vous me trouvez un local, je trouverai des bonnes volontés. J'en fais mon affaire. » Le maire avait offert un petit local, Rosalie, des bonnes volontés. Et le soutien scolaire était né. Même ceux qui n'en avaient pas besoin avaient pris l'habitude d'y venir, car Rosalie, conteuse née, savait captiver son jeune auditoire et leur donner le goût de la lecture.

Presque tout naturellement, l'idée était venue d'organiser une sorte de patronage. Monsieur le curé et monsieur le maire, dans l'intérêt de la jeunesse du village, oisive à 16 heures, s'étaient accordés sur les instances de Rosalie et avaient validé le projet. Une flopée de bénévoles se succédait au patro, comme on l'appelait, le mercredi, le samedi et pendant les vacances scolaires. Philippe, pendant des années, avait donné de son temps pour les gamins, leur apprenant tout doucettement le travail du bois. Et ils étaient fiers, les minots, de rentrer chez eux avec un objet de leur fabrication, en disant à leurs parents « C'est moi qui l'ai fait !»« Bravo, c'est très joli, tu as fait ça tout seul ?»« Presque, tonton Philippe m'a quand même aidé un peu, » reprenait le petit. Et oui, c'était tonton Philippe d'un côté et tata Rosalie de l'autre. On aurait dit que tous les villageois en culotte courte étaient leurs neveux et nièces ou leurs petits-enfants. Et ça, c'était bien le meilleur.

Le pire, eh bien, le pire avait été de ne pas avoir d'enfant, justement. L'impatience des premiers temps, lorsque le flot de sang signifiait chaque mois à l'épouse qu'un bébé ne s'annonçait pas encore pour cette fois-ci. « Bah, disait Philippe pour la consoler, autant que pour se réconforter lui-même. Attendons encore, il n'en sera que plus beau. » Cette impatience, au fil du temps, s'était transformée en chagrin, qui devenait coup de poignard lorsque l'un ou l'autre, famille ou ami, leur lançait, comme pour plaisanter, sans mesurer la peine qu'ils causaient. « Alors, les amoureux, vous nous le préparez pour quand, ce petit haut ?» Rosalie alors ravalait ses larmes et Philippe faisait un effort violent pour se contenir et ne pas sauter sur l'auteur de ce propos. Le pire, oui, lorsqu'on veut fonder une famille nombreuse et que le nid reste vide. Le pire, lorsqu'une voisine récente accouchée vient vous mettre son enfant dans les bras en prétendant, et c'est fort heureux, que c'est le plus beau de la terre et qu'elle vous souhaite le même bonheur. Le pire, lorsque prière fervente et pèlerinage de foi restent sans réponse. « Notre Père, commence le prêtre à l'autel, que ta volonté soit faite. » Il leur en avait fallu du temps à tous les deux pour accepter l'épreuve, pour adhérer au plan de Dieu, pour lui dire, en vérité, sans arrière-pensée, sans retenue d'aucune sorte, « Que ta volonté soit faite en nous. » L'acceptation vraie, plénière, qu'ils avaient pu faire lors d'une retraite à Paray-le-Monial auprès du divin cœur de Jésus, avait métamorphosé leur existence. Ils étaient rentrés chez eux comblés d'une joie surnaturelle. La joie des premiers temps était revenue, l'entrain des premiers jours emplissait la maison, et le don de leurs deux vies aux enfants du village et à leurs voisins et à leurs amis et à la paroisse leur avait octroyé une dimension nouvelle. Celle-là même que toute la commune, reconnaissante, célébrait aujourd'hui d'un seul cœur. Allez dans la paix.

Jésus-Christ. L'Ave Maria de Lourdes, pour conclure, et l'assemblée se hâte de sortir de l'église afin d'attendre dehors les heureux jubilaires. Lorsqu'enfin, ils paraissent en haut des marches, un tonnerre d'applaudissements les accueille, cependant que le photographe officiel et le jeune journaliste, plus ému qu'il n'y paraît, prennent des photos. Un cortège se forme et amène tout son monde sur la place de la mairie. Philippe et Rosalie sont priés par Monsieur le maire de monter sur l'estrade. Le magistrat ajuste ses lunettes, tousse un petit coup pour se donner une contenance, déplie son papier, mais très vite, il le replie, range ses lunettes et parle d'abondance du cœur. Il loue les deux époux pour leur civisme, pour leur don d'eux-mêmes au service des villageois, petits et grands, tout au long de ces nombreuses années. Puis, solennel, il épingle sur leur veste la médaille du village, preuve de la reconnaissance de toute une commune. Une voix crie alors du fond de l'assemblée « Un discours !» Un discours, c'est finalement une clameur qui scande. Un discours, un discours. Embarrassés, presque timides, Philippe et Rosalie se concertent à voix basse, puis, main dans la main comme toujours, s'avancent vers le micro. La foule joyeuse se tait, prête à écouter tout un laïus. Mais Philippe, le sourire aux lèvres, dit simplement « Chers amis, si c'était à refaire… » Et Rosalie termine « Nous le referions !»

0: Au cours de l'apéritif qui suit, Philippe et Rosalie peuvent enfin saluer les uns et les autres. Un mot gentil par-ci, un mot gentil par-là. Ils finissent par être quelque peu fatigués, mais peu importe, ils sont là, encore une fois, pour faire plaisir aux autres. Quand, enfin, tous ceux qui le voulaient sont venus les féliciter, le jeune journaliste dégingandé s'avance. « Monsieur, dame, c'est pour le journal local. Pouvez-vous répondre à une question ?»« Bien sûr, jeune homme, bien sûr !» répond gentiment Philippe. « Allons nous asseoir, voulez-vous » implore Rosalie qui ne sent plus ses jambes. « Tenez, voudriez-vous déjeuner avec nous ? Nous ferions connaissance. Mais le curé, le maire, enfin vos amis, enfin tous les autres, quoi, vont vouloir être assis à côté de vous ?»« Oh !» dit Rosalie avec un grand sourire. « J'ai cru comprendre que c'est notre journée aujourd'hui, alors c'est nous qui décidons. Venez donc déjeuner avec nous. » Le journaliste, qui pensait poser sa question et s'en allait bien vite vers d'autres cieux, est littéralement subjugué par la vieille dame, dont il émane un je ne sais quoi qui vous chavire, et il se laisse conduire à la table d'honneur. Une fois les assiettes pleines, Philippe lui demande « Alors jeune homme, votre question ?» Ah oui, alors, comment avez-vous tenu 50 ans ? Ah, vous voudriez connaître notre secret ? Oui, pour le révéler à vos lecteurs ? Mais oui, bien sûr. Alors le voici. Nous avons fait un mariage à trois. Pardon ? Vous avez bien entendu, ajoute Rosalie, nous avons fait un mariage à trois. À trois ? Oui, nous deux et le bon Dieu. C'est pour cela qu'on a tenu contre vents et marées. Le journaliste, assurément, ne s'attendait pas à cela. Un peu éberlué, il reste immobile, les yeux ronds et la bouche ouverte. Au bout d'un moment, il articule « c'est tout ?»« Oui, c'est tout !» répond Rosalie. « Rien de plus, mais tout est là !»« Allez, trinquons, jeune homme, à votre plume !» déclare Philippe en remplissant le verre du journaliste. Le lendemain, le journal local titre « Ils se sont dit oui il y a 50 ans. Philippe et Rosalie nous dévoilent le secret de leur bonheur et de leur longévité. » En lisant l'article, les deux époux rient. « Il écrit très bien, ce jeune homme, et il n'a rien déformé de ce qu'il a vu et entendu. Bravo !» Quant au jeune homme en question, il se dit « Ah, je vais retourner les voir, ces deux vieux. Ils sont extraordinaires et ils m'ont conquis. Moi qui n'ai pas de famille, je crois bien que je vais les adopter comme grands-parents. »
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0: y a 90 ans, quasiment jour pour jour, éclataient les premières grèves au Havre, puis ensuite à Paris, en réponse peut-être ou à la suite des élections législatives des 26 avril et 3 mai 1936. Ça a été le début d'une période qui a compté dans notre histoire récente, contemporaine, et que, dans laquelle va nous replonger Christophe Troupeau, qui est toujours historien et qui a fait une série de conférences en fait sur cette thématique, puisque nous allons parler du Front populaire. Christophe Troupeau, bonjour.
1: Bonjour.
0: Alors donc, on est vraiment quasiment jour pour jour au cœur de l'action, si on se ramène 90 ans plus tôt. Alors, le Front populaire, il n'est pas né comme ça par hasard. On va peut-être resituer un petit peu un contexte. Et là, on va remonter encore quelques années en avant.
1: Oui, il faut remonter un petit peu, parce que là, on fait les 90 ans de ces premières grèves, grandes grèves en France. Mais il faut remonter en 1929, puisqu'en fait, ça commence. Il y a cette grande crise financière aux États-Unis, le krach boursier, qui donc impacte l'économie américaine, qui a des répercussions après sur l'économie européenne, en particulier au Royaume-Uni et puis en Allemagne. La France est assez peu touchée dans un premier temps, va l'être par répercussion, par effet domino à partir de 1931, et alors que l'Allemagne ou l'Angleterre redécollent, même les États-Unis redécollent un petit peu économiquement à partir de 1933, la France, elle a du mal à redémarrer, et on a une hausse importante du chômage. On a un chômage qui double en France, donc une crise économique. Alors cette hausse du chômage, elle est un petit peu tempérée par le fait que les femmes arrêtent de travailler, donc libèrent des emplois, que l'on renvoie des étrangers dans leur pays d'origine. Mais malgré tout, l'économie est au ralenti. Et cette crise économique va se doubler d'une crise politique, puisqu'en fait, les gouvernements qui sont en place à partir de ces années-là ont du mal à trouver des solutions. C'est des gouvernements de centre-droit et ils vont mettre en place des mesures de protectionnisme. Ils vont éviter de faire du déficit public et donc ils vont réduire la dépense de l'État, ils vont restreindre les salaires des fonctionnaires, etc., etc. Mais en fait, ça va accroître la dépression. Et donc, en fait, on a une crise économique qui se double d'une crise politique. Et puis on ajoute à ça, sur les années qui vont commencer à nous intéresser, 34, des scandales. Le premier, le grand scandale, c'est l'affaire Stavisky. En janvier 34, où donc Alexandre Stavisky, qui est un escroc, qui travaille dans la finance et qui est lié à des parlementaires, à des hommes politiques français, et donc que l'on retrouve assassiné, tué, en tout cas mort,
0: conclut
1: un suicide plutôt, pour être clair. Donc tout ça va générer une sorte d'anti-parlementarisme, de xénophobie, d'antisémitisme aussi très fort.
0: Voilà. Alors, donc il y a ce contexte national, et puis il y a le contexte aussi international, avec des prises de pouvoir dans les pays voisins qui peuvent inquiéter aussi.
1: Voilà, alors effectivement, on pense, très anciennement, depuis 1922, il y a Benito Mussolini qui est en pouvoir en Italie, mais beaucoup plus récemment, à partir de janvier 1933, Adolf Hitler est chancelier allemand, et ces régimes-là, qui sont tout proches, peuvent servir de modèle à certains hommes politiques français, et qui donc font se constituer en ligues, ce qu'on appelle les ligues d'extrême droite, et qui vont essayer de proposer une sorte de solution à l'impasse un petit peu politique qui est en France.
0: Il y a l'Autriche, il y a l'URSS aussi, alors c'est pas l'extrême droite, mais c'est aussi un...
1: Oui, alors c'est un autre modèle, tout ça va éclater sur ce... Alors, l'historien hésite à appeler le point de départ du Front populaire, ce qui est le 6 février 34, c'est-à-dire cette manifestation où on retrouve des ligues d'extrême droite, mais effectivement aussi des militants communistes, mais on sait pas trop, c'est un gros mélange, en tout cas, autour de l'Assemblée nationale, avec ce que la gauche, les partis de gauche vont considérer comme un coup d'État, une tentative de coup d'État, mais c'est vraiment difficile à lire encore aujourd'hui ce qui s'est passé. En tout cas, il y a 15 morts, il y a des affrontements entre manifestants et policiers qui font 15 morts autour de l'Assemblée, et une sorte de réaction des partis de gauche pour dire qu'il faut faire front contre cette menace de coup d'État de l'extrême droite, et donc l'idée de se rassembler dans un front qui mêlerait peut-être des communistes, des socialistes. Alors après, on n'est pas encore rendu à l'émergence de cette alliance de Front populaire, mais en fait, on a cette manifestation.
0: Voilà.
1: Ouais. Et en Mayenne, par exemple, on a une grande manifestation qui a lieu à Renazé, où les ardoisiers se mettent en grève le 12 février, donc très peu de temps après, à l'appel de la CGT de l'époque. pour dénoncer cette tentative de coup d'État, parce qu'ils appellent comme tentative de coup d'État cette remise en question de la démocratie. Et donc, à partir de là, on a quelque chose qui est enclenché, qui est une sorte de discussion entre partis politiques. Mais le Front populaire, c'est pas que des partis politiques, c'est aussi des syndicats, c'est aussi des associations, comme la Ligue des droits de l'homme, qui vont jouer un rôle important, avec au cœur, au départ en tout cas, l'idée d'un antifascisme assez fort. Voilà, c'est vraiment l'idée de faire front contre la menace fasciste, que ce soit la menace fasciste en tant que telle italienne ou menace nazie, voilà, de pas que la France ne tombe pas dans ce genre de régime-là. Et donc, tout ça va amener à ce que les partis de gauche se réapproprient un héritage révolutionnaire. Et alors, ce que les historiens aujourd'hui appellent plutôt le baptême, c'est vraiment 14 juillet 1935, donc on s'approche tout doucement
0: de l'anniversaire.
1: Voilà, avec une grosse organisation, là, tous les partis politiques, parti communiste, socialiste, parti radical, donc centre-gauche, mais syndicats et associations, se réunissent pour organiser une grande manifestation partout en France. Et à Laval, par exemple, il y a 800 personnes qui se réunissent au Palais de l'Industrie.
0: Le Palais de l'Industrie.
1: Voilà, à la place de l'actuelle salle polyvalente, et qui prête serment de rester unis, je cite, pour défendre la démocratie, pour désarmer et dissoudre les ligues factieuses, et pour mettre nos libertés hors de l'atteinte du fascisme. Donc il y a vraiment l'idée d'un mouvement antifasciste très fort.
0: Est-ce qu'on peut resituer un tout petit peu le Parti communiste, le Parti socialiste qui s'appelait la SFIO à l'époque, hein, et le Parti radical? Parce que c'est un petit peu loin quand même, et les communistes d'aujourd'hui ne sont pas forcément ceux d'il y a 90 ans.
1: Alors la SFIO, la section française de l'Internationale ouvrière, c'est un parti qui a été créé en 1905, qui réunit tous ceux qui étaient socialistes, alors au sens très général du terme. Voilà. Et puis ce parti-là va se fractionner en 1920 entre ceux qui veulent suivre plutôt le modèle de l'URSS, et donc ils vont créer le Parti communiste français. Donc en 1920, en fait, la SFIO, vous avez les socialistes qui restent à la SFIO, qui sont plutôt réformistes, on va dire, et puis les révolutionnaires qui veulent suivre l'exemple de Lénine, eh ben, ils vont créer le Parti communiste français. Et puis, le troisième bloc, c'est le Parti radical. Le Parti radical, c'est aussi un parti qui a été créé au début du XXe siècle. C'est un parti, alors, centre-gauche, centre-droit, voilà. Il peut s'allier, en fonction des alliances, il peut s'allier à gauche ou à droite. Il s'allie souvent à droite pendant la Troisième République, et puis, là, sur ce moment Front populaire, le choix va être fait, notamment avec Édouard Daladier à sa tête, de plutôt rejoindre une alliance à gauche, d'abandonner en fait la politique qui était menée jusqu'à maintenant, qui était une politique de droite et qui ne fonctionnait pas, à laquelle participait le Parti radical, et donc de faire un choix plutôt à gauche. Voilà.
0: Bon, il se réoriente tranquillement. Et alors, nous arrivons donc, sauf si vous avez un autre élément à porter à notre connaissance, mais sinon, nous arrivons à ces élections législatives des 26 avril et 3 mai 1936.
1: Oui, parce qu'en fait, effectivement, on arrive là à la constitution d'un programme pour les élections qui sont annoncées. Alors, au début, les discussions se font entre socialistes et communistes. Ils ont des discussions. Et puis, quand le Parti radical va rejoindre cette alliance-là, bon, ça va un petit peu nuancer. Donc, en fait, le programme, il est assez flou, il est assez large. On parle de désarmement, de dissolution des ligues. C'est vraiment, il y a d'abord des revendications politiques très fortes. On parle d'application et du respect du droit syndical, mais ça reste assez flou. On parle de respect du droit des femmes au travail, on pourra en reparler. On parle aussi, important, mais là aussi, on pourra en reparler aussi, de la constitution d'une commission d'enquête parlementaire sur la situation dans les colonies, notamment en Afrique du Nord et en Indochine. Et puis, il y a des revendications économiques, mais qui restent là aussi assez floues. On parle d'une réduction de la semaine de travail.
0: Qui était à 48 heures.
1: Mais on ne la chiffre pas. Mais là, par contre, on ne la chiffre pas. Alors que la plateforme communiste socialiste, ils mettaient 40 heures, mais là, avec les radicaux, c'est plus. Voilà, on était plutôt sur un temps de travail à 48 heures. Là, on parle de réduction, mais on ne met pas un chiffre pour ne pas faire peur. Voilà. Mais dans cette plateforme programmatique, il n'y a pas de congé payé, par exemple. On n'en parle pas. Et il n'était pas non plus mentionné dans la plateforme communiste socialiste qui était avant. Donc en fait, ce n'est pas du tout dans le programme des parlementaires qui se présentent aux élections fin avril, début mai.
0: Alors que paradoxalement, c'est presque ça qu'on a le plus retenu 90 ans après. On reviendra dessus. Donc, ces élections, elles amènent au pouvoir, finalement, la partie gauche des parlementaires.
1: Oui, alors effectivement, une installation d'un... Je dirais, dans un premier temps, à partir du mois de mai, on y est là, aux 90 ans, on a l'installation d'un rapport de force. Donc il y a effectivement, le 3 mai, une victoire du Front populaire. Alors, ce n'est pas une victoire écrasante, hein, ce n'est pas une vague de gauche qui remporte tout, c'est un réajustement, mais au sein de la gauche, au sein des trois partis, par exemple, les socialistes sont plus nombreux que les radicaux, ce qui est nouveau. Donc en fait, ce qui explique pourquoi Léon Blum, qui est issu de la SFIO, va devenir chef du gouvernement, puisqu'en fait, il est issu du parti sur les trois qui est le plus fort. Les communistes voient leur nombre de députés multiplié par 7. Ils passent de 10 à 70, donc c'est une grosse entrée en masse au Parlement. Donc c'est plutôt une réussite globalement. Alors la Mayenne n'est pas du tout représentative de ce rapport de force-là, puisqu'en fait les quatre députés qui sont élus en Mayenne à l'époque sont tous des députés de droite ou de centre-droit, et pendant la campagne, les candidats qui ont des petites chances d'être élus sont des candidats radicaux. Ils essayent absolument d'enlever leur étiquette Front Populaire. En gros, ils se présentent comme radicaux, mais ils ne veulent surtout pas être étiquetés Front Populaire. Ça n'empêche pas qu'ils vont tous perdre l'élection, notamment le Joseph Bouessé à Laval, qui est le député sortant radical. Il perd contre Félix Gras, qui a une rue importante à Laval aujourd'hui, voilà, mais qui est candidat de droite. Donc, il bat le député sortant. Donc, en fait, on a plutôt un vote de droite en Mayenne fort. Et d'ailleurs, il y a noté que la Mayenne est un des trois départements en France, avec le Doubs et les Landes, à voir le nombre de voix du Parti communiste baisser en 36 par rapport aux élections de 32. Donc on n'a vraiment pas une vague Front Populaire en Mayenne, mais globalement dans le pays, c'est plutôt cette alliance-là qui l'emporte. Et comme le prévoit la Constitution, on a un mois de latence. En fait, Léon Blum n'entre pas directement en fonction et il va falloir attendre début juin pour qu'il rentre en fonction. Donc en fait, en gros, c'est le gouvernement centre-droit, droite sortant qui gère les affaires courantes pendant le mois de mai.
0: Et c'est à ce moment-là que les grèves éclatent.
1: Voilà, exactement. Alors elles éclatent localement. La première qu'on a repérée, c'est au Havre, le 9 mai, puisque c'est une actualité encore du mois de mai. Les ouvriers de l'entreprise Latécoère, aéronautique, ont chômé pendant le 1er mai, puisqu'à l'époque, le 1er mai n'est pas férié, n'est pas chômé, et donc les ouvriers ne sont pas venus travailler. Et donc l'entreprise les a renvoyés. Et donc l'entreprise, les ouvriers, le reste de l'entreprise se met en grève à partir du 9 mai pour demander leur réintégration. Et on a le même cas quelques jours plus tard à Toulouse, toujours dans l'aéronautique, où on va avoir des ouvriers de l'usine qui se met en grève parce que des ouvriers qui ont chômé, car ils pouvaient le faire, mais l'entreprise les a licenciés sur le fait qu'ils n'étaient pas venus travailler le 1er mai. Et donc, des grèves qui se mettent en place, avec intervention généralement des maires du Havre ou du maire de Toulouse pour essayer de négocier, et au final, des grèves qui sont gagnantes, puisqu'en fait, on a une sorte de rapport de force, on a un gouvernement qui va arriver, qui est plutôt favorable aux ouvriers, et donc on n'ose pas aller, les patrons préfèrent négocier plutôt que d'avoir... Voilà. Et en fait, ce genre de grève, alors j'ai pas insisté sur un point, c'est que la nouveauté aussi, c'est que ce sont des grèves avec occupation d'usine, c'est-à-dire qu'en fait, les ouvriers restent sur place et la production s'arrête. Ils ne me défilent pas, l'idée c'est vraiment de mettre la pression sur les patrons, et ce type de stratégie, de modalité de grève va être reprise toujours dans l'aéronautique, mais après, elle va s'étendre dans la métallurgie en région parisienne. Là, plus du tout pour des raisons de réintégration de personnel licencié, mais pour des revendications salariales. Et c'est là où on va voir apparaître, par exemple, des questions de congés payés. Donc c'est là, en fait, qu'elle apparaît, cette idée de congés payés, dans des revendications salariales et avec occupation d'usine. Donc là, c'est un peu l'image qu'on a des grandes grèves du Front Populaire. C'est à partir donc de la mi-mai. Et alors, on a une extension, surtout dans le secteur de la métallurgie, en région parisienne. Le gros bastion, c'est par exemple l'usine Renault de Billancourt. Mmh. On a 30 000 employés, ouvriers, qui se mettent en grève. Mais on est à la fin mai, mais en fait, voilà, c'est des gros blocs. Et en fait, là, effectivement, les images que l'on a de ces groupes d'ouvriers, d'ouvrières, qui ont le poing levé, qui dansent, qui jouent aux cartes, qui avec des concerts, avec des matchs de boxe, voilà, tout ça, c'est sur les lieux d'usine, mais sans dégradation aucune.
0: Bon enfant.
1: Voilà, c'est ça. C'est l'idée, c'est de la convivialité. Il n'y a pas du tout de mouvement révolutionnaire de renverser le pays ou de renverser le pouvoir. L'idée, c'est de faire valoir des revendications qui sont d'abord des revendications salariales, de hausse des salaires. Et puis après, il y a des choses que l'on reprend. La semaine de 40 heures qui était dans le programme socialiste-communiste, on commence à en reparler. Les congés payés, qui est une chose qui a été faite dans certaines entreprises, commence à être mise en avant de plus en plus. Et donc, c'est ça qui vraiment installe un gros rapport de force au niveau social et politique.
0: Et donc, ça va donner les accords de Matignon ?
1: Alors,
0: l'accord.
1: Ah. Ouais, parce qu'en fait, il y a un accord avec des articles. Parce qu'en fait, c'est ça. Et en fait, la pression étant mise, alors, il y a cette première vague de grève descend, il y a le week-end de la Pentecôte qui est un week-end prolongé et donc qui fait que les grèves se tassent, disparaissent. Et puis, ça redémarre au tout début juin, au moment où Léon Blum et son gouvernement s'installe, donc un gouvernement avec des nouveautés, avec des femmes dans le gouvernement, avec... Alors les communistes font le choix de ne pas participer à ce gouvernement, mais ils le soutiennent politiquement. Donc on a un gouvernement avec un sous-secrétaire d'État aux loisirs et au sport, Léo Lagrange, donc on a des nouveautés. Et donc, au moment où ce gouvernement s'installe, eh bien, on a à nouveau une nouvelle vague de grève. Alors, une vague de grève qui s'étend. On a des grèves à Marseille, à Nantes, dans des grands magasins. Donc, on n'est plus uniquement dans le domaine industriel, on est aussi dans le domaine du service, du commerce, chez les boulangers. Alors, toujours pas en Mayenne. Il n'y a pas eu de grève en Mayenne, ni au mois de mai, ni au début juin. Mais voilà, donc en fait, on a une sorte de grève qui s'étend pour vraiment mettre la pression. Et donc, cet accord Matignon, qui est négocié dans la nuit du 7 au 8 juin, entre des représentants syndicaux CGT, des représentants patronaux et le gouvernement, Léon Blum en particulier, qui négocie, eh bien, ça va aboutir à 7 articles qui font reconnaître les conventions collectives. Donc maintenant, en fait, tout ce qui est droit du travail va être négocié avec des délégués du personnel élus par les ouvriers et qui iront discuter avec les patrons. Donc il y aura vraiment...
0: Il y a des vrais interlocuteurs, en fait.
1: Voilà, avec des négociations collectives, ouais. C'est vraiment insister là-dessus. Un respect donc, du droit syndical, une augmentation de salaire qui est fixée avec des chiffres très précis où les plus hauts salaires seront augmentés de 7%, les plus bas de 15%. Donc voilà, il va falloir que les patrons négocient là-dessus. Léon Blum également négocie avec les patrons que dans les conventions collectives, il y ait la présence de 2 semaines de congés payés. Donc c'est là où ils arrivent, qu'il y ait une semaine de 40 heures, et donc c'est là où ça arrive. Où c'est... Alors c'est pas dans les accords, c'est pas écrit, mais en fait c'est négocié. Donc dans les conventions collectives qui sont écrites dans l'accord Matignon, il faudra qu'il y ait ça. Il faudra que les patrons, c'est le cadre qui est fixé, que les augmentations de salaire soient entre 7 et 15%. Donc en fait voilà, c'est assez cadré comme accord. Et donc après, on va rentrer dans une période de négociation. En fait c'est ça, les lois vont être déposées dès le 9 juin et elles vont être promulguées, que ce soit la convention collective, les congés payés ou les 40 heures, ça va être promulgué dès le 20 et le 21 juin. Donc en gros, voilà, c'est très rapide. Ouais. Et donc les représentants des personnels et les représentants des patrons vont devoir discuter dès le mois de juin sur les augmentations de salaire, les congés, comment on organise les congés payés pour l'été 36, comment on met en place la semaine des 40 heures, etc., etc.
0: Il y a aussi, par exemple, des nouveautés qui arrivent, en fait, c'est, si je ne me trompe pas, les allocations chômage, la retraite, ou c'est peut-être un peu plus tard.
1: La vague législative va continuer pendant tout l'été. Il y a, dans le domaine agricole, il y a la création d'un office national du blé, dans le domaine agricole, pour limiter le prix du blé, qui avait tendance un petit peu à baisser, et donc en fait, pour assurer un revenu aux agriculteurs. Voilà, donc ça, c'est pendant l'été. Il y a effectivement des choses sur la retraite des mineurs, alors uniquement pour les mineurs, le charbon notamment, voilà. Alors le chômage, c'est pas immédiatement traité, il y a des choses sur les coopératives, sur le prolongement de la scolarité aussi, et en fait, ce qui est important à mes yeux, par rapport aux historiens qui ont travaillé là-dessus, c'est qu'en fait, l'accord Matignon n'est pas une fin, c'est un début. Et en fait, ce dont on s'aperçoit, c'est que pendant tout l'été 36, fin 36, 37, en fait, on a un mouvement social, alors qui n'est pas aussi enflammé qu'en mai ou juin 36, mais où les salariés, les ouvriers, les ouvrières vont se saisir de cet accord Matignon pour s'opposer à leur patron et pour dire qu'il faut respecter ce cadre législatif-là. Alors là, c'est là où la Mayenne va apparaître, puisque... Alors, dès la fin juin, on a des occupations de carrière de pierre, carrière d'ardoise. Alors, carrière de pierre, c'est à Saint-Jean-sur-Mayenne et puis à Pré-en-Paille. Ça dure une semaine. Alors là, c'est uniquement d'ailleurs sur les augmentations de salaire. Voilà. On ne parle pas congés payés, ce qui est vraiment important là-dessus.
0: Et puis, qui avait été voté, mais qu'il fallait quand même négocier.
1: Voilà, entre 7 et 15, voilà, en fait, on discute à la virgule. Hein, on est vraiment. voilà. Et puis, c'est la même chose à Saint-Martin-du-Limay, où on a une occupation de carrière d'ardoise, où le préfet, le représentant CGT local interviennent pour négocier. On a des petits débrayages dans quelques usines textiles à Laval. Mais c'est à peu près tout, parce qu'en fait, assez rapidement, le discours même de la CGT, ça va être de dire c'est pas la peine d'entrer, de rentrer en grève générale partout. Il y a un représentant de la Fédération des cheminots qui vient à Laval le 19 juin et qui dit restez calme, négociez. En gros, en fait, toute la fin de l'année 36, on a chez les garagistes en Mayenne, je parle, chez les boulangers, chez les bûcherons, on a des négociations et des négociations qui sont parfois très dures avec des patrons qui refusent d'appliquer l'accord Matignon, le préfet qui doit mettre la pression, le syndicat aussi qui met la pression, la CGT en l'occurrence. Donc en fait, le combat continue, la bataille continue pendant toute l'année 36-37 jusqu'à la fin du gouvernement qui tombe plutôt à la fin de l'année 38.
0: Voilà. Et qui tombe ? Pourquoi ?
1: Alors pour différentes raisons, puisqu'en fait, il y a d'abord assez rapidement, à partir du mois de juillet 36, la guerre d'Espagne, avec un choix géopolitique à faire. Est-ce qu'on soutient le Front Populaire qui était au pouvoir côté espagnol, qui était arrivé au pouvoir un petit peu avant? Ça, c'est plutôt le côté antifasciste, voilà. Ou est-ce qu'il faut rester pacifiste et rester neutre? Ça, c'est le slogan du Front Populaire, c'est pain, paix, liberté. Et ben, faire la guerre en Espagne, c'est pas respecter la paix, c'est pas respecter le programme. Donc en fait, il y a une scission qui partage. Alors les communistes sont plutôt pour aider le Front Populaire, les radicaux plutôt pour ne rien faire. Blum est entre les deux en essayant de ménager la chèvre et les choux. Voilà. Mais même au sein de la CGT, on a des gens qui sont profondément pacifistes et qui ne veulent pas de guerre en Espagne, et d'autres qui sont totalement antifascistes et qui veulent aller lutter contre les franquistes. Donc ça perturbe l'alliance de Front Populaire. Les fruits économiques commencent un petit peu à tarder sur les mesures sociales qui ont été prises. Alors en même temps, elles ne sont pas totalement appliquées. Enfin, il fait l'accord de Matignon, voilà. Blum, il n'a pas appuyé sur un bouton et puis il n'y a pas eu 40 heures. Voilà.
0: Oui.
1: Donc il faut négocier. Donc ça tarde vraiment. En Mayenne, par exemple, les cafetiers, les 40 heures, ils ne les ont pas encore appliquées à l'été 37. Donc en fait.
0: Un an après.
1: Voilà. Ouais. Donc en fait, les mesures, elles tardent vraiment à donner des effets. Et puis, donc, Blum fait une pause sur les mesures à partir de février 37, et puis il va être renversé en juin 37. Il est remplacé par un autre du Front Populaire, mais en fait, tout ça va disparaître au mois de novembre, et on va revenir à une majorité de droite. Les radicaux vont changer et vont repasser à droite pour soutenir une majorité, et Daladier, qui était radical, va prendre la tête du gouvernement avec plutôt une politique de droite qui va détricoter, ou tenter de détricoter ce qui avait été mis en place par le Front Populaire.
0: Parce que, pour autant, aujourd'hui, on garde beaucoup d'acquis, finalement, hein, de cet accord Matignon et de ces luttes du Front Populaire. Il nous reste 2 minutes, en fait, pour en lister quelques-unes. Il y a celle que vous avez présentée, effectivement, Christophe Troupeau. Est-ce qu'il y a d'autres choses à mettre en avant?
1: Ben, en fait, le Front Populaire, le programme du Front Populaire va être détricoté par à la suite par les radicaux, puis après le régime de Vichy va totalement écraser ça, et en fait c'est le programme du Conseil national de la résistance qui va refaire émerger le droit au loisir, les congés payés, la réduction du temps de travail. Donc tout ça, en fait, ça va être repris par ce Conseil du national de la résistance. Et donc, ce qui fait que ce que nous connaissons encore aujourd'hui, c'est pour ça que le Front Populaire reste une référence. Après, j'en parlais en début de l'émission, il y a quelques limites du Front Populaire. On parlait du droit des femmes. On parlait de droit des femmes dans le programme économique. Bon, il n'y a rien eu de fait. Mais par exemple, le droit de vote des femmes n'a pas été institué par le Front Populaire. Il faudra attendre 44-45 pour que ce soit fait. On parlait d'une commission d'enquête dans les colonies. C'est aussi un point faible du Front Populaire. Bon, ils n'ont pas eu le temps, ils ont été rattrapés par l'actualité géopolitique de l'époque. Mais la décolonisation, il faudra attendre après la Seconde Guerre mondiale. Et donc le Front Populaire ne fera rien sur ce point-là. Donc il y a quelques limites, mais effectivement, en termes d'acquis sociaux, le Front Populaire reste encore une référence dans l'histoire.
0: Voilà, et c'est bien pour ça que c'était important d'en parler à l'occasion de ces 90 ans du Front Populaire. Merci beaucoup, Christophe Troupeau.
1: Merci.

0: Bonjour et merci de nous retrouver pour la Foi prise au mot, votre rendez-vous de formation et de réflexion sur KTO. Aujourd'hui, nous abordons le sujet qui est au fondement de tous les autres, Dieu lui-même. C'est une tâche immense, car la doctrine chrétienne de Dieu est à la fois d'une richesse extrême et d'une complexité redoutable. Le christianisme affirme un monothéisme strict, hérité du judaïsme, mais le complique aussitôt par le dogme de la Trinité. Il confesse un Dieu créateur souverain, mais doit répondre au scandale du mal. Il annonce un plan de salut pour l'humanité qui culmine dans un événement unique, l'incarnation du Fils de Dieu, qu'en dire ? Comment ces doctrines se sont-elles formées ? Y a-t-il une différence entre le Dieu des philosophes et le Dieu des chrétiens ? Et que nous disent-elles sur Dieu qui, selon le mot de saint Augustin, est plus intime à nous-mêmes que nous-mêmes ? Pour y voir plus clair, je me tourne vers mes deux invités, le père François Audinet. Bonsoir.
1: Bonsoir.
0: Vous êtes enseignant aux facultés Loyola Paris, donc c'est les facultés jésuites de Paris, on peut dire, c'est l'ancien Centre Sèvres ?
1: Tout à fait.
0: Voilà. Et le professeur Olivier Boulnois, bonsoir.
2: Bonsoir.
0: Vous êtes directeur d'études à l'école pratique des hautes études. Alors, peut-être pour commencer, le mot de Dieu, enfin, ou le concept de Dieu, on va commencer à voir un peu quel est comment on peut le définir, est-ce qu'il faut même le définir ? Et puis ensuite, je vous propose qu'on parte dans la Bible et ensuite qu'on se pose la question du mal. Voilà, on partira en trois parties. Alors, peut-être pour commencer, comment est-ce que vous définiriez, on va dire que vous jouez au philosophe, professeur Boulnois, monsieur le philosophe, comment est-ce que vous définiriez le concept de Dieu ?
2: Déjà, c'est un problème de définir Dieu, puisque si Dieu est Dieu, il est infini, et définir, c'est délimiter. Malgré tout, on peut, disons, multiplier les approches et à partir d'approches multiples, essayer d'entrevoir ce que signifie au moins le mot Dieu. Mm-hmm. Jules Renard disait « Dieu, tout le monde le connaît au moins de nom ». Ce qui veut dire qu'en réalité, d'ailleurs, Dieu, personne ne le connaît et nul ne l'a jamais vu ni ne le verra jamais. Il faut quand même se rappeler l'envers de cette proposition. Donc, partons du nom. Et puis, on est ici dans l'émission La foi prise au mot, donc la question du nom est tout à fait essentielle.
0: Ça va très bien.
2: le nom de Dieu, disons que la réflexion philosophique nous pousse à comprendre que c'est l'idée d'un être qui est souverainement bon et qui est ce qu'il y a de meilleur, tel qu'on ne puisse rien penser de meilleur que lui. Et en fait, quand on dit cela, on est déjà obligé de réfléchir au fait qu'il dépasse tout ce que nous pouvons concevoir. Mmh. Donc, la tradition, pendant très longtemps, et jusqu'au Moyen-Âge, chez les pères de l'Église, a insisté, au fond, sur l'idée que, à la fois, bien sûr, il faut viser Dieu, donc on a besoin de passer par les noms, par le langage, la prière a besoin de mots aussi, donc on a besoin de nommer et d'essayer d'apercevoir ce qu'on signifie par ce nom. Donc il y a un côté affirmatif dans la connaissance de Dieu. Mais tout de suite après, il faut dire que si Dieu est Dieu, il est infiniment au-delà de tout ce que nous pouvons nommer et de tout ce que nous pouvons concevoir. Mm-hmm. Donc il y a un deuxième moment que les pères de l'Église, à partir de Denis l'Aréopagite, ont appelé un moment négatif. C'est-à-dire qu'il faut à la fois dire que Dieu est souverainement bon, mais aussi on peut même dire qu'il n'est pas bon parce qu'il est tellement au-delà de tout ce que nous pouvons connaître qui est bon que ça n'a rien à voir avec ce que nous pouvons connaître. Donc le mot bonté ne convient pas. Mm-hmm. Donc il faut dire affirmativement et négativement, mais il ne faut pas non plus en rester à la pure ignorance, parce que ce n'est pas non plus cela l'attitude des croyants de toutes les religions d'ailleurs. Mm-hmm. C'est d'affirmer qu'il dépasse à la fois l'affirmation et la négation. Le troisième moment, c'est ce qu'on appelle classiquement la transcendance, mais transcendance c'est un mot qui veut dire dépassement, c'est dépasser toutes nos représentations, toutes nos images, tous nos concepts, même notre langage. Mais évidemment, il faut savoir qu'on est obligé de passer par des images, par des concepts, par du langage. Mais en ayant toujours une distance.
0: Mmh. Père Audinet, comment est-ce que vous définissez Dieu ?
1: Alors, je crois qu'on peut le définir à partir du concept ou du terme, comme le professeur Boulnois vient d'en dire quelques mots. Et je proposerais pour ma part de le définir à partir des occasions qu'on a de le nommer. Mmh. Et on peut parler de Dieu de façon assez lointaine ou objective, mais il me semble que dans la foi, Dieu est d'abord celui à qui on parle, voire même celui dont on conçoit qu'il nous parle. Mmh. Et quand nous nommons Dieu, ce n'est pas seulement, disons, à distance, comme un objet de pensée, mais Dieu, c'est d'abord la personne qu'on appelle, la personne à qui on en appelle, que ce soit pour appeler sa bénédiction, que ce soit pour crier vers lui dans la souffrance, etc. Et puis, c'est à la fois un cri qui jaillit du plus profond du cœur humain, notamment face à la souffrance, mais c'est aussi une expression liturgique. Dieu est nommé, célébré. Alors, il me semble qu'on apprend beaucoup sur Dieu, non seulement à partir du mot lui-même, mais à partir de ces occasions dans lesquelles le nom de Dieu est non pas seulement prononcé, mais appelé.
0: Alors tout de suite, pardon, je vais faire l'avocat du diable, hein, mais le père Rodinet commence à dire, il me parle, bon, vous vous dites, c'est un nom qui est au-delà de tous les noms, bon, est-ce que c'est pas parce que, enfin, est-ce que c'est pas une sorte de création de l'esprit humain? On a un concept où on a le monde, pour prendre une autre image, on a le monde, et puis il faut bien qu'il y ait quelqu'un qui l'ait créé, bon, on l'appelle Dieu, mais en fait, il n'y a personne qui l'a créé.
2: Ça, c'est la grande critique, par exemple celle de Nietzsche, qui consiste à dire que Dieu, après tout, ce n'est qu'une idole. C'est-à-dire qu'une idole, qu'est-ce que c'est? C'est quelque chose devant quoi on accepte de se prosterner, et pourtant, c'est nous qui l'avons fabriqué. Les idoles sont faites de bois ou de pierre, et l'homme se prosterne devant elles, pourtant c'est lui qui les a fabriquées. Alors que normalement, on ne peut se prosterner que devant un être qui est supérieur à nous-mêmes. Mm-hmm. Donc l'idée, enfin la critique de Nietzsche, c'est de dire que Dieu, après tout, ne serait qu'une idole. C'est-à-dire quelque chose que nous avons fabriqué à partir de notre expérience, de nos désirs, de nos représentations, et qui serait la perfection suprême, qui serait l'accomplissement de tous ses désirs et de toutes ses représentations. Mais justement, s'il peut faire cela, c'est qu'il a oublié, c'est que la tradition philosophique en Occident a oublié la dimension négative, le fait que Dieu est infiniment au-delà de toutes nos représentations. Donc il est parfaitement exact, moi je suis parfaitement d'accord avec quelqu'un qui dit nos concepts de Dieu sont des idoles. Sauf que je lui dis aussi, si Dieu est Dieu, il est infiniment au-delà de tous nos concepts et de toutes nos idoles. Voilà, c'est ça qu'il faut véritablement, je crois, maintenir. C'est vraiment l'idée de cette transcendance, affirmation, négation et transcendance, le triple mouvement dont je parlais, qui permet de penser que Dieu se tient à une distance infinie de toutes nos représentations et de tous nos concepts. Et il faut avoir, un peu de culot pour prétendre que nous pourrions mettre la main sur Dieu comme nous pouvons mettre la main sur des idoles.
0: Ça, c'est intéressant parce que toute la Bible, on va dire, on verra après comment Dieu se dit dans la Bible, mais toute la Bible dit ça, dit attention, attention, le concept de Dieu que vous avez est inadéquat, je ne suis pas celui que vous pensez, etc. Oui. Et c'est une tentation de la foi, enfin, de se créer une idole.
1: Tout à fait. Et il me semble qu'un critère de discernement important pour savoir si nous nommons Dieu ou si nous nommons au fond une idole qui se serait cachée derrière le nom de Dieu, c'est de nous demander qu'est-ce que ça nous fait de nommer Dieu. Qu'est-ce que ça fait à l'être humain de nommer Dieu? Est-ce que la nomination de Dieu crée de la violence, de la prétention à l'absoluité, une grande capacité à dénier toute autre forme de pensée? Ou au contraire, est-ce que le fait de nommer Dieu nous ouvre à ce que nous ne maîtrisons absolument pas, ne contrôlons absolument pas, comme le disait le professeur Boulnois, et donc à la capacité qu'a celui que nous nommons de nous surprendre, de nous déplacer, de nous transformer, en langage religieux on dira de nous convertir, de nous réconcilier aussi, pourquoi pas. Il me semble qu'un critère important dans la tradition chrétienne, ce n'est pas seulement de vérifier que les termes conviennent, mais aussi de vérifier ce qu'ils nous font, non seulement personnellement, mais aussi collectivement. Et on peut dire que c'est assez redoutable, parce qu'on se rend compte qu'on peut tenir un discours qui est relativement logique et qui même a une part de grande vérité au regard de sa cohérence avec la tradition ecclésiale, mais qui est employé de telle sorte qu'il fait le contraire de ce que nous voudrions dire. C'est-à-dire que, par exemple, il crée de la violence quand on parle d'un Dieu de paix, etc., etc.
2: Je crois qu'il y a un mot que vous n'avez pas employé qui me semble essentiel, c'est Olivier le mot d'humilier ou d'humilité. C'est-à-dire que le nom de Dieu devrait nous humilier à chaque fois que nous le disons. On devrait se rendre compte que précisément, nous ne sommes pas dignes de le prononcer. Et nos lèvres devraient être brûlées à chaque fois que nous disons ce nom, parce que nous sommes infiniment à distance de ce que nous disons. Nous croyons en une vérité qui nous accuse, pour citer Pascal. Et je crois que c'est un point très important.
0: D'accord ?
1: Oui, je suis d'accord et j'ajouterais volontiers quelque chose. Un théologien belge que j'aime beaucoup, qui s'appelle Adolphe Guéché, tient que c'est vrai, comme vous dites, confesser Dieu nous humilie parce que nous reconnaissons une réalité infiniment plus grande que ce que nous pouvons penser. Et en même temps, confesser Dieu nous met à notre juste grandeur. C'est-à-dire que ça n'écrase pas l'être humain de confesser Dieu, mais ça lui donne sa juste place, non seulement par rapport aux autres êtres humains, mais encore dans la création, c'est-à-dire que ça situe l'être humain à sa juste place que de nommer Dieu correctement. Au point que Adolphe Guéché dit que ce que la nomination de Dieu fait à l'être humain, ça devient un assez juste critère pour nommer Dieu correctement. Et évidemment, cette règle, il la tire de l'incarnation, c'est-à-dire de la manière dont Dieu lui-même se révèle par un visage humain. C'est d'après lui ainsi qu'on voit que la nomination de Dieu à la fois révèle à l'être humain qu'il n'est pas tout, limite toutes ses prétentions à l'absolu, et en même temps lui donne sa vraie grandeur, et Guéché parle même de sa beauté.
0: Ça ne résout pas complètement ma question sur le fait que on peut quand même penser dans le langage quelque chose qui n'a en fait aucun rapport avec le réel, c'est-à-dire que ce n'est pas parce que j'ai le mot que j'ai la chose. Comment est-ce qu'on répond à cette sorte de critique que feraient les philosophes en disant mais le mot Dieu ne dit rien, c'est pas parce que j'ai Dieu que j'ai le mot Dieu qu'il y a quelque chose derrière Dieu.
2: Oui, je pense qu'il y a quand même un moment où la foi intervient. Je ne crois pas qu'on puisse aujourd'hui démontrer rationnellement l'existence de Dieu par 5 voix ou 1 voix ou 11 voix. Non, je pense que la philosophie nous mène jusqu'à reconnaître ce que peut être le sens du mot Dieu. Les philosophes parlent de l'essence de Dieu, et elle peut nous amener à reconnaître l'idée d'un être souverainement bon, peut-être souverainement beau aussi d'ailleurs, mais il y a un moment où il y a un saut à faire qui est le saut de la foi. Il ne s'agit pas de prétendre que la philosophie maîtrise tout. Mais la philosophie a le mérite, enfin s'il est bien fait, de s'interroger sur la signification du nom de Dieu. Et vous avez tout à fait raison d'insister aussi sur le fait qu'il faut s'interroger sur notre comportement, notre relation quand nous nommons Dieu. Il ne s'agit pas simplement de parler de Dieu, mais c'est la question de savoir ce que deviennent les hommes lorsqu'ils parlent à Dieu. Et je pense que là, il y a aussi quelque chose qu'on doit prendre en compte, qui est le travail de la philosophie de la religion. C'est quand même l'attitude, c'est quand même la chose essentielle pour la majorité de l'humanité. Dans nos cultures, peut-être, on a tendance un petit peu à l'oublier, mais pour la majorité de l'humanité, dans les 3 monothéismes, l'essentiel de leur existence tourne autour de Dieu. Donc, il faut quand même qu'on s'interroge, en tant que philosophe, sur les comportements humains. Si la philosophie fait abstraction de cela, à quoi sert-elle ? La philosophie doit aussi examiner ce que signifie l'existence humaine. Et au cœur de l'existence humaine, vous avez cité saint Augustin, au plus intime de l'existence humaine, il y a le rapport à Dieu. Donc il faut s'interroger là-dessus. Mais il est clair qu'on ne rentre pas dans l'intériorité de la foi. Ça, c'est une démarche qui se fait au cœur de chacun et qui échappe aux philosophes.
0: Je vous propose qu'on fasse une première pause. On va écouter un texte extrêmement célèbre et qui nous parle de Dieu. Il s'agit du chapitre 3 du livre de l'Exode, donc dans l'Ancien Testament. Ce sont les versets 1 à 6.
3: Moïse faisait paître le petit bétail de Jéthro, son beau-père, prêtre de Madian. Il l'emmena par-delà le désert et parvint à la montagne de Dieu, l'Horeb. L'ange de Yahvé lui apparut, dans une flamme de feu, du milieu d'un buisson. Moïse regarda. Le buisson était embrasé, mais le buisson ne se consumait pas. Moïse dit : « Je vais faire un détour pour voir cet étrange spectacle et pourquoi le buisson ne se consume pas. » Yahvé vit qu'il faisait un détour pour voir, et Dieu l'appela du milieu du buisson. « Moïse, Moïse, » dit-il. Et il répondit : « Me voici. » Il dit : « N'approche pas d'ici. Retire tes sandales de tes pieds, car le lieu où tu te tiens est une terre sainte. » Et il dit : « Je suis le Dieu de tes pères, le Dieu d'Abraham, le Dieu d'Isaac et le Dieu de Jacob. Alors Moïse se voila la face, car il craignait de fixer son regard sur Dieu.
0: Voilà, vous êtes bien à la fois pris au mot. Nous parlons de Dieu en compagnie du père François Audinet,

0: son nom. Voilà qui me semble fondamental quand on veut parler de Dieu. Et il me semble que confesser Dieu, c'est-à-dire tenir une parole croyante sur Dieu, ce n'est pas seulement chercher à parler correctement de Dieu ou à Dieu, ce que bien sûr il faut faire, mais c'est reconnaître qu'au préalable, Dieu parle ou Dieu a parlé, Dieu appelle. Et puis la deuxième dimension qui me semble vraiment fondamentale, c'est que Dieu se révèle comme le Dieu d'Abraham, d'Isaac et de Jacob, c'est-à-dire un Dieu engagé dans une histoire. Un Dieu qu'on ne connaît pas en dehors de l'histoire, de sorte qu'il ne faudrait pas oublier l'histoire, en faire fi, pour monter vers des abstractions inaccessibles au commun des mortels. Mais au contraire, Dieu s'est révélé et se révèle en s'engageant dans une histoire. Et alors, il y a l'histoire du passé. Abraham, Isaac, Jacob sont réputés avant Moïse, avoir existé avant Moïse. Mais il y a aussi l'histoire dans laquelle Dieu embarque Moïse. C'est-à-dire qu'en l'appelant, il va demander à Moïse de procéder à la libération du peuple, de lui permettre d'échapper à l'esclavage, à la menace du massacre, d'aller vers une terre où il pourra à la fois vivre libre et prier librement. Et donc, le fait que Dieu s'engage dans une histoire, et pas n'importe laquelle, une histoire de liberté et de libération, me semble vraiment fondamental dans ce passage.
1: Est-ce que pour vous, Olivier Boulnois, c'est central, ça, dans la définition, peut-être chrétienne? On pourrait penser à un Dieu ou des dieux qui existent et puis qui ne s'occupent pas de nous et qu'on ne voit jamais.
2: Alors, ce qui est très intéressant, c'est que la suite du texte, Moïse dit je vais retourner vers le peuple et comment te nommerais-je?
1: Oui,
2: et Dieu lui répond, tu lui diras « je suis ». Alors là, le « je suis » a été une sorte d'embranchement de toutes les interprétations philosophiques de la Bible, d'une certaine manière. Et beaucoup l'ont tiré vers l'idée que Dieu est l'être. Et donc, l'idée de l'être suprême, à très très longue échéance, découle un petit peu de cette interprétation strictement ontologique, enfin, d'une doctrine métaphysique uniquement sur l'être. Et Dieu serait l'être par excellence. Ce qui est défendable, mais qui a des limites. La limite, c'est évidemment que, c'est la question que vous me posiez tout à l'heure, c'est-à-dire, est-ce que ce n'est pas une idole, cet être que nous extrapolons à partir de notre expérience des différentes choses qui sont. Ce qui est très intéressant, c'est que « je suis » veut aussi dire « j'étais, je suis et je serai avec toi autant que j'accompagne tout le peuple juif ». C'est-à-dire que c'est une présence, une providence qui se soucie de son peuple et qui n'est pas seulement c'est pas simplement le grand être hein, ou l'être suprême de Voltaire, c'est un Dieu qui se soucie de l'histoire des hommes, de la souffrance de son peuple, qui veut le libérer, etc. Donc il y a ce carrefour, hein, ce texte est un carrefour extraordinaire et il est très important de tenir les deux bouts. C'est-à-dire que, on le voit aussi un peu plus tard, nettement plus tard, dans la Bible, quand on lit l'Épître aux Romains, Romains 1:20, il est dit que même les païens ont eu une connaissance de Dieu, de son être, de sa puissance et de sa divinité, en considérant la création. Donc, il y a aussi l'idée que si Dieu est Dieu, il est unique, et s'il est unique, il peut être connu par tous. Là, c'est un point qui est très important pour permettre, tout simplement, pour permettre de comprendre que c'est le Dieu créateur de l'univers. C'est pas simplement, il n'est pas Dieu que pour le peuple juif, même s'il est le Dieu du peuple juif. Mmh. Je crois que c'est ça très important aussi, c'est un Dieu universel.
1: Oui,
0: il me semble qu'il y a là deux aspects très intéressants, c'est-à-dire que on peut connaître Dieu à partir de sa création comme étant le créateur, ce que d'ailleurs le Concile Vatican I, en d'autres termes, a affirmé. Et en même temps, le Dieu de Moïse est un Dieu qui proteste contre l'état présent de la création, c'est-à-dire un Dieu qui ne se satisfait pas de ce que l'être humain est en train de faire dans sa création. Et dès lors, pour Moïse et pour d'autres, invoquer Dieu et constater qu'on est appelé par Dieu, c'est constater que Dieu travaille dans l'histoire, travaille dans la création pour faire mieux que l'injustice ou la violence qui ont été établies. Alors là, il y a, me semble-t-il, un paradoxe très intéressant. On peut connaître Dieu à partir de la création, et en même temps, dans l'histoire de l'Alliance, quand Dieu parle à un peuple, c'est pour réagir contre l'état de cette création et appeler l'humanité à faire mieux. Voilà, ça me semble une sorte d'entre-deux très intéressant. Et comme le disait Olivier Boulnois tout à l'heure, je ne crois pas qu'on puisse abandonner

0: l'un des deux termes.
1: Et d'ailleurs, dans l'Épître aux Romains, Saint Paul continue en disant « C'est pour ça qu'ils sont inexcusables. Les païens sont inexcusables parce qu'ils connaissent en droit, ils devraient connaître Dieu, disons, et en fait, ils n'en tirent aucune conclusion pour améliorer leur vie, améliorer le monde autour d'eux. Et les juifs aussi sont inexcusables parce qu'ils n'ont pas été fidèles au Dieu de leur père. Donc, dans les deux sens possibles, si je puis dire, du nom de Dieu, que ce soit le nom de la fidélité à son peuple, ou que ce soit le créateur du monde, pour simplifier, dans les deux sens possibles, ça rend les hommes inexcusables de ne pas être fidèles, finalement, à ce que le nom de Dieu signifie.
0: C'est-à-dire que finalement, il n'y a pas de possibilité de nommer Dieu en dehors d'une histoire très tourmentée. Il me semble que c'est quand même une chose à retenir. Il n'y a pas de nomination finalement sereine et neutre de Dieu, de sorte qu'on n'arrive pas à le nommer sans s'engager d'une manière ou d'une autre, jusqu'à, pourquoi pas, reconnaître que Dieu lui-même s'est engagé ou s'engage dans notre histoire.
2: Est-ce que, c'est cette idée que je trouve intéressante, c'est l'idée de l'interlocuteur. Vous centrez ça là-dessus. Est-ce que c'est pas une... alors, je reprends l'idée de l'idole. L'idée que... que cette puissance qui est au-delà de tout, enfin, je sais pas comment dire, cet être qui est au-delà de tout, comment est-ce que... comment être sûr que c'est aussi un interlocuteur... possible de l'humanité, qu'il parle, qu'il nous parle, que je peux lui parler, qu'il va peut-être répondre, etc.
0: Alors il me semble que la manière biblique de poser la question n'est pas de savoir est-ce que Dieu peut parler, mais plutôt comment est-ce qu'on entend bien sa parole et comment est-ce qu'on ne la falsifie pas, disons.
2: Oui, c'est un donné, ça, c'est une sorte,
0: voilà,
2: de,
0: c'est une sorte de donné
2: que Dieu
0: parle. Il y a une sorte de conviction biblique de fond que le langage a une certaine transparence, de sorte que ce n'est pas un problème pour Dieu de parler, et de parler d'ailleurs dans une langue déterminée, qu'est l'hébreu, etc. Dès lors, la question n'est pas tant de savoir si Dieu peut parler, mais qu'est-ce qu'il dit, et surtout, qu'est-ce que nous faisons de ce qu'il dit.
2: C'est ça.
0: Dès lors, il y a même des accusations prophétiques qui accusent le peuple d'avoir traité Dieu comme si sa parole ne valait rien, de sorte qu'on a réduit Dieu au rang d'une idole. C'est-à-dire que même le peuple à qui Dieu s'adresse peut réduire Dieu au rang d'une idole si la parole de Dieu ne l'a pas travaillée, transformée, relevée, etc., etc.
2: Cette question de l'interlocution, enfin de, donc, est-ce que je peux parler à Dieu, etc., me semble centrale. Quand vous dites que Dieu est un interlocuteur, sachant toute votre conception de la divinité, en réalité.
1: C'est certain. Déjà, ça m'interdit... Si je parle à un interlocuteur, normalement, je reconnais qu'il est autre que moi,
2: oui,
1: et qu'il a des choses à m'apprendre. Et, dans le meilleur des cas, je reconnais que ce n'est pas toujours le cas. Mais dans le meilleur des cas, c'est cela. Et donc, si Dieu est un interlocuteur, nous pouvons être interloqués. Hein, et nous pouvons être remis en cause par celui qui nous parle. Et c'est le meilleur signe du fait qu'il y a vraiment interlocution, c'est que cela nous déplace. Cela nous critique, cela nous accuse quelquefois, et ça nous oblige à nous déplacer. J'en suis convaincu.
2: Vous en prie, Père François.
0: C'est très important, oui, pour nommer Dieu dans notre contexte qui est celui de la pluralité religieuse. C'est-à-dire qu'il n'est pas possible aujourd'hui de nommer Dieu en faisant abstraction du fait que les confessions religieuses sont nombreuses et diverses et s'opposent sur certains points. Il me semble que on touche là à un des enjeux du dialogue interreligieux, c'est-à-dire de pouvoir parler de Dieu entre croyants qui ne caractérisent pas Dieu de la même manière, c'est que nous reconnaissons que nous avons à apprendre sur Dieu et de Dieu dans la confrontation aussi à l'altérité. C'est-à-dire que puisque nous ne maîtrisons pas Dieu, alors même des croyants d'autres traditions ont quelque chose à nous apprendre dont... un des critères de justesse sera que nous voyons qu'ainsi nous approfondissons notre propre tradition au-delà de ce que nous aurions pensé sans cette confrontation à l'altérité.
2: Alors vous parlez de notre tradition, on dit traditionnellement que Dieu s'auto-communique, se communique lui-même à travers sa parole, la Bible. Finalement, qu'est-ce qu'il raconte de lui ? Est-ce que si on essayait de faire quelques traits définitoires, il a dit quoi de lui, à part qu'il est ? Ce qui est déjà pas mal.
0: Alors pour moi, ce serait très intéressant de voir que Dieu ne parle pas tant de lui-même, c'est-à-dire que nous ne trouvons guère dans la Bible de très longs discours dans lesquels Dieu déroulerait son CV, disons ça comme ça, mais en revanche, Dieu dit ce dans quoi il s'engage avec les êtres humains qu'il appelle. C'est-à-dire que en parlant, Dieu engendre une histoire et puis Dieu conduit cette histoire par sa parole. De sorte que je ne crois pas qu'on trouverait dans la Bible un visage de Dieu qui serait abstrait de ce que Dieu fait dans cette histoire. Et alors, il se dévoile, par exemple, comme un Dieu juste parce qu'il proteste contre l'injustice. Il se dévoile comme un Dieu saint, à la différence des idoles qui asservissent ceux ou celles qui prétendent les servir. Il se dévoile aussi comme un Dieu à la fois infiniment au-delà de tout ce que nous pouvons penser et comme un Dieu qui se présente dans la chair humaine de Jésus de Nazareth. Voilà, à travers cette manière d'entrer dans l'histoire, Dieu se présente. Mais il ne se présente pas, disons, par un discours lointain, mais plutôt par une histoire qu'il écrit avec l'humanité.
1: Mmh. – Je suis très frappé par l'un des noms que vous avez donné, c'est Dieu est saint. La sainteté de Dieu… C'est intéressant parce que c'est lié aussi à l'expérience commune que nous pouvons avoir. Notre expérience, c'est plutôt l'expérience du sacré. Les grandes religions ont une expérience, toutes les religions ont une expérience du sacré. Mais le saint, c'est plus que le sacré, puisque ça ajoute au sentiment de transcendance, au sentiment d'effroi qu'on peut même avoir devant la divinité, ça ajoute l'idée que Dieu est juste. Donc c'est la sainteté, si je puis dire, c'est le sacré plus la justice. Et donc Dieu est juste, ça veut dire aussi qu'il nous engage à essayer de l'être à notre tour, en tout cas.
2: Vous n'êtes pas frappé par sa définition ? Parce qu'il définit Dieu par l'action. Et pas par… voilà.
1: – Oui, probablement que les philosophes ont favorisé la théorie, la spéculation, et négligé l'action. Alors, aussi bien d'ailleurs, je dirais, dans la philosophie sur l'homme, en réalité, l'homme, on l'a beaucoup défini par ses capacités intellectuelles et assez peu par sa capacité à s'engager dans la société, dans l'éthique, pour autrui. Et je pense que la philosophie, sur ce point-là, a une sorte d'oubli d'oubli du fait que l'homme est un être qui agit. On a défini l'homme comme un être rationnel, mais l'homme est aussi un être qui agit. Et je pense que le même oubli vaut sur Dieu, c'est-à-dire qu'on a défini Dieu comme un être qui est, qui est suprêmement rationnel, on peut le dire aussi, mais on a négligé le fait qu'il est aussi un être qui agit. Donc si je puis dire, le même oubli s'est appliqué à l'homme et s'est appliqué à Dieu.
2: Je vous ai coupé, oui. Excusez-moi.
0: Non, mais j'étais très sensible à la définition du sacré que vous avez donné, pardon, du saint, de la sainteté que vous avez donnée, en disant c'est le sacré plus la justice. Ça me semble essentiel parce que ça veut dire qu'il n'y a pas de lieu réservé pour connaître Dieu. C'est-à-dire, il y a du sacré dans la liturgie chrétienne, et c'est très bien, mais ce n'est pas le seul lieu de connaissance de Dieu. Il y a un effort intellectuel, philosophique ou théologique qui nous conduit à chercher un juste langage pour nommer Dieu, mais ce n'est pas le seul lieu pour connaître Dieu. En d'autres termes, c'est toute notre existence humaine, c'est toute l'épaisseur de notre chair qui est une surface de contact, si je puis dire comme ça, pour nommer Dieu, pour connaître Dieu, pour apprendre de Dieu, pour recevoir Dieu, pour nous laisser transformer par Dieu, etc. Il n'y a pas, la sainteté de Dieu fait qu'il n'y a pas de lieu réservé dans lequel on devrait se retirer pour pouvoir nommer Dieu correctement.
1: Alors, on peut se demander, excusez-moi,
2: je vous en prie,
1: demander s'il n'y a pas un lieu privilégié pour apercevoir la présence de Dieu. Il me semble qu'il y en a un. La Genèse le dit, c'est celui qui est à l'image de Dieu, c'est-à-dire l'humanité. C'est dans l'humanité, et ce n'est pas simplement une relation théorique à l'autre homme, ce n'est pas simplement en regardant les autres qu'on aperçoit Dieu, mais c'est dans le fait qu'on s'aperçoit que l'autre m'oblige, que j'ai des devoirs envers lui, que je dois, il appelle au secours, qu'il a besoin de mon aide, etc. Et c'est là, en fait, qu'on s'aperçoit que Dieu est présent. Quand on dit que l'homme est l'image de Dieu, dans la Bible, ça veut dire que l'homme est, en fait, une statue vivante de Dieu. Le mot hébreu, c'est une statue de Dieu. Donc, en fait, c'est la stature de Dieu qui nous apparaît quand nous voyons un autre. Et donc, l'autre, c'est dans l'autre que nous voyons Dieu. Et donc, je pense que s'il y a un lieu privilégié pour voir Dieu, c'est l'humanité.
0: Alors, je suis très, très sensible à ce que vous dites là, et il me semble que la perspective de la crise écologique, disons, que notre humanité connaît et traverse maintenant, on voit ici quelle est sa profondeur théologique, c'est-à-dire que resituer Dieu par rapport à l'intégralité du vivant ou de la création, ça fait qu'il en va de l'image de Dieu, il en va de Dieu lui-même. C'est-à-dire que nous devons marier quelque chose de ce statut unique de l'être humain que vous venez de rappeler dans la tradition biblique, et en même temps le fait que Dieu veut le bien de toute la création, et on a du mal à imaginer comme chrétien que Dieu ne soit pas scandalisé par la douleur infligée à la création. Alors il me semble qu'on perçoit là, à partir du moment où on parle de l'être humain comme image de Dieu et façonné à l'image de Dieu, on perçoit là combien resituer autrement l'être humain, le regarder autrement, eh bien ça fait qu'il en va de Dieu, et il en va de ce que nous disons et savons de Dieu.
2: – Alors… on arrive à la question de l'éthique et de la théodicée, de la question du mal, mais peut-être juste avant, on a décidé dans cette émission qu'on ne parlerait que du Père, de Dieu le Père, et pas du Dieu trinitaire, mais, et votre question va exactement là-dedans, Dieu s'est manifesté aussi. Comment est-ce qu'on articule très brièvement la figure du Père avec la figure du Fils et peut-être de l'Esprit ?
0: Alors, il y a une manière de répondre à cette question qui consiste à repartir des récits évangéliques, en constatant que c'est d'abord l'humanité de Jésus de Nazareth, sa proximité avec les pauvres, sa parole qui appelle, réconcilie, relève, surprend, qui fait qu'on a vu en lui un prophète, le Messie d'Israël, et puis que cet homme qui est mort sur la croix, que Dieu a ressuscité, il peut être confessé adéquatement comme envoyé par Dieu, le Saint de Dieu et même Fils de Dieu. Et puis les disciples et d'autres croyants jusqu'à nous aujourd'hui constatent que l'Esprit Saint est envoyé par ce même Christ, ce même Jésus. L'Esprit de Dieu travaille nos cœurs, travaille aussi nos intelligences, travaille nos relations, etc. Et donc on peut dire à partir de l'humanité de Jésus de Nazareth et de ce que son humanité à lui fait à notre humanité à nous, on reconnaît quelque chose du mystère du Fils de Dieu, de l'Esprit Saint, et ça nous donne, avec Jésus, d'appeler Dieu Père. Voilà, ça nous permet aussi de nous souvenir que dans le Nouveau Testament, en général, comme Karl Rahner l'a montré il y a déjà quelques décennies, quand on emploie le mot Dieu, c'est le Père qu'on veut désigner, sauf de très rares exceptions.
2: Alors je vous propose donc qu'on arrive à cette question du mal, puisque en fait on se complique la vie à partir du moment où on dit que Dieu existe, qu'il est tout puissant et qu'il est en plus tout gentil, on n'arrive pas à se demander, enfin à comprendre pourquoi il y a du mal. Alors c'était la question que se posait un théologien médiéval, Saint Anselme de Canterbury, qui se dit mais pourquoi est-ce que Dieu n'a pas donné aux hommes le don de ne pouvoir pécher comme ça? Et il répond dans « Pourquoi un Dieu homme court Deus homo ?»
3: Peut-être Dieu a-t-il différé de donner le don de ne plus pouvoir pécher pour une raison ? Montrer d'abord à la créature raisonnable la grandeur du bien qu'elle possédait, en la laissant d'abord par ses seules forces s'efforcer de le garder. Car que pourrait-on imaginer de plus juste ou de plus sage de la part de Dieu ? En effet, si une créature reçoit le libre arbitre pour mériter un bien qu'elle n'a pas encore, et qu'ensuite elle reçoit par grâce le pouvoir de ne plus jamais perdre ce mérite, qui osera dire que Dieu n'agit pas avec sagesse ? Car en agissant ainsi, Dieu montre qu'il ne veut forcer personne à être juste, mais qu'il n'approuve que la justice qui naît de la liberté.
2: Voilà, nous parlons de Dieu dans la foi prise au mot en compagnie du Père François Audinet et du professeur Olivier Boulnois. Alors, je me tourne vers vous, Olivier Boulnois, vous êtes spécialiste quand même de philosophie médiévale, et ce pauvre Anselme de Canterbury, il est quand même moyenâgeux. Comment vous le lisez, ce texte ?
1: Ben d'abord, c'est un texte très difficile.
2: Oui,
1: on a rien compris. C'était un texte très difficile. Le cœur de ce qu'il veut dire, c'est quand même que il vaut mieux que l'homme soit libre et capable de faire aussi le mal, plutôt que de créer une espèce de marionnette qui ferait uniquement le bien. Mmh. Bon. Mais alors, évidemment, ceci, c'est une manière de prendre le problème par l'autre bout de la lorgnette. La manière dont la question s'est posée, c'est ce que rencontrait saint Augustin quand il a rencontré des prédicateurs manichéens. Les manichéens étaient des prédicateurs qui disaient, ils se promenaient dans la rue et ils disaient « D'où vient le mal ?» Et les gens ne savaient pas répondre. Alors les manichéens répondaient « Oui, mais nous on a la réponse, il y a un principe mauvais en face du principe bon, et donc si vous croyez à notre version de la foi chrétienne, parce qu'il se disait aussi, c'est une interprétation de la foi chrétienne, disons, qu'on considère habituellement comme hérétiques, mais si vous adhérez à notre doctrine, vous aurez tout compris. C'est-à-dire, il y a deux principes, il y en a un bon et un mauvais, qui se font la guerre. Ils se font la guerre, vous le voyez dehors, mais vous le voyez en vous. D'ailleurs, vous avez deux âmes, une bonne et une mauvaise, qui se font la guerre. Et quand c'est la bonne qui prédomine, vous faites des bonnes actions. Quand c'est la mauvaise, vous faites des mauvaises actions. Augustin a adhéré à ça. Augustin y a cru pendant longtemps. Mais il s'est rendu compte à un moment donné que ça n'allait pas. Pourquoi ? Parce que, en réalité, nous sommes un. Nous sommes très compliqués, mais malgré tout, nous sommes un. Et donc, c'est nous qui décidons de nos actions. Donc, nous avons un libre arbitre. Et si le mal surgit dans le monde, c'est uniquement à cause de la liberté humaine. Donc, il n'y a pas de mal en soi. On ne peut pas dire qu'il y a du mal dans les pierres ou qu'il y a du mal dans les animaux ou dans les plantes. Le mal surgit parce que l'homme est capable librement de faire le mal à autrui. Il faut regarder la chose en face. Il est aussi capable de se faire du mal à lui-même, d'ailleurs. Mais voilà, l'homme est capable de faire le mal. Pourquoi ? C'est le mystère de la liberté. Pas le mystère, c'est le phénomène de la liberté. En soi, ce n'est pas un mystère. Il ne faut pas surdimensionner les problèmes. Tous les philosophes antiques ont constaté que l'homme est capable d'agir bien ou mal. Donc la question, c'est Dieu est bon, il a créé un monde bon. Comment se fait-il que le mal est rentré dans le monde ? Et la réponse d'Augustin consistait à dire « Le mal n'est rentré dans le monde que parce que l'homme, librement, a un jour décidé de faire le premier mal, ce qu'il appelle le péché originel. » Donc il faut simplement que notre liberté soit libérée du mal pour que nous devenions justes. D'où l'appel à l'aide de Dieu, etc., à la grâce divine qu'on a à l'horizon du texte de saint Anselme. C'est consiste à dire, ce qui compte, c'est que vous soyez capable d'en appeler à l'aide de Dieu pour devenir capable du bien. Mais il n'y a pas, Augustin dit, à un endroit, à plusieurs endroits d'ailleurs, dire d'où vient le mal est une mauvaise question. C'est la question des manichéens. Moi, ce que je vous dis, c'est que le mal vient de nous. C'est l'humanité qui est responsable du mal. Donc il ne s'agit pas de faire venir le mal d'une puissance céleste, et encore moins de Dieu. Le mal vient de l'humanité.
2: Alors, vous allez peut-être réagir, mais j'ai envie de vous poser, vous parliez de crise économique, de crise climatique. J'ai envie de dire, oui, mais on pourrait aussi penser que le monde n'est pas très bien construit. Qu'est-ce que c'est que cette création qui, avec quelques, je veux dire quoi, 100 ans d'activité humaine, commence déjà à plus bien marcher. Enfin, c'est mal pensé dès le début, ça.
4: Alors effectivement, je repartirai volontiers, si c'est possible, d'Anselme.
2: Oui, tant pis pour ma question. Vous avez raison.
4: Je propose d'y revenir, si ça vous va.
2: Ah, ça m'intéresse. Et,
4: disons, moi je n'ai pas d'expertise sur Anselme, mais j'observe qu'il a été relu, avec d'autres d'ailleurs, notamment au XXe et au XXIe siècle, par un théologien comme Jean-Baptiste Metz, qui remarque que la question du mal a beaucoup été traitée dans la théologie occidentale à partir de la perspective des pécheurs. C'est-à-dire que la question est pourquoi et comment se fait-il que Dieu nous laisse libres de faire le mal ? Et dès lors, le salut se présente avant tout comme un pardon et puis la capacité retrouvée de faire le bien. Mais ces théologiens, comme Metz et d'autres, ont souligné qu'il y a une autre perspective dans la Bible, c'est la perspective des souffrants, des opprimés, de ceux et celles qui sont victimes de ce mal. Et alors le salut se présente comme une libération et comme la possibilité d'avoir accès à une vie, plus digne et plus juste, etc. Et alors il me semble très important d'avoir en tête ces deux figures du salut, ces deux figures du mal aussi, parce que sinon nous voyons un Dieu qui est soucieux de justice, au sens un Dieu qui ne veut pas être offensé par le péché, et la question est comment Dieu tolère-t-il le péché qui l'offense, alors que le Dieu juste est aussi celui qui ne tolère pas, qui ne veut pas que certains dans sa création, et notamment les êtres humains, soient écrasés sous le poids du mal que l'humanité introduit dans l'histoire.
2: – Et ma question ?
4: Alors, est-ce que vous pourriez la répéter ? Ça m'aiderait.
2: Est-ce que Olivier Boulnois dit que le mal, il est uniquement dans l'humanité, mais est-ce qu'il n'est pas aussi dans la création qui est mal construite, mal faite ? La preuve, 100 ans d'activité humaine, et c'est déjà la catastrophe.
4: Alors, on trouve notamment dans la constitution Gaudium et Spes du Concile Vatican II, une position qui me semble assez équilibrée, qui est que, à la fois, Dieu, non seulement a commencé, si on veut, et puis est présent tout au long de l'histoire de la création, puisque la création, elle est soumise au temps,
0: mais en même temps que Dieu confie la création à ses créatures, et en particulier aux êtres humains. Dès lors, je crois que ce ne serait pas sage de reprocher à Dieu le mal que nous faisons. C'est-à-dire, il ne faudrait sans doute pas accuser Dieu du mal que nous nous infligeons à la création. Et je pense qu'il faut pouvoir marier les deux, c'est-à-dire qu'il y a une douleur de la création que nous, les êtres humains, nous introduisons dans l'histoire, et en même temps, la création n'est pas seulement souffrante, et nous, un des signes de la présence de Dieu, c'est que la vie continue, que la vie se reforme. Un des signes de la présence de Dieu aussi, c'est que nous gardons la capacité de faire mieux que ce que nous avons fait.
1: Moi, si je peux me permettre, votre exemple se retourne contre vous.
2: Absolument.
1: Parce que le cas de la crise écologique, c'est typiquement le cas où c'est l'humanité qui est à l'origine de l'exploitation de la nature, de la destruction des ressources naturelles, de la pollution, etc. Donc, on a un très bel exemple, au contraire, d'une création qui semble belle quand elle apparaît, et d'une humanité qui détruit l'environnement qui lui a permis même de vivre et de survivre. Donc, c'est un très bel exemple du fait que c'est l'humanité qui introduit le mal, et c'est pas la nature. La nature, elle est peut-être imparfaite, mais rien n'est parfait quand quelque chose est fini. Mais elle n'est pas mauvaise, il n'y a rien de mauvais dans la nature. Même un lion qui dévore une gazelle n'est pas mauvais, il accomplit sa nature. Donc, non, je pense que c'est un très bel exemple du fait que c'est l'homme qui introduit le mal.
2: Très bien. Alors, je reviens sur ce que vous disiez sur le fait qu'il ne faut pas que l'humanité devienne, faut que l'homme, l'être humain, soit une marionnette, et c'est pour ça qu'il y a la liberté. Derrière, il y a l'idée aussi de la pédagogie. C'est-à-dire, il faut que l'homme, c'est ce que disait Anselme, il faut qu'il apprenne, etc. Je reprends mon exemple de la création. Pourquoi, alors, si la création est si parfaite et bon, pourquoi Dieu n'intervient pas ? C'est jusqu'où on peut aller dans la pédagogie divine ? Vous voyez, dans cette idée que le mal prolifère parce qu'il faut que l'homme ait une bonne leçon. Quand un enfant détruit tout l'appartement, au bout d'un moment, vous mettez fin aux agissements du gamin, quoi.
1: Oui, je comprends. Je pense que là, on a une représentation un peu idolâtrique de Dieu. Quand on dit il devrait, vous voyez, il devrait faire en sorte que il n'y ait plus de maladies, il devrait faire en sorte que il devrait être le bouche-trou. On se fait de Dieu l'idée d'une espèce de magicien qui devrait réparer nos erreurs. Pour une bonne part, c'est nos erreurs, et puis pour une autre part, qui devrait faire en sorte qu'il n'y ait aucune imperfection dans la vie. Or, toute vie s'accompagne de souffrances et d'imperfections. Et donc, on se fait une idole à ce moment-là. Je pense que, si je puis dire, Dieu est plus humain que ça. On se fait de Dieu une idée... justement, on ne voit qu'une accumulation de perfection, alors que il y a aussi d'une certaine manière un effacement de Dieu lorsqu'il lance l'humanité. Ça veut dire que l'homme est libre, et donc il doit maintenant organiser le monde autour de lui, et le moins qu'on puisse dire, c'est qu'il ne l'a pas organisé de la meilleure manière possible pour le moment. Voilà. Et donc, vouloir que Dieu rattrape toutes nos bêtises, c'est une vision peut-être un peu infantile, quelquefois.
2: Vous êtes d'accord, Père François Linet ?
0: Pour moi, votre question est le signe qu'on gagne à éclairer la théologie de la création par la croix, par le mystère pascal. Parce que la croix ne répond pas à la question de l'origine du mal ou de la violence. En revanche, elle montre comment Dieu même s'engage dans cette histoire de violence jusqu'à en subir quelque chose et à rouvrir un chemin de vie et un chemin d'espérance pour une humanité qui a concentré contre la personne de Jésus toutes ses capacités de mensonge, de violence, d'alliance mauvaise, etc. Alors, pour moi, ça nous invite à envisager la question du mal pas tant à partir de son origine ou de son commencement, je serais bien en peine pour ma part de répondre à cette question-là, mais de l'envisager de façon historique, c'est-à-dire comment est-ce que nous en sortons ? comment est-ce que Dieu nous appelle à en sortir et quels sont les dons que Dieu nous fait, notamment par le travail de l'Esprit-Saint, par sa parole, etc., et bien sûr par la fraternité, quels sont les dons que Dieu nous fait pour nous en sortir. À ce titre, je dirais que, pour moi, puisque la croix, le mystère du Christ ne répondent pas tellement à la question de l'origine de la violence, moi je reste dérangé par le lion qui dévore une gazelle. Je reste dévoré par des formes de violence immanentes à la création qui ne relèvent pas du mal moral, on ne peut pas condamner le lion pour cela, mais quand même le fait que dans l'histoire du monde, il y ait de la violence, il y a eu des extinctions avant celles que nous connaissons aujourd'hui, pour moi ça reste une question, et je ne suis pas certain que la théologie chrétienne puisse répondre à cette question. En revanche, je crois qu'elle nous donne une manière de nous positionner par rapport à cette violence et de configurer l'histoire à la suite du Christ.
2: – Vous avez une réponse au…
1: – Ah non, là, au problème des gazelles, j'avoue que je n'ai pas de réponse. Mais je pense que… on a eu tendance un petit peu à hypostasier le mal, à dire il y a le mal. En fait, ce qui existe, c'est des injustices, des actions mauvaises qui sont faites librement par des individus. Mmh. Des grands auteurs comme saint Augustin disent le mal en soi, ça n'existe pas. Ce qui existe, ce sont des actions qui ont un côté bon d'ailleurs. Je veux dire, dans toute action, quelqu'un recherche son intérêt, donc c'est bon pour lui, mais évidemment, ça peut être tout à fait destructeur pour l'autre. Bon, les relations économiques, par exemple, sont beaucoup dans une société comme la nôtre. Il y a des individus qui recherchent leur intérêt maximal, mais évidemment, les relations économiques font qu'il y en a à l'autre bout de la chaîne, il y a des gens qui en pâtissent. Donc, voilà. Et donc, il y a des actions qui ont des conséquences, qu'on n'aperçoit d'ailleurs pas toujours, mais qui sont des conséquences perverses, mais ça ne veut pas dire qu'il y a en soi du mal. Il n'y a pas en face de Dieu un autre principe du mal, où il n'y a pas en nous...
2: C'est ça le danger.
1: Il n'y a pas en nous de principe non plus.
2: Oui, c'est ça. On arrive à toute fin de l'émission, j'ai envie de vous poser une dernière question. Ce qui me frappe en vous entendant, c'est une question que je n'avais pas prévue, mais que je trouve très frappante, c'est qu'en fait, vous n'avez cessé de parler d'éthique. C'est-à-dire vous en disant qu'il faut qu'il y ait un interlocuteur, vous qui nous dites qu'en fait, il y a une action qu'il faut... est-ce que réfléchir à Dieu ne doit pas, ou définir Dieu ne doit pas s'épanouir dans une question éthique, finalement, dans une question de comportement?
0: Alors certainement, je pense qu'on a accès à Dieu que dans une histoire où Dieu même s'est engagé, et je crois vraiment que c'est une histoire dans laquelle il y a de la libération, et puis du pardon, de la réconciliation. Et en même temps, bien sûr, ça me semble important de dire que notre relation avec Dieu ne se limite pas à l'éthique, et qu'une des expériences du salut, c'est de constater que l'amour de Dieu, la miséricorde, la bonté de Dieu sont plus grands que le mal que nous sommes capables de faire est plus grand même que les complicités avec le mal que nous continuons à entretenir en nous. Donc il y a aussi une dimension, on peut dire, de louange gratuite, de reconnaissance gratuite à l'endroit de Dieu. Et je constate que des personnes qui ont des vies très difficiles sont parfois les premières à nous apprendre cette reconnaissance gratuite à l'endroit de Dieu.
2: Olivier Boulnois.
1: Alors je resterai du point de vue du philosophe, si vous voulez. C'est ce que vous m'avez engagé à faire au début. Du point de vue philosophique, il y a déjà l'idée que pour accéder à la vérité, quelle que soit la vérité, on a besoin d'un exercice moral, spirituel. On n'est pas, la vérité, elle n'est pas transparente, on n'y accède pas tout de suite. Le cas de Dieu ne serait au fond qu'un cas particulier de ce phénomène général. C'est-à-dire qu'il faut se préparer, il faut être disposé, il faut être devenu celui qui est capable de comprendre la vérité pour ensuite accéder à une vérité. Dieu ne fait pas exception sous cet angle-là. C'est-à-dire qu'on ne peut aborder la question de Dieu que si on sait disposer soi-même éthiquement, moralement à cela. Donc je pense que c'est une vérification d'un principe plus général.
2: Pour aller plus loin, deux livres, Olivier Boulnois, Dieu d'Abraham, Dieu des philosophes aux éditions Vrin. Vous avez 10 secondes pour nous dire ce qu'il y a dedans.
1: Alors, l'un des points qui est intéressant dans ce livre, c'est que l'opposition qui nous vient de Pascal n'était pas du tout admise par les premiers, depuis les pères d'Église jusqu'à Pascal. C'est-à-dire que c'est le même Dieu, pour tous ces auteurs qui se révèlent dans la création philosophiquement et qui se révèlent au peuple juif. Donc il n'y a pas d'opposition entre le Dieu d'Abraham et le Dieu des philosophes.
2: Donc chez Vrin, Olivier Boulnois. François Audinet, maintenant le royaume chez DDB, des Clés de Brouwer, même exercice.
0: Eh bien, nous ne pouvons pas parler de Dieu sans reconnaître comment Dieu fait avancer son royaume vers nous. Et c'est à partir de cette expérience du royaume qui vient que nous pouvons nommer Dieu de façon juste.
2: Maintenant le royaume aux éditions des Clés de Brouwer. Merci vraiment à tous les deux. Merci de nous avoir suivis. 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Et on se retrouve la semaine prochaine.

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3: Bonjour Didier Pilon, je suis heureux de vous retrouver dans les studios de Radio Fidélité Mayenne pour une émission qui va être consacrée à l'écuménisme à travers le prisme de gens qui s'engagent véritablement dans cette dimension, puisqu'on a même la chance d'avoir une pasteur et une future pasteur. On va y revenir dans quelques instants. Pour cette émission, eh bien, nous aurons le plaisir d'accueillir Charlotte Mijon. Bonjour Charlotte.
4: Bonjour.
3: Jean-Luc Melan, que certains d'entre vous connaissent déjà bien. Bonjour Jean-Luc.
5: Bonjour.
3: Caroline Schrumpf, qui est la pasteur de l'Église réformée de France, en Mayenne. Bonjour Caroline.
6: Bonjour.
3: Et puis Yvon Géhanneau, qui nous parlera aussi beaucoup de son expérience dans l'écuménisme. Bonjour Yvon.
7: Bonjour.
3: Alors, on va commencer, j'allais dire, à tout seigneur, tout honneur, quand même pas. Mais je vous propose donc de commencer cette émission qui s'incarne autour de l'écuménisme, puisque vous savez que c'est quelque chose que nous allons fêter dans quelques temps. On aura l'occasion, à cours de cette semaine du 18 au 25 janvier, les catholiques, les orthodoxes et les protestants se retrouvent pour prier tous ensemble. C'est donc la semaine de prière pour l'unité des chrétiens. Alors Caroline Schrumpf, vous êtes donc le pasteur de l'église protestante unie de la Mayenne. Dites-nous finalement, quelle est l'origine de cet événement ?
6: Alors l'origine de cet événement, en fait, on peut le dater précisément, 1935, l'abbé Paul Couturier, qui est prêtre à Lyon, décide de lancer cette semaine de prière qui va d'abord être une neuvaine de prière, un octave de prière, et puis qui va devenir la semaine de prière pour l'unité des chrétiens. Et son objectif, c'est vraiment d'inviter les chrétiens à prier ensemble pour l'unité. Évidemment, cette initiative qu'il a prise n'est pas arrivée tout d'un coup, mais en fait, elle a été préparée par tout un mouvement tout au long du 19e siècle qui s'est manifesté à travers différentes églises, les églises protestantes, l'Alliance évangélique, les églises anglicanes aussi, qui ont été qui ont eu un rôle très important dans ce développement. Et juste aussi un petit peu pour l'anecdote, en 1857, les Anglicans donc créent une association pour la promotion de l'unité du christianisme, et avec cet objectif de réunir donc anglicans, orthodoxes, catholiques pour prier pour l'unité. Donc on est en 1857. En 1864, le pape Pie IX, à l'époque, interdit aux catholiques d'y participer. Et puis en 1897, quelques décennies plus tard, heureusement, je dis heureusement, les choses évoluent et le successeur, le pape Léon XIII, invite cette fois les catholiques à vivre une neuvaine de prière dans le temps de Pentecôte, dit-il, pour hâter l'unité du peuple chrétien. Donc voilà, le mouvement était enclenché.
3: Alors aujourd'hui, justement, comment les choses se vivent-elles ?
6: Alors la première chose qu'il faut peut-être préciser quand même, parce que c'est important d'avoir les termes, quand on parle d'œcuménisme, quand on parle d'unité chrétienne, bien sûr, on parle d'œcuménisme. L'œcuménisme, c'est à la fois le dialogue et l'action de l'ensemble des églises chrétiennes. Donc, on parle souvent de confession chrétienne. Les catholiques, les anglicans, les orthodoxes, les protestants réformés, luthériens, évangéliques, etc. Et cet œcuménisme, il ne faut pas le confondre avec ce qu'on appelle parfois l'interreligieux, qui est le dialogue entre les différentes religions. Donc là, on est déjà, si je puis dire, un cran au-dessus. Donc, dialogue entre chrétiens, juifs, musulmans, bouddhistes, hindous. Et puis, encore au-dessus, un peu comme des poupées russes qui s'emboîtent, il y a ce qu'on appelle le dialogue interconvictionnel.
3: Ah, j'avais jamais entendu parler de ça.
6: Voilà, qui est en particulier depuis quelques années porté par un mouvement de jeunes très intéressant, je crois qu'il n'est pas présent en Mayenne, mais j'espère qu'il sera présent un jour, qui s'appelle Coexister et qui intègre les différentes traditions religieuses et aussi des non-croyants, des agnostiques, mais des personnes qui sont intéressées par la spiritualité, par toute la réflexion philosophique et qui ont ce désir de réfléchir ensemble.
3: Alors, pour revenir justement à cette semaine de prière pour l'unité, est-ce qu'on peut considérer ça véritablement comme un événement œcuménique ?
6: Voilà, là on est dans un événement œcuménique, c'est-à-dire qui concerne les églises chrétiennes, les communautés chrétiennes. Les chrétiens se retrouvent pour prier ensemble spécifiquement pour l'unité chrétienne. Parce que les choses ont évolué, mais il faut bien reconnaître quand même aujourd'hui, les chrétiens sont encore divisés. Et même si, bien sûr, on a dépassé le stade des guerres de religion du passé, et heureusement, les relations sont apaisées, mais c'est vrai que souvent, les communautés ne se connaissent pas trop. Et donc, c'est très important de se rencontrer, d'échanger, de prier ensemble aussi, bien évidemment.
3: Alors, prier pour l'unité des chrétiens, est-ce que ça veut dire qu'on se regroupe en une seule et même église ?
6: Alors, moi, je dis non. Non, parce que l'unité, ça n'est pas l'uniformité. Et il faut bien faire la distinction entre ce qu'on appelle, voilà, les théologiens appellent ça l'Église invisible, l'Église du Christ, qui est une, voilà, parce qu'elle est unie en Dieu. Cette Église-là, finalement, elle a pas de frontières, elle a pas de contours. On peut pas la matérialiser. C'est pas une institution, c'est une réalité spirituelle. Donc ça, c'est d'un côté, mais de l'autre côté, il y a aussi, voilà, les églises réelles, les communautés réelles. Et c'est vrai qu'il y a une différence entre le désir d'être un, ce désir que Jésus exprimait dans sa prière qu'on peut lire dans l'évangile de Jean, afin qu'ils soient un. Voilà, c'est la prière de Jésus pour ses disciples. Donc ce modèle de l'unité, c'est aussi un modèle qui est inspiré bibliquement par la Trinité. Et ça, c'est très intéressant. Parce que, justement, le modèle du Nouveau Testament, le modèle biblique, c'est Dieu un en trois personnes. Et donc, l'unité, déjà en Dieu, elle est une forme de diversité. Et donc, finalement, c'est tout à fait logique, quelque part, que les églises chrétiennes soient à la fois une en Christ et en même temps soient différentes. Et donc, l'unité, c'est pas l'uniformité, je veux voir qu'une tête, c'est une diversité assumée qui peut créer des tensions. Parfois, on le voit par exemple, ne serait-ce que dans les évangiles, entre les disciples. Jésus a choisi 12 disciples qui étaient différents, qui se sont parfois un peu accrochés, qui avaient du mal à se comprendre, qui avaient des personnalités différentes, qui avaient des métiers différents, qui avaient même des options politiques, on peut dire, différentes. Et en même temps, voilà, ils étaient ensemble appelés à ce même ministère. Donc, cette diversité, voilà, c'est quelque chose de très important.
3: Alors, si je comprends bien, d'après vous, Caroline, la diversité, elle existe dès l'origine. Est-ce que tous les conflits, toutes ces guerres, toutes ces difficultés étaient finalement presque inhérentes à ce début ?
6: Alors, c'est sûr que ces tensions, et même ces conflits, et même les armes, moi, je dirais que c'est surtout lié au fait que, ben voilà, les chrétiens n'en restent pas moins des humains et qu'il y a toujours eu dans les églises et dans l'église la tentation du pouvoir. Et donc, peut-être pour moi, la chose la plus importante, c'est de regarder l'œcuménisme comme un chemin, un cheminement, une démarche spirituelle, presque, je dirais, une démarche de conversion qui nous oblige à être à l'écoute de l'autre, qui nous oblige à être à l'écoute de Dieu dans l'autre. Parce que personne ne peut se targuer d'être à lui tout seul, de représenter et d'avoir compris toute la théologie. Donc c'est vraiment un chemin spirituel qui nous invite à aller à la rencontre de l'autre. C'est pas non plus effacer les différences, les oublier, faire comme si elles n'existaient pas. C'est pas un cheminement naïf. C'est vraiment prendre en compte les différences. C'est pas un consensus mou. C'est pas la pensée unique. C'est un chemin de crête exigeant qui me semble aujourd'hui est indispensable pour que nous soyons, nous, les églises chrétiennes, ensemble, crédibles dans notre témoignage dans le monde. Alors, quand on parle d'œcuménisme, moi, il y a une image qui me vient toujours, qui est un peu triviale, mais je la partage avec vous. C'est l'image du Christmas pudding. Dans ma famille, on a l'habitude, parce qu'on a quelques personnes britanniques, de partager à Noël un Christmas pudding. Alors, je ne sais pas si vous connaissez la recette du Christmas pudding. C'est ce que les Anglais appellent un goût acquis. C'est pas inné, c'est pas quelque chose qu'on aime d'emblée. Parce que c'est tellement différent de ce dont on a l'habitude que c'est un peu surprenant. Et pour moi, voilà, l'œcuménisme, c'est un petit peu la même chose. C'est-à-dire qu'au début, ça surprend, ça dérange. Parce que ça nous dérange de prier avec des gens qui n'utilisent pas les mêmes mots, qui n'ont peut-être pas la même attitude physique, qui n'ont pas les mêmes gestes. Mais c'est un chemin d'apprentissage, apprendre la langue de l'autre, ne pas s'enfermer, mais reconnaître que mes propres limites vont être enrichies finalement par ce que l'autre, les autres vont m'apporter.
3: Merci beaucoup Caroline. Je vous propose de faire une petite respiration dans cette émission, je vous rappelle qu'elle est consacrée à l'œcuménisme, et je vous propose d'écouter un petit peu de Bach, ça fait toujours du bien.

0: Voilà, une petite respiration consacrée à Jean-Sébastien Bach, ça fait toujours du bien, d'autant plus que nous allons quand même parler de religion, de foi et d'écuménisme, puisque si vous prenez cette émission en cours sur Radio Fidélité Mayenne, eh bien sachez que nous sommes en ce moment en train de parler de l'écuménisme, à l'occasion bien sûr de cette fameuse semaine de prière pour l'unité des chrétiens. Alors justement, puisqu'on parle de prière, on parle de foi, on parle de pasteur, et on a la chance d'avoir avec nous Charlotte Mijon. Alors Charlotte, vous venez d'arriver en Mayenne depuis quelques mois. Vous allez dire que vous êtes là depuis longtemps. Nous, on va dire que vous venez d'arriver. Vous êtes étudiante en théologie parce que vous voulez devenir pasteur et vous êtes actuellement en stage à Laval. Alors, parlez-nous quand même d'un mouvement qui vous a peut-être justement amené à prendre ce rôle important de pasteur avec justement Thésée. Je crois que c'est quelque chose que vous connaissez et que vous avez vécu. Alors, parlez-nous-en un petit peu de Thésée.
1: Alors, effectivement, en fait, la communauté de Thésée a joué un rôle extrêmement important pour ma foi, pour mon parcours. Donc, Thésée, je ne sais pas si c'est nécessaire de présenter un peu.
0: Quelques lignes,
1: voilà.
0: Quand même.
1: C'est une communauté œcuménique qui a été fondée juste après la Deuxième Guerre mondiale dans un tout petit village de Saône-et-Loire et qui très vite a acquis un très très grand rayonnement international en attirant des jeunes de toute l'Europe et même de plus loin, et qui rassemble des frères, une centaine maintenant je pense, de différentes confessions, donc des protestants, des catholiques, des anglicans. Le fondateur était protestant, ensuite ça a été un catholique, actuellement c'est un anglican.
0: Et alors, vous êtes venu comme ça un jour à Thésée par curiosité ou comment ça s'est passé?
1: Alors moi, à la base, je viens d'un milieu athée, en fait. Je viens d'un milieu athée, mais j'ai toujours eu une soif spirituelle très, très forte. Et de par le bouche à oreille, j'ai entendu parler de Thésée. J'ai d'abord participé à une prière de Thésée dans ma ville. Et j'ai fini par débarquer donc à la communauté de Thésée pour un séjour de plusieurs jours. Et là, j'ai vraiment trouvé quelque chose qui m'a énormément portée. C'est-à-dire que moi, j'arrivais en n'étant pas baptisée, en étant en recherche, en ayant une grande méfiance vis-à-vis des églises institutionnelles. Et j'ai trouvé ici un endroit où j'étais accueillie telle que j'étais, mais en même temps avec des gens qui vivaient complètement leur foi et qui la vivaient de façon à la fois entière, sincère et, on va dire, complètement décontractée. Et sans chercher à vouloir tirer l'autre à soi, à vouloir
0: convaincre absolument.
1: Et ça m'a énormément apporté. Ce qui m'a énormément apporté aussi à Thésée, c'est que dans cette communauté qui a une inspiration qui vient de toute la grande tradition chrétienne, il y a tout. Il y a à la fois la prière silencieuse, il y a les chants, et il y a de la réflexion aussi avec un peu d'enseignement. Il y a aussi et surtout des temps d'échange avec des personnes de toutes les confessions et de tous les pays. Et ça m'a énormément porté. C'est, on va dire, dans ce lieu où je suis revenue très très très régulièrement, jusqu'à plusieurs fois par an, que j'ai pu maturer, on va dire, certaines choses, trouver de la sérénité par rapport à des choses qui me préoccupaient, trouver de l'élan aussi. Et c'est là que j'ai décidé de m'ancrer vraiment dans le christianisme. Et c'est là que j'ai décidé de dire « d'accord, je vais demander le baptême ». Et j'ai d'abord voulu devenir chrétienne avant de me dire « bon alors, à quelle confession chrétienne je vais appartenir ?»
0: Vous aviez quel âge à l'époque quand vous êtes fait baptiser ?
1: J'avais 31 ans.
0: Ah oui ?
1: Oui, donc ça a été un très long cheminement, mais je suis vraiment dans une grande reconnaissance en fait que cette communauté existe et qu'elle m'ait permis cette ouverture et qu'elle m'ait permis donc de... aussi cette approche qui, on va dire, rassemble, je dirais, le meilleur des différentes traditions chrétiennes.
0: Alors, est-ce qu'on peut dire justement que Thésée, c'est l'essence même de l'écuménisme ? Est-ce que c'est ça qui vous a profondément, comme vous l'avez dit, nourri ? Mais est-ce que vous avez ce sentiment-là de ce dialogue permanent, finalement ?
1: Alors oui, un dialogue permanent et en même temps un point qui est un petit peu particulier, c'est-à-dire qu'à Thésée peuvent se permettre des avancées qu'on trouve difficilement ailleurs. Par exemple, à Thésée, il y a ce principe que la communion est offerte à tous les baptisés. Et c'est quelque chose qui est plus compliqué à mettre en place, on va dire, lorsqu'on organise un événement œcuménique. Alors bien sûr, il y a l'hospitalité eucharistique, mais voilà, c'est pas si simple que ça. Il y a vraiment cette possibilité de prier ensemble, communier ensemble, et aussi avec cette recherche de simplicité, de trouver des formes dans lesquelles tout le monde puisse se reconnaître, notamment par le chant.

0: m'a amené à déclencher ces études-là. Et j'ai eu l'opportunité, en fait, de choisir donc un cursus où on m'invite à approfondir aussi ce que font les différentes confessions chrétiennes, notamment avec... en étant invité à prendre des cours à l'Institut catholique de Paris ou à l'Institut Saint-Serge, donc qui est le lieu de formation orthodoxe. Et ça m'a apporté un éclairage et une ouverture que je trouve vraiment très précieux.
1: Alors, on va continuer cette discussion, mais pour l'instant, je vous propose d'écouter justement un chant que vous avez choisi, Charlotte, un chant de Thésée, « Heureux qui s'abandonne à toi ».

0: Voilà donc un extrait de ces très beaux chants de Thésée, là-haut d'Amousté, qui nous rappelle évidemment que nous sommes dans cette période de l'écuménisme. Alors, un certain nombre d'auditeurs vous connaissent déjà bien Jean-Luc Melan, mais je rappelle quand même que vous êtes diacre et que vous êtes chargé justement de l'écuménisme en Mayenne. Alors, aujourd'hui, c'est quoi l'écuménisme en Mayenne? Comment ça se vit? Qu'est-ce qui se passe?
1: Alors en fait, comment ça se vit? Je crois que simplement, je pourrais rappeler quelque chose de très concret. Je vois ne serait-ce que l'an passé, la date de Pâques qui était commune à nos trois confessions orthodoxes, protestantes et catholiques. Nous en avons profité pour vivre un temps de prière le jour de la résurrection. Ça, c'était vraiment une opportunité, d'autant plus que c'était aussi l'année anniversaire des 1700 ans du Concile de Nicée. Oui. Et là, nous étions, toutes confessions réunies, près d'une soixantaine de personnes, dans un très beau jardin, à passer ce temps de prière ensemble et ensuite à partager un temps fraternel. Voilà, l'idée de la mission, en fait, à notre rôle au niveau d'un diocèse, c'est de travailler à des relations fraternelles et à les développer le plus possible.
0: Voilà. Est-ce que vous considérez qu'en Mayenne, les relations sont bonnes entre chrétiens?
1: Oui. Oui, je pense qu'il y a de bonnes relations. C'est, en fait, quand on est passionné par l'œcuménisme, c'est jamais suffisant. On aimerait toujours en faire plus, mais je crois qu'il y a des beaux échanges qui se font. Voilà.
0: Et donc c'est une mission qui vous tient à cœur et que vous défendez avec ardeur, on va dire.
1: Absolument, tout à fait.
0: Bien, alors je vous propose également un autre témoignage, celui d'Yvon Géano. Yvon, vous êtes vous très marqué par le renouveau charismatique catholique, bien que si ma mémoire est bonne, vous êtes protestant maintenant. Vous êtes entre les deux, c'est ça, c'est intéressant alors. Dites-nous, parlez-nous de ce témoignage justement.
2: Le renouveau charismatique, il faut aller à son origine. À son origine, en fait, c'est en 67 aux USA, au niveau de l'université de Duquesne, un groupe d'étudiants protestants et catholiques se sont réunis. Et ils ont vécu ce qu'on appelle le baptême de l'Esprit, c'est-à-dire une effusion de l'Esprit Saint. Et ça a été le démarrage vraiment aux États-Unis, puis ensuite au niveau, au niveau plus large, européen, d'une grande. Un développement, c'est de la redécouverte de l'Esprit Saint dans la vie de l'Église. Bien sûr que l'Esprit Saint, on connaît, mais sauf que là, on l'a expérimenté à partir de la Pentecôte. Et c'était un moment formidable. Et depuis plusieurs années, s'inspirant un petit peu de ce qui s'est passé en 67, il y a des choses qui se sont faites dans le renouveau charismatique, mais cette sensibilité écuménique, on l'a. À titre d'exemple, l'an passé, Caroline donc Schrumpf qui s'est présente, on l'a invitée à Pontmain, donc au week-end qui a eu lieu, je ne sais plus trop quand, au mois de mai, juin ou avril. Et en fait, Caroline a fait un enseignement d'une heure dans ce week-end.

0: africaines. Et on a trouvé que c'était formidable. De la même manière, on avait invité il y a 2 ou 3 ans le pasteur Blain Nouveau, donc pasteur évangélique de Saint-Berthevin, pour un enseignement aussi d'une heure. En fait, avec l'idée que c'est toujours une richesse, que l'écuménisme, c'est d'abord une invitation à se connaître, à se reconnaître, sans a priori, sans exclusion, sans peur. Et je trouve que ces invitations-là, en fait, c'est refuser la défiance. C'est refuser de mettre en avant ce qui nous sépare et au contraire, reconnaître ce qui nous réunit. Et je trouve que c'est quelque chose de formidable. L'écuménisme, c'est jeter un regard neuf et accueillant sur d'autres réalités d'Église. Mais, et c'est vraiment, comme le disait Charlotte, c'est une recherche personnelle, une ouverture personnelle qui, moi, me fait vivre aussi. Enfin, je trouve que cette ouverture, j'ai toujours été très demandeur, comme le disait aussi Jean-Luc. Et puis au final, peut-être aussi qu'il faut se dire que l'écuménisme, ce n'est pas une faculté, c'est une injonction de Jésus qui dit, en fait, soyez, afin que tout soit un, comme toi, Père, tu es en moi, comme je suis en toi, afin qu'il soit aussi un en nous, pour que le monde croie que tu m'as envoyé. Je trouve que cette formule, elle est très forte, en fait. C'est vraiment une invitation forte à se réunir et à prier ensemble.
1: Et on va continuer, on va terminer cette émission par une très belle prière, puisque tout à l'heure, Caroline en a parlé, de l'abbé Paul Couturier. Je propose donc à notre jeune futur pasteur de lire cette très belle prière pour conclure cette émission.
2: Seigneur Jésus, qui est la veille de mourir pour nous, a prié pour que tous tes disciples soient parfaitement un, comme toi en ton Père et ton Père en toi. Fais-nous ressentir douloureusement l'infidélité de notre désunion. Donne-nous la loyauté de reconnaître et le courage de rejeter ce qui se cache en nous d'indifférence, de méfiance et même d'hostilité mutuelle. Accorde-nous de nous rencontrer tous en toi, afin que de nos âmes et de nos lèvres monte incessamment ta prière pour l'unité des chrétiens, telle que tu la veux, par les moyens que tu veux, en toi qui es la charité parfaite. Fais-nous trouver la voie qui conduit à l'unité, dans l'obéissance à ton amour et à ta vérité.

Merci à Charlotte, à Jean-Luc, à Caroline, à Yvon pour cette émission consacrée à l'écuménisme sur Radio Fidélité. Avant de nous séparer, j'aimerais vous rappeler justement qu'il y aura une veillée de prière taisée très importante. C'est mardi 20 janvier, c'est à 20h30, c'est à la chapelle de la Maison du Diocèse. Et bien sûr, elle est ouverte à tous et on vous y espère très nombreux.

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1: Comment tracer son propre chemin sans être dans l'ombre de ses parents lorsqu'on est fils d'eux ou fille d'eux? Les vocations se transmettent-elles de génération en génération? Comment vit-on lorsque l'on est l'enfant d'une personne admirée, d'un entrepreneur de génie ou d'une grande actrice, sans pour autant atteindre soi-même un succès identique? Est-ce que le nom de famille peut être un fardeau? Quel est le poids de l'héritage dans les choix de vie personnelle ou professionnelle, l'envie de le faire perdurer, mais aussi le besoin d'émancipation, la liberté d'être soi-même et la recherche d'un équilibre entre désir profond et désir transmis? Autant de questions sur les choix de vie confrontés à la loyauté familiale auxquelles Philippe Spanghero tente de répondre dans une belle réflexion existentielle qui nous concerne tous, dans son livre « Au nom du clan, entre héritage, transmission et loyauté, comment écrire son histoire » paru aux éditions Alizio tout récemment, le 4 septembre 2025. J'ai donc le plaisir d'accueillir son auteur. Bonjour Philippe Spanghero.
2: Bonjour.
1: Merci beaucoup d'avoir accepté l'invitation de Parole d'auteur. Je salue nos fidèles auditeurs en leur précisant à nouveau qu'ils pourront retrouver cette émission sur toutes les grandes plateformes numériques. Première question qui est en rapport avec votre livre, mais pas directement, pas le début, mais ça permettra aux auditeurs de comprendre un petit peu plus tard. Est-ce que vous pourriez nous expliquer ce qu'est la petite mort?
2: La petite mort? Oui. Alors, il y a beaucoup d'univers dans lesquels on parle de la petite mort. C'est, alors en rugby, puisque c'est ce qui me concerne et c'est ce dont je parle un peu dans le livre, la petite mort, c'est cet arrêt d'une première partie de vie, un arrêt de carrière, qui a conditionné une partie de notre vie, une partie de nos croyances aussi. Et puis, c'est ce moment, au moment duquel il faut basculer sur autre chose, avec pas mal d'appréhension, pas mal de doutes, pas mal d'incertitudes sur une nouvelle vie à construire.
1: Voilà. Alors, cette nouvelle vie, vous avez commencé à la construire, on peut dire, en 2008, puisque c'est là qu'il y a eu une rupture, puisque vous êtes un ancien joueur de rugby avec une riche expérience. Et en 2008, donc, vous décidez de stopper votre carrière. Mmh. Et donc, vous décidez de ne pas repousser cette petite mort. Alors, qu'est-ce qui a été à l'origine de cette décision ?
2: Il y a beaucoup de choses, mais principalement le rapport à ma famille, dont je parle dans le livre. On y reviendra tout à l'heure. C'est vrai que je me suis conditionné pour le très haut niveau, puisque j'ai fait toute la filière jeune de formation, de haut niveau, dans les sports-études, dans les centres de formation, dans les sélections. Et donc, il y a un moment vraiment critique de bascule où soit on prend le bon wagon du très haut niveau, de la première division, soit on végète un peu. Et moi, je me suis retrouvé là, en deuxième division, à ne pas avoir franchi ce cap-là, après avoir franchi tous les caps précédents. Et donc, je me suis posé la question de me dire, voilà, est-ce que, ce qui est honorable, c'est très honorable, il y a des centaines de joueurs dans mon cas, et qui sont professionnels de rugby, qui sont très heureux de l'être en deuxième division, et même en troisième division. Mais moi, je me suis dit que c'était trop loin de ce que je projetais, de ce que je pensais être au niveau de ma famille. Et donc, j'ai préféré arrêter assez brutalement parce que j'avais peur que, en continuant dans cette voie-là, qui était une voie confortable finalement, je passe à côté de plein d'autres choses, de plein de belles opportunités dans ma vie d'après. Voilà.
1: Voilà. Alors, on va y revenir tout à l'heure. Il y avait aussi, dans l'explication de cette décision, on peut même dire de ces décisions, puisque vous avez décidé aussi de créer une entreprise, vous êtes entrepreneur, vous avez une agence de communication, et vous avez diverses activités de chroniqueurs, c'est des radios, et dans des journaux. Vous êtes aussi, si j'ai bien compris, vous occupez d'activités caritatives, vous pourriez nous en dire deux mots?
2: Oui, j'ai toujours été très sensible aux actions caritatives, Assez vite, quand on a créé l'agence, puisque c'est une agence que j'ai créée avec deux amis qui jouent au rugby à Toulouse, qui s'appellent Vincent Clerc et Grégory Lambollet, qui étaient assez connus en tant que joueurs et qui le sont toujours aujourd'hui, on était très sollicités pour soutenir tout un tas d'actions. On y a toujours été très sensibles. Et puis, on a décidé de franchir le cap en 2021 en créant un fonds de dotation qui est une forme de petite fondation allégée, beaucoup plus facile à gérer. Et ça nous permettait d'avoir beaucoup plus d'impact avec nos actions sur le terrain. Et honnêtement, ça m'a fait beaucoup de bien. Ça renforce le sens qu'on doit donner à nos actions. Parce que c'est vrai que même si je suis jeune, je viens de fêter 40 ans, j'ai monté mon agence en 2008. Ça fait 17 ans de vie professionnelle. Donc voilà, c'est des périodes de vie lors desquelles on se demande vraiment ce qu'on peut faire pour notre société. Et donc voilà, moi, ça rejoint aussi le sujet du livre, l'héritage, la transmission. Je suis rentré de plein pied dans la transmission parce que j'ai des enfants. Et puis, j'ai envie de me dire que je fais des choses pour mon clan, pour ma famille, mais j'essaie d'être utile à notre société. Voilà.
1: Alors, on va y revenir en détail dans notre cheminement. Je voulais juste qu'on s'arrête un instant sur le nom Spanghero. Alors, pour préparer cette émission, j'ai vu que vos grands-parents étaient originaires d'une ville de l'Italie du Nord et qu'en première instance, ce sont des gens qui ont émigré en France, mais en Normandie.
2: Oui, enfin, du côté de mon grand-père. Ouais. Ma grand-mère est arrivée directement dans le sud-ouest, mon grand-père est arrivé dans le nord, et puis il a commencé à travailler dans les mines de charbon. Il a eu très vite la maladie des mineurs, qu'attrapaient certains mineurs des poumons. Ses frères également, donc ils ont décidé de descendre dans le sud pour trouver de quoi vivre différemment, et donc de reprendre des exploitations agricoles en fermage. Et c'est là qu'il a rencontré ma grand-mère, qui arrivait elle aussi d'Italie, avec une histoire quasiment similaire. Et donc, ils se sont basés, ils se sont installés définitivement à côté de Castelnaudary.
1: D'accord. Alors, je ne sais pas si vous êtes au courant, mais juste, je vous l'ai dit pour information, je me suis renseigné, j'ai vu que le nom Spanghero était particulièrement répandu à Besançon, dans la région de Montbéliard, et puis naturellement en Occitanie.
2: Alors non, je ne savais pas, parce que je sais qu'en France, il y a très peu de Spanghero quand même, globalement. Et je n'ai pas croisé d'autres Spanghero en dehors de notre famille proche ou éloignée en France. Et c'est bon à savoir.
1: Voilà. Vous avez peut-être des cousins dans le Nord.
2: C'est possible.
1: Alors Philippe Spanghero, vous avez écrit donc au nom du clan. Et donc on se pose la question d'emblée, qu'est-ce qui vous en a donné l'idée, finalement, et pourquoi vous écrivez ce livre aujourd'hui, alors que vous avez 40 ans ?
2: Alors, c'est ce que j'appelle des synchronicités, c'est des petits clins d'œil de la vie qui font qu'on les saisit ou pas. Donc, c'était pour moi le moment de saisir cette opportunité, parce que l'idée vient pas de moi au départ. C'est cette question, cette réflexion un peu existentielle sur le rapport à l'héritage, ce qu'on décide d'en faire, c'est des sujets qui m'intéressent depuis longtemps. Mais je n'avais pas du tout cette idée de livre. En fait, il y a un peu plus d'un an, il y a le journal L'Équipe qui m'a appelé pour m'interroger sur la thématique des fils d'eux dans le rugby, puisqu'il y a beaucoup d'enfants de grands joueurs qui aujourd'hui, à leur tour, font des grandes carrières. Et la journaliste que je connaissais a voulu m'interroger pour avoir ma vision de mon rapport à l'héritage, au poids que ça pouvait représenter. Donc je me suis livré entièrement à elle, parce que je la connais, j'ai confiance en elle, et que j'ai assez travaillé pour verbaliser les choses. Et puis finalement, ça donnait un entretien qui, sur le papier, était assez fort. Et je ne sais même pas pourquoi, dans l'entretien, je dis « c'est un sujet qui me passionne, un jour j'en écrirai un livre ». Mais j'ai dit ça sans aucune arrière-pensée. Et très vite, j'ai reçu des témoignages de gens qui m'ont dit « Écoute, ton histoire est touchante, mais moi, je vais te raconter la mienne. J'ai une histoire de famille particulière. » Alors, dans des horizons qui n'avaient rien à voir, dans des univers très éloignés du rugby et du sport. Et donc, j'ai été surpris de voir que spontanément, des gens venaient me livrer leurs histoires. J'aime ça, j'aime les histoires, surtout quand elles sont belles, parce que souvent, c'était de belles histoires. Et puis, très vite, il y a un éditeur qui m'a contacté, qui m'a dit « J'ai vu votre article dans L'Équipe, si vous voulez faire un livre, moi, je vous signe tout de suite un contrat. » Et puis, un deuxième éditeur. Et là, je me suis dit, bon, ben, maintenant, la machine est en route. Donc, ça ne se représentera peut-être plus. Est-ce que tu es prêt à te poser, à réfléchir un peu différemment à tout ça? Mais moi, j'aime les aventures collectives. Donc, je ne me sentais pas du tout capable de faire un livre sur moi et ma famille. Je ne pensais pas d'abord que ça mérite d'en faire un livre. Donc, j'ai dit à l'éditeur que j'ai choisi, OK, mais moi, je veux explorer ce sujet de la loyauté familiale. Par des regards très différents, d'histoires familiales qui sont très différentes les unes des autres. Et comme ça, on va aller explorer ce sujet de la loyauté familiale au travers de jolies histoires. Et voilà comment est né ce livre.
1: Très bien. Alors vous abordez la question qui est finalement une question identitaire, notamment au début du livre. Vous mettez en exergue la question « Tu es le fils de qui ?» Est-ce que vous pouvez nous expliquer pourquoi cette interrogation vous a tant marqué et surtout par quel réflexe vous êtes marqué dans justement la réponse à cette question?
2: Mais cette question, en fait, elle m'a marqué très tard. C'est la question que j'ai la plus entendue dans ma vie. Et ce que je dis dans le livre, c'est qu'en fait, elle ne m'a jamais interpellé parce que je savais pourquoi on me l'a posée. C'est-à-dire qu'on est une grande famille, il y a 6 frères, 2 sœurs. Il y a Walter qui est la star de la famille. Et donc, globalement, quand les gens m'interrogeaient, c'était pour me positionner dans la famille, pour savoir de qui était mon père dans les frères, qui était mon père par rapport à Walter. Donc, j'ai jamais été interpellé par cette question jusqu'à récemment où je me suis dit, mais en fait, est-ce que inconsciemment, ça ne m'a pas perturbé dans le développement? Dans ma vision de ma place, parce que elle est étrange, cette question. Tu es le fils de qui? Je la trouve étrange, en fait. Et c'est drôle, parce que j'étais, quand la promo du livre a commencé, là, il y a quelques jours, j'étais avec mon éditrice, et on signait des livres, et puis monsieur arrive tout de suite, et spontanément, il me dit, alors vous êtes le fils de qui? Et en fait, elle a souri. Elle me dit, mais c'est vrai, en fait, spontanément, les gens viennent te demander ça. Et je lui dis, oui, je vous l'avais dit, c'est le réflexe qu'ont les gens quand ils me voient. Et elle me dit, mais c'est quand même très bizarre. Et je lui dis, écoute, ça ne m'a jamais interpellé, mais en effet, c'est particulier, voilà.
1: Mais ça, quelque part, ça ne vous agace pas, parce que c'est mis en avant comme une obligation, une nécessité, c'est incontournable quand on vous pose, quand on veut savoir, quand on connaît votre nom.
2: Oui, bah alors c'est une obligation. Ce que j'explique souvent, c'est que il y a beaucoup de privilèges. Et moi, j'ai compris assez tôt que j'avais de la chance. J'étais quelqu'un de très sensible. Je voyais forcément des choses désagréables autour de moi, des gens malheureux, etc. Et je me suis souvent demandé pourquoi moi j'avais autant de chance. Et j'ai compris très tôt que j'étais privilégié. D'abord, d'ailleurs, ça n'a pas été toujours facile à vivre à une période. Je trouvais ça injuste. D'avoir cette chance alors que d'autres en avaient moins. Donc j'ai compris ça. Mais en face de ça, il y a une forme d'injustice où d'abord il y a des gens qui, sans trop de raison, sont durs, méchants. Et puis même ceux qui ne le sont pas comme ça spontanément, ils ont un niveau d'attente très élevé. Et notamment, moi je l'ai vécu dans le rugby, c'est-à-dire quand je faisais des bons matchs, on me disait rarement c'est bien, c'est super, tu as fait un bon match, parce que quelque part c'était normal. Mes oncles, ma famille avaient établi une norme sportive qui faisait qu'être très bon, c'était normal. Et puis, à l'inverse, quand j'étais un peu moins bon, là, les critiques, c'était pas juste de dire « il a pas fait un bon match aujourd'hui », c'était « Spanghero, il est nul, par rapport à sa famille, il est pas au niveau », voilà. Donc, voilà, ça m'a longtemps perturbé parce que je trouvais les gens très durs dans leur jugement.
1: D'accord. Alors, il y a... Vous dites que le clan, puisque vous parlez du clan familial, vous dites que vous en parlez souvent comme d'une entité ambivalente. C'est-à-dire que, comme vous venez de commencer à l'expliquer, c'est à la fois quelque chose qui protège, mais c'est quelque chose aussi qui empêche.
2: Oui, mais tout au long de la vie, cette question des loyautés, si on la ramène au clan... En fait, le clan a quelque chose de très protecteur, puisque si on revient au temps des premiers hommes, puisque c'est à ça que ramène cette théorie de la loyauté familiale, s'éloigner du clan, c'était risquer sa vie. C'était le clan qui vous protégeait de toutes les menaces extérieures. Donc il y a quelque chose en effet de très rassurant, de très protecteur, mais il y a aussi quelque chose qui peut énormément inhiber. Voilà. Et donc il y a une frontière qui est ténue, et c'est ce qui m'intéresse dans le livre, l'exploration de cette frontière-là entre trahir et s'émanciper. Voilà. Et en fait, toute la question est là pour moi, c'est-à-dire que il y a plein d'injonctions qu'on reçoit consciemment ou inconsciemment de la part de nos parents, qui impactent nos choix de vie, notre vision du monde. Et on se dit, si je vais là, je m'exclurai du clan parce que c'est pas ce qu'attendent mes parents de moi. Alors que c'est peut-être pas vrai. Peut-être que les parents l'ont jamais verbalisé comme ça. Et donc, ce que je trouve intéressant, c'est arriver à des âges comme le mien, un peu plus tard, un peu plus tôt, peu importe. Mais il faut quand même avoir un peu vécu pour être capable d'avoir le recul nécessaire, je pense. De se dire, ok, voilà, est-ce qu'aujourd'hui, là où je suis, à la place à laquelle je suis, j'y suis en conscience complètement, ou est-ce que j'ai répondu à tout un tas d'injonctions, de croyances entraînées par mon clan, qui fait que j'en suis là aujourd'hui. Voilà.
1: Alors cette problématique des injonctions, vous le faites bien ressortir dans le livre, que quand ces injonctions, ça ressemble à du non-dit, quand il y a un rôle du silence au sein du clan, que c'est peut-être pas justement facile à vivre et donc facile à interpréter.
2: Non, c'est vrai que il y a un ou deux témoignages qui font référence justement à cette nécessité de communiquer, parce qu'on se rend compte qu'il y a des erreurs de lecture entre parents et enfants, et c'est toujours lié au non-dit. Donc c'est vrai qu'il y a une ou deux histoires qui font l'apologie de la communication, parce que d'abord ça permet de devenir plus tolérant, parce qu'on comprend mieux certaines choses. Moi j'insiste vraiment là-dessus, c'est-à-dire que en essayant vraiment, en ayant la volonté sans a priori de regarder d'où on vient, d'analyser son héritage, de savoir ce que nos parents ont fait, comment eux-mêmes ils ont reçu ce qu'ils ont essayé de nous donner, ben, je trouve qu'en fait on trouve beaucoup d'humilité déjà sur ce chemin-là. Et beaucoup de tolérance aussi.
1: Philippe Spanghero, je vous propose d'écouter maintenant Barbara Pravi.

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1: Nous sommes toujours avec Philippe Spanghero, qui est venu nous présenter son livre « Au nom du clan, entre héritage, transmission et loyauté ». Philippe Spanghero, vous avez choisi une chanson qui s'intitule « Lève-toi » de Barbara Pravi. Vous pouvez nous expliquer pour quelle raison ?
2: Elle résonne en moi, cette chanson. Je trouve que d'abord, y a des mots forts, puisqu'elle fait référence au père, à la mère, aux sœurs. Donc elle parle de cette nécessité aussi de regarder qui sont les gens qui nous entourent. Il y a ce rapport à la famille qui est important. Et puis au-delà de ça, je trouve que c'est un beau message de société. Il est question de tolérance, de vivre ensemble, de nécessité aussi d'être dans l'action, de se lever et de pas subir, d'être actif dans... Le bienfait ou l'amélioration de notre monde. Donc voilà, je l'aime beaucoup.
1: Alors, revenons à votre livre. Donc, vous nous avez expliqué cette notion d'ambivalence du clan et donc la nécessité, en quelque sorte, de prendre une décision qui peut être formulée sous le fait de dire se faire un prénom, c'est-à-dire... essayer de construire son propre chemin tout en profitant, tout en conservant l'héritage. Alors vous avez pris conscience, il y a deux événements particuliers qui vous ont fait prendre conscience de ces aspects-là des choses, de tracer son propre chemin, de faire des choix. Est-ce que vous pourriez nous expliquer ?
2: Ben, il y a un événement marquant forcément, c'est la perte de ma mère. J'avais 32 ans, c'est plutôt jeune pour perdre sa maman. C'est allé assez vite donc on lui a diagnostiqué un cancer et elle m'a demandé de l'accompagner à sa première chimiothérapie. Et là, c'est vrai que ça m'a beaucoup marqué parce que dans la salle avec elle, il y avait que des gens de ma génération. Et là, je me suis senti vulnérable pour la première fois. Je me suis dit, ça peut t'arriver demain. Et pourquoi je ne m'étais pas posé la question avant, je ne sais pas. Mais là, ce jour-là, ça m'a vraiment marqué. Et donc, en rentrant dans ma voiture, je me suis dit, bon, d'accord, si demain ça t'arrive, quel bilan tu tires de ta vie ? Est-ce qu'aujourd'hui, la place à laquelle tu es est la bonne ? Est-ce que tu as fait tes choix en conscience ? Et donc, ça a amené tout un tas de questions et qui m'ont amené à travailler un peu sur moi-même, voilà.
1: Alors, on refait un petit retour en arrière. Vous nous avez expliqué donc tout à l'heure comment vous en êtes arrivé à écrire ce livre et à votre choix qui était de dire « je ne vais pas raconter ma vie, mais je veux aller vers les autres pour voir comment cette problématique peut être ressentie par d'autres que moi ». Et donc vous avez choisi, j'allais dire, 10 autres héritiers, c'est 10 autres personnes qui ont un parent célèbre, et vous avez été les voir. Alors, est-ce que vous pourriez d'abord nous dire rapidement quelles sont ces personnes et comment vous les avez choisies ?
2: Oui, alors ce qui est intéressant d'abord, c'est que tous n'avaient pas des parents célèbres. Ils avaient la croyance qu'ils avaient un héritage à assumer, et ça les a guidés. Mais par exemple, Gérard Bertrand, qui est aujourd'hui un des plus grands producteurs, viticulteurs français reconnus dans le monde, son père avait, sa famille avait un tout petit domaine dans les Corbières. Et aujourd'hui, il en a fait un empire. Donc lui, il était héritier de rien, entre guillemets, si ce n'est d'une ambition. Voilà. Alors, il y a Gérard Bertrand, il y a les frères Karabatic, Nicolas et Luca, les joueurs de hand. Il y a Ariane Daguin, qui est la fille de André Daguin, qui était un des grands chefs étoilés de l'époque. Il y a Alexandra Fechner, qui est la fille de Christian Fechner, qui était le plus grand producteur de cinéma français des années 70-80. Vous avez aussi Pierre. Alors Pierre, c'est un prête-nom, puisqu'il est encore en activité, qui est un commandant du GIGN. Lui aussi n'avait pas des parents célèbres, mais un héritage militaire à assumer. Emmanuelle Galabru, la fille de Michel Galabru, bien sûr. Et j'oublie qui dans tout ça, j'ai plus la liste sous les yeux. Cyril Laudet, qui est aussi agriculteur, viticulteur à la frontière entre le Gers et les Landes, qui a une très belle histoire de famille, huitième génération à prendre le relais de cette terre-là, de Labal, un lieu qui s'appelle Labal. Donc voilà les personnalités. Et donc je les ai choisis, et Laurent Tapie, bien sûr, Laurent Tapie, le fils de Bernard.
1: Et Marie Tabarly.
2: Voilà, donc il y en avait que je connaissais. Et je pensais connaître leurs histoires et elles me paraissaient être intéressantes à raconter. En fait, je me suis rendu compte que quand vraiment on est rentré dans le vif du sujet, ben, je connaissais finalement très mal leurs histoires. Et puis, il y a d'autres histoires, soit qu'on m'a livré, de gens qui savaient que j'étais en train de travailler sur ce projet, qui m'ont dit, tiens, là, il y a quelque chose à creuser, parce que moi, je connais cette personne qui a vraiment des choses à te raconter. C'était le cas de Cyril Laudet. Mon père, pour Gérard Bertrand, m'a dit vraiment, Gérard, tu penses connaître son histoire, mais il y a vraiment des choses intéressantes à raconter. Et puis Emmanuel Galabru, c'est une amie commune qui m'a dit, tiens Emmanuel, je pense qu'elle a des jolies choses à raconter sur son rapport à son père. Et donc voilà comment ça s'est fait. Et puis finalement, ça donne quelque chose, je trouve, de joli, parce que c'est des histoires très différentes les unes des autres. Mais il y a quand même ce fil rouge de la capacité qu'ils ont eue, qu'ils et elles ont eu, à rester dans une forme de loyauté, tout en trouvant leur propre chemin et une forme d'émancipation. Et donc finalement, j'ai trouvé ça intéressant, parce qu'on permet avec leurs histoires de répondre à ces questions liées à la loyauté familiale avec une bonne chute. Voilà.
1: Donc vous dites que ces personnes ont pour dénominateur commun le fait d'avoir construit un cheminement qui leur est propre dans le cadre du respect de la loyauté familiale, mais en trouvant des solutions originales en fonction de leur secteur d'activité et en fonction de leur personnalité. Alors, c'est une démarche quand même qui est très, très personnelle. Est-ce que ces gens, ont vite accepté de se confier, d'une part, et d'autre part, de dire « je me confie » en vue de la publication d'un livre?
2: Très étonnamment, oui. À part Marie Tabarly, parce qu'on ne se connaissait pas, même les autres que je ne connaissais pas spontanément m'ont dit « ok, sans trop me poser de questions ». Marie Tabarly était un peu plus méfiante, ce que je comprends. Et donc, il a fallu que j'aille la voir. Et puis, une fois qu'on a échangé pendant une demi-journée, elle m'a dit « ok ». Voilà. Mais vraiment, c'est étrange ce sujet-là, parce que je me suis rendu compte que ça libère la parole très facilement. Je me rends compte que spontanément, les gens ne se posent pas ce genre de questions, mais que ça leur fait du bien. Donc en fait, on s'est fait du bien mutuellement, parce que moi, je pense leur avoir fait du bien en leur posant des questions et en interrogeant leur loyauté comme ils ne l'avaient certainement jamais fait pour certains. Donc ça les a amenés sur un chemin qu'ils ont trouvé intéressant. Et moi, à l'inverse, avec leurs réponses, ben, ça a nourri mes réflexions à moi, ça a nourri le projet du livre. Donc c'était plutôt très intéressant.
1: Alors je crois, d'après ce que j'ai entendu, ou de ce que vous m'avez dit en préparant cette émission, que vous avez procédé à une enquête de manière très professionnelle, et vous avez tenu absolument à ce que ce soit vous qui soyez en direct pour recueillir la parole de ces gens.
2: Oui, je ne suis pas écrivain professionnel, donc j'ai écrit un livre il y a 2 ans sur le rugby, donc avec les éditions Le Robert. Je pensais savoir écrire, du coup, puisque j'avais fait un livre. Mais en fait, je me suis rendu compte, là, en commençant celui-ci, que je ne savais pas. Parce que dans le rugby, j'étais dans ma zone de confort, tout est venu assez naturellement. Et puis, il n'y avait pas d'émotion à retranscrire, c'était beaucoup plus factuel. Là, l'éditeur m'a proposé de mettre quelqu'un à côté de moi pour m'aider à écrire. Ça avait un côté rassurant, mais je me suis dit non, parce qu'en fait, là, je vais vraiment avoir besoin d'aller chercher des choses assez profondes chez les uns et les autres. Donc, je ne peux pas y aller avec quelqu'un avec moi. Il faut à tout prix que je sois en tête à tête. Et donc, si quelqu'un m'aide à écrire, si je dois lui retranscrire ça, il y a des choses qui sont très dures à retranscrire. La façon dont une relation s'installe, ou... Il y a des choses, il y a le non-verbal qui rentre en jeu aussi, avec Marie Tabarly, avec les frères Karabatic, avec ça, il y a eu des moments assez forts, donc c'est très dur à décrire, à retranscrire, donc j'ai préféré m'y jeter tout seul, me jeter à l'eau, et voilà, donc ça a été un peu long, ça a été anxiogène parfois, parce que quand je sortais d'entretiens qui étaient plutôt puissants, dans le contenu, je me demandais comment j'allais réussir à retranscrire ça à l'écrit. Je ne sais pas si j'y suis arrivé. En tous les cas, eux sont contents de ce que j'ai délivré, puisqu'ils ont dû valider chacun leur texte. Et ils m'ont tous dit que c'était plutôt joliment écrit et que ça mettait bien en valeur leurs histoires. Donc je me dis que j'ai déjà gagné mon pari.
1: Question un petit peu technique, pendant les entretiens, vous preniez des notes, comment ça se passait ?
2: Les deux, j'enregistrais pour être sûr de... Mais j'aimais bien avoir des notes en plus. Ouais. Mmh. Donc en général, je faisais un premier gros entretien. Ensuite, à chaud, j'écrivais la trame, pour rester un peu dans l'émotionnel. Et je leur faisais valider la trame pour être sûr que la trame soit plutôt correcte. Et il y a eu quelque chose, des choses à modifier, que je n'avais pas forcément bien comprises sur des dates, des moments de vie, etc. Et quand la trame était OK, je refaisais un entretien pour affiner vraiment autour et construire autour de cette trame-là.
1: Et vous avez eu combien de temps, enfin vous avez mis combien de temps pour faire toutes ces enquêtes ?
2: Entre les enquêtes, les rédactions, les allers-retours avec l'éditeur, c'est 10 mois.
1: 10 mois.
2: 10 mois.
1: D'accord. Philippe Spanghero, je vous propose maintenant d'écouter Michel Sardou.

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1: Toujours au nom du clan avec Philippe Spanghero. Michel Sardou, il était là dans ce fauteuil, il était là dans ce fauteuil, mon spectateur du premier jour, comme un père débordant d'orgueil pour celui qui prenait son tour. Ça vous parle? Ça vous rappelle des situations?
2: Ouais, alors ça me parle beaucoup parce que, en plus, au-delà de me rappeler des situations par le texte, mon père l'écoutait beaucoup. Donc, enfin, écoutait beaucoup Sardou. Et c'est vrai que celle-là, elle m'a marqué assez jeune. Ben, pour moi, les paroles, elles font le lien magnifiquement avec le sujet dont on parle. C'est-à-dire qu'on est là, on se place par rapport au regard du père, et puis la fin de la chanson, c'est ce fauteuil où mon fils aîné va s'asseoir. Donc là, on est d'héritage en transmission, en plein.
1: Voilà. Alors, je voudrais qu'on revienne un petit peu sur les résultats de cette enquête, et surtout les conclusions que vous en avez tirées. La première conclusion, c'est de dire que finalement, cette notion de loyauté familiale qui s'impose à chacun, finalement, c'est quelque chose d'un peu d'universel.
2: Ah oui, c'est complètement universel, et c'est ce que j'ai compris au fil du livre. En fait, quand j'ai travaillé, puisque la postface du livre est rédigée par une psychologue qui essaie de vulgariser ce sujet de la loyauté familiale. Et en fait, la loyauté familiale, ça fait appel à notre cerveau reptilien. Donc, on est vraiment dans l'inconscient. Et ce cerveau reptilien, justement, du temps des premiers hommes, où la notion de clan, c'était la notion de survie. Et donc, on est encore ramené à ça quand il s'agit de la loyauté familiale, sur cette difficulté qu'on a à s'éloigner de son clan, même parfois quand on ne se sent pas à notre place. Et donc, ça ramène à ça. Voilà.
1: Et alors, vous dites que cette loyauté familiale, c'est une sorte de loi liée à un sentiment d'appartenance, c'est lié à la notion de mythe familial. Et dans le livre, vous développez, notamment à la lumière des propos de cette psychologue, la notion de loyauté au pluriel. C'est-à-dire que dans la loyauté familiale, il y a plusieurs types de loyauté. Alors, vous pourriez nous expliquer un petit peu quels sont les types de loyauté, puisque vous parlez de reconnaissance, de loyauté à toute la famille, de loyauté à ses passions, et de loyauté au sens propre du terme, c'est-à-dire ne pas trahir.
2: Oui, il y a la loyauté, qui est la loyauté chapeau, et puis ensuite, il y a des loyautés en fonction de nos contextes propres, c'est-à-dire la loyauté de réussite professionnelle, la loyauté de réussite sportive, la loyauté de reconnaissance du grand public, pour certains de mes invités, de mes témoins. Donc il y a tout un tas de loyautés, mais qui sont très liées à nos contextes propres. Et il faut savoir interroger ça, je trouve, à des moments de vie, pour savoir par quoi on a été guidé. Est-ce que c'était des envies profondes qui nous ont menés là où on est? Ou est-ce que finalement on s'est trop peu écouté et qu'on s'est laissé guider par des injonctions de loyauté?
1: Alors, dans votre cas personnel, lorsque vous décidez, à la suite de l'analyse de la situation que vous faites, de dire, bon, le monde du rugby, maintenant, il faut que je fasse autre chose. Alors, il y a une réflexion par rapport à cette loyauté, est-ce que je quitte le rugby? Et puis, il y a aussi peut-être la loyauté par rapport au fait de dire, dans quel secteur je veux me tourner, qui correspond sans doute à mes passions ou à mes aspirations profondes. Alors comment ça se passe à ce niveau-là?
2: À ce niveau-là, là encore, je pense que je me suis conditionné en me disant que je voulais être entrepreneur parce que je suis né dans une famille d'entrepreneurs. Et j'ai même jamais réfléchi la chose différemment. Par contre, la vraie question, je pense qu'on est tous un peu dans le même cas. Des enfants de médecins, de notaires, c'est des professions qui se transmettent beaucoup de parents à enfants. Et je pense qu'on est tous dans le même cas. On y va un peu tête baissée parce qu'on n'a pas eu assez de hauteur pour se poser la question de savoir si autre chose nous plairait. Mais par contre, il y a des moments de vie où il faut savoir si on est à notre place. Et moi, c'est vrai que là où ce qui m'apaise aujourd'hui, c'est de me dire que je l'ai fait peut-être par mimétisme, mais en tout cas, aujourd'hui, je sais que j'aime la place à laquelle je suis, que je crée des projets, j'embarque des gens avec moi dans des aventures professionnelles, on vit des aventures collectives, ça me permet de greffer les parties prenantes de mes activités professionnelles dans une vision aussi d'impact avec mon fonds de dotation pour mener des actions caritatives. Je suis resté dans le rugby quelque part avec des actions bénévoles pour la Fédération française de rugby et puis à la radio tous les week-ends. Donc j'ai l'impression que finalement, sans l'avoir calculé, mais tout s'est imbriqué de telle façon que j'ai l'impression que tout se marie là aujourd'hui exactement comme il faut.
1: Et qu'il y a un certain équilibre qui s'est recréé finalement.
2: Oui.
1: Alors dites-nous, vous avez des frères, vous avez des cousins. Eux, face à cette problématique, comment ont-ils réagi ?
2: Ben, honnêtement, je ne sais pas trop, parce que je pense que le livre va libérer un peu la parole. Mon grand cousin, le fils aîné de Laurent, qui est l'aîné des frères Spanghero, était là jeudi à la présentation du livre à Paris. On en a parlé un peu. C'est la première fois qu'on en parlait. Ça, c'était déjà intéressant. Les autres cousins, je n'ai pas eu l'occasion d'en parler avec eux. Après, je ne sais pas s'ils ont vécu la même chose que moi, parce qu'il y a ce sujet de la loyauté au rugby aussi. Et en fait, mon frère aîné, moi, Nicolas, qui a presque 10 ans de plus que moi, a fait une très belle carrière. Et lui, il est passé partout avant moi, là où je suis passé ensuite. Donc, il y a eu ce rapport de comparaison à la famille, à mes oncles, à mon père. Mais moi, plus près de moi, il y avait la comparaison à mon frère. Et ça rajoute encore. C'est-à-dire que mon frère, c'est celui de tous les cousins qui a fait la plus belle carrière. Donc, il y avait ce rapport aussi à mon frère, qu'ont pas eu mes cousins. Donc, mes cousins, eux, ils n'avaient que la comparaison à leur père. Mais moi, il y avait mon oncle, mon père, mon frère. Donc, je ne dis pas que c'est pire, mais dans mon contexte à moi, ça rajoutait encore quelque chose à la question de la loyauté.
1: D'accord. Mais vous décidez d'écrire ce livre, c'est un sujet que vous avez à l'esprit depuis un moment. Vous n'avez pas eu soit l'idée, soit ressenti la nécessité d'en parler à l'intérieur de votre famille avant de vous lancer dans cette aventure ?
2: Non. Non. C'est des sujets compliqués quand même. Aujourd'hui, il y a encore beaucoup de pudeur dans les familles, notamment dans l'échange avec les frères Karabatic. C'est Luca, le petit frère de Nicolas, qui m'en parle. Ils ont perdu leur papa en étant jeunes. Et quand arrive la perte, arrivent les questions. Et là, on regrette de ne pas avoir dit ce qu'on avait sur le cœur, de ne pas avoir posé les questions qu'on avait envie de poser. Donc voilà, il y a toujours beaucoup de pudeur. Moi, je n'ai pas ressenti ce besoin de verbaliser ça auprès de ma famille avant. C'est quelque chose que je vis assez bien, moi. Je ne suis pas torturé par ça. Quand l'opportunité s'est présentée, j'ai juste dit à mon père et à mon frère que je voulais faire ça. Je leur ai fait valider la partie dans laquelle je parle de notre histoire. Je voulais pas qu'ils apprennent ça en même temps que tout le monde. C'était pas normal. Et à partir du moment où ils m'ont dit que ça leur allait, j'étais complètement libéré.
1: Et donc, même par curiosité, ça nous a pas intéressé d'en parler auparavant avec eux. Je veux dire, en disant, moi je pense, c'est la démarche que je veux avoir, je pense que c'est bien de le verbaliser, mais vous n'avez pas eu même, ne serait-ce qu'au niveau d'une certaine curiosité, en disant, les frères, les cousins, qu'est-ce qu'ils en pensent sur ce sujet ? Donc,
2: non.
1: Et donc, vous avez, comment dire, déclenché une démarche dans laquelle vous étiez quand même un peu en solitude.
2: Oui, j'étais seul dans la démarche. Mais je vois que c'est plutôt bien accueilli et je pense que ça va libérer un peu la parole. Honnêtement, ce serait mon plus beau cadeau, que ce soit dans ma famille ou ailleurs. Je commence à recevoir des messages des premiers lecteurs et honnêtement, c'est le plus beau des cadeaux. C'est quand des gens vous disent que vous avez nourri leurs réflexions, que certains vous les avez apaisés parce que il manquait un peu de tolérance vis-à-vis de leur héritage et ils ont compris qu'il fallait réussir à l'être pour être un bon transmetteur. Quand vous avez ce genre de message, vous dites que le boulot est fait.
1: Ça va être peut-être symboliquement, en quelque sorte, une contribution de votre part à un héritage.
2: Oui, j'espère. Ouais. J'espère, je parle un peu de mes filles dans le livre, et je dis que voilà, moi, j'ai la chance d'avoir des enfants. Je m'interroge beaucoup sur cet enjeu de transmission quand on n'a pas d'enfants, puisqu'on est forcément orienté dans une transmission beaucoup plus macro, c'est-à-dire un rapport au monde. Mais voilà, aujourd'hui, ben oui, j'ai bien interrogé mon héritage, j'ai bien interrogé mes loyautés, et je pense que j'ai une base solide et une lecture cohérente pour être en capacité de transmettre. Après, ça se construit au jour le jour. Mais en tout cas, il y a une volonté de transmission qui est forte.
1: Alors, vous avez une expression particulière qui est de dire il faut essayer d'hériter en conscience.
2: Oui.
1: Vous pouvez nous l'expliquer ?
2: Hériter en conscience, c'est-à-dire que ça revient à être acteur de la compréhension de ce qu'on a vécu et de conscientiser tout ça, de le remettre en perspective des époques, de le remettre en perspective des environnements. Voilà, parce que j'ai lu une citation que j'ai perdue, mais qui dit que, grosso modo, pour être en capacité de transmettre, on est en capacité de transmettre que quand on a accepté de se sentir pleinement héritier. Voilà. Et je trouve que c'est assez vrai. C'est-à-dire qu'il y a cette nécessité de conscientiser son environnement propre pour savoir ce qu'on a vraiment envie de faire de ça. Est-ce qu'on a envie de léguer ça ? Est-ce qu'on a envie d'en léguer un bout ou pas du tout ? Et c'est la question fil rouge de nos vies.
1: Alors c'est cela, effectivement, qui transparaît dans votre livre. Et paradoxalement, vous vous référez à un concept qui est développé dans le livre par Sylvie Tenenbaum, et qui parle d'un héritage qui se transmettrait, une partie d'héritage qui se transmettrait d'inconscient à inconscient. Donc il y a aussi quelque chose qui se fait sans forcément une conscientisation établie.
2: Oui, parce qu'il y a aussi une transmission, un héritage génétique. Et elle en parle, Sylvie Tenenbaum, dans sa partie. Donc il y a beaucoup de choses qui rentrent en ligne en compte dans les loyautés familiales. Il y a du conscient, de l'inconscient. Mais par contre, ce qu'elle dit aussi, que je trouve très intéressant, c'est que quand elle commence une thérapie avec quelqu'un, elle fait un très gros travail d'interrogation de cet héritage. Et donc on essaie de conscientiser l'inconscient. C'est ça l'enjeu. Donc après, c'est plus ou moins profond et plus ou moins difficile. Avec mon livre, on ne fera pas un travail de psy. Mais par contre, d'allumer la lumière chez certaines personnes qui se diront, tiens, je vais faire ce travail maintenant d'essayer de comprendre un peu comment j'ai grandi, comment j'ai été élevé, de quelle façon ça m'a formaté quelque part. Et est-ce que là où j'en suis aujourd'hui, c'est mon libre arbitre qui m'y a amené, ou est-ce que c'est des injonctions que je n'ai pas forcément perçues ?
1: Alors, c'est clair, c'est tout l'intérêt de votre livre, effectivement, face à ces témoignages et face à votre réflexion, que tout le monde puisse être en position d'amorcer la réflexion sur le sujet. Mmh. Alors, juste une petite boutade à Sylvie Tenenbaum dit que... L'influence se transmet d'inconscient à inconscient sur 3 générations. Ce qui veut dire que vos enfants ne risquent plus rien par rapport au rugby.
2: Alors, je ne sais pas, j'ai 2 filles. Donc, le rugby féminin se développe beaucoup. Mais ce qui est très drôle, et je me suis rendu compte d'à quel point ces questions, elles sont délicates. Je parle quasiment jamais de rugby. Mes filles savent que c'est une partie de ma vie. Elles me voient le week-end partir à la radio, commenter les matchs, etc. Mais ça ne fait pas partie de mon quotidien, je ne joue plus. Et ma petite, il n'y a pas longtemps, je la sentais très embêtée. Elle me dit, papa, il faut que je te parle. Je lui dis, oui, qu'est-ce qu'il y a ? Elle me dit, tu sais, papa, je crois que je ne voudrais jamais jouer au rugby. Mais elle était très embêtée d'avoir à me dire ça. Et donc, voilà, sans que je lui ai jamais verbalisé le fait que je voulais qu'elle joue au rugby, elle était en train de se construire à 8 ans ou 9 ans en se disant que je serais triste qu'elle ne joue pas au rugby.
1: Et donc, elle n'est pas restée dans le non-dit.
2: Elle n'est pas restée dans le non-dit.
1: Alors, on a compris que ça avait un petit peu changé la nature de vos liens à l'intérieur du clan, mais que peut-être et certainement, ça allait, au futur, changer encore plus, puisque probablement les langues devraient se délier à ce sujet-là.
2: Ben, j'espère. Alors honnêtement, on vit plutôt bien dans la famille avec nos héritages. Mais c'est toujours intéressant de réfléchir parce qu'on a grandi finalement les uns avec les autres, on se voyait souvent, mais on n'a pas vécu nos quotidiens. Donc moi, ça m'intéresserait en effet que mes cousins, mes cousines me disent, bah, tiens, tu vois, par rapport à ce que tu dis dans ce livre-là, moi je l'ai vécu comme ça, ça on n'en a jamais parlé entre nous, non.
1: D'accord. Alors toujours est-il qu'on sent vraiment que ce projet, cette démarche, ça vous a apporté sur le sujet un réel apaisement. Et donc, est-ce qu'on peut imaginer qu'il y aura une suite à ce livre ?
2: C'est drôle parce que, en fait, pour moi, en rendant ce livre-là, pardon, il n'y avait pas de suite, mais très vite, on m'a proposé des profils. On m'a dit, voilà, Anthony Delon a une très belle histoire, ça pourrait l'intéresser, tu devrais le contacter. Le fils de Daniel Balavoine, Jérémy Balavoine, qui vient d'avoir 40 ans et qui vient d'accepter de

0: Suite sera prête, vous nous faites signe.
1: Parfait.
0: Philippe Spanghero, donc, merci beaucoup d'être venu nous présenter votre livre Au nom du clan, entre héritage, transmission et loyauté, qui est paru donc cette année aux éditions Alizio. Merci aux auditeurs, merci à tous et bonne lecture.

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2: Nous allons parler de Franz Liszt, un homme à femme, mais qui compose essentiellement pour les hommes. Le compositeur et virtuose Franz Liszt a une réputation personnelle passablement sulfureuse qui tient largement à de longues liaisons avec des femmes mariées. La première, Marie Dagout, lui donnera 3 enfants, Blandine, Cosima et Daniel. Et après des années de passion, elle le quittera pour s'intéresser à la politique et écrire sous le pseudonyme de Daniel Stern. La seconde, Caroline de Sayn-Wittgenstein, tenta en vain d'obtenir l'annulation de son mariage pour épouser Liszt. Elle a failli y arriver, mais lui renonça à elle et se tourne alors vers l'Église, recevant les ordres mineurs. En dehors de ces deux femmes, objet d'une grande passion, Liszt est entouré d'admiratrices, prêtes à se consacrer à lui. Mais ce sont tout au plus de brefs épisodes qui ne sont pas essentiels pour lui. Paradoxalement, alors qu'il est considéré comme un homme à femme, il dédicace plusieurs de ses œuvres majeures à des hommes. Cela s'explique peut-être par le fait que ce grand virtuose a composé pour lui aussi longtemps qu'il a privilégié sa carrière de pianiste. Ainsi, les compositions qui sont dédicacées le sont essentiellement à des hommes qu'il estime et qu'il admire et qui sont surtout capables de jouer ce qu'il a composé. La première grande œuvre dédicacée à un homme, ce sont les études, qui forment un cycle de 12 pièces dont la composition a commencé en 1826 et s'est achevée 26 ans plus tard. Dans leur version définitive, les études sont couplées selon une relation majeure-mineure. La première version des études a été publiée en 1826, alors que Liszt n'avait que 15 ans. En deuxième version est publiée en 1839 et la dernière est donc publiée en 1852. Et elles sont dédicacées à Karl Czerny en témoignage de reconnaissance et de respectueuse amitié, son élève Franz Liszt. Czerny est largement oublié comme compositeur, mais les apprentis pianistes le connaissent bien car il a rédigé une multitude de cahiers d'études pour améliorer la technique des jeunes pianistes. Les études sont en particulier dans leur deuxième version parmi les œuvres les plus difficiles jamais écrites pour le piano. Robert Schumann disait lui-même qu'elles n'étaient jouables que par tout au plus 10 ou 12 pianistes dans le monde. Liszt prit conscience que sa technique pianistique virtuose qui influença la composition de ses études était insurpassable. Et c'est pourquoi, dans la dernière version, il sera un peu plus simple et permettra à un nombre plus important de pianistes de les aborder. Nous évoquerons Mazeppa, dont le thème sera repris dans un poème symphonique du même nom.

de Béla Bartok et plus près de nous de Gheorghe Ligeti en porte clairement l'empreinte. Une autre œuvre célèbre et dédicacée, c'est la danse macabre, généralement connue sous son nom allemand de Totentanz. Liszt avait commencé à y travailler à son arrivée à Weimar au début des années 40, mais elle ne sera à peu près terminée qu'en 1865, et Liszt va la dédier à son gendre, le mari de Cosima, qui ne l'a pas encore quitté pour Wagner, Hans von Bülow, et la première exécution aura lieu à La Haye en 1865.

Liszt pratique ici une sorte de recherche percussive, bruitiste, pour créer un néologisme, et il n'a pas peur de proposer des intervalles dissonants de secondes et quartes augmentées. Et d'ailleurs, cet intervalle était appelé le diabolus, le diable dans la musique, au Moyen-Âge. Et tout cela contribue, comme dans l'Inferno de la Dante Symphonie, à une peinture sonore descriptive, superbement moderne et agressive, et on peut dire, en forçant un peu le trait, diablement efficace. On voit littéralement danser la mort.

Lis se lance à ce moment-là dans ce qu'on a appelé les symphonies à programme. Cela veut dire qu'il entend décrire un certain nombre d'épisodes. C'est au fond de la musique figurative, si l'on peut dire, et il entend créer chez ses auditeurs des impressions extrêmement fortes. La Divine Comédie de Dante, à laquelle il a été initié par Marie Dagou lorsqu'ils étaient encore ensemble et passaient de longs séjours en Italie, va lui inspirer une symphonie qui, elle aussi, est une symphonie à programme dans laquelle il entend décrire, au fond, le futur de l'homme après la mort. Et son idée était de parler de l'enfer, du purgatoire et aussi du paradis. Or, très curieusement, il renoncera à ce programme complet sous l'influence de celui qui, entre-temps, est devenu son gendre, ayant piqué, peut-on dire, à Hans von Bülow sa femme, Cosima, la deuxième fille de Franz Liszt. Et Wagner avait dit non, non, non, non, non, non, ne composez pas, jamais, ne composez pas le paradis, ne composez pas la perfection, elle n'existe pas sur Terre. Aucun musicien ne peut y parvenir. Aucun musicien n'a le droit de se livrer à de telles compositions. Il ne faut pas le faire. Alors, cette symphonie dédiée à Richard Wagner a été créée à Dresde à la fin des années 50, Liszt dirigeant l'orchestre. C'est un échec retentissant. Semble-t-il causé par la contre-performance de l'orchestre. Liszt est furieux, mais il doit reconnaître qu'il n'a pas consacré assez de temps aux répétitions, il n'y en a eu qu'une seule, et les partitions sont extrêmement difficiles, requéraient en réalité un assemblage de solistes qui, de toute façon, est extrêmement difficile. Donc, on le voit, Liszt a excellé dans des genres extrêmement différents. Il a surtout voulu mettre en valeur d'abord ses propres compétences de virtuose, et il a composé des œuvres qui ne peuvent être exécutées que par peu de musiciens. Et lorsqu'il change un peu de registre et se lance plutôt dans la composition d'œuvres symphoniques ou concertantes avec une place importante au piano, comme dans la Totentanz, eh bien, il se déchaîne et il crée un nouveau style de musique qui a eu une influence effectivement très importante sur toute la suite du 19e et même du 20e siècle.

Écoutons le Seigneur nous dire « Venez à moi, vous tous qui peinez, qui souffrez, et moi, je vous donnerai le repos. » Dans la confiance filiale, nous vous invitons à méditer le chapelet.

0: Au nom du Père, et du Fils, et du Saint-Esprit. Amen.
1: Je crois en Dieu, le Père Tout-Puissant, Créateur du ciel et de la terre, et en Jésus-Christ, son Fils unique, notre Seigneur, qui a été conçu du Saint-Esprit, est né de la Vierge Marie, a souffert sous Ponce Pilate, a été crucifié, est mort et a été enseveli. Est descendu aux enfers, le troisième jour est ressuscité des morts, est monté aux cieux, est assis à la droite de Dieu, le Père Tout-Puissant, d'où il viendra juger les vivants et les morts.
0: Je crois en l'Esprit Saint, à la Sainte Église catholique, à la communion des saints, à la rémission des péchés, à la résurrection de la chair, à la vie éternelle. Amen.
1: Notre Père qui es aux cieux, que ton nom soit sanctifié, que ton règne vienne, que ta volonté soit faite sur la terre comme au ciel.
0: Donne-nous aujourd'hui notre pain de ce jour. Pardonne-nous nos offenses, comme nous pardonnons aussi à ceux qui nous ont offensés. Et ne nous laisse pas entrer en tentation, mais délivre-nous du mal. Amen.
1: Je vous salue Marie, pleine de grâce. Le Seigneur est avec vous. Vous êtes bénie entre toutes les femmes, et Jésus, le fruit de vos entrailles, est béni.
0: Sainte Marie, Mère de Dieu, priez pour nous pauvres pécheurs, maintenant et à l'heure de notre mort. Amen.
1: Je vous salue Marie, pleine de grâce. Le Seigneur est avec vous. Vous êtes bénie entre toutes les femmes, et Jésus, le fruit de vos entrailles, est béni.
0: Sainte Marie, Mère de Dieu, priez pour nous pauvres pécheurs, maintenant et à l'heure de notre mort. Amen.
1: Je vous salue Marie, pleine de grâce. Le Seigneur est avec vous. Vous êtes bénie entre toutes les femmes, et Jésus, le fruit de vos entrailles, est béni.
0: Sainte Marie, Mère de Dieu, priez pour nous pauvres pécheurs, maintenant et à l'heure de notre mort. Amen.
1: Gloire au Père et au Fils et au Saint-Esprit.
0: Comme il était au commencement, maintenant et toujours, et dans les siècles des siècles. Amen.

0: Nous allons maintenant réciter les mystères glorieux en nous rappelant que Christ est ressuscité et nous a apporté la lumière de sa présence en nous et autour de nous.
1: Premier mystère, la résurrection. Ne vous effrayez pas, c'est Jésus le Nazarénien que vous cherchez, le crucifié. Il est ressuscité, il n'est pas ici. La résurrection. Jésus est vainqueur de la mort. Prions pour que nous, chrétiens, rendions grâce au Seigneur qui a vaincu la mort, notre mort, et nous donne la vie. Notre Père qui es aux cieux, que ton nom soit sanctifié, que ton règne vienne, que ta volonté soit faite sur la terre comme au ciel.
0: Donne-nous aujourd'hui notre pain de ce jour, pardonne-nous nos offenses, comme nous pardonnons aussi à ceux qui nous ont offensés, et ne nous laisse pas entrer en tentation, mais délivre-nous du mal. Amen.
1: Je vous salue, Marie, pleine de grâce. Le Seigneur est avec vous. Vous êtes bénie entre toutes les femmes, et Jésus, le fruit de vos entrailles, est béni.
0: Sainte Marie, Mère de Dieu, priez pour nous, pauvres pécheurs, maintenant et à l'heure de notre mort. Amen.
1: Je vous salue, Marie, pleine de grâce. Le Seigneur est avec vous. Vous êtes bénie entre toutes les femmes, et Jésus, le fruit de vos entrailles, est béni.
0: Sainte Marie, Mère de Dieu, priez pour nous pauvres pécheurs, maintenant et à l'heure de notre mort. Amen.
1: Je vous salue Marie, pleine de grâce. Le Seigneur est avec vous. Vous êtes bénie entre toutes les femmes, et Jésus, le fruit de vos entrailles, est béni.
0: Sainte Marie, Mère de Dieu, priez pour nous pauvres pécheurs, maintenant et à l'heure de notre mort. Amen.
1: Je vous salue Marie, pleine de grâce. Le Seigneur est avec vous. Vous êtes bénie entre toutes les femmes, et Jésus, le fruit de vos entrailles, est béni.
0: Sainte Marie, Mère de Dieu, priez pour nous, pauvres pécheurs, maintenant et à l'heure de notre mort. Amen.
1: Je vous salue, Marie, pleine de grâce. Le Seigneur est avec vous. Vous êtes bénie entre toutes les femmes, et Jésus, le fruit de vos entrailles, est béni.
0: Sainte Marie, Mère de Dieu, priez pour nous, pauvres pécheurs, maintenant et à l'heure de notre mort. Amen.
1: Je vous salue, Marie, pleine de grâce. Le Seigneur est avec vous. Vous êtes bénie entre toutes les femmes, et Jésus, le fruit de vos entrailles, est béni.
0: Sainte Marie, Mère de Dieu, priez pour nous, pauvres pécheurs, maintenant et à l'heure de notre mort. Amen.
1: Je vous salue, Marie, pleine de grâce. Le Seigneur est avec vous. Vous êtes bénie entre toutes les femmes, et Jésus, le fruit de vos entrailles, est béni.
0: Sainte Marie, Mère de Dieu, priez pour nous, pauvres pécheurs, maintenant et à l'heure de notre mort. Amen.
1: Je vous salue, Marie, pleine de grâce. Le Seigneur est avec vous. Vous êtes bénie entre toutes les femmes, et Jésus, le fruit de vos entrailles, est béni.
0: Sainte Marie, Mère de Dieu, priez pour nous, pauvres pécheurs, maintenant et à l'heure de notre mort. Amen.
1: Je vous salue, Marie, pleine de grâce. Le Seigneur est avec vous. Vous êtes bénie entre toutes les femmes, et Jésus, le fruit de vos entrailles, est béni.
0: Sainte Marie, Mère de Dieu, priez pour nous, pauvres pécheurs, maintenant et à l'heure de notre mort. Amen.
1: Je vous salue, Marie, pleine de grâce. Le Seigneur est avec vous. Vous êtes bénie entre toutes les femmes, et Jésus, le fruit de vos entrailles, est béni.
0: Sainte Marie, Mère de Dieu, priez pour nous, pauvres pécheurs, maintenant et à l'heure de notre mort. Amen.
1: Gloire au Père, au Fils et au Saint-Esprit.
0: Comme il était au commencement, maintenant et toujours, dans tous les siècles des siècles. Amen.

0: Deuxième mystère glorieux, l'Ascension. Le Seigneur Jésus, après leur avoir parlé, fut enlevé au ciel et il s'assit à la droite de Dieu. L'Ascension. Jésus nous montre une fois encore le chemin et nous entraîne dans sa gloire. Prions pour que nous, chrétiens, ayons un désir toujours plus grand du ciel.
1: Notre Père qui es aux cieux, que ton nom soit sanctifié, que ton règne vienne, que ta volonté soit faite sur la terre comme au ciel.
0: Donne-nous aujourd'hui notre pain de ce jour. Pardonne-nous nos offenses, comme nous pardonnons aussi à ceux qui nous ont offensés. Et ne nous laisse pas entrer en tentation, mais délivre-nous du mal. Amen.
1: Je vous salue Marie, pleine de grâce. Le Seigneur est avec vous. Vous êtes bénie entre toutes les femmes, et Jésus, le fruit de vos entrailles, est béni.
0: Sainte Marie, Mère de Dieu, priez pour nous pauvres pécheurs, maintenant et à l'heure de notre mort. Amen.
1: Je vous salue Marie, pleine de grâce. Le Seigneur est avec vous. Vous êtes bénie entre toutes les femmes, et Jésus, le fruit de vos entrailles, est béni.
0: Sainte Marie, Mère de Dieu, priez pour nous pauvres pécheurs, maintenant et à l'heure de notre mort. Amen.
1: Je vous salue Marie, pleine de grâce, le Seigneur est avec vous. Vous êtes bénie entre toutes les femmes, et Jésus, le fruit de vos entrailles, est béni.
0: Sainte Marie, Mère de Dieu, priez pour nous pauvres pécheurs, maintenant et à l'heure de notre mort. Amen.
1: Je vous salue Marie, pleine de grâce, le Seigneur est avec vous. Vous êtes bénie entre toutes les femmes, et Jésus, le fruit de vos entrailles, est béni.
0: Sainte Marie, Mère de Dieu, priez pour nous pauvres pécheurs, maintenant et à l'heure de notre mort. Amen.
1: Je vous salue Marie, pleine de grâce, le Seigneur est avec vous. Vous êtes bénie entre toutes les femmes, et Jésus, le fruit de vos entrailles, est béni.
0: Sainte Marie, Mère de Dieu, priez pour nous pauvres pécheurs, maintenant et à l'heure de notre mort. Amen.
1: Je vous salue Marie, pleine de grâce, le Seigneur est avec vous. Vous êtes bénie entre toutes les femmes, et Jésus, le fruit de vos entrailles, est béni.
0: Sainte Marie, Mère de Dieu, priez pour nous pauvres pécheurs, maintenant et à l'heure de notre mort. Amen.
1: Je vous salue Marie, pleine de grâce, le Seigneur est avec vous. Vous êtes bénie entre toutes les femmes, et Jésus, le fruit de vos entrailles, est béni.
0: Sainte Marie, Mère de Dieu, priez pour nous pauvres pécheurs, maintenant et à l'heure de notre mort. Amen.
1: Je vous salue Marie, pleine de grâce, le Seigneur est avec vous. Vous êtes bénie entre toutes les femmes, et Jésus, le fruit de vos entrailles, est béni.
0: Sainte Marie, Mère de Dieu, priez pour nous pauvres pécheurs, maintenant et à l'heure de notre mort. Amen.
1: Je vous salue Marie, pleine de grâce, le Seigneur est avec vous. Vous êtes bénie entre toutes les femmes, et Jésus, le fruit de vos entrailles, est béni.
0: Sainte Marie, Mère de Dieu, priez pour nous pauvres pécheurs, maintenant et à l'heure de notre mort. Amen.
1: Je vous salue Marie, pleine de grâce, le Seigneur est avec vous. Vous êtes bénie entre toutes les femmes, et Jésus, le fruit de vos entrailles, est béni.
0: Sainte Marie, Mère de Dieu, priez pour nous pauvres pécheurs, maintenant et à l'heure de notre mort. Amen.
1: Gloire au Père et au Fils et au Saint-Esprit.
0: Comme il était au commencement, maintenant et toujours, et dans les siècles des siècles. Amen. Amen.

0: troisième mystère glorieux, la Pentecôte. Ils virent apparaître des langues qu'on eût dites de feu. Elles se partageaient et il s'en posa une sur chacun d'eux. Tous furent alors remplis de l'Esprit Saint. La Pentecôte, comme il l'avait promis, Jésus envoie son esprit sur ses disciples. Prions pour que nous, chrétiens, demandions au Seigneur de nous donner son esprit afin que la face de la terre en soit renouvelée. Notre Père qui es aux cieux, que ton nom soit sanctifié, que ton règne vienne, que ta volonté soit faite sur la terre comme au ciel.
1: Donne-nous aujourd'hui notre pain de ce jour. Pardonne-nous nos offenses, comme nous pardonnons aussi à ceux qui nous ont offensés. Et ne nous laisse pas entrer en tentation, mais délivre-nous du mal. Amen.
0: Je vous salue, Marie, pleine de grâce. Le Seigneur est avec vous. Vous êtes bénie entre toutes les femmes, et Jésus, le fruit de vos entrailles, est béni.
1: Sainte Marie, Mère de Dieu, priez pour nous, pauvres pécheurs, maintenant et à l'heure de notre mort. Amen.
0: Je vous salue, Marie, pleine de grâce. Le Seigneur est avec vous. Vous êtes bénie entre toutes les femmes, et Jésus, le fruit de vos entrailles, est béni.
1: Sainte Marie, Mère de Dieu, priez pour nous, pauvres pécheurs, maintenant et à l'heure de notre mort. Amen.
0: Je vous salue, Marie, pleine de grâce. Le Seigneur est avec vous. Vous êtes bénie entre toutes les femmes, et Jésus, le fruit de vos entrailles, est béni.
1: Sainte Marie, Mère de Dieu, priez pour nous, pauvres pécheurs, maintenant et à l'heure de notre mort. Amen.
0: Je vous salue, Marie, pleine de grâce. Le Seigneur est avec vous. Vous êtes bénie entre toutes les femmes, et Jésus, le fruit de vos entrailles, est béni.
1: Sainte Marie, Mère de Dieu, priez pour nous, pauvres pécheurs, maintenant et à l'heure de notre mort. Amen.
0: Je vous salue, Marie, pleine de grâce. Le Seigneur est avec vous. Vous êtes bénie entre toutes les femmes, et Jésus, le fruit de vos entrailles, est béni.
1: Sainte Marie, Mère de Dieu, priez pour nous, pauvres pécheurs, maintenant et à l'heure de notre mort. Amen.
0: Je vous salue, Marie, pleine de grâce. Le Seigneur est avec vous. Vous êtes bénie entre toutes les femmes, et Jésus, le fruit de vos entrailles, est béni.
1: Sainte Marie, Mère de Dieu, priez pour nous, pauvres pécheurs, maintenant et à l'heure de notre mort. Amen.
0: Je vous salue, Marie, pleine de grâce. Le Seigneur est avec vous. Vous êtes bénie entre toutes les femmes, et Jésus, le fruit de vos entrailles, est béni.
1: Sainte Marie, Mère de Dieu, priez pour nous, pauvres pécheurs, maintenant et à l'heure de notre mort. Amen.
0: Je vous salue, Marie, pleine de grâce. Le Seigneur est avec vous. Vous êtes bénie entre toutes les femmes, et Jésus, le fruit de vos entrailles, est béni.
1: Sainte Marie, Mère de Dieu, priez pour nous, pauvres pécheurs, maintenant et à l'heure de notre mort. Amen.
0: Je vous salue, Marie, pleine de grâce. Le Seigneur est avec vous. Vous êtes bénie entre toutes les femmes, et Jésus, le fruit de vos entrailles, est béni.
1: Sainte Marie, Mère de Dieu, priez pour nous, pauvres pécheurs, maintenant et à l'heure de notre mort. Amen.
0: Je vous salue, Marie, pleine de grâce. Le Seigneur est avec vous. Vous êtes bénie entre toutes les femmes, et Jésus, le fruit de vos entrailles, est béni.
1: Sainte Marie, Mère de Dieu, priez pour nous, pauvres pécheurs, maintenant et à l'heure de notre mort. Amen.
0: Gloire au Père, au Fils et au Saint-Esprit.
1: Comme il était au commencement, maintenant et toujours, et dans les siècles des siècles. Amen.

0: Quatrième mystère glorieux, l'Assomption. Qu'est-ce là qui monte du désert ? Comme une colonne de fumée, vapeur de myrrhe et d'encens, et de tout parfums exotiques. L'Assomption. Notre-Dame est emportée aux cieux. Elle aussi nous montre le chemin. Prions pour que nous, chrétiens, ne quittions pas des yeux cette Vierge très pure, pour qu'un jour nous la retrouvions dans la gloire du ciel.
1: Notre Père qui es aux cieux, que ton nom soit sanctifié, que ton règne vienne, que ta volonté soit faite sur la terre comme au ciel.
0: Donne-nous aujourd'hui notre pain de ce jour. Pardonne-nous nos offenses comme nous pardonnons aussi à ceux qui nous ont offensés. Et ne nous laisse pas entrer en tentation, mais délivre-nous du mal. Amen.
1: Je vous salue Marie, pleine de grâce. Le Seigneur est avec vous. Vous êtes bénie entre toutes les femmes, et Jésus, le fruit de vos entrailles, est béni.
0: Sainte Marie, Mère de Dieu, priez pour nous pauvres pécheurs, maintenant et à l'heure de notre mort. Amen.
1: Je vous salue Marie, pleine de grâce. Le Seigneur est avec vous. Vous êtes bénie entre toutes les femmes, et Jésus, le fruit de vos entrailles, est béni.
0: Sainte Marie, Mère de Dieu, priez pour nous pauvres pécheurs, maintenant et à l'heure de notre mort. Amen.
1: Je vous salue Marie, pleine de grâce. Le Seigneur est avec vous. Vous êtes bénie entre toutes les femmes, et Jésus, le fruit de vos entrailles, est béni.
0: Sainte Marie, Mère de Dieu, priez pour nous pauvres pécheurs, maintenant et à l'heure de notre mort. Amen.
1: Je vous salue Marie, pleine de grâce. Le Seigneur est avec vous. Vous êtes bénie entre toutes les femmes, et Jésus, le fruit de vos entrailles, est béni.
0: Sainte Marie, Mère de Dieu, priez pour nous pauvres pécheurs, maintenant et à l'heure de notre mort. Amen.
1: Je vous salue Marie, pleine de grâce. Le Seigneur est avec vous. Vous êtes bénie entre toutes les femmes, et Jésus, le fruit de vos entrailles, est béni.
0: Sainte Marie, Mère de Dieu, priez pour nous pauvres pécheurs, maintenant et à l'heure de notre mort. Amen.
1: Je vous salue Marie, pleine de grâce. Le Seigneur est avec vous. Vous êtes bénie entre toutes les femmes, et Jésus, le fruit de vos entrailles, est béni.
0: Sainte Marie, Mère de Dieu, priez pour nous pauvres pécheurs, maintenant et à l'heure de notre mort. Amen.
1: Je vous salue Marie, pleine de grâce. Le Seigneur est avec vous. Vous êtes bénie entre toutes les femmes, et Jésus, le fruit de vos entrailles, est béni.
0: Sainte Marie, Mère de Dieu, priez pour nous pauvres pécheurs, maintenant et à l'heure de notre mort. Amen.
1: Je vous salue Marie, pleine de grâce. Le Seigneur est avec vous. Vous êtes bénie entre toutes les femmes, et Jésus, le fruit de vos entrailles, est béni.
0: Sainte Marie, Mère de Dieu, priez pour nous pauvres pécheurs, maintenant et à l'heure de notre mort. Amen.
1: Je vous salue Marie, pleine de grâce. Le Seigneur est avec vous. Vous êtes bénie entre toutes les femmes, et Jésus, le fruit de vos entrailles, est béni.
0: Sainte Marie, Mère de Dieu, priez pour nous pauvres pécheurs, maintenant et à l'heure de notre mort. Amen.
1: Je vous salue Marie, pleine de grâce. Le Seigneur est avec vous. Vous êtes bénie entre toutes les femmes, et Jésus, le fruit de vos entrailles, est béni.
0: Sainte Marie, Mère de Dieu, priez pour nous pauvres pécheurs, maintenant et à l'heure de notre mort. Amen.
1: Gloire au Père et au Fils et au Saint-Esprit.
0: Comme il était au commencement, maintenant et toujours, et dans les siècles des siècles. Amen.

0: Cinquième mystère glorieux, le couronnement de Notre-Dame. Un signe grandiose apparut au ciel. Une femme. Le soleil l'enveloppe, la lune est sous ses pieds et 12 étoiles couronnent sa tête. Le couronnement de Notre-Dame. Elle devient reine des cieux, notre reine. Prions pour que nous, chrétiens, laissions grandir en nous ce bel amour pour la Vierge Marie, afin que nous lui ressemblions toujours plus. Notre Père qui es aux cieux, que ton nom soit sanctifié, que ton règne vienne, que ta volonté soit faite sur la terre comme au ciel.
1: Donne-nous aujourd'hui notre pain de ce jour. Pardonne-nous nos offenses, comme nous pardonnons aussi à ceux qui nous ont offensés. Et ne nous laisse pas entrer en tentation, mais délivre-nous du mal. Amen.
0: Je vous salue Marie, pleine de grâce. Le Seigneur est avec vous. Vous êtes bénie entre toutes les femmes, et Jésus, le fruit de vos entrailles, est béni.
1: Sainte Marie, Mère de Dieu, priez pour nous pauvres pécheurs, maintenant et à l'heure de notre mort. Amen.
0: Je vous salue Marie, pleine de grâce. Le Seigneur est avec vous. Vous êtes bénie entre toutes les femmes, et Jésus, le fruit de vos entrailles, est béni.
1: Sainte Marie, Mère de Dieu, priez pour nous pauvres pécheurs, maintenant et à l'heure de notre mort. Amen.
0: Je vous salue Marie, pleine de grâce. Le Seigneur est avec vous. Vous êtes bénie entre toutes les femmes, et Jésus, le fruit de vos entrailles, est béni.
1: Sainte Marie, Mère de Dieu, priez pour nous pauvres pécheurs, maintenant et à l'heure de notre mort. Amen.
0: Je vous salue Marie, pleine de grâce. Le Seigneur est avec vous. Vous êtes bénie entre toutes les femmes, et Jésus, le fruit de vos entrailles, est béni.
1: Sainte Marie, Mère de Dieu, priez pour nous, pauvres pécheurs, maintenant et à l'heure de notre mort. Amen.
0: Je vous salue Marie, pleine de grâce. Le Seigneur est avec vous. Vous êtes bénie entre toutes les femmes, et Jésus, le fruit de vos entrailles, est béni.
1: Sainte Marie, Mère de Dieu, priez pour nous, pauvres pécheurs, maintenant et à l'heure de notre mort. Amen.
0: Je vous salue Marie, pleine de grâce. Le Seigneur est avec vous. Vous êtes bénie entre toutes les femmes, et Jésus, le fruit de vos entrailles, est béni.
1: Sainte Marie, Mère de Dieu, priez pour nous, pauvres pécheurs, maintenant et à l'heure de notre mort. Amen.
0: Je vous salue Marie, pleine de grâce. Le Seigneur est avec vous. Vous êtes bénie entre toutes les femmes, et Jésus, le fruit de vos entrailles, est béni.
1: Sainte Marie, Mère de Dieu, priez pour nous pauvres pécheurs, maintenant et à l'heure de notre mort. Amen.
0: Je vous salue Marie, pleine de grâce. Le Seigneur est avec vous. Vous êtes bénie entre toutes les femmes, et Jésus, le fruit de vos entrailles, est béni.
1: Sainte Marie, Mère de Dieu, priez pour nous pauvres pécheurs, maintenant et à l'heure de notre mort. Amen.
0: Je vous salue Marie, pleine de grâce. Le Seigneur est avec vous. Vous êtes bénie entre toutes les femmes, et Jésus, le fruit de vos entrailles, est béni.
1: Sainte Marie, Mère de Dieu, priez pour nous pauvres pécheurs, maintenant et à l'heure de notre mort. Amen.
0: Je vous salue Marie, pleine de grâce. Le Seigneur est avec vous. Vous êtes bénie entre toutes les femmes, et Jésus, le fruit de vos entrailles, est béni.
1: Sainte Marie, Mère de Dieu, priez pour nous pauvres pécheurs, maintenant et à l'heure de notre mort. Amen.
0: Gloire au Père, au Fils et au Saint-Esprit.
1: Comme il était au commencement, maintenant et toujours, et dans les siècles des siècles. Amen.
0: Et nous concluons notre chapelet par la prière à Notre-Dame de Pontmain. Très douce Vierge Marie, vous avez dans votre apparition à Pontmain rappelé l'importance de la prière, fortifié en nos cœurs l'espérance et apporté la paix.
1: Daignez accueillir favorablement aujourd'hui la prière ardente que nous vous adressons pour que s'établisse dans nos cœurs, nos familles, notre nation et toutes les nations, la paix, fruit de la justice, de la vérité, de la charité.
0: Augmentez en nos âmes le désir de vivre pleinement notre foi, sans aucune compromission, dans toutes les circonstances de notre vie. Aidez-nous à toujours comprendre les autres et à les aimer profondément en Dieu. Amen.
2: Amen.
0: Cœur sacré de Jésus,
2: j'ai confiance en vous.
0: Saint Joseph,
2: priez pour nous.
0: Sainte Lucie et tous les saints du jour,
2: priez pour nous.
0: Notre-Dame de Fidélité et Notre-Dame de Pontmain,
1: priez pour nous, pour l'Église, pour la France et pour le monde.
0: Nos saints anges gardiens,
1: veillez sur nous.
0: Au nom du Père et du Fils et du Saint-Esprit.
1: Amen.

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3: Avec 7,4 millions d'habitants sur 1100 km², Hong Kong est l'un des territoires les plus densément peuplés au monde. Hong Kong, au sud-est de la Chine, a été fondée en tant que colonie de l'Empire britannique après que la dynastie Qing a cédé l'île dans les années 40, 1800, à la suite de la défaite de la première guerre de l'opium.
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3: La colonie s'est étendue à la péninsule de Kowloon en 1860 et s'étant encore agrandie lorsque le Royaume-Uni a obtenu un bail de 99 ans sur les nouveaux territoires à la fin du 19e siècle. Hong Kong fut occupé par le Japon de 1941 à 45 et cédé par le Royaume-Uni à la Chine en 1997. La région administrative spéciale maintient toutefois des systèmes de gouvernance et d'économie distincts de ceux de la Chine continentale, en vertu du principe « un pays, deux systèmes ». Hong Kong possède le plus grand nombre de gratte-ciels au monde, avec 554 tours de plus de 150 mètres. Des retrouvailles dans ce cinquième Suivez le Guide avec Béatrice Remy. En fin d'émission, Béatrice vit à Hong Kong depuis plus de 30 ans. Et de nouvelles rencontres, Aude Camus, rédactrice en chef du blog Hong Kong Madame, à lire en français pour découvrir les trésors de Hong Kong, et Alexis Hoff, le restaurant Umanota, qui propose une cuisine brésilienne teintée de saveurs japonaises.
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5: Bonjour, je suis Aude Camus. Je suis la rédactrice en chef de Hong Kong Madame, qui est un blog lifestyle en français et en anglais dédié à Hong Kong.
3: Que vous avez créé, Aude, ou qui existait ?
5: Qui existait déjà, qui a été créé en 2010. Moi, je suis arrivée à Hong Kong en 2015, mais que j'ai racheté en fait à ses propriétaires, deux françaises.
3: Ce blog en langue française et ?
5: Anglaise.
3: Et anglaise.
5: Bilingue anglais-français. C'est le seul média bilingue anglais-français à Hong Kong.
3: Donc, lifestyle pour trouver toutes les bonnes adresses, c'est ça ? Dans tout ce qui peut intéresser les personnes vivant à Hong Kong ou les touristes aussi, les restaurants, les magasins, les lieux qui vivent à Hong Kong.
5: Exactement. L'idée, c'est de partager pas mal à la communauté française à Hong Kong, un peu tout ce qui se passe à Hong Kong, les ouvertures de restaurants, comme vous avez dit, les magasins, les soirées, les lieux de vie. Et après aussi pas mal pour les expatriés français ou non français qui viendraient en visite à Hong Kong et qui pourraient trouver des hôtels, des bons plans.
3: On peut l'estimer précisément en nombre, cette communauté française ?
5: C'est un peu flou, je ne veux pas dire de bêtises. Je sais qu'avant le Covid, on disait que la communauté française était plus grosse que la communauté britannique à Hong Kong.
3: Wow.
5: Et qu'il y avait 30 000 Français. Et on s'en rend compte, notamment là, dans le quartier où on est, vers Central, on entend quand même pas mal parler français dans la rue.
3: Alors, Central, nous sommes sur l'île de Hong Kong. Et pour arriver à l'endroit où nous sommes, où vous m'avez donné rendez-vous, Aude, il faut monter un petit peu, hein, ça se mérite. Hein.
5: Ouais, exactement.
3: Si on marche.
5: Hong Kong, c'est une ville qui est assez vallonnée, si je peux dire. On ne sait pas forcément ça, mais là, donc, on est à Central, donc l'île principale de Hong Kong, comme vous avez dit. Et en fait, il y a une grosse montagne au milieu de cette île. Quand on part de l'eau, en fait, pour aller dans les quartiers, il faut monter un peu le long de la montagne.
3: Et Central, c'est le quartier qui vit le soir. C'est là qu'on peut se retrouver historiquement pour aller boire un verre. Il y a une rue qu'on surnomme même la rue de la soif.
5: Oui, la rue de la soif, c'est Lang Kwai Fong. C'est la rue de la soif et des boîtes de nuit. Cela dit, ces dernières années, ça s'est un peu déplacé dans d'autres quartiers. Alors toujours dans cette zone ici où on est à Central, on est aussi plus précisément dans Soho.
3: Comme Soho à Londres, comme Soho à New York.
5: Exactement, comme Soho à Londres, comme Soho à New York. Donc c'est un peu pareil partout dans
3: c'est
5: le monde.
3: C'est Hong Kong.
5: Ouais, Soho Hong Kong, mais le quartier un peu trendy de la ville. Le monde de la fête et de la nuit, c'est un peu déplacé par ici aussi, plus dans des petits bars que dans des grosses boîtes de nuit comme avant.

0: on monte pour rejoindre le lieu que vous allez nous présenter, Aude, et où vous m'avez fixé rendez-vous. Mais c'est presque surprenant de retrouver à l'endroit où vous m'avez donné rendez-vous une place aussi vaste et plate, alors qu'on est dans une pente, hein, finalement.
1: C'est un endroit assez surprenant qui n'était pas ouvert quand je suis arrivée à Hong Kong en 2015, qui a ouvert ses portes en 2017 ou 2018. C'est en fait l'ancienne prison générale de Hong Kong qui a été reconvertie aujourd'hui en lieu de vie. Donc il y a beaucoup de restaurants, il y a beaucoup de cafés, il y a des petites boutiques de créateurs, il y a des boutiques lifestyle. Et c'est des très beaux bâtiments. Comme on voit, c'est des bâtiments un peu coloniaux. C'est l'ancienne prison, mais aussi l'ancienne cour de justice. Du coup, là, on est sur la place centrale.
0: C'est un peu la place du village. En fait, c'était la cour pour les promenades quand on était incarcéré.
1: Exactement. Aujourd'hui, c'est très beau. Il y a du monde qui prend des verres et tout, mais ça n'a pas toujours été comme ça.
0: Il n'y avait pas de transat à l'époque.
1: Non, il n'y avait pas de transat, il n'y avait pas de terrasse. J'imagine que c'était moins sympa. Non, non, c'est très beau. Et surtout, c'est très étonnant pour Hong Kong parce que c'est très rare les lieux piétons comme ça. Hong Kong, c'est une ville très dense où il y a peu d'espace. Donc, un grand espace comme ça, avec des terrasses, pas de voiture, un lieu de vie comme ça, c'est vraiment exceptionnel à Hong Kong.
0: Les parents viennent en famille, boire un verre et ils peuvent lâcher les enfants sur la place.
1: Exactement, et je suis la première à le faire.
0: C'est vrai.
1: Oui.
0: Et vous les surveillez depuis la terrasse.
1: Exactement, à la française un petit peu.
0: Oui, c'est ça. Ce qui m'étonne aussi, c'est de regarder ces deux bâtiments qui se font face à face, qui sont d'architecture différente. Effectivement, un côté un peu colonial avec les balcons d'un côté, très beau bâtiment sur trois niveaux, et puis de l'autre, bâtiment de briques rouges avec de très beaux motifs aussi, aujourd'hui les terrasses.
1: Et là, en fait, vous voyez qu'une petite partie du complexe parce que, en fait, là, là-bas, il y a des escaliers, on peut monter, il y a encore des cours derrière et pas mal d'autres bâtiments.
0: Ouais, bien sûr. Allez, on va faire un petit tour. Et puis, on n'est pas du tout influencé en sortant, on n'entre pas dans un magasin Chanel.
1: Autour de nous, il y a tous les gratte-ciels. Bah, on reste dans Central, donc on reste dans le quartier des affaires. Donc, on est dans ce bâtiment qui est très bas de niveau pour Hong Kong. Deux étages, trois étages. Et on est encerclé de gratte-ciel, en fait.
0: Deux tours de gratte-ciel. On devine des bureaux, probablement, ouais, derrière. Mais les murs entiers sont une pub géante, immense pour Chanel, du coup, on cite Chanel aussi.
1: Exactement. Voilà. Et ce qui est intéressant aussi, c'est qu'à Hong Kong, c'est rare de retrouver des vieux bâtiments comme ça rénovés. La tendance est quand même plutôt à détruire pour faire place au neuf. C'est ce qui rend aussi ce lieu unique, c'est que bah, y a toute une histoire, c'est des beaux bâtiments qui ont été restaurés et tout ça.
0: La prison a été restaurée, oui, tant mieux, mais il y en a plein d'autres qui ne l'ont pas été et qui ont été rasés.
1: Ouais, malheureusement, il y a pas mal de beaux bâtiments qui ont disparu.
0: Du temps des Britanniques aussi ?
1: Du temps des Britanniques, oui.
0: Mais après, les temps changent. Et est-ce que la tendance aujourd'hui à Hong Kong, c'est de préserver le patrimoine, enfin ce qu'il en reste ?
1: Alors, je ne sais pas si c'est la tendance, mais je pense qu'il y a une plus grosse conscience aussi dans la population. Il y a des groupes qui se forment quand il y a un bâtiment qui est prévu à la destruction. Il y a des gens qui disent bah non, on ne veut pas détruire ce bâtiment parce qu'il est lié à notre histoire et tout ça. Donc,
0: ils font de la résistance.
1: Il y a une forme. Alors, bon, à Hong Kong, dire qu'on fait de la résistance, c'est peut-être pas super. mais oui, en tout cas, il y a plus une conscience de la population par rapport à leur histoire et par rapport à l'architecture qui fait aussi partie de cette histoire.

0: Ah là, c'est plus la grande place, c'est des petites dédales comme ça.
1: Des petites allées. C'est l'entrée d'un bar qui s'appelle Dragonfly, qui est magnifique. Il y a des papillons qui pendent partout du plafond, des papillons en verre, et qui est dans des anciennes cellules de prison.
0: Donc on peut entrer en cellule.
1: On peut rentrer en cellule.
0: Ce ne sont pas des cellules de dégrisement, c'est plutôt l'inverse. Hein.
1: Ouais, oui, là, c'est ça.
0: De grisement.
1: Ouais, de grisement. Et là, ce restaurant-là qui s'appelle The Magistracy, comme son nom l'indique, si vous voulez, il est dans l'ancienne cour de justice.
0: Ouais.
1: Donc c'est magnifique. C'est un restaurant qui sert une cuisine britannique traditionnelle, donc cloche en argent et tout ça, un peu de l'ère coloniale, mais dans l'ancienne cour principale
0: de
1: justice.
0: Ah oui, puis on voit effectivement des photos d'époque. Hein. C'est un travail de restauration colossal. Hein.
1: Ouais, c'est un travail de restauration colossal. Je ne sais pas du tout combien de temps ce projet a mis. Moi, comme je te dis, je suis arrivée à Hong Kong en 2015 et en 2015, déjà, tout le monde attendait avec impatience l'ouverture de Tycoon. Donc,
0: il n'y avait plus de détenus à ce moment-là.
1: Non, il n'y avait plus de détenus depuis un petit moment.
0: Quand on vit à Hong Kong, en lien avec votre vie personnelle, Aude, quand on vit à Hong Kong, on sort souvent?
1: Oui. On sort souvent. La vie est facile à Hong Kong, si vous voulez. C'est beaucoup moins étendu qu'une ville comme Paris, par exemple. En quelques minutes de taxi ou en quelques minutes de métro, on est facilement dans un quartier ou dans un autre. Par définition, les appartements sont assez petits aussi, donc les gens n'ont pas forcément envie de passer beaucoup de temps chez eux. Les Hongkongais mangent beaucoup à l'extérieur, les expatriés aussi. Il y a beaucoup de beaux restaurants, il y a des bars. Enfin, c'est facile. C'est une ville où les gens aiment sortir.
0: Donc, quand on vit à Hong Kong, on prévoit un budget mensuel restaurant assez conséquent?
1: Tout dépend de ce qu'on aime faire. Si on veut manger très local et dans des bouis-bouis, c'est possible. Si on veut manger dans des très beaux restaurants qui coûtent très cher et où on boit du champagne, c'est possible aussi. C'est la beauté de Hong Kong, c'est qu'on peut vivre, je dirais pas pour tous les budgets, parce que malheureusement, le loyer est quand même assez...
0: j'ai bien compris ça, c'est très cher.
1: Le loyer est extrêmement cher, donc je peux pas dire qu'on peut vivre ici avec tous les budgets, mais on n'est pas obligé de faire que des restaurants extrêmement chers.
0: Le loyer, c'est plusieurs milliers d'euros?
1: Pour un appartement de taille normale dans Central, c'est au-dessus de 1000 ou 1500 euros.
0: Des loyers parisiens, non?
1: Non.
0: Plus cher.
1: Pour être parisienne et pour avoir vécu à Paris, non, c'est beaucoup plus cher. Si vous voulez, on paye le même prix que ce qu'on paierait à Paris, mais pour une surface qui n'a rien à voir avec la surface qu'on aurait à Paris.
0: Plus petit, alors. Hein. Shrink, hein, ça rétrécit.
1: Exactement. Dans ce quartier-là, à Central, ce n'est pas le cas, mais il y a pas mal de quartiers où les appartements, c'est vraiment des boîtes à chaussures. Quoi. C'est une pièce ou deux toutes petites pièces pour 4-5 personnes.

0: Nous reviendrons à Tycoon, l'ex Central Police Station Compound, avec Aude Camus. Mais restons sur l'île de Hong Kong, tout à côté de Tycoon, et faisons connaissance avec un autre Français, mais il a si peu vécu en France.
1: Bonjour à tous, je m'appelle Alexis, je suis le cofondateur de Humanota ici à Hong Kong, et de Meraki Hospitality Group plus spécifiquement. On est devant Humanota à Hong Kong au 38 Peel Street, à Central, à Soho. En ce très beau jour, 20 novembre,
2: je vous retrouve aussi Alexis à Hollywood, parce que Hollywood, c'est l'axe transversal vraiment. On coupe Peel Street, Peel c'est pelé, hein, c'est ça.
1: Ce qui est assez particulier de Soho, ce qui est connu de Soho maintenant, c'était beaucoup d'antiquaires et de petites boutiques un petit peu qu'on peut voir dans des recoins encore du quartier. Mais petit à petit, en fait, depuis les années 90, je dirais, et 2000 surtout, tout s'est rapidement transformé en bars et restaurants.
2: C'est un quartier d'artistes.
1: Énormément. Il y a beaucoup de peintures, beaucoup de street art sur les murs.
2: Dans le vôtre.
1: On a refait en mars avec Elsa Jean de Dieu. Petit à petit, le quartier est plein de vie depuis une quinzaine d'années. Est très différent du quartier qui est juste au bout de la rue, finalement, Lan Kwai Fong, qui est beaucoup plus bar et boîte de nuit. Ici, c'est beaucoup plus bar et restaurant. Et les gens adorent rester dans les rues, boire des coups. Et surtout, avec un temps comme ça, on a envie.
2: C'est une journée merveilleuse. Elsa Jean de Dieu, qui est donc l'une des artistes françaises de Hong Kong, qui est bien implantée ici.
1: Très bien implantée, qui fait pas que des projets à Hong Kong. D'ailleurs, elle fait beaucoup de projets à Macao et dans le reste de l'Asie. Et qui a fait aussi un de nos gros murs au restaurant à Paris.
2: Parce que vous avez aussi un restaurant à Paris. Si on ne peut pas venir tout de suite vous voir à Hong Kong, on peut déjà aller à Paris. Hein.
1: Pas besoin d'aller aussi loin qu'Hong Kong.
2: Alors, et votre voisin d'en face, je peux voir, c'est à côté d'un hôtel aussi. Alors là, on sait plus traditionnel, avec des artistes, une grande fresque murale. On reconnaît Frank Sinatra, entre autres, etc. Donc de la galerie Villepin, fils de Dominique de Villepin, qui est votre voisin.
1: Exactement. La galerie de Villepin est juste en dessous de l'hôtel. Mais par contre, galerie Villepin, qui fait des expositions très, très, très... magnifique. À chaque fois qu'il fait une exposition, il change complètement le décor de la galerie.
2: Donc quartier, vraiment, c'est difficile de ne pas être séduit par ce quartier. C'est ce qui vous a fait choisir de vous y implanter. Quartier excessivement vivant, et traditionnellement, et d'artistes. Tout se rencontre, et de touristes qui ont envie de manger, de boire un coup. Tout ce monde se mélange ici.
1: Exactement, je pense que c'est un des quartiers qui représente assez bien Hong Kong, parce qu'il y a encore ce côté assez antiquaire, par-ci par-là, donc le côté assez classique. Est vraiment Hong Kong, mais en même temps il y a des bâtiments un peu plus modernes, il y a des concepts, il y a de la vie, il y a des expatriés et des locaux, donc c'est vraiment une très belle représentation du dynamisme et de la culture hongkongaise.

0: Alors vous, Alexis, on ne peut pas vous considérer comme un expatrié?
1: Si, un petit peu quand même.
0: Vous avez grandi
1: à la maison ici, bien plus que...
0: Vous êtes arrivé à quel âge, en Hong Kong?
1: À 8 ans.
0: Oui, quand même.
1: Dans les années 2000, ouais. Du part du travail de mon père, qui bossait à l'époque pour une chaîne hôtelière basée ici à Hong Kong.
0: Votre père est chef?
1: À la base, ouais. Il est très rapidement monté dans les grades dans l'hôtellerie pour finir directeur développement pour Shangri-La Group.
0: Pas mal.
1: Et les QG étaient ici, donc c'est pour ça qu'en fait on bougeait pas mal. Avant Hong Kong, on a fait l'Indonésie, Singapour, Bangkok, et ensuite on s'est installé à Hong Kong et on est resté là. Mes parents sont toujours là et ma sœur, qui est cofondatrice aussi avec sur les restaurants, Laura Hoff, est partie s'installer en Europe à Lisbonne. Et notamment pour
0: Vous êtes séparés géographiquement.
1: Exactement. Moi, l'année dernière, j'ai passé un petit peu plus de temps à Paris et elle a été ici. Et cette année, c'est un peu l'inverse pour que justement elle puisse garder un œil aussi sur le restaurant à Paris.
0: Ah oui, et avec le projet d'ouvrir quelque chose à Lisbonne?
1: Potentiellement, ça a toujours été une ville très, très attirante pour nous, Lisbonne. Pareil, en fait, il y a un petit semblant de Hong Kong en Europe, parce qu'il y a énormément d'expatriés, il y a énormément d'artistes. On y vit bien.
0: De musique.
1: Il y a la mer. Si on peut, pourquoi pas.
0: Vos souvenirs, enfin, quand vous remontez dans vos souvenirs de vie, la plupart de vos souvenirs sont Hong Kong.
1: Ah bah complètement. Et la France, c'était Noël et l'été. On a eu énormément de chance en tant que gosse de grandir dans une ville comme ça, où c'est... On est tout le temps en sécurité. C'est quand même quelque chose qui est non négligeable.
0: Ça, je l'entends à chacun des rendez-vous des personnes que je rencontre.
1: C'est un des gros arguments.
0: Les personnes me parlent sécurité.
1: Ouais. Toujours.
0: Et si on oublie son téléphone, et si on oublie son porte-monnaie, son portefeuille, revient.
1: Même de rentrer le soir, voilà, et surtout après avoir bu un ou deux coups, à aucun moment on se sent pas en sécurité. Donc c'est quand même quelque chose qui est quand même vraiment unique à Hong Kong. Et puis après, en termes de qualité de vie, il n'y a aucune autre ville qui arrive à la cheville de Hong Kong, parce qu'en 20 minutes, on est à la plage. Toutes les montagnes sont truffées de randonnées. Donc en fait, il y a ces qualités de vie où oui, c'est une ville où en fait on bosse dur et c'est très intense. Mais à côté de ça, quand il fait un temps comme ça et qu'on peut aller se dégager l'esprit, faire une randonnée ou aller se poser sur la plage, c'est quand même dur de trouver ça ailleurs.
0: Ouais, c'est vrai. Bon, l'une des images de Hong Kong, pourtant, ce sont ces gratte-ciels, ces tours, puisque la vie est verticale ici à Hong Kong. La densité de population sur l'île de Hong Kong.

0: Le pays dans lequel vous avez le moins vécu, c'est la France ?
1: Complètement. J'ai vécu peut-être bout à bout, si je compte pas les vacances, un an et demi. Entre un stage de 6 mois et 7 ou 8 mois l'année dernière à Paris. Je pense que c'était toujours un peu une question de... Déjà, j'aime beaucoup le côté opportunité que l'Asie propose. La qualité de vie, forcément. Je crois que je suis peut-être aussi pas très fait pour l'hiver en Europe. Et tout simplement, la mentalité de on y va, on avance. Et surtout, ouais, les opportunités business que offre l'Asie en général.
0: Ouais, donc, votre famille, si on monte, famille bretonne. Les Bretons, par tradition, sont voyageurs. Hein. L'appel de la mer. Donc, vos parents sont partis.
1: Partis, ils avaient 18 ans de la France. Ils sont allés au Canada, ensuite Moyen-Orient et puis l'Asie surtout. C'est surtout en Asie qu'on a bâti toute notre vie et la carrière de notre père. Et je pense que ouais, on ne l'aurait jamais fait différemment.
0: Ouais, vous êtes arrivé à 8 ans. Alors, plus on est jeune, mieux on apprend. Peut-être pour apprendre le cantonais même, peut-être, qui paraît-il si compliqué. Alors, ou le mandarin moins compliqué.
1: Alors, j'ai un petit peu honte de le dire, mais je ne parle pas... je parle pas du tout cantonais, à part 2-3 petits mots, bien sûr, comme tout le monde peut l'anticiper. Mandarin, j'avais un bon niveau en sortant du bac ici au lycée français. Malheureusement, je suis allé étudier 4 ans en Suisse et je n'ai pas tellement pratiqué, mais je me suis juré un jour que je reprendrais des cours et ça, je pense que ça reviendrait assez vite. Après, c'est une colonie anglaise de base, donc tout le monde parle quand même anglais, un petit peu moins depuis quelques années. Mais ouais, quand j'étais gamin, dans les rues, on parlait anglais partout.
0: Vous parlez japonais ?
1: Non.
0: Vous parlez portugais ?
1: Non plus.
0: Et pourtant, votre concept, c'est le mariage donc, du Japon et du Brésil. Hein. Pas du Portugal, mais du Brésil.
1: J'avais commencé un petit peu à apprendre le portugais. Alors, il y a beaucoup de similarités avec le français, l'italien et l'espagnol. Surtout le portugais brésilien. Mais ouais, il faudrait que je prenne des cours.
0: Alors, uma nota, ça veut dire une note ?
1: Ça veut dire une note de musique, spécifiquement. Pour donner faire un petit clin d'œil au côté musical, culturel, qui est énorme quand même au Brésil. Et surtout pour mettre en avant le fait que voilà, on n'est pas juste un restaurant, on est bien plus que ça, parce que le côté culture de uma nota est primordial.
0: Ah bon, on va entrer, entrons dans uma nota. Donc ici au 38, hein, c'est ça ?
1: 38.
0: Peel Street.

0: Avant de retrouver Alexis Hoff, remarchons 200 mètres vers la cour de l'ancienne prison où nous attend Aude Camus, Hong Kong Madame.
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2: Là, on est au centre de l'ex-cour de la prison. Le site s'appelle comment le site?
3: Tycoon.
2: Tycoon, et ça se traduit? Alors, c'est pas tycoon comme un nabab, hein, c'est pas ça?
3: Non, c'est tycoon, donc T-A-I, plus loin, K-W-U-N. Mais alors, je n'ai aucune idée de ce que ça veut dire.
0: Tycoon est un nom familier qui signifie terrain de parade ou cour de prison, même si la promenade des détenus n'est pas exactement une parade.
2: Sur cette place qui serait un peu une espèce de place de village, comme ça,
3: un
2: village assez bobo quand même. Hein. Beau et bobo.
3: Beau, mais un peu boboisé, effectivement, mais... Ça a un petit côté un peu Europe aussi, avec ces petites maisons basses et tout ça. Et c'est un côté place de village, effectivement.
2: En revanche, ce qu'on n'aurait pas en Europe autour du village, comme ici, ce sont des tours partout, tout autour. Ce regard sur ces maisons à deux étages, et puis quand on lève les yeux, c'est ça qui est fascinant ici, à 360 degrés, en gros. Il y en a partout,
3: Donc
2: il y a des tours tout autour.
3: Ça se construit encore, là on en a une juste devant nous qui est en train de se construire. Il y en a vraiment partout, c'est Hong Kong. Moi, c'est quelque chose que je trouve très beau à Hong Kong, mais je comprends qu'au premier abord, les gens aient du mal à trouver cette beauté. C'est vraiment une ville très éclectique en termes d'architecture. On va avoir un building magnifique, tout neuf en verre,

0: à côté une petite maison de 3 étages qui ressemble à rien parce qu'elle n'a pas été rénovée, à côté ce bâtiment magnifique colonial qui a été très bien rénové. Enfin, c'est vraiment un fourre-tout de un peu tout. Et mais c'est très désordre, mais moi je trouve que ce désordre est très beau. Hong Kong, c'est un peu cliché de dire ça, mais Hong Kong c'est une ville de contraste. C'est notamment intéressant si vous êtes là dimanche de venir voir ça. En fait, à Hong Kong, il y a beaucoup de personnes qui viennent des Philippines et d'Indonésie pour aider les familles, pour garder les enfants pendant que les parents sont au travail et tout ça. Le dimanche, c'est leur jour de pause. Et à Central, toutes ces Philippines et ces Indonésiennes se retrouvent ensemble le dimanche pour manger ensemble, pour passer la journée, leur jour de pause ensemble. Et en fait, elles se mettent dans la rue, elles déplient des cartons, des couvertures et tout ça.
1: Elles pique-niquent.
0: Elles pique-niquent, mais sur les vitrines des boutiques Rolex, Chanel et tout ça. Enfin, c'est intéressant à voir parce que c'est quelque chose que la première fois, on se dit mais qu'est-ce qui se passe ? Qui sont tous ces gens qui pique-niquent assis dans la rue devant Chanel et Rolex ? Et en fait, c'est Hong Kong. Tout le monde cohabite ensemble, le luxe, le pas luxe. C'est une ville de contraste.
1: Donc vous qui vous intéressez à la mode, c'est un sac Louis Vuitton ?
0: Oui, c'est un sac Louis Vuitton. C'est le côté de Hong Kong aussi, c'est qu'on aime bien un peu le côté luxe et qu'on se sent aussi en sécurité pour emporter.
1: Est-ce davantage que ou c'est partout pareil ? Effectivement, je regardais tous ces sacs de marque. Le nom de la marque est écrit en gros sur le sac. Je regardais Céline, Balenciaga. Est-ce spécifique à Hong Kong où j'ai jamais fait attention ? C'est toujours écrit en gros sur le sac ?
0: Je pense que c'est pas toujours écrit en gros sur le sac. Je pense que ces dernières années, même en Europe, ça devient un peu à la mode.
1: Après, je pense d'afficher la marque.
0: D'afficher la marque. Après, je pense que c'est quelque chose pas spécifique à Hong Kong, mais spécifique
1: à la Chine.
0: À l'Asie.
1: À l'Asie.
0: Je pense qu'ils aiment bien que ça sache en fait d'où vient l'objet.
1: Vous, c'est davantage d'ailleurs sur
0: bandoulière.
1: Sur la bandoulière, effectivement, que sur le sac.
0: Que sur le sac.
1: Donc à Hong Kong, on s'affiche Louis Vuitton, Céline et autres.
0: À Hong Kong, on aime bien porter du luxe.
1: Alors, il y a un très beau centre commercial aussi. Oui, un mall
0: oui,
1: qui est tout près du Peninsula. Enfin, c'est le K11.
0: K11 Musea, ouais.
1: K11 Musea.
0: Exactement. Magnifique. Très, très beau mall qui a été construit plus pour une population de touristes chinois, pour le coup. Qui a ouvert ses portes juste avant le Covid ou pendant le Covid, donc 2019, à côté de l'hôtel Rosewood, qui est magnifique aussi, qui a ouvert ses portes il n'y a pas très longtemps. Mais Hong Kong, il y a beaucoup de malls. On se dit, mais comment tous ces centres commerciaux avec tous un peu les mêmes boutiques de luxe dedans peuvent cohabiter les uns à côté des autres.
1: Je ne sais pas si vous avez compté, moi je ne sais pas, mais le nombre de boutiques Vuitton, par exemple.
0: Je ne pense pas qu'on puisse compter, en fait, je sais pas.
1: Le nombre, oui, non.
0: Non, c'est pas...
1: Le nombre de magasins Rolex, par exemple, de boutiques Rolex.
0: Je
1: ne dirais pas que c'est tous les 100 mètres, mais il y en a beaucoup.
0: Il y en a beaucoup. Après, c'est aussi concentré dans certains quartiers, mais effectivement, il y a énormément de boutiques de luxe. Même moi, la première, je me dis, mais qui va dans ces boutiques, finalement, parce que c'est pas non plus des boutiques où on va tous les jours. Hong Kong.

0: À Hong Kong, on travaille beaucoup. Certains peuvent travailler en pleine nuit, aussi en fonction de fuseaux horaires. Donc on peut très bien aller boire un verre et retourner au travail à minuit. Ça, c'est possible, par exemple.
1: Alors, je ne l'ai jamais fait. J'imagine que c'est possible.
0: J'ai vu aussi, je me dis, certaines personnes sont fatiguées parce que des salariés dans des restaurants, dans un petit restaurant, enfin, une petite cantine, disons, qui avait deux filles qui étaient assises à une table. En fait, c'était du personnel du restaurant. Et qui dormaient pendant leur pause sur la table.
1: Alors en fait, le problème, c'est que donc on en vient à cette histoire de loyer. Le loyer coûte tellement cher que les emplois, bah, typiquement serveurs dans les restaurants, qui ne sont pas des emplois très bien payés, souvent les gens ne peuvent pas se loger à proximité du lieu de travail. Un restaurant à Central, c'est dur pour les serveurs de trouver un appartement un hébergement proche. Et comme ils habitent très loin, en fait, même s'ils ont une pause de 2-3 heures entre deux services, ils n'ont pas le temps de faire l'aller-retour. Donc du coup, bah, ils font leur pause dans le restaurant.
0: Ouais, et ils dorment dans le restaurant.
1: Ça m'est déjà arrivé dans des boulots de bureau, donc assise à un ordinateur et tout, que certains de mes collègues, pendant leur pause déjeuner, ils sortent un oreiller et puis ils se fassent une petite sieste. Je crois que c'est très dans la culture de faire la sieste sur son temps de pause.
0: Sur son lieu de travail, mais certains sont prévoyants et apportent un oreiller.
1: Exactement, certains sont prévoyants et apportent un oreiller.
0: Et finalement, ça ne choque personne. Personne n'y fait attention.
1: Non, ça choque personne. C'est leur temps de pause, ils font ce qu'ils veulent. Personne n'y fait attention.
0: On va terminer cette conversation, Aude. On s'est installé sur l'une des terrasses de cette place qui fut la cour de la prison. Tant qu'à faire, vous avez choisi un nom français.
1: Oui, alors j'avoue, c'est un peu cliché, la française qui choisit un café français. C'est juste question d'habitude. Moi, j'aime bien mes petites habitudes. C'est mon côté français. J'ai mon petit café où j'aime bien aller boire mon café, mon petit verre de vin le vendredi soir. Manger un bout de saucisson de temps en temps.
0: Et voilà. On est au café.
1: Café Claudel.
0: Café Claudel. Alors, je me suis demandé... hommage à Paul Claudel, à Camille Claudel.
1: Non, pas du tout.
0: Pas.
1: L'objectif était de prendre un nom français, mais donc qui sonne français, mais qui soit en même temps facile à prononcer.
0: La musique du nom.
1: Oui, je pense.
0: Quand on le prononce avec l'accent hongkongais ou anglais.
1: Ça se prononce assez bien. Et le mot café, ça apporte un peu cette idée de café français, bistrot français, tout ça.
0: Donc là, on est mi-novembre, on est en terrasse. Il fait très doux ce soir.
1: C'est marrant parce que ce matin, le SIMP, qui est le gros journal de Hong Kong, tous les titres du journal étaient « La température passe sous les 15 degrés à Hong Kong ». Enfin, pour nous, là, c'est notre premier jour de froid à Hong Kong cette année. Donc pour vous, il fait très doux, mais pour les Hongkongais, il fait froid pour la première fois cette année.
0: On peut être bras nus quand même.
1: On peut être bras nus, je pense qu'il fait 20 degrés là.

0: on est au lendemain du Beaujolais Nouveau. Vous avez vécu votre soirée Beaujolais Nouveau?
1: Alors malheureusement non, parce que j'avais du travail, mais on est au lendemain du Beaujolais Nouveau et il y avait notamment une grosse soirée française à La Cabane, qui est une boutique de vin naturel français.
0: La popularité de la soirée Beaujolais Nouveau est surtout au sein de la communauté française ou dépasse vraiment la communauté française?
1: Non, je pense que ça reste quand même pas mal cantonné à la communauté française. Les Hongkongais qui ont peut-être des amis dans la communauté française se joindront à la soirée Beaujolais Nouveau, mais je suis pas sûre que ça attire forcément les foules.
0: Et en revanche, quand on vit à l'étranger, impossible de rater normalement la sortie du Beaujolais.
1: Pas impossible de rater. Enfin,
0: sauf mais... si on n'aime pas le vin.
1: Mais... Non, mais c'est sympa d'avoir des petites touche de rappel un peu comme ça de son pays aussi, donc ça fait partie des moments un peu dans l'année où on se dit ah bah voilà, ça je le fais parce que ça fait partie des moments français de l'année.
0: Vous imaginez-vous, Aude, rester longtemps à Hong Kong, passer votre vie à Hong Kong?
1: Ça fait 9 ans quand même qu'on est là.
0: 9 ans, vous avez de la bouteille un peu.
1: J'ai pas envie de dire je me vois passer ma vie parce que ça me paraît un énorme engagement, mais en tout cas, oui, je me vois pas partir demain, ça c'est sûr. Je pense qu'on est encore là pour au moins plusieurs années.
0: Avec un retour annuel en France, au moins?
1: Avec un retour annuel en France l'été, même à Noël, 2 retours annuels en France.
0: Nous parlions d'achat, ville de shopping, Hong Kong. Vous qui êtes parisienne et française, si on est à Hong Kong, est-ce plus intéressant financièrement de faire ses achats à Hong Kong?
1: Non, je pense pas. Hong Kong est quand même une ville chère. Il y a toujours ce problème du loyer, c'est que les boutiques, en fait, elles doivent rembourser leur loyer aussi. Donc forcément, je pense que ça se reflète un peu.
0: Le loyer augmente, fait monter le prix du sac.
1: Je pense que le loyer fait un peu monter le prix du sac. Et puis moi, c'est tout bête, mais en tant que non-résidente française, si je fais du shopping à Paris, je récupère la TVA. Donc ça fait quand même une certaine réduction aussi sur les achats au final.
0: Parce que vous n'êtes pas résidente française, donc si vous achetez à Paris, vous récupérez la TVA.
1: Exactement. Je sais qu'à Hong Kong, il y a beaucoup de gens qui achètent leurs Mac et leurs iPhone et tout ça. Donc je pense que ça, c'est plus intéressant ici pour le coup. Le luxe, je ne suis pas sûre.
0: Mais il me reste à vous remercier, Aude, de nous avoir fait découvrir Tycoon. C'est un endroit merveilleux, vraiment, à Hong Kong. On ne sait plus très bien où on est. Ça dépend à quel niveau se porte notre regard. On pourrait être effectivement dans cet environnement colonial, dans plein d'endroits. Et puis ensuite, il y a les tours qui nous encerclent et c'est encore autre chose.
1: Moi, c'est un endroit que j'adore parce que c'est un endroit plein de vie, qui est très beau.
0: Il y a de la vie. Hein. Ouais. Il faut dire que c'est happy hour. Là.
1: C'est happy hour. Là, en plus, on est vendredi soir.
0: Ah oui, vendredi soir et pendant le happy hour.
1: Ouais, voilà. Si vous venez à l'happy hour le lundi soir, il y a un petit peu moins de monde forcément. Et c'est vraiment un lieu... Pour moi, il reflète vraiment Hong Kong, ce contraste entre l'ancien et l'hyper moderne. Il y a aussi bien des expats que des Hongkongais, que des touristes, que des résidents. Enfin, c'est un lieu qui reflète, je trouve, assez bien Hong Kong.
0: Cécile?
1: Avec plaisir.

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1: Suite de ce cinquième Suivez le Guide, retour à Umanota avec Alexis Hoff, à 2 pas ou 200 pas de Tycoon sur Peel Street, à l'angle de Hollywood Road, pas Hollywood Boulevard. Nous ne sommes pas à Los Angeles, mais bel et bien à Hong Kong.
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1: C'est très coloré, hein, déjà quand on arrive, on montre quelques marches. Et on se retrouve face au bar. Et puis ensuite, ces tables, ce sont des petites tables un peu surélevées, tables un peu façon bistrot. Hein.
3: Exactement. Donc on a un gros bar. C'est la première chose qu'on voit dès qu'on entre. Parce qu'encore une fois, il y a un gros accent sur les caipi et le côté cocktail.
1: Oh, bref, on vient boire des caipirinha ici.
3: Exactement.
1: Des batida.
3: Des batida également, ouais. Les caipirinha étant quand même une partie intégrante de la culture brésilienne.
1: Ouais, avec la cachaça. Et dans ce qu'on déguste finalement, on n'oublie pas qu'on est en Asie.
3: Complètement. Alors bien sûr, brésilien, japonais. Pour ceux qui ne connaissent pas, en fait, la plus grosse communauté de japonais se trouve au Brésil et spécifiquement à Sao Paulo. Et en fait, cette immigration a commencé au début des années 1900. Donc c'est pas quelque chose qu'on a inventé ou qui est récent. On n'aime pas parler de fusion parce qu'on n'a rien inventé. En fait, on met vraiment en avant une sous-culture brésilienne qui est quand même très forte dans la ville et dans la région de Sao Paulo. Et maintenant, c'est vraiment ce que les Brésiliens connaissent comme la street food chez eux. Alors bien sûr, on a quelques plats qui sont un petit peu plus revisités. Et bien sûr, le concept, de manière générale, est un petit peu plus revisité. Et donc, on y mange aussi bien des petites fritures qu'on peut trouver traditionnellement dans les botecos à Sao Paulo et à Rio. Et aussi, après, ça va être plus des plats peut-être du nord du Brésil, avec cette influence justement africaine. Ou alors, plus les ceviches, les crus, qui vraiment est le plat typique de ce que les Japonais ont apporté en Amérique du Sud. Et forcément, qui dit Brésil, dit un petit peu de viande barbecue.
1: Parce qu'on est aussi dans une ville à Hong Kong, on parlait de street art, d'art de la rue, mais c'est aussi une ville de street food, de nourriture de la rue.
3: Complètement, c'est quelque chose qu'on connaît un petit peu moins en Europe, ce côté vraiment street food. Il n'y a pas vraiment de traduction pour ça, alors que dans des régions comme l'Amérique du Sud et l'Asie, le côté street food est très ancré, très connu, et les locaux ici sont très friands de la street food qui se présente.
1: On mange tout le temps à Hong Kong. Ouais. Hein.
3: Exactement. Et les Hongkongais sont des fins gastronomes.
1: Quand ils viennent chez vous, ils viennent pour une nourriture différente. Hein. On n'est pas dans la nourriture, dans la cuisine hongkongaise.
3: Ah bah, mais même pas que les locaux. N'importe qui passe nos portes en général ne connaissent absolument rien sur la carte parce que les ingrédients viennent de l'Amérique du Sud, du Brésil spécifiquement. C'est beaucoup d'épices, de piments ou même juste d'ingrédients comme le manioc qu'on a pour la plupart du temps jamais goûté ou entendu parler. C'est vraiment un voyage en fait et c'est vraiment ce qu'on veut proposer partout où on ouvre. C'est venez, faites-nous confiance et on va vous faire découvrir quelque chose de différent.
1: Mais du coup, vous touchez quand même davantage une population qui vit à Hong Kong, qu'elle soit d'origine hongkongaise ou pas, mais qui vit à Hong Kong. Que les touristes, eux, qui viennent plutôt manger de la cuisine locale quand on vient à Hong Kong.
3: Complètement. Ça a toujours été notre stratégie, c'était toujours de se focaliser sur les locaux, que ça soit à Hong Kong. En commençant par les gens du quartier, c'est très spécifique aussi à Hong Kong. Ici, c'est très résidentiel quand on continue à monter sur mid-level, ce qu'on appelle. Et donc, ouais, ça a toujours été notre focus de plaire aux locaux, parce que de toute façon, si le concept est bon et que les locaux aiment bien, les touristes viendront dans tous les cas. Et du fait de la localisation dans le quartier fait que les gens viendront.
1: Ouais, alors là, vous êtes dans un quartier génial, effectivement. Et puis, un chef français me disait que les Hongkongais, selon qu'ils vivent d'un côté ou de l'autre, donc sur la péninsule ou sur l'île de Hong Kong, ne se déplacent pas forcément pour manger. Les gens de la péninsule restent pour dîner dans leur péninsule et les gens de l'île sur l'île.
3: Ouais, un petit peu. Alors, de temps en temps, ça va être peut-être plus sur les week-ends où les gens vont s'aventurer. Mais c'est vrai que après, on a l'avantage ici dans ce quartier où il y a quand même toutes les grosses entreprises, les grosses banques qui sont pas très loin.
1: On est à Central, enfin, à la limite de Central.
3: Ouais. Et tout le quartier d'affaires est à 15 minutes à pied. Donc c'est vrai que quand les gens terminent au bureau, ils viennent en général
1: si
3: manger.
1: Si une petite caipirinha, ça serait bien.
3: Mais c'est vrai que les gens voyagent peut-être un petit peu moins. Et il y a des quartiers aussi très spécifiques en fonction de ce que les gens veulent, etc.

0: Terminons ce suivi de guide sur la presqu'île de Kowloon avec Béatrice Remy. Ce sont des retrouvailles, car Béatrice, hongkongaise depuis plus de 30 ans, nous a déjà fait découvrir notamment les fameux chaussons ou pantoufles rouges et nous invite, pour terminer, à entrer dans l'hôtel Rosewood qui, depuis sa terrasse, offre une vue exceptionnelle sur l'île de Hong Kong et le port. Tout le monde peut y monter, c'est à voir de jour comme de nuit.
1: 跟住導遊嚟到九龍, follow the guy in Kowloon, 輸了幾 a Kowloon.
2: 'Welcome to Rosewood.
0: Hello, thank you. Donc là, nous entrons le Rosewood.
3: Ce qu'il y a ici, dans ces portes d'entrée, le H et le K, et dans chaque hôtel du monde, ils ont les initiales du pays où ils sont.
0: Good evening. Le Rosewood. Donc ça, c'est un hôtel récent.
3: Il a ouvert pendant les protestes, donc 2019.
0: Donc tu connais bien tous les palaces de Hong Kong.
3: Oui.
0: Et on a le choix.
3: Je me suis dit que c'était une des vues qui est rare et impressionnante. Et je me suis dit que ce serait une bonne façon de découvrir.
0: Donc nous allons monter au...
3: Carlyle.
0: C'est peut-être alors le 55e étage. Ça va prendre quelques secondes. Hein. Donc nous sommes sortis en terrasse.
3: Oui.
0: Du Carlyle au 55e étage.
3: Oui.
0: On a une vue panoramique. Mais alors vraiment très large. Hein. Donc face à nous, l'île de Hong Kong.
3: Oui.
0: Quand on est à Hong Kong, il faut prendre de la hauteur et profiter des vues. Il y a plusieurs possibilités, mais il faut le faire des deux côtés. Il faut le faire depuis Kowloon sur Hong Kong et depuis Hong Kong sur Kowloon.
3: Quand je suis arrivée à Hong Kong en 1992, on atterrissait sur le côté de Kowloon. Donc la partie Kowloon n'avait que des immeubles bas, puisque les avions passaient et rasaient les immeubles. En fait, on atterrissait sur cette partie-là, je vais vous la montrer.
0: Oui, ouais, qui est ce fameux aéroport de Kai Tak.
3: Qui est maintenant cette ligne rouge qu'on voit. On voit une ligne rouge très plate illuminée. C'est maintenant le cruise terminal. Et donc, on atterrissait là. Donc, tous ces immeubles étaient bas. Ça n'existait pas ici. Ben, on voit encore un avion qui décolle. Donc, la vue, elle était là.
0: Oui.
3: Et la vue est passée de l'autre côté après 98.
0: Ouais, alors c'est bon, hôtel, ça c'est un palace, mais on vient, même si on n'a pas de chambre ici,
3: c'est pour la vue.
0: On vient pour la vue. Toi qui peux décrire tout ce qu'on voit face à nous, Béatrice. Donc c'est illuminé, il fait nuit. C'est un spectacle pour le son, peut-être pas, mais c'est un spectacle de lumière, c'est certain, tous les soirs.
3: Alors il y a un véritable spectacle de lumière qui est fait déjà ce que moi je vois. Donc je voulais venir ici parce que je pense qu'on oublie que Hong Kong, c'est aussi de la nature et c'est l'eau déjà. Il y a des régates ici régulièrement. C'est un des grands ports du monde et on a ce rapprochement entre Hong Kong et l'île de Victoria, puisqu'en fait, quand je suis arrivée à Hong Kong, ce n'était pas aussi avancé. On avance par poldérisation. Et ça, c'est une particularité. Donc, il y avait un vieux centre des expositions ici. Ça, c'est le nouveau qui a été ouvert en 97 pour la cérémonie du handover. Et on a tous ces buildings qui fonctionnent avec des écrans LED comme des appels, avec des publicités un petit peu partout. Hong Kong ne connaît pas de tremblement de terre, même si on en a. On en a des tout petits, mais on n'en a pas connu. En fait, c'est aussi une particularité, c'est que c'est un des rares ports en eau profonde, aussi profond. Ça veut dire que les riverains ne payent pas fiscalement toutes les années pour creuser le sol, pour laisser passer des containers, des portes-containers et des bateaux de croisière de plus en plus grands. Alors que Shanghai fait ça toutes les années. Shanghai doit creuser toutes les années pour permettre le passage de ces bateaux. Donc en fait, Hong Kong est avant toute chose, un lieu géographique extraordinaire et privilégié. On se rend compte à tout moment. Donc, quelles que soient les politiques, quelles que soient les airs, quels que soient les humains qui vont passer dessus, ça ne changera rien. Les pays démarrent avec la géographie et on est dans une géographie exceptionnelle. Exceptionnelle.

0: Donc là, on voit des tours maintenant très hautes. Hein, et chaque tour a, on pourrait dire, son light show.
1: Donc la plus haute, elle est de notre côté à nous maintenant. C'est celle où il y a le Ritz-Carlton, qui est un des hôtels les plus hauts du monde. Donc elle a 105 étages. Qu'est-ce qu'on voit devant nous? On voit la HSBC, qui est une des banques, la banque britannique, qui utilise sa surface la publicité en rouge pour bien nous rappeler que c'est la HSBC. Et celle que vous voyez avec les grands triangles ici, les deux poteaux de rugby en haut, c'est la Banque de Chine, la nouvelle Banque de Chine. En fait, il faut savoir que au pied de la HSBC, donc vous voyez bien la HSBC ici avec ses petits triangles en haut, elle a deux, trois triangles rouges qui sont indiqués, c'est écrit HSBC.
0: Oui, voilà.
1: Ça, c'est la tour de la HSBC. Et en bas, tout petit, vous ne le voyez pas, mais il y avait la vieille Banque de Chine. Un bâtiment d'héritage où vous avez le China Club en bas. Et la Chine s'est très énervée quand la HSBC a construit cette tour et a donc décidé de leur faire un pied de nez. Donc vous avez la nouvelle Banque de Chine à côté qui est dessinée par AMP, qui est le IMP, l'architecte de la pyramide du Louvre. Et donc vous voyez avec ces triangles-là, c'est la tour qui est à son côté. Celle-là, celle qui est devant nous, elle était construite en 92. Elle venait d'être terminée quand je suis arrivée. Et en haut, vous avez quatre petites lumières. Et en fait, ces lumières, c'était la dernière chose à la mode. Chaque lumière représentait un quart d'heure dans une heure. Et donc, quand on voyait les 4 heures, donc là, on voit qu'il va être certainement proche d'une heure pile, de 8 heures. Et quand on voyait les 4, on se pâmait et on expliquait à tous nos visiteurs touristes, « Ah, mon Dieu, il va être 7 heures-là.
0: » Et Victoria Peak, qu'on ne voit pas parce qu'il fait nuit, donc le sommet. Bon, ça vaut toujours le coup de monter à Victoria Peak quand même, qui est le point de vue traditionnel.
1: Alors le pic, il est là, il est dans le creux là-bas, dans ce petit dodan. En fait, ce n'est pas la partie la plus haute de l'île. Quand vous montez en funiculaire, vous arrivez sur ce petit endroit-là, il y a un petit dodan, on n'arrive pas du tout là-bas.
0: Ah oui, oui. Mais il faut quand même prendre le funiculaire et monter, ça, il faut toujours le faire.
1: C'est une tradition, surtout que c'est un des plus pentus... du monde. On ne le fait pas souvent, mais
0: non.
1: Moi j'ai un chien, donc ça ne va pas marcher.
0: Oui, on monte plutôt en haut d'une tour avec un bar et on boit un verre.
1: Non, mais on fait beaucoup de marches, on fait beaucoup de balades. Donc je ne sais pas si vous avez fait le dos du dragon, comme on l'appelle, le Dragon's Back.
0: Le Dragon's Back, ou dos du dragon, c'est une randonnée urbaine de 8 km sur les hauteurs de l'île de Hong Kong.
1: Quoi que ce soit, c'est là où on tombe en amour avec Hong Kong. J'avais demandé s'il y avait une ville en France qui pourrait être un peu similaire de ce qu'on vit, on m'a dit Nice. Parce qu'en fait, à Nice, on a la mer, on peut aller au ski, on peut aller dans la nature en très peu de minutes.

0: Nous avons vu, Béatrice, vraiment deux aspects de Hong Kong. Bon, ce serait cliché de dire Hong Kong, ville de contraste, mais c'est un cliché réalité.
1: C'est plus que de la réalité entre le haut et le bas, la nature et la ville, les riches et les pauvres, les moments doux et tranquilles et les moments ultra intenses. C'est une ville de contraste parce que c'est une ville dense et qui est extrêmement dynamique, qui s'arrête jamais.
0: Une autre city, Never Sleeps.
1: Et qui est multiculturelle, donc avec beaucoup d'énergie d'origine différente.
0: Et tu soulignais le fait qu'on a, finalement, on s'est approché de deux destins, de deux histoires de famille avec deux jeunes femmes. D'une part, la tradition et l'artisanat et donc la conception de ces chaussons, notamment pour les mariages. Et autre saga familiale dans le luxe et hôtel de luxe avec, alors on n'a pas rencontré la propriétaire, mais dans cet hôtel Rosewood.
1: Trois femmes certainement du même âge à peu près qui essayent de défendre les valeurs familiales avec leur passion, mais avec des parcours complètement différents et avec chacune un très beau voyage. Donc oui, effectivement, un contraste de rencontres.
0: On ne fait jamais vraiment le tour de Hong Kong.
1: Ce serait difficile de développer de la nostalgie par rapport à Hong Kong parce qu'elle se renouvelle tellement qu'en fait, on n'a pas toujours le temps pour la nostalgie s'installer. C'est une ville en mouvance qui ne s'arrêtera jamais à cause de cette géographie absolument extraordinaire et cette chance qu'elle a.
0: Moi, je me disais de loin, il y a deux moments, il y avait la vie de Hong Kong à l'époque britannique et puis autre chose après.
1: Les Chinois disent qu'il faut donner le temps pour voir. Un journaliste avait interviewé Deng Xiaoping en lui demandant quel sera l'impact de la Révolution française sur le monde. Et il avait dit, on attend encore pour voir. Parce qu'en fait, chez les Chinois, en parlant de dynastie, pour être simpliste, la dynastie numéro 3 ne peut que commencer quand elle se met en place à étudier la dynastie numéro 1. Mais ne verra pas la dynastie numéro 2, elle ne se permettra pas, il faut de la distance. Donc Hong Kong, on est en mouvance et on ne sait pas encore, on verra. Mais une géographie très belle.
0: Merci beaucoup, Béatrice, pour cette découverte.
1: Merci pour cette ouverture de cœur et d'esprit pour découvrir cette ville.

0: Okay, mommy in the middle. Okay, and the boy come here. Okay, girl come here. Okay, hug mommy, hug me. Okay, back to the handle. Okay, stop. Okay, let me check the angle. Okay, move a little bit this way. Okay, stop here. Yeah, nice.
1: Une dernière ambiance, nous en parlions avec Béatrice à Victoria Peak, point culminant 552 mètres de l'île de Hong Kong, au terminus du funiculaire, où la séance photo avec vue sur la baie, organisée pour les familles plutôt asiatiques, est une véritable attraction.
0: Ok, girls, can you fix your hair first? Yeah, ok, 1, 2. Oh, so sweet. Oh, sorry, one more. Okay, kiss.
1: Fin de ce cinquième Suivez le Guide à Hong Kong, Grand Ngoy, merci en cantonais, Béatrice Remy, Aude Camus et Alexis Hoff. Merci Émilie Oui pour le prêt de sa voix. Laure Le Cornec, groupe Expression et Jacques Boissier pour les contacts. Réalisation Romane Feocchio. Les sites internet hongkongmadame.com et uma-nota.com.
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Bonjour à vous toutes et à vous tous. C'est en compagnie du dernier magnifique album de Carl Abley que je vous accueille pour ce jazz à tous les étages. Je vous souhaite donc de passer un excellent moment à l'écoute du meilleur du jazz. Et comme à chacun de nos rendez-vous, bienvenue à vous tous.

L'album Carla's Christmas Carols, que Carla Bley a fait en compagnie de Steve Swallow et du Partica Brass Quintet, vient de sortir sur le prestigieux label ECM qui célèbre cette année ses 40 ans d'existence.

Sébastien Texier vient de faire paraître cet album qui s'intitule Don't Forget You Are an Animal, que nous venons d'entendre aux côtés de Claude Chamichian à la contrebasse, Sean Caprio à la batterie. Et l'album qui vient de paraître sur le label Crystal Records s'appelle, je vous le rappelle, Don't Forget You Are an Animal.

C'est l'excellentissime Yann Garbarek que nous venons d'entendre pour cet album magnifique qu'il vient de produire en compagnie de Rainer Brunninghaus au piano, Yuri Daniel à la basse et Manu Katché à la batterie. Cet album qui s'intitule Dresden vient de paraître sur le label ECM.

Vous venez d'entendre le guitariste Tchabolo Schmidt à la guitare, accompagné par Kostel Nutejko au violon, Mayo Hubert à la guitare rythmique, Claudius Dupont à la contrebasse et Gianni Lincan au cymbalum pour cet album Seven Gypsy Night, paru sur le label Le Chant du Monde.

Après la chanteuse Tangora, c'est le guitariste portugais João Bosco que nous venons d'entendre sur son dernier album, paru sur le label Universal.

C'est la chanteuse Karen Lano que nous venons d'entendre sur son tout dernier album « My Name is Hope Webster » paru sur le label Bee Jazz.

Le tout dernier album du jeune prodige Jamie Cullum que nous venons d'entendre était très attendu et vient de paraître sur le label Universal. Et il s'intitule The Pursuit. Mais il est l'heure pour moi de vous quitter. Je vous laisse donc en compagnie du dernier album de Carla Bley que nous avons écouté en tout début d'émission pour cette superbe interprétation musicale d'un chant de Noël, O Tannenbaum. Et vous dis donc qu'à la semaine prochaine, même heure, même antenne. C'est André de Chabanne qui a produit cette émission. Que Dieu vous bénisse et salut.

0: 23h.
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2: Tout de suite, nous vous proposons de suivre une conférence de Martin de Labaudie sur le thème Laudato si, COP21 et maintenant. Cette conférence a été donnée le 13 mai 2016 à la maison diocésaine Cardinal Billet dans le cadre de la 13e édition du festival Bâtir sur le roc.
3: Bonsoir. Bienvenue pour cette conférence du coup qui se déroule dans le cadre du festival Bâtir sur le roc dont c'est la 13e édition cette année. Ce soir, c'est avec plaisir que nous accueillons Martin de Labaudie. Martin est journaliste au CERAS. Il présentera un peu plus tout à l'heure ce centre de recherche. Martin est journaliste depuis 2 ans et demi du coup au CERAS. Il a participé au web documentaire Jeune et engagé et tu travailles actuellement sur Laudato si, notamment pour un nouveau web documentaire, si je ne me trompe. Vous avez peut-être lu quelques informations dans la presse du jour. Nous t'avons invité du coup pour faire le point après la publication de l'encyclique du pape François Laudato si, quelques mois après la COP21. Laudato si, COP21. Et maintenant, à toi la parole. Merci.
4: Merci. Merci pour l'invitation et l'accueil. Oui, pour présenter en deux mots le CERAS, du coup, c'est le Centre de Recherche et d'Action Sociale. C'est une structure jésuite, on est basé à Saint-Denis, donc dans cette structure collaborent une dizaine de personnes, jésuites et laïques. Et historiquement, le CERAS, voilà, ça fait une centaine d'années qu'on travaille sur les questions de christianisme social et sur comment faire le lien entre le milieu de la recherche et les personnes engagées sur le terrain social, notamment à travers des associations comme le Secours catholique ou le CCFD, mais aussi des institutions comme l'enseignement catholique. Voilà, moi ça fait 2 ans et demi que je suis arrivé pour travailler plus spécifiquement sur la pensée sociale de l'Église, d'abord à travers un premier web documentaire pour en parler aux jeunes, et maintenant à travers une web-série pour parler de l'encyclique Laudato si, qui du coup va aussi être une bonne partie du sujet de ce soir, parce qu'effectivement, donc, comme le disait Mickaël, la question qui a été posée pour ce soir, c'est Laudato si, COP21 et maintenant. Et effectivement, ça a été 2 événements marquants de l'année 2015 et qui ont plusieurs points communs, dont un premier point de départ qui est celui de poser le constat de la prise de conscience des limites de notre planète. Et autant des limites environnementales, mais aussi des limites de notre modèle de société. Et donc, il est tout à fait intéressant de mettre en perspective Laudato si, qui est sorti il y a maintenant bientôt un an, en juin 2015. Et la COP21 qui a eu lieu plus récemment en décembre. Et de se poser la question, une fois que ces événements marquants sont passés, qu'est-ce qu'on en fait ? Je vais commencer du coup par un petit point plus sur la COP21 pour rappeler le cadre et ce qui en est sorti. Et puis maintenant, et puis après, à travers un parcours dans Laudato si, on va essayer de voir comment est-ce que ça nous parle et comment est-ce que ça nous interroge. Déjà, les points forts qui peuvent nous permettre de dire que la COP21 nous a emmené vers une réussite, c'est que le premier, c'est que ça a été un succès diplomatique, ça c'est un constat de fait, ça a été préparé pendant 2 années. Pour la première fois, en fait, les pays ont envoyé leur contribution à l'avance. Ça veut dire que c'est les pays qui ont dit ce qu'ils voulaient et ce qu'ils pouvaient faire par rapport à cet enjeu du dérèglement climatique. Et c'est pas des consignes qui sont venues de l'extérieur, des demandes. Quasiment tous les pays ont participé. Et voilà, l'organisation a été jugée très bonne. Donc ça, c'est très, très factuel. La deuxième, et c'est un fait aussi, c'est que nous sommes parvenus à un accord universel. Quoi qu'on en dise, cet accord a au moins le mérite d'exister. Et ce n'était pas du tout gagné en amont de la conférence d'arriver à avoir un accord. Ça veut dire que le dérèglement climatique, ce problème-là, est pris au sérieux par l'ensemble des pays, et que désormais on a un cadre, on bénéficie d'un cadre pour avancer. Troisième point positif, c'est que l'accord, il est révisable. Qu'est-ce que ça veut dire? Ça veut dire qu'en fait, d'ici à 2020, les pays les plus développés économiquement et jusqu'en 2023 pour tout le monde, ils peuvent revoir leur participation, leur contribution à la hausse. Et il y aura un suivi annuel de ces contributions qui seront des documents publiés publiquement, donc il y aura une transparence, ce qui mettra aussi une certaine pression sur les gouvernements pour les inciter aussi à prendre des responsabilités et à avancer. Et cette révision, elle va que dans un sens, c'est-à-dire qu'on ne peut que proposer mieux. On peut pas revenir en arrière sur des engagements qu'on a pris pour dire « Ah ben non, je me suis un peu trop avancé, finalement je vais pas réduire mes émissions de gaz à effet de serre ». Donc ça, c'est un point positif. L'accord est révisable et on peut encore l'améliorer. Et il y a aussi un dernier point positif, c'est le principe de financement pour les pays en développement. C'est-à-dire que les pays du Nord ont acté que les pays en développement avaient besoin d'argent, d'investissement, pour pouvoir passer tout de suite à des économies, à des systèmes économiques de consommation, de développement, de production d'énergie, plus respectueux de l'environnement. La somme qui a été décidée, c'est 100 milliards de dollars. Mais bon, pour l'instant, il n'y a pas encore exactement de méthode sur comment est-ce qu'ils vont procéder pour rassembler tout ça. Mais au moins, ça a été décidé et ça sera un des points cruciaux de la prochaine COP, la COP22, qui aura lieu à Marrakech au mois de novembre. Donc maintenant, on peut voir les points plus négatifs qui peuvent laisser penser pour certains que c'était un échec. Le premier, il est indéniable, c'est un calcul scientifique, c'est que les contributions sont insuffisantes. L'objectif, si on veut limiter le réchauffement climatique de 2 degrés d'ici la fin du siècle, les contributions que pour l'instant ont proposées les pays ne suffisent pas. On se dirige avec ce qui a été décidé, si les contributions sont mises en œuvre, vers un réchauffement de 3 à 3,5 degrés en fonction des calculs. C'est mieux que les 4 et 5 degrés si on faisait rien, mais c'est moins bien que les 2 degrés qui sont l'objectif clairement affiché. Si pour atteindre les 2 degrés, il faudrait que tous les pays doublent les engagements qu'ils ont pris et qu'on laisse notamment 80% des énergies fossiles actuellement qu'on connaît dans le sol. Ça, on y reviendra un peu plus tard. L'autre point faible, c'est que la période 2016-2020 de l'accord manque d'ambition. Qu'est-ce que ça veut dire? En fait, les engagements sont pris pour commencer en 2020. Sauf que le souci, c'est que si on écoute le GIEC, donc le groupe intergouvernemental sur le climat, j'ai oublié le E, pardon, je n'ai pas noté. C'est le groupe qui produit chaque année les rapports scientifiques sur lesquels se sont basés les gouvernements pour la COP21. Ils estiment que le pic d'émissions en gaz à effet de serre, si on ne veut pas atteindre les 2 degrés d'ici la fin du siècle, si on veut rester dessous, c'est 2020. C'est-à-dire que 2020, ça va être le moment de l'année où l'humanité émettra le plus de gaz à effet de serre. Sauf que si nos engagements ne commencent qu'en 2020, ce pic va être plus loin. Et donc du coup, ça sera fichu pour les 2 degrés. Donc en fait, les révisions, dans l'idéal, il faudrait qu'elles commencent dès maintenant, à ce qu'on travaille, à ce qu'on fasse pression, pour que les gouvernements revoient leur contribution à la hausse, et dès maintenant, et pas attendre la période de 2020. Et ensuite, troisième et dernier point faible, il y a des absents dans cet accord. Il y a des choses dont on n'a pas parlé ou qui ont été mises de côté. Le premier, c'est la référence aux droits humains, tout simplement, qui a été reléguée dans le préambule de l'accord. C'est-à-dire qu'il n'est pas dans les articles à respecter, il est juste en introduction. Donc on ne fait pas le lien entre le réchauffement climatique et les droits humains. Ensuite, ils n'ont pas été intégrés. Ensuite, il y a le concept, dans les différents exemples, il y a le concept de sécurité alimentaire qui a été troqué par production alimentaire. Qu'est-ce que ça veut dire? C'est-à-dire qu'on parle juste de production par rapport aux aliments. On ne parle pas d'accès, de qualité, de durabilité de l'alimentation. Alors qu'on sait très bien qu'en fait, la production, on l'a déjà atteinte. On produit suffisamment de nourriture aujourd'hui. La question, c'est comment est-ce qu'on produit mieux, plus sainement, plus respectueux de l'environnement. Et un autre grand absent, c'est les océans. On ne parle pas du tout des océans dans cet accord, alors qu'ils couvrent 70% du globe et absorbent 25% du CO2 que les humains émettent chaque année. Donc voilà un petit point entre ce qui est plutôt positif dans cet accord et ce qui ne l'est malheureusement pas. Et juste pour dire où on en est dans cet accord, entre adoption, signature, ratification, en fait, l'accord, il a été adopté par 195 pays, donc ça, c'était le jour de la clôture, le 12 décembre de la COP21, quand tout le monde était content et il y avait de quoi se réjouir. Ensuite, vous êtes peut-être entendu parler, parce que ça s'est passé il n'y a pas longtemps, le 22 avril à l'ONU, il y a 175 pays qui ont signé officiellement l'accord de Paris. Ça ne veut pas dire que les 20 qui ne l'ont pas encore signé ne vont pas le faire. Donc ça veut dire que les chefs d'État s'engagent à mettre leur pays en mouvement. Mais c'est pas... la signature, elle est indispensable, mais elle n'est pas suffisante, en fait. Parce que pour que l'accord de Paris rentre en vigueur, il a été décidé qu'il doit être ratifié par au moins 55 pays qui émettent 55% des émissions de gaz à effet de serre. Et la ratification de ce processus, cet accord, c'est un processus complexe. Pour exemple, en 1998, pour le protocole de Kyoto, Bill Clinton avait signé, mais ensuite le Congrès américain l'a rejeté. Donc les États-Unis n'en ont pas fait partie. Et donc, par exemple, en France, le 4 mai, au Conseil des ministres, Jean-Marc Ayrault, donc le ministre des Affaires étrangères, et Ségolène Royal, la ministre de l'Environnement, ils ont présenté au Conseil des ministres un projet de loi autorisant la ratification de l'accord de Paris. Donc ça rentre dans un processus de loi. Donc c'est-à-dire qu'il y a encore différentes étapes et que tout n'est pas encore ficelé. C'est toujours un processus qui avance. Par exemple, pour que l'Union européenne puisse ratifier cet accord, il faut que les 28 pays les ratifient individuellement, en fait. Et s'il y a des pays qui vont avancer plus vite, comme l'Allemagne ou les pays scandinaves, il y en a d'autres qui freinent un peu des pieds, comme la Pologne, où son économie est très basée sur le charbon, sur les fossiles. Et donc, par exemple, si l'accord... Là, on estime que l'accord pourrait rentrer en vigueur d'ici un an ou deux, il est possible que l'Union européenne n'en fasse pas tout de suite partie, en fait. La France pourrait faire partie de cet accord, mais pas encore l'Union européenne. Donc, vous voyez, c'est toujours un processus qui prend du temps. Donc, juste pour conclure cette première petite partie de contextualisation de la COP21, pour qu'on soit à peu près sur le même point... Jean Jouzel, qui est l'ancien vice-président du GIEC, un grand expert français sur le climat, disait « on ne pouvait pas espérer mieux de l'accord de Paris ». Voilà, ça veut dire qu'il y a quand même des choses qui sont faites, mais que c'était dur d'en espérer mieux, mais qu'on peut, en tout cas à ce stade-là, mais qu'on espère que ça peut nous mettre en mouvement pour la suite. Parce qu'on voit qu'il s'inscrit dans un long processus de négociations internationales. La COP21, c'est-à-dire qu'il y a eu 20 COP auparavant, il y en aura d'autres après. Et il marque quand même, comme j'ai dit au tout début, une prise de conscience à l'échelle planétaire des dangers du dérèglement climatique. Mais il aura, il n'aura aucune valeur si chaque État ne le met pas en pratique et si collectivement, le processus de changement de modèle n'est pas poursuivi et renforcé. Et donc c'est là où ça nous intéresse, parce que c'est un des points communs avec l'encyclique Laudato Si, en fait. C'est que et la COP21 et l'encyclique sont clairement deux moments d'une importance rare, mais qui ne signifient rien à eux deux si nous, on ne se met pas en mouvement derrière ça. En fait, la COP21 et Laudato Si sont qu'une ouverture vers quelque chose de nouveau et qui doit nous mettre en mouvement. Donc maintenant, on va rentrer dans le vif de Laudato Si, à la lumière de ce qui a été dit par la COP21. Donc, Laudato Si, c'est un document clairement unique. Hein, c'est la première fois qu'on a un texte d'une telle puissance sur ce sujet-là. Et il a été publié dans un contexte d'urgence climatique, 5 mois avant la COP21. Là, on peut parler de continuité et de nouveauté, parce qu'en fait, le pape adresse cette lettre à chaque personne qui habite cette planète, dès le paragraphe 3. C'est l'extrait que j'ai mis. Et en fait, ce qui est intéressant, c'est que auparavant, dans la doctrine sociale de l'Église, on l'adressait à tous les hommes de bonne volonté. Là, on voit avec François qui cite le pape Jean XXIII, à l'époque où il publiait Pacem in Terris, qui est une encyclique aussi marquante sur la question de paix dans les années 63, au moment de la guerre froide. Il adresse ça à tous les hommes de bonne volonté. Ça a été une tradition dans la doctrine sociale de l'Église, dans toutes les encycliques sociales, qui était d'adresser ces lettres pas seulement aux chrétiens, pas seulement aux catholiques, mais à tous les hommes et femmes de bonne volonté. Et là, le pape, il va un peu plus loin et dit « Je voudrais m'adresser à chaque personne qui habite cette planète ». Donc là, on perçoit déjà cette continuité, cette nouveauté. Il s'inscrit dans un message universel, mais il essaye à chaque fois d'aller un peu plus loin. un petit zoom sur sa méthode qu'il applique, parce que ce qui est intéressant, c'est que ce n'est pas simplement un texte de réflexion, en fait. Il fait pas que, il nous donne de la matière à penser, mais ce n'est pas juste, c'est pas juste de la manière de l'intellect, quoi. Il se base beaucoup sur ce qu'on appelle le voir juger agir, qui est très connu dans les méthodes l'action, de l'action catholique ouvrière, le MRJC, la JAC, la JOC, la JIC, je ne vais pas tous les faire, mais peut-être que vous venez de ces mouvements-là. Et si on regarde les six chapitres, ce qui se passe dans notre maison, l'évangile de la création, la racine humaine de la crise écologique, une écologie intégrale, quelques lignes d'orientation et d'action, éducation et spiritualité écologique, donc ce sont les six chapitres qui constituent l'encyclique. Il y a un peu ce découpage-là qui est un voir, un juger, agir, agir. Et en fait, c'est ça qui est très intéressant. Donc, ce qui se passe dans notre maison, il pose le constat indéniable du dérèglement climatique, de la crise environnementale et aussi sociale. Il nous éclaire de ce qu'il a appelé le chapitre de l'évangile de la création. Il va puiser dans les textes à l'origine de la foi chrétienne pour nous montrer que ça nous concerne tous et encore plus en tant que chrétiens. Ensuite, il va essayer de reconstater pourquoi, dans cette crise écologique, qu'est-ce qui tient de l'humanité, en quoi nous sommes responsables. Ensuite, il va nous proposer une écologie intégrale qui est là clairement un chapitre pivot. On va s'arrêter un petit peu dessus. Et ensuite, il nous propose des méthodes d'action pour pas qu'on en reste, pour pas qu'on en reste là. Et à travers ça, et donc il y a ces chapitres, et en plus, il propose des thèmes transversaux, dont le paragraphe, ça fait un peu pavé, là, comme ça, mis sur l'écran. On va pas tout lire, mais c'est juste pour vous montrer que ça, c'est le chapitre 16, c'est son dernier chapitre de l'introduction, et il dit que chaque chapitre possède sa propre thématique, mais qu'en plus, il y a certains axes qui traversent toute l'encyclique. Et là, il va les citer. L'intime relation entre les pauvres et la fragilité de la planète, la conviction que tout est lié dans le monde. Il les cite tous et il conclut « Ces thèmes ne sont jamais clos, ni sont laissés de côté, mais ils sont constamment repris et échangés. » Des fois, on peut avoir l'impression quand on lit l'encyclique, repris et enrichi, on peut avoir l'impression quand on lit l'encyclique, il y a un petit côté redondant des fois avec des thèmes qui reviennent à chaque fois, mais c'est aussi dans la méthode de travail du pape de jamais rien lâcher sur quoi que ce soit et de toujours le rattacher, le rééclairer avec ce qu'il apporte de nouveau au fil de sa réflexion. Donc en fait, on a il y a une double entrée dans cette encyclique, son voir juger agir, on regarde ce qui se passe, on essaye de prendre position et ensuite on se bouge. Et ces thèmes qui lui sont chers et qui là vont même au-delà de son encyclique. Dans les points saillants de l'encyclique, il y a clairement les causes humaines. Là, il est intraitable là-dessus. Il a pas peur de le dire et il le dit dès le début, par exemple, paragraphe 23. La plus grande partie du réchauffement global des dernières décennies est due à la grande concentration de gaz à effet de serre émis surtout à cause de l'activité humaine. Ça, c'est une première. C'est la première fois que l'Église prend une telle position et balaye les climato-sceptiques. Pour lui, c'est plus du tout un débat. C'est un fait. Notre humanité, notre modèle de société, la façon dont on vit, contribue au dérèglement climatique. Donc, nous en sommes responsables. Il le met dès le paragraphe 23, au tout début du chapitre, du premier chapitre, ce qui se passe dans notre maison. Donc, du coup, pour lui, ce ne sera pas la question de l'encyclique. Pour lui,

les causes personnelles. Donc si on jette un œil aux causes structurelles, un des thèmes qui revient le plus fort, c'est ce qu'il appelle le paradigme technocratique dominant. Donc, qu'est-ce que ça veut dire ? C'est la toute confiance qu'on a accordée à la technologie, sans vouloir forcément lui donner de sens. Il a des mots assez forts. Enfin, juste un petit point avant de... Il critique cette façon dont on aborde la technologie, mais il n'est pas contre la technologie. Hein. Il le dit clairement, personne ne prétend vouloir retourner à l'époque des cavernes. Ou à un moment, il dit même, peut-on nier la beauté d'un avion ou de certains gratte-ciel ? Donc pour lui, la technologie, c'est la preuve que l'humanité est belle et est capable de créer. Mais il dénonce aussi des choses dans ce paradigme technocratique dominant. Par exemple, la manière dont l'humanité a de fait assumé la technologie et son développement avec un paradigme homogène et unidimensionnel. C'est-à-dire quelque chose qui nous emmène tous dans la même direction sans forcément en discuter. Et à faire de la méthodologie et des objectifs de la technoscience un paradigme de compréhension qui conditionne la vie des personnes et le fonctionnement de la société. C'est-à-dire que ça devient même cette technologie dominante qui dirige la société, ou en tout cas qui lui donne un sens, une direction, et sans forcément que la société se questionne. Et lié à ça, il y a ça l'économie et la politique, et il n'est pas tendre. L'économie assume tout le développement technologique en fonction du profit, sans prêter attention à d'éventuelles conséquences négatives pour l'être humain. Les finances étouffent l'économie réelle, les leçons de la crise financière mondiale n'ont pas été retenues, et on prend en compte les leçons de la détérioration de l'environnement avec beaucoup de lenteur. Donc là, il est les deux pieds dans le monde, hein, c'est pas que des questions spirituelles que le pape aborde dans cette encyclique, hein. Il rappelle que le monde a traversé la crise de 2008, donc c'est quelque chose dont qu'on a vécu, qu'on a entendu parler dans les journaux, qui a sûrement eu des conséquences sur notre quotidien, et donc là il dénonce clairement ça. Et pour le politique, c'est un peu de la même trempe. Il parle du drame de l'immédiateté politique, soutenu aussi par des populations consuméristes. Donc là, on commence à aborder les responsabilités individuelles. Conduit à la nécessité de produire de la croissance à court terme, la grandeur politique se révèle quand, dans les moments difficiles, on œuvre pour les grands principes et en pensant au bien commun à long terme. Il est très difficile pour le pouvoir politique d'assumer ce devoir dans un projet de nation. Je pense que ça peut faire que écho. Et voilà, le drame de il oppose l'immédiateté politique au bien commun à long terme, sachant que l'Église a toujours défendu cette vision de la politique qui était de porter le bien commun, de le défendre, de le construire. Et là, il prend le temps de préciser à long terme, parce que vraiment, pour lui, il y a urgence et ça a été... on l'a un peu oublié. Mais il parle aussi des... Et donc face à ça, parce que là je suis dans les causes, mais il propose des solutions, et on va y arriver parce que c'est important. Mais déjà, il appelle tout de même à des réactions et des solutions aussi tranchées, comme la résistance ou la révolution culturelle, qui ne sont pas des mots qu'on entend forcément beaucoup dans la bouche d'un pape. La culture écologique comme une résistance face à l'avancée du paradigme technocratique. Ce qui arrive en ce moment nous met devant l'urgence d'avancer dans une révolution culturelle courageuse. Il pointe aussi les causes personnelles, notamment la violence qu'il y a dans le cœur humain blessé par le péché, se manifeste aussi à travers les symptômes de maladies que nous observons dans le sol, dans l'eau, dans l'air et dans les êtres vivants. Donc là, il commence à lier l'humanité avec l'environnement, en disant que ce qui se voit dans l'environnement, c'est la souffrance qui nous habite. Il dit qu'on est distrait constamment. Cette distraction nous ôte le courage de nous rendre compte de la réalité d'un monde limité et fini. On n'ose pas voir ce qui se passe. Et de manière un peu plus profonde, ces récits suggèrent que l'existence humaine repose sur trois relations fondamentales, intimement liées. La relation avec Dieu, avec le prochain, avec la terre. Selon la Bible, les trois relations vitales ont été rompues, non seulement à l'extérieur, mais aussi à l'intérieur de nous. Donc là, on commence à,
à faire le lien. On voit que c'est pas simplement un texte qui dénonce ce qui va mal dans le monde, mais

commence à apporter de la profondeur et à nous interroger chacun de nous. Et là, quand il parle de relations fondamentales intimement liées, on arrive sur un point qui est très important dans l'encyclique, c'est le « tout est lié ». Et le « tout est lié », ça revient un peu comme un refrain dans cette encyclique. Avec ce lien privilégié entre écologie et pauvreté. Et ça, c'est quelque chose d'assez fort dans Laudato Si, c'est le lien qui va faire entre les problèmes écologiques et les questions de pauvreté. Et il y a deux paragraphes qui le pointent fondamentalement. C'est le paragraphe 49, donc dans le premier chapitre. Mais aujourd'hui, nous ne pouvons pas nous empêcher de reconnaître qu'une vraie approche écologique se transforme toujours en une approche sociale, qui doit intégrer la justice dans les discussions sur l'environnement pour écouter tant la clameur de la terre que la clameur des pauvres. Là, on peut voir qu'on, pour une fois, c'est la première fois qu'on a un pape qui n'est pas d'Europe, qui vient d'Amérique latine. Et là, ça se sent profondément dans ces paroles-là. Écouter la clameur de la terre et la clameur des pauvres, c'est quelque chose qui a beaucoup imprégné la théologie en Amérique du Sud depuis 50 ans, ce lien entre la terre et la pauvreté. Et là, il nous dit qu'il faut autant écouter l'un et l'autre et que ce n'est pas l'un ou l'autre. Et il le dit un peu plus tard dans le quatrième chapitre, il n'y a pas deux crises séparées, l'une environnementale et l'autre sociale, mais une seule et complexe crise socio-environnementale. Pour lui, en fait, les problèmes environnementaux et les problèmes de société, ce sont deux mots différents, mais aux mêmes racines, en fait, aux racines communes. Et donc, si tout est lié, il faut tout... il faut une solution qu'on peut dire... Enfin, ça veut dire qu'on ne peut pas se permettre d'avoir une approche, qu'on peut dire parcellaire, en tout cas qui ne prendrait en compte qu'un seul point de vue face à un problème, ça serait voué à l'échec selon le pape. Et donc la solution est peut-être que intégrale. Et peut-être que du coup, vous avez entendu parler de l'écologie intégrale, qui est cette théorie, c'est un concept, mais que le pape a développé dans cette encyclique, qui fait tout son chapitre 4, qui est le chapitre très central dans l'encyclique. C'est le plus court, il fait que 25 paragraphes, mais il est au plein milieu, il est très puissant. Et cette écologie intégrale, en fait, s'inscrit dans l'Église qui parlait du développement intégral. Ça a commencé dans les années en 1967 avec Paul VI, qui dans l'encyclique Populum Progresso, qui était une encyclique dans la fin des années 60, c'était il y avait un nouveau rapport qui commençait à se développer avec ce qu'on appelait le tiers-monde à l'époque, c'était la fin des colonies, et du coup quand on parlait de développement intégral, c'est-à-dire que ces pays-là n'avaient pas simplement besoin de développement économique, mais qu'il fallait qu'il y ait de l'humain dans cette relation, que ce ne soit pas simplement un envoi financiers, techniques, mais que ce sont des vrais projets qu'on construise ensemble. Et voilà, Paul VI disait, pour être authentique, le développement doit être intégral, c'est-à-dire promouvoir tout homme et tout l'homme. Et là, le pape François l'emmène encore plus loin, en parlant maintenant d'écologie intégrale, un concept qui du coup qui correspond mieux à notre 21e siècle, où sauver la planète, en fait, c'est pas simplement faire des actions écologiques, mais c'est aussi réduire les inégalités, sauvegarder les richesses culturelles, développer des cadres de vie sains, promouvoir une écologie de la vie quotidienne, avec tous ces objectifs qui ne s'opposent pas, mais qui se soutiennent les mutuellement et s'appuient et se complètent. Et donc ce chapitre, une écologie intégrale, en fait, il s'ouvre sur le paragraphe 39 que j'ai cité, où il dit qu'il n'y a pas deux crises séparées, mais une seule et même crise. Et il se clôture avec le 160, quasiment. Et on peut prendre un peu de temps. Donc là, je l'ai découpé. Hein, là, il est très long comme ça, affiché. Le but, c'est pas qu'on va le lire ensemble. Ça commence par « Quel genre de monde voulons-nous laisser à ceux qui nous succèdent, aux enfants qui grandissent ?» Là, ce qui est très intéressant, c'est qu'il part d'une... une question qui est très légitime, en fait, qui nous habite la plupart d'entre nous, quoi. Dans quel monde est-ce qu'on veut que nos enfants grandissent? Qu'est-ce qu'on a laissé pour les prochains? Mais il continue, il dit, cette question ne concerne pas seulement l'environnement de manière isolée, parce qu'on ne peut pas poser la question de manière fragmentaire. Donc là, il revient sur son « tout est lié ». On ne peut pas penser aux générations futures seulement à travers le prisme de l'écologie, de l'environnement. Et un peu plus loin, il dit « Je ne crois pas que nos préoccupations écologiques puissent obtenir des effets significatifs.
Ça veut dire que non seulement l'approche écologique n'est pas suffisante, mais en fait elle n'aura de sens et elle sera efficace que si aussi on se préoccupe, et il le dit un tout petit peu plus loin, de l'orientation générale du monde, de son sens et de ses valeurs. C'est-à-dire que le tout est lié, c'est-à-dire que l'écologie prend, enfin pour lui, l'écologie a du sens et est efficace que si aussi on le lie à des questions plus profondes de valeurs et de sens du monde, d'orientation générale du monde. Et il dit, continue, si cette question est posée avec courage, elle nous conduit inexorablement à d'autres interrogations très directes. Et donc le pape sait que le changement auquel il nous appelle, il n'est pas simple. Et il parle beaucoup de courage, d'encourager, ça revient 16 fois dans l'encyclique. Donc là, en fait, c'est un peu comme s'il nous mettait en garde en disant, voilà, là, je vous ai préparé et je vais vous poser des questions qui ne vont pas être simples. Et plus bas, donc il pose ces questions et puis après il dit, il est nécessaire de réaliser que ce qui est en jeu, c'est notre propre dignité. Cela met en crise le sens de notre... Enfin, c'est un drame pour nous-mêmes parce que cela met en crise le sens de notre propre passage sur Terre. Nous sommes nous-mêmes les premiers à avoir intérêt à laisser une planète habitable à l'humanité qui nous succédera. Je répète, pardon, c'est un drame pour nous-mêmes parce que cela met en crise le sens de notre propre passage sur Terre. En fait, moi, ce qui me touche dans ce paragraphe 160, c'est que en fait, il nous interpelle au plus profond de nous-mêmes et s'il nous appelle à cette conversion écologique, c'est parce qu'en fait, ça donne aussi du sens à notre propre passage sur Terre, à ce qu'on vit aujourd'hui même. Il est parti d'une préoccupation extérieure qui était l'environnement, les générations futures, et ça doit rester une préoccupation parce que c'est important, mais il nous dit que pour arriver à la préoccupation principale, qui est le sens de notre passage sur Terre, il nous emmène vers une préoccupation intérieure et personnelle. Et en fait, ce paragraphe est assez symbolique de toute l'encyclique, de toute la force de ce texte. C'est qu'en fait, je trouve qu'on peut reprocher à certains mouvements écolos d'en avoir fait en fait une cause complètement extérieure, en disant extérieure et pour des résultats. Il nous met en responsabilité, il vient puiser au plus profond de nous. Il nous invite au changement et à l'action, en fait. Et Laudato si, c'est clairement un appel au changement. Que ce soit le verbe changer ou le nom changement, ça revient à eux deux, ils reviennent 46 fois dans l'encyclique. Et changer quoi? Et en fait, qu'est-ce qu'il veut qu'on change? Et il le dit dès le paragraphe 5 en citant Jean-Paul II. Toute volonté de protéger et d'améliorer le monde suppose de profonds changements dans, et donc là il cite Jean-Paul II, les styles de vie, les modèles de production et de consommation, les structures de pouvoir établies qui régissent aujourd'hui les sociétés. Et donc là, on retrouve un peu, quand on citait tout à l'heure les causes humaines, les causes structurelles et les causes personnelles, on retrouve aussi un peu cette tension entre ce qui est l'ordre de la structure, les structures de pouvoir, les modèles de production et ce qui nous touche plus, enfin qui nous concerne plutôt les structures personnelles, enfin les changements personnels, les styles de vie ou de consommation. Et l'expression style de vie, même si là elle est tirée de la bouche ou de la plume de Jean-Paul II, elle est très chère au pape François aussi. Il parle beaucoup de style de vie tout au long de Laudato si, et il en parlait même avant dans son exhortation Evangelii Gaudium. Et donc cette conversion, en fait, elle passe aussi par l'action passe par le dialogue. Et il nous le dit dès le troisième paragraphe. Je me propose spécialement d'entrer en dialogue avec tous au sujet de notre maison commune. Et il réitère en fait cette invitation au dialogue. J'adresse un peu plus tard au paragraphe 14. J'adresse une invitation urgente à un nouveau dialogue sur la façon dont nous construisons l'avenir de la planète. Et on le voit bien dans ce chapitre 5 qui est intitulé « Quelques lignes d'orientation et d'action ». En fait, il y a une petite citation qui se balade, voilà. Tous les sous-chapitres, tous les sous-titres de ce chapitre-là vont faire référence au dialogue sur l'environnement dans la politique internationale, le dialogue en vue de nouvelles politiques nationales et locales, dialogue et transparence dans les processus de prise de décision, politique et économie en dialogue pour la plénitude humaine, les religions dans le dialogue avec les sciences. Et ça, c'est, enfin, moi, je trouve ça très marquant parce que on a plutôt tendance à opposer l'action avec le fait de parler, quoi, la parole et l'action. Et lui, quand le pape nous propose quelques lignes d'orientation et d'action, il dit commencer par dialoguer, en fait. Et donc, il nous invite clairement à ce dialogue. Donc, qu'est-ce qu'il y a dans cette invitation au dialogue? Si on se concentre rapidement sur le premier
sous-titre, en fait, qui nous intéresse si on met ça en perspective de la COP 21, parce que comme il l'a écrit un an avant la COP, enfin, le texte est sorti 5-6 mois avant la COP, donc là, on peut se dire que c'est clairement lié, quoi. Mais si le pape introduit de manière assez optimiste en disant que la planète est une patrie et l'humanité comme un peuple qui habite cette maison commune, et s'il recite, et si à la fin il conclut en disant qu'il faudrait une autorité mondiale, c'est un gouvernement mondial, en tout cas quelque chose qui dépasse l'intérêt des nations, et ça c'est quelque chose que l'Église dit depuis une cinquantaine d'années. En fait, entre ces deux citations, il y a tout un lot d'extraits où il est assez critique finalement envers le dialogue international, envers les nations qui n'ont pas pris leurs responsabilités. Pour en citer quelques-unes, il dit « La politique et l'entreprise réagissent avec lenteur, loin d'être à la hauteur des défis mondiaux. S'agissant du changement climatique, les avancées sont hélas très médiocres. Les négociations internationales ne peuvent pas avancer de manière significative en raison de la position des pays qui mettent leurs intérêts nationaux au-dessus du bien commun général. » Donc là, on voit qu'à 5 mois de la COP, il se montre quand même très critique envers ces nations. Il ne leur dit pas « c'est super ce que vous faites ensemble, continuez comme ça », mais il leur met un bon coup de pression en disant que pour l'instant, ils ont pas fait grand-chose et que ça serait bien qu'ils aillent un peu plus loin. Les sous-chapitres 2 et 3 par rapport au dialogue sont intéressants, en fait nous concernent un peu plus parce qu'ils descendent de quelques échelons, au niveau international, donc là ils passent au niveau national et local. Et en fait, ce qu'il dit, c'est que il dit que les politiques sont pas là seulement pour fixer des règles, mais aussi pour encourager les bonnes pratiques et stimuler la créativité. Et il insiste sur l'importance du processus. Ça, c'est quelque chose qui revient souvent dans sa bouche. C'est le processus dans la prise de décision supérieur à l'occupation des espaces de pouvoir. En fait, il croit profondément, et là je le cite, en l'instance locale qui peut faire la différence. Et il n'hésite pas à dire qu'il faut, et je le cite encore, que la décision politique soit incitée par la pression de la population. Bien sûr, le tout est dans un débat honnête et transparent. C'est-à-dire que pour lui, l'avantage de cet intérêt local et national, enfin national et surtout local, c'est qu'au moins la population, elle est là, et il le dit clairement, il dit que l'instance locale peut faire la différence parce qu'il y a la pression, il y a la population qui peut faire pression. Et donc, s'il était un peu méfiant par rapport à des discussions internationales qui peuvent être un peu déconnectées des populations que ces discussions concernent, au niveau local, plus proche de nous, il nous appelle à faire pression et donc à nous intéresser à ce qui se passe et à participer à ce processus de décision. À la différence de l'international. J'avance un peu, je ne vais pas vous résumer tout le chapitre 5. Hein. Et du coup, ce qui peut nous intéresser maintenant suite à cette COP et à l'encyclique, c'est le moment d'oser. Enfin, en tout cas, c'est deux événements qui nous mettent en mouvement. Et ça veut dire que ça veut dire questionner nos styles de vie. Et le pape, il parle de conversion écologique. Et hormis deux fois dans l'introduction, toutes les fois où il parle de cette conversion, c'est dans le dernier chapitre, donc le 6, éducation et spiritualité écologique. Et on voit bien avec ce terme que l'écologie va au-delà des petits gestes quotidiens. Quand il parle de conversion, c'est que le pape nous montre combien l'écologie touche le sens de nos vies. Et le chapitre 6, ça clôture l'encyclique, mais du coup, est une énorme ouverture pour nous et pour tout ce qu'on vit et nos choix de vie à faire. Et donc, on va retrouver dans cette demande de changement de la part du pape, cette tension entre ce niveau structurel et ce niveau personnel. Au niveau structurel, il dit « Nous savons que la technologie reposant sur les combustibles fossiles très polluants, donc surtout le charbon mais aussi le pétrole et dans une moindre mesure le gaz, a besoin d'être remplacée progressivement et sans retard. » Ça, c'est un changement qui est énorme pour notre société. Enfin, c'est indéniable de dire que notre société est complètement dépendante du pétrole et des énergies fossiles, que ce soit pour se déplacer, pour se chauffer, mais aussi pour tout ce qu'on fabrique, nos habits et tout ça.
viennent aujourd'hui de l'énergie fossile. Donc quand le pape nous dit qu'il faut qu'on remplace ça progressivement et sans retard, ça appelle quand même à un changement de société qui est énorme. Et d'un autre côté, il va appeler à des changements personnels, comme si une personne a l'habitude de se couvrir un peu au lieu d'allumer le chauffage, alors que sa situation économique lui permettrait de consommer et de dépenser plus, cela suppose qu'elle a intégré des convictions et des sentiments favorables à la préservation de l'environnement. Donc là, en gros, il nous dit juste de mettre un pull quand il fait froid au lieu de passer le thermostat sur 4 au lieu de 3. Et là, l'écart, il est complètement énorme entre nous demander de changer de modèle de société et de mettre un pull quand on a froid. Et pourtant, en fait, ils ne sont pas du tout contradictoires, même au contraire. Moi, ce que je trouve très intéressant, c'est que en fait, ça nous met complètement en tension. Et j'ai cette image du funambule qui ne pourrait pas avancer en fait, s'il y a pas un fil, si son fil n'était pas en tension. Et je pense que c'est ce que cherche le pape, c'est cette mise en tension pour nous faire avancer. Et si on creuse un peu les changements personnels, pour commencer, si je reprends ce paragraphe 206, il dit « C'est un fait, quand les habitudes de la société affectent le gain des entreprises, celles-ci se trouvent contraintes à produire autrement. Cela nous rappelle la responsabilité sociale des consommateurs. » Et il cite Benoît XVI deux fois, « Acheter est non seulement un acte économique, mais toujours un acte moral. C'est pourquoi aujourd'hui, le thème de la dégradation environnementale met en cause les comportements de chacun de nous. » Sauf que là, ça veut dire clairement que quand on... En tant que consommateur, par exemple, on a une responsabilité. Et si on réfléchit un peu à ce qu'on peut changer en tant que consommateur, on parle beaucoup du pouvoir d'achat, et du coup c'est intéressant de voir comment est-ce qu'on peut en faire un pouvoir de changement, justement. Et juste pour prendre quelques exemples rapidement, non mais ils sont pas affichés, en fait ils sont juste sur ma feuille. Donc si je prends quelques exemples à l'oral, par exemple dans l'alimentation, vous avez l'impression que je vais dire des exemples bateaux, mais pourtant c'est une réalité. Il faut savoir que ce qu'on mange, notre assiette en France, c'est un tiers des émissions de gaz à effet de serre du pays, en fait, sont touchées par l'alimentation. Sans compter les importations, c'est-à-dire que l'alimentation qui est produite et consommée en France. Donc par exemple, si on prend un exemple comme la viande, c'est la moitié des émissions de gaz à effet de serre agricoles en France. Et on sait qu'on mange trop de viande. Je ne dis pas qu'il ne faut plus manger de viande, mais on en mange trop. Enfin, les nutritionnistes disent qu'en moyenne, on consomme 90 grammes par jour et qu'il en faudrait que 52. Donc on est quasiment au double. Et 1 kg de bœuf, pour produire 1 kg de bœuf, c'est 18 kg de CO2. Donc on voit que là, déjà, il y a un premier impact juste en réfléchissant à notre alimentation. Et si on se prive, si on se passe d'une journée de viande, on a économisé quasiment 5000 litres d'eau. On nous dit qu'il faut couper l'eau quand on se brosse les dents, ce qui est vrai, hein, il faut continuer à le faire, et c'est très bien si vous le faites, mais c'est un peu anodin par rapport au fait de juste dire qu'aujourd'hui je ne vais pas manger de viande, par exemple. Donc là, on peut voir qu'on a un impact direct, quoi. Bon, après, je ne vais pas répéter les poncifs, hein, mais c'est sûr que si on mange de saison et local, moins la nourriture a fait de route, moins il y a de CO2 qui ont été émis. Si je prends un deuxième exemple, c'est avec l'argent, par exemple. Se demander ce que fait notre banquier avec notre argent. Il y a une association, les Amis de la Terre, qui ont développé un guide pour savoir si notre banque, ils ont dit climaticide. En gros, ça veut dire qu'ils ont évalué les risques sociaux et les risques climatiques des projets financés par notre épargne. Donc les trois banques en France les plus polluantes, enfin en tout cas les plus climaticides, c'est la première, c'est la BNP, après il y a le Crédit Agricole et la Société Générale. Donc ces trois banques dont on entend beaucoup parler, surtout depuis les Panama Papers, tout est lié. Mais du coup, on le sait, et l'argent n'est pas tranquille sur un compte en banque, hein, sert à financer des projets. Et ces projets-là, ils ne sont pas forcément respectueux des conditions sociales des gens qui y travaillent ou de l'environnement dans les pays où ça a lieu. Et ils n'oublient pas de nous dire où est-ce qu'on peut aller placer notre argent, comme au crédit coopératif ou à la nef. Voilà, donc ça c'est deux exemples entre l'alimentation et l'argent et notre banque. C'est déjà des choses sur lesquelles on peut agir. L'avantage de l'argent, c'est qu'une fois qu'on a changé de banque, c'est fait. Le problème de la viande, c'est que quand on s'en prive une journée, on a très,
très vite envie d'en remanger. Mais ces petits gestes, ils sont importants, et le pape nous le dit encore une fois. Et je crois que... Voilà, il en dit que l'éducation, la responsabilité environnementale peut encourager divers comportements qui ont une incidence directe et importante sur la préservation de l'environnement. Tel que, et là, c'est lui-même qui les cite dans son encyclique, éviter l'usage de matières plastiques et de papier, réduire la consommation d'eau, trier les déchets. On a un peu l'impression que c'est un panneau qu'il peut y avoir dans une classe primaire, mais du coup, c'est très touchant de voir que même le pape nous dit que voilà, éteindre les lumières inutiles, ça fait partie de ça. Et ça fait partie d'une créativité généreuse et digne qui révèle le meilleur de l'être humain. Et si on s'attarde un petit peu sur les changements structurels, c'est un peu plus compliqué parce que forcément on a moins d'incidence dessus, mais ça ne nous empêche pas d'y réfléchir. Et là je recite le pape, je l'avais déjà cité auparavant, c'est « La grandeur politique se révèle quand, dans les moments difficiles, on œuvre pour les grands principes et en pensant au bien commun à long terme, il est très difficile pour le pouvoir politique d'assumer ce devoir de projet de nation. » Et juste après, donc, il le dit, « L'instance locale peut faire la différence. Il faut que la décision politique soit incitée par la pression de la population. » Donc il dit que c'est compliqué pour les politiques de gérer une nation, c'est vrai. Mais qu'ils peuvent y arriver, enfin en tout cas on peut participer à la bonne direction, en tout cas à faire un peu à mettre un peu de pression sur nos politiques. Du coup, c'était intéressant parce que à la fin du mois de décembre, il y a Le Monde, le journal Le Monde, qui a publié une carte de France des projets contestés, donc les projets contestés pour leur impact environnemental principalement. Donc là, il y en a une trentaine. Mais les plus connus, dont vous avez entendu parler, ils parlent là de la ferme des 1000 vaches, de l'aéroport Notre-Dame-des-Landes, du barrage de Sivens et de tant d'autres. Et si par exemple on s'arrête 30 secondes sur le projet d'aéroport de Notre-Dame-des-Landes, c'est intéressant parce qu'on peut se dire qu'encourager le trafic aérien est plutôt à l'opposé de la lutte contre le dérèglement climatique. Et en fait, c'est assez perturbant quand on regarde de l'extérieur que d'un côté, il y a un gouvernement qui s'enthousiasme du succès de la COP21 et que tout de suite après, il rappelle que ce projet continuera à avoir lieu et qu'il a sa raison d'être. Juste ça, bien sûr, c'est des projets qui sont plus complexes que ça et qu'on ne peut pas se limiter de juger comme ça en une phrase. Mais moi, ça m'interroge et ça me fait penser à cette phrase du pape, donc dans le paragraphe 114, où il dit « Il ne suffit pas de concilier en un juste milieu la protection de la nature et le profit financier, ou la préservation de l'environnement et le progrès. Sur ces questions, les justes milieux retardent seulement un peu l'effondrement. » Et là, on peut un peu avoir l'impression qu'on est dans ce juste milieu que le pape dénonce. En tout cas, ça demande un travail à identifier. Et par exemple, c'est intéressant de voir qu'il y a des chrétiens en Loire-Atlantique qui ont lancé un appel à rediscuter le projet d'aéroport à la lumière de Laudato Si. Et ils ont lancé une signature, bon, qui est assez modeste, ils ont 1000 signatures, enfin un peu plus d'un millier. Mais du coup, c'est intéressant de voir qu'ils appellent à rediscuter, donc à rentrer dans le dialogue, à la lumière de Laudato Si. Autre engagement pour un changement radical de modèle de société, et on en parlait juste avant, c'est le désinvestissement des énergies fossiles. Donc là, je remets la citation où il nous dit qu'on doit se passer, on doit remplacer progressivement et sans retard les énergies fossiles. Et là, il y a ce qu'on appelle, du coup, il y a un mouvement qui prône le désinvestissement des énergies fossiles. Qu'est-ce que ça veut dire? C'est un petit calcul, un calcul qui a été fait assez simple. C'est que notre objectif, c'est de limiter le réchauffement climatique à 2 degrés d'ici 2100. Pour ça, en gros, il faudrait consommer au maximum 565 gigatonnes de CO2 d'ici 2050. Or, pour l'instant, si on regarde tous les sites pétroliers, enfin tous les sites d'énergie fossile, tous les gisements qu'on connaît et qui sont exploités ou en passe d'être exploités, on arrive à un cumul de 2900 gigatonnes d'énergie fossile. C'est-à-dire qu'il y a des investisseurs financiers qui ont déjà mis une option, qui ont acheté et qui ont prévu financièrement de nous vendre ces 2900 gigatonnes à consommer, du coup, à brûler. Donc en fait, le calcul, c'est qu'il faudrait laisser 80% de ces ressources-là
dans le sol. Donc là, en anglais, la campagne, c'est « Keep it in the ground », « Laissez-le dans le sol ». Donc en gros, ça, c'est assez fou quand même, parce que c'est demandé à des investisseurs financiers qui ont investi dans cette économie-là de renoncer à leur investissement. Et donc pour ça, il y a ce qu'on appelle le désinvestissement, c'est-à-dire demander à des grandes institutions. On peut commencer avec, on l'a dit tout à l'heure, avec son compte en banque, mais on n'a pas forcément des 1000 et des 100 sur son compte en banque. Et donc du coup, on peut demander à faire pression pour que des grandes institutions qui, elles, ont des grands portefeuilles désinvestissent de ces milieux-là, de ces entreprises-là. Et il y a notamment des chrétiens qui ont publié une tribune en juin dernier, donc il y a bientôt un an, dans La Croix, qui s'intitulait « Nous, chrétiens, désinvestissons les énergies fossiles ». Et dans les signateurs, il y a des gens qui sont assez connus, enfin en tout cas dans les milieux cathos, comme Guy Orange, le président du CCFD, Véronique Fayette, la présidente du Secours catholique, Denis Viennot de Justice Épée, Gaël Giraud, donc un économiste jésuite, Cécile Renoir, Hélène Alassida. Donc ça, c'est intéressant aussi de voir ces personnes-là, parce que c'est pas forcément le même type de personnes qui vont occuper les ZAD à Notre-Dame des Landes, mais ça montre qu'ils sont aussi dans un appel radical de changement de société. Et pour terminer cette partie d'appel au changement, du coup, c'est sûr qu'il y a ce radicalisme-là, entre que ce soit les zadistes de Notre-Dame-des-Landes ou de ceux qui voudraient qu'on en arrête avec les énergies fossiles, légitimement, ça peut nous effrayer ou au moins nous interroger, en fait. Mais je pense qu'il faut rester à... Enfin, en fait, ce qui est intéressant, c'est de savoir qu'est-ce qu'ils questionnent et qu'est-ce qu'ils ont à nous dire, quelles sont les questions qu'ils ont à nous poser. Et il y a le père Dominique Lang, qui est journaliste à Pèlerin sur les questions environnementales et qui est l'aumônier de Pax Christi, qui a cette citation. Enfin, il disait ça au moment du sommet des consciences, qui était un sommet qui rassemblait les spiritualités avant la COP21. Et il dit, ce qui sauve... En fait, il prend l'image des sages et des prophètes en disant que c'est une vieille tension depuis des millénaires chez les juifs et dans la Bible. Et il dit, ce qui sauve chaque génération, c'est que partout... on peut repérer des sages et des prophètes. Et il dit qu'il y a de la place pour les deux et c'est ce qui nous tient vivants. Mais souvent, dans notre système, on ne laisse de la place qu'aux vieux sages. Nous avons tout intérêt, pour l'avenir des biens communs, à redonner sa place à chacun sans les opposer. Et pour vérifier cela, nous avons tous besoin d'avoir un lieu, que ce soit une famille, une maison, un jardin, un engagement, où nous pouvons travailler cette cohérence entre ce qui est prophétique et ce qui est sage. Donc là, il remet une tension, en fait, entre quel est notre côté prophétique, où des fois, on a envie de tout envoyer balader ou dire que de toute façon, ça ne marchera pas, ou on a envie de gueuler sur ça, et qu'est-ce qui nous appelle plutôt à la sagesse, à la reconsidération, à dire oui, pourquoi pas. Et il met du coup ça en tension, il dit qu'il y a une tension dans la société en disant qu'on a besoin de ces deux-là, mais ce qui est intéressant, c'est qu'il nous demande à ce que cette tension soit aussi... En chacun de nous pour cultiver et pour interroger notre place. Et donc, maintenant qu'on a vu, maintenant qu'on a vu ce à quoi, le constat qui a eu la COP21, le pape qui partait du principe que oui, il y a une responsabilité humaine dans ce qui se passe aujourd'hui dans la crise climatique, environnementale et sociale, et qui nous a invités à l'action. Il dit, voilà, excusez-moi, je reviens, hop, je ne vais pas mettre la citation tout de suite. Ce qui est intéressant, quand on met en perspective, du coup, cette encyclique du pape François et cet accord international, c'est que le point commun entre ces deux événements marquants, c'est qu'ils n'auront de sens que si, en fait, c'est nous qui nous mettons en mouvement, en fait, ou en tout cas, si c'est nous qui nous les approprions. Ils n'ont pas de sens, j'ai pas l'impression qu'ils n'ont pas de sens en eux-mêmes si on n'en fait pas quelque chose. Et on ne peut pas nier aujourd'hui que l'humanité affronte une situation complexe et on ne s'en sortira pas seul. Et ça, le pape nous le dit, qu'on doit être ensemble. Il ne suffit pas que chacun s'amende pour dénouer une situation aussi complexe que celle qu'affronte le monde actuel. On ne peut pas se contenter de faire nos petits efforts dans notre coin. La conversion écologique requise pour créer un dynamisme de changement durable et aussi une conversion communautaire. Et donc là, c'est intéressant de se demander quels sont ces lieux où on vit, ces lieux communautaires où on peut effectuer cette conversion, que ce soit, si on prend les exemples proches de nous, la famille, la paroisse ou la ville.
Et même si on peut penser que nos petits gestes sont insuffisants, en fait, ils sont indispensables car ils servent d'exemple. Et pour reprendre les mots du philosophe Patrick Vivray, démontrer par l'exemple qu'il est possible de faire autrement, c'est sortir de la logique du déni. Seule l'énergie de la joie est suffisante pour s'opposer aux émotions engendrées par la peur. Et c'est vrai que parfois, des fois, quand on voit ce qui se passe et ce qui nous attend, on peut avoir peur. Mais pourtant, il en appelle à la joie pour nous aider à sortir du déni. Et en fait, ce qui est intéressant, c'est que la joie, elle traverse toute l'encyclique du pape François. Et c'est sa conclusion, après cette longue réflexion, à la fois joyeuse et dramatique. Il dit qu'en gros, le monde va mal par un volo, mais il dit que c'est quand même joyeux. Mais c'est aussi dramatique, et il met ça en tension une fois de plus. Donc pour lui, il y a encore de la joie. Et même dès le début, quand il expliquait pourquoi il avait pris le nom de François, je crois que François est l'exemple par excellence de la protection de ce qui est faible et d'une écologie intégrale vécue avec joie et authenticité. Et donc la joie est pour lui au cœur de la spiritualité chrétienne, cette spiritualité chrétienne qui propose une croissance par la sobriété et une capacité de jouir avec peu. Donc il remet en tension la sobriété et la jouissance et la joie. Et juste dans le paragraphe, juste après, la sobriété qui est vécue avec liberté et de manière consciente est libératrice. Ce n'est pas moins de vie, ce n'est pas une basse intensité de vie, c'est tout le contraire. Donc en fait, vous l'aurez compris, quand le pape, dans son dernier chapitre, dit « éducation et spiritualité écologique », ça se traduit par un style de vie sobre et heureux. Et on ne peut pas être heureux seul ou seulement entre nous. Donc le défi du pape, c'est aussi de cultiver ce vivre ensemble, dans le dialogue, dans la joie, dans l'espérance. Et donc pour conclure, j'ai rien de plus à dire que les mots du pape qui conclut son encyclique « Marchons en chantant, que nos luttes et notre préoccupation pour cette planète ne nous enlèvent pas la joie de l'espérance. » Il parle de nos luttes et notre préoccupation, mais ça ne doit pas nous empêcher de chanter, ça ne doit pas nous empêcher d'être joyeux et plein d'espérance. Ça, c'est quasiment l'avant-dernier paragraphe de l'encyclique. Donc en gros, quand la question de cette conférence, de cette soirée ensemble, c'était Laudato si, la COP21 et maintenant, je pense que maintenant on peut se dire au boulot. Souvent on nous invite à nous réjouir du boulot qui est accompli, et peut-être que le pape maintenant nous invite à nous réjouir du boulot qui nous reste à accomplir. Merci.

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3: Chers amis, depuis quelques émissions, nous levons les yeux vers cette réalité merveilleuse de la gloire de Dieu. Nous l'avons vu dans l'Ancien Testament comme une nuée ou un feu guidant les Hébreux dans le désert. Nous avons vu cette même gloire de Dieu envahir la tente de la rencontre, puis le temple. Nous l'avons contemplé aussi dans les hauts faits de Dieu. Cette gloire comme rayonnement de la sainteté de Dieu, de son être, est encore plus manifeste dans la personne du Verbe, la deuxième personne de la Trinité, qui est le resplendissement de la gloire de Dieu, l'effigie de sa substance, comme nous le dit l'auteur de la lettre aux Hébreux. Dieu s'est lui-même fait connaître en son Fils unique. Il s'est révélé à nos yeux de chair dans l'incarnation du Verbe, ce Verbe qui était auprès de lui de toute éternité. La venue du Christ en notre chair a été entourée d'événements merveilleux, l'annonce des anges, une naissance miraculeuse d'une Vierge rendue féconde par l'Esprit-Saint, la manifestation de la complaisance du Père en son Fils lors du baptême, et la manifestation glorieuse de Jésus en sa double nature humaine et divine sur le mont Tabor lors de la Transfiguration. Ce n'était d'ailleurs pas seulement la manifestation de la gloire du Fils unique, mais c'était aussi une révélation de la Trinité sainte, puisque les apôtres ont entendu la voix du Père attestant l'identité filiale de Jésus. Ils ont vu l'Esprit-Saint sous la forme d'une nuée lumineuse recouvrant comme une tente Jésus, Moïse, Élie et les trois apôtres. Et ils ont contemplé Jésus resplendissant de lumière, le visage comme un soleil radieux. Et ils ont ainsi compris qu'en Jésus habite corporellement toute la plénitude de la divinité, comme a pu le dire saint Paul dans sa lettre aux Colossiens au chapitre 2. Il n'est donc plus besoin d'aller à Jérusalem pour adorer Dieu, puisque Jésus est le nouveau temple spirituel, où nous avons désormais libre accès auprès du Père, selon saint Paul encore dans sa lettre aux Éphésiens. Seulement dans cet épisode de la transfiguration du Christ, il y a quelque chose qui doit nous interpeller et qui n'est rapporté que par l'évangéliste Luc. Je le cite. « Il advint, comme Jésus priait, que l'aspect de son visage devint autre et son vêtement d'une blancheur fulgurante. Et voici que deux hommes s'entretenaient avec lui. C'était Moïse et Élie qui, apparus en gloire, parlaient de son départ qu'il allait accomplir à Jérusalem. » N'est-ce pas surprenant? Voilà donc Jésus transfiguré sur la montagne qui est en train de discuter avec Moïse et Élie. Or, de quoi discute-t-il? De son départ, et plus exactement, selon l'étymologie, de son exode qu'il allait accomplir à Jérusalem. Ils sont en train de causer dans l'atmosphère de la gloire de Dieu de la mort de Jésus. Et cette mort n'est pas perçue comme la fin de tout, mais comme un exode. Un départ de ce monde vers le Père, de ce monde vers la vraie terre promise, qui est la terre des vivants, c'est-à-dire le ciel. Quand saint Jean évoque l'heure de Jésus, l'heure de son sacrifice, que dit-il? Avant la fête de la Pâque, Jésus, sachant que son heure était venue de passer de ce monde vers le Père, ayant aimé les siens qui étaient dans le monde, les aima jusqu'à la fin. Qu'on n'aille pas me dire après que Jésus ne savait pas qu'il allait mourir, n'est-ce pas? Il le sait de connaissance divine. Et c'est même pour cela qu'il est venu à cette heure, comme il le dit lui-même. Et il faut bien comprendre que cette mort n'est pas en dehors de la gloire de Dieu. Elle n'est pas en contradiction avec la gloire de Dieu. Elle en est une des manifestations, comme le révèle le fait que Jésus transfiguré évoquait cela avec Moïse et Élie sur le Tabor. Ce qui pouvait apparaître comme un scandale pour les apôtres, à savoir la mort de Jésus sur la croix, n'en était en fait pas un aux yeux de Dieu. Seulement il fallait regarder les choses du point de vue de Dieu. Pour le Seigneur, la croix n'est pas un sujet d'opprobre, mais une manifestation glorieuse de l'amour de Dieu pour ses enfants perdus. La croix est toujours une croix glorieuse, si on voit les événements dans la lumière de Dieu. Mais pour cela, il faut avoir les yeux illuminés par la lumière de la foi. Sinon, on reste aveugle, on ne comprend pas et on achoppe. Cette plénitude de la lumière de la foi, les apôtres la recevront à la Pentecôte, quand des langues de feu se poseront sur chacun d'eux, leur donnant la pleine révélation du mystère pascal. Nous avions déjà dit que la gloire de Dieu ne consiste pas seulement en un rayonnement de lumière, mais qu'elle se manifeste aussi dans les hauts faits de Dieu. Or, après la création du monde, est-ce que l'action la plus extraordinaire de Dieu, ce n'est pas justement la rédemption, ce salut des hommes opéré par le Christ au Golgotha? Au chapitre 12 de l'Évangile selon saint Jean, nous voyons précisément Jésus annoncer sa glorification par la mort. « Voici venue l'heure, dit-il, où doit être glorifié le Fils de l'homme. » Or, nous savons que lorsque Jésus parle de son heure, il parle de sa crucifixion. À Cana, quand Marie lui présente le manque de vin pour les noces, que répond-il ? « Mon heure n'est pas encore arrivée. » Précisément, l'heure où le vin deviendra son sang, pour une ivresse nouvelle, l'ivresse de la vie humaine complètement renouvelée. Et Jésus, pour bien faire comprendre que la glorification auprès du Père passe par la crucifixion où il va déchirer la cédule de nos fautes, dit aussitôt après d'une manière très solennelle « en vérité, je vous le dis, si le grain de blé tombé en terre ne meurt pas, il reste seul. Mais s'il meurt, il porte beaucoup de fruits. » Et juste après, troublé par la perspective de ce qu'il attend, il dit « que dire ?» « Père, sauve-moi de cette heure. » Mais immédiatement après, il ajoute « Mais c'est pour cela que je suis venu à cette heure. Père, glorifie ton nom. » Du ciel vint alors une voix « Je l'ai glorifié, et de nouveau je le glorifierai. » Jésus affirme bien là que toute sa mission sur la terre était en vue de cette heure du sacrifice de sa vie offert pour le salut du monde. Et en cela, il accomplissait bien l'œuvre qui glorifierait son Père, en manifestant son amour incommensurable pour tous les hommes. L'œuvre de la croix est l'œuvre de la miséricorde divine. L'amour sacrificiel du Christ est donc bien la plus grande manifestation glorieuse de Dieu. Certes, cette gloire du crucifié passe par la défiguration, l'opprobre, le rejet, l'anéantissement. Il n'est que de relire Isaïe 53, « Objet de mépris, abandonné des hommes, homme de douleur, familier de la souffrance. » Mais ne fallait-il pas cela pour épouser la déchéance humaine due au péché des hommes ? Il s'est fait l'un de nous. Dieu l'a identifié au péché, pour nous, sans qu'il soit pécheur lui-même. Et ceci pour relever l'homme de sa faute, pour le libérer. Et ainsi nous dit Isaïe, « Ce sont nos souffrances qu'il portait, nos douleurs dont il était chargé. Il a été transpercé à cause de nos crimes, écrasé à cause de nos fautes. Le châtiment qui nous rend la paix sur lui et dans ses blessures nous trouvons la guérison. Le Seigneur a fait retomber sur lui nos fautes à tous. Mais s'il offre sa vie en sacrifice expiatoire, il verra une postérité et par lui la volonté de Dieu s'accomplira. » « Le juste, mon serviteur, dit le Seigneur, justifiera les multitudes en s'accablant lui-même de leurs fautes. » Voilà le grand mystère qui s'opère au Golgotha, la justification du monde entier. Jésus vient comme l'agneau sacrificiel chercher la brebis perdue pour la ramener au bercail, c'est-à-dire dans le sein du Père. Ici, la gloire du Verbe incarné, c'est la gloire de son amour miséricordieux pour nous. C'est son amen à la volonté du Père. C'est l'accomplissement du dessein bienveillant de Dieu pour nous. Comme Jésus le dira lui-même sur la croix, « Tout est accompli ». Vous remarquerez d'ailleurs que lorsque Jésus, après la Sainte Cène, donne la bouchée à Judas en lui disant « Ce que tu fais, fais-le vite » et qu'il donne ainsi la permission à Judas de le livrer, ce qui montre bien qu'il est le maître de la situation et que rien n'advient sans son oui. Eh bien, juste après, quand Judas sort et que Jésus reste avec ses apôtres, que dit-il aussitôt ? « Maintenant, le Fils de l'homme a été glorifié, et Dieu a été glorifié en lui. Si Dieu a été glorifié en lui, Dieu aussi le glorifiera en lui-même, et c'est aussitôt qu'il le glorifiera. » Que faut-il comprendre ? En fait, à partir du moment où Jésus dit à Judas « Ce que tu fais, fais-le vite », la passion a déjà commencé, et donc la glorification du Christ. Et remarquez bien, Jésus ne dit pas « Ce que je t'ai demandé de faire, fais-le », mais « Ce que tu fais ». Autrement dit, « Ce que tu fais sous l'inspiration de Satan », puisqu'il nous est dit que lorsque Jésus lui a donné la bouchée, aussitôt Satan est entré en lui. Eh bien, fais-le vite. Jésus a ainsi permis à Satan de le tuer par la médiation de Judas, et ceci en vue de la rédemption. Cette permission divine a été donnée à Judas, mais elle a été donnée aussi à Pilate. Quand celui-ci l'interroge durant son procès et lui demande « D'où es-tu ?» et que Jésus ne lui répond rien, Pilate lui dit « Tu ne me parles pas ? Ne sais-tu pas que j'ai pouvoir de te relâcher et que j'ai pouvoir de te crucifier ?» Jésus lui répond « Tu n'aurais aucun pouvoir sur moi si cela ne t'avait été donné d'en haut. » Or Jésus lui-même avait déjà dit aux Juifs « Moi, je suis d'en haut, vous, vous êtes d'en bas. » Donc Pilate, pas plus que Judas, n'aurait eu pouvoir sur le Christ pour le mettre à mort si le Christ n'avait consenti. Mais là où les Juifs voulaient se débarrasser par jalousie de Jésus et où Pilate préférait la tranquillité plutôt que la justice, eh bien Jésus, lui, à travers cette condamnation, œuvrait au dessein miséricordieux du Père. Il n'y a pas de plus grand amour que de donner sa vie pour ses amis. Il n'y a pas non plus de plus grande gloire. Jésus humilié reste souverain dans son oblation. Il exerce là le sacerdoce du grand prêtre éternel selon l'ordre de Melchisédek. Il ne présente pas le sang des animaux pour l'expiation, mais son propre sang pour racheter l'humanité. Sur la croix, le Christ est souverainement beau. Il est beau de la beauté de l'amour. Sur la croix, le Christ est majestueux. Il est majestueux parce qu'il est intronisé roi d'un royaume qui n'est pas de ce monde. Il est ce roi de miséricorde qui pardonne et justifie l'homme pécheur. Sur la croix, le Christ, grand prêtre éternel, accomplit le service du véritable sanctuaire. Il est le sacrificateur et la victime pascale, l'agneau sans défaut qui par son sang ressuscite les âmes mortes. Sur la croix, nous avons donc la plus grande révélation de la gloire de Dieu, de ce Dieu qui est amour. Seulement cette vision de la gloire de Dieu au calvaire n'est possible qu'à celui dont les yeux ont été ouverts par l'eau du baptême, comme on peut en voir le symbole dans la guérison de l'aveugle né. C'est l'esprit qui vivifie. La chair ne sert de rien, nous avait averti Jésus. Si nous en restons à une vision charnelle, que voyons-nous au Golgotha ? Un homme maudit de Dieu, pendu au bois du supplice, abandonné des hommes, méprisé, humilié par tous, et qui meurt dans de terribles souffrances. Et puis nous le voyons mis dans un tombeau. La mort est victorieuse, la haine aussi, tout semble fini. Mais la vision spirituelle est tout autre. Les yeux illuminés par la lumière de la foi contemplent précisément celui qui, par sa mort, a vaincu la mort et son empire. Saint Maxime le Confesseur écrit « Dieu se fait parfaitement homme en n'omettant rien de ce qui appartient à notre nature, sauf le péché, lequel n'en faisait pas partie. Il voulait ainsi présenter notre chair comme un appât pour provoquer le dragon insatiable, Satan, prêt à engloutir cette chair, devenue pour lui un poison capable de le détruire entièrement par la puissance de la divinité cachée en elle. » De même, en effet, que l'homme avait corrompu sa nature en absorbant le venin répandu dans l'arbre de la connaissance. Ainsi le démon, en cherchant à manger la chair du Seigneur, serait détruit par la puissance de la divinité qu'elle contient. N'est-ce pas magnifique ? Saint Maxime le Confesseur avait les yeux bien illuminés pour percevoir le grand mystère, le grand combat qui se jouait au Golgotha. Le démon ne s'est pas méfié. Il n'a vu que la chair de misère et de pauvreté du Christ, et il n'en a fait qu'une bouchée en le tuant sur la croix. Mais il n'avait pas compris qu'il avalait sa propre mort et que le Christ sortirait victorieux du tombeau, le dépouillant de sa puissance. Comme le dit saint Paul, le Christ a effacé la cédule de notre dette. Il l'a supprimée en la clouant à la croix. Il a dépouillé les principautés et les puissances démoniaques et les a données en spectacle à la face du monde, en les traînant dans son cortège triomphal. C'est finalement ce que nous chantons lors de la séquence pascale. L'agneau a racheté les brebis. Le Christ innocent a réconcilié l'homme pécheur avec le Père. La mort et la vie s'affrontèrent en un duel prodigieux. Le maître de la vie mourut. Vivant, il règne. C'est bien là l'œuvre du Seigneur. Ce fut merveille à nos yeux, dit le psalmiste. Tel un nouveau David terrassant Goliath par une simple pierre et une fronde, Jésus a terrassé Satan par une croix et sa chair livrée. Saint Jean Damascène commente : Le bras de Dieu et sa puissance nous sont révélés. Contemplons donc dans l'humiliation comme dans un miroir la gloire du Seigneur et voyons dans son aspect défiguré la beauté qui dépasse toute beauté. S'il est vu pendu sur le bois, sans beauté ni éclat, mourant à cause de tous les hommes, il est pourtant la splendeur de la gloire du Père. Mais ce n'est pas seulement sur la croix, le Vendredi Saint, que notre vainqueur de la mort est glorieux. Il l'est aussi le Samedi Saint, où apparemment il se repose de ses œuvres en ce septième jour. Mais en fait, il descend au Shéol, délivrer tous ceux qui attendaient la rédemption pour pouvoir entrer au ciel. Le soleil, le vent, lumière d'en haut, visite ceux qui sont assis dans les ténèbres et à l'ombre de la mort. L'évêque saint Épiphane commente : Un grand silence règne aujourd'hui sur la terre. Un grand silence parce que le roi dort. La terre a tremblé et s'est calmée parce que Dieu s'est endormi dans la chair et qu'il est allé réveiller ceux qui dormaient depuis des siècles. Dieu est mort dans la chair. Et les enfers ont tressailli. Je fais juste une parenthèse pour dire que l'enfer dans lequel Jésus est descendu, ce n'est pas l'enfer des damnés. C'était le lieu où l'état de tous ceux justes et méchants qui étaient morts avant le Christ et qui attendaient la rédemption puisque le ciel n'avait pas encore été réouvert. Dieu s'est donc endormi, dit saint Épiphane, pour un peu de temps. Et il a réveillé du sommeil ceux qui séjournaient dans les enfers. Il va chercher Adam, notre premier père, la brebis perdue. Il va pour délivrer de leur douleur Adam dans ses liens et Ève captive avec lui. Le Seigneur entre donc tenant les armes victorieuses de la croix et saisissant la main d'Adam, il lui dit « Éveille-toi, ô toi qui dors, relève-toi d'entre les morts et le Christ t'illuminera ». Lève-toi, toi qui dormais, car je ne t'ai pas créé pour que tu séjournes ici, enchaîné dans l'enfer. Relève-toi d'entre les morts, je suis la vie des morts. Lève-toi, œuvre de mes mains, toi mon effigie, qui a été faite à mon image. Lève-toi, partons d'ici, car tu es en moi et je suis en toi. À cause de toi, moi ton Dieu, je suis devenu ton fils. À cause de toi, moi ton Seigneur, j'ai pris la forme d'esclave. À cause de toi, moi qui demeure au-dessus des cieux, je suis descendu sur la terre et sous la terre. Pour toi, homme, je me suis fait comme un homme sans protection, libre parmi les morts. Regarde sur mon visage les crachats que j'ai reçus pour toi, afin de te replacer dans l'antique paradis.

éternelle, de la douleur à la joie, de la prison à la Jérusalem céleste, des chaînes à la liberté, de la captivité aux délices du paradis, de la terre au ciel. Mon Père céleste attend la brebis perdue, un trône de chérubins est prêt, la salle des noces est préparée, les tentes et les demeures éternelles sont ornées, les trésors de tout bien sont ouverts, le royaume des cieux qui existait avant tous les siècles vous attend. Voyez, Jésus n'est pas seulement plein de gloire au jour de la résurrection ou de l'ascension. Il est aussi glorieux quand il descend dans les ténèbres de nos cœurs. Il est glorieux quand il accepte toute souffrance comme une oblation très pure qu'il offre à son Père en réparation de nos péchés. Il est glorieux car il est en train de remporter la victoire par son amour, son humilité, son obéissance au Père contre l'ennemi du genre humain, Satan. Vous savez, j'avais lu un jour un petit témoignage qui m'avait marqué. Le professeur Jérôme Lejeune, grand défenseur des enfants trisomiques, était passé à la télévision dans une émission grand public pour condamner l'utilisation de ces découvertes dans un but eugéniste, visant à faire disparaître les enfants trisomiques avant même qu'ils ne voient le jour. Or, le lendemain, il a rencontré un enfant trisomique qui avait regardé l'émission. Et celui-ci a dit au professeur Jérôme Lejeune « Tu étais beau hier parce que tu m'as défendu ». Comment ne pas être bouleversé par une telle remarque? Cet enfant avait tout compris. C'est l'amour qui donne la vraie beauté. Cet enfant avait perçu la beauté de l'âme du professeur qui s'était fait le défenseur des plus petits. Il avait perçu quelque chose de la gloire de Dieu brillant sur le visage du professeur. Et bien sûr, la croix, Jésus défiguré, est beau parce qu'il nous a défendus. Il nous a aimés jusqu'à l'identification. Il a versé son sang pour nous arracher au pouvoir de la mort et à l'emprise du diable qui nous tenait captifs dans le péché. Saint Théodore le Studite, moine du 8e siècle, s'est fait aussi le chantre de cette croix du Christ qui est pleine de gloire. « Quel don infiniment précieux que la croix, dit-il. Oui, comme sa vue est belle. La beauté qu'elle nous présente n'est pas mêlée de mal et de bien. » comme jadis l'arbre du jardin d'Éden. Elle est tout entière admirable et belle à voir et à partager. En effet, c'est un arbre qui donne la vie et non la mort, la lumière et non l'aveuglement. Elle fait entrer dans l'Éden, elle n'en fait pas sortir. Cet arbre sur lequel le Christ est monté comme un roi sur son char triomphal a perdu le diable qui avait le pouvoir de la mort en délivrant le genre humain de l'esclavage du tyran. C'est sur cet arbre que le Seigneur, comme un combattant d'élite, blessé aux mains, aux pieds et à son côté divin, a guéri les cicatrices du péché, c'est-à-dire notre nature blessée par le dragon mauvais. Eh bien, cette victoire du Christ se manifeste en plénitude le dimanche de Pâques, au jour de la résurrection. Là, les apôtres, tout désolés, comprennent enfin le mystère. Oui, il fallait que le Christ souffrît sa passion pour entrer dans sa gloire. Oui, désormais l'humanité est libérée de ses chaînes et de la mort si elle croit au Fils de Dieu ressuscité d'entre les morts. Au matin de Pâques, nous constatons émerveillés que l'amour a vaincu la haine, que la vie est plus forte que la mort et que le Christ a terrassé Satan. Il y a un petit épisode de la vie de Jean-Paul II qui est très fort. Il s'était rendu en Israël en l'an 2000 et puis, sortant du Saint-Sépulcre, lieu de la sépulture de Jésus, tout le monde s'attendait à un beau discours sur la mort et la résurrection du Christ. Or, il ouvre la bouche et il dit « Il est vide ». Et c'est tout. Je trouve cela excellent. Tout est dit. Pas besoin de discours. Il venait de faire le même constat que Marie-Madeleine, Pierre et Jean au matin de Pâques. Le tombeau est vide. Il n'y a plus de mort. Pourquoi cherchez-vous le vivant parmi les morts? C'est bien ce que les anges avaient dit aux femmes venues au tombeau. Et Jean-Paul II nous disait finalement la même chose. Le tombeau est vide, puisque le Christ, notre vie, est ressuscité. Pierre, dans un discours mémorable suite à la Pentecôte, s'est adressé à la foule en citant le psaume 16 de David.
ma chair elle-même reposera dans l'espérance. Tu n'abandonneras pas mon âme à l'Hadès et ne laisseras pas ton sein voir la corruption.

0: Donc, tu m'as fait connaître le chemin de la vie. Devant ta face, débordement de joie. À ta droite, éternité de délices. Or, Pierre fait remarquer que David, qui a écrit ce psaume, est bien mort. Mais comme il était prophète, il a vu d'avance et annoncé la résurrection du Christ, lui qui, effectivement, n'a pas été abandonné à l'Hadès et dont la chair n'a pas connu la corruption. Et Pierre atteste, « Dieu l'a ressuscité, ce Jésus. Nous en sommes tous témoins. Et maintenant, exalté par la droite du Père, il a reçu du Père l'Esprit Saint, objet de la promesse, et l'a répandu. » Que toute la maison d'Israël le sache donc avec certitude. Dieu l'a fait Seigneur et Christ, ce Jésus que vous, vous avez crucifié. Jésus avait annoncé cela. Le Fils de l'homme doit beaucoup souffrir, être rejeté par les anciens, les grands prêtres et les scribes, être tué et après 3 jours, ressuscité. Vous remarquerez que Jésus ne dit pas « le Fils de l'homme va souffrir » comme un simple constat, une prophétie. Mais le Fils de l'homme doit souffrir. Cela participe de l'économie du salut. Cette souffrance de la croix entre dans le dessein de Dieu. Nous ne devons donc pas nous en scandaliser comme si nous étions des gens sans foi, comme Pierre qui avait dit à Jésus « Non, Seigneur, cela ne t'arrivera pas !» Et Jésus avait été obligé de lui dire « Passe derrière moi, Satan. Tes pensées ne sont pas celles de Dieu, mais celles des hommes. » La pensée de Dieu, c'est bien la rédemption de l'humanité par la croix glorieuse. Jésus n'avait-il pas dit « Voici pourquoi le Père m'aime, parce que je donne ma vie pour la reprendre. Personne ne me l'enlève, je la donne de moi-même. J'ai le pouvoir de la donner, j'ai aussi le pouvoir de la reprendre. » Jésus, le Fils de Dieu, est bien le Maître de la vie. Saint Jean, sur l'île de Patmos, recevant la vision de la gloire du Christ au ciel, entendit l'un des 24 vieillards lui dire « Il a remporté la victoire, le lion de la tribu de Juda, le rejeton de David. » Puis une multitude d'anges crièrent à pleine voix « Digne est l'agneau immolé de recevoir la puissance, la richesse, la sagesse, la force, l'honneur, la gloire et la louange. » Et puis toutes les créatures faisant écho crièrent à leur tour « À celui qui siège sur le trône, ainsi qu'à l'agneau, la louange, l'honneur, la gloire et la puissance dans les siècles des siècles. » Et les 4 vivants disaient « Amen !» Et les vieillards se prosternèrent pour adorer. Le Christ est Dieu et c'est pourquoi ils l'adorent. Eh bien, dans notre cœur, unissons-nous à cette louange céleste. Et célébrons avec amour et gratitude le Seigneur de la vie, le Roi de gloire.
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1: La Bonne Vierge, priez pour Marie Rolet, à qui on a découvert un cancer. Demande à ton fils Jésus de l'aider moralement et physiquement et supporter son traitement. Merci, ma bonne maman du ciel.
2: Maman Marie, je confie à tes prières la santé d'Odette qui se trouve en fin de vie. Qu'elle soit apaisée dans ses souffrances et que ton fils Jésus, le moment venu, l'accueille à bras ouverts. Merci, maman Marie.
3: Esprit, proclamons ensemble notre foi. Je crois en Dieu, le Père Tout-Puissant.
4: Et a été conçu du Saint-Esprit, aîné de la Vierge Marie, a souffert sous Pilate, a été crucifié et mort, a été ensevelé, et descendu aux enfers, et le troisième jour est ressuscité des morts, et monté aux cieux, est assis à la droite du Dieu le Père Puissant, d'où il viendra juger les grands et les morts. Je crois en l'Esprit Saint, à la Sainte Église catholique, à la communion des saints, à la rémission des péchés, à la résurrection de la chair, à la vie éternelle.
3: Prions pour notre pape Léon, notre Père qui es aux cieux, que ton nom soit sanctifié, que ton règne vienne, que ta volonté soit faite sur la terre comme au ciel.
4: Donne-nous aujourd'hui notre pain de ce jour. Pardonne-nous nos offenses, comme nous pardonnons aussi à ceux qui nous ont offensés. Et ne nous laisse pas entrer en tentation, mais délivre-nous du mal.
3: Je vous salue Marie, pleine de grâce, le Seigneur est avec vous. Vous êtes bénie entre toutes les femmes, et Jésus, le fruit de vos entrailles, est béni.
4: Sainte Marie, Mère de Dieu, priez pour nous pauvres pécheurs, maintenant et à l'heure de notre mort. Amen.
3: Je vous salue, Marie, pleine de grâce, le Seigneur est avec vous. Vous êtes bénie entre toutes les femmes, et Jésus, le fruit de vos entrailles, est béni.
4: Sainte Marie, Mère de Dieu, priez pour nous pauvres pécheurs, maintenant et à l'heure de notre mort.
3: Je vous salue Marie, pleine de grâce, le Seigneur est avec vous. Vous êtes bénie entre toutes les femmes, et Jésus, le fruit de vos entrailles, est béni.
4: Sainte Marie, priez pour nous, pécheurs, maintenant et à l'heure de notre mort. Amen.

Premier mystère glorieux, la résurrection. L'évangile appelle à la conversion, à la confiance, à la joie. Prions pour le pape, les évêques, les prêtres, tous ceux qui ont reçu mission d'annoncer le royaume. Prions pour les chrétiens qui les relaient.

0: La terre comme un ciel.
1: Donne-nous aujourd'hui notre pain de ce jour. Pardonne-nous nos offenses, comme nous pardonnons aussi à ceux qui nous ont offensés. Et ne nous laisse pas entrer en tentation, mais délivre-nous du mal.
2: Je vous salue, Marie, pleine de grâce. Le Seigneur est avec vous. Vous êtes bénie entre toutes les femmes, et Jésus, le fruit de vos entrailles, est béni.
1: Sainte Marie, Mère de Dieu, priez pour nous pauvres pécheurs, maintenant et à l'heure de notre mort. Amen.
2: Je vous salue, Marie, pleine de grâce. Le Seigneur est avec vous. Vous êtes bénie entre toutes les femmes, et Jésus, le fruit de vos entrailles, est béni.
1: Sainte Marie, Mère de Dieu, priez pour nous pauvres pécheurs, maintenant et à l'heure de notre mort. Amen.
2: Je vous salue, Marie, pleine de grâce. Le Seigneur est avec vous. Vous êtes bénie entre toutes les femmes, et Jésus, le fruit de vos entrailles, est béni.
1: Sainte Marie, Mère de Dieu, priez pour nous pauvres pécheurs, maintenant et à l'heure de notre mort. Amen.
2: Je vous salue, Marie, pleine de grâce. Le Seigneur est avec vous. Vous êtes bénie entre toutes les femmes, et Jésus, le fruit de vos entrailles, est béni.
1: Sainte Marie, Mère de Dieu, priez pour nous pauvres pécheurs, maintenant et à l'heure de notre mort. Amen.
2: Je vous salue, Marie, pleine de grâce. Le Seigneur est avec vous. Vous êtes bénie entre toutes les femmes, et Jésus, le fruit de vos entrailles, est béni.
1: Sainte Marie, Mère de Dieu, priez pour nous pauvres pécheurs, maintenant et à l'heure de notre mort. Amen.
2: Je vous salue, Marie, pleine de grâce. Le Seigneur est avec vous. Vous êtes bénie entre toutes les femmes, et Jésus, le fruit de vos entrailles, est béni.
1: Sainte Marie, Mère de Dieu, priez pour nous pauvres pécheurs, maintenant et à l'heure de notre mort. Amen.
2: Je vous salue, Marie, pleine de grâce. Le Seigneur est avec vous. Vous êtes bénie entre toutes les femmes, et Jésus, le fruit de vos entrailles, est béni.
1: Sainte Marie, Mère de Dieu, priez pour nous pauvres pécheurs, maintenant et à l'heure de notre mort. Amen.
2: Je vous salue, Marie, pleine de grâce. Le Seigneur est avec vous. Vous êtes bénie entre toutes les femmes, et Jésus, le fruit de vos entrailles, est béni.
1: Sainte Marie, Mère de Dieu, priez pour nous pauvres pécheurs, maintenant et à l'heure de notre mort. Amen.
2: Je vous salue, Marie, pleine de grâce. Le Seigneur est avec vous. Vous êtes bénie entre toutes les femmes, et Jésus, le fruit de vos entrailles, est béni.
1: Sainte Marie, Mère de Dieu, priez pour nous pauvres pécheurs, maintenant et à l'heure de notre mort. Amen.
2: Je vous salue, Marie, pleine de grâce. Le Seigneur est avec vous. Vous êtes bénie entre toutes les femmes, et Jésus, le fruit de vos entrailles, est béni.
1: Sainte Marie, Mère de Dieu, priez pour nos pauvres pécheurs, maintenant et à l'heure de notre mort. Amen.
2: Gloria, Patri et Filio, et Spiritui Sancto.
1: Sic ut erat

0: Ô Marie conçue sans péché.
1: Priez pour nous qui avons.
0: Deuxième mystère glorieux de l'Ascension. Je suis avec vous tous les jours jusqu'à la fin du monde. En prenant appui sur cette parole de Jésus, prions pour ceux qui résistent dans la nuit, qu'ils se laissent conduire par l'Esprit qui les livre de la peur et de l'esclavage, l'Esprit qui fait de nous des héritiers.
2: Notre Père qui es aux cieux, que ton nom soit sanctifié, que ton règne vienne, que ta volonté soit faite sur la terre comme au ciel.
1: Donne-nous aujourd'hui notre pain de ce jour. Pardonne-nous nos offenses, comme nous pardonnons aussi à ceux qui nous ont offensés. Et ne nous laisse pas entrer en tentation, mais délivre-nous du mal.
3: Je vous salue Marie, pleine de grâce, le Seigneur est avec vous. Vous êtes bénie entre toutes les femmes, et Jésus, le fruit de vos entrailles, est béni.
1: Sainte Marie, Mère de Dieu, priez pour nos pauvres pécheurs, maintenant et à l'heure de notre mort. Amen.
3: Je vous salue Marie, pleine de grâce, le Seigneur est avec vous. Vous êtes bénie entre toutes les femmes, et Jésus, le fruit de vos entrailles, est béni. Je vous salue Marie, pleine de grâce, le Seigneur est avec vous. Vous êtes bénie entre toutes les femmes, et Jésus, le fruit de vos entrailles, est béni.
1: Sainte Marie, Mère de Dieu, priez pour nos pauvres pécheurs, maintenant et à l'heure de notre mort. Amen.
3: Je vous salue Marie, pleine de grâce, le Seigneur est avec vous. Vous êtes bénie entre toutes les femmes, et Jésus, le fruit de vos entrailles, est béni. Je vous salue Marie, pleine de grâce, le Seigneur est avec vous. Vous êtes bénie entre toutes les femmes, et Jésus, le fruit de vos entrailles, est béni.
1: Sainte Marie, Mère de Dieu, priez pour nos pauvres pécheurs, maintenant et à l'heure de notre mort. Amen.
3: Je vous salue Marie, pleine de grâce, le Seigneur est avec vous. Vous êtes bénie entre toutes les femmes, et Jésus, le fruit de vos entrailles, est béni.
1: Sainte Marie, Mère de Dieu, priez pour nos pauvres pécheurs, maintenant et à l'heure de notre mort.
3: Je vous salue Marie, pleine de grâce, le Seigneur est avec vous. Vous êtes bénie entre toutes les femmes, et Jésus, le fruit de vos entrailles, est béni.
1: Sainte Marie, Mère de Dieu, priez pour nos pauvres pécheurs, maintenant et à l'heure de notre mort. Amen.
3: Je vous salue Marie, pleine de grâce, le Seigneur est avec vous. Vous êtes bénie entre toutes les femmes, et Jésus, le fruit de vos entrailles, est béni.
1: Sainte Marie, Mère de Dieu, priez pour nos pauvres pécheurs, maintenant et à l'heure.
3: Je vous salue Marie, pleine de grâce, le Seigneur est avec vous. Vous êtes bénie entre toutes les femmes, et Jésus, le fruit de vos entrailles, est béni.
1: Sainte Marie, Mère de Dieu, priez pour nos pauvres pécheurs, maintenant et à l'heure de notre mort. Amen.
3: Je vous salue Marie, pleine de grâce, le Seigneur est avec vous. Vous êtes bénie entre toutes les femmes, et Jésus, le fruit de vos entrailles, est béni.
1: Sainte Marie, Mère de Dieu, priez pour nos pauvres pécheurs, maintenant et à l'heure de notre mort.
3: Gloria.

0: Ô Marie conçue sans péché,
1: priez pour nous qui avons recours à vous.
0: Troisième mystère glorieux, la Pentecôte. Les 6 et 9 août 1945 avaient lieu les tragiques bombardements d'Hiroshima et de Nagasaki. En visite pastorale à Hiroshima, le pape François disait que l'utilisation de l'énergie atomique à des fins militaires est plus que jamais un crime. Unissons notre prière à la sienne pour un monde totalement libéré des armes nucléaires.
2: Notre Père qui es aux cieux,

0: La terre commensuelle.
1: Pardonnez-nous aujourd'hui notre pain de ce jour. Pardonnez-nous nos offenses, comme nous pardonnons aussi à ceux qui nous ont offensés.
2: Et ne nous laisse pas entrer en tentation,
1: mais délivre-nous du mal.
3: Je vous salue, Marie, pleine de grâce. Le Seigneur est avec vous. Vous êtes bénie entre toutes les femmes, et Jésus, le fruit de vos entrailles, est béni.
1: Sainte Marie, Mère de Dieu, priez pour nous pauvres pécheurs, maintenant et à l'heure de notre mort. Amen.
3: Je vous salue, Marie, pleine de grâce. Le Seigneur est avec vous. Vous êtes bénie entre toutes les femmes, et Jésus, le fruit de vos entrailles, est béni.
1: Sainte Marie, Mère de Dieu, priez pour nous pauvres pécheurs, maintenant et à l'heure de notre mort. Amen.
3: Je vous salue, Marie, pleine de grâce. Le Seigneur est avec vous. Vous êtes bénie entre toutes les femmes, et Jésus, le fruit de vos entrailles, est béni.
1: Sainte Marie, Mère de Dieu, priez pour nous pauvres pécheurs, maintenant et à l'heure de notre mort. Amen.
3: Je vous salue, Marie, pleine de grâce. Le Seigneur est avec vous. Vous êtes bénie entre toutes les femmes, et Jésus, le fruit de vos entrailles, est béni.
1: Sainte Marie, Mère de Dieu, priez pour nous pauvres pécheurs, maintenant et à l'heure de notre mort.
3: Je vous salue, Marie, pleine de grâce. Le Seigneur est avec vous. Vous êtes bénie entre toutes les femmes, et Jésus, le fruit de vos entrailles, est béni.
1: Sainte Marie, Mère de Dieu, priez pour nous pauvres pécheurs, maintenant et à l'heure de notre mort. Amen.
3: Je vous salue, Marie, pleine de grâce. Le Seigneur est avec vous. Vous êtes bénie entre toutes les femmes, et Jésus, le fruit de vos entrailles, est béni.
1: Sainte Marie, Mère de Dieu, priez pour nous pauvres pécheurs, maintenant et à l'heure. Amen.
3: Je vous salue, Marie, pleine de grâce. Le Seigneur est avec vous. Vous êtes bénie entre toutes les femmes, et Jésus, le fruit de vos entrailles, est béni.
1: Sainte Marie, Mère de Dieu, priez pour nous pauvres pécheurs, maintenant et à l'heure de notre mort. Amen.
3: Je vous salue, Marie, pleine de grâce. Le Seigneur est avec vous. Vous êtes bénie entre toutes les femmes, et Jésus, le fruit de vos entrailles, est béni.
1: Sainte Marie, Mère de Dieu, priez pour nous pauvres pécheurs, maintenant et à l'heure de notre mort. Amen.
3: Je vous salue, Marie, pleine de grâce. Le Seigneur est avec vous. Vous êtes bénie entre toutes les femmes, et Jésus, le fruit de vos entrailles, est béni.
1: Sainte Marie, Mère de Dieu, priez pour nous pauvres pécheurs, maintenant et à l'heure de notre mort. Amen.
3: Je vous salue, Marie, pleine de grâce. Le Seigneur est avec vous. Vous êtes bénie entre toutes les femmes, et Jésus, le fruit de vos entrailles, est béni.
1: Sainte Marie, Mère de Dieu, priez pour nous pauvres pécheurs, maintenant et à l'heure de notre mort. Amen.
3: Gloria.

0: Ô Marie conçue sans péché. Quatrième mystère du glorieux l'Assomption. Jésus, qui est la vie, assume nos morts, celles de chaque jour, comme celles du dernier jour. Prions pour le ressuscité, pour que le ressuscité accorde la paix aux mourants et à ceux qui sont morts, qu'il leur accorde le repos éternel.
1: Notre Père qui es aux cieux, que ton nom soit sanctifié, que ton règne vienne, que ta volonté soit faite sur la terre comme au ciel.
2: Donnez-nous aujourd'hui notre pain de ce jour. Pardonnez-nous nos offenses, comme nous pardonnons aussi à ceux qui nous ont offensés. Et ne nous laisse pas entrer en tentation, mais délivre-nous du mal. Amen.
3: Je vous salue Marie, pleine de grâce, le Seigneur est avec vous. Vous êtes bénie entre toutes les femmes, et Jésus, le fruit de vos entrailles, est béni.
2: Sainte Marie, Mère de Dieu, priez pour nous pauvres pécheurs, maintenant et à l'heure de notre mort. Amen.
3: Je vous salue Marie, pleine de grâce, le Seigneur est avec vous. Vous êtes bénie entre toutes les femmes, et Jésus, le fruit de vos entrailles, est béni.
2: Sainte Marie, Mère de Dieu, priez pour nous pauvres pécheurs, maintenant et à l'heure de notre mort. Amen.
3: Je vous salue Marie, pleine de grâce, le Seigneur est avec vous. Vous êtes bénie entre toutes les femmes, et Jésus, le fruit de vos entrailles, est béni.
2: Sainte Marie, Mère de Dieu, priez pour nous pauvres pécheurs, maintenant et à l'heure de notre mort. Amen.
3: Je vous salue Marie, pleine de grâce, le Seigneur est avec vous. Vous êtes bénie entre toutes les femmes, et Jésus, le fruit de vos entrailles, est béni.
2: Sainte Marie, Mère de Dieu, priez pour nous pauvres pécheurs, maintenant et à l'heure de notre mort. Amen.
3: Je vous salue Marie, pleine de grâce, le Seigneur est avec vous. Vous êtes bénie entre toutes les femmes, et Jésus, le fruit de vos entrailles, est béni.
2: Sainte Marie, Mère de Dieu, priez pour nous pauvres pécheurs, maintenant et à l'heure de notre mort. Amen.
3: Je vous salue Marie, pleine de grâce, le Seigneur est avec vous. Vous êtes bénie entre toutes les femmes, et Jésus, le fruit de vos entrailles, est béni.
2: Sainte Marie,
3: je vous salue Marie, pleine de grâce, le Seigneur est avec vous. Vous êtes bénie entre toutes les femmes, et Jésus, le fruit de vos entrailles, est béni.
2: Sainte Marie, Mère de Dieu, priez pour nous pauvres pécheurs, maintenant et à l'heure de notre mort. Amen.
3: Je vous salue Marie, pleine de grâce, le Seigneur est avec vous. Vous êtes bénie entre toutes les femmes, et Jésus, le fruit de vos entrailles, est béni.
2: Sainte Marie, Mère de Dieu, priez pour nous pauvres pécheurs,
3: je vous salue Marie, pleine de grâce, le Seigneur est avec vous. Vous êtes bénie entre toutes les femmes, et Jésus, le fruit de vos entrailles, est béni.
2: Sainte Marie, Mère de Dieu, priez pour nous pauvres pécheurs, maintenant et à l'heure de notre mort. Amen.
3: Je vous salue Marie, pleine de grâce, le Seigneur est avec vous. Vous êtes bénie entre toutes les femmes, et Jésus, le fruit de vos entrailles, est béni.
2: Sainte Marie, Mère de Dieu, priez pour nous pauvres pécheurs,

Ô Marie conçue sans péché. Cinquième mystère glorieux, le couronnement de la Vierge Marie. En ce 9 août, fête liturgique de Sainte Thérèse Bénédicte de la Croix et d'Einstein, copatronne de l'Europe, avec Sainte Brigitte et Sainte Catherine de Sienne, redonnons force et attrait aux grands idéaux qui ont inspiré le continent européen. Ne masquons pas notre identité de croyants. Attestons contre vent et marée que Dieu nous mène à bon port.

0: vienne, que ta volonté soit faite sur la terre comme au ciel.
1: Donne-nous aujourd'hui notre pain de ce jour. Pardonne-nous nos offenses, comme nous pardonnons aussi à ceux qui nous ont offensés. Et ne nous laisse pas entrer en tentation, mais délivre-nous du mal.
2: Je vous salue, Marie, pleine de grâce. Le Seigneur est avec vous. Vous êtes bénie entre toutes les femmes, et Jésus, le fruit de vos entrailles, est béni.
1: Sainte Marie, Mère de Dieu, priez pour nous pauvres pécheurs, maintenant et à l'heure de notre mort. Amen.
2: Je vous salue, Marie, pleine de grâce. Le Seigneur est avec vous. Vous êtes bénie entre toutes les femmes, et Jésus, le fruit de vos entrailles, est béni.
1: Sainte Marie, Mère de Dieu, priez pour nous pauvres pécheurs, maintenant et à l'heure de notre mort. Amen.
2: Je vous salue, Marie, pleine de grâce. Le Seigneur est avec vous. Vous êtes bénie entre toutes les femmes, et Jésus, le fruit de vos entrailles, est béni.
1: Sainte Marie, Mère de Dieu, priez pour nous pauvres pécheurs, maintenant et à l'heure de notre mort. Amen.
2: Je vous salue, Marie, pleine de grâce. Le Seigneur est avec vous. Vous êtes bénie entre toutes les femmes, et Jésus, le fruit de vos entrailles, est béni.
3: Sainte Marie, Mère de Dieu, priez pour nous pauvres pécheurs, maintenant et à l'heure de notre mort. Amen.
2: Je vous salue, Marie, pleine de grâce. Le Seigneur est avec vous. Vous êtes bénie entre toutes les femmes, et Jésus, le fruit de vos entrailles, est béni.
1: Sainte Marie, Mère de Dieu, priez pour nous pauvres pécheurs, maintenant et à l'heure de notre mort. Amen.
2: Je vous salue, Marie, pleine de grâce. Le Seigneur est avec vous. Vous êtes bénie entre toutes les femmes, et Jésus, le fruit de vos entrailles, est béni.
1: Sainte Marie, Mère de Dieu, priez pour nous pauvres pécheurs, maintenant et à l'heure de notre mort. Amen.
2: Je vous salue, Marie, pleine de grâce. Le Seigneur est avec vous. Vous êtes bénie entre toutes les femmes, et Jésus, le fruit de vos entrailles, est béni.
1: Sainte Marie, Mère de Dieu, priez pour nous pauvres pécheurs, maintenant et à l'heure de notre mort. Amen.
2: Je vous salue, Marie, pleine de grâce. Le Seigneur est avec vous. Vous êtes bénie entre toutes les femmes, et Jésus, le fruit de vos entrailles, est béni.
1: Sainte Marie, Mère de Dieu, priez pour nous pauvres pécheurs, maintenant et à l'heure de notre mort. Amen.
2: Je vous salue, Marie, pleine de grâce. Le Seigneur est avec vous. Vous êtes bénie entre toutes les femmes, et Jésus, le fruit de vos entrailles, est béni.
1: Sainte Marie, Mère de Dieu, priez pour nous pauvres pécheurs, maintenant et à l'heure de notre mort. Amen.
2: Je vous salue, Marie, pleine de grâce. Le Seigneur est avec vous. Vous êtes bénie entre toutes les femmes, et Jésus, le fruit de vos entrailles, est béni.
1: Sainte Marie, Mère de Dieu, priez pour nous pauvres pécheurs, maintenant et à l'heure de notre mort.
2: Gloria.

0: Ô Marie conçue sans péché, la foule que Jésus renvoie, après l'avoir rassasié de pain et de poisson, avait une première fois interrompu son projet de se retirer dans un endroit désert. C'était à la suite de la mort tragique de Jean-Baptiste, nous l'écoutions dans l'évangile dimanche dernier. Maintenant, une fois la foule rassasiée, Jésus revient à son projet initial. Après avoir obligé les disciples à le précéder sur l'autre rive, il gravit la montagne à l'écart pour prier. Frères et sœurs, à maintes reprises, les évangiles décrivent Jésus entrant en dialogue intime avec son Père, dont il est venu faire la volonté. La prière est une attitude intérieure, une manière d'être devant Dieu. Un pasteur protestant commentant une déclaration du président américain Jimmy Carter, qui disait qu'il se flattait de prier environ 25 fois par jour, peut-être plus. Ce pasteur protestant disait que la prière n'est pas une discipline olympique avec ses records homologués et ses médailles. Elle n'est pas davantage, renchérissait un théologien, un footing spirituel, ni un exercice laborieux de concentration cérébrale ou inversement de relaxation thérapeutique. La prière, selon la magnifique formule de Benoît XVI, est le lieu par excellence de la gratuité, de l'attention vers l'invisible, l'inattendu, l'ineffable. Frères et sœurs, cette tension requiert un espace de silence pour apaiser le tumulte qui est en nous et autour de nous. Le bruit fait obstacle à la solitude, ou pour le dire avec les mots de Pascal, au savoir demeurer en repos dans une chambre, qui est un besoin vital de l'être humain. Sur la montagne de l'Horeb, Élie découvrit la présence de Dieu dans le murmure d'une brise légère, dans un bruit de silence. Le Dieu de l'Horeb n'est pas un Dieu tonitruant. Le Père dit une parole, c'est son Verbe, son Fils. Il l'a dit dans un éternel silence, et c'est en silence que l'âme l'entend, écrit saint Jean de la Croix. Frères et sœurs, prier, c'est faire l'expérience de la solitude, refuser de se laisser distraire, s'arracher à l'inanité d'occupations qui dispersent et éloignent de l'essentiel. Prier, c'est éviter de sombrer dans l'angoisse et la peur, en redécouvrant la présence du Dieu fidèle. L'affolement des apôtres sur le lac de Tibériade en témoigne, le tumulte et la confusion sont un obstacle à la paix de Dieu. Prier, c'est réévaluer notre manière de vivre la foi dans les circonstances qu'imposent les soubresauts de l'histoire. Toute vie humaine ressemble au lac de Tibériade. Remous, tumultes, tempêtes y sont fréquents, inévitables. Prier, c'est apprendre à redécouvrir la force de celui qui est seul capable de rétablir l'harmonie de la création. C'est le laisser nous prendre par la main. C'est croire que le Seigneur veille sur nous, sur notre avenir, même dans la nuit lourde de menaces. Seigneur, qui les avait pétris de cette terre, ne vous étonnez pas de les trouver terreux, écrit Péguy. Terreux nous nous sommes, et Dieu nous aime jusque dans nos pauvretés de terreux. Frères et sœurs, le déchaînement du mal et de la violence que nous vivons appelle à nous interroger sur la charge de confiance que nous mettons dans le Seigneur. Il y a peu d'années, méditant sur les conséquences humaines et spirituelles de la pandémie, le pape François martelait : nous ne sommes pas autosuffisants. Nous avons besoin du Seigneur comme les anciens navigateurs avaient besoin des étoiles. Il est impératif de lâcher prise, ou pour prendre un mot de sainte Catherine de Sienne, de sortir de notre nuage d'égocentrisme. Il est impératif de cesser de vouloir bâtir notre vie à notre manière, de ne plus avoir notre référence en nous, mais dans le Très-Haut. Frères et sœurs, apprenons à prier dans l'horreur des jours comme dans la sérénité des soirs. Le temps est venu d'entrer dans le combat de Jacob au gué du Yabok. Il a lutté toute la nuit jusqu'à l'heure de l'aurore, quand Dieu a dû partir, prisonnier de sa fidélité. Car Dieu ne peut être contre nous, sinon il manquerait à sa promesse d'être avec nous. Jésus vient toujours à notre rencontre pour nous sauver, comme il le fit hier avec Pierre. Mettons à profit ces jours de repos pour lui donner du temps. C'est essentiel. Si nous voulons grandir spirituellement, et face aux émules d'Hérode, ne point céder à la peur, à l'angoisse, à la détresse, c'est essentiel aussi et surtout, si nous voulons ne pas nous laisser habiter par des sentiments de haine ou de vengeance. Frères et sœurs, Dieu est non seulement sauveur, mais il ne cesse de nous chercher pour nous sauver. Quand on a affaire à Jésus, disait Jean-Paul II aux jeunes, la question est toujours retournée. D'interrogeant, on devient interrogé. De chercheur, on se découvre cherché. Oui, cherché par un Dieu dont la fidélité miséricordieuse, compatissante, dénuée de toute remontrance, veut nous conduire de la peur à la foi. Il n'y a pas d'autre école de prière. Amen. Prions le Seigneur. Donne à ton Église, Dieu Tout-Puissant, de rechercher sans cesse ton visage, qu'elle se risque sur les flots.
1: Il est 1h.
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3: La lumière brille dans les ténèbres, et les ténèbres ne l'ont pas arrêtée. Il n'y a pas de ténèbres sans la lumière. La séparation de la lumière et des ténèbres fut la première œuvre du Créateur. La lumière est venue dans les ténèbres, une fois pour toutes. Dieu peut briller dans les yeux d'un aveugle. Chacun de nous a reçu et porte une étincelle de la lumière. De cette lumière éternelle que nous nommons Dieu, la parole, la vérité, et qui ne s'éteindra jamais. Qu'est-ce qui étouffe en nous cette lumière? C'est l'angoisse et la peur qui font de nous des aveugles. Autour de nous, nous ne voyons que douleur, guerre, ténèbres. Il faut savoir que ces ténèbres n'excluent pas la présence de Dieu. Dieu voit et sonde nos obscurités. Mais dans nos obscurités, il est là.

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1: Amis auditeurs, mesdames et messieurs, vous êtes bel et bien à l'écoute de Radio Vatican. Merci de nous rejoindre dans cette édition de notre programme. Dans son exhortation précédant la prière de l'Angélus dimanche, place Saint-Pierre, et s'appuyant sur l'évangile du jour, le pape Léon XIV a exhorté la foule de pèlerins à toujours se tourner vers le Seigneur dans les moments sombres et de doute. Dans la suite de cette édition, nous reviendrons sur les temps forts de l'actualité de l'Église en Afrique au cours de la semaine écoulé avant de poursuivre notre lecture de l'encyclique Magnifica Humanitas du pape Léon XIV sur la protection de la personne humaine à l'ère de l'intelligence artificielle et nous lirons les numéros 19 et 20.
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1: Avant la récitation de la prière de l'Angélus dimanche, place Saint-Pierre, le pape Léon XIV a centré son exhortation sur l'évangile du jour, la marche de Jésus sur les eaux troublées à la fin de la nuit. Effrayés de le voir ainsi, les disciples dans la barque le prirent pour un fantôme. Et de cette vision des disciples, le pape a exhorté la foule de pèlerins à se tourner vers le Seigneur dans les moments sombres et de doute. La présence de Jésus change tout, a affirmé Léon XIV, conseillant de ne pas nous enorgueillir face au succès et de ne jamais nous surestimer. Olivier Bonnel.
3: Oggi il Vangelo ci parla di Gesù.
4: Le pape Léon XIV a centré son exhortation sur l'évangile du jour, évoquant Jésus qui, sur le lac de Galilée, rejoint ses disciples au milieu d'une tempête en marchant sur les eaux. Agités et effrayés de voir Jésus marcher sur ces eaux troubles, à la fin de la nuit, les disciples dans la barque le prirent pour un fantôme. Et c'est bien dans ces moments de trouble et de peur que la voix du Christ se fit entendre. « Confiance, c'est moi, n'ayez plus peur », a rappelé le pape. De ce passage de l'évangile de Matthieu, Léon XIV en déduit que la présence rassurante du Seigneur change tout. Cette présence dans la barque fait jaillir spontanément du cœur des disciples la profession de foi « Vraiment, tu es le Fils de Dieu ». Pour le pape, ce miracle de la marche de Jésus sur les eaux troublées nous enseigne à ne pas nous enorgueillir face au succès et à ne jamais nous surestimer, et en même temps à ne pas désespérer même dans les moments sombres, lorsque nous nous sentons impuissants face aux problèmes et que malgré nos efforts, nous avons l'impression de reculer plutôt que d'avancer. Léon XIV a demandé enfin que la Vierge Marie nous aide à vivre ainsi, dans un abandon confiant en Dieu, elle qui a été proclamée bienheureuse pour sa foi.
1: Olivier Bonnel. Et après la prière de l'Angélus, le pape a lancé un appel à la communauté internationale pour que la guerre au Soudan puisse cesser. Je continue de suivre avec inquiétude la situation tragique au Soudan, en particulier dans la ville d'El Obeid, a-t-il dit en anglais, faisant allusion à la capitale de l'État du Nord, Kordofan, où des combats meurtriers opposent depuis plusieurs semaines l'armée régulière aux paramilitaires, les forces de soutien rapide. Tout en exprimant sa proximité spirituelle avec l'ensemble de la population de ce pays, je renouvelle mon appel aux autorités afin qu'elles garantissent des couloirs humanitaires pour la population civile. Dans le même temps, j'exhorte la communauté internationale à soutenir les efforts visant à instaurer un cessez-le-feu immédiat, a encore lancé le pape. Considérée comme la pire crise humanitaire actuelle par les Nations Unies, la guerre au Soudan a fait des dizaines de milliers de morts depuis son déclenchement au printemps 2023. Et lors de ses appels, le pape a également tourné son regard vers l'Ukraine, toujours en guerre. Le pape a confié être proche des familles des victimes et de tous ceux qui souffrent de ce conflit en cours avant de lancer une nouvelle exhortation. Je renouvelle un appel pressant pour que le droit humanitaire soit respecté et que les attaques visant des cibles civiles cessent de part et d'autre. Il est temps de mettre fin à cette spirale de violence et de laisser la place à la diplomatie et au dialogue afin d'ouvrir la voie à la paix, a encore conseillé le pape. Passons à présent à la rétrospective de l'actualité de l'Église en Afrique. Camara Moriba.
5: Commençons cette page de notre émission par le symposium des conférences épiscopales d'Afrique de Madagascar qui ont réuni du 6 au 8 août à Addis Abeba en Éthiopie plus d'une centaine d'acteurs de l'éducation catholique pour la première conférence continentale sur l'éducation placée sur le thème « Renforcer l'éducation catholique pour un développement humain intégral en Afrique ». Le cardinal Fridolin Abongo, président du CEAM, soutient que cette rencontre entend définir une vision commune pour l'avenir de l'enseignement catholique sur le continent africain.
6: Les évêques d'Afrique avaient constaté que ce domaine-là de l'éducation, depuis l'école maternelle jusqu'à l'université, doit constituer une commission à part au sein du CEAM. Alors, le séminaire sera de réfléchir sur la réalité de l'éducation en Afrique en vue de la constitution de cette commission qui fera partie des commissions du CEAM pour accompagner les pasteurs d'Afrique dans leur ministère de l'éducation.
5: Et à l'issue de cette première conférence continentale sur l'éducation catholique en Afrique, les agents de l'éducation du Symposium des conférences épiscopales d'Afrique de Madagascar ont adopté vendredi la déclaration d'Addis Abeba sur l'éducation catholique. Ce texte réaffirme le rôle central de l'éducation dans la mission évangélisatrice de l'Église et appelle à un engagement renouvelé en faveur d'une formation intégrale des jeunes Africains. Direction à présent au Tchad, où du 1er au 4 août, plus de 500 membres du mouvement marial Kotaya Maria de l'archidiocèse de N'Djamena se sont retrouvés à la paroisse Sacré-Cœur en assemblée générale pour évaluer les activités menées durant l'année pastorale 2025-2026. Édouard Takadji.
7: Mon âme exalte le Seigneur, exulte mon esprit en Dieu, mon Sauveur. C'est par ces chants de gratitude de la très sainte Vierge Marie, la guide et protectrice, que le bureau diocésain a présenté les rapports d'activités menées durant l'année pastorale écoulée. Placée sous le signe de la foi agissante, la solidarité chrétienne, l'année pastorale écoulée a été une année de témoignage de la foi et de l'annonce de l'Évangile par les membres du mouvement. Face aux multiples défis socio-économiques auxquels font face les ménages chrétiens de l'archidiocèse de N'Djamena, les membres du mouvement Kotaya Maria se sont investis avec dévouement pour lier la prière aux actes concrets de solidarité et d'entraide. Il ressort les rapports d'activité, l'approfondissement de la foi spirituelle et mariale, les initiatives d'autonomisation économique des membres, les œuvres caritatives envers les plus démunis, renforcer la cohésion sociale au sein des communautés, fortifier la foi des membres et honorer la très sainte Vierge Marie à travers les prières communautaires et les temps de ressourcement spirituel. Le mouvement Kotaya Maria de l'archidiocèse de N'Djamena a enregistré durant l'année pastorale écoulée un taux moyen de participation de 88,82% des membres inscrits contre 95 pour l'année pastorale 2024-2025. Le mouvement Kotaya Maria a orienté bon nombre d'activités réalisées dans le soutien communautaire et de la charité, l'organisation des visites régulières et des dons matériels, nourriture, vêtements dans les hôpitaux, les séminaires ainsi que dans les prisons. En perspective pour l'année pastorale 2026-2027, le mouvement Kotaya Maria de l'archidiocèse de N'Djamena réaffirme son engagement à être un pilier spirituel et un acteur de développement pour l'Église famille de Dieu qui est à N'Djamena.
5: Et au Togo, la jeunesse catholique est exhortée à répondre oui à l'appel du Christ. Monseigneur Benoît Aloumou, président de la Conférence épiscopale du Togo, a invité les jeunes à se mettre ardemment à la suite du Christ. C'était à l'occasion des premières journées nationales de la jeunesse qui ont eu lieu dans le diocèse d'Atagbamé du 30 juillet au 2 août 2026.
8: Chers jeunes, Dieu nous invite à venir à lui sans rien payer. Soyez toujours disposés à dire oui à Dieu, comme le jeune Samuel, comme la Vierge Marie, notre mère.
1: Au Burkina Faso, le 33e chapitre général de la Congrégation des Petites Sœurs de la Sainte Enfance se poursuit dans l'archidiocèse de Bobo-Dioulasso. Pendant 3 semaines, il s'agira pour ces religieuses de faire le bilan des activités des 5 années passées et de se projeter dans l'avenir. Ces religieuses sont accompagnées dans ce chapitre, cette démarche synodale, par Sœur Béatrice Faye de la Congrégation de Notre-Dame de l'Immaculée de Castres et responsable de l'école de la synodalité au Sénégal. Elle en profite pour nous expliquer ce qu'est la dynamique synodale.
9: La dynamique synodale, c'est ce chemin concret par lequel l'Église vit sa vocation de communion et de mission. C'est comme le mot l'indique, c'est le marcher ensemble dans l'écoute, le discernement et la mission. Cette dynamique n'est pas un simple événement ponctuel, mais c'est un processus spirituel qui accompagne l'Église et dans toutes ses dimensions et qui accompagne aussi toutes les communautés, que ce soit au niveau local, au niveau des congrégations. Et donc, c'est une dynamique qui permet à la fois la transformation des mentalités, mais aussi des structures. Et elle transforme aussi la manière de gouverner. Et elle favorise surtout l'inclusion, comme veut l'Église, qui se comprend comme une famille autour du Christ.
1: En actualité sociopolitique africaine, une collision entre deux bus a fait au moins 22 morts, dont 17 militaires, ainsi que 37 blessés vendredi dans le sud du Niger, selon un nouveau bilan rapporté samedi soir par le ministère nigérien des Transports. Un autre accident malheureusement, mais cette fois-ci en Centrafrique, au moins 8 personnes ont été tuées et 17 autres blessées dans l'accident d'un camion-citerne vendredi soir au sud de Bangui, selon un bilan provisoire annoncé samedi par le gouvernement centrafricain. Poursuivons notre lecture de l'encyclique Magnifica Humanitas du pape Léon XIV sur la protection de la personne humaine à l'ère de l'intelligence artificielle. À travers les numéros 19 et 20, le Saint-Père nous invite à découvrir une église en marche dans l'histoire de l'humanité.
10: Une église en marche dans l'histoire de l'humanité. Présente dans le monde comme un signe d'unité pour toute la famille humaine, l'Église reconnaît dans les questions et les défis du temps actuel le cadre dans lequel exercer sa vocation à l'écoute, au dialogue et au service, en se laissant interpeller par tout ce qui touche à l'existence des hommes et des femmes d'aujourd'hui. Cette imbrication de vie avec les peuples lui fait comprendre de plus en plus que sa mission revêt une portée historique et implique une responsabilité vis-à-vis de la manière dont se tissent les relations sociales. C'est pourquoi elle ne peut se considérer comme étrangère aux dynamiques qui façonnent le visage de la société. Au contraire, elle participe activement au processus par lequel la société même se développe et s'organise, apportant sa contribution à la mise en place d'une coexistence plus juste et plus fraternelle. Le pape François a rappelé avec force cette dimension historique de la mission ecclésiale en affirmant que personne ne peut exiger de nous que nous reléguions la religion dans la secrète intimité des personnes, sans aucune influence sur la vie sociale et nationale, sans se préoccuper de la santé des institutions de la société civile, sans s'exprimer sur les événements qui intéressent les citoyens.
11: L'appel et l'engagement à cheminer avec l'humanité dans la réalité concrète de l'histoire conduisent l'Église à reconnaître que les réalités terrestres possèdent une consistance et un ordre qui leur sont propres. Le Concile Vatican II a exprimé ce principe avec une grande précision dans la Constitution pastorale Gaudium et Spes, dont nous avons célébré avec reconnaissance le 60e anniversaire le 7 décembre 2025. Si par autonomie des réalités terrestres, on veut dire que les choses créées et les sociétés elles-mêmes ont leurs lois et leurs valeurs propres, une telle exigence d'autonomie est pleinement légitime. Cette mise en évidence montre que la création porte en elle une bonté originelle que le regard humain doit préserver, cultiver et faire mûrir. Dans cette perspective, l'Église apparaît comme une présence qui aide à lire la réalité en profondeur, en soutenant avec une humble fermeté les choix favorisant la dignité de chaque personne, la cohésion des communautés et le bien de tous. Ainsi se place-t-elle aux côtés du monde, sans s'y superposer, afin que dans chaque événement humain puisse germer la promesse de justice et de paix que l'Esprit Saint continue de susciter au cœur de l'humanité.
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1: Et c'est tout pour cette édition. Merci de l'avoir suivi en notre compagnie.

saint et le Dieu qui, dès ma jeunesse, m'a montré la vie et la lumière. Saint est Dieu, le Père de tout ce qui existe. Saint es-tu, toi qui y es dès le principe. Saint est le Dieu qui est connu de chacun. Saint es-tu, toi qui as créé toute chose par ton Verbe. Saint es-tu, toi que la nature n'a pas terni. Saint es-tu, toi qui es plus fort que toute force. Saint es-tu, toi qui es plus grand. Saint es-tu, toi, plus élevé que les louanges. Reçois les paroles qui de mon âme et de mon cœur montent vers toi, ô ineffable, ô inexprimable, qui parle dans le silence. Je te supplie de me faire connaître notre nature profonde. Penche-toi vers moi et rends-moi fort. »

je rayonnerai cette grâce en charité sur mes frères qui sont tes enfants. Mon esprit est à l'Esprit Saint. C'est pourquoi je crois et confesse ma foi dont je reçois vie et lumière. Tu es digne de louange, ô Père. L'homme, ta créature, cherche en toi la sainteté selon le pouvoir que tu lui as donné. À toi est la gloire, maintenant et toujours, et dans tous les siècles des siècles. Amen.

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2: Bonjour Pascal.
3: Bonjour Jean-Yves.
2: Le chien et le chat ne réagissent pas de la même façon. Un vétérinaire explique la différence. Le chien pense « Mon maître me nourrit, il me promène, il doit être Dieu ». Le chat pense « Mon maître me nourrit, il me caresse, je dois être Dieu ». Ah, c'est pas si bête, n'est-ce pas ?
3: Non, en effet, et vous le savez, les Indiens, les scouts aussi, avaient l'habitude de totémiser, de donner des noms de totems, comme si chaque animal représentait, au fond, un caractère humain. Il y a des hommes qui sont plutôt du genre du chien, c'est-à-dire qui vont plutôt considérer que si autrui est bon avec moi, me fait du bien, c'est qu'il est bon, finalement. Et puis, peut-être qu'il y a des gens qui vont considérer qu'être bon avec eux-mêmes est une sorte de signe de faiblesse. Ce sont un peu des chats, c'est-à-dire qu'ils considèrent que si on est bon avec eux, c'est qu'ils sont supérieurs. Au fond, non, c'est pas si bête, parce que nous projetons naturellement sur les animaux les traits de caractère que nous rencontrons, au fond, sur les hommes. Et c'est assez fréquent. Pensez à La Fontaine, lorsque finalement il met en scène le corbeau et le renard. Nous connaissons tous des gens qui sont des corbeaux et des gens qui sont des renards. Nous avons tous fréquenté déjà des flatteurs, ou des profiteurs. Quand Machiavel dit que le prince doit être à la fois un renard et un lion, parce qu'il doit être un renard pour être rusé et un lion pour être fort, et s'il est fort sans la ruse ou s'il est rusé sans la force, eh bien il va échouer. D'une certaine façon, nous connaissons tous des gens qui sont, on vient de le dire, des renards, et tous des gens qui sont des lions. Et donc cette notion de totémisation qu'il y avait chez les Indiens ou chez les scouts, renvoyait à quelque chose d'assez intéressant, assez intelligent, qui consistait à dire, toi, ton caractère, c'est un peu ça, et au fond, si tu étais un animal, tu serais peut-être un lion, un renard, un orignal, qui sait, une belette ou n'importe quel autre animal. C'est intéressant de voir que l'homme, en quelque sorte, l'humanité, est capable d'avoir en elle tous les animaux, comme si l'homme récapitulatif de la création, récapitulait en elle, l'humanité, comme si l'humanité récapitulait en elle, toutes les perfections de la création. Il y a des hommes qui sont un peu plus comme les chiens, d'autres un peu plus comme les dromadaires, d'autres comme les lamas. Et ça, c'est très beau parce que c'est la pure diversité humaine, alors que les animaux se ressemblent tous. Tous les chats essayent de nous tuer quand nous passons par une porte. Tous les chiens se jettent sur nous pour nous faire plein de l'échouille, pour nous montrer à quel point ils nous aiment. Enfin, à peu près tous les chiens. Et alors que les hommes, eux, ont une diversité beaucoup plus grande que cela.
2: Merci beaucoup, Pascal.

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1: Au nom du Père et du Fils et du Saint-Esprit, Amen. Mon Seigneur et mon Dieu, je crois fermement que tu es ici, que tu me vois, que tu m'entends. Je t'adore à genoux devant toi, je te demande le pardon de mes péchés et ton aide pour faire de mon mieux ce moment de prière. Marie, ma Mère Immaculée, Saint Joseph, Saint Laurent que nous fêtons aujourd'hui et mon ange gardien, intercédez pour moi. Nous voulons voir Jésus. C'est ce que nous voulons, toi et moi. Et c'est peut-être pour cela, d'ailleurs, que tu as lancé cet enregistrement, pour voir Jésus, le voir et l'écouter. Comme les Grecs qui viennent à la fête de la Pâque dans l'Évangile et qui disent « Nous voudrions voir Jésus ». Ils abordent Philippe et lui font cette demande « Nous voudrions voir Jésus ». Philippe va le dire à André, tous deux vont le dire à Jésus. Et Jésus, à ce moment-là, leur déclare « L'heure est venue où le Fils de l'homme doit être glorifié ». Et il poursuit avec l'Évangile que nous méditons aujourd'hui, mais que je souhaitais resituer dans ce contexte. « Amen, amen, je vous le dis. Si le grain de blé tombé en terre ne meurt pas, il reste seul, mais s'il meurt, il porte beaucoup de fruits. Qui aime sa vie la perd, qui s'en détache en ce monde la gardera pour la vie éternelle. Si quelqu'un veut me servir, qu'il me suive. » Et là où moi je suis, là aussi sera mon serviteur. Si quelqu'un me sert, mon Père l'honorera. Voilà tout l'évangile d'aujourd'hui que j'ai repris en intégralité et qui nous montre que Jésus ne répond pas directement à la question. Nous voudrions voir Jésus. Mais il dit où on le voit, dans le grain qui tombe en terre, c'est-à-dire à l'heure de la croix. Et c'est important pour nous, pour toi et moi, de resituer cet évangile dans son contexte, parce que nous sommes souvent tentés de faire de l'évangile une question morale. Qu'est-ce que je dois faire? Mais la question n'est plus ici, qu'est-ce que je dois faire? Nous voudrions voir Jésus. La question est, où es-tu? Et est-ce que j'accepte d'être là où tu es? Et en fait, le premier verset de cet évangile, le grain, si le grain de blé tombé en terre ne meurt pas, il reste seul, ce premier verset n'est pas avant tout moral. Il est christologique, il nous tourne vers le Christ, il nous amène à contempler Jésus. Jésus qui est le grain de blé tombé en terre qui va porter beaucoup de fruits. Ce grain qui meurt sur la croix. Et ce fruit, c'est toi et moi, c'est tous les hommes. Jésus nous amène d'abord à le contempler. Alors, nous pourrons l'imiter. Les versets suivants sont des conséquences, pas des conditions. Le grain, c'est le Seigneur lui-même. Alors, Jésus nous dit aussi que s'il ne meurt pas, il reste seul. Un mot assez rare d'ailleurs dans l'évangile de Saint Jean. Jésus parle souvent de demeurer, l'Esprit Saint qui demeure sur lui, demeurer en lui, comme le serment sur la vigne, qui mange ma chair et boit mon sang, demeure en moi. Et ici, c'est très rare. Ce verbe demeurer est dans un sens négatif. Il désigne un malheur. Il demeure seul. Mais la stérilité de ce grain n'est pas ici nommé comme une punition, mais comme une demeure, un état stable, durable, choisi. Vous me laisserez seul, et pourtant je ne suis pas seul, car le Père est avec moi, dit Jésus le soir du Jeudi Saint à ses apôtres. Le grain descend seul dans la terre, mais Jésus n'est jamais seul parce qu'il est toujours avec son Père. Et nous voyons bien que cette solitude dont Jésus nous parle, c'est la solitude d'être coupé de Dieu, d'être coupé de toi, Seigneur. Si nous gardons notre vie, si nous nous accrochons à notre vie, nous demeurons seuls. Non seulement nous nous isolons des autres, mais nous nous isolons de toi, Seigneur. Et ce verset, pour toi et moi, est une n'est pas l'annonce d'une punition, mais une mise en garde. Le Seigneur veut que nous soyons féconds. Oui, Seigneur, tu veux que nous portions beaucoup de fruits. Et tu nous mets en garde face à cette tentation de garder ce grain au fond de notre sac plutôt que de le jeter en terre, comme cet homme qui enfouit son talent et voilà, qui ne lui fait pas porter du fruit, qui le cache. Le grain de blé au fond du sac n'est pas abîmé, il est intact. Et des mois, des années plus tard, il est toujours le même. Se garder ne coûte rien, mais ne produit rien. Et c'est là où, Seigneur Jésus, tu nous invites à vraiment enfouir notre vie, non pas pour la cacher comme ce talent qui est enfoui, mais l'enfouir dans le monde pour porter beaucoup de fruits en donnant notre vie à ceux qui nous entourent. Et là où je suis, là aussi sera mon serviteur. Nous voudrions voir Jésus. Où es-tu ? La promesse n'est pas une récompense. Si vous servez, vous aurez ceci ou cela. La promesse que tu nous fais, Seigneur, c'est une présence. Être avec. Je ne vous appelle plus serviteur, mais ami. Et là, nous comprenons, Seigneur, que servir, ce n'est pas simplement faire des choses, une liste de choses à faire. Servir Jésus, ce n'est pas travailler pour lui. Te servir, Seigneur, ce n'est pas travailler pour toi. Te servir, c'est marcher avec toi. Et c'est là où tu nous promets, Seigneur, cet endroit, là où je suis, là aussi sera mon serviteur. Ce n'est pas seulement pour après la mort. C'est là que se joue pour nous la question qui devient, mais où es-tu, Seigneur ? Où es-tu en ce moment ? Il est sur la croix, il est chez son Père. Là où tu souffres, Jésus est présent. Et là où il est, chez son Père, tu es attendu. Jésus nous promet d'être avec lui. Là où je suis, là aussi sera mon serviteur. Nous voulons voir Jésus, nous voulons voir où tu es, Seigneur, pour être avec toi. Et dans cette méditation, Seigneur, nous te contemplons, toi, le grain de blé tombé en terre, toi qui fus élevé sur la croix, toi qui meurs comme ce grain de blé, toi qui donnes ta vie. Ma vie, nul ne la prend, mais c'est moi qui la donne. Jésus ne te dit pas ce que tu vas recevoir, il te dit où tu vas être, avec lui. Et c'est ce que nous voulons vivre tout au long de cette méditation, Seigneur. Être avec toi, toi qui nous vois, toi qui nous entends. Toi que nous voulons voir, toi que nous voulons entendre. On croit parfois que servir consiste à faire honneur à quelqu'un de plus grand. Et là, Jésus inverse encore les choses. Mon Père l'honorera. Tu croyais servir, c'est toi qu'on va honorer, que le Père va honorer. Le Père se tourne vers le serviteur et lui rend honneur. Être serviteur, c'est être élevé par le Seigneur. Il s'est penché sur son humble servante. Il élève les humbles. Voilà ce que dit la bienheureuse Vierge Marie, qui, par excellence, est unie à Jésus, qui, par excellence, a su donner toute sa vie, a su se détacher de sa propre vie, qui a su servir Jésus, qui a su servir Dieu. Et la Vierge Marie nous apprend, nous aussi, à vivre cet évangile en ayant contemplé Jésus. Là où je suis, là aussi sera mon serviteur. C'est ce que je veux vivre, Seigneur, pour te voir dès ici-bas, te voir éternellement. Je te remercie, mon Dieu, des bonnes résolutions, des inspirations et des actes d'amour que tu m'as communiqués dans cette méditation. Je te demande de m'aider à les mettre en pratique. Marie, ma Mère Immaculée, Saint Joseph, Saint Laurent, que nous fêtons aujourd'hui, toi qui as donné ta vie comme martyr, toi qui as vécu cet évangile si parfaitement, et mon ange gardien, intercédez pour moi.
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4: Bonjour à tous et à toutes. Après avoir, la semaine dernière, sondé les enjeux de notre réflexion sur la dépendance au smartphone et appelé à une grande vigilance vis-à-vis de ce monde numérique qui nous entoure, vis-à-vis duquel nous pouvons devenir dépendants. Alors ai-je perdu, moi, le contrôle de mon smartphone, symbole de ce monde technocratique? Nous utilisons notre smartphone 3h30 par jour, ce qui est beaucoup. Nous passons 8 heures par jour devant notre écran, la moitié du temps éveillé. Vous voyez, beaucoup de séduction en raison du smartphone, séduction alpha, accessibilité 24 heures sur 24, acceptation à l'infini, de contenu à prix dérisoire, anonymat, du visionnage promouvant un sentiment d'indépendance. Oui. Un appel à la vigilance numérique est un appel à la responsabilité, à bien nous positionner vis-à-vis de notre smartphone, bien nous positionner par rapport aux écrans. L'avenir du monde, de certaine manière, dépend de notre positionnement à l'égard des écrans. Soit ce sont eux qui nous mènent, soit ce sont nous qui les menons. Alors, ai-je perdu le contrôle de mon smartphone? Par exemple, quelques questions déjà évoquées à travers le prisme de cette belle citation de Saint François de Sales, « Par d'où tu es, sinon tu n'iras nulle part, est-ce que nous savons d'où nous partons, où nous en sommes dans notre dépendance possible à l'égard du smartphone ? Est-ce que je serai embêté de ne pas pouvoir accéder à tout moment aux données de mon smartphone ? Est-ce que cela m'énerverait de ne pas pouvoir chercher l'information avec mon smartphone quand je le désire ? Est-ce que la simple idée d'avoir ma batterie à plat m'angoisse ? Nous pouvons faire un test de départ, il y en a plusieurs sur Internet. Nous avons cité celui de Lise Loumet, « Suis-je nomophobe dépendant de mon smartphone ?» sur le site scienceetavenir.fr. Alors, quelques remarques pédagogiques qui vont accompagner toute notre réflexion pour accompagner le changement de notre parcours, puisque nous proposons un parcours de notre ouvrage libéré, délivré de mon smartphone. Donc, ouvrage donc de moi-même, Tanguy-Marie Pouliquen, 10 jours pour reprendre le contrôle aux éditions première partie. Alors, des remarques pédagogiques pour accompagner ce parcours. Un parcours à vivre de manière détendue, dans un endroit agréable, idéalement après un temps de silence. Oui, chaque jour, nous proposons 15 minutes de réflexion un petit peu fondamentale, d'intériorité, pour réajuster ce positionnement à l'égard de notre smartphone. S'accueillir là où nous en sommes avec nos attachements au smartphone. Simplement vouloir aller de l'avant, tracer un nouveau chemin de vie, pour soi prendre chaque jour 15 minutes au calme et continuer pendant une dizaine de jours, le mieux sans interruption. Vivre à son rythme chaque étape avec le souci d'intégrer avant de passer à la suivante. Qu'importe si vous restez bloqué à une étape pendant quelques jours, vous êtes déjà en chemin. L'important, c'est de cheminer d'être en travail, dans ce désir de détachement à l'égard du smartphone, de devenir moins dépendant, ne pas se laisser submerger par nos limites. On n'y arrive pas, Mais vivre paisiblement une aventure d'abord intérieure, librement, juste pour progresser. Est-ce que je veux progresser? Est-ce que je veux aller de l'avant? Est-ce que je veux marcher? On avance qu'en marchant. Se laisser surprendre à chaque étape par une seule idée, la laisser résonner, la méditer, y adhérer librement et envisager comment la mettre en pratique. Ainsi entrer dans une douce dynamique de changement. Oui, je peux accompagner le changement de mon détachement vis-à-vis du smartphone pour le relier à la vie vivante, les relations, pas seulement la vie vivante biologique et le bios, mais celle qui nous fait avancer, grandir, mûrir, porter du fruit, ce que les Grecs et les chrétiens appellent le zoé, la vie. Qu'est-ce qui nous rend de plus en plus vivants? Donc notre vie, la nôtre, celle des eaux, de la nature, celle du Dieu vivant, voilà. Il n'y a pas de cas désespéré. Nous pouvons tous avancer, l'important reste d'aller de l'avant personnellement. Tous les beaux chemins de libération sont parcourus par des petits pas. Alors, faisons une petite pause en nous posant la question, est-ce que nous voulons avancer dans notre rapport au smartphone ?

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1: Dans cette première étape, nous prenons conscience de notre environnement numérique. Nous prenons conscience que nous sommes sous influence. Nous sommes influencés et aussi nous sommes influençables. Nous sommes influencés par un environnement numérique de plus en plus croissant. Nous avons évoqué ce paradigme technocratique qui nous entoure, ce paradigme technocratique qui fait que la technique, les supports technologiques, symboliquement les écrans, sont au centre de la culture. Voilà. Et notre cerveau est disponible à cette influence numérique, avec le risque d'être dispersé, voire déconnecté spirituellement, risquant ainsi de perdre le sens de sa vraie liberté. En pratique, nous arrivons même à consulter en permanence, entre guillemets, nos smartphones dans le lit, seul ou dans le lit conjugal. Et cela ne tue-t-il pas l'amour avec les gens que nous aimons? Voilà. Et cet esprit séduit, agité, devient dépendant et crée des relations superficielles. Autant d'influences qui sont autour de nous. Nous avons notre smartphone 9 fois sur 10 dans la chambre à coucher, 4 fois sur 10 dans le lit. Est-ce que nous sommes capables de prendre une certaine distance? C'est nous-mêmes qui sommes l'artisan de cet environnement numérique, mais parce que nous sommes influencés plus globalement, et aujourd'hui il est difficile de faire des démarches administratives sans passer par le numérique. Ça peut être très utile, redisons-le, mais c'est une influence permanente. Et pour les plus âgés d'entre nous, il y a comme une fracture numérique entre ceux qui sont agiles à utiliser ce smartphone, ce numérique, et d'autres qui... Voilà. Mais certains d'entre nous, on est dans le filet, et on ne sait même pas qu'on est dans le filet. Cette image du filet est une image utilisée par Jacques Ellul, et Jacques Ellul nous dit que nous sommes dans le filet technicien. Et ce filet technicien, il nous rend dépendants, hein, comme un poisson qui est dans un filet de pêche. Il a la tête collée contre les mailles du filet. Il se sent en sécurité. Il est protégé par rapport à l'extérieur, au danger extérieur, au filet. Il a plein de petits amis, puisque d'autres poissons ont été eux aussi pêchés. Ils se sentent portés, légers, par le filet qui est tiré par le chalutier qui tire le chalut, mais une heure, deux heures après, tous ces poissons finissent congelés. Voilà, congelés dans le chalutier. Voilà. Donc, nous soyons conscients que l'on est influencé, que parfois il y a beaucoup de choses qui sont gratuites, qui nous sont proposées gratuitement. Nous sommes donc influençables et influencés, mais prenons conscience de tous ces lieux, de tous ces moments, de toutes ces occasions où notre environnement numérique est prégnant, est là. Alors faisons un constat des lieux, un inventaire. Qu'est-ce qui, dans ma journée, m'influence de plus en plus? À quoi je suis exposé? Est-ce que j'ai choisi d'être exposé? Est-ce que je ratifie cette exposition au numérique? Et comment? Alors c'est ce que nous allons approfondir demain, oui. Prendre conscience de notre environnement numérique pour devenir de plus en plus libérés, délivrés de notre smartphone. À demain.

de Sainte Thérèse de l'Enfant Jésus et de la Sainte Face, carmélite au XIXe siècle. Pour supporter l'exil de la vallée des larmes, il me faut le regard de mon divin sauveur. Ce regard plein d'amour m'a dévoilé ses charmes, il m'a fait pressentir le céleste bonheur. Mon Jésus me sourit quand vers lui je soupire, alors je ne sens plus l'épreuve de la foi. Le regard de mon Dieu, son ravissant sourire, voilà mon ciel à moi. Mon ciel est de sentir en moi la ressemblance du Dieu qui me créa de son souffle puissant. Mon ciel est de rester toujours en sa présence, de l'appeler mon Père et d'être son enfant. Entre ses bras divins, je ne crains pas l'orage. Le total abandon, voilà ma seule loi. Sommeiller sur son cœur, tout près de son visage, voilà mon ciel à moi.

Mon ciel, je l'ai trouvé dans la Trinité Sainte, qui réside en mon cœur prisonnière d'amour. Mon ciel est de sourire à ce Dieu que j'adore lorsqu'il veut se cacher pour éprouver ma foi, souffrir en attendant qu'il me regarde encore. Voilà mon ciel à moi.

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